foi. Il vous a renouvelé dans l'espérance. Vous a donné la grâce de prier plus. Vous a donné la grâce de pouvoir pardonner, de vous approcher du Seigneur, des sacrements, de la confession. Vous l'avez vu, frères et sœurs, le Seigneur est passé parmi nous. Le Seigneur nous a touchés, le Seigneur nous a bénis, le Seigneur nous a guéris, le Seigneur nous a remplis de sa présence et de ses grâces. On a envie de rester ici, n'est-ce pas? Oui. Mais vous savez comment on continue cette lecture? Il dit, on lit la suite. Jésus dit aux disciples de se relever et de descendre de la montagne. Jésus s'approcha, les toucha et leur dit, relevez-vous et soyez sans crainte. Et il descendit de la montagne. Nous sommes en pèlerinage. Et le pèlerinage, il ne s'arrête pas. Le pèlerinage bouge, marche. Hein? Le pèlerinage chemine. Rappelez-vous, hier, Moïse nous le disait, frère Moïse, nous le disait pendant la veillée, comment Abraham, qui est notre père dans la foi, il a été invité aussi par Dieu à partir de son pays, se mettre en route. L'Ech Lecha en hébreu. Hein? Il lui disait, mets-toi en route. Mais si Abraham, il est notre père dans la foi, ce n'est pas parce qu'il était nomade, mais c'est parce qu'il a fait un chemin intérieur. Parce que son chemin, c'était un pèlerinage intérieur vers la confiance, vers l'abandon, vers la connaissance de Dieu. Alors notre pèlerinage ne termine pas aujourd'hui. Notre pèlerinage continue. Notre pèlerinage, Lourdes, ça a été une étape. Mais le but, ce n'est pas Béziers, Paris, Toulouse, Narbonne, Castres. Ouais. Grâce. Hein? Mais le but de notre pèlerinage, c'est la grâce de Dieu. Hein? Le but de notre pèlerinage, c'est connaître plus le Seigneur. C'est vivre plus de lui, être plus rempli du Saint-Esprit. Donc ça veut dire que ça va continuer. Et on va voir ses dispositions pour pouvoir vivre les grâces que nous avons reçues ici, les vivre chez nous, dans notre vie. Dans cette route, vous voyez, j'ai fait déjà ma valise. J'espère que vous avez fait votre valise. Vous l'avez laissée à l'hôtel, hein, tout bien rangé. Je l'ai amenée ici. Parce que dans cette route, dans ce pèlerinage intérieur, nous avons trois compagnons. Je vous les présente. Le premier compagnon, il s'appelle Denis. Oui, il s'appelle Denis, il est là. Je vous les présente. Denis, viens. Il dit qu'il ne veut pas sortir. Mais Denis, il y a les frères et sœurs là qui t'entendent. Écoute, il dit qu'il s'en fout de vous. Ah, non, ça ne va pas, hein. Allez. Denis, on ne les voit pas trop, mais il est fâché. Hein? Alors, Denis, il s'appelle aussi refus et négation. Hein? Et ce n'est pas un très bon compagnon de voyage. Parce que ce qu'il va nous dire, ce qu'on a vécu ces jours-ci, c'est faux. Qu'on s'est trompé. Que tout cet enseignement sur la puissance du Saint-Esprit, blablabla. Hein? Et ce qu'il nous dit, Denis, c'est que... Quoi? Ouais. Il dit que c'est faux. Et si, en tout cas, c'était vrai, ça ne marche pas pour la vie. Pour notre vie courante, là où nous vivons et ce que nous faisons. Oui? Non, mais je ne veux pas dire ça. Hein? Ah oui, tu veux que je le dise? Ah, désolé, c'est Denis qui l'a dit. Ce n'est pas seulement que ce que nous avons vécu, c'est faux. Ce n'est pas seulement que même si c'était vrai, on ne pourrait pas les vivre. Mais il dit que vous êtes nuls, vous êtes incapables de les vivre, vous êtes trop pauvres, vous êtes des pécheurs, vous ne réussirez jamais à vivre les grâces que vous avez reçues cette semaine. Ce n'est pas un gentil, hein? Bon, avec ces gens-là, avec ces compagnons-là, vous savez ce qu'on doit faire. On ne peut pas marcher avec ces compagnons-là. On ne peut pas amener dans notre valise à Denis les refus et la négation des grâces parce qu'on a reçu. Parce qu'on a reçu des grâces, c'est vrai. Dieu, il a été avec nous, il a touché notre cœur, il nous a bénis, et il nous a donné la force, il nous a donné les sacrements. On refuse Denis. Hein? Denis, non.
On ne le veut pas. On a un autre compagnon. Alors, tu es là. Où tu es? Ah, tu t'en souviens pas. Non. Mais tu veux sortir? Oh, quand même. À Lourdes, on est à Lourdes. Ah, tu savais pas qu'on était à Lourdes. Hein? Allez, viens, je t'aide. C'est l'oubli. L'oubli. Hein? C'est un deuxième compagnon que nous pouvons mettre dans notre valise. Attention avec l'oubli, hein. Parce que il est pas mauvais caractère. Mais c'est pas un bon compagnon. Écoutez ce que dit la parole de Dieu dans les Deutéronome. Garde-toi d'oublier le Seigneur, lui qui t'a fait sortir d'Égypte de la maison d'esclavage. Garde-toi, mon frère, garde-toi, ma sœur, d'oublier les grâces que tu as reçues pendant ces jours-ci à Lourdes. Dans les psaumes 77, ils n'ont pas gardé l'alliance de Dieu, ils refusaient de suivre sa loi. Ils avaient oublié ses exploits, les merveilles dont ils furent les témoins. Si on oublie, nous ne pouvons pas garder l'alliance, suivre sa loi et suivre les chemins de vie. Il faut faire attention à l'oubli. Hein? Il ne faut pas oublier. Il faut prendre les moyens pour se souvenir, pour faire mémoire de ce que Dieu a fait à nous, avec nous, entre nous, pendant ce jour. Alors, l'oubli, c'est pas non plus un bon compagnon de voyage. On le laisse partir, hein? Et finalement, on a un autre compagnon de voyage, que celui-là, il s'appelle la vie. Hein? Ah. Celui-là, il nous embête plus parce qu'il s'arrête pas, hein? Il s'arrête pas, il bouge tout le temps, il est très actif, hein? Et il est très actif et en plus, il veut partager ce qu'il a vécu avec les autres. Ça, il n'arrête pas. Voilà, allez, on n'arrête pas. Non? Il bouge, celui-là. Parce que il se communique, il se partage. Hein? Celui-là, il est bon. Hein? Celui-là, il faut l'amener avec nous dans notre valise. Alors, quel compagnon vous prenez pour revenir chez vous, pour poursuivre ces pèlerinages? La vie qui va dans notre existence et qui est actif et qui se partage et qui se communique. Celui-là, oui, celui-là, on le veut. Avec cet compagnon, il y a deux choses qui peuvent nous arriver. Si on prend ces compagnons, on prend le risque que l'Esprit Saint change notre vie et change notre façon d'agir. Vous êtes prêts à vous laisser changer par l'Esprit Saint à votre retour de chez vous? Oui. Vous êtes prêts à vous laisser transformer dans votre témoignage par l'Esprit Saint? C'est ça, hein? Et aussi, pour vivre comme ça, pour amener toutes ces grâces dans notre vie, nous avons besoin de quelque chose de très, très important qu'on l'a dit souvent pendant tous ces jours-là. On a besoin de l'espérance. Sans espérance, les ballons, ils dégonflent. Sans l'espérance, les ballons, ils deviennent les refus. Pour avoir un ballon de vie qu'on puisse l'amener chez nous, nous avons besoin de l'espérance. Et c'est ainsi que l'espérance, ça sera cette force, ces moyens, ces grâces pour pouvoir vivre et témoigner de ce que nous avons expérimenté, des grâces que nous avons reçues ici. Alors, laissez-moi vous faire une petite, simple définition de qu'est-ce que c'est l'espérance. L'espérance, nous le disait bien Monseigneur Valentin, ce n'est pas quelque chose de psychologique. L'espérance, c'est une grâce, c'est une vertu théologale. J'aime bien quand je fais des baptêmes avec des enfants, leur dire aux parents que les enfants, ils vont recevoir la grâce de vivre la vie divine, la vie même de Dieu. Et la vie de Dieu, elle a trois caractéristiques, que ce sont les trois vertus théologales. La foi, l'espérance et la charité, l'amour. Alors, la foi, qu'est-ce que c'est? C'est vrai que parfois on a dit que la foi, il y a une partie d'obscurité. Hein? Parce que c'est vrai, la foi, on croit mais on voit pas encore ce qu'on croit et on va le voir un jour. Hein? Mais en même temps, la foi, il y a un côté aussi de vision. Peut-être pas parfaite,
peut-être pas complète, mais on voit déjà quelque chose. C'est parce que ils ont eu la foi que tant d'hommes et de femmes ont été guéris. Et c'est grâce à leur foi qu'ils ont vu la puissance de Jésus qui sauve, qui guérit et qui libère. Donc la foi, il y a un côté de vision. Je vous vois, je crois que vous êtes là. Ça pète, d'accord? Alors, je vous vois et je sais que vous êtes là. Mais, alors, si j'ai fait comme ça, vous n'êtes pas là, non? Mais je ne vous vois pas. C'est sûr que vous êtes là? Oui? Ah! Mais comment je peux être sûr que vous êtes là si je ne vous vois pas? Je vous entends, hein? Mais vous êtes là. Vous voyez? Ça, c'est l'espérance. L'espérance, c'est voir, on pourrait dire, à travers les difficultés de la vie. Parce que la foi, on l'a, mais après, on va dans notre vie et on trouve des maladies, on trouve des blessures, on trouve des péchés, on trouve des difficultés. Et comment on garde la foi, comment on est capable de continuer à voir quand on se trouve avec ces obstacles. Et ce qui nous donne la vision à travers ces obstacles, c'est l'espérance. Je pense que beaucoup de vous, probablement, ont pris l'avion, probablement, surtout ceux du Nord. On arrive à l'aéroport, c'est tout ennuagé, on ne voit pas le soleil, on prend l'avion, il décolle, on traverse les nuages et on voit le soleil. L'espérance, c'est cet avion qui décolle et qui nous permet saisir, savoir, voir qu'il y a un soleil au-delà des nuages. Il nous disait aussi, Monseigneur Valentin, quand il parlait d'une espérance que nous permet faire l'intuition de ces sémences de lumière qui sont dans notre vie, même au cœur de nos difficultés. Ce n'est pas penser que ça ira mieux. Ce n'est pas penser que wow, je suis optimiste, super. Non, on est au cœur de notre réalité. On est au cœur de nos souffrances et de nos croix. Mais là, on a des indices qui pour nous sont sûrs, sont un rocher qui nous disent qu'au-delà, il y a le royaume, il y a la consolation, il y a le Christ, il y a le ciel. Et ça, c'est très important. C'est pour ça qu'on a besoin de l'espérance. Vous savez que quand les disciples descendent du Tabor de la Transfiguration, Jésus leur dit, ne parlez à personne de ce que vous avez vu avant que les fils de l'homme aient souffert et aient ressuscité. On descend du Tabor pour aller à la Passion. On descend, on repart des Lourdes pour aller à nos passions, à nos croix et à nos difficultés de notre vie quotidienne. Mais l'espérance va nous sauver. Parce que l'espérance nous va donner la capacité, la grâce de pouvoir trouver ces indices de lumière sûrs qui nous donnent la grâce, la force d'avancer et d'accueillir le jour au jour ce que Dieu nous demande. Vous êtes prêts à descendre du Tabor? Il faut la confiance, il faut l'espérance. Et quand on a la foi et l'espérance, et on amène foi et espérance dans la vie quotidienne, qu'est-ce qu'il y a? Il y a l'amour. Notre amour, ce n'est pas être sympathique avec celui qui est à notre côté. Notre amour, c'est incarner la foi et l'espérance dans le réel, dans notre vie quotidienne. C'est ainsi que la foi et l'espérance deviennent actes, deviennent agir. Et c'est ça que nous devons faire. Là, à partir de ce soir, il faut que nous continuions à être des pèlerins qui agissent dans la foi et dans l'espérance pour témoigner à tous ceux qui sont autour de nous. Donc, on va parler un peu de qu'est-ce que c'est l'agir. Je vais commencer par les côtés plus humains. L'année dernière, bon, il y a un philosophe maintenant qui est assez à la mode. Il s'appelle Byung-Chul Han. Il est d'origine coréenne, mais il s'est formé en Allemagne, donc il écrit en allemand. Et lui, certains n'aiment pas parce qu'ils disent qu'il est très
il écrit beaucoup d'articles et des livres faciles à lire, mais d'autres ils disent que c'est très bien parce que justement il diffuse facilement la philosophie d'une façon très facile. Et l'année dernière, il a écrit un livre qui s'appelle

Alors j'étais très interrogé, mais dit, alors ce gars-là, il doit avoir quelque chose de chrétien. Je suis allé chercher sur Internet, j'ai trouvé. En effet, c'est quelqu'un que même s'il est d'origine coréenne, il y a un moment de sa vie, il a eu une conversion, et il s'est fait baptiser, il est chrétien. Alors quand il écrit dans sa philosophie, il y a quand même ses sutras, il y a ses fonds chrétiens, ses fonds de la foi. Et je pense que c'est providentiel, hein, qu'en même temps que le pape François a fait la bulle d'indiction pour les jubilés, lui, de son côté, de son domaine philosophique, il a écrit aussi ce livre qui s'appelle « L'esprit de l'espérance » et qui a comme sous-titre « Contre la société de la peur ». Et dans son premier chapitre, il est consacré à expliquer comment l'espérance est moteur de l'agir. Vous voyez, quand Monseigneur Bruno Valentin, il nous disait attention, parce que si on reste dans une espérance que c'est un optimisme, si on est optimiste, on s'assit sur les fauteuils et on attend que le monde aille mieux. Mais ça, c'est pas l'espérance. L'espérance nous pousse à l'action. Et il dit, Byung-Chul Han, dans son livre, que l'espérance va au-delà du consommateur qui est motivé étroitement par les désirs et les besoins. Celui qui a l'espérance ne vit pas dans un esprit de société de consommation qui est limité par les désirs et les besoins. C'est-à-dire, quelqu'un d'espérance, c'est quelqu'un qui va au-delà de cette dimension plus matérielle, plus physique. C'est-à-dire qu'il y a un regard qui va au-delà, hein, qui est spirituel, on pourrait dire. D'accord? Ça, c'est beau aussi comment il dit que l'espérance, c'est une affirmation de la vie. Une affirmation de la vie. Ça, ce n'est pas une affirmation des structures, des choses anciennes, de règles, mais c'est une affirmation de la vie. C'est la vie. Quelqu'un qui vit avec espérance, c'est quelqu'un qui est vivant. Qui est vivant. Qui est comme les ballons verts, qui bougent, qui se passent de l'un aux autres. Ça, c'est l'espérance. C'est aussi quelqu'un qui nous pousse à agir, c'est-à-dire qui nous arrache du quiétisme et aussi il est inspiré par la nouveauté. Quelqu'un qui vit dans l'espérance, c'est quelqu'un qui est capable d'imaginer et qui est capable de rêver des choses nouvelles. Ce n'est pas quelqu'un qui va rester toujours dans ce qu'on a fait toujours, mais il est capable d'imaginer des choses nouvelles. Et c'est l'Esprit Saint qui c'est l'éternelle nouveauté jeunesse de Dieu. Hein? Aussi l'Esprit Saint, aussi l'espérance, hein? Il dit que tout cela est possible parce que l'espérance bâtit un pont sur des abîmes que la raison n'a pas le courage de traverser parce qu'elle reste que dans ce qui existe et n'arrive pas à voir les indices de l'avenir. Vous voyez, il fait tout un parcours, il parle comme philosophe, hein? Mais c'est très intéressant qu'on fait ce parcours des dimensions les plus humaines jusqu'à une dimension qui est déjà au seuil de la spiritualité. Notre raison, ce que nous pouvons voir, ce que nous pouvons expérimenter, arrive jusqu'à là. Mais il y a un moment qu'il faut un pont qui nous permette voir les indices de l'avenir. C'est ce qu'on disait tout à l'heure, l'espérance, ça me permet de voir les indices de cette lumière, de ce soleil qui est au-delà des nuages. Donc ça c'est intéressant parce qu'on voit que même à niveau humain, l'espérance c'est quelque chose d'important. Mais il faut bien retenir que notre espérance, ce n'est pas seulement quelque chose d'humain. Notre espérance, c'est comme on disait tout à l'heure, c'est une vertu théologale. Donc c'est une grâce, c'est un don qu'il faut demander, qu'il faut supplier et qu'il faut recevoir. Et c'est pour ça que dans notre pèlerinage intérieur, nous avons fait une halte, un arrêt, une étape à Lourdes. C'est pour ça parce que nous avons pris du temps à nous former, nous avons pris du temps à prier, nous avons pris du temps à nous réconcilier, nous avons pris du temps à nous laisser nourrir par la parole et par les corps et les sangs du Christ. Parce que notre espérance, c'est une espérance théologale. C'est une espérance qui vient de Dieu même.

0: C'est une espérance que c'est la vie même de Dieu. Et c'est cette espérance dont nous devons être des signes. Que nous devons être des signes. C'est de cette espérance à laquelle nous sommes appelés à devenir des signes pour le monde. Amen, amen. Le pape François, il nous a laissé un très beau héritage. Et dans ce beau héritage, j'amène une autre chose dans ma valise. C'est pas un ballon. C'est la boule d'indiction, hein, du jubilé du pape. Alors, là, il nous donne 6-7 signes d'espérance. C'est-à-dire, là, dans notre vie courante, dans notre vie de chaque jour, de notre vie après le pelé de béatitude à Lourdes, dans cette vie-là, nous avons 6 façons, 6 signes pour être espérance pour nous et autour de nous. On va les voir ensemble, mais je vais vous demander quelque chose. Ce n'est pas une liste comme les listes des courses, hein, la farine, de l'huile, un gâteau, un peu de chocolat, 3 œufs. Non, ce n'est pas une liste. On va pas les vivre comme une liste. On va les vivre comme une écoute à l'Esprit Saint. En sorte que, en les voyant chacune, en voyant chaque signe d'espérance, nous puissions entendre cette voix de l'Esprit Saint qui nous dit, tu t'attends là. Tu pourras être signe là, de cette façon ou de cette autre. Vous entrez dans le jeu? Oui? Là, c'est, à partir de ces moments, l'enseignement, on les fait ensemble. C'est pas enseignement, hein. À partir de ces moments-là, on va faire une écoute, hein, une écoute communautaire, synodale, si vous voulez, une écoute fraternelle, ecclésiale, pour que l'Esprit Saint puisse nous parler personnellement et nous puissions reconnaître où est-ce que Dieu veut que nous soyons des signes d'espérance. Alors, le premier signe d'espérance, le premier lieu des signes d'espérance, pensez que lieu d'espérance, c'est comme ici à la grotte de Lourdes, hein. C'est un lieu dans lequel le ciel s'est fait présent. Il y a Marie, il y a Bernadette. Il y a quelques mois, mon épouse Esther, elle a fait un enseignement pour un groupe de femmes chez nous. Et on lui a demandé de parler sur la pauvreté, je pense. Et c'était l'11 février, la fête de Lourdes. Hein. Alors, elle a fait un très beau enseignement sur Bernadette et la pauvreté. Et je vous assure, dans cette salle, dans cette basilique, dans cette pièce, il n'y a pas de plus pauvre que Bernadette. Il y a quelqu'un qui pense qu'il est très pauvre. Il n'est pas plus pauvre que Bernadette. Hein? Donc, nous avons la plus pauvre et la Vierge Marie dans la grotte. Alors, être signe d'espérance, ça sera pour chacun de nous, par la grâce de Dieu, d'être de Bernadette face à Marie, dans la grotte de notre vie quotidienne, pour que le ciel s'efface présent. C'est ça. C'est ça à quoi on doit être attentif, c'est ça à quoi on doit être accueillant pour que le Seigneur nous parle. Alors, cette première grotte de Lourdes dans laquelle être signe d'espérance, c'est la paix. Alors, laissez-moi citer un père très cher de la communauté, le père Jacques Philippe, que certainement vous connaissez bien, dans son livre, je le prends aussi dans ma valise, là c'est en espagnol, mais c'est la même chose en français, la paix intérieure. Dans la paix intérieure, il dit « Seulement celui qui a cette paix intérieure est capable d'aider son frère. » On est des pèlerins et on va amener les ballons verts, on va amener cette espérance, cette grâce qu'on a reçue, on va les amener à la vie, on va être actif et on va témoigner. On est d'accord, hein? Alors, seulement celui qui a cette paix intérieure est capable d'aider son frère. Comment pourrais-je communiquer la paix si je ne l'ai pas? À qui la paix intérieure, et beaucoup la trouveront autour de toi, disait Saint Séraphine de Sarov. L'acquisition et l'entretien de la paix intérieure est impossible, je répète, est impossible et je le dis lentement, elle est impossible. Possible, un devant, ça veut dire que ce n'est pas possible. C'est impossible de transmettre cette paix sans la prière. Devrait être une priorité la prière, et spécialement pour ceux qui veulent faire du bien aux autres. Les premiers lieux, les premiers signes d'espérance que nous pouvons vivre, c'est les signes de la paix. Mais pour vivre la paix, mon frère, ma sœur, es-tu prêt à donner au moins 15 minutes chaque jour de temps gratuit pour Dieu? C'est essentiel. Sans ça, c'est impossible. Nous le disait bien Anne de Jésus dans son carrefour, les huit quotidiens. Sans la prière, sans un temps régulier de prière, de temps gratuit pour Dieu, c'est impossible. Qui est prêt à donner 15 minutes pour Dieu? C'est enregistré, hein? Il y a des témoins, d'accord? Ceux qui nous suivent à travers la radio, les médias, qui est prêt à donner 15 minutes à Dieu? Il y a des témoins aussi, d'accord? Bon, aussi, pour avoir la paix, il nous faut une autre chose. Saint Augustin disait, j'ai continué à citer le Père Jacques Philippe, « Seigneur, tu m'as fait pour toi et mon cœur ne sera pas en paix tant qu'il ne se repose donc pas en toi. » Donc, une condition nécessaire pour la paix intérieure, en plus de ces 15 minutes de prière que vous allez faire chaque jour, est la bonne volonté, c'est-à-dire la volonté intime d'être orienté vers Dieu. On peut l'appeler aussi la pureté de cœur. Pour être signe de paix dans notre vie, 15 minutes de prière chaque jour, de temps gratuit. 15 minutes au moins, hein? Après vous pouvez faire plus si vous voulez. Hein? 15 minutes au moins de prière et cette pureté de cœur. C'est-à-dire, Seigneur, je veux faire ta volonté. Anne de Jésus aussi, elle racontait dans son carrefour une petite histoire. C'est, on prend quelqu'un qui fait stop dans la voiture, d'abord il s'assit derrière, hein. Et alors là, on parle pas trop, après on fait une pause, il passe devant. Alors on parle un peu plus avec lui, hein, on raconte sa vie. Et là, à ce moment-là, il commence à dire, pst, attention, 120, 130, attention, ne va pas trop vite, attention, il y a une voiture en face, il faudrait que tu ailles par là. Ça impasse, il commence à nous agacer un peu, hein, parce qu'il nous corrige, hein. Mais il y a un moment aussi, on fait une autre pause, et il dit, laisse-moi que je prends les volants. Alors, alors, écoute, c'est ma voiture, hein. Mais c'est ça que Jésus fait avec nous. Est-ce que tu vis avec Jésus les passagers derrière? Est-ce que tu permets qu'ils soient à côté de toi? Et quand ils commencent à te corriger, tu le fais toi, tu sais taire. Et s'il y a un moment que tu ressens dans ton cœur qu'il veut prendre les volants, le cœur pur, c'est cette volonté de laisser que Dieu guide notre vie, de faire la volonté de Dieu. C'est ainsi qu'on pourra vivre la paix. C'est étonnant, hein, parce que quand on conduit pas nous, parfois on se sent insécurisé. Et pourtant, quand c'est Dieu qui conduit, là on a la paix. Deuxième signe, c'est deuxième lieu d'espérance que le pape dit, il dit que c'est, il parle comme l'enthousiasme de partager. Il les décline sur deux points, le désir de transmettre la vie et l'enfance. C'est très beau parce que il disait le pape François qu'il attendait que s'élèvent beaucoup des voix des petits enfants qui commencent à faire du bruit à nouveau, des bruits dans nos églises, dans nos groupes de prières, hein, parce que nous avons besoin d'enfants, hein. Alors, c'est beau parce que l'enfance, c'est un lieu d'espérance aussi. Avec Sœur Bénédicte, elle est là. Ah, Sœur Bénédicte, on a fait les chemins de croix, là, les grands chemins de croix qu'on monte, on descend. Et c'est très beau parce que elle a pris trois frères. En plus, il avait des prénoms très beaux. C'était Gabriel, Daniel et Raphaël, les trois archanges. Hein. C'était très beau, trop mignon. Les petits, ils devraient avoir 5-6 ans. Hein. Alors après la méditation, c'est eux qui visaient le Notre Père et le Résus-toi. Et les petits, ils étaient trop mignons parce que presque il n'arrivait pas à parler, à dire les réjouis-toi. Alors il était tout là. Je vous salue, Marie, pleine de grâce. Seigneur, toi. mais à la fin, il le disait, il avait pris à la fin. Et en entendant, je me dis, non, cet enfant, il ne sait pas les paroles du réjouis-toi. Mais cet enfant, il sait prier. Il sait prier. Vous voyez, il y a une pureté dans les enfants. Il y a une capacité de parler Dieu. Pas peut-être avec l'intelligence, mais avec le cœur. En vérité, que ça touche beaucoup. Donc l'enfance, c'est un signe d'espérance quand nous pouvons entrer dans cette enfance, c'est-à-dire dans cette relation de cœur. Pas une relation seulement intellectuelle, pas une relation de nos forces, mais une relation d'amour. Et voyez comment la petite Thérèse décrit qu'est-ce que c'est l'enfance spirituelle. Ça, je le prends du livre de « Je veux voir Dieu » du Père Marie-Eugène de l'enfant Jésus, quand il parle justement dans les chapitres de la sainteté de l'Église. Et il parle de l'enfance spirituelle et il dit que l'enfance spirituelle pour Thérèse, pour la petite Thérèse, c'est faire expérience de l'amour de Dieu et attirer les autres à lui. Ces jours-ci, même ce que Denis pouvait dire, ces jours-ci, nous avons fait expérience de l'amour de Dieu. L'enfance, c'est faire expérience de l'amour de Dieu. Ce n'est pas prier parfait, c'est prier avec amour. Ce n'est pas faire les choses parfaites, même s'il faut essayer, mais c'est faire les choses avec amour, avec beaucoup d'amour. Parce qu'au soir de la vie, nous serons jugés sur l'amour. Saint Juan de la Cruz, Saint Jean de la Croix. Alors, l'enfance, c'est surtout vivre avec amour. Et là, nous serons signe d'espérance. Une autre grotte de Lourdes où vivre l'espérance, la joie de vivre. La joie de vivre, ça veut dire être capable de vivre dans la louange et dans l'action des grâces. Ça, c'est un grand exercice. Parce qu'il faut vivre dans l'action des grâces, dans la prière et aussi dans les événements de la vie. Alors ça, c'est un autre engagement. Je passe vite à un autre lieu de rencontre pour être témoin de l'espérance. Les pauvres. Les pauvres. Le pape François, il parle des gens en prison. Il parle des malades. Il parle des handicapés. Il parle des pauvres. Dans les pauvretés, Dieu agit. Il faut les croire. Dans les pauvretés, Dieu agit. Nos pauvretés, tes pauvretés, mon frère, ma sœur, tes limites et tes blessures, mon frère, ma sœur, ce n'est pas un empêchement pour la sainteté, pour être témoin. C'est justement un lieu de rencontre. Mais de ça, je vais parler après. À notre lieu de rencontre, il y a c'est les migrants. Les migrants, on peut le toucher parce que celui qui est différent doit accueillir la différence, accueillir les surprises de la vie. Aussi, on peut trouver Dieu dans les personnes âgées. Et le père Michel Martin Prével, dans son Carrefour, il nous rappelait comment les papis et la mamie vous transmettaient l'expérience. Quel trésor, papi et mamie, combien des papis et mamies ont transmis la foi. Alors ça. Et après aussi, le pape François, il parlait des jeunes. Dans les camps d'enfants, d'ados, il racontait le cas d'une jeune qu'il y a 2 ans, elle est venue pour la première fois. Alors elle disait à ses parents, ça, c'est sûr que c'est mamie qui vous a convaincu que je vienne ici. Je ne sais pas comment vous vous avez laissé convaincre par mamie pour que je vienne ici. Adolescent, Il râle toujours. Alors, elle est arrivée comme ça. À la fin, il a fallu seulement 4 jours. Elle pleurait. Elle pleurait parce qu'elle avait fait une expérience de l'amour de Dieu. Elle pleurait parce qu'elle était reconnaissante de ce qu'elle avait vécu ici, à Lourdes, avec Marie, avec les frères et sœurs. Le cœur des jeunes, moi je suis éducateur, les cœurs des jeunes, c'est tellement beau parce que ils sont très sensibles à la vérité et à l'amour. Si nous, on est honnête, si on aime, si on les aime, ils vont les reconnaître. C'est vrai qu'ils sont très différents. C'est vrai qu'ils veulent peut-être casser tout, hein. Parce qu'ils sont jeunes, c'est comme ça. Nous, on a été jeunes, hein. Vous avez été jeunes, n'est-ce pas, non? Oui, oui. Et quand on a été jeunes, on voulait tout changer, hein. Mais il y a un tel désir de vérité et d'amour. Et ça, c'est un trésor. Et ça, c'est un signe d'espérance aussi. Et aussi, les jeunes, une de ces choses qu'à nous, à notre génération, la plupart de nous, ça nous surprend, c'est aussi comme ils vivent comme natifs dans les réseaux sociaux. Hein? D'accord? Alors, il ne faut pas des excès, mais quand même, c'est un lieu d'évangélisation aussi. Guillaume, tu as assez parlé, on va faire quelque chose. Depuis quelques années, nous avons tous une prolongation de notre essence anthropologique, transcendantale et corporelle, c'est le téléphone. Vous en avez un? Vous pouvez le prendre? Oui? D'accord. On va commencer à agir et à témoigner. D'accord? N'allez pas trop vite. Vous avez peut-être TikTok, Instagram, WhatsApp, hein? Alors, Telegram, enfin, celui que vous voulez. On va prendre 30 secondes et on va penser à qui on pourrait envoyer un message d'espérance et un message de lumière. D'accord? Je l'ai dit aussi pour ceux qui sont sur Radio Espérance, prenez votre portable, votre téléphone et pensez aussi la même chose. Hein? Et on va envoyer un message. On va le faire maintenant. D'accord? On va envoyer un message d'amour, d'espérance, de souvenirs. Peut-être là, vous pouvez rejoindre cette mission que l'Esprit-Saint vous a donnée hier soir. Vous vous souvenez, le petit papier, hein? Et vous avez reçu une mission, un lieu dans lequel être des pèlerins d'espérance. Peut-être c'est là, hein? Peut-être que c'est là où il y a une personne que vous pouvez, là, maintenant, écrire et lui dire, je suis à Lourdes, j'ai prié pour toi, je pense à toi, allez, courage, tu peux le faire. D'accord? On va laisser 30 secondes pour laisser que l'Esprit-Saint nous inspire et on envoie ce message. Quand vous aurez terminé, on peut le lever pour lui dire, Marie, regarde ce que je fais, ce message d'espérance que j'ai envoyé, et je te le confie. Prions Jésus-toi pour lui dire, habite toi-même ces messages, accompagne ces messages par lesquels je suis en train de donner témoignage, hein, de l'espérance. C'est beau, il paraît que certains répondent déjà. Réjouis-toi, Marie, comble de grâce, le Seigneur est avec vous. Vous êtes bénie entre toutes les femmes, et Jésus, le fruit de vos entrailles, est béni. Sainte Marie, Mère de Dieu, priez pour nous pauvres pécheurs, maintenant et à l'heure de notre mort. Amen. C'est facile d'agir dans l'espérance. C'est facile de témoigner. Continuez comme ça. Amen. Et pour terminer, je veux vous partager deux choses. Je veux vous partager dans quelles circonstances j'ai préparé l'enseignement. Évidemment, les pèlerinages, ça se prépare beaucoup de mois à l'avance. On nous avertit, on nous propose de préparer les enseignements. Mais je veux vous raconter comment les préparer. Et après, je vous donne un autre témoignage. Le 4 juin, donc ça fait un peu plus d'un mois, mon père, il a eu un AVC. Mes parents, ils habitent à Barcelone, donc nous habitons plus au sud, à 3 heures de Barcelone. J'ai une sœur qui habite à Barcelone, mais nous sommes que nous deux. Alors, il a eu un AVC assez grave. Il a 84 ans. Le premier 48 heures, c'était critique, mais il les a dépassés. Et après, il est à peu près stable, mais très faible. Justement, hier, ma sœur, elle me disait que il a à nouveau la fièvre, donc c'est délicat, ces moments-là qu'on ne sait jamais à quel moment il peut être rappelé par le Seigneur. Et heureusement, c'est un homme de foi, donc là, ce n'est pas vraiment un problème, parce que c'est sûr qu'il a confiance en Dieu. Mais aussi, ils vivaient ensemble, mais mon père et ma mère, et mon père en étant hospitalisé, ma mère, elle a Alzheimer, donc il a fallu l'amener dans une maison de retraite. Et il a fallu tenir les deux choses en même temps. Mon père à l'hôpital, ma mère à la maison de retraite, en lui aidant, lui rappelant tout le temps. Elle posait toujours des questions. Et qu'est-ce qu'on va faire cet après-midi? Est-ce qu'on ira? Est-ce qu'on pourra aller visiter papa ou non? Qui, quoi. Et en plus, pour moi, à distance, c'est vrai, ces derniers mois, j'ai vécu à moitié à Benicassim, à moitié à Barcelone, pour pouvoir les assister. Il y avait des moments que je me disais, finalement, qu'est-ce que tu peux faire? Parce que pour mon père, qu'est-ce que je peux faire? Il y a les médecins, mais il n'y a rien à faire. C'est lui qui doit réabsorber l'hémorragie. Et pour ma mère, qu'est-ce que je peux faire? C'est elle. Et je me disais, c'est très pauvre, c'est très peu ce que je peux faire. Si ce n'est que les accompagner, qu'être avec eux, que les aimer et que les servir. Et en arrière-tête, j'avais l'enseignement. Et j'ai fait une très belle expérience. Et cette expérience, c'est qu'à travers la maladie, à travers la souffrance, à travers ma propre pauvreté, des moyens de pouvoir les aider, soit parce que j'habite à distance, soit parce que je ne pourrais pas grand-chose faire, il y a eu un moment que c'est comme si cette maladie, elle s'était ouverte et j'avais vu le ciel à travers cette maladie. C'est comme si à travers l'AVC de mon père et l'Alzheimer de ma mère, j'ai pu découvrir des indices de cette lumière. Et ça a changé. C'est toujours difficile, mais savoir que si je suis seulement à côté de ma mère, et la seule chose que je peux faire, c'est lui rappeler une fois et une autre, que oui, que j'arrive mercredi. Mais alors, tu arrives quand? J'arrive mercredi. Ah, merci. Et tu arrives quand? Et j'arrive mercredi. D'accord? Si c'est que ça, là, il y a un ciel qui s'ouvre. Vous vous souvenez? L'espérance, qu'est-ce que c'est? Sinon, voir le ciel au cœur des croix et des difficultés. Et pour ça, je rends grâce à Dieu. Et je veux vous inviter à, dans vos croix, dans vos difficultés, demander cette grâce au Seigneur, de voir le ciel, de voir la lumière. Et l'autre témoignage, il y a au mois de juin aussi, il y a les 7 frères en formation de la communauté, frères consacrés, donc là vous avez Florian et Samuel, et bon, il y a d'autres qui sont au service. Ils sont tous au service ici, sauf Steve. Hein? Alors Steve, il est des États-Unis, il est au service ailleurs. Et on a profité pour qu'il donne des témoignages à des jeunes qui se préparent à la confirmation. Et Steve, il a donné son témoignage, et il est très beau. Il a raconté qu'à 16 ans, il a reçu sa confirmation. Et il a dit, vous savez, je m'en souviens, rien du tout de ma confirmation. J'ai aucun souvenir. Alors bon, alors il a reçu sa confirmation et il a commencé à travailler dans un restaurant. Et dans ce restaurant, il avait une collègue dont il était amoureux. Alors, il s'appelait tout le temps. Et il y a un jour qu'il n'est pas venu travailler. Donc, Steve, il a appelé son ami. Et il a dit, alors, qu'est-ce qui s'est passé? Comment c'est que tu n'es pas venu au travail, au restaurant? Il lui dit, tu sais, je viens d'apprendre que ma mère s'est suicidée. Et 16 ans, hein, et ma mère s'est suicidée, donc je ne peux pas aller travailler. Et à ce moment-là, Steve, il s'est dit, je me dis que je suis chrétien, j'ai reçu la confirmation, je ne pratique pas, mais quand même j'ai besoin de l'Esprit-Saint pour pouvoir lui donner une réponse. Je ne peux pas ne pas lui donner une réponse. Alors, au téléphone, il s'est arrêté un moment, il a demandé l'Esprit-Saint, cet Esprit-Saint qu'il avait reçu à la confirmation, de l'inspirer. Et il a commencé à lui parler. Et comme ça, ils sont passés un mois qu'ils s'appelaient chaque jour, chaque jour, chaque jour. Et elle posait des questions à Steve. Et Steve, il ne les connaissait pas, alors il cherchait au catéchisme, dans la parole de Dieu, pour pouvoir lui donner des réponses. Et à la fin de ces mois, la fille lui a dit qu'il avait les obsèques de sa maman et s'il pouvait venir. Alors il est allé et au moment qu'il est rentré dans la maison, la fille s'est approchée vers lui, l'a embrassé bien fort et lui dit « Tu as été vraiment mon meilleur ami pendant tout ce temps-là. » Et lui, il racontait qu'il était pauvre, il n'était même pas conscient, il ne se souvenait pas de sa confirmation. Mais il a eu cette ouverture de demander l'assistance, l'aide du Saint-Esprit. Et il a pu témoigner d'une façon concrète. Après, cette fille, elle a pris sa vie et Steve est entré au Viatitude en Europe. Hein? Et si Dieu le veut, peut-être il sera prêtre. Et priez pour lui et pour tous les frères. Mais voyez que c'est beau. Il se sentait si pauvre, si démuni, peut-être comme beaucoup de nous. Mais invoquons l'Esprit Saint, il va faire que nous portions du fruit. Le Père Monseigneur Bruno, il disait aux jeunes, là, il y a 2 jours, « Vous êtes appelés et vous avez le devoir de changer le monde. Vous êtes appelés et vous avez le devoir d'être des pèlerins d'espérance et d'être des saints. » Et le pape Jean-Paul II disait aux jeunes, il est dit à nous, du ciel qu'il est saint, « Soyez ce que vous devez être et vous mettrez le feu au monde. » Mes frères et mes sœurs, soyez des pèlerins d'espérance, soyons des pèlerins d'espérance, soyons des saints et mettons le feu au monde. Amen.
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0: Il est 3 heures.
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Chant 25e. Lorsqu'il eut fini de parler, le voleur éleva les mains et des deux fit la figue, criant « À toi, Dieu, prends-la !» Depuis lors, les serpents m'ont été amis, quand je vis l'un d'eux à son cou s'étant enroulé, comme s'il eût dit « Je ne veux pas que tu en dises plus !» Et un autre à ses bras, se rivant lui-même par devant, le lia de telle sorte qu'avec eux, il ne pouvait donner de secousse. Ah, Pistoï, Pistoï, que n'en finis-tu de toi, te réduisant toi-même en cendres, puisque les tiens dépassent toujours plus leurs ancêtres dans le mal. Dans tous les sombres cercles de l'enfer, je ne vis point d'esprit si superbe contre Dieu, non pas même celui qui tomba des murs de Thèbes. Il s'enfuit sans dire un mot de plus, et je vis un centaure plein de rage venir, criant « Où est-il ? Où est-il, l'obstiné ?» Je ne crois pas que dans la Marème soit autant de couleuvres qu'il en avait depuis la croupe jusque là où commence la face. Sur ses épaules, derrière la nuque, s'étendaient les ailes déployées, un dragon qui embrasse tout ce qu'il heurte. Mon maître dit « Celui-ci est Cacus, qui, sous le rocher du mont Aventin, maintes fois fit un lac de sang. Il ne va point avec ses frères par le même chemin, à cause du vol que, par fraude, il fit du grand troupeau voisin de lui. D'où ses œuvres louches eurent leur fin, sous la massue d'Hercule, qui 100 fois peut-être le frappa, et il ne le sentit pas 10. Pendant qu'il parlait ainsi, l'autre rapidement passa, et 3 esprits vinrent au-dessous de nous, sans être aperçus ni de moi ni du guide, sinon lorsqu'ils crièrent « Qui êtes-vous ? » Sur quoi le récit fut interrompu et à eux seuls nous fîmes attention. Je ne les connaissais pas, mais il arriva, comme souvent il arrive par hasard, que l'un d'eux en nomma un autre, disant « Où sera resté Tchanfa ?» Lors, pour que le maître fût attentif, je levai le doigt et le posai du menton au nez. Si maintenant, lecteur, tu es lent à croire ce que je dirai, ce ne sera pas merveille, puisqu'à peine le crois-je, moi qui le vis. Comme fixement je les regardais, un serpent à 6 pattes s'élança sur l'un d'eux, et tout entier, s'attachant à lui, avec ses pattes du milieu, il lui lia le ventre, et avec celle de devant, il saisit ses bras, puis enfonça les dents dans l'une et l'autre joue. Il étendit les pattes de derrière sur les cuisses, entre lesquelles il darda la queue, la ramenant par derrière en haut sur les reins. Jamais lierre ne serra si étroitement un arbre qu'au membre de l'autre horrible bête enlaça les siens. Puis ils se collèrent comme s'ils eussent été de cire fondue, et leurs couleurs se mélangèrent. Déjà de l'un et de l'autre, l'apparence était incertaine. Comme exposé au feu, le papier prend au-dessus une teinte brune, il n'est pas noir encore, et le blanc meurt. Les 2 autres les regardaient, et chacun d'eux criait « Ô Aniel, comme tu changes ! Vois, déjà tu n'es ni 2 ni 1 !» Les 2 têtes n'en faisaient plus qu'une, lorsqu'y apparurent 2 figures mêlées sur une face devenue celle des 2 perdus. De 4 pièces se firent les 2 bras, les cuisses avec les jambes, le ventre et le buste devinrent des membres qu'on vit jamais. Tout avait là dépouillé son premier aspect. La forme transmuée était celle de 2 et n'était celle d'aucun. Et telle, elle s'en allait à pas lents. Comme sous l'ardeur des jours caniculaires, le lézard changeant de haie traverse pareil à l'éclair le chemin, ainsi s'élançant vers le ventre des 2 autres, paraissait un petit serpent irrité, livide et noir comme un grain de poivre. À l'un d'eux, il piqua cette partie par où nous prenons notre première nourriture, puis tomba étendu devant lui. Le piqué le regarda et ne dit rien, mais s'arrêtant, il se roidissait sur ses pieds, il bâillait comme si le sommeil ou la fièvre l'eût assailli. Il regardait le serpent et le serpent lui. L'un fortement fumait par la plaie, l'autre par la bouche, et les fumées se rencontraient. Que désormais Lucain se taise, qu'il ne parle plus du malheureux Sabellus et de Nasidius, et qu'il écoute ce qu'à présent je raconte. Que de Cadmus et d'Arétuse se taise au vide. Si poétisant il change en serpent celui-là et celle-ci en fontaine, je ne l'envie point.
Jamais l'une dans l'autre il ne transforma deux natures de sorte que promptes fussent les deux formes à échanger leur matière. Elles se correspondirent tellement que le serpent fendit en fourche sa queue et que le blessé réunit les pieds. Jambes et cuisses si bien se pénétrèrent qu'en peu il ne parut aucune trace de jointure. La queue fendue prenait la forme qui se perdait là, sa peau s'amollissait et celle de l'autre se durcissait. Je vis les bras rentrer sous les aisselles et les deux pieds de la bête qui était court s'allonger autant que cela se raccourcissait. Ensuite, tordus ensemble, les pieds de derrière devinrent le membre que l'homme cache et le malheureux vit le sien se transformer en deux pieds. Tandis que la fumée les revêt d'une couleur neuve, recouvrant celui-ci de poils et dépilant celui-là, l'un se leva et l'autre tomba, sans détourner les yeux impies au-dessous desquels la face changeait. Celui qui était debout retira le museau vers les tempes et par le trop de matière qui vint là, des joues élargies saillirent les oreilles. De ce qui ne se porte pas en arrière et resta, un nez se fit à la face et les lèvres se grossirent autant qu'il convenait. Celui qui gisait à terre chassa le museau en avant et retira les oreilles dans la tête, comme la limace fait de ses cornes. Et la langue, une auparavant et prête à parler, se fendit, et dans l'autre la fourche se referma et cessa de fumer. L'âme, devenue bête, s'enfuit en sifflant dans la vallée, et l'autre derrière lui en parlant crache. Puis à celui-là, il tourne les épaules nouvelles et dit à l'autre « Je veux que Buoso court à quatre pattes, comme je l'ai fait par ce sentier. » Ainsi vis-je le septième lest mué et transmué, et que la nouveauté m'excuse si ma plume a erré en quelque chose. Quoique ma vue fût un peu confuse et mon âme étonnée, ceux-là, en fuyant, ne purent si bien se sceller que je ne reconnusse Puccio Siancato, et des trois compagnons qui vinrent d'abord, il était le seul qui ne fut pas transformé. L'autre était celui à cause de qui, Gavilé, tu pleures.

Chant 26e. Réjouis-toi, Florence, d'être si grande que sur terre et sur mer battent tes ailes et qu'en enfer ton nom soit répandu. Parmi les larrons, je trouvais 5 de tes citoyens. J'en ai honte et à toi peu d'honneur en revient. Mais si, près du matin, vrais sont les songes, tu sentiras d'ici à peu de temps ce que Prato, sans parler des autres, te souhaite. Et si déjà c'était, ce ne serait pas de trop bonheur. Que naisse dès à présent, puisque cela doit être. Plus je vieillirai, plus le poids m'en sera lourd. Nous partîmes, et par les pierres saillantes qui nous avaient d'abord servi d'escalier pour descendre, mon guide remonta, me tirant après lui. Et suivant la route solitaire à travers les escarpements et les rochers du précipice, le pied sans la main ne se dépêtrait pas. Alors je m'attristais, et maintenant encore je m'attriste quand je reporte mon souvenir sur ce que je vis, et plus que d'ordinaire je retiens mon esprit afin qu'il ne court point sans que la vertu le guide, et que si une bonne étoile ou une autre chose meilleure a mis en moi le bien, je ne me l'envie pas à moi-même. Alors que celui qui éclaire le monde tient le moins de temps sa face cachée, lorsque la mouche cède l'air au cousin, autant le villageois qui se repose sur le tertre voit de lucioles dans la vallée, là peut-être où il vendange et laboure, autant de flammes resplendissaient dans toute la 8e bolge, comme je l'aperçus quand je fus là, d'où l'on découvrait le fond. Et tel qu'à celui qui se vengea par les ours apparus, au départ le char d'Élie, quand se dressant vers le ciel les chevaux s'élevèrent et que le suivant de l'œil il ne pouvait discerner que la flamme seule, qui, comme une petite nue, montait telle chacune de celles-là se mouvait à la bouche de la fosse. Nul ne montre le larcin, et chaque flamme enveloppe un pêcheur. Debout sur le pont, je m'étais si avancé pour voir que si, à une saillie, je ne me fusse retenu, je serais tombé sans qu'on me heurtât. Et le guide, qui me vit si attentif, dit « Au-dedans des feux sont les esprits. Chacun se revêt de ceux qui le brûlent. » « Maître, lui répondis-je, l'ouïr de toi m'en rend plus certain. Mais déjà je m'étais aperçu qu'il en était ainsi, et je voulais te demander qui est dans ce feu si divisé à son sommet qu'on dirait qu'il s'élève du bûcher sur lequel Étéocle fut mis avec son frère. » Il me répondit, « Là-dedans sont tourmentés Ulysse et Diomède. Ils sont ensemble emportés par la vengeance comme ils le furent par la colère. » Au-dedans de leurs flammes se pleure l'embûche du cheval, qui fut la porte d'où sortit des Romains la noble semence. Et s'y pleure aussi l'artifice par lequel Déidamie morte déplore encore le destin d'Achille, et du palladium s'y porte la peine. Si, au milieu de ces étincelles, ils peuvent parler, dis-je, je t'en prie, et t'en prie encore, maître, et que ma prière en vaille mille, ne me refuse point d'arrêter, jusqu'à ce qu'ici vienne la flamme double. Vois, de désir je me ploie vers elle. Et lui à moi, de beaucoup de louanges ta prière est digne, et ainsi je l'accepte. Mais fais qu'en repos ta langue se tienne. Laisse-moi parler. J'ai compris ce que tu veux, et peut-être, ayant été grec, aurait-il à dédain ton langage. Lorsque la flamme fut venue près de nous et qu'à mon guide il parut que c'était le moment et le lieu, je l'entendis parler de la sorte. « Ô vous qui êtes deux dans un seul feu, si je méritais de vous pendant que je vivais, si beaucoup ou peu je méritais de vous lorsque dans le monde j'écrivis mes hauts vers, arrêtez-vous. Et que l'un de vous dise où, par lui-même perdu, il alla mourir. » La plus grande corne de l'antique flamme, pareille à celle que fatigue le vent, commença à s'agiter. Puis ça et là, mouvant sa cime, comme si ce fût la langue qui parla, au dehors émit une voix et dit « Quand je quittais Circé, qui me retint caché plus d'un an, là, près de Gaète, avant qu'ainsi ait né la Noma,
ni la douce pensée de mon fils, ni la piété envers mon vieux père, ni l'amour qui devait être la joie de Pénélope, ne purent vaincre en moi l'ardeur d'acquérir la connaissance du monde et des vices des hommes et de leurs vertus. Mais sur la haute mer de toutes parts ouverte, je me lançais avec un seul vaisseau et ce petit nombre de compagnons qui jamais ne m'abandonnèrent. L'un et l'autre rivage je vis, jusqu'à l'Espagne et jusqu'au Maroc, et l'île de Sardaigne et les autres que baigne cette mer. Moi et mes compagnons, nous étions vieux et appesantis quand nous arrivâmes à ce détroit resserré où Hercule posa ses bornes pour avertir l'homme de ne pas aller plus avant. Je laissais Séville à ma droite, de l'autre déjà Septa m'avait laissé. Alors je dis, « Ô frère, qui à travers mille périls êtes parvenu à l'Occident, suivez le soleil et à vos sens à qui reste si peu de veille, ne refusez l'expérience du monde sans habitants. Pensez à ce que vous êtes. Point n'avait été fait pour vivre comme des brutes, mais pour rechercher la vertu et la connaissance. » Par ces brèves paroles, j'excitais tellement mes compagnons à continuer leur route qu'à peine ensuite aurais-je pu les retenir. La poupe tournée vers le levant, des rames nous fîmes des ailes pour follement voler, gagnant toujours à gauche. Déjà la nuit, je voyais toutes les étoiles de l'autre pôle et le nôtre si bas que point il ne s'élevait au-dessus de l'onde marine. Cinq fois la lune avait rallumé son flambeau et autant de fois elle l'avait éteint. Depuis que nous étions entrés dans la haute mer, quand nous apparut une montagne obscure à cause de la distance et qui me sembla plus élevée qu'aucune autre que j'eusse vue. Nous nous réjouîmes et bientôt notre joie se changea en pleurs. De la nouvelle terre, un tourbillon étant venu qui par devant frappa le vaisseau. Trois fois, il le fit tournoyer avec toutes les eaux. À la quatrième, il dressa la poupe en haut et en bas, il enfonça la proue comme il plut à un autre jusqu'à ce que la mer se refermât sur nous.

Chant 27e. Déjà la flamme droite et immobile avait cessé de parler et s'éloignait de nous avec la permission du doux poète lorsqu'une autre qui venait derrière attira mes regards par un son confus qui sortait de sa cime. Comme le taureau de Sicile qui mugit pour la première fois et ce fut justice, les plaintes de celui dont la lime l'avait fabriqué et transformait la voix du tourmenté en mugissant, de sorte que, quoique d'airain, il semblait ressentir la douleur. Ainsi, au commencement, ne trouvant dans le feu ni voix ni ouverture, les paroles douloureuses s'y changeaient en son propre langage. Mais lorsque, montant, elles eurent pris leur route par la pointe, qui leur imprimait au passage les mêmes vibrations qu'auparavant la langue, nous entendîmes ces mots. Ô toi, à qui ma voix s'adresse, et qui parlait tout à l'heure lombard, disant « Maintenant, va !» De toi, je ne désire rien de plus, quoique un peu tard peut-être je sois venu, qu'il ne te déplaise de t'arrêter et de parler avec moi. Vois, à moi cela ne déplaît, et je brûle. Si récemment dans ce monde aveugle tu es tombé de cette douce terre latine, d'où j'ai apporté toute ma faute, dis-moi si les Romagnols ont la paix ou la guerre. Car je fus des monts, là, entre Urbino et la montagne d'où sort le Tibre. J'étais encore baissé et regardais en bas lorsque mon guide me toucha le côté, disant « Parle-toi, celui-ci est latin. » Et moi, qui avais déjà la réponse prête, sans retard, je commençais de parler. « Ô âme là-dessous cachée, la Romagne n'est ni ne fut jamais sans guerre dans le cœur de ses tyrans. » Mais d'ouverte, aucune n'y ai-je laissée. Ravenne est ce qu'elle a été depuis maintes années. Là couve l'aigle de Polenta, recouvrant Servia de ses ailes. La cité qui jadis soutint la longue épreuve et de français fit un monceau sanglant est toujours sous les pattes vertes, et le vieux Mastino et le nouveau Verrucchio, si cruel envers Montagna, enfoncent encore les dents où ils les enfonçaient. La ville de Lamon et celle de Santerno régit le lionceau du Niblan, qui change de partie de l'été à l'hiver. Et celle dont le Savio baigne le flanc, comme entre la plaine et le mont elle cise, vit entre la tyrannie et la liberté. Maintenant, je te prie, de nous dire qui tu es. Ne sois pas plus dur que d'autres ne l'ont été, et que ton nom se conserve dans le monde. » Après qu'à sa manière le feu eut un peu murmuré, la pointe aiguë d'ici et de là se mut puis émit ce souffle. Si je croyais répondre à quelqu'un qui dût jamais retourner dans le monde, cette flamme cesserait de se mouvoir. Mais puisque jamais, si ce qu'on dit est vrai, nul ne retourna vivant de ses profondeurs, sans crainte d'infamie je te réponds. Je fus homme d'armes, et puis cordelier, croyant en me saignant ainsi expier mes fautes, et certes il en aurait été entièrement comme je le croyais, n'eusse été le grand prêtre à qui mal en prenne, qui me replongea dans mes premiers méfaits. Comment et pourquoi je veux que

ça. Repentant et confesse, je me fie. Eh bien, hélas, m'en serais-je trouvé, pauvre misérable ? Le prince des nouveaux pharisiens avait la guerre près de Latran, et ni avec les Sarrasins, ni avec les Juifs. Tous ses ennemis étaient chrétiens, et aucun n'avait aidé à prendre Acre ou trafiquer dans la terre du Soudan. Ni l'office suprême, ni les ordres sacrés, il ne regarda en soi, non plus qu'en moi, le cordon qui jadis amaigrissait ceux qui s'en saignaient. Mais comme Constantin manda Sylvestre d'au-dedans du Cirati pour guérir sa lèpre, ainsi me manda-t-il comme médecin pour guérir sa fièvre de superbe. Il me demanda conseil et je me tus, ses paroles me paraissant ivres. Il reprit « Que ton cœur ne craigne point, dès à présent je t'absous. Enseigne-moi comment je jetterai bas Palestrina. Je puis, comme tu sais, ouvrir et fermer le ciel, car doubles sont les clés qui point ne furent chères à mon prédécesseur. » Alors me poussèrent les graves arguments, là où ce terme parut le pis, et je dis « Père, puisque tu me laves de ce péché, où je dois maintenant tomber, longue promesse et court effet te fera triompher sur le haut siège. » Ensuite, quand je fus mort, François me vint chercher. Mais un des anges noirs lui dit « Ne l'enlève point, ne me fais pas tort. En bas, parmi mes serfs, il doit venir. » Parce qu'il donna le conseil frauduleux, depuis quoi je le tiens au crin. Absous ne peut être qui ne se repent, et à la fois vouloir et se repentir ne se peut, à cause de la contradiction qui point ne le permet. Ô malheureux, comme je tressaillis lorsqu'il me prit, disant « Tu ne pensais pas, peut-être, que je fusse logicien ?» Il me porta devant Minos, et celui-ci, après avoir 8 fois roulé sa queue autour de son dos endurci et se l'être mordu de rage, dit « Ce pécheur est de ceux que le feu dérobe. Par quoi, là où tu vois, suis-je perdu, et ainsi vêtu, gémissant, je vais. » Lorsque de la sorte il eut achevé son dire, la flamme douloureuse s'en alla, agitant et tordant sa cime aiguë. Mon guide et moi nous passâmes outre, par-dessus le rocher, jusque sur l'autre arche qui recouvre la fosse où payent leurs dettes ceux qui, en semant la division, chargent leur âme. Chant 28e. Qui, même en prose et dans un récit plusieurs fois répété, pourrait dire tout ce que je vis de sang et de plaies ? Aucune langue qui ne défaillit, à cause des bornes et de notre idiome et de l'esprit, trop étroit pour tant contenir. Si on rassemblait tous ceux qui, jadis, dans la malheureuse terre de Pouille, pleurèrent leur sang versé par les Romains, dans la longue guerre où des dépouilles fut fait, ainsi ô amas d'anneaux, comme l'écrivit Livius, qui n'errent point, et tous ceux qui des blessures ressentirent la douleur en combattant contre Robert Guiscard, et les autres dont on recueille encore les ossements à Cerepano, où chaque Pouillois fut menteur, et à Tagliacozzo, où sans armes vainquit le vieil Allard, et que l'un montra ses membres percés, l'autre mutilés, ce ne serait rien près de ce coffre d'horrible la 9e bolge. Nul tonneau, fuyant par la barre ou les douves, n'est aussi troué qu'un damné que je vis, fendu du menton jusque-là d'où les vents s'échappent. Entre les jambes pendaient les boyaux, à découvert était la courée, et le dégoûtant sac où en excréments se transforme ce qu'on mange. Tandis que sur lui je tenais mes yeux fixés, il me regarda et avec la main s'ouvrit la poitrine, disant « Vois comme je me déchire, vois comme dépecé est Mahomet. Devant moi Ali va pleurant, le visage fendu du menton jusqu'à la chevelure. » Tous ceux qui, si tu vois, furent de leur vivant des semeurs de scandales et de schismes. Et pour cela sont-ils fendus de la sorte. Là derrière est un diable qui cruellement aussi nous schismatise, remettant chacun de nous au tranchant de l'épée, les blessures se refermant lorsque nous avons parcouru le triste circuit, avant que nous revenions devant lui. Mais qui es-tu, toi, qui là-haut t'arrête sur la roche ? Peut-être pour retarder le supplice auquel le jugement prononcé sur toi te condamne d'aller ? Ni la mort, répondit mon maître, ne l'a encore atteint, ni pour être tourmenté, aucune faute ne l'amène.
Mais enfin qu'il en ait pleine connaissance, je dois, moi qui suis mort, le conduire à travers l'enfer de cercle en cercle jusqu'au

0: et cela est aussi vrai qu'il l'est que je te parle. » Il y en eut plus de 100 qui, lorsqu'ils l'entendirent, s'arrêtèrent dans la fosse pour me regarder, distraits de la souffrance par l'étonnement. Or donc, toi qui bientôt peut-être reverras le soleil, dis à Fra Dolcin que, s'il ne veut pas promptement me suivre ici, il se pourvoit de vivre, de telle sorte que la neige épaisse ne donne pas aux Novarais la victoire peu facile autrement. Après avoir, pour s'en aller, levé un pied, Mahomet me dit ces paroles. Puis, en avant le posant à terre, il partit. Un autre qui avait le gosier percé et le nez coupé jusqu'au-dessous des sourcils et une seule oreille, et que l'étonnement avait retenu avec les autres pour me regarder avant les autres, ouvrit le tuyau qui de toutes parts en dehors était rouge et dit « Ô toi, qu'aucune faute ne condamne, et que déjà j'ai vu là-haut dans la terre latine, si ne me trompe une grande ressemblance, souviens-toi de Pierre de Medicina. Si jamais tu revois la douce plaine qui de Vercueil à Marcabo décline, et aux deux meilleurs de Fano, Messer Guido et Angiolello, fais savoir que si la prévision ici n'est pas vaine, ils seront jetés une pierre au cou, hors de leur vaisseau, près de la Catholica, par la trahison d'un cruel tyran. Entre l'île de Chypre et celle de Majorque, jamais Neptune ne vit si grand crime commis, ni par des pirates, ni par des gens de l'Argolide. Ce traître qui ne voit que d'un œil, et à la terre en son pouvoir que tel qui est ici avec moi voudrait n'avoir jamais vu, les fera venir pour conférer avec lui, puis fera en sorte qu'il n'ait besoin ni de vœux ni de prières contre le vent de Focara. Et moi, à lui, si tu veux que de toi là-haut je porte nouvelle, dis-moi quel est celui à qui de cette terre la vue a été amère et montre-le-moi. Alors il mit la main sur la mâchoire d'un de ses compagnons et la lui ouvrit, criant « C'est celui-ci, et il ne parle point. » Ce chassé étouffa le doute en César, affirmant que différer nuisait toujours à qui était prêt. Oh, combien Curion consterné me paraissait, avec la langue coupée dans le gosier, lui qui a parlé fut si hardi. Et un autre mutilé des deux mains, levant les moignons dans l'air obscur, de sorte que le sang lui souilla la face, cria « Ressouviens-toi aussi de Mosca, qui dit « Hélas, fin à chose faite, ce qui chez les Toscans fut la mauvaise semence. » J'ajoutais moi « Et la mort de ta race. » Sur quoi, pleurs sur pleurs versant, il s'en alla comme une personne hors de sens à force de tristesse. Je restai, moi, à regarder la bande, et je vis une chose que seul, sans preuve, je n'oserais raconter, si ne me rassurait la conscience cette bonne compagne qui, se sentant pure sous cette cuirasse, rend l'homme courageux. Je vis certainement, et il me semble encore le voir, un buste sans tête comme allaient les autres du triste troupeau. Avec la main, il tenait par les cheveux la tête pendante en façon de lanterne, et la tête nous regardait et disait « Hélas, il se faisait de soi-même une lampe, et ils étaient deux en un et un en deux. Comment cela se peut? Le sait celui qui ainsi l'ordonne. Quand il fut droit au pied du pont, en haut avec le bras, il leva la tête pour rapprocher de nous ces paroles qui furent « Vois la peine cruelle, toi qui vivant vas regardant les morts, vois s'il en est aucune aussi grande que celle-là. Et pour que de moi tu portes nouvelle, sache que je suis Bertrand de Borgno, celui qui donna au roi Jean les encouragements mauvais. Je rendis ennemis le père et le fils, d'Absalon et David ne fit pas plus Achipotel par ses méchantes instigations. Pour avoir divisé des personnes si proches, je porte, malheureux, mon cerveau séparé du principe de sa vie qui est dans ce tronc. Ainsi en moi s'observe le talion. »
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0: Au nom du Père, du Fils et du Saint-Esprit.
1: Amen.
0: Je crois en Dieu, le Père Tout-Puissant, Créateur du ciel et de la terre, et en Jésus-Christ, son Fils unique, notre Seigneur, qui a été conçu du Saint-Esprit, est né de la Vierge Marie, a souffert sous Ponce Pilate, a été crucifié, est mort et a été enseveli, est descendu aux enfers, le troisième jour est ressuscité des morts, est monté aux cieux, est assis à la droite de Dieu, le Père Tout-Puissant, d'où il viendra juger les vivants et les morts.
1: Je crois en l'Esprit Saint, à la Sainte Église catholique, à la communion des saints, à la rémission des péchés, à la résurrection de la chair, à la vie éternelle. Amen.
2: Notre Père qui es aux cieux, que ton nom soit sanctifié, que ton règne vienne, que ta volonté soit faite sur la terre comme au ciel. Donne-nous aujourd'hui notre pain de ce jour. Pardonne-nous nos offenses, comme nous pardonnons aussi à ceux qui nous ont offensés. Et ne nous laisse pas entrer en tentation, mais délivre-nous du mal. Amen.
0: Réjouis-toi, Marie, pleine de grâce. Le Seigneur est avec toi. Tu es bénie entre toutes les femmes, et Jésus, le fruit de ton sein, est béni.
1: Sainte Marie, Mère de Dieu, prie pour nous pauvres pécheurs, maintenant et à l'heure de notre mort. Amen.
0: Réjouis-toi, Marie, pleine de grâce, le Seigneur est avec toi. Tu es bénie entre toutes les femmes, et Jésus, le fruit de ton sein, est béni.
1: Sainte Marie, Mère de Dieu, prie pour nous pauvres pécheurs, maintenant et à l'heure de notre mort.
0: Réjouis-toi, Marie, pleine de grâce, le Seigneur est avec toi. Tu es bénie entre toutes les femmes, et Jésus, le fruit de ton sein, est béni.
1: Sainte Marie, Mère de Dieu, prie pour nous pauvres pécheurs, maintenant et à l'heure de notre mort. Amen.
0: Gloire au Père, au Fils et au Saint-Esprit,
3: comme il était au commencement, maintenant et toujours, et dans les siècles des siècles. Amen.
4: Premier mystère douloureux, l'agonie de notre Seigneur. Fruit de ce mystère, le regret de nos fautes. Nous méditerons ce chapelet avec des textes de saint Jean de la Croix. L'âme qui, au milieu des sécheresses et des délaissements, conserve toujours son attention et sa sollicitude pour servir Dieu, offrira à Dieu un sacrifice de très agréable odeur.
5: Notre Père, qui es aux cieux, que ton nom soit sanctifié, que ton règne vienne, que ta volonté soit faite sur la terre comme au ciel. Donne-nous aujourd'hui notre pain de ce jour. Pardonne-nous nos offenses, comme nous pardonnons aussi à ceux qui nous ont offensés. Et ne nous laisse pas entrer en tentation, mais délivre-nous du mal. Amen.
1: Réjouis-toi, Marie, pleine de grâce. Le Seigneur est avec toi. Tu es bénie entre toutes les femmes, et Jésus, le fruit de ton sein, est béni. Sainte Marie, Mère de Dieu, prie pour nous pauvres pécheurs, maintenant et à l'heure de notre mort.

Maintenant et à l'heure de notre mort. Amen. Réjouis-toi, Marie, pleine de grâce. Le Seigneur est avec toi. Tu es bénie entre toutes les femmes. Et Jésus, le fruit de ton sein, est béni. Sainte Marie, Mère de Dieu, prie pour nous pauvres pécheurs. Maintenant et à l'heure de notre mort. Amen.

0: Réjouis-toi, Marie, pleine de grâce. Le Seigneur est avec toi. Tu es bénie entre toutes les femmes. Et Jésus, le fruit de ton sein, est béni.
1: Sainte Marie, Mère de Dieu, prie pour nous pauvres pécheurs, maintenant et à l'heure de notre mort. Amen.
0: Réjouis-toi, Marie, pleine de grâce. Le Seigneur est avec toi. Tu es bénie entre toutes les femmes. Et Jésus, le fruit de ton sein, est béni.
1: Sainte Marie, Mère de Dieu, prie pour nous pauvres pécheurs, maintenant et à l'heure de notre mort. Amen.
0: Réjouis-toi, Marie, pleine de grâce.

maintenant et à l'heure de notre mort. Amen. Réjouis-toi, Marie, pleine de grâce, le Seigneur est avec toi. Tu es bénie entre toutes les femmes, et Jésus, le fruit de ton sein, est béni. Sainte Marie, Mère de Dieu, prie pour nous pauvres pécheurs, maintenant et à l'heure de notre mort. Amen.

0: notre mort. Amen. Réjouis-toi, Marie, pleine de grâce. Le Seigneur est avec toi. Tu es bénie entre toutes les femmes. Et Jésus, le fruit de ton sein, est béni. Sainte Marie, Mère de Dieu, prie pour nous pauvres pécheurs, maintenant et à l'heure de notre mort. Amen.
1: Gloire au Père, au Fils et au Saint-Esprit,
0: comme il était au commencement, maintenant et toujours, et dans les siècles des siècles. Amen.
2: Deuxième mystère douloureux, la flagellation. Fruit de ce mystère, la purification des sens. À l'heure de la tribulation, recourez aussitôt à Dieu avec confiance et vous trouverez à leur force, lumière et sagesse.
3: Notre Père qui es aux cieux, que ton nom soit sanctifié, que ton règne vienne, que ta volonté soit faite sur la terre comme au ciel. Donne-nous aujourd'hui notre pain de ce jour. Pardonne-nous nos offenses, comme nous pardonnons aussi à ceux qui nous ont offensés. Et ne nous laisse pas entrer en tentation, mais délivre-nous du mal. Amen.
4: Réjouis-toi, Marie, pleine de grâce. Le Seigneur est avec toi. Tu es bénie entre toutes les femmes, et Jésus, le fruit de ton sein, est béni.
0: Sainte Marie, Mère de Dieu, prie pour nous pauvres pécheurs, maintenant et à l'heure de notre mort. Amen.
4: Réjouis-toi, Marie, pleine de grâce, le Seigneur est avec toi. Tu es bénie entre toutes les femmes, et Jésus, le fruit de ton sein, est béni.
0: Sainte Marie, Mère de Dieu, prie pour nous pauvres pécheurs, maintenant et à l'heure de notre mort. Amen.
4: Réjouis-toi, Marie, pleine de grâce, le Seigneur est avec toi. Tu es bénie entre toutes les femmes, et Jésus, le fruit de ton sein, est béni.
0: Sainte Marie, Mère de Dieu, prie pour nous pauvres pécheurs, maintenant et à l'heure de notre mort. Amen.
4: Réjouis-toi, Marie, pleine de grâce, le Seigneur est avec toi. Tu es bénie entre toutes les femmes, et Jésus, le fruit de ton sein, est béni.
0: Sainte Marie, Mère de Dieu, prie pour nous pauvres pécheurs, maintenant et à l'heure de notre mort. Amen.
4: Réjouis-toi, Marie, pleine de grâce. Le Seigneur est avec toi. Tu es bénie entre toutes les femmes, et Jésus, le fruit de ton sein, est béni.
0: Sainte Marie, Mère de Dieu, prie pour nous pauvres pécheurs, maintenant et à l'heure de notre mort. Amen.
4: Réjouis-toi, Marie, pleine de grâce. Le Seigneur est avec toi. Tu es bénie entre toutes les femmes, et Jésus, le fruit de ton sein, est béni.
0: Sainte Marie, Mère de Dieu, prie pour nous pauvres pécheurs, maintenant et à l'heure de notre mort. Amen.
4: Réjouis-toi, Marie, pleine de grâce, le Seigneur est avec toi. Tu es bénie entre toutes les femmes, et Jésus, le fruit de ton sein, est béni.
0: Sainte Marie, Mère de Dieu, prie pour nous pauvres pécheurs, maintenant et à l'heure de notre mort. Amen.
4: Réjouis-toi, Marie, pleine de grâce, le Seigneur est avec toi. Tu es bénie entre toutes les femmes, et Jésus, le fruit de ton sein, est béni.
0: Sainte Marie, Mère de Dieu, prie pour nous pauvres pécheurs, maintenant et à l'heure de notre mort. Amen.
4: Réjouis-toi, Marie, pleine de grâce, le Seigneur est avec toi. Tu es bénie entre toutes les femmes, et Jésus, le fruit de ton sein, est béni.
0: Sainte Marie, Mère de Dieu, prie pour nous pauvres pécheurs, maintenant et à l'heure de notre mort. Amen.
4: Réjouis-toi, Marie, pleine de grâce, le Seigneur est avec toi. Tu es bénie entre toutes les femmes, et Jésus, le fruit de ton sein, est béni.
0: Sainte Marie, Mère de Dieu, prie pour nous pauvres pécheurs, maintenant et à l'heure de notre mort. Amen.
4: Gloire au Père, au Fils et au Saint-Esprit,
1: comme il était au commencement, maintenant et toujours, et dans les siècles des siècles. Amen.
2: Troisième mystère douloureux, le couronnement d'épines. Fruit de ce mystère, l'humilité de l'esprit. N'arrêtez pas vos regards sur les défauts des autres. Observez le silence. Entretenez-vous sans cesse avec Dieu. Vous déracinerez alors de grandes imperfections et rendrez l'âme maîtresse de hautes vertus.
5: Notre Père, qui es aux cieux, que ton nom soit sanctifié, que ton règne vienne, que ta volonté soit faite sur la terre comme au ciel. Donne-nous aujourd'hui notre pain de ce jour. Pardonne-nous nos offenses, comme nous pardonnons aussi à ceux qui nous ont offensés. Et ne nous laisse pas entrer en tentation, mais délivre-nous du mal. Amen.
0: Réjouis-toi, Marie, pleine de grâce. Le Seigneur est avec toi. Tu es bénie entre toutes les femmes, et Jésus, le fruit de ton sein, est béni. Sainte Marie, Mère de Dieu, prie pour nous pauvres pécheurs, maintenant et à l'heure de notre mort. Amen. Réjouis-toi, Marie, pleine de grâce. Le Seigneur est avec toi. Tu es bénie entre toutes les femmes, et Jésus, le fruit de ton sein, est béni.

Le Seigneur est avec toi. Tu es bénie entre toutes les femmes. Et Jésus, le fruit de ton sein, est béni. Sainte Marie, Mère de Dieu, prie pour nous pauvres pécheurs, maintenant et à l'heure de notre mort. Amen. Réjouis-toi, Marie, pleine de grâce. Le Seigneur est avec toi. Tu es bénie entre toutes les femmes. Et Jésus, le fruit de ton sein, est béni. Sainte Marie, Mère de Dieu, prie pour nous pauvres pécheurs, maintenant et à l'heure de notre mort. Amen. Réjouis-toi, Marie, pleine de grâce. Le Seigneur est avec toi. Tu es bénie entre toutes les femmes. Et Jésus, le fruit de ton sein, est béni. Sainte Marie, Mère de Dieu, prie pour nous pauvres pécheurs, maintenant et à l'heure de notre mort. Amen. Réjouis-toi, Marie, pleine de grâce.

0: Notre pain de ce jour, pardonne-nous nos offenses, comme nous pardonnons aussi à ceux qui nous ont offensés. Et ne nous laisse pas entrer en tentation, mais délivre-nous du mal. Amen.
1: Réjouis-toi, Marie, pleine de grâce, le Seigneur est avec toi. Tu es bénie entre toutes les femmes, et Jésus, le fruit de ton sein, est béni.
2: Sainte Marie, Mère de Dieu, prie pour nous pauvres pécheurs, maintenant et à l'heure de notre mort. Amen.
1: Réjouis-toi, Marie, pleine de grâce, le Seigneur est avec toi. Tu es bénie entre toutes les femmes, et Jésus, le fruit de ton sein, est béni.
2: Sainte Marie, Mère de Dieu, prie pour nous pauvres pécheurs, maintenant et à l'heure de notre mort. Amen.
1: Réjouis-toi, Marie, pleine de grâce, le Seigneur est avec toi. Tu es bénie entre toutes les femmes, et Jésus, le fruit de ton sein, est béni.
2: Sainte Marie, Mère de Dieu, prie pour nous pauvres pécheurs, maintenant et à l'heure de notre mort. Amen.
1: Réjouis-toi, Marie, pleine de grâce, le Seigneur est avec toi. Tu es bénie entre toutes les femmes, et Jésus, le fruit de ton sein, est béni.
2: Sainte Marie, Mère de Dieu, prie pour nous pauvres pécheurs, maintenant et à l'heure de notre mort. Amen.
1: Réjouis-toi, Marie, pleine de grâce, le Seigneur est avec toi. Tu es bénie entre toutes les femmes, et Jésus, le fruit de ton sein, est béni.
2: Sainte Marie, Mère de Dieu, prie pour nous pauvres pécheurs, maintenant et à l'heure de notre mort. Amen.
1: Réjouis-toi, Marie, pleine de grâce, le Seigneur est avec toi. Tu es bénie entre toutes les femmes, et Jésus, le fruit de ton sein, est béni.
2: Sainte Marie, Mère de Dieu, prie pour nous pauvres pécheurs, maintenant et à l'heure de notre mort. Amen.
1: Réjouis-toi, Marie, pleine de grâce, le Seigneur est avec toi. Tu es bénie entre toutes les femmes, et Jésus, le fruit de ton sein, est béni.
2: Sainte Marie, Mère de Dieu, prie pour nous pauvres pécheurs, maintenant et à l'heure de notre mort. Amen.
1: Réjouis-toi, Marie, pleine de grâce, le Seigneur est avec toi. Tu es bénie entre toutes les femmes, et Jésus, le fruit de ton sein, est béni.
2: Sainte Marie, Mère de Dieu, prie pour nous pauvres pécheurs, maintenant et à l'heure de notre mort. Amen.
1: Réjouis-toi, Marie, pleine de grâce, le Seigneur est avec toi. Tu es bénie entre toutes les femmes, et Jésus, le fruit de ton sein, est béni.
2: Sainte Marie, Mère de Dieu, prie pour nous pauvres pécheurs, maintenant et à l'heure de notre mort. Amen.
1: Réjouis-toi, Marie, pleine de grâce, le Seigneur est avec toi. Tu es bénie entre toutes les femmes, et Jésus, le fruit de ton sein, est béni.
2: Sainte Marie, Mère de Dieu, prie pour nous pauvres pécheurs, maintenant et à l'heure de notre mort. Amen.
1: Gloire au Père, au Fils et au Saint-Esprit.
2: Comme il était au commencement, maintenant et toujours, et dans les siècles des siècles. Amen.
3: Ô Marie conçue sans péché,
4: prie pour nous qui avons recours à toi.
3: Ô Marie conçue sans péché,
4: prie pour nous qui avons recours à toi.
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4: prie pour nous qui avons recours à toi.

0: Il est 4 heures.
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2: Bonjour, bienvenue dans l'Histoire en musique. Aujourd'hui, nous retournons au 19e siècle, aux côtés de Napoléon III, avec Éric Picard, professeur d'histoire, historien et animateur radio. Bonjour Éric.
3: Bonjour Nicolas.
2: Comment allez-vous Éric ?
3: Merveilleusement, je suis avec vous.
2: Alors aujourd'hui, Napoléon III, vous souhaitiez réhabiliter un peu Napoléon III. C'est vrai qu'on en dit souvent du mal. On va aussi parler un petit peu de la culture à son époque, de la musique à son époque et du personnage. Tout de suite, rentrons dans le sujet. Éric Picard, est-ce qu'on peut replacer ce Napoléon III dans le contexte historique ?
3: Oui, alors Napoléon III, avant d'être Napoléon III, c'est Louis-Napoléon Bonaparte, donc le neveu de Tonton, hein, Napoléon Ier, si j'ose dire. Il est né en 1808 à Paris et il va avoir finalement un destin assez singulier puisque Tonton étant vaincu, il part en exil en Suisse, puis à Rome, puis en Suisse. Il va être conspirateur, c'est un peu un métier chez lui, voilà, il conspire pour l'unité italienne, puis après il va essayer de prendre le pouvoir en France, ça rate, il fait de la prison, c'est intéressant, voilà, il va faire 6 ans de prison, fort de Ham, dans la Somme, c'est bien la prison pour lui, ça va lui permettre d'étudier, voilà. Il va même écrire un livre assez remarquable, dont on parlera peut-être tout à l'heure, L'extinction du paupérisme, il a des idées pour vaincre le paupérisme, c'est-à-dire la pauvreté. Et puis, grâce à la révolution de février 1848, il revient en France, il va être élu député, et puis, extraordinaire, en décembre 1848, il est élu président de la République au suffrage universel direct. On a osé ça en 1848, un peu pour faire comme les Américains, et puis il va se retrouver président de la République. C'est le premier président de la République en France élu au suffrage universel direct.
2: Oui, c'est vrai, on l'oublie souvent. Hein,
3: ah oui, il est président de la République.
2: Absolument, oui,
3: Alors après,
2: président.
3: Si vous voulez, on racontera, il va entrer en conflit avec le Parlement, qui est plutôt ce qu'on appelait à l'époque le parti de l'ordre. Il va faire un coup d'État contre ce Parlement en décembre, évidemment le 2 décembre, tradition familiale des grands événements napoléoniens, 1851. Et puis, si j'ose dire de fil en aiguille, il est proclamé Napoléon III, empereur, le 2 décembre 1852. Et là commence ce qu'on appelle le Second Empire, qui dure jusqu'au 2 septembre 1870, puisque Napoléon III, encerclé à Sedan dans la guerre franco-prussienne, pardon, démissionne. Et à ce moment-là, à Paris, la République est proclamée. Donc, il a régné de manière, on va dire, démocratique, élu au suffrage universel direct entre 1858 et 1851. Et ensuite, c'est le Second Empire que les successeurs du Second Empire, la Troisième République, la Quatrième et la Cinquième, ont tendance à présenter comme une dictature. Donc, il y a un méchant, Napoléon III, avec en plus un écrivain de génie, notre génie national, Victor Hugo, qui le qualifiait de Napoléon. Quand on est homme de lettres, on peut oser ça. Ou Napoléon le Petit, voilà. Et puis la gauche voit à la fois la dictature, alors qu'en fait, on devrait nuancer, puisque le régime devenait libéral et même parlementaire à la fin. Et puis, en réalité, on verra que c'est un président social, certains disaient même socialiste. Et c'est que depuis peu qu'on est un petit peu revenu là-dessus, sur sa dimension sociale et même sur son génie économique. Il avait, lui, une vraie politique économique de développement de l'industrie au service, finalement, de l'élévation du niveau de vie. C'est lui qui a accordé le droit de grève aux ouvriers, voyez.
2: Oui, c'est un réformateur.
3: C'est aussi. Un réformateur.
2: Même, oui, d'un point de vue aussi artistique, vont en parler, voilà. D'un point de vue culturel, c'est très intéressant. On va parler évidemment d'Haussmann, de Paris, mais c'est assez étonnant d'ailleurs sa trajectoire, parce qu'il n'était pas du tout amené, c'était même totalement improbable, à devenir président, c'est évident, ça n'existait pas, mais empereur à la suite de son...
3: Ah, il y a quand même un mythe napoléonien. Il y a quand même, au XIXe siècle, le mythe napoléonien. C'est-à-dire, c'est pas possible qu'un grand homme, comme comme Napoléon Ier, soit vraiment mort. D'ailleurs, les gens n'y ont pas cru en 1821, quand ça a été annoncé. Donc, quand les gens ont voté pour Louis-Napoléon Bonaparte, ils ont cru qu'ils votaient un peu pour Napoléon Ier. Bah, c'était Napoléon, quoi. Puis lui, il en a joué. Voilà. Donc non, Napoléon ne pouvait pas mourir. Et la littérature du 19e porte ce souvenir de Napoléon, de la gloire de la France, de la grandeur de la France. Donc, effectivement, il n'est pas l'héritier, si j'ose dire, de dynastique. Il le devient après la mort de deux autres prétendants. Donc, il le devient en 1832. Il a quand même que 24 ans. Mmh. Et il porte, à ce moment-là, l'espoir de ce qu'on pourrait appeler du parti bonapartiste. Parce qu'il y a quand même ce souvenir des Bonapartes. Il y a aussi les grognards, les anciens de la Grande Armée, qui maintiennent le souvenir de la légende napoléonienne. Et quand il se présente aux élections législatives pour être député, il est élu dans plusieurs départements à la fois. Parce que les gens, ils votent pour lui, quoi.
2: Oui, parce qu'on oublie aussi, si j'en reviens cette fois-ci à Napoléon Ier, qu'on peut critiquer tant qu'on veut, il y a quand même une image qui reste après les années qui suivent de grandeur de la France, qui arrive quand même très vite, d'une grandeur de la France sous Napoléon Ier qu'on constate.
3: La gloire et puis la remise en ordre aussi.
2: Bien sûr.
3: Remise en ordre à beaucoup de points de vue, avec le Code civil, avec le Concordat qui apaise la guerre religieuse qui a amené la Révolution contre l'Église catholique. Donc effectivement, c'était d'une certaine manière une belle époque que celle de Napoléon, voilà.
2: De Napoléon Ier ou
3: Napoléon Ier, oui. C'est ce que pensaient les gens, j'ai pas dit que c'était mon point de vue.
2: Oui, bien sûr. On va faire une première pause musicale, si vous voulez, avec un compositeur de l'époque, cette fois-ci effectivement, de Napoléon III, avec Charles Gounod.

0: Nous écoutions de Charles Gounod un extrait de Faust. Ah, je ris de me voir si belle. Alors, effectivement, il y en a un autre qui s'est vu très beau, pour le coup. C'est ce jeune Louis-Napoléon Bonaparte, présidentiel 1848. Il se présente et il les remporte. D'ailleurs, c'est... Comment est venue cette idée de présidentiel en 1848 France ? Et pourquoi lui ?
1: Alors, d'abord, en France, on a un gros problème avec les institutions. Ouais. On est les champions depuis 1789. On ne sait pas. Non, on a eu 5 républiques, 2 empires.
0: La première n'a pas existé en réalité.
1: On a d'abord essayé de faire du français.
0: Oui.
1: Ça a été la première république. Bon, on a vu un peu les résultats. Puis, bon, Napoléon est arrivé pour mettre de l'ordre. Bon. Ensuite, on a refait une révolution en 1830. Ok, très bien. Puis là, on essayait plutôt un truc anglais, quoi, une monarchie constitutionnelle à la britannique avec Louis-Philippe. Puis bon, révolution de 1848. Alors, on va chercher un autre modèle en 1848. C'est à la mode, Tocqueville. C'est le modèle américain.
0: Bien sûr.
1: Alors, c'est joli, le modèle américain. Vous avez un président élu au suffrage universel direct, totalement légitime. Des députés et des parlementaires élus au suffrage universel direct, totalement légitime. Problème, qu'est-ce qui se passe en cas de conflit ? Alors, aux États-Unis, il y a une culture du compromis, de la négociation. Nous, ce n'est pas trop notre style. Et donc, il va être élu, j'anticipe, et puis quand il va entrer en conflit avec la Chambre, il ne peut pas la dissoudre, la Chambre ne peut pas le renverser. Donc, la rue, le coup d'État militaire, c'est comme ça. Alors, il est élu à 40 ans, c'est extraordinaire.
0: Oui,
1: c'est... Donc, au suffrage universel direct, on n'avait jamais fait ça. Puis, il faudra attendre 1962 pour qu'on recommence.
0: Oui, bien
1: avec
0: sûr.
1: Quelqu'un qui sera traité de dictateur, parce que Louis-Napoléon Bonaparte, quand on est élu au suffrage universel direct, on a une telle légitimité qu'on peut tout à coup se prendre pour un dieu, pour un tyran, tout
0: oui,
1: ce que
0: vous voulez. Il y a toujours une peur voilà, de dictature voilà. De toute façon en France.
1: Alors, il est élu, Arcès. Il est poussé... Alors c'est ça qui est génial, il est poussé par les libéraux qui voient en lui un candidat qu'ils peuvent manipuler, je cite Adolphe Thiers, c'est un crétin qu'on mènera, il faut toujours se méfier des crétins en politique, et il a les trois quarts des voix, il a 5 570 000 voix, alors suffrage universel masculin bien sûr, et alors ce qui est rigolo, c'est que Lamartine, qui a été persuadé d'être élu, Lamartine, il a 20 000 voix, c'est-à-dire 0,3% des voix. Il faut dire, il y a des gens qui ont cru qu'il y avait une femme qui se présentait, là, Martine, à l'élection présidentielle. Vous voyez, c'était déjà très avancé en matière de représentation féminine à une élection. Bon, pour être plus sérieux, donc, ce résultat écrasant en sa faveur lui donne une légitimité telle qu'il peut vraiment parler sans problème au nom du peuple quasi tout entier. Quoi.
0: Guerre, réforme.
1: Alors ça sera après, quand il va devenir empereur, voilà, parce que décembre 1848, décembre 51, c'est quand même la bagarre avec l'Assemblée, on pourrait y revenir, mais l'Empire, alors il avait dit, lui, l'Empire c'est la paix, parce que non, parce que Napoléon Ier a laissé des bons souvenirs, mais il y a quand même eu beaucoup de morts parmi les Français, beaucoup de blessés, d'amputés, ça a été quand même plutôt la boucherie. Hein. C'est le prix de la gloire, vous allez me dire. Mais bon, donc pour rassurer, il avait dit l'Empire, c'est la paix. Alors, ça a été à peu près vrai, même si finalement son règne est encadré par plusieurs guerres. La guerre de Crimée en 1854, où on est du bon côté, contre les Russes, avec les Anglais. Et puis surtout, Louis-Napoléon Bonaparte était très ami des nationalistes italiens, qu'il a aidé à faire l'unité italienne contre l'Autriche dans une guerre en 1859. Magenta, Solferino, des rues, des avenues célèbres en France qui valent bien Austerlitz et Iéna. Et grâce à ça, faut le rappeler aux auditeurs, parce que c'est grâce à ça qu'en 1860, on a eu de beaux cadeaux de l'Italie, on a eu Nice et la Savoie, qui ne sont françaises que depuis 1860, grâce à Napoléon III, donc les Niçois, qui sont très fiers d'être français, les Savoyards aussi peuvent dire merci à Napoléon III, et puis une guerre évidemment qui va très très mal se terminer et qui va lui coûter son trône, c'est bien sûr la guerre franco-prussienne de 1870.
0: Bien sûr. On va y revenir. Le réformateur, alors, qu'est-ce qu'il apporte, ce Napoléon III ? Et on y reviendra aussi, pourquoi est-il clivant, finalement ?
1: Alors, c'est le premier, sans doute, en France, à avoir une vraie vision de l'économie, donc une politique économique. Voilà. Alors, par exemple, en 1860, il signe un traité de libre-échange avec les Anglais, qui sont à la tête de la révolution industrielle, en gros, pour obliger les entreprises françaises à se bouger. Entrer dans une concurrence avec un pays fort. Alors, il les aide, puisqu'il va aussi mettre au point un système bancaire tout à fait remarquable. En 1864, c'est la création de la Société Générale. C'est des banques de dépôt. mais qui vont faire des prêts aux entreprises, qui vont permettre aux entreprises de faire des investissements pour se moderniser. Donc il y a quand même une vraie vision économique très très intéressante qui déborde dans le domaine social, parce que de toute façon, avant de partager la richesse, il faut la créer, n'est-ce pas? Donc les entreprises créent la richesse, puis après, effectivement, il y a une politique sociale, je le disais, en 1864, la même année que la Société Générale, il accorde le droit de coalition et le droit de grève aux ouvriers, ce qui est quand même pas mal.
0: Oui, oui.
1: C'est peut-être ça que la gauche veut faire oublier en se présentant souvent comme la seule capable de faire des politiques sociales. C'est vrai depuis 1936, mais avant, c'est pas le cas. Voilà, et puis... alors, Haussmann, il a une vraie vision de la ville. Hein. Alors, les méchantes langues disent que c'est pour éviter les révolutions, mais les bonnes langues, dont peut-être je fais partie, c'est quand même un paysage urbain magnifique, un paysage urbain aéré, où l'air circule, où la lumière circule. C'est des politiques de grands travaux qui ont donné de l'emploi.
0: On l'oublie aussi, mais Paris, à cette époque-là, c'est insalubre.
1: Complètement. Il rend salubre, Paris.
0: Oui, oui.
1: Ah, le Paris de Balzac... est effacé quand on lit Balzac, on a du mal à retrouver Paris. En revanche, quand on lit Zola, c'est le Paris d'Haussmann, c'est le Paris de Napoléon III.
0: On va revenir rapidement sur les derniers instants, sur la fin de Napoléon III, mais d'abord je vous propose une deuxième écoute d'un compositeur, évidemment qui a beaucoup fait parler en ce temps également, un certain Jacques Offenbach.

0: Vous aurez reconnu le célèbre cancan, le galop de Jacques Offenbach. Revenons à Napoléon III, donc justement Napoléon III et les artistes.
1: Ah, Offenbach, ça résume bien Napoléon III. Le volume de la nouvelle histoire de la France contemporaine s'appelle, sur le Second Empire, la fête impériale.
0: Mmh,
1: et là,
0: effectivement.
1: Offenbach, c'est joyeux, c'est festif, c'est léger, c'est superbe. Alors effectivement, il y a toute une vie artistique hein, sous ce Second Empire. Je signale qu'en 1857, c'est l'apparition des Fleurs du Mal. Bon, qui ont fait scandale, pas toutes. Hein. Et puis il y a Victor Hugo depuis Guernesey qui fait publier Les Châtiments, chef-d'œuvre poétique de mauvaise foi. Il y a le Salon des Beaux-Arts, le premier Salon des Beaux-Arts, c'est 1859. Donc il y a aussi tout un épanouissement artistique. C'est aussi l'époque des bains de plombières. Hein. Plombières, l'impératrice Eugénie, c'est une toute petite ville dans les Vosges où la cour allait prendre les eaux. Il y avait un train direct Paris-Plombières. C'est là d'ailleurs qu'il y a eu une entrevue célèbre en 1858 entre Napoléon III et le Premier ministre du Piémont, dans les villes d'eau. Donc il y a aussi tout ce développement des villes d'eau où peut-être que prendre les eaux était en fait un prétexte pour faire la fête, ou comme on prenait les eaux, on compensait en faisant la fête, mais tout ça était très éminemment sympathique.
0: Effervescence littéraire, musicale aussi, hein. je vous parlais de Gounod, Offenbach, on a quand même des grands compositeurs à l'époque. On pense surtout quand on est 19e siècle aux compositeurs italiens d'opéra, effectivement, Verdi, puis plus tard Puccini. On pense aux grands compositeurs allemands, quand on pense de toute façon musique classique, on pense vraiment allemand ou autrichien. Mais on a des grands compositeurs français à l'époque, hein, parce qu'on a Berlioz, qui avait cette époque, oui. On a Gounod, on a Offenbach, on va avoir Bizet, on a Saint-Saëns, on a Lalo, on a quand même un...
1: Ah, on se défend bien, oui, oui.
0: C'est plutôt correct.
1: Ah, oui,
0: c'est
1: oui,
0: plutôt
1: non,
0: correct.
1: Mais...
0: Et les plus grands compositeurs, de toute façon, du monde, qu'ils soient...
1: Viennent à Paris, bien sûr.
0: Paris, capitale, effectivement, capitale aussi musicale, capitale intellectuelle, finalement.
1: Capitale des arts, oui.
0: Voilà, ce Second Empire se porte bien.
1: Oui.
0: Se porte très bien. Éric Picard, bah justement, s'il se porte si bien ce Second Empire, comment va-t-il chuter?
1: Alors, c'est un peu paradoxal. Il y a une sorte de mystère pour moi, je dois l'avouer, c'est que ça se passe bien, on arrive en 1869, l'impératrice Eugénie inaugure le canal de Suez, chef-d'œuvre français, Ferdinand de Lesseps, Alexandre le Grand en arrivée, César en arrivée, c'est la France qui l'a réalisé. Dans le BTP français, l'ingénierie française, c'est merveilleux. Dans le même temps, Napoléon III accorde aux parlementaires, notamment à l'opposition, un certain nombre de libertés, transforme le régime dans un sens libéral, et même le 20 avril, dans un sens parlementaire. C'est-à-dire que l'autorité se dessaisit au profit de la liberté. C'est rarissime qu'une dictature, n'ayons pas peur des mots, en 1852, c'est une dictature, se dessaisisse ainsi, donne des libertés, et pour finir, se lance dans des réformes de type parlementaire où, en gros, le Parlement allait retrouver un pouvoir au moins aussi important que l'exécutif, que l'empereur. Et c'est à ce moment-là, c'est invraisemblable, c'est à ce moment-là qu'on se trouve engagé dans cette guerre franco-allemande. Et là, Napoléon III est tombé dans le panneau, mais c'est aussi les Français, toujours la gloire, la guerre, on se couvre de gloire, et on va déclarer la guerre à la Prusse le 19 juillet 1870, et puis ça va être la catastrophe. Alors, il perd la guerre, donc il perd le pouvoir, surtout qu'il est encerclé. Et puis effectivement, la fin de sa vie va être dure, puisque il était malade aussi, il faut ajouter, voilà, il était malade, et il va mourir finalement assez vite, puisqu'il va mourir en janvier 1873. Et en plus, le drame, c'est qu'il avait un fils unique légitime qui est mort à l'âge de 23 ans, en pays Zoulou, en faisant la guerre. Ce qui veut dire qu'en 1873, lui, il meurt. Son fils meurt en 1879. La dynastie bonapartiste est morte. Donc, vous voyez, ça a fait un petit siècle, quoi, l'aventure bonapartiste napoléonienne.
0: Ouais.
1: C'est dur.
0: C'est très dur. Je vous propose une conclusion musicale avant de conclure sur Napoléon III avec à nouveau Jacques Offenbach.

0: Un extrait de la barcarolle de Offenbach, donc Offenbach, grand compositeur de l'époque, enfin du 19e siècle, de l'époque effectivement de Napoléon III. Et Éric Picard, on va conclure avec Napoléon III. Alors, premier président, élu à 39 ans, un Mozart de l'économie qui ne peut pas se représenter, doit-on voir un présage ?
1: Non, ne cherchez pas à me faire dire ce que je ne veux pas dire. Non, c'est vrai que politiquement, c'est très intéressant comme situation.
0: Oui.
1: Mais c'est l'élection du président de la République au suffrage universel qui crée cette légitimité, cette force qu'il avait. Et qu'il a mis au service quand même d'un idéal. Je disais 1844, l'extinction du paupérisme. C'est par exemple dans cet ouvrage qu'il invente, lui, l'expression classe ouvrière.
0: Mmh.
1: Voilà, donc il a un vrai souci qu'il va essayer de mettre en application. Mais ne pas oublier que le monde parlementaire, c'est quand même la bourgeoisie, la grande bourgeoisie, qui ne veut pas de réformes sociales, qui en veut surtout pas, parce que ça nuirait aux intérêts des entreprises, à leurs intérêts propres. Donc effectivement, ça reste un président intéressant. Et finalement, avant les républiques qui vont succéder, il y a parenthèse de Vichy de 40 à 44, mais... les expériences républicaines, je disais tout à l'heure, auront tendance un petit peu à le dévaloriser.
0: Et un empereur populaire en son temps ?
1: Ah oui. Il voyageait d'ailleurs beaucoup en province. Et vous savez, moi j'ai découvert Napoléon III, je peux le dire, grâce à un Vosgien, un Spinalien même, qui a été ministre de Jacques Chirac, ministre des Affaires sociales, président de l'Assemblée nationale, qui aimait beaucoup l'histoire, Philippe Séguin.
0: Ah oui.
1: Il a écrit un livre justement sur Napoléon III, et avec pas une réhabilitation au sens politique, mais un regard très nuancé et montré finalement, c'est un président très moderne.
0: Que reste-t-il aujourd'hui de Napoléon III ?
1: Alors, évidemment, il reste Paris.
0: Oui.
1: Il reste Paris. Les immeubles haussmanniens, c'est quand même, ça jette, quoi. Je veux dire, quand on regarde les photos aériennes de Paris, c'est quand même le Paris. Et il nous reste Offenbach. La vie parisienne, encore une fois, va je dire. Oui. Non, et puis tous ces artistes dont je parlais tout à l'heure. Donc non, ça a été d'une certaine manière une belle époque.
0: Une époque faste. Merci beaucoup Éric Picard pour cet éclairage sur Napoléon III.
1: Merci Nicolas de m'avoir invité et d'avoir fait écouter Offenbach.
0: Avec plaisir et à très bientôt dans l'Histoire en musique.

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2: Et nous continuons l'histoire de Joseph. Joseph, c'est ce fils préféré. Ses frères le jalousent tellement qu'ils ont voulu le tuer, puis finalement l'ont vendu comme esclave en terre d'Égypte. En terre d'Égypte, il va connaître la gloire d'être le maître d'une belle maison. Puis il va connaître la prison. Et enfin, il sort de prison, permet à Pharaon de comprendre un rêve terrible qui annonce 7 années d'abondance et 7 années de famine, et devient le maître de l'Égypte. Pharaon met entre ses mains tout son pouvoir, il devient le maître de l'Égypte. Il fait mettre pendant les 7 années d'abondance des grains de côté dans des greniers, et maintenant que la famine est là, eh bien il ouvre les greniers et il vend le grain. Et ainsi, les Égyptiens peuvent continuer de vivre et de prospérer. Si bien que de part et d'autre, dans les pays aux alentours, il y a aussi la sécheresse, la famine, et on vient en acheter. Et les frères de Joseph, ils ont faim, eux aussi. Ils ont faim et leur père leur dit « Allez, ne restez pas là en terre de Canaan !» Partez, partez en Égypte et allez avec de l'argent acheter du blé. Et c'est ainsi que les frères, les 10 frères, parce qu'il y a un 11e, Benjamin, c'est le petit dernier. Et lui, il reste auprès de son père. Jacob dit non, lui ne partira pas. De ma bien-aimée, j'avais 2 fils. Le premier, il a disparu, sans doute dévoré par une bête sauvage. Le deuxième, c'est Benjamin, et lui, pour rien au monde, je ne m'en séparerai. Alors, partez, vous 10, et lui reste avec moi. Et c'est ainsi que les 10 frères de Joseph se mettent en chemin. Joseph, c'est lui qui est aux commandes, c'est lui qui organise les ventes, et il a tout pouvoir. Et donc, aussitôt, dès qu'ils arrivent, ils se prosternent devant lui. Et lui, il reconnaît ses frères. Là, l'émotion est tellement forte qu'il est même obligé de se retirer dans une chambre pour pleurer. Puis il reprend force et il revient vers eux. Et il les interroge. « Qui êtes-vous ? Nous sommes 10 frères. Nous habitons en terre de Canaan. Et vous avez un père. Qui est ce père ? Est-ce qu'il est toujours en vie ?» Oui, notre père est Jacob, c'est le patriarche. Et nous sommes 10 frères et nous sommes venus pour acheter du blé. Non, vous êtes des espions et je me méfie de vous. Vous ne dites pas la vérité. Mais si, nous vous promettons, nous ne sommes pas des espions. Nous sommes 10 frères de la tribu de Jacob. Et en fait, nous sommes plus que 10. Il y a Benjamin, le 11e, qui est resté auprès de notre père et puis... Il y a Joseph qui n'est plus avec nous, il est mort sans doute. Je ne crois pas un mot. Tout ce que vous dites est mensonge. Vous êtes des espions et vous êtes venus pour nous voler notre blé. Mais non, il s'agenouille, il se couvre de honte, il supplie, il se lamente. Bien, je ne veux pas que votre tribu meure si vous dites la vérité. Alors vous allez repartir, chargé de blé. Je vais vous vendre du blé, vous allez repartir chargé de blé, mais l'un d'entre vous va rester ici comme prisonnier. Et vous reviendrez avec ce fameux Benjamin pour me prouver qu'il existe et que votre histoire est vraie. Et ce qui est dit est fait, l'un des frères reste comme prisonnier, leurs ânes sont chargés de blé et ils repartent. Mais lorsqu'ils arrivent chez eux, ils ouvrent les sacoches pleines de blé et là, ils trouvent les bourses d'argent. L'argent qu'ils avaient donné, on leur a redonné. C'était un ordre de Joseph. Mais eux, ils ne savent pas ça. Ils se disent, mais ils vont croire qu'on les a volés et notre frère qui est resté là-bas prisonnier. Vite, il faut qu'on y retourne. Il faut qu'on aille dire qu'on y est pour rien, qu'on ne sait pas comment cet argent est arrivé là. Ils sont très inquiets. Ils vont voir Jacob. Jacob, il faut que nous retournions là-bas. On a le blé, mais il nous a donné de l'or. On ne sait pas quoi faire avec ça. Jamais, jamais je ne laisserai partir Benjamin. De Rachel, ma bien-aimée, j'avais deux fils, Joseph et Benjamin. Joseph n'est plus Benjamin, je ne le laisserai pas me quitter. Le père a parlé, il n'est plus question de discuter.

0: Il s'installe et le temps passe. Et avec le temps qui passe, le blé s'échappe. Il y en a de moins en moins. Et arrive le moment où il n'y a plus rien, il faut retourner acheter du blé en Égypte. Et là, les frères disent « Père, jamais cet homme qui a toute puissance ne nous fera confiance si on ne revient pas avec Benjamin. Jamais il ne nous vendra du blé. Nous serons tous mis en prison, c'est la seule chose qui se passera. Et nous mourrons tous. » Alors le père finit par dire « Eh bien, prenez des baumes, prenez du miel, des aromates, de la myrrhe, des pistaches et des amandes. Allez apporter tout cela, en plus de l'argent, à ce grand Seigneur qui organise le monde de l'Égypte. Et dites-lui d'être bienveillant. » Et il laisse partir. Le cœur fendu, il laisse partir Benjamin avec ses frères. Joseph, lorsqu'il voit Benjamin, il dit aussitôt à ses hommes, « Préparez une bête, apprêtez-la, car ces hommes mangeront avec moi. » Et lorsque les frères le voient et voient qu'on les fait rentrer dans la maison et qu'on va les faire s'approcher du maître de la porte, ils disent « Excuse-nous, mais il faut qu'on te dise, on a retrouvé l'argent et on ne comprend pas parce que nous, on l'avait donné. » Et Joseph dit « Mais je ne sais pas de quoi vous parlez. Votre argent, je l'ai reçu. Cet argent dont vous parlez, c'est sans doute votre Dieu qui vous l'a donné. Venez, mangeons en paix. » Et le frère qui était gardé, emprisonné, est libéré et se joint à table avec eux. Et Joseph regarde Benjamin, il a des larmes aux yeux, il le fait servir du meilleur repas qui soit. Puis ils s'en vont, chargés de blé, de l'argent qu'ils ont apporté. Mais Joseph fait mettre dans la sacoche de Benjamin une coupe d'argent, sa coupe d'argent. Et lorsqu'ils sont partis, il appelle ses gardes. « Rattrapez-les, ils m'ont volé, cherchez et rapportez-moi le voleur. » On les rattrape, on ouvre les sacoches, on découvre le blé, l'argent, ce n'est pas ce que nous cherchons. Et dans la dernière sacoche, dans celle de Benjamin, il y a la coupe d'argent. Ils sont tous ramenés et jetés aux pieds de Joseph. Et Joseph dit « Bon, tu m'as volé. Pourquoi ? Pourquoi avez-vous rendu le mal pour le bien ? Désormais, Benjamin sera mon esclave. » Et Judas, c'est celui qui avait eu l'idée de vendre Joseph en esclavage. Judas tombe à genoux. « Je t'en prie, prends-moi à sa place. Vois-tu, nous avions un frère, Joseph, qui a disparu. » Et notre père en a été terriblement affecté. Et aujourd'hui, de sa bien-aimée Rachel, il ne lui reste plus qu'un fils. C'est ce fils Benjamin. J'ai répondu de sa vie. Je t'en prie, je ne veux pas laisser descendre les cheveux blancs de mon père au séjour des morts. Je t'en prie, prends-moi à la place de mon frère. Joseph prend Judas dans ses bras et toute la vérité est révélée. Il est Joseph. Il est le frère. Il leur confie 10 ânes et 10 ânesses chargées de trésors et une mission, ramener Jacob et toute la tribu en terre d'Égypte. Ils vont s'installer en terre d'Égypte, dans le delta du Nil. Quand la famine sera terminée, cette tribu va prospérer et Jacob mourra à l'âge vénérable de 147 ans. Il aura prédit le destin des 12 tribus d'Israël. Son fils ira l'enterrer en terre de Canaan. Et Joseph, lui, vivra jusqu'à l'âge de 110 ans. Il demandera, « Lorsque vous quitterez la terre d'Égypte, car vous la quitterez, vous emporterez mes ossements avec vous. » En attendant, comme un pharaon, il fut embaumé et posé dans un cercueil en Égypte. Ainsi se termine l'histoire de ce rêveur qui rêvait et écoutait les rêves.
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1: Chers auditeurs, bienvenue dans notre Espace Philo. Bonjour Jacques-Philippe Sauvé.
2: Bonjour chère Marguerite et bonjour à tous les auditeurs.
1: Toujours en nous appuyant sur le livre de Frédéric Guillot, publié en 2015, Catholic Reloaded, nous nous intéressons aujourd'hui au fait que Jésus soit Dieu. Comment peut-on prouver par la raison que Jésus est vraiment Dieu?
2: Ah, ben voilà, question redoutable, aussi redoutable et passionnante que Dieu même.
1: Alors, peut-être la raison peut nous, au moins nous donner des pistes.
2: Oui, bien sûr, nous éclairer et nous permettre malgré tout de progresser dans l'intelligence de ce mystère infini. Premièrement, il est une chose sur laquelle, nous dit Frédéric Guillot, les Juifs et les chrétiens sont d'accord, c'est que Jésus de Nazareth a bel et bien prétendu être le, comme on dit en hébreu, le Meshiach, le Messie, et un Messie ayant une autorité égale à celle de Dieu lui-même. Alors, premièrement, s'il est bien un objet de condamnation qui vaut motif suprême de mise à mort, bah c'est bien cette affirmation pour un juif pieux, mais totalement insoutenable, enfin épouvantable. Celle qui fait déchirer ses vêtements à Caïphe, c'est « Vous verrez le Fils de l'homme siégeant parmi les anges à la droite de son Père, qui est Dieu. » Et donc, la divinité du Christ est précisément une affirmation qui lui vaut sa condamnation. Donc, si on n'admet plus qu'il a dit « Je suis Dieu », quel motif de condamnation?
1: Oui.
2: C'est le motif principal.
1: Pourquoi ça aurait dit le mort sur la croix,
2: voilà,
1: si on n'avait pas dit ça?
2: Ajoutons à cela deux points qui sont tout à fait essentiels. Jésus dit à ses disciples, qui sont de bons juifs croyants, pieux, « Vous avez entendu dans la Torah, c'est-à-dire dans l'ancienne loi, l'Ancien Testament, qu'il a été dit... Par exemple, tu aimeras tes amis, tu haïras tes ennemis. Moi, je vous dis, aimez vos ennemis. » Alors après, la faisabilité, pour parler en français un peu voilà, entortillé, mais il est vrai que quand il oppose, mais quand il dit « je viens compléter la loi », il se permet quand même, aux yeux des Juifs, de corriger la loi. Ce qui n'est possible que par Dieu et du fait de Dieu. Donc, il y a déjà cette prétention à être le maître du sabbat, finalement. Le maître de la loi, on se rappelle l'épisode du sabbat, d'ailleurs. Il n'est pas possible de travailler pendant le sabbat, or faire des miracles, c'est travailler. Donc si tu fais des miracles, disent ses opposants, sadducéens en l'occurrence, si tu fais des miracles le jour du sabbat, c'est que tu violes la loi, et donc tes miracles ne viennent pas de Dieu, mais du diable. L'ennui, c'est que Jésus leur rétorque, mais... Ils lui disent, tu chasses les démons, par exemple.

0: venir au passage où Jésus lui-même, eh bien, affirme implicitement, c'est vrai, ou même explicitement, son statut divin. Alors, il est certain que si l'on feuillette, je dirais avec un petit peu de sérieux, mais les textes, les passages où se trouvent contenues les affirmations de l'identité divine de Jésus sont nombreux. Évidemment, comme le dit avec beaucoup de un certain humour, Frédéric Guillot nous dit, je le lis, évidemment, Jésus n'est pas arrivé un bon matin en disant « Bonjour, je suis Dieu ». On l'a pris pour un fou, un peu comme, enfin, beaucoup plus grave, mais que quelqu'un qui, dans la, ici, dans la rue, aurait un bicorne et dirait « Bonjour, je suis Napoléon enfin, ». Là, c'est Dieu. Alors non, mais personne ne l'aurait cru. D'autre part, il y a quelque chose, une remarque très importante à faire, c'est que, par exemple, par rapport à Pilate, Jésus dit, ainsi donc, tu es roi et puis tu es le fils de Dieu, c'est toi qui l'as dit. Donc il s'agit là de quelque chose d'implicite. Mais ses auditeurs, notre ami Frédéric Guillot, ne s'y trompe pas. Jésus dit au paralytique, mon enfant, tes péchés te sont remis. Or, il y avait là dans l'assistance quelques scribes qui pensaient dans leur cœur, comment celui-là parle-t-il ainsi? Il blasphème. Qui peut remettre les péchés sinon Dieu seul? Alors là, ce sont ce qu'on appelle des affirmations implicites. Implicites, mais qui toutefois n'en restent pas moins extrêmement directes. Enfin, implicites. Elles restent extrêmement éclairantes. Mais lorsque Jésus parle, par exemple, de son Père, il annonce d'abord sa filiation divine. Il est donc de même essence que Dieu.
1: Il nous révèle le mystère de l'incarnation.
0: Le mystère de l'incarnation. Tout m'a été remis par mon Père, et nul ne connaît le Fils si ce n'est le Père, et nul ne connaît le Père si ce n'est le Fils, et celui à qui le Fils veut bien le révéler. Alors il faut noter aussi, et ça c'était, non pas Frédéric Guillot, mais il est profondément d'accord avec lui, mais Claude Trespontant qui me l'avait dit, il m'avait dit, remarquez que dans tout l'évangile qu'il connaissait en grec et en et il pouvait le donner l'équivalent hébreu, il nous disait, Jésus ne se met jamais dans le même ensemble quand il parle de son Père que celui de ses disciples et même de tout homme reconnaissant Dieu. Mon Père qui est aussi votre Père. Et quand il leur apprend la prière de notre Père, il dit à ses disciples, vous donc priez ainsi, notre Père. Mais il s'adresse à eux, c'est à eux qu'il demande de dire notre Père. Mais il ne se met jamais dans le même ensemble, hein, l'ensemble constitué par la paternité divine à l'égard de tous les hommes, et l'ensemble constitué par la paternité divine directement au Fils, qui va du Père au Fils. Et il accepte des titres divins. Et ces titres divins, on aurait pu les considérer comme un peu idolâtriques. L'idolâtrie, c'est adorer ce qui n'est pas Dieu. Des démons, nous dit-on, se jetaient à ses pieds et criaient en disant « Tu es le fils de Dieu ». Et il leur enjoignait, pas seulement des démons, oui, de ne pas le faire connaître. Et il est sûr que lorsque le grand prêtre interroge Jésus, vous verrez le Fils de l'homme, nous l'avons dit, siégeant à la droite de la puissance, avec un grand P, hein, puissance du Père, et venant avec les nuées du ciel. Alors le grand prêtre déchira ses tuniques et dit, qu'avons-nous encore besoin de témoins? Il s'est proclamé hérésie la plus abominable de toutes, Fils de Dieu. Mais alors, Frédéric Guillot le rappelle, nous sommes obligés d'aller vite, chère Marguerite. L'évangile de Jean, jusqu'à ce point de son analyse, n'a pas été cité. Mais alors là, outre le fait que dans l'évangile, selon saint Jean, il y a de multiples occurrences où Jésus parle de son Père, je suis venu du Père, tout comme d'ailleurs l'Esprit-Saint qui vient du Père. Donc il énonce clairement sa filiation, mais il va même jusqu'à s'appliquer à lui-même ce qu'on appelle le nom divin. Alors le nom divin, c'est le nom propre de Dieu. Alors en français, on va dire « je suis ». Je suis. Pas besoin, voilà, besoin de rien d'autre. Je suis. Mon être est auto-suffisant. En somme, il est absolu, parfait, éternel. Et Jésus, dans les

0: l'évangile selon saint Jean, Jean 8, 58, les Juifs lui dirent alors, tu n'as pas 50 ans et tu as vu Abraham. Oui, Jésus n'a pas 50 ans, il a 30 peut-être. Jésus leur dit, en vérité, amen, amen, je vous le dis, avant qu'Abraham fût, moi, je suis. Et d'ailleurs, il y a des... Alors en grec, c'est « ego eimi », « je, moi, je suis », c'est répété au moins à 4, peut-être même à 5 reprises dans l'Évangile, selon saint Jean. Hein. « Si vous ne croyez pas que moi, je suis, vous mourrez dans vos péchés. » Alors, on se rappelle que le nom divin, ça vient de très très loin. Enfin, dans l'Ancien Testament, c'est le livre de l'Exode, qui est le deuxième livre de l'Ancien Testament, au chapitre 3, verset 14, c'est pour ça que pour simplifier, on dit souvent Exode 3, 14. Alors, rien à voir avec le nom, le chiffre pi, 3, 14. On sait qu'il y a plein de chiffres après. Oui. Dans le buisson ardent, vous savez, qui brûle sans se consumer, Abraham, que dirais-je, Dieu demande au prophète d'aller vers les nations. Mais que leur dirais-je que je suis celui qui je suis. Mais avec la tradition, bien sûr, mais avant même, si l'on voit, si l'on lit l'hébreu de ce texte, on s'aperçoit qu'il y a deux temps en hébreu, fondamentalement, il y a l'accompli et l'inaccompli, et sur le mode sur lequel Dieu s'adresse à Moïse, attendez, il faut pas que je dise des bêtises, dans Moïse, hein, oui, Moïse, 3.14, eh bien, c'est « je suis en », littéralement, « je suis celui qui est en train d'être, je suis l'être absolu ». Et donc, la preuve, c'est que Dieu lui dit aussitôt « tu diras, je suis m'a envoyé vers vous ». Alors, notre Seigneur, Jésus, s'applique à lui-même son divin. Donc, on peut être quand même très rationnellement assuré qu'il existe des affirmations fortes de la divinité de Jésus, faite par Jésus lui-même.
1: Très bien, eh bien merci beaucoup. Historiquement, voilà, on a pu voir ce nom divin attribué à Jésus. Nous nous intéresserons la semaine prochaine à la Trinité, autre grand mystère que nous pouvons essayer de décrypter à la lumière de la raison. Merci beaucoup Jacques-Philippe Sauvé.
0: Merci infiniment Marguerite.
1: Merci à nos auditeurs.
0: À tous les auditeurs.
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0: est 5 heures.
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2: Évangile de Jésus-Christ selon saint Jean. En ce temps-là, Jésus disait à ses disciples : « Mon commandement le voici. Aimez-vous les uns les autres comme je vous ai aimés. Il n'y a pas de plus grand amour que de donner sa vie pour ce qu'on aime. Vous êtes mes amis si vous faites ce que je vous commande. Je ne vous appelle plus serviteur, car le serviteur ne sait pas ce que fait son maître. Je vous appelle mes amis. Car tout ce que j'ai entendu de mon Père, je vous l'ai fait connaître. Ce n'est pas vous qui m'avez choisi, c'est moi qui vous ai choisi et établi, afin que vous alliez, que vous portiez du fruit et que votre fruit demeure. Alors tout ce que vous demanderez au Père en mon nom, il vous le donnera. Voici ce que je vous commande, c'est de vous aimer les uns les autres. » Lorsqu'on interroge des gens loin de l'Église et qu'on leur demande s'ils connaissent au moins une parole de la Bible, c'est toujours celle-là qui est citée. S'aimer les uns les autres. Et c'est heureux, car c'est le cœur du cœur. C'est le testament de Jésus, ce qui lui est le plus cher pour nous. C'est la page qu'il faudrait préserver à tout prix si la Bible devait disparaître un jour. L'amour fraternel, c'est la marque du disciple de Jésus. Ce n'est pas la messe, même si elle est essentielle, ni la prière, car on prie dans toutes les religions. Mais ce qui est la marque du disciple, c'est la relation à l'autre, vécue dans la nouveauté apportée par le Christ. Nous en sommes souvent loin. Que de manque de respect de la part des disciples du Christ, que de critiques, de mépris, de regards détournés. Nous ne sommes pas meilleurs que les autres. Nous en faisons l'expérience quotidienne. Parfois, d'ailleurs, nous recevons des leçons dans ce domaine de la part de gens qui se disent incroyants, leçons de solidarité, d'attention à l'autre, de refus de juger les autres. Nous nous définissons comme pratiquants du culte, de l'Eucharistie quotidienne, hebdomadaire. Mais la vraie pratique, c'est celle de l'Évangile au long des jours. Celle de ce Jésus qui relève par un simple regard ou une parole, qui admire la foi des païens, qui se met à genoux devant l'homme pour lui laver les pieds, qui pose des gestes d'esclave pour dire qu'il ne domine personne, qu'il ne réduit personne à ses erreurs ou à ses échecs. Oui, c'est en contemplant la manière de vivre de Jésus que nous pourrons réaliser son commandement de nous aimer les uns les autres. Elle est vraiment là, la source de l'amour

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1: Sixième dimanche de Pâques, Évangile selon saint Jean, chapitre 14, versets 15 à 20. La traduction, depuis le texte araméen, est tirée de Françoise Brenhardt, l'Évangile selon saint Jean, traduction depuis la Pshita, imprimatur de la Conférence des évêques de France, édition Parole et Silence. Évangile. En ce temps-là, Jésus disait à ses disciples : Si vous m'aimez, mes commandements gardez-les. Et moi, je supplierai mon Père, et il vous donnera un autre paraclet, afin qu'il soit avec vous pour toujours, l'Esprit de vérité. Celui que le monde n'est pas capable de recevoir, parce qu'il ne l'a pas vu et ne le connaît pas. Mais vous, vous le connaissez, car c'est auprès de vous qu'il habite, et c'est en vous qu'il est. Je ne vous laisse pas orphelin. Je viens en effet auprès de vous, dans encore un peu de temps. Et le monde ne me verra pas, mais vous, vous me verrez, car je suis vivant, et vous aussi vous vivrez. Vous saurez en ce jour-là que je suis en mon Père, et que vous, vous êtes en moi, et que moi, je suis en vous. Celui qui a mes commandements et qui les garde, c'est lui qui m'aime ardemment. Celui donc qui m'aime est aimé de mon Père. Et moi, je l'aimerai, et je me manifesterai moi-même à lui. Acclamons la parole de Dieu. Chers auditeurs, ce dont on ne s'aperçoit pas dans les traductions françaises, c'est qu'en araméen, Jésus utilise deux verbes aimer. Rechem, avec la nuance d'affection et de tendresse, et acheb, avec la nuance d'ardeur, donc de volonté. On commence avec le verbe acheb. Acheb, l'ardeur aimante et fidèle du disciple. Celui qui a mes commandements et qui les garde, c'est celui-là qui m'aime, acheb. Et Jésus continue en évoquant le Père et le Fils qui l'aimeront dans la tendresse et la miséricorde, verbe rechem. Or, celui qui m'aime, rechem, sera aimé, rechem, de mon Père, et je l'aimerai, rechem, et je me manifesterai à lui. Verset 21. La suite du commentaire est tirée de Françoise Brenhardt, Jean l'Évangile en filet. L'oralité d'un texte à vivre, chez Parole et Silence, 2020. Jésus avait annoncé son départ. Refusé, il va repartir. Que Jésus s'en aille à cause du refus des pécheurs, on comprend. Mais les autres continueront le foyer d'amour. Et dans la mesure où ils garderont les commandements, Jésus leur promet le paraclet. Le mot « paraclet » a deux étymologies possibles, selon l'araméen ou le grec. Il est celui qui défait la malédiction. Être suspendu au gibet de la croix était considéré comme une malédiction. Et il faut l'Esprit-Saint, le paraclet, pour percevoir que ce n'était pas le cas, mais que Jésus est le Sauveur. Par ailleurs, dans une civilisation d'oralité, le paraclet est, au tribunal, celui qui soutient la mémoire en soufflant la déposition. De plus, en tant qu'il est esprit de vérité, que l'on peut traduire de l'araméen « esprit véritable », il est celui qui déjoue les pièges, les tentations de l'accusateur, Satan. Il y a en effet un combat spirituel, une alternative, une prise de position. J'ai montré dans mon ouvrage « Jean, l'Évangile en filet » la possibilité de lire l'Évangile de Jean par des fils transversaux. Le passage que nous venons de lire fait ainsi partie d'un fil de 8 perles qui décline sous différentes formes l'alternative qui se pose à tout à chacun. Va-t-on préférer la Torah de Moïse, symbolisée par les jars d'eau aux noces de Cana, interprétée par le Sanhédrin ? Ou accueillir la Torah du Messie. Va-t-on s'attacher au miracle ou à la personne même du Christ? Va-t-on accepter que Jésus vienne d'en haut. Discours du pain de vie. Va-t-on se prosterner devant le Fils de l'homme ou s'aveugler ? Jean chapitre 9. Va-t-on offrir le parfum de l'amour ou préfère-t-on calculer et vouloir contrôler la divinité elle-même ? L'onction à Béthanie, l'attitude de Judas. Va-t-on accueillir la vérité ? Va-t-on être pardonné ? Ici, l'alternative concerne l'esprit de vérité, destiné à ceux qui aiment Jésus et gardent ses commandements. Les choix posés à la suite des apôtres auront un impact global. Le monde qui en sortira ne sera plus le même qu'avant le Christ. Il sera désormais marqué par le christianisme et par des cultures chrétiennes, mais aussi par les cultures post-chrétiennes qui s'enracinent dans les réponses négatives à ces choix. Verset 19. « Et le monde ne me verra pas, mais vous, vous me verrez. » Il s'agit de sa venue dans la résurrection après sa mort. Jésus n'annonce pas ici sa venue glorieuse qui anéantira l'Antichrist et ses suppôts, dit la deuxième lettre de Thessaloniciens, chapitre 2, ou la bête de l'Apocalypse. Jésus doit en effet d'abord former son Église. Nous avons vu dans la première lecture de ce dimanche la succession du baptême des Samaritains et d'une imposition des mains, de sorte que ces Samaritains reçoivent l'Esprit Saint. J'ai montré dans mon ouvrage « Jean, l'Évangile enfilé » que la lecture de ce dimanche s'enfile dans un fil d'oralité qui offre une méditation sur l'esprit des sacrements. On a notamment le récit de la guérison de l'aveugle-né dans le bassin de Siloé, c'est-à-dire de l'envoyé. Et c'est un enseignement sur le baptême. Et nous avons le passage lu ce dimanche où Jésus promet d'envoyer le paraclet, l'esprit de vérité, fermeté, qui donne le sens du sacrement de la confirmation. Verset 20. Vous saurez en ce jour-là que je suis en mon Père et que vous, vous êtes en moi et que moi, je suis en vous. Les disciples ont déjà entendu l'enseignement de Jésus sur son union au Père, mais dans le temps de l'Église, ils seront habités par la présence eucharistique et leur connaissance sera d'ordre mystique. Mettons aussi en évidence la belle structure en inclusion de la lecture de ce dimanche. Jésus dit « Si vous éprouvez de l'amour pour moi, mes commandements, gardez-les. » Verset 15. C'est le point A. Point B. L'esprit de vérité et fermeté, c'est en vous qu'il habite. Versets 16 et 17. B prime. Moi, le Christ, le Fils, je suis en vous. Verset 19-20. Et A prime. Celui qui garde mes commandements, c'est celui qui brûle d'amour pour moi. Verset 21. Les paroles de Jésus sur les commandements entourent celles qui évoquent un temple spirituel. C'est en vous qu'il habite l'esprit de vérité. Et moi, je suis en vous. Ce qui fait penser au psaume 15. Seigneur, qui logera sous ta tente, habitera sur ta sainte montagne ? Celui qui agit en juste et dit la vérité de son cœur. Ne jette pas d'opprobre à son prochain. Ne prête pas son argent à intérêt, n'accepte rien pour nuire à l'innocent. Par ailleurs, j'ai montré dans ce même ouvrage, Jean l'Évangile enfilé, le lien entre le discours de Jésus après la scène et la liturgie de Saint Jacques, qui était l'ancien rite de Jérusalem, et c'est encore la liturgie principale de l'Église orientale syriaque. À ce stade du parallèle, nous en sommes au moment d'un rite d'accès à l'autel. Inclination devant l'autel et transfert des oblats. Les prières ou les chants connotent avec le besoin d'être gardés sans transgression, sans condamnation, dans la justice du Seigneur, c'est-à-dire d'être gardés dans la voie des commandements. D'ailleurs, la suite du chapitre correspond très bien au baiser de paix et aux paroles du prêtre « Élevons notre cœur » quand on se met debout avant l'oblation à l'autel. Amen, et que le Seigneur vous garde et vous bénisse.
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1: Bonjour à tous et à toutes. Cette semaine, dans nos chroniques, nous voulons approfondir le sens de notre bon positionnement à l'égard du smartphone en construisant notre règle d'utilisation pour que nous puissions avoir une bonne utilisation de notre smartphone au service de la vie et non pas de la distraction, du dispersement d'un esprit agité. Et on l'a vu dans les jours qui précédaient que pour construire cette règle, au-delà des règles très précises, pratiques qui mettent des limites aux mauvais comportements et qui promeuvent les bons comportements, il nous fallait être motivé. Alors une manière d'investir cette motivation, une motivation endogène qui part de l'intérieur de notre désir, nous pouvons nous demander, c'est le conseil psychologique d'aujourd'hui, hein, dans chacune de nos étapes, dans ce livre que nous avons construit pour être détaché de nos smartphones, hein, libéré, délivré de mon smartphone, 10 jours pour reprendre le contrôle aux éditions première partie. À chaque fois, nous avons un conseil psychologique. Alors, ce conseil psychologique est le suivant. Je me projette dans l'avenir. Quel homme, quelle femme aimerais-je être dans 10 ans? Je ne laisse pas les difficultés présentes me submerger. Demain commence maintenant. Je ne fais pas seulement de la résistance. Je parie sur la résilience qu'il y a en moi. Si je me protège de mes aliénations numériques, c'est pour entrevoir le futur comme une promesse, comme un vrai bien. Face à une nouvelle espérance, je refuse l'inertie qui me colle à la peau. Stop en avant. Vous voyez, se projeter dans l'avenir. Quel homme, quelle femme j'aimerais être dans 10 ans? Quel bien je poursuis. Voilà, ma motivation, si j'écris une règle, c'est pour atteindre un objectif, un bien de la vie, une humanité de surcroît. Et je ne laisse pas les problèmes d'aujourd'hui me submerger. Voilà. L'espérance ne déçoit pas, nous rappelle saint Paul. Oui. L'espoir déçoit, mais pas l'espérance chrétienne. Et demain commence maintenant par les petits gestes, les petits regards, les motivations revisitées. Oui. Je ne fais pas seulement de la résistance. J'ai en moi un lieu où je peux grandir, je peux avancer. Ça s'appelle la résilience. Je suis malléable de nouveau. Et les neurosciences nous ont montré récemment combien notre cerveau est résilient et s'adapte. Il est toujours en formation, il fait des liens nouveaux. Et changer, dans notre ouvrage, on l'a intitulé, vous voyez, « Libérer et délivrer de mon smartphone », 10 jours pour reprendre le contrôle. On reprend le contrôle en 10 jours, par 10 petites étapes. Mais on change en 2 mois, lorsqu'on ancre cette nouvelle direction dans la durée. Et les neurosciences nous ont montré qu'il fallait qu'il y ait des connexions aussi dans notre cerveau pour ancrer le changement. Alors, certes, il faut se protéger de ces aliénations numériques, mais pour entrevoir la vie, l'avenir comme une promesse. Alors, on ne va pas être tous président de la République, on ne va pas être député, on ne va pas être milliardaire. L'importance, on n'a pas à envier cette personne, l'important c'est d'être en paix. Être en paix avec soi-même. Comment je peux grandir dans la paix et devenir vraiment libre dans ma vie, en commençant par couper les liens d'aliénation à l'égard de mon smartphone. Face à une nouvelle espérance, je refuse l'inertie qui me colle à la peau. On n'avance pas quand on refuse d'avancer. Alors, stop, oui, stop à l'inertie. En avant, la vie nous apprend que tout problème a sa solution. L'importance, c'est d'aller de l'avant, nous disait le pape François. Oui, tout problème a sa solution. Toute aliénation à l'égard de mon smartphone a une solution. À moi d'aller de l'avant, je peux être résilient. Alors une petite pause avant d'approfondir cette résilience pratique.

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1: Se former, écrire une bonne règle d'utilisation concernant nos smartphones, c'est vouloir aller de l'avant, c'est d'être résilient, c'est vouloir choisir la vie et non pas la mort, choisir la vie qui nous donne la vie de surcroît, qui nous fait grandir. Alors, si nous nous formons par rapport à une bonne utilisation de nos smartphones, c'est parce que nous nous donnons de bonnes règles. Alors, suggérons quelques bonnes pratiques pour être libre des influences de notre smartphone. Prenons soin d'abord de notre corps. On verra plus tard le psychisme, on verra plus tard les relations, mais d'abord, prenons soin de notre corps. Évitez d'utiliser des écrans 2 heures avant de vous coucher. Un premier cycle perturbé conduit souvent à une mauvaise nuit en perspective et à une journée difficile au travail. Si possible, bannissez le smartphone de la chambre à coucher. Assurez-vous de dormir suffisamment et bien. Notre suggestion, protégez vos yeux. 90% des adolescents en Asie sont myopes, souvent à cause des écrans. Ces derniers épuisent notre énergie. Adolescents de la génération Internet et de la génération smartphone, ils sont fatigués parce qu'ils regardent trop les écrans. Et les écrans nourrissent la fatigue psychique et la fatigue physique. Donnez-vous un temps limité devant les écrans avec des plages horaires bien définies, en tout cas jamais pendant les repas. Sachez éteindre l'écran et aller marcher. Exposez-vous à la lumière naturelle. L'image ne remplace pas l'usage des 5 sens pour rester en contact avec le réel. Le réel, c'est quoi? C'est les personnes concrètes, avec son environnement naturel, le plus immédiat possible. Donc, éteignons les écrans. Marchons. Nous ne bougeons pas assez. Marchons au moins 1/2 heure par jour avec quelqu'un que nous aimons bien. Allons dire bonjour aux personnes qui sont dans notre rue. Et rappelez-vous, je suis mon corps. Il n'est pas simplement un vêtement. Travaillez aussi manuellement. Jardinons. En tout cas, respirons au grand air en marchant. Autre suggestion, quand vous regardez votre écran, demandez-vous si vous respirez profondément et suffisamment. Inspirez, expirez profondément, à intervalles réguliers devant vos écrans. 365, cette petite règle est superbe. Tout au long de l'année, 365 jours, 3 fois par jour, 6 respirations profondes par minute, et cela pendant 5 minutes. Respirez. Tout cela selon le conseil du psychiatre Christophe André, promoteur de la méditation pleine conscience. Un corps fatigué par ses écrans est souvent synonyme d'une personne fatigante dans ses relations. Attention, et c'est l'expérience qu'en a fait ce psychiatre au burn-out, si nous ne prenons pas soin de notre corps. Reposez-vous sans écran. Vous serez reposant pour les autres. Malheureusement, plus on est devant ces écrans, moins on bouge, moins on mange bien, moins on dort bien, et plus on est fragmenté, agité, comme hors de son corps. Il n'existe pourtant dans la réalité pas de corps virtuel. Celui qui dort bien a le cœur pur. Celui qui a le cœur pur dort bien, souligné Charles Péguy. Levez-vous si vous êtes souvent assis devant des écrans au moins toutes les 45 minutes et marchez. Il existe aussi un lien clair entre une mauvaise alimentation, la malbouffe, et l'écran allumé. Ne mangez pas devant les écrans, sinon le vrai repos est souvent remplacé par le grignotage. Mangez varié et soyez davantage présent à ce que vous mastiquez lentement. Vous pouvez trouver d'autres suggestions à cette liste dans mon ouvrage « Tanguy-Marie Pouliquen, libéré, délivré » de mon smartphone, 10 jours pour reprendre le contrôle aux éditions première partie.

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2: Nous ne pouvons pas achever cette réflexion sur la vie spirituelle des enfants, des petits, sans bien sûr laisser une place à l'attitude que Jésus a eue vis-à-vis des enfants. Je voudrais évoquer deux passages. Le premier, dans l'évangile de Marc, c'est au chapitre 10, verset 13. Des gens présentaient à Jésus des enfants pour qu'il pose la main sur eux. Mais les disciples les écartèrent vivement. Voyant cela, Jésus se fâcha et leur dit « Laissez les enfants venir à moi, ne les empêchez pas, car le royaume de Dieu est à ceux qui leur ressemblent. Amen, je vous le dis, celui qui n'accueille pas le royaume de Dieu à la manière d'un enfant n'y entrera pas. » Pourquoi les disciples écartent vivement ceux qui amènent des enfants à Jésus ? Parce qu'ils pensent là aussi, comme nous l'avons évoqué, que venir vers Jésus, que demander quelque chose à Jésus, c'est un acte d'adulte. Il faut comprendre ce que l'on fait. Et ça n'est pas pour les enfants. Ils sont bien trop petits pour cela. Et ils n'ont rien compris. Voilà pourquoi Jésus se fâche et demande de laisser les enfants venir. Car ils ont leur place. Et non seulement ils ont leur place, mais vous avez entendu la suite, ils ont, si j'ose dire, la première place. Le royaume de Dieu est à ceux qui leur ressemblent. Qui n'accueille pas le royaume de Dieu à la manière d'un enfant n'y entrera pas. Et voilà qu'elle est pour nous aussi, cette salve. Pourquoi cela ? Parce que l'enfant est un être parfait ? Parce que l'enfant est moralement clean ? Certainement pas. Je ne connais pas d'enfant parfait. Et nous voyons bien dans leurs attitudes, même quand ils sont petits, qu'il y a déjà des jalousies, des haines qui s'expriment, des colères. Alors pourquoi faut-il ressembler à un enfant pour entrer dans le royaume ? Eh bien justement parce que le royaume se reçoit, ne se construit pas. Parce que le royaume, c'est une main ouverte qui va être remplie. Parce que le royaume demande une humilité de cœur. Parce que le royaume est pour ceux qui n'érigent pas toutes sortes de plans, de structures, de je ne sais quelle échelle pour y parvenir. Il faut, si nous voulons entrer dans le royaume, ressembler aux enfants. Voilà que cela nous prend complètement à rebrousse-poil. Parce que quand nous sommes petits, nous n'avons qu'une hâte, c'est de grandir. C'est d'être très vite comme le grand frère. C'est d'être très vite comme le père. On a envie de se débarrasser de cette enfance qui nous met dans un état un peu dépendant. On n'a pas droit à toutes sortes de choses. On sent bien qu'on n'a pas d'autonomie. Alors on veut grandir vite, vite, vite, que les années passent vite. Et ici, Jésus nous dit, tu as tout faux. C'est ceux qui ressemblent aux enfants qui vont entrer dans le royaume. Il faut que tu rebrousses chemin. Est-ce que Jésus nous demande de tomber dans l'infantilisme ? Eh bien, il faut que nous y regardions de plus près. Il y aurait une tentation ou un excès de peut-être rétrograder dans un état, mais qui ne serait pas celui que Dieu veut pour nous.

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1: Dans l'évangile de Matthieu, au chapitre 18, nous trouvons un épisode qui ressemble un peu à celui de Marc. À ce moment-là, les disciples s'approchèrent de Jésus, lui dirent « Qui donc est le plus grand dans le royaume des cieux ?» Alors Jésus appelle un petit enfant, il le place au milieu d'eux et il déclare « Amen, je vous le dis, si vous ne changez pas pour devenir comme les enfants, vous n'entrerez pas dans le royaume des cieux. Mais celui qui se fera petit comme cet enfant, celui-là est le plus grand dans le royaume des cieux. » Se faire petit, redevenir un enfant. Jésus semble nous indiquer ici, ça n'est pas qu'une image, mais nous indiquer vraiment un chemin spirituel. Tu veux entrer dans le royaume ? Redeviens un enfant. Quel programme ! Et c'est bien cela qui a saisi la petite Thérèse de l'enfant Jésus. Si nous cherchons concrètement une façon de redevenir un enfant, relisez l'histoire d'une âme. Et cette démarche que Thérèse va faire. Thérèse ne fait pas cette démarche parce qu'elle serait une fille un peu bébête, un peu nunuche et un peu naïve. Pas du tout. Quand on lit ses écrits, on saisit bien toute la maturité qui est la sienne. C'est vraiment une adulte dans tous les sens du terme. Mais elle découvre que pour aller à Jésus, la voie la plus simple, c'est la voie de la petite enfance. Revenir comme un enfant. Servir Jésus dans les toutes petites choses de la vie quotidienne. Vous comprenez pourquoi j'ai pris finalement cette expression ou cette image à la petite Thérèse pour donner un titre à cette émission. C'est bien au ras des pâquerettes que nous allons nous situer, mais c'est dans les choses les plus simples, les plus quotidiennes, comme dit Thérèse, ramasser une épingle par terre par amour. Voilà, ça n'a pas de prix. Et cela vous fait faire un bond dans la vie spirituelle, dans la communion avec Dieu, cela vous fait faire des pas de géant, redevenir un enfant. Je le disais précédemment, ce n'est pas infantiliser, ce n'est pas ça qui est demandé. Nous n'allons pas revenir en arrière, vous savez, comme dans votre famille, vous aviez un enfant, puis il y a un petit qui vient ensuite, 2 ans après lui, et voilà que le premier va rétrograder. Il parlait comme un livre et voilà maintenant qu'il bégaye des syllabes de bébé. Voire, vous avez certains enfants qui se remettent à faire pipi dans la culotte ou au lit. Pourquoi ? Parce qu'ils rétrogradent. Ils veulent se remettre au niveau du petit frère ou de la petite sœur en se disant « si je veux encore un peu d'affection de mes parents », et il faut que je sois ce petit bébé qui m'a suivi. Erreur. C'est une erreur, bien sûr, qu'il faut corriger. Et dans la vie spirituelle, c'est la même chose. On ne nous demande pas maintenant de gatouiller, de ne plus chercher à comprendre quoi que ce soit. Mais c'est dans l'attitude de fond. Être un enfant, c'est faire confiance. Fondamentalement, c'est cela. Être un enfant, c'est s'abandonner, c'est savoir que son père ne peut vouloir pour nous-mêmes que du bien. Être un enfant, c'est ne pas mettre d'obstacles en nous à la lumière et nous laisser guider. Voilà ce qui est proposé, ou plutôt qui est demandé par Jésus. Il ne dit pas « si vous voulez, ça serait pas mal de redevenir des petits ». Non, si vous ne redevenez pas des enfants, vous n'entrerez pas dans le royaume de Dieu.

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1: Bonjour Alex et Maud Loriot-Prévost.
2: Bonjour Nathalie.
3: Bonjour Nathalie.
1: Alors c'est un dernier entretien. Merci de votre fidélité. Nous enregistrons, nous ne l'avons pas identifié, mais pas très loin de la grotte Massabielle, lieu de grâce. Ce lieu de Lourdes, permettez-moi, c'est une question peut-être qui n'a aucun lien avec la prière et le combat spirituel en couple, mais c'est un lieu que vous aimez tous les deux. Ce lieu de Lourdes, cette cité mariale.
2: C'est un lieu historique. C'est un lieu historique puisque on est tombé amoureux et quelques mois plus tard, nous étions venus faire un pèlerinage comme brancardier. Et c'est vraiment, il y avait déjà des sentiments amoureux, etc. Et à ce moment-là, on s'est retrouvés le dernier soir devant la grotte de Massabielle. Et puis comme avec personne autour de nous et vraiment avec une présence, une onction du Seigneur. Et j'en suis encore très ému. 47 ans après.
3: Et puis on y est aussi venu avec tous nos enfants, des années plus tard, le dernier pèlerinage de Jean-Paul II à Lourdes, qui était aussi extrêmement poignant, un moment extraordinairement émouvant, et tous nos enfants étaient là, et on était assez proches de lui, et on a vu ce vieillard s'approcher avec une confiance infinie en Marie, c'était vraiment magnifique à voir.
2: Alors. Et puis nous avons eu un pèlerinage aussi, Marie est de l'importance, il y a eu au moment de l'adolescence de nos enfants, on a été faire un pèlerinage à Mignogorié, et ça a été un moment extraordinaire, les enfants étaient en pleine, je dirais, combat spirituel et combat adolescent, et là à un moment on les a retrouvés, on était montés, et on descend et on voit nos 5 enfants à genoux en prière.
1: À la grâce mariale, l'intervention de Marie.
2: La bascule de la conversion de nos enfants.
1: Ah ouais. Et puis Marie aussi, symbole fort aussi, puisqu'on va parler du combat spirituel, elle écrase bien la tête du serpent, et je me tourne vers vous, Maud. La prière et le combat spirituel en couple, c'est le titre de votre livre à tous les deux, par audition Artege. Alors, il faut aussi apprendre à identifier, c'est peut-être la clé du jour pour clôturer cette série sur la prière et le combat spirituel, identifier ce qui est de l'ordre du combat spirituel dans la vie conjugale, de ce qui n'est pas du combat spirituel. J'aimerais bien aussi vous écouter.
3: Oui,
1: sur ce point.
3: On peut dire de façon assez simplifiée, hein, parce qu'on ne peut pas non plus rentrer trop dans les détails, qu'en gros, il y a toute une partie de nos comportements qui sont à évangéliser, qui sont à convertir, comme on dit. Et donc, convertir, ça veut dire modifier certains comportements parce qu'on voit qu'ils sont néfastes pour nous, pour les autres. Et donc, ça nous donne envie de faire un travail pour que on accueille la grâce dans ces lieux-là et qu'avec la grâce de Dieu, on puisse aussi collaborer à cette grâce pour progressivement modifier des choses qui nous semblent immuables, mais qui en fait ne nous définissent pas et qui sont définies par notre histoire et par nos blessures. Mais par contre, il est vrai que ces lieux de nos fragilités, qu'on peut aussi appeler des brèches, qui sont des lieux par lesquels l'ennemi peut passer parce qu'il a un point d'attaque plus facile. Donc les brèches, j'en cite quelques exemples, ça peut être des problématiques liées à notre naissance, ça peut être des histoires de vie qui ont été compliquées, où on a eu des épreuves, ça peut être aussi des choses sur lesquelles on a collaboré, par exemple à critiquer la foi, à critiquer le Christ, et bien ça crée des ouvertures par lesquelles le malin peut s'infiltrer. Ça peut être aussi parce qu'on est allé demander à un coupeur de feu ou je ne sais très quelle personne qui a des, entre guillemets, des aptitudes, ben en fait, ça a peut-être été guéri de notre symptôme, mais intérieurement, on a lié quelque chose qui, après, peut créer en nous des cauchemars, des angoisses. Et là, on se rend compte qu'on passe à une autre phase. On n'est pas simplement dans le lieu, la blessure, où il faut qu'on travaille dessus pour guérir, mais que l'autre vient rajouter une sorte d'huile sur le feu qui va rendre encore plus abrasif ce lieu-là. Et donc, au lieu d'être simplement une blessure sur laquelle on va pouvoir travailler sereinement, eh bien, ça va prendre des proportions obsédantes, inquiétantes, angoissantes, qui parfois créent des dépressions, etc. Et donc là, il faut chercher. Oui, il y a des effets, des réalités psychologiques et psychiques, et qu'il faut faire traiter comme telles par des professionnels. Mais il y a aussi un enjeu spirituel où l'autre se sert de ses points de fragilité pour nous, je dirais, amplifier les dégâts et faire en sorte que ça nous lie, ça nous empêche de vivre. Donc dès qu'on sent, c'est pour ça qu'on parlait tout à l'heure de lire les fruits de l'esprit, il faut aussi lire en nous des fruits du mauvais. Et les fruits du mauvais, c'est quand on est troublé, angoissé, inquiet, qu'on a envie d'être violent, qu'on a une sorte de rage qui sort en nous, etc. Eh bien, tout ça, c'est des signes qu'il y a quand même un point là. Il y a l'autre qui s'excite pour essayer de nous attirer dans des chemins qui sont désespérants. Au fond du compte, qui nous mènent à la mort. Exactement comme dit le proverbe. Tu as devant toi la vie ou la mort, choisis la vie. Eh bien, à des moments, on n'arrive pas à choisir la vie. Parce que là, il y a un enjeu où il y a comme une espèce de chape de plomb qui se rajoute à nos propres blessures.
1: Merci, Alex.
2: C'est pour ça que pour mener une vie spirituelle personnelle et une vie spirituelle de couple... et mener ce combat, c'est pour ça qu'il faut distinguer des éléments qui sont différents et à la fois articulés et à la fois comme une certaine porosité. Il y a la dimension psychologique, effectivement, et donc dont l'important à un moment, quand il y a des difficultés, à un moment c'est d'ordre psychologique. Il faut peut-être aller voir des professionnels de cet ordre-là. Il y a des problématiques d'ordre spirituel qui certaines peuvent être de l'ordre du combat spirituel, donc ça veut dire qu'il y a vraiment une attaque extérieure de quelqu'un vraiment qui, voilà, de l'adversaire, etc., les esprits mauvais, tout ce qu'on veut, etc. Et il y a les éléments d'ordre de notre conversion. Et ne pas confondre les deux. Mais, c'est bien de ne pas confondre les deux, mais comment on les distingue ? D'où l'importance de faire un travail de relecture spirituelle. D'où la... Qui dit vie spirituelle, dit vraiment une expérience de relation avec Dieu, mais à la fois de relecture de cette vie spirituelle. D'où l'importance de l'accompagnement, d'où l'importance aussi de la formation, qui va justement nous aider, parfois, nous qui avons pas mal fréquenté la vie charismatique, et on en a vraiment tous les bénéfices, etc., très importants dans notre vie, même des vies de famille. Par contre, nous avons vu également un certain nombre d'excès, où à un moment, n'importe quel combat, difficulté, c'est un combat spirituel, c'est un combat spirituel, etc. Et mon petit chéri, mais c'est ta conversion plutôt qui est derrière, là. Hein, c'est pas tel ou tel problème, et tout, et tout. Tiens, j'ai un pneu qui a crevé, j'ai un frigidaire qui est ceci, oui, mais t'as oublié de brancher la prise, ou t'as oublié de mettre dans la voiture, de mettre de l'huile et tout, donc c'est simplement c'est ton manque d'attention, c'est pas un combat spirituel. Donc d'où la question du bon discernement et l'important de relire et de se faire accompagner spirituellement et soi-même faire ce travail de discernement entre ma conversion et le combat spirituel.
1: Maud.
3: Oui, on dit souvent qu'un signe ne fait pas signe, mais plusieurs signes font signe. Donc ça veut dire qu'en fait, c'est quand il y a une sorte de répétition. Par exemple, à chaque fois que je décide de faire quelque chose pour m'engager dans la mission, eh bien, comme par hasard, j'ai les machines qui pètent, j'ai le frigidaire qui se met à fuir, j'ai des problématiques matérielles, ou des enfants qui tombent malades, ou je sais pas quoi. Alors, en général, c'est pas des choses très graves. C'est juste que c'est pénible. Mais après... Une fois qu'on est plus sensible à ces choses-là, le malin, il change de stratégie. C'est ce que disait le curé d'Ars. En fait, il s'adapte. Hein. Donc, quand on n'est plus affolé par ces petits détails qui nous enquiquinent la vie, il passe à l'étape d'après. À l'étape d'après, c'est plutôt des lassitudes intérieures, une sorte de ce qu'on appelle l'acédie en termes spirituels, c'est-à-dire plus envie de rien, plus goût à la prière. Et là, dans ces moments-là, il ne faut surtout pas lâcher. Parce que si on lâche, alors après ça, on a du mal à rattraper. Et là, on a besoin d'être accompagné pour que quelqu'un d'un peu plus expérimenté nous dise « Attends, t'inquiète pas, t'as pas envie d'y aller, c'est pas grave, tiens bon, ça va revenir. C'est juste que t'as l'autre qui est en train de tout faire pour te décourager. » Mais si on n'a pas cette lecture-là de quelqu'un d'extérieur, on peut pas s'auto-proclamer. En général, on n'arrive pas à discerner soi-même, on est dans la confusion. Et c'est la signature aussi du malin, la confusion. Alors que quand on est dans l'Esprit Saint, tout est clair, limpide, évident, simple.
2: Moi, je voudrais insister sur le fait que tout ce que dit Maud est vrai, mais il y a comme ça double ou ça triple, quand les couples et la maman sont engagés dans la mission. Pour nous, c'est vraiment très important. Nous soulignons vraiment, au travers de tout notre ministère, d'où l'importance, la formation des couples apprécient l'Aquila, l'enjeu missionnaire des couples. Mais quand un couple s'engage dans la mission, on s'est vraiment rendu compte de manière très, très précise de notre vie, mais à la rigueur, c'est notre vie particulière, mais avec beaucoup de couples qui sont engagés dans la mission, il y a eu toute une série de combats spirituels, en fait, qui se sont décuplés. Et c'est pas un hasard. Parce que là encore, quand on revient à la racine, je crois qu'on l'a déjà abordé, il y en a un qui n'est pas content quand un couple rayonne de l'amour de Dieu, parce qu'il est l'icône de Dieu. Donc il y en a un qui attaque davantage. Et c'est pour ça que nous avons, mais parce qu'on a été confrontés au terrain à ce combat, qu'on a vraiment exhorté vraiment les couples à travailler, je dirais, leur protection spirituelle, leur combat spirituel. Et c'est pour ça qu'on les a invités, notamment qu'ils s'engagent dans la mission, à se protéger, à avoir des prières. Et des prêtres, des évêques nous ont aidés.

0: conjugale, au fond de vie spirituelle, l'enjeu c'est la vie éternelle, hein, parce qu'il faut réussir hein, ce passage ici-bas, hein, vous êtes d'accord avec...
1: Absolument, oui. Mais l'amour sera en fait notre passeport pour le ciel, voilà.
0: L'amour sera vainqueur. Merci à tous les deux, Alex et Maud Loriot-Prévost.
2: Merci beaucoup pour cette semaine.
0: Merci pour votre fidélité dans votre sacrement de mariage, pour donc, votre sacrement, vos enfants, petits-enfants, votre famille. Merci aussi pour cette fidélité aussi dans la mission, parce que vous êtes resté fidèle, vous avez eu la grâce aussi de rester fidèle.
2: C'est un cadeau. Hein.
0: Et puis, pour tous les oui que vous avez dit durant 40 ans et que vous redisez chaque jour, certainement, mais ça, c'est dans le secret de votre vie conjugale et dans le secret de vos cœurs. Donc, merci pour tous ces oui. Merci, chers auditeurs, de votre fidélité. Je rappelle que vous pouvez, chers auditeurs, découvrir aussi ce livre d'Axel et Maud Loriot-Prévost, La prière et le combat spirituel en couple. C'est plein de bonnes clés. Voilà, pour entrer soit dans la prière, et quand on rentre dans la prière, on a toutes les clés pour traverser le combat spirituel. Merci à tous les deux. Au revoir.
2: Merci beaucoup, Nathalie.

0: nouvelles de l'Église universelle. Anne Dallaire.
1: Bonjour à tous. Le pavillon du Vatican à la Biennale de Venise est dédié cette année à la mystique bénédictine Sainte Hildegarde de Bingen, a annoncé le dicaster pour la culture et l'éducation du Vatican. Le projet, intitulé « L'oreille et l'œil de l'âme », se déroulera dans deux lieux de la ville. Les œuvres de 24 artistes y seront présentées. La 61e Biennale d'art contemporain de Venise, qui se déroule du 9 mai au 22 novembre 2026, intitulée « En gamme mineure », a été conçue par la commissaire suisso-camerounaise Koyo Kuo, première femme africaine nommée à ce poste. Elle est décédée en mai 2025 à l'âge de 58 ans. La Biennale a décidé toutefois de poursuivre son projet axé sur des formes d'expression discrètes, explorant des thèmes de guérison, de joie et de réparation. Le titre, en gamme mineure, fait référence à l'écrivain James Baldwin et appelle à aller vers les fréquences mineures perdues

0: dans la cacophonie du chaos. Conçue comme une prière sonore, l'installation du Vatican rejoint cet appel. À la suite de Hildegard Bingen, née en 1098, morte en 1179, abbesse médiévale, docteur de l'Église catholique, herboriste, poétesse et compositrice, elle invite les visiteurs à ralentir, à se livrer à une écoute contemplative, a expliqué le dicaster. Le pavillon du Vatican est réparti sur deux sites, dans l'ancien Giardino Mistico dei Carmelitani Scalzi, un jardin secret, au sein d'un monastère du XVIIe siècle, des installations sonores intégrant les chants, les écrits et les visions d'Hildegard de Vichy seront présentées. Les religieuses bénédictines de l'abbaye Sainte-Hildegard de Rüstenheim y proposeront notamment une liturgie sonore. Parmi les autres artistes figurent des noms de renommée internationale, tels que les musiciens Brian Eno et Patti Smith, ainsi que le cinéaste Jim Jarmusch. Le pavillon du Vatican présentera ainsi des nouvelles œuvres sonores créées par 20 compositeurs, musiciens, poètes et artistes contemporains, des œuvres qui dialoguent avec les chants, les textes et les images visionnaires de Sainte-Hildegarde par la voix, les instruments et dans certains cas le silence. Le dispositif sonore détecte et restitue les sons du jardin en temps réel. Le complezzo di Santa Maria Auxiliatrice dans le quartier de Castello accueillera quant à lui la pièce maîtresse, une installation monumentale de films et d'images du réalisateur allemand Alexander Klug, décédé le 25 mars 2026 à l'âge de 94 ans. Le commissaire du Vatican 2026 du Saint-Siège est le cardinal José Tolentino de Mantosa, préfet du dicaster pour la culture et l'éducation du Saint-Siège. Avec cette nouvelle participation à la Biennale de Venise, le Saint-Siège renforce sa présence sur la scène artistique internationale. Lors de la dernière Biennale en 2024, il avait proposé une installation artistique dans l'ancienne prison pour femmes de Venise. Je vous souhaite à tous un excellent week-end et je vous retrouve avec joie dès lundi. À très bientôt sur nos ondes.
1: Il est 6 heures.
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4: Chers auditeurs, je suis Jeanne et je suis heureuse de vous retrouver pour les actualités diocésaines de cette semaine. À partir de ce week-end, la Fraternité Saint-Vincent Ferrier, en partenariat avec l'association Art Sacré 2, organise jusqu'au 28 juin une exposition exceptionnelle à la Cité de l'Immaculée à Saint-Denis-du-Maine, intitulée « Nagashi et Midori Nagai, de la puissance de l'atome à la puissance de l'amour ». Vous y découvrirez l'une des figures spirituelles majeures du Japon du XXe siècle. Survivant à l'explosion de la bombe atomique, Nagashi Nagai passera le reste de sa vie à diffuser l'espérance, le courage et l'amour inconditionnel de la paix à tous ceux qui viendront le visiter. Jeudi prochain, à Château-Gontier, le Secours catholique, à l'occasion de ses 80 ans, organise une pause conviviale de 10h à 12h30 au marché de Château-Gontier. N'hésitez pas à les rejoindre pour profiter des animations et moments de partage et gourmandise. Les journées mayennaises de la jeunesse auront lieu le week-end prochain. Elles rassemblent de nombreux jeunes qui approfondiront leur foi ensemble. Nous avons la possibilité de participer au concert de louanges du groupe Be Witness qui aura lieu le vendredi 15 mai à 20h30 au collège Saint-Jean-Baptiste de La Salle, au 67 boulevard Kellermann. Il y aura ce même week-end le pèlerinage des familles à Pontmain, nous avons déjà eu l'occasion de vous en parler. N'hésitez pas à le rejoindre pour 1, 2 ou 3 jours. Le jeudi 21 mai aura lieu une soirée louange à l'église Sainte-Thérèse à Laval de 20h30 à 21h30. Enfin, préparons-nous à la fête de la Pentecôte. Le samedi 25 mai, pour la vigile de la Pentecôte, le groupe de musique GC animera une soirée de louanges dans la basilique Notre-Dame de l'Épine à Évron à 20h30. Portons également dans la prière les nombreux confirmants qui recevront le sacrement de la confirmation le jour de la Pentecôte. Ils se sont retrouvés le week-end dernier à Pontmain autour de l'évêque pour un dernier temps fort. Deux dates à noter dont nous reparlerons plus tard, la pastorale liturgique et sacramentelle propose deux journées de formation à Laval. La première, le jeudi 28 mai à destination des acteurs de la pastorale du deuil. Et la seconde, le samedi 13 juin pour les acteurs du chant liturgique, chantres et animateurs. Je vous souhaite, chers auditeurs, un très beau week-end et je vous dis à bientôt.
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1: Une fois n'est pas coutume, cette semaine, nous allons aborder dans notre dernier volet un autre thème que celui traité dans la semaine. Les bonnes nouvelles sont rares et j'ai sur le cœur de vous les partager. Aujourd'hui, nous allons parler de Peyo. Peyo est un cheval pur sang de race barbe qui appartient à un dresseur, Hassène Bouchacourt. Hassène a acheté Peyo à un éleveur qui n'en voulait plus, car le cheval était associable, capricieux, remisé au rang des irrécupérables. Il a fallu près d'un an à Hassène Bouchacourt pour comprendre que ce cheval devait être dressé avec des méthodes différentes des autres. Alors qu'il s'apprêtait à son tour à s'en débarrasser, le déclic s'est opéré. Et Hassène a remarqué que ce cheval, Peyo, avait une hypersensibilité qu'il exprimait spontanément. Alors que Peyo participait à des spectacles de dressage organisés par Hassène, à la fin du spectacle, il venait volontiers saluer le public. Et là, Hassène a remarqué une chose. Il s'avançait vers des personnes qui, par la suite, s'avérait être de grands malades. Un enfant qui avait un cancer, mais que rien ne laissait paraître extérieurement. Une femme opérée de la poitrine. Le cheval s'approchait et doucement leur faisait un petit joue à joue. Un ami médecin conseilla donc à Hassène d'aller dans ce sens et de l'éduquer pour qu'il puisse aller à l'hôpital voir les malades et particulièrement les personnes en fin de vie. Une fois que Peyo a senti une faiblesse chez un humain, il déploie à son égard un instinct très protecteur. Depuis plusieurs années, Peyo intervient ainsi à l'hôpital de Calais et son renom grandissant, il est désormais demandé dans d'autres hôpitaux, à Valenciennes, aux Pays-Bas, voir à Lyon. Comment se passe la visite? Eh bien, on laisse aller Peyo, comme il le veut, dans les couloirs. C'est lui qui va s'arrêter devant une chambre et demander à entrer. La plupart du temps, il s'arrête devant les chambres des personnes les plus mal en point, celles qui vont sans doute mourir dans quelques heures, voire quelques jours. Peyo entre dans la chambre et va y rester le temps qu'il désire, parfois quelques minutes, parfois plusieurs heures. Le personnel médical reconnaît que sa présence fait baisser l'anxiété des malades. Et cela se répercute jusque dans les doses de médicaments qui sont administrés. C'est une évidence, disent-ils, Peyo leur fait du bien. Ceux qui se lient d'une amitié particulière avec lui demandent même au dresseur que Peyo puisse tirer le corbillard lors de leurs obsèques, ce qu'accepte volontiers le dresseur, permettant ainsi à Peyo de les accompagner jusqu'au bout du chemin. L'histoire de Peyo est tellement exceptionnelle qu'un réalisateur de film, Thomas Balmès, vient de produire un documentaire de 80 minutes qui s'intitule « À demain sur la Lune » et qui est consacré à ce cheval qui détecte les malades et les soutient par ses visites. On connaissait jusqu'alors l'homme qui murmurait à l'oreille des chevaux. On découvre aujourd'hui dans ce documentaire le cheval qui murmure aux oreilles des patients en fin de vie.
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1: Je suis habité, béni, protégé. Habité, béni, protégé, voilà trois mots essentiels que je peux intérioriser pour qu'ils me transforment. Oui, Dieu m'habite à tout moment. Il est paix et me donne la paix. Oui, Dieu est mon Père qui me bénit et me protège. Il me fait reposer dans des verts pâturages. Il me dirige vers des eaux paisibles. C'est le psaume 23. Plus je m'ancrerai dans cette certitude et plus j'aurai confiance. Je ne crains aucun mal, car tu es avec moi. Oui, le bonheur et la grâce m'accompagnent tous les jours de ma vie. Si je suis habité, béni, protégé, je peux aussi étendre cette protection à tous ceux que j'aime, pour lesquels je me fais du souci. Bien sûr, cela ne fait pas tout. Bien sûr, cela ne réussit pas à tout coup, mais la foi d'une personne peut réellement contribuer à diminuer les risques encourus par elle et ses proches. Alors, quand je me fais du souci pour autrui, bien sûr, ils ont eux-mêmes à choisir de se greffer sur cette protection divine et rester en éveil. Mais je peux aussi faire prier des communautés religieuses pour eux, intercéder pour eux. Mieux vaut bénir que se faire du souci inutilement. On raconte que lors de la guerre du Vietnam, des Américains ont été pris dans une embuscade. Tous ont été tués sauf un, qui s'était caché comme les autres. Au même moment, à des milliers de kilomètres de là, sa mère, comme chaque jour, récitait pour lui, avec foi, le psaume 23, « Le Seigneur est mon berger ».
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Évangile de Jésus-Christ selon saint Jean. En ce temps-là, Jésus disait à ses disciples : « Mon commandement le voici. Aimez-vous les uns les autres comme je vous ai aimés. Il n'y a pas de plus grand amour que de donner sa vie pour ce qu'on aime. Vous êtes mes amis si vous faites ce que je vous commande. Je ne vous appelle plus serviteur, car le serviteur ne sait pas ce que fait son maître. Je vous appelle mes amis. Car tout ce que j'ai entendu de mon Père, je vous l'ai fait connaître. Ce n'est pas vous qui m'avez choisi, c'est moi qui vous ai choisi et établi, afin que vous alliez, que vous portiez du fruit et que votre fruit demeure. Alors tout ce que vous demanderez au Père à mon nom, il vous le donnera. Voici ce que je vous commande, c'est de vous aimer les uns les autres. » Lorsqu'on interroge des gens loin de l'Église et qu'on leur demande s'ils connaissent au moins une parole de la Bible, c'est toujours celle-là qui est citée. S'aimer les uns les autres. Et c'est heureux, car c'est le cœur du cœur. C'est le testament de Jésus, ce qui lui est le plus cher pour nous. C'est la page qu'il faudrait préserver à tout prix si la Bible devait disparaître un jour. L'amour fraternel, c'est la marque du disciple de Jésus. Ce n'est pas la messe, même si elle est essentielle, ni la prière, car on prie dans toutes les religions. Mais ce qui est la marque du disciple, c'est la relation à l'autre, vécue dans la nouveauté apportée par le Christ. Nous en sommes souvent loin. Que de manque de respect de la part des disciples du Christ, que de critiques, de mépris, de regards détournés. Nous ne sommes pas meilleurs que les autres. Nous en faisons l'expérience quotidienne. Parfois, d'ailleurs, nous recevons des leçons dans ce domaine de la part de gens qui se disent incroyants, leçons de solidarité, d'attention à l'autre, de refus de juger les autres. Nous nous définissons comme pratiquants du culte, de l'Eucharistie quotidienne, hebdomadaire. Mais la vraie pratique, c'est celle de l'Évangile au long des jours. Celle de ce Jésus qui relève par un simple regard ou une parole, qui admire la foi des païens, qui se met à genoux devant l'homme pour lui laver les pieds, qui pose des gestes d'esclave pour dire qu'il ne domine personne, qu'il ne réduit personne à ses erreurs ou à ses échecs. Oui, c'est en contemplant la manière de vivre de Jésus que nous pourrons réaliser son commandement de nous aimer les uns les autres. Elle est vraiment là, la source de l'amour fraternel.

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1: Il pleut. Aujourd'hui, j'avais prévu une lessive de draps, j'avais prévu de nettoyer l'avant du jardin, de me promener, et il pleut. Je pose un jour de repos, je me fais un petit programme, et il pleut. Je ne demandais pas grand-chose au Seigneur, juste que cette journée que j'arrivais enfin à poser soit un peu lumineuse, que je puisse profiter. Et il pleut. Dans les journaux sur la santé, ils disent que marcher fait grand bien, que lorsqu'on est un peu stressé, il faut marcher sa vie de la tête. Dans les journaux sur la maison, ils disent qu'aérer sa maison fait rentrer le soleil, et tendre son linge dehors, c'est très bon pour le moral. Dans les journaux sur le jardin, ils disent qu'il faut à cette période de l'année prendre soin des plates-bandes et tondre la pelouse très régulièrement. Mais dans les journaux, personne n'explique que parfois poser une journée de RTT tient de l'exploit et qu'en plus, on n'est pas certain de faire coïncider cette journée avec une météo qui permettra de marcher pour se vider la tête, d'ouvrir les fenêtres et de faire de grandes lessives de printemps ou encore de sortir les outils de jardin. Et me voilà toute démunie avec cette journée qui ne s'annonce pas du tout, comme tous les journaux l'avaient prédit. Alors je fais quoi, moi? Ça fait 5 minutes que je suis devant ma fenêtre, l'âme toute dépitée. Bon, déjà, je peux continuer à observer le ciel depuis ma fenêtre avec une bonne tasse de thé fumant à la main. Je vais aller me préparer ça. Ensuite, cette pauvre petite journée pluvieuse de RTT, à quoi va-t-elle tout de même bien me servir? Je vais être obligée de rester à l'intérieur. L'intérieur. Déjà, je peux ranger tous les petits tas de choses qui s'entassent en attendant d'avoir le temps de les trier et de les ranger. Et puis, je peux prendre également soin d'un autre intérieur. Mon intérieur. Ma vie intérieure. Me poser devant le petit oratoire qui prend un peu la poussière ces derniers temps et réapprendre à tout déposer aux pieds de Jésus. Comme ce temps pluvieux qui vient perturber mes projets. Jésus vient remplir ma journée contrariée. Et puis je me plains de ne plus jamais avoir le temps de lire, parce que le soir c'est surtout mon livre qui me regarde m'endormir. Et bien là, j'ai le temps. Et mon courrier, en souffrance depuis si longtemps. Quelques factures, quelques réponses à des invitations. Et enfin prendre le temps d'écrire à ma grand-mère. Je sais que ça va lui faire tant plaisir. Une journée ermitage en fait. Quel luxe que cette journée. Merci la pluie.
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0: L'essentiel de l'actualité, de nouvelles révélations dans l'enquête sur le meurtre de Chloé, âgée de 14 ans dans l'Aisne. Le suspect de 23 ans a avoué les faits. Il avait menacé l'adolescente quelques jours avant le drame. Les enquêteurs privilégient désormais la piste d'un acte prémédité. Un deuxième patient évacué du MV Ondus a été testé positif à l'antivirus aux Pays-Bas. Mais l'OMS estime toujours que le risque de propagation reste faible et assure qu'il ne s'agit pas du début d'une pandémie. Le navire, parti d'Argentine, doit arriver samedi à Tenerife avant l'évacuation des passagers. 5 Français sont toujours à bord et selon les autorités, aucun d'entre eux ne présente de symptômes inquiétants. Une information judiciaire visant Elon Musk a été ouverte à Paris. Ça concerne de possibles dérives sur le réseau social X. La justice française cherche notamment à déterminer si le milliardaire américain a pu se rendre complice de diffusion d'images pédopornographiques dans le cadre de la gestion de la plateforme. Un juge d'instruction est désormais saisi du dossier. Et puis en foot toujours, la finale de Ligue des Champions se jouera le 30 mai à Budapest. Environ 30 000 places sont réservées aux supporters parisiens pour les prix comptés 70 à 950 euros.
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des Actes des Apôtres. Le Dieu de nos pères a ressuscité Jésus, que vous aviez exécuté en le pendant au bois du supplice. C'est lui que Dieu, par sa puissance, a élevé en faisant de lui le chef, le sauveur, pour apporter à Israël la conversion et le pardon des péchés. Quant à nous, nous sommes les témoins de tout cela avec l'Esprit Saint que Dieu a donné à ceux qui lui obéissent.

0: pour ce jour nouveau qui commence, pour la création qui te chante, pour ton Fils qui nous révèle ton œuvre et ta présence. Béni sois-tu, Seigneur.
1: Béni sois-tu, Seigneur.
0: Pour le nom d'enfant de Dieu qui est le nôtre, pour ta tendresse qui nous porte, pour ta miséricorde qui nous rend confiance, béni sois-tu, Seigneur.
1: Béni sois-tu, Seigneur.
0: Pour le mystère de mort et de vie de Jésus ton Fils, qui donne sens à nos peines et à nos efforts, qui nous ouvre à l'espérance et à la joie, béni sois-tu, Seigneur.
1: Béni sois-tu, Seigneur.
0: Pour le don de ton Esprit Saint qui nous conduit, pour tous ceux qui vivront aujourd'hui en enfants de lumière, en artisans de paix et de réconciliation, en serviteurs de leurs frères, béni sois-tu, Seigneur.

Prions. Nous t'en prions, Dieu Tout-Puissant, nous qui avons reçu la grâce de savoir que le Christ est ressuscité, que ton esprit d'amour nous fasse vivre une vie nouvelle. Par Jésus le Christ, notre Seigneur. Amen.

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2: Nous souhaitons une belle fête aux Arsènes. Que faut-il faire pour plaire à Dieu ? Demande Marie-Catherine de Saint-Augustin, enfant de 3 ans, au jésuite de passage chez sa grand-mère. Celui-ci désigne l'un des malades accueillis régulièrement dans la maison normande et dit « En acceptant sa maladie, il fait la volonté de Dieu. » À 12 ans, Marie-Catherine entre chez les Augustines hospitalières de Bayeux et à 16 ans, elle embarque pour la Nouvelle-France. À bord, une épidémie de peste touche plusieurs matelots. Catherine se porte volontaire pour les soigner et tombe malade à son tour. Mourante, elle reçoit une vision terrible, celle d'un dragon des enfers. Elle éprouve une grande peur, non pas du monstre, mais à cause de la vision de ses péchés. Elle s'adresse à Marie et s'en remet à elle avec confiance. La Vierge lui apparaît et lui laisse le choix de venir avec elle ou de rester sur la terre sur laquelle elle peut être utile à Jésus, mais avec une incertitude quant à son salut. Catherine choisit de faire ce que Jésus aimera le mieux, c'est-à-dire sa volonté. Marie touche alors son mal et elle guérit. À l'Hôtel Dieu de Québec, qui n'est alors qu'une simple cabane en bois, elle se dévoue entièrement aux malades et aux démunis, faisant preuve de remarquables qualités d'infirmière. Elle apprend aussi les langues indiennes pour se faire proche de tous et est surnommée par les autochtones « Yakoni Konriosta », ce qui signifie « celle qui rend l'intérieur plus beau ». Consumée par son ardente charité, elle meurt dans sa patrie d'adoption le 8 mai 1668 à 36 ans, ayant fait en tout la volonté de Dieu. Bon Dieu, puisque nous ne sommes que ce que nous sommes devant Dieu, pourquoi cherchons-nous à paraître autrement aux yeux des hommes, écrit-elle. Laissons-nous aujourd'hui regarder comme le Christ nous regarde. Il a pour chacun un amour et une tendresse infinie. Et si nous pouvons nous agacer souvent de nous-mêmes, lui ne s'agace jamais de nous. Demandons la grâce, par l'intercession de Marie-Catherine, de ne chercher qu'à plaire à Dieu et faire sa volonté.

0: L'ange du Seigneur apporta l'annonce à Marie et elle a conçu du Saint-Esprit. Je vous salue, Marie, pleine de grâce. Le Seigneur est avec vous. Vous êtes bénie entre toutes les femmes et Jésus, le fruit de vos entrailles, est béni. Sainte Marie, Mère de Dieu, priez pour nous, pauvres pécheurs, maintenant et à l'heure de notre mort. Amen. Voici la servante du Seigneur. Qu'il me soit fait selon votre parole. Je vous salue, Marie, pleine de grâce. Le Seigneur est avec vous. Vous êtes bénie entre toutes les femmes, et Jésus, le fruit de vos entrailles, est béni. Sainte Marie, Mère de Dieu, priez pour nous, pauvres pécheurs, maintenant et à l'heure de notre mort. Amen. Et le Verbe s'est fait chair, et il a habité parmi nous. Je vous salue, Marie, pleine de grâce. Le Seigneur est avec vous. Vous êtes bénie entre toutes les femmes, et Jésus, le fruit de vos entrailles, est béni. Sainte Marie, Mère de Dieu, priez pour nous, pauvres pécheurs, maintenant et à l'heure de notre mort. Amen. Priez pour nous, Sainte Mère de Dieu, afin que nous soyons rendus dignes des promesses du Christ. Prions. Daigne, Seigneur, répandre ta grâce dans nos âmes, afin qu'ayant connu par le message de l'ange l'incarnation de Jésus-Christ, ton Fils, nous arrivions par sa passion et par sa croix à la gloire de sa résurrection. Par le même Jésus-Christ, notre Seigneur. Amen.
1: 7 heures.

0: Bonjour à tous. À la une de l'actualité, un cessez-le-feu fragile mais toujours en vigueur entre Washington et Téhéran. Des frappes américaines ont visé des installations militaires iraniennes après l'attaque de 3 navires américains dans le détroit d'Ormuz. Donald Trump parle d'une broutille tout en menaçant l'Iran de frappes plus violentes sans accord rapide. De son côté, Téhéran accuse les États-Unis d'avoir violé la trêve. 1500 navires restent piégés dans le détroit. Le MV Ondius sous surveillance est attendu ce week-end aux Canaries. 5 Français toujours à bord du navire de croisière touché par l'antivirus ne présente aucun symptôme inquiétant selon le ministre des Affaires étrangères. Leur rapatriement se prépare. 8 autres Français ont été identifiés comme cas contact après un vol entre Sainte-Hélène et Johannesburg avec une personne contaminée. L'un d'eux a de légers symptômes. Il a été placé à l'isolement dans l'attente de tests. Les commémorations de la victoire du 8 mai 1945 aujourd'hui à Paris. Emmanuel Macron va remonter ce matin les Champs-Élysées avant de raviver la flamme du soldat inconnu sous l'Arc de Triomphe. Plusieurs stations de métro sont fermées pour l'occasion dans la capitale. Bison futé voit rouge aujourd'hui dans le sens des départs, notamment en Île-de-France et en Auvergne-Rhône-Alpes. Il est conseillé de prendre la route après 17h pour éviter les gros ralentissements. L'A7 sera particulièrement chargée entre 9h et 19h, tout comme le tunnel du Mont-Blanc ce matin. Amazon compte investir de l'argent en France. Le géant américain prévoit d'injecter plus de 15 milliards d'euros sur 3 ans. Julie Pierret.
1: Oui, et à la clé, plus de 7000 emplois en CDI. Dans le détail, 4 nouveaux centres de distribution doivent ouvrir en Eure-et-Loir, dans l'Oise, le Rhône et le Haut-Rhin. Les premières embauches débuteront dès cette année avec plusieurs milliers de postes à pourvoir. Au-delà de la logistique, Amazon veut aussi renforcer ses capacités dans le cloud et dans l'intelligence artificielle. Le groupe met en avant un réseau plus local pour accélérer les livraisons et réduire son empreinte carbone. L'entreprise a déjà investi plus de 30 milliards d'euros en France depuis 2010.
0: Merci Julie pour ces précisions. En football, fin de l'aventure européenne pour Strasbourg. Éliminés aux portes de la finale hier soir, les Alsaciens ont perdu à domicile face au Rayo Vallecano 1-0. Ils s'étaient inclinés sur le même score au match aller. Et toujours en football, place à la Ligue 1 ce week-end, avant-dernière journée du championnat. Lens accueille Nantes ce soir à 20h45. Le reste des matchs se jouera dimanche soir à 20h45 avec notamment Le Havre-Marseille, Monaco-Lille ou encore Toulouse-Lyon. Belle journée à tous.
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4: Bonjour, ce vendredi de 8h30 à 17h30, la Croix-Rouge de Laval, en partenariat avec l'IUT de Laval, vous donne rendez-vous au 90 rue Émile Brault pour la première édition de son vide-grenier solidaire. Comme vous avez pu l'entendre dans le dossier du jour de mardi, le Neurodon Jardin Remarquable a changé de nom pour devenir les Jardins Ouverts pour le Cerveau. Cette manifestation nationale au profit de la recherche face à toutes les formes de maladies du cerveau se déroule du 8 au 10 mai. À cette occasion, comme l'intitulé de l'opération le précise, des propriétaires ouvrent les portes de leur jardin remarquable et reversent 2 euros par entrée au profit de la recherche. En Mayenne, ce sera le cas du château des Arcis à Mélay-du-Maine et du manoir de Favry à Préau, maître de l'art topière que l'on retrouvera durant tout l'été pour divers rendez-vous. Un autre rendez-vous, celui du domaine du Fort à Prédanjou, où un terrain d'exploration médiévale attend les visiteurs avec des ateliers sur le tressage, sur les plantes qui soignent, des contes et une animation sur les écuyers. D'autres jardins de particuliers plus modestes, mais tout aussi remarquables, seront ouverts à Château-Gontier, celui de Jally, 58 boulevard Victor Hugo, et celui des Capucins, 10 terre boulevard des Capucins. Entre figuration et abstraction, une exposition-vente organisée par ses deux filles rend hommage au peintre Christian Chardron à la chapelle Saint-Michel à Fontaine-Daniel du 8 au 10 mai. Les bénéfices de la vente seront reversés au profit des Restos du Cœur. À Fontaine-Daniel toujours, le monastère de Bois-Salaire propose des visites guidées des lieux du monastère, du jardin des plantes médicinales et aromatiques et de la chapelle entièrement fresquée selon la tradition byzantine durant tout le printemps et cet été. Renseignements et réservations auprès de l'Office de tourisme de Mayenne. Des conférences illustrées de diaporamas et de photos évoqueront la belle époque du monastère. Elles seront données les 23 mai, 13 juin, 18 juillet, 8 août et 6 septembre, sur réservation auprès du monastère au 02 43 04 68 35. Je répète, au 02 43 04 68 35. La 8e édition de la Vélofourchette propose de se dégourdir les gambettes tout en faisant des haltes savoureuses pour découvrir et déguster de bons produits fermiers locaux du 16 mai au 21 juin. 28 fermes seront à visiter tout au long des 16 itinéraires cyclistes proposés et 4 randonnées. Réservation auprès du Civam Bio 53 au 02 43 53 93 93 ou sur le site du Civam. Mardi prochain, le CPIE et Laval Aglo vous proposent de fabriquer vous-même, avec l'aide d'une animatrice, un composteur en kit en bois recyclé. Rendez-vous impasse de Londres à Laval, mardi à 14h. Mardi toujours, à 19h, dans le cadre des Cafés Philo, organisés par l'Association des Amis du Monde Diplomatique, le cinéma d'art et essai L'Avant-Scène à Laval projette le film Howard Zinn, une histoire populaire américaine 2, suivi d'un débat en visioconférence avec Olivier Azam, co-réalisateur. Le best-seller de Howard Zinn a révélé aux Américains une part de leur passé longtemps ignorée par eux-mêmes, redonnant une place dans l'histoire aux Amérindiens, aux Noirs, aux ouvrières et ouvriers pris dans la grande fabrique du rêve américain. Mercredi à 20h, une autre séance de cinéma pour réfléchir. Dans le cadre des Mercredis de la paix, le petit théâtre Jean Massé projette, en présence du réalisateur, Pour l'honneur de Gaza, un film d'Iliad Alastal. À part ça, du 9 au 31 mai, la Maison Rigolote à Laval fête l'art de l'estampe avec une exposition collective de gravures, tailles douces, estampes, lino et lithographie, eaux fortes et pointes sèches. Ce week-end, le centre médiéval de Clairbois, près de Sainte-Suzanne, poursuit ses féodales. Pour le deuxième acte de ses animations d'été, il invite les visiteurs à visiter un campement médiéval grand format installé par la compagnie Lost de la Giraudais. Au programme, cuisine, fabrication de chandelles dans le donjon, présentation d'armement, lancer de haches, percussions, jonglerie, jeux équestres. Les ateliers jazz de Mêlée du Maine démarrent en fanfare ce samedi à 20h30, salle socio-culturelle de Mêlée du Maine avec le Cuban Jazz Orchestra. Parmi les têtes d'affiche, signalons la présence de l'accordéoniste Richard Galliano mardi à 20h30 et en conclusion de Jesse Lee et The Alchemist le 16 mai. Les Beaux Dimanches du kiosque à Château-Gontier reçoivent dimanche à 15h le chanteur Guy de Maisoncelles et ses invités Promenade de la Résistance. En écho au festival de jazz du pays de Mélégret, le Cinéville à Laval propose la projection du film Billie Holiday, une affaire d'État, lundi à 20h. Du jazz encore avec le saxophoniste Mathieu Denarier, mardi à 20h au 40, Conservatoire de musique et danse de Laval. Prélude du festival estival des Nuits de la Mayenne, le duo musical Dérive présente un concert récit sur les traces d'Ulysse, mardi à 19h au Port à Changer. Bonne semaine!
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6: L'association Laval Québec accueillait aujourd'hui, ce 21 avril, une auteure réputée, pas seulement auteure d'ailleurs, puisque Isabelle Picard, vous êtes ethnologue, conférencière, chroniqueuse également, et donc écrivaine. Avec là, votre premier roman pour adultes, vous avez reçu le prix littéraire France-Québec 2025. Donc bonjour Isabelle Picard.
7: Bonjour, bonjour.
6: Merci d'être venue à Laval parler de votre livre, ce livre qui s'appelle « Des glaçons comme du verre » et le titre français c'est « Yawanda ». Pourquoi ces deux titres distincts ? En fait, des glaçons comme du verre, c'est la version québécoise. Et quand mon éditeur français a voulu éditer, il m'a dit « Oh, je ne suis pas certain que ça va résonner autant en France. » Et il m'a demandé de choisir un mot ou un titre dans ma langue, dans le Wendat. Et c'est le mot « Yawenda » que j'ai choisi, qui veut dire « la voix ». Parce que cette histoire-là que je raconte dans le livre, en fait, c'est celle d'une histoire qu'on libère. Une histoire qui a été taboue au sein de ma famille, même au Canada, dont on ne parlait que peu, et qui concerne les Autochtones qui ont été raflés entre la fin des années 1950 et le début des années 80. Et donc, pour moi, Yawenda, ça réfère à ça. C'est la voix, enfin, qu'on entend enfin, cette voix autochtone.
7: Et c'est vrai qu'effectivement, c'est une histoire dont on avait vaguement entendu parler, mais en fait qui est vraiment mise sous le boisseau. Et vous dites aussi au Canada, c'est une histoire terrible d'assimilation de force des Autochtones.
6: Oui, les gens connaissent fort probablement les pensionnats pour Autochtones qui sont davantage connus, mais il y a aussi plusieurs tentatives d'assimilation qui ont été faites de la part du gouvernement canadien, dont une espèce de grand mouvement qui s'appelle la rafle des années 60 et qui faisait en sorte qu'on prenait les enfants au sein des familles et qu'on les sortait des communautés autochtones, soit pour les mettre dans des orphelinats alors qu'ils pouvaient avoir encore des parents vivants, ce qui était le cas de mes oncles et mes tantes, puisque mon grand-père était toujours vivant. Soit on les mettait dans des écoles de redressement, on les mettait dans les familles d'accueil, ou encore on tentait de les faire adopter. Et parfois, on réussissait sans que les parents soient au courant, et bien qu'ils soient toujours vivants. Alors, c'est ce qu'on appelle la rafle des années 60. Donc, sortir les enfants des communautés pour pouvoir mieux les assimiler dans la société dominante.
7: Voilà, quand vous parlez des communautés, c'est vraiment des communautés, des nations, enfin des peuples.
6: Des villages, des communautés autochtones, des réserves.
7: Et c'est ça que vous réussissez à faire, en fait, c'est à parler, à faire un vrai roman avec l'histoire de votre famille, en plein dans la société, et avec effectivement cette assimilation forcée qui est vraiment plus qu'en toile de fond, hein, puisque c'est vraiment un peu la base de l'histoire de votre famille. Cette histoire qui vous a été cachée à vous-même pendant de longues années.
6: Oui, c'était effectivement une histoire qui était taboue chez moi. Mon père en parlait que très peu, mes oncles, mes tantes également. Parfois, quand il y avait de rares réunions de famille, j'entendais des petits éléments ici et là, mais j'étais toute jeune. Comme j'étais jeune, on se permettait d'en dire plus. J'étais jeune, mais pas sotte. Alors, j'ai tranquillement compris qu'il s'était passé quelque chose de particulier dans ma famille. Et ce n'est que des années plus tard que j'ai finalement eu le courage de poser les réelles questions et de fouiller cette histoire-là, qui a fait en sorte finalement que le gouvernement fédéral a pris chacun des enfants, sauf une, l'aînée de la famille, pour les placer, comme je le disais tout à l'heure, dans différentes institutions québécoises ou d'éducation, ou encore pour les faire adopter.
7: Il faut bien le dire, hein, c'était l'État canadien donc, qui a organisé ces rafles et cette assimilation de force, avec la complicité de l'Église qui accueillait ces enfants, qui gérait ces orphelinats.
6: Oui, effectivement, c'est le gouvernement fédéral qui a donné cette directive-là. Maintenant, quand les enfants ils étaient placés, à l'époque, l'éducation était sous le joug des congrégations religieuses. Donc, que ce soit dans les pensionnats, les écoles de redressement, les orphelinats, évidemment, il y avait des religieux, des religieuses qui étaient là pour prendre soin. Mais malheureusement, il y a eu des histoires. Bon, il y en avait qui étaient très, très bons. Mon père me racontait des histoires où il y avait un enseignant en particulier qui était justement un curé. Comment il l'a appelé? Un curé. Et qui vraiment a créé un lien d'amitié. Mais il y a d'autres histoires d'abus, des abus de toutes sortes, évidemment, qui ont été vécus également à travers tout ça. Donc, l'Église avait quand même une certaine part dans toute cette rafle des années 60.
7: Et on comprend pourquoi le Canada ne souhaitait pas mettre cette histoire en avant, parce que certains ont parlé de génocide. Hein. C'est peut-être un terme difficile à entendre aujourd'hui par rapport à d'autres réalités.
6: Mm-hmm. Mais c'est certainement une histoire honteuse quand même. Et je pense que, évidemment, on veut être un héros de sa propre histoire. Et dans cette histoire-là, le gouvernement canadien n'est pas un héros. Et donc, ce sont des histoires qu'on a cachées, qu'on n'apprenait pas à l'école jusqu'à tout récemment. En fait, l'ouvrage que je présente ici, le roman « Des glaçons comme du verre »,
8: Yawenda dans la version française, et le premier roman qui s'intitule réellement en français à la raf des années 60. Donc, et même pour nous, c'est tout récent de comprendre que ce qu'a vécu ma famille, ce n'était pas unique ou propre à ma famille, mais ça a été vraiment une directive pan-nationale, pan-canadienne. C'est vraiment un événement qui a été difficile pour les peuples autochtones.
7: C'est le Bureau des affaires indiennes qui gérait tout ça, et avec des lois, alors on va sortir de des orphelinats, parce qu'il n'y avait pas que ça, hein, mais avec des lois assez étranges. Il n'y avait pas de possibilité d'aller à l'université, par exemple, pas de possibilité de faire appel à un avocat pour se défendre. Il y avait beaucoup de lois comme ça qui, à la fois... pouvaient paraître humiliantes pour les Autochtones et puis en même temps pour les obliger finalement à demander leur émancipation et à devenir Canadiens forcés finalement.
8: Oui, en fait, c'est une seule et même loi, tout ça. C'est ce qu'on appelle la loi sur les Indiens, qui est une loi qui a vu le jour en 1876, qui a été amendée quelques fois, mais c'est vrai que jusqu'au milieu des années 1950, un Indien, donc comme on les appelait à l'époque, ou comme on les appelle toujours de façon légale au Canada, n'avait pas le droit donc d'embaucher un avocat pour se défendre, d'aller à l'université, même d'amasser des fonds aussi pour se défendre. Donc, c'était très limitant. Et cette loi-là, elle existe toujours, encore aujourd'hui. On est encore considérés comme des mineurs d'un point de vue légal aux yeux de la loi. Donc, évidemment, il y a eu des amendements qui font en sorte qu'on peut aller à l'université, qu'on peut se défendre, et heureusement, parce qu'on a beaucoup à faire à ce niveau-là. Mais cette loi-là, effectivement, elle est derrière tous ces mouvements-là, assimilationnistes, que ce soit la RAF des années 60, les pensionnats pour autochtones, et il y a eu beaucoup d'autres choses là, dont peut-être je parlerai dans d'autres ouvrages.
7: Vous disiez aussi, quand vous avez présenté justement ce livre à la Bibliothèque municipale de Laval à l'invitation de l'association Laval-Québec, vous disiez aussi que quelque part cette loi, elle vous protégeait, elle protégeait les Indiens.
8: Oui, elle nous protège parce que c'est cette loi-là qui fait qu'on a un statut particulier, un statut d'Indien particulier, et donc des droits également qui sont reconnus par la Constitution canadienne, des droits territoriaux notamment. Et... Donc, elle est importante. Maintenant, elle est aussi vétuste, puisque c'est une loi qui est colonialiste, paternaliste. Il y a des éléments dans ça qu'on n'aime pas, qui nous limitent dans notre vie de tous les jours. Il y a plusieurs exemples qu'on pourrait donner, mais reste que je pense qu'on devrait quand même s'asseoir, le gouvernement canadien et nos chefs, pour essayer de discuter d'une meilleure façon de faire les choses. Puisqu'on ne veut pas perdre ce statut particulier-là, il est important, c'est un statut non seulement légal, mais surtout identitaire, culturel. On s'est battu pendant des années pour ne pas disparaître, et c'est important qu'on continue à avoir ce statut et ces droits particuliers-là qui font aussi qui nous sommes, puisque là-dedans, il y a des droits qui sont territoriaux, qui nous permettent aujourd'hui de faire nos us et coutumes sur nos territoires. Et le territoire, c'est la source de notre culture, c'est la base. Et si on perd ça, on perd un peu qui on est. Donc, voyez-vous, c'est vraiment un enjeu complexe.
7: Et alors ce livre, Isabelle Picard, qui est sorti en France en janvier, hein, c'est ça? Donc Yawenda, c'est un peu le premier livre qui parle de cette assimilation des peuples indiens par le gouvernement fédéral du Canada. Comment a-t-il été perçu alors chez les autochtones, puisqu'on va les appeler les autochtones, et plus généralement par les Canadiens?
8: En fait, autochtone, c'est le bon mot. Indien, ce n'est plus un mot qu'on utilise, sauf quand on parle en termes juridiques. Parce que d'un point de vue juridique, ils n'ont pas changé le nom, donc c'est la loi sur les Indiens, etc. Mais quand on parle dans la vie de tous les jours, on parle des Premières Nations ou encore des Autochtones. Et ce livre-là, il a été très, très bien accueilli. Au Québec, c'est un best-seller. Chez les Autochtones, ce que je trouve très intéressant, c'est que j'ai reçu plusieurs témoignages de gens qui me disaient « Ce que tu racontes dans ton livre, c'est exactement ce qui est arrivé à ma mère, à mon père, à mon oncle. » Et on ne savait pas comment le nommer. On ne savait même pas que ça faisait partie d'une grande directive pan-canadienne. Donc ça, c'est intéressant à ce niveau-là, je pense, puisqu'il a facilité les discussions entre les enfants et les survivants de la RAF des années 60.
7: D'où ce titre, pardon, et vous rappeliez, hein, « Parole ». Oui. Yawenda.
8: Voilà, voilà. La symbolique, elle est fort importante pour moi. Et du côté non autochtone, donc du côté allochtone, ben c'est le premier ouvrage qui s'intéresse à la raf des années 60. Évidemment, c'est une découverte pour beaucoup de Québécois, beaucoup de Canadiens qui ont lu le roman. C'est un roman qui a été aussi bien accueilli parce que moi, je crois qu'il y a un moment pour raconter les histoires. Et il y a 10 ans, à peine, je pense que ça n'aurait pas été le bon moment. Les gens au Canada, au Québec, manquaient de connaissances des réalités difficiles des Autochtones, qu'ont vécu les Autochtones. Maintenant, depuis, on a fait beaucoup de rattrapage. Il y a eu beaucoup de sensibilisation, beaucoup d'éducation qui ont été faites. On a laissé la place aux Autochtones aussi pour se raconter, alors qu'avant, on nous racontait... Mais ce n'est pas nous qui parlions. Donc, c'était... On faisait pas appel à nous. C'est comme si on était un peu invisible, un peu silencieux. Mais les choses ont changé dans les 10 dernières années. Et donc, les gens sont touchés par une histoire comme celle-là, qu'ils découvrent, en fait.
7: Merci beaucoup, Isabelle Picard. Je crois qu'il faut que je vous rende à votre fan club. En tout cas, merci infiniment de nous avoir donné quelques bribes hein, de toute cette histoire que l'on trouve donc, dans votre roman, Yawenda, des glaçons comme l'hiver, hein, qui vient de recevoir le prix littéraire France-Québec 2025. Donc, merci beaucoup et merci à l'association Laval-Québec de vous avoir fait venir aujourd'hui, Isabelle Picard. Merci.
8: Merci beaucoup.
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11: Bonjour à tous. Le pavillon du Vatican à la Biennale de Venise est dédié cette année à la mystique bénédictine Sainte Hildegarde de Bingen, a annoncé le dicastère pour la culture et l'éducation du Vatican. Le projet, intitulé « L'oreille et l'œil de l'âme », se déroulera dans 2 lieux de la ville. Les œuvres de 24 artistes y seront présentées. La 61e Biennale d'art contemporain de Venise, qui se déroule du 9 mai au 22 novembre 2026, intitulée En gamme mineure, a été conçue par la commissaire suisso-camerounaise Koyo Kuo, première femme africaine nommée à ce poste. Elle est décédée en mai 2025 à l'âge de 58 ans. La Biennale a décidé toutefois de poursuivre son projet, axé sur des formes d'expression discrètes, explorant des thèmes de guérison, de joie et de réparation. Le titre, en gamme mineure, fait référence à l'écrivain James Baldwin et appelle à aller vers les fréquences mineures perdues dans la cacophonie du chaos. Conçue comme une prière sonore, l'installation du Vatican rejoint cet appel. À la suite de Hildegarde Bingen, née en 1098, morte en 1179, abbesse médiévale, docteur de l'Église catholique, herboriste, poétesse et compositrice, elle invite les visiteurs à ralentir, à se livrer à une écoute contemplative, a expliqué le dicastère. Le pavillon du Vatican est réparti sur 2 sites, dans l'ancien Giardino Mistico dei Carmelitani Scalzi, un jardin secret, au sein d'un monastère du XVIIe siècle, des installations sonores intégrant les chants, les écrits et les visions d'Hildegarde de Vichy seront présentées. Les religieuses bénédictines de l'abbaye Sainte-Hildegarde de Rüstenheim y proposeront notamment une liturgie sonore. Parmi les autres artistes figurent des noms de renommée internationale, tels que les musiciens Brian Eno et Patti Smith, ainsi que le cinéaste Jim Jarmusch. Le pavillon du Vatican présentera ainsi des nouvelles œuvres sonores créées par 20 compositeurs, musiciens, poètes et artistes contemporains, des œuvres qui dialoguent avec les chants, les textes, et les images visionnaires de Sainte-Hildegarde par la voix, des instruments et dans certains cas le silence. Le dispositif sonore détecte et restitue les sons du jardin en temps réel. Le complezzo di Santa Maria Auxiliatrice dans le quartier de Castello accueillera quant à lui la pièce maîtresse, une installation monumentale de films et d'images du réalisateur allemand Alexander Klug, décédé le 25 mars 2026 à l'âge de 94 ans. le commissaire du Vatican 2026 du Saint-Siège, et le cardinal José Tolentino de Mantosa, préfet du Dicaster pour la culture et l'éducation du Saint-Siège. Avec cette nouvelle participation à la Biennale de Venise, le Saint-Siège renforce sa présence sur la scène artistique internationale. Lors de la dernière Biennale en 2024, il avait proposé une installation artistique dans l'ancienne prison pour femmes de Venise. Je vous souhaite à tous un excellent week-end et je vous retrouve avec joie dès lundi. À très bientôt sur nos ondes.
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Évangile de Jésus-Christ selon saint Jean. En ce temps-là, Jésus disait à ses disciples : « Mon commandement le voici. Aimez-vous les uns les autres comme je vous ai aimés. Il n'y a pas de plus grand amour que de donner sa vie pour ce qu'on aime. Vous êtes mes amis si vous faites ce que je vous commande. Je ne vous appelle plus serviteur, car le serviteur ne sait pas ce que fait son maître. Je vous appelle mes amis. Car tout ce que j'ai entendu de mon Père, je vous l'ai fait connaître. Ce n'est pas vous qui m'avez choisi, c'est moi qui vous ai choisi et établi, afin que vous alliez, que vous portiez du fruit et que votre fruit demeure. Alors tout ce que vous demanderez au Père à mon nom, il vous le donnera. Voici ce que je vous commande, c'est de vous aimer les uns les autres. » Lorsqu'on interroge des gens loin de l'Église et qu'on leur demande s'ils connaissent au moins une parole de la Bible, c'est toujours celle-là qui est citée. S'aimer les uns les autres. Et c'est heureux, car c'est le cœur du cœur. C'est le testament de Jésus, ce qui lui est le plus cher pour nous. C'est la page qu'il faudrait préserver à tout prix si la Bible devait disparaître un jour. L'amour fraternel, c'est la marque du disciple de Jésus. Ce n'est pas la messe, même si elle est essentielle, ni la prière, car on prie dans toutes les religions. Mais ce qui est la marque du disciple, c'est la relation à l'autre, vécue dans la nouveauté apportée par le Christ. Nous en sommes souvent loin. Que de manque de respect de la part des disciples du Christ, que de critiques, de mépris, de regards détournés. Nous ne sommes pas meilleurs que les autres. Nous en faisons l'expérience quotidienne. Parfois, d'ailleurs, nous recevons des leçons dans ce domaine de la part de gens qui se disent incroyants, leçons de solidarité, d'attention à l'autre, de refus de juger les autres. Nous nous définissons comme pratiquants du culte, de l'Eucharistie quotidienne, hebdomadaire. Mais la vraie pratique, c'est celle de l'Évangile au long des jours. Celle de ce Jésus qui relève par un simple regard ou une parole, qui admire la foi des païens, qui se met à genoux devant l'homme pour lui laver les pieds, qui pose des gestes d'esclave pour dire qu'il ne domine personne, qu'il ne réduit personne à ses erreurs ou à ses échecs. Oui, c'est en contemplant la manière de vivre de Jésus que nous pourrons réaliser son commandement de nous aimer les uns les autres. Elle est vraiment là, la source de l'amour fraternel.

0: Bonjour à tous. À la une de l'actualité, un cessez-le-feu fragile mais toujours en vigueur entre Washington et Téhéran. Des frappes américaines ont visé des installations militaires iraniennes après l'attaque de 3 navires américains dans le détroit d'Ormuz. Donald Trump parle d'une broutille tout en menaçant l'Iran de frappes plus violentes sans accord rapide. De son côté, Téhéran accuse les États-Unis d'avoir violé la trêve. 1500 navires restent piégés dans le détroit. Le MV Ondius sous surveillance est attendu ce week-end aux Canaries. 5 Français toujours à bord du navire de croisière touché par l'antivirus ne présentent aucun symptôme inquiétant selon le ministre des Affaires étrangères. Leur rapatriement se prépare. 8 autres Français ont été identifiés comme cas contact après un vol entre Sainte-Hélène et Johannesburg avec une personne contaminée. L'un d'eux a de légers symptômes. Il a été placé à l'isolement dans l'attente de tests. Les commémorations de la victoire du 8 mai 1945 aujourd'hui à Paris. Emmanuel Macron va remonter ce matin les Champs-Élysées avant de raviver la flamme du soldat inconnu sous l'Arc de Triomphe. Plusieurs stations de métro sont fermées pour l'occasion dans la capitale. Bison futé voit rouge aujourd'hui dans le sens des départs, notamment en Île-de-France et en Auvergne-Rhône-Alpes. Il est conseillé de prendre la route après 17h pour éviter les gros ralentissements. L'A7 sera particulièrement chargée entre 9h et 19h, tout comme le tunnel du Mont-Blanc ce matin. Amazon compte investir de l'argent en France. Le géant américain prévoit d'injecter plus de 15 milliards d'euros sur 3 ans, Julie Pierret.
1: Oui, et à la clé, plus de 7000 emplois en CDI. Dans le détail, 4 nouveaux centres de distribution doivent ouvrir en Eure-et-Loire, dans l'Oise, le Rhône et le Haut-Rhin. Les premières embauches débuteront dès cette année avec plusieurs milliers de postes à pourvoir. Au-delà de la logistique, Amazon veut aussi renforcer ses capacités dans le cloud et dans l'intelligence artificielle. Le groupe met en avant un réseau plus local pour accélérer les livraisons et réduire son empreinte carbone. L'entreprise a déjà investi plus de 30 milliards d'euros en France depuis 2010.
0: Merci Julie pour ces précisions. En football, fin de l'aventure européenne pour Strasbourg. Éliminés aux portes de la finale hier soir, les Alsaciens ont perdu à domicile face au Rayo Vallecano 1-0. Ils s'étaient inclinés sur le même score au match aller. Et toujours en football, place à la Ligue 1 ce week-end, avant-dernière journée du championnat. Lens accueille Nantes ce soir à 20h45. Le reste des matchs se jouera dimanche soir à 20h45 avec notamment Le Havre-Marseille, Monaco-Lille ou encore Toulouse-Lyon. Belle journée à tous.
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3: Le chemin du pardon, effectivement, il est toujours devant nous.
4: Pourquoi les autorités algériennes l'avaient-ils invité ?
3: Il avait invité parce que je pense que c'est que l'Algérie, justement, porte en elle le message de ce voyage. Ce voyage, il a aussi eu comme très grand intérêt, très grande valeur, de redonner une profondeur à l'histoire de ce peuple, de cette terre, jusqu'à Saint-Augustin, et comme le dit le pape Léon, même avant. Et donc, voilà, le peuple algérien porte tout ça et a très souvent été tronqué, privé de son histoire successivement. Et là, tout d'un coup, il retrouve des racines, voilà, des racines qui sont chrétiennes avant que l'Europe ne soit chrétienne.
4: Monseigneur Jean-Paul Vesco, est-ce que ça va changer quelque chose du point de vue de la liberté religieuse en Algérie, à votre avis ?
3: Ben, je pense que ce voyage dit cette volonté d'une liberté religieuse. Après, il faut s'entendre sur ce que l'on dit. C'est un mot qui n'a pas le même sens ici et là-bas, ou là-bas, ou ici chez nous en Algérie et en Europe et en France. Et donc, c'est un mot complètement piégé. Et donc, on fait vite des accusations d'absence de liberté religieuse sans véritablement mesurer ce que l'on dit quand on parle de liberté religieuse. Et alors voilà, je crois qu'effectivement, en tout cas profondément, il y a la volonté de l'affirmer dans un contexte qui est celui-là, qui est différent de la France, et d'une France déchristianisée, d'une France a-religieuse quasiment. Voilà. Donc on ne peut pas en parler de la même façon dans un contexte et dans un autre.
4: Comment ça peut passer dans la société algérienne, le message qu'il a essayé de véhiculer, de porter ?
3: Moi, je pense qu'ils ont découvert. Je crois effectivement que la force de ce voyage va commencer à se développer maintenant. J'avais la conviction que le voyage du pape Léon en Algérie commençait au moment où il quitterait l'Algérie. C'est exactement ce qui s'est passé. C'est-à-dire qu'avant ce voyage, on ne sait rien, on comprend. Heureusement, la presse, on a beaucoup parlé. Et puis tout d'un coup, maintenant, ça y est, ses paroles, ses images, ses regards, ils l'ont vu les yeux dans les yeux. Et ils ont vu un homme chrétien qui... Ça change forcément l'image de ce qu'est l'autre. D'une certaine manière, ils ont un peu mieux connu le christianisme, l'Église catholique. Et certains nous ont dit ça nous a libérés. Ce voyage nous a libérés. Et je crois qu'on n'a pas fini du tout d'en ressentir les effets. Ça ne fait que commencer.
4: Saint-Augustin, c'est une figure populaire là-bas ?
3: Alors, c'est une figure qui est présente. Populaire, c'est pas un joueur de foot. Mais il est présent. Il est sans doute beaucoup plus présent dans le peuple algérien que dans le peuple français. Voilà. Et incroyable. Alors, on va pas citer.
4: Ça, vous le mesurez, ça ?
3: Ah oui, bien sûr. Il est resté dans la mémoire. Et ça, c'est quand même mystérieux. Pourquoi cet homme est resté dans la mémoire de ce pays alors qu'au moment où il est mort, les Vandales sont là, son univers, enfin c'est un monde qui se termine. Il va y avoir, après toutes les traversées, il va y avoir des siècles d'islam, et il est là. Et il est là comme un bouchon de liège, il surnage à toutes les vagues, tout d'un coup, pouf, il ressurgit. Et donc, il y a quelque chose, il y a la conscience qu'il y a sur cette terre, est né sur cette terre, un grand homme et un grand penseur pour le monde, pour le monde chrétien, pour le monde occidental. Et de cela, ils sont fiers. Et je pense qu'il y avait, par-delà tout ce que Augustin a pu dire, écrire et penser, il y a quelque chose, son visage qui est resté, de cette personne. Et ça, c'est mystérieux. Et c'est très beau. Et à l'occasion, et même avant, mais il y a toujours eu des Algériens musulmans qui ont écrit sur Saint-Augustin. Il y a des films, c'est beau, c'est mystérieux.
4: Il y a une fierté.
3: Il y a une fierté, oui, il y a une fierté, bien sûr.
4: Après la libération de Boualem Sansal, on s'attendait à ce que Christophe Glaize fût également libéré. Ça n'est pas le cas au moment où nous parlons. Qu'en pensez-vous ?
3: Christophe, je l'ai rencontré encore hier en prison. Donc voilà, je pense qu'il ne faut pas du tout comparer Christophe Glaize et Boualem Sansal. Boualem Sansal a dit « J'avais écrit pour dire que je ne voulais pas la grâce du président, que je voulais un procès. » Christophe, ses parents, sont sur une toute autre ligne. Et voilà, c'est un homme qui aujourd'hui va bien, je peux le dire, parce qu'encore hier, cette visite, chaque fois je suis touché par ses visites. Il a renoncé à son pourvoi. Il s'en remet, oui, à la grâce du président. Et je pense que c'est un bon choix. Et je pense que, enfin, je veux croire, je veux espérer qu'il sera gracié à un moment ou à un autre, quand ce sera possible. Mais c'est un homme qui ne gardera pas de stigmates, qui ne gardera pas d'aigreur. Au contraire, c'est un homme qui est en train de... Enfin, qui est en train d'accomplir quelque chose. C'est troublant, mais c'est comme ça.
4: Vous le voyez régulièrement ?
3: Je l'ai vu hier, je le vois à peu près. Je l'ai visité une dizaine de fois, oui. Oui.
4: Vous pensez que Léon XIV en a parlé aux autorités algériennes ?
3: Ça, je ne sais pas. Je ne sais pas.
4: En tout cas, on peut espérer sa libération.
3: En tout cas, c'était pas du tout un enjeu du voyage. Ça pouvait pas être un enjeu du voyage. Donc, évidemment que ce voyage, quand il met un climat, enfin, améliore, ouvre les cœurs. C'est un voyage qui a ouvert les cœurs. Et donc,
4: ça peut dénouer
3: beaucoup de choses.
4: Alors, Mgr Jean-Paul Vesco, au-delà de ce voyage marquant en Algérie, dont vous avez été le témoin très proche, puisque vous avez suivi le pape tout au long de ces deux jours, hein,
3: finalement. C'est deux jours, finalement. Deux jours, c'était deux jours.
4: Assez court, quand même.
3: C'est
4: vous qui avez millimétré le programme ?
3: Non, c'est assez long. C'est assez long. Au départ, c'était beaucoup plus court que ça. Deux vraies journées, deux nuits, dans un pays avec une très petite église, c'est au contraire, non, c'était plutôt bien. Donc le programme, effectivement, une grande partie du travail pour nous, c'était ce programme qui, l'église locale n'a aucun pouvoir en tant que tel, hein, c'est entre évidemment le Saint-Siège et les autorités, mais elle a un pouvoir de d'influence, de persuasion, d'explication. Et donc ça a été très important, l'élaboration de ce programme. Et puis il y a tout un programme, enfin tout un travail aussi d'éléments de situation, de langage, de compréhension. Et là, je dois dire que c'est impressionnant de voir comment le pape et donc aussi l'équipe qui prépare son voyage a tapé juste, quoi.
4: Et l'Église locale a pu se manifester. Vous avez dit que ça a été transmis sur tous les médias nationaux. On a pu voir des visages de cette Église locale.
3: Bien sûr. Elle était complètement présente. On a été très, très malheureusement desservis par le temps. Tout d'un coup, il y a eu un effet, un phénomène météorologique. Et il y a eu une quasi-tornade juste avant, notamment la rencontre avec l'Église à Notre-Dame d'Afrique. Donc, il y avait normalement une esplanade pleine de 1000 personnes avec des écrans géants. Ça s'est terminé dans une désolation avec les clés absolues. Mais voilà, la chaleur était là. Et j'avoue que j'ai eu du mal un peu à vivre ça, parce que ça, c'était difficile quand je suis arrivé, tout ce qu'on avait prévu. Et finalement, le pape a vu une petite église au cœur brûlant et qui avance contre vent et marée. Donc il a finalement, la météo lui a donné de voir l'église telle qu'elle est, pas telle que je rêvais la lui montrer.
4: Monseigneur Vesco, vous étiez l'un de ceux qui ont parlé aux médias pendant le conclave, j'entends, dans la mesure de la parole.
3: En tout bien tout honneur.
4: Dans la mesure où la parole est disponible, en tout cas pour expliquer aux médias comment ça se passait. Si on doit refaire un petit peu le film de cette année de pontificat, quels sont selon vous les éléments les plus marquants ?
3: Non, moi ce qui m'a frappé évidemment, ce qui est bouleversant, quand on vit un conclave, quand on est dans la chapelle Sixtine, c'est ce moment, cet instant de l'élection. C'est ces instants qui et tout d'un coup, un homme qui se lève et qui dit j'accepte et qui donne son nom et qui part dans la fameuse chambre des pleurs et qui revient 10 minutes après, tout d'un coup en blanc, quoi, voilà. Et tout d'un coup, il est pape. Voilà. Il est pape. On vient le congratuler l'un après l'autre. Et c'est parti. Et il a changé de position, de nature. Et c'est impressionnant. Moi, ce qui m'a impressionné, c'est de voir comment cet homme
4: s'est mis à habiter la fonction.
3: Oui, à habiter très vite, la fonction.
4: Pour vous.
3: Pour moi, extraordinairement vite. Et après, est monté. Enfin, j'ai l'habitude de dire que c'est l'homme des marches hautes, parce qu'il l'a fait régulièrement. Il l'a fait quand il est devenu préfet. Il l'a fait quand il... Enfin, sa vie est ponctuée, quand il est devenu super général des Augustins, de marches hautes à franchir. Il a dit que celle-là était quand même particulièrement haute. Mais il le fait avec une espèce d'humilité, de simplicité, sans s'excuser. D'être là, il a une enfin, voilà, et dès les premières secondes, il était pape, voilà. Et maintenant, après, évidemment, cette année, il est arrivé en plein jubilé, donc il a dû vivre ce jubilé. C'était à la fois une chance, mais aussi un programme extraordinairement chargé, donc il a beaucoup tenu à Rome. Et puis ses premiers voyages, et on sent qu'au fur et à mesure des semaines, des mois, et même pendant ce voyage, on l'a remarqué, c'est un homme qui prend sa mesure, et c'est un homme à la différence de François, qui était imprévisible. Sa force était son imprévisibilité. Voilà. L'image que j'ai du pape Léon, c'est que sa force c'est sa prévisibilité, et qu'il va nous surprendre. Voilà, c'est un pape qui va nous surprendre.
4: Tout en étant prévisible.
3: Par sa prévisibilité, justement, parce que...
4: C'est la conjugaison des paradoxes.
3: Exactement.
4: L'ambiguïté stratégique.
3: Mais c'est ce qu'on va voir. C'est ce qu'on va voir, parce que précisément, cet homme est avance sans détour. Il avance à son pas, mais sans détour. Et je pense que c'est un pape qui ne fera pas beaucoup de faux pas.
4: Il n'en a pas fait avec Donald Trump, en tout cas.
3: Il n'en a pas fait avec Donald Trump.
4: Ça l'a plutôt servi.
3: Bien sûr, ça l'a plutôt servi, et puis il continue à le faire. C'est-à-dire, mais avec peu de mots, avec pas d'éclat de voix, et ça sera ça son autorité. C'est un pape qui va avoir une grande autorité sur l'Église, parce qu'en fait, je crois qu'il y avait effectivement, je l'ai dit, on était heureux de l'avoir élu, voilà, les cardinaux étaient heureux d'avoir élu le cardinal Prévost, comme ça, c'était palpable, et c'est et c'est pas très un secret que de sentir ça, quelles que soient nos différences de sensibilité, nous étions heureux.
5: Il n'y a pas eu de cas de conscience.
3: J'en sais rien, en tout cas, j'en sais rien, s'il y a eu des cas de conscience, je ne suis pas dans les consciences, mais en tout cas, il y avait un climat, et il y avait un climat qui était extrêmement favorable, extrêmement beau, et ça, effectivement, c'était important de le dire, et c'est ce qui continue à se... C'est un homme qui rassemble et qui dessine, qui avance, c'est pas un homme de compromis, mais c'est un homme qui pose les choses les unes après les autres. Et je trouve que toutes ces, voilà, ces prises de parole, mais moi j'ai été frappé par son interview dans l'avion de retour de son voyage en Afrique. Des questions très très différentes. Et elles étaient des réponses qui étaient absolument claires, concises, en apparence de bon sens.
4: Exercice périlleux, comme on sait, hein, parce que beaucoup
3: périlleux,
4: de papes
3: voilà,
4: ont eu...
3: voilà. Et ben c'était des difficultés. Pour moi absolument remarquable. Mmh.
4: Alors, Monseigneur Jean-Paul Vesco, il nous reste quelques temps. Simplement, dites-nous, même assez peu de temps, ce que vous attendez de la visite en France.
3: Ah, écoutez, moi, je ne suis pas un évêque de France, donc vraiment, j'ai absolument pas, j'ai aucun élément à donner sur
4: d'Algérie, ça sera regardé.
3: Je ne sais pas. Enfin, forcément, puisque maintenant, tout ce qui va concerner le pape sera regardé d'Algérie, parce que c'est quelqu'un qu'on connaît maintenant. Donc maintenant, voilà, tout ce que va vivre, faire et dire le pape sera regardé d'Algérie.
4: Il y a une familiarité qui s'est
3: créée. C'est clair.
4: Entre le Saint-Père,
3: c'est clair ça. Et c'est étonnant parce que pour le coup, et je rends hommage aux médias, donc je vous rends hommage, ce travail extraordinaire qui a été fait, extraordinaire, a fait qu'il y a une intimité qui peut être vécue en deux jours.
4: Merci beaucoup, cardinal Jean-Paul Vesco, d'avoir été des nôtres, dominicain et archevêque d'Alger. Bonne journée.
3: Bonne journée à vous et à tous les auditeurs.
6: Merci Ludofred, merci également à votre invité. C'était le grand témoin sur RCF Notre-Dame. 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

0: Marguerite Turpin revisitant un classique de Jean-Claude Giannada, Trouvé dans ma vie ta présence.
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1: Une affaire de ressenti par Claudine Userche. On ne discute pas le taux d'inflation tel qu'il est calculé par les statisticiens. Il faut pourtant y regarder de plus près. Au plus, le taux d'inflation en France atteindra cette année 4%. C'est là une des conséquences prévues de la guerre d'Iran. Le débat est engagé sur le prix des carburants et le gouvernement fait déjà face à de nombreuses demandes d'aide, tandis que certains dirigeants politiques proposent de bloquer les prix ou baisser les taxes. Les affirmations et les contestations s'enchaînent, mais dans le débat public, il n'y a peu de remise en cause des calculs fournis par l'Institut national de la statistique. Le taux d'inflation serait une donnée dont il faudrait reconnaître la vérité. Pourtant, le sentiment n'est pas le même dans le rang des consommateurs. Le ressenti, c'est une hausse des prix beaucoup plus forte qu'on ne le dit dans les milieux officiels. Bien entendu, les autorités compétentes répondent que l'on ne peut pas juger d'une situation selon ses impressions et qu'il faut s'en tenir aux chiffres. Le problème, c'est que la vérité statistique est mise en doute par certains économistes. Comme toute statistique, l'indice des prix à la consommation est le résultat d'une construction faite par des statisticiens. Or, cette construction n'est pas malhonnête, mais elle implique nécessairement des choix. Certains de ces choix sont contestables. Par exemple, la hausse du prix d'achat des logements anciens n'est pas prise en compte dans le calcul de l'indice des prix. En France, le logement est censé représenter 6% des dépenses ordinaires d'un ménage, alors que dans un pays comparable, l'Allemagne, le logement compte pour 20%. C'est l'une des raisons pour lesquelles l'inflation est sous-estimée dans notre pays. Il serait techniquement facile de corriger ce défaut statistique en utilisant l'indice des prix à la consommation harmonisé qui est fourni par l'Union européenne. Mais les conséquences politiques seraient explosives, puisqu'il faudrait adapter à un indice en hausse les salaires et les retraites. Dans le grand silence officiel, les Français ont raison de juger l'inflation selon leurs propres constatations.
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3: Une fois n'est pas coutume, cette semaine, nous allons aborder dans notre dernier volet un autre thème que celui traité dans la semaine. Les bonnes nouvelles sont rares et j'ai sur le cœur de vous les partager. Aujourd'hui, nous allons parler de Peyot. Peyot est un cheval pur sang de race barbe qui appartient à un dresseur, Hassen Bouchacourt. Hassen a acheté Peyot à un éleveur qui n'en voulait plus, car le cheval était associable, capricieux, remisé au rang des irrécupérables. Il a fallu près d'un an à Hassen Bouchacourt pour comprendre que ce cheval devait être dressé avec des méthodes différentes des autres. Alors qu'il s'apprêtait à son tour à s'en débarrasser, le déclic s'est opéré. Et Hassen a remarqué que ce cheval, Peyot, avait une hypersensibilité qu'il exprimait spontanément. Alors que Peyot participait à des spectacles de dressage organisés par Hassen, à la fin du spectacle, il venait volontiers saluer le public. Et là, Hassen a remarqué une chose. Il s'avançait vers des personnes qui, par la suite, s'avéraient être de grands malades. Un enfant qui avait un cancer, mais que rien ne laissait paraître extérieurement. Une femme opérée de la poitrine. Le cheval s'approchait et doucement leur faisait un petit joue à joue. Un ami médecin conseilla donc à Hassen d'aller dans ce sens et de l'éduquer pour qu'il puisse aller à l'hôpital, voir les malades et particulièrement les personnes en fin de vie. Une fois que Peyot a senti une faiblesse chez un humain, il déploie à son égard un instinct très protecteur. Depuis plusieurs années, Peyot intervient ainsi à l'hôpital de Calais et son renom grandissant, il est désormais demandé dans d'autres hôpitaux à Valenciennes, aux Pays-Bas, voire à Lyon. Comment se passe la visite ? Eh bien, on laisse aller

0: et Peyo, comme il le veut, dans les couloirs. C'est lui qui va s'arrêter devant une chambre et demander à entrer. La plupart du temps, il s'arrête devant les chambres des personnes les plus mal en point, celles qui vont sans doute mourir dans quelques heures, voire quelques jours. Peyo entre dans la chambre et va y rester le temps qu'il désire, parfois quelques minutes, parfois plusieurs heures. Le personnel médical reconnaît que sa présence fait baisser l'anxiété des malades. Et cela se répercute jusque dans les doses de médicaments qui sont administrés. C'est une évidence, disent-ils, Peyo leur fait du bien. Ceux qui se lient d'une amitié particulière avec lui demandent même au dresseur que Peyo puisse tirer le corbillard lors de leurs obsèques. Ce qu'accepte volontiers le dresseur, permettant ainsi à Peyo de les accompagner jusqu'au bout du chemin. L'histoire de Peyo est tellement exceptionnelle qu'un réalisateur de film, Thomas Balmès, vient de produire un documentaire de 80 minutes qui s'intitule « À demain sur la Lune » et qui est consacré à ce cheval qui détecte les malades et les soutient par ses visites. On connaissait jusqu'alors l'homme qui murmurait à l'oreille des chevaux. On découvre aujourd'hui dans ce documentaire le cheval qui murmure aux oreilles des patients en fin de vie.
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2: 8 heures.

0: Bonjour à tous. À la une de l'actualité, un cessez-le-feu fragile mais toujours en vigueur entre Washington et Téhéran. Des frappes américaines ont visé des installations militaires iraniennes après l'attaque de 3 navires américains dans le détroit d'Ormuz. Donald Trump parle d'une broutille tout en menaçant l'Iran de frappes plus violentes sans accord rapide. De son côté, Téhéran accuse les États-Unis d'avoir violé la trêve. 1500 navires restent piégés dans le détroit. Le MV Ondius sous surveillance est attendu ce week-end aux Canaries. 5 Français toujours à bord du navire de croisière touché par l'antivirus ne présentent aucun symptôme inquiétant selon le ministre des Affaires étrangères. Leur rapatriement se prépare. 8 autres Français ont été identifiés comme cas contact après un vol entre Sainte-Hélène et Johannesburg avec une personne contaminée. L'un d'eux a de légers symptômes. Il a été placé à l'isolement dans l'attente de tests. Les commémorations de la victoire du 8 mai 1945 aujourd'hui à Paris. Emmanuel Macron va remonter ce matin les Champs-Élysées avant de raviver la flamme du soldat inconnu sous l'Arc de Triomphe. Plusieurs stations de métro sont fermées pour l'occasion dans la capitale. Bison futé voit rouge aujourd'hui dans le sens des départs, notamment en Île-de-France et en Auvergne-Rhône-Alpes. Il est conseillé de prendre la route après 17h pour éviter les gros ralentissements. L'A7 sera particulièrement chargée entre 9h et 19h, tout comme le tunnel du Mont-Blanc ce matin. Amazon compte investir de l'argent en France. Le géant américain prévoit d'injecter plus de 15 milliards d'euros sur 3 ans, Julie Pierret.
1: Oui, et à la clé, plus de 7000 emplois en CDI. Dans le détail, 4 nouveaux centres de distribution doivent ouvrir en Eure-et-Loire, dans l'Oise, le Rhône et le Haut-Rhin. Les premières embauches débuteront dès cette année avec plusieurs milliers de postes à pourvoir. Au-delà de la logistique, Amazon veut aussi renforcer ses capacités dans le cloud et dans l'intelligence artificielle. Le groupe met en avant un réseau plus local pour accélérer les livraisons et réduire son empreinte carbone. L'entreprise a déjà investi plus de 30 milliards d'euros en France depuis 2010.
0: Merci Julie pour ces précisions. En football, fin de l'aventure européenne pour Strasbourg. Éliminé aux portes de la finale hier soir, les Alsaciens ont perdu à domicile face au Rayo Vallecano 1-0. Ils s'étaient inclinés sur le même score au match aller. Et toujours en football, place à la Ligue 1 ce week-end, avant-dernière journée du championnat. Lens accueille Nantes ce soir à 20h45. Le reste des matchs se jouera dimanche soir à 20h45 avec notamment Le Havre-Marseille, Monaco-Lille ou encore Toulouse-Lyon. Belle journée à tous.
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4: Chaque histoire compte vraiment. Non, ce n'est pas une phrase d'introduction pour mon émission, mais c'est le nom d'une association incroyable dont va nous parler Donatienne, qui est venue à nos studios. Bonjour Donatienne.
5: Bonjour Christelle.
4: Alors Donatienne, je vous présente un petit peu. Vous êtes mayennaise, 4 enfants, donc une famille quand même nombreuse. Vous habitez à Bazougeais et vous avez un nombre d'engagements absolument étonnant. Le principal, quand même, c'est cette association. Chaque histoire compte vraiment. Est-ce que vous pouvez nous en parler un peu plus de cette association ?
5: Bien sûr, avec plaisir. Donc, je fais partie de cette association qui a été créée par Anne-Dauphine Julien, qui met en lien des personnes âgées avec des élèves de première qui, pendant un an, se rencontrent et échangent sur leur vie. Et pendant l'année, les élèves écrivent la vie de la personne à la première personne du singulier et écrivent leur récit de vie. Donc le livre est édité à la fin de l'année avec une grande cérémonie de remise de livre. Et voilà, et un grand moment avec beaucoup d'émotions.
4: C'est incroyable quand même.
5: Oui. Oui.
4: Et donc tout le monde est volontaire, bien sûr. Les personnes âgées qui veulent bien parler de leur vie.
5: Exactement.
4: Et ces élèves de première qui acceptent de recueillir. Alors, comment est-ce qu'ils recueillent ? Ils enregistrent ou ils écrivent ?
5: Ça dépend. Chacun sa méthode. On leur conseille plutôt d'écrire, mais il y en a certains qui préfèrent enregistrer et ouais. écrire après.
4: Ouais.
5: C'est beaucoup de travail quand même. Voilà, et je reconnais que je suis admirative de ce qu'ils font, ce qu'ils fournissent comme travail, surtout qu'en plus, on a nos rencontres, nous, tous les 15 jours avec les élèves pour savoir comment se passe la rencontre avec les personnes, avec les résidents, et savoir si l'écriture se passe bien. Donc voilà, donc je suis en binôme avec Catherine Jabé, et on est toutes les deux à accompagner ces élèves-là, à les coacher. pendant toute l'année.
4: Et donc ils se rencontrent, la personne âgée et le jeune écrivain, oui. La jeune écrivaine, se rencontrent une fois par semaine ?
5: Une fois par semaine.
4: Pendant une heure ?
5: Voilà, pendant au moins une heure. Mmh. Ensuite, il y en a qui s'entendent tellement bien que ça dure un petit peu plus longtemps. Il y en a qui organisent des week-ends. Oh. Il y en a qui déjeunent régulièrement ensemble. Et même ceux de l'année dernière continuent à aller déjeuner chez certaines personnes encore toutes les semaines. Donc le lien est là. C'est le but premier, c'est de créer un lien. Entre les générations.
4: Entre les générations, oui.
5: Donc voilà, et quand on voit que le lien est là, la plupart du temps c'est le cas.
4: C'est incroyable. Ouais. Ouais. Et Anne-Dauphine Julien a créé ça il y a combien d'années
5: à peu Ça près doit faire 4 ans, 4-5 ans. En fait, elle s'est rendue compte que pendant le Covid, d'un côté, il y avait des personnes qui étaient en EHPAD et qui se sentaient très seules. Mmh. Et d'un autre côté, les jeunes qui disaient que le confinement avait été ce qu'il y avait de plus horrible dans leur vie. Et du coup, elle s'est dit, il faut faire rencontrer ces deux générations. Voilà, pour qu'elles puissent essayer de leur faire comprendre qu'en fait, il y a pire qu'un confinement, même si ça n'a pas été toujours simple pour tout le monde. Mais voilà, que les personnes qui avaient vécu vraiment des drames, des guerres, voilà, pouvaient parler à ces jeunes. Et dans l'autre sens, voilà, que les jeunes et aussi leur point de vue, leurs inquiétudes sur le nouveau monde, et qu'ils puissent partager comme ça entre les générations.
4: Alors l'édition se fait à compte d'auteur ou quand vous dites le livre est édité?
5: Oui, le livre est édité, je n'ai pas la maison d'édition avec moi, mais oui, en effet, une maison d'édition
4: qui accepte de
5: faire ça, qui a directement signé avec Anne-Dauphine Julien en disant on adore le projet, voilà, donc on vous suit.
4: Ah oui, elle a vraiment utilisé en fait sa célébrité pour...
5: Oui.
4: Pour réussir dans beaucoup de domaines.
5: Oui, je ne peux pas vous dire si c'était un lien professionnel qu'il y avait avec cette maison d'édition. En tout cas, le projet leur a plu.
4: Oui, c'est ça. Mais enfin, son nom est connu, son expérience est connue. Et cette année, par exemple, il y a combien de personnes âgées, combien de binômes qui fonctionnent cette année ?
5: À Laval.
4: À Laval, par exemple.
5: À Laval, donc on en a cette année 8, 7 avec Saint-Julien. Et une qui se trouve dans un EHPAD à Caussey-le-Vivien.
4: Et ça pourrait être ouvert à toutes les EHPAD ?
5: Oh, ça pourrait être ouvert à toutes les écoles et toutes les EHPAD. Voilà, il faut juste des bénévoles. Mais sinon, ça pourrait être ouvert à toutes les EHPAD et toutes les écoles, oui.
4: Et alors, il y a des relectures de ce qui est écrit par les élèves de première.
5: Oui.
4: Ils sont guidés un peu. Il y a beaucoup de garçons qui font ça ou beaucoup de filles ?
5: Il y a plus de filles. Ouais, il y a plus de filles qui sont littéraires. Maintenant, les garçons qu'on a eus sont très surprenants parce qu'ils ont vraiment un style particulier et c'est très sympa aussi de les avoir. Et il y a des relecteurs. Oui, il y a des relecteurs pour chaque élève. Chaque élève a un relecteur qui commence à les relire. Enfin, il y a les lire entre, je dirais, entre la Toussaint et les vacances de février. Voilà. Fin mars, jusqu'à la fin de l'écriture. Et voilà, ils sont là pour corriger, ils ne sont pas là pour modifier. Oui. Ils sont là vraiment pour les fautes d'orthographe et pour donner des idées quand il y a trop de répétitions, des choses comme ça.
4: Mm-hmm. Oui, une mauvaise syntaxe ou des choses comme ça, oui. Et au niveau de la France, cette association existe par exemple dans chaque département, vous le savez ou
5: De plus en plus, ça a commencé en fait à Versailles et puis ça s'est un peu développé dans la région de Lyon, dans la région, et puis vers l'ouest, donc ça a commencé par Le Mans. Cette année, l'année dernière, il y a eu Laval. Maintenant, il y a Rennes aussi et Nantes. Et voilà, il s'est allé aussi jusqu'à Bordeaux. Donc, il y en a un petit peu partout. Et on est à 750
4: ouvrages.
5: Oui, voilà, 750 ouvrages. Oui.
4: Et alors, qui peuvent être édités à quel nombre d'ouvrages on peut
5: alors,
4: demander,
5: par exemple ? Il y en a 6 d'édités. Il y en a 5 pour la personne âgée et 1 pour l'écrivain.
4: Ah oui, bien sûr.
5: Voilà. Et ensuite, alors ça, ce sont ceux qui sont offerts. Et ensuite, on peut en acheter plusieurs.
4: Oui, voilà. C'est ça. Donc, vous vous occupez de cette association, mais je sais que vous êtes aussi très prise par ailleurs dans votre vie. Il y a d'abord, évidemment, vos enfants.
5: Ah oui, ça, j'ai la chance d'être...
4: Vous êtes une mère au foyer.
5: Oui.
4: Vous habitez à la campagne, vous avez quand même pas mal de routes.
5: Oui.
4: Et vous êtes très investie, par exemple, dans votre paroisse.
5: Oui, oui, dans notre paroisse. On a besoin de même chose de bénévoles. Donc, j'ai la chance de m'occuper des enfants, de les accompagner dans le collège Notre-Dame-de-Ménet-du-Maine. de les accompagner pour la profession de foi et pour la confirmation depuis cette année. Mmh. Et puis, avec mon mari, on a commencé à accompagner les catéchumènes il y a 3 ans maintenant.
4: Il y a beaucoup adultes. De catéchumènes adultes
5: à... Et ben, ça a commencé par un donc, qui a été baptisé à Pâques l'année dernière. Et là, cette année, on en a 4. Donc, on recommence une nouvelle...
4: Grande augmentation, comme
5: voilà.
4: partout.
5: Voilà, exactement. Oui, oui. Donc, ça, on est très heureux. Et puis, on s'occupe aussi de la formation des confirmants.
4: Oui, ça voilà, fait quand même adulte. Un gros travail. Hein. Ça, vous êtes très occupé.
5: C'est du temps.
4: Oui, c'est du temps.
5: Oui, c'est du temps. C'est très, très riche.
4: Oui.
5: Très, très belles rencontres. Ce sont que des rencontres et des cœur à cœur avec les gens voilà, qu'on ne connaît pas. Et voilà, on a des liens très forts avec ces personnes-là.
4: Mmh. Vous êtes plusieurs à vous occuper des catéchumènes ou simplement vous et votre mari ?
5: Non, on est plusieurs.
4: Oui.
5: On est plusieurs. D'abord, on avait monté un groupe avec des Lavalloises qui entouraient notre premier catéchumène qu'ils connaissaient avant nous. Mmh. Et c'était le père Franck qui nous avait appelé à compléter ce groupe-là. Et cette année, on s'est mis en binôme avec un couple de la paroisse, plus une confirmant qu'on prépare, mmh. qui accompagne maintenant les catéchumènes. Et voilà. Et le père Gérard, qui vient d'arriver, met plein de choses en place. Donc ça, c'est assez sympa. Il y a des rencontres personnalisées maintenant aussi pour accompagner les catéchumènes à côté. Mmh. Donc... voilà,
4: et vous avez aussi participé, il y a eu des belles émissions sur cette catéchèse, à la catéchèse du Bon Berger, c'est ça ?
5: Oui, exactement, avec Clotilde Coursier. Mm-hmm. Oui. Ma fille Sybille a été dans ce groupe du Bon Berger pendant 4 ans, et ça lui a apporté...
4: une grande richesse.
5: Une oui. grande, grande richesse. Ah, ouais. Et ça a fait grandir son cœur.
4: Ah, oui.
5: Ça fait grandir son cœur vraiment. Voilà, c'est une méthode qui est assez incroyable.
4: Oui, on en parle, je trouve qu'on en reparle de plus en plus. Oui, c'est quand même basé beaucoup sur l'amour. Hein.
5: Oui, ouais. beaucoup sur l'amour et, voilà, et sur l'écoute de son cœur. En fait, on écoute la parole et on écoute ce qui se passe au fond de son cœur.
4: Mmh. Même pour des petits.
5: Même pour des petits. Et ils sont incroyables.
4: Oui, peut-être plus pour les petits, d'ailleurs, ouais. ils savent peut-être plus s'écouter.
5: Oui. Ouais.
4: Ah ouais, c'est vraiment une très belle méthode, moi, je trouve. Et sinon, on pourra en parler dans une émission ultérieure, Art, Culture et Patrimoine. Vous, vous êtes passionné pour le théâtre de l'école de la Bazouge de Chéméré, qui fait partie des locaux de l'école. On avait fait une émission avec la directrice de cette école.
5: Emmanuelle Kovacic.
4: Emmanuel Kovacic. Et là, dans notre émission Art, Culture et Patrimoine, on va en reparler beaucoup plus en détail parce que les travaux ont commencé et puis on va re-raconter un peu l'histoire incroyable de ce théâtre. Et pour terminer, peut-être, oui, dans tous vos engagements, je pose souvent la question, qu'est-ce qui vous semble le plus lourd, le plus difficile, le plus tiraillant, et qu'est-ce qui vous donne le plus de joie quand vous faites le panorama un peu de votre désengagement de votre vie?
5: Le plus difficile, c'est de savoir où il faut être au bon moment. Voilà, savoir où sont les priorités. Et ça, je sais que c'est un gros tiraillement parce que pour moi, ça reste de toute façon ma priorité reste mes enfants. Mmh. Mais je suis très attirée par le service et les engagements. Donc savoir où est sa place, c'est ce qui est le plus difficile, et savoir discerner
4: les priorités.
5: Les priorités
4: pour organiser son emploi du temps et son oui.
5: Exactement.
4: Et ce qui vous donne le plus de joie dans le service,
5: c'est le service et ce sont les rencontres.
4: Ah ouais.
5: Les rencontres de chaque personne, de leur vie, tout le monde, chacun a sa vie, a son histoire, et a quelque chose à apporter au monde. Et je trouve qu'on est dans un monde qui est de plus en plus seul. Et moi, je voudrais en fait que tout le monde recrée des liens.
4: Se parle et se
5: oui.
4: raconte. Et
5: exactement. Et oui. s'aime. Et mmh. s'aime surtout dans les... Voilà, même s'il y a des défauts, même si la personne n'est pas parfaite, même si c'est pas... Enfin, n'importe
4: oui.
5: quoi, même catégorie, même n'importe quoi, même métier, même... mais que les gens s'aiment malgré tout.
4: C'est une belle phrase de conclusion. Merci beaucoup, Donatienne, et on se retrouvera sur nos ondes pour d'autres émissions. Merci encore et à bientôt.
5: Au revoir. Merci beaucoup.

0: Pour vivre, espérer, marcher, guérir de Jean Cousseau aux éditions Nepsispar. 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
1: Incompréhension, maladie, dépression, tous les affres d'une longue vie, Jean les a vécus. Et pourtant, il réussit à sublimer son ordinaire déchiré. Je me devais de consulter les syndicats agricoles affiliés à la FNSEA, seul reconnu par la profession dont j'étais le serviteur. J'étais prié de m'en tenir là, ce qui ne m'a pas empêché discrètement de prêter une oreille vers les autres. Les propriétaires fonciers de toute profession constituaient un fort bataillon de mes rencontres. J'ai défendu l'aménagement des structures foncières agricoles auprès de tous les notaires de la Mayenne, ou presque et plus largement. Certains m'invitaient au restaurant le midi, d'autres à leur propre table. Invitation longtemps systématiquement refusée, puis, avec la maturité professionnelle et humaine, acceptée quand j'étais bien certain de ne pas dévier. J'ai, suivant les circonstances, ferraillé ou composé avec des avocats. J'ai sollicité de nombreux élus, maires, conseillers régionaux, généraux, devenus départementaux, députés et sénateurs. J'ai entretenu des relations constructives avec les administrations en charge de l'agriculture, de l'équipement et des services fiscaux, mais aussi avec les banques, principalement le Crédit Agricole. Le monde industriel, je l'ai très peu pénétré. Tu le remarques, l'étendue des relations rien que professionnelles était vaste. Elles touchaient dans leur diversité beaucoup de couches sociales, dites au passage, expression que je n'aime pas, car elles rangent les personnes sur une échelle de valeur inventée par des privilégiés qui va, selon leurs termes, du bas-peuple, petit-peuple, classe populaire, à la société d'en haut. Je ne nie pas l'existence de catégories sociales, je rejette juste les critères de hiérarchisation. J'ai observé et constaté que le rang social ne dit rien des valeurs humaines, vraiment rien. Il y est étranger. Je n'ai jamais mesuré le bonheur à l'aune de la richesse ou de la notoriété. Jamais. Disant cela, je ne prône pas la pauvreté, surtout pas. L'aisance matérielle bien gérée n'est pas écartée par principe. À l'inverse, la misère matérielle, parce qu'elle génère de grandes misères humaines, est à combattre. Après plusieurs rencontres, il peut arriver, et cela arrive, que les masques tombent, un peu, beaucoup parfois. On voit bien alors que l'humain reste humain, jamais complètement satisfait, jamais complètement fini. J'ai vu tant de détresse dans tous les milieux, que je veux te dire que les habits rutilants peuvent masquer de grandes douleurs cachées par un apparat d'autant plus tape à l'œil que le poids à porter est lourd. Je me rappelle ce professionnel qui se voulait grand et respecté m'inviter à sa table, trop fréquemment à mon goût, au point de devoir m'arranger pour refuser. Sa femme se mettait en quatre pour m'être agréable. Lui me servait du vin et s'en servait juste, me disait-il, pour m'accompagner. Un jour, sa femme m'appelle à mon bureau pour me demander avec insistance de témoigner en sa faveur à l'audience de leur divorce. Éplorée, elle m'expliquait comment son respectueux et pétulant mari se noyait dans l'alcool. Il va de soi que ma position professionnelle m'imposait de refuser. Il est mort d'avoir trop bu à la fleur de l'âge. Je veux aussi parler d'un autre exerçant une profession libérale avec qui s'était développée une amitié réelle contenue en raison de nos statuts respectifs. Il avait acheté son fonds en 1981 au plus haut de son évaluation car faisant suite à d'excellentes années dans la profession. Presque immédiatement survient une mauvaise période qui le met en difficulté financière. Du coup, il doit travailler dur, tôt le matin et tard le soir. Et ce n'est pas tout. Pour assurer ses charges de remboursement trop lourdes, il avait dû se séparer d'une voiture. Sa femme avait besoin de la seule qui restait pour ses déplacements professionnels. De sorte que pour se rendre à ses rendez-vous à l'extérieur, il devait les coordonner avec un confrère associé qui lui prêtait son propre véhicule. Humiliant pour cet homme issu d'une vieille famille de notables, il avait cessé de fumer. Un jour, je le reçois à mon bureau et je le vois allumer une cigarette. On fumait en ce temps dans les bureaux. Badin, je lui lance « Vous fumez à nouveau ?» Et lui de me susurrer d'une voix blanche « Je suis cocu. » Quel gâchis dans ces deux cas. Qui connaissait leur détresse? Personne en dehors des plus proches. Pourtant, ce qu'ils donnaient à voir d'eux était regardé comme enviable et précisément envié. Je pense fréquemment à ces familles précipitées dans une grande détresse humaine et financière par le comportement d'un enfant. Je ne les compte plus depuis belle lurette. Famille de notables, honorées et honorables souvent, disposant d'une enviable richesse matérielle transmise de génération en génération, ou acquise depuis peu. Et voilà que pour des raisons très diverses, ils viennent au secours financièrement d'un enfant à la dérive, parfois jusqu'à épuisement. Vu de l'extérieur, tout continue comme avant. La misère qui s'installe et s'amplifie est soigneusement masquée. Sauver l'honneur devient une priorité. Quand vient le jour où vendre du patrimoine s'impose, c'est dans une approche toute faite de précautions qu'on nous en parle, et généralement, en quête d'une solution qui sauverait les apparences. Parfois possible, trop souvent inenvisageable. C'est bête à dire, tomber de bas fait mal, mais tomber de haut peut fracasser des êtres apparemment bien plantés. Là encore, les apparences sont trompeuses. J'ai systématiquement éloigné les marchands de bonheur factice. À l'inverse, je ne me lasse pas de m'émerveiller de la générosité, de la bonté, de la sagesse émanant de tout milieu, allant du plus pauvre aux plus riches. Mes yeux se sont dessillés au contact du réel. J'aime parler longuement de ces vieux agriculteurs desquels émanent par leurs paroles simples une grande sagesse. Le soir, je l'ai partagé avec Marcel. Des mots si simples que d'aucuns les auraient facilement qualifiés de simplistes sans consistance. Ainsi, je me retrouve un jour dans la salle commune d'une maison de ferme au sol de ciment grossier. La femme est morte depuis peu. Le veuf n'a pas de mots pour exprimer sa peine bien palpable à son attitude et finit par murmurer « Elle me faisait la soupe ».
0: C'était C'était « Pour vivre, espérer, marcher, guérir » de Jean Cousseau aux éditions Nepsispar, une lecture d'Anne-Marie Soulou.
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4: Un an de pontificat, le 8 mai 2025, Robert Francis Prevost était élu pape sous le nom de Léon XIV. Durant les 12 derniers mois, le Saint-Père n'a cessé de plaider en faveur de la paix auprès des puissants dans un monde saigné par les conflits. Nous y reviendrons dès le début de ce journal. Et puis nous verrons également qui était cet Augustin devenu évêque au Pérou après y avoir été missionnaire. Comment s'est-il construit lors de cette expérience latino-américaine? Nous le ferons avec la théologienne Véronique Le Caro, ce sera l'invité de notre dossier. Dans l'actualité internationale, la trêve unilatérale décrétée par la Russie n'aura pas eu le temps de commencer. Les armées russes et ukrainiennes ont envoyé des centaines de drones les uns sur les autres, les deux pays s'accusant mutuellement. L'ICE, la police américaine de l'immigration, devra travailler à visage découvert dans l'État de New York et ne pourra pas compter sur le concours des forces de police locales. Ainsi en a décidé la gouverneure, prête à défier l'administration Trump. La Corée du Nord renonce à la réunification de la péninsule. Pyongyang change sa constitution et considère dorénavant son voisin du Sud comme un pays à part entière.
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4: Bonjour. Il y a un an, donc le 8 mai 2025, le cardinal Robert Francis Prevost était élu 266e successeur de Pierre. Il prononçait ses premiers mots « Que la paix soit avec vous ». Il ne parlait pas uniquement du silence des armes qui résulte d'un cessez-le-feu tout en s'élevant plus tard dans les fragiles accords de la géopolitique internationale, mais de la paix qui vient de Dieu, humble et persévérante. Cette paix qui résonne comme une invitation à la réconciliation, à la conversion des cœurs et qui n'a cessé depuis de rythmer les prises de parole de Léon XIV. Jean-Charles Puzolu.
6: La paix désarmée et désarmante, en un an, c'est le fil rouge de ce début de pontificat. De son discours aux médias jusqu'à son voyage en Afrique, Léon XIV insiste sur une communication de la vérité loin des intérêts idéologiques ou partisans. Il est inutile que les seigneurs de la guerre fassent semblant d'ignorer qu'il suffit d'un instant pour détruire alors qu'une vie entière ne suffit souvent pas pour reconstruire, dit-il. Le mot paix apparaît plus de 400 fois dans les discours de l'évêque de Rome. Au cœur de l'Afrique, il pointe du doigt ceux qui se nourrissent du désespoir, des larmes et de la misère. À la FAO, il rappelle que la faim est l'un des effets les plus dramatiques et souvent silencieux des conflits armés. Aux chrétiens, il martèle que Dieu n'écoute pas la prière de ceux qui font la guerre. Au Liban, Léon XIV parle de paix comme d'un mouvement intérieur qui se répand vers l'extérieur. Il dénonce la course aux armements et invite les puissants à avoir l'audace du désarmement. Et à ceux qui veulent prendre le temps d'y penser, il pose aussi cette question : comment peut-on croire, après des siècles d'histoire, que les actions belliqueuses apportent la paix ?
4: Jean-Charles Puzolu, et la paix, il en a encore été question hier matin lors de l'entretien que le pape a eu avec le secrétaire d'État américain Marco Rubio, reçu en audience au Vatican. Lors des entretiens avec, entre la secrétaire d'État et le chef de la diplomatie américaine, il a été question des pays marqués par la guerre, des tensions politiques et des crises humanitaires, ainsi que de la nécessité de travailler sans relâche pour la paix, selon les termes du communiqué de la salle de presse du Saint-Siège. Il a notamment été fait mention spécifiquement du Moyen-Orient, de l'Afrique et de Cuba. Pour son anniversaire, Léon XIV se rend dans le sud de l'Italie, à Pompéi, tout d'abord au sanctuaire marial de la ville, où il présidera la messe dans moins de 2 heures, messe que vous pourrez suivre en direct, commentée en français sur notre site internet ou notre page Facebook. Et puis cet après-midi, le pape sera à Naples, où il rencontrera le clergé local avant de saluer les Napolitains sur la principale place de la ville. Plusieurs rencontres sont prévues au cours de ces quelques heures dans la principale métropole du sud de l'Italie. Nous suivrons bien évidemment cette visite tout au long de la journée. En Ukraine, plusieurs centaines de drones ont été lancés de part et d'autre de la frontière au cours de ces dernières heures. Environ 260 drones ukrainiens ont visé le territoire russe, tandis que Moscou envoyait de son côté plusieurs autres centaines de drones. Les précisions de Cécile Mérieux.
7: Oui Xavier, 2 jours de pause pour les commémorations du 9 mai, date anniversaire de la victoire de l'Union soviétique contre l'Allemagne nazie en 1945. Un défilé qui s'annonçait déjà moins fastueux que l'an passé, la Russie a annoncé qu'il n'y aurait pas de véhicules blindés, de chars, une première en près de 20 ans. Il n'y a pas eu la moindre tentative du côté russe, même symbolique, de cesser le feu sur le front, accuse Volodymyr Zelensky. Le président ukrainien avait fait une contre-proposition de trêve à compter de mercredi, qualifiant la démarche russe de mesure de propagande. Ces dernières semaines, l'armée ukrainienne a intensifié ses frappes sur Moscou et en profondeur sur le sol russe, atteignant des cibles situées à des centaines de kilomètres de l'Ukraine. Volodymyr Zelensky a averti les alliés de Moscou afin de les dissuader d'assister à la parade militaire samedi sur la place Rouge. De son côté, la Russie a appelé la population et les diplomates à quitter Kiev pour éviter d'y subir d'éventuelles frappes russes de représailles.
4: Cécile Mérieux, le cessez-le-feu dans le golfe Persique tout à fait relatif. Les Émirats arabes unis affirment ce matin avoir intercepté des missiles et des drones venus d'Iran. Hier, les États-Unis ont ciblé des installations militaires iraniennes en réponse à l'attaque subie par 3 de ces navires qui passaient le détroit d'Ormuz. Une attaque justifiée par l'Iran qui avait accusé précédemment l'armée américaine d'avoir attaqué des navires, dont un de ses pétroliers à proximité du détroit. Donald Trump a qualifié tout cela de broutille et affirmé que cela ne remettait pas en cause le cessez-le-feu. Au Liban, le cessez-le-feu n'est qu'un vain mot. En revanche, hier, l'aviation américaine a mené plusieurs bombardements dans le sud du pays, tuant 12 personnes, dont 2 enfants, dans la région de Nabatieh. Et puis ce matin, secouriste libanais a été tué toujours dans le sud du pays. Aux États-Unis, la guerre au Moyen-Orient a relégué les rafles visant les immigrés clandestins au second plan. Pourtant, elle continue. C'est le cas dans l'État de New York. Et là, ce ne sont pas des manifestations populaires qui entravent le travail de l'ICE, la police de l'immigration, mais des décisions prises par la gouverneure démocrate de l'État, Kathy Hochul. Les détails à New York de Gwendal Lavina.
8: Kathy Hochul a notamment annoncé l'obligation pour les agents fédéraux d'ICE de travailler sans masque, contrairement à leur pratique habituelle officiellement en place pour leur éviter d'être identifiés et donc possiblement menacés en dehors de leur travail. Pour ICE, porter des masques sans raison valable n'est rien d'autre qu'une tactique d'intimidation, une tentative lâche d'échapper à toute responsabilité, explique la gouverneure du 4e état le plus peuplé du pays. L'argument est régulièrement repris par les élus démocrates et les associations de défense des droits humains, mais l'initiative pourrait être rapidement contestée par l'administration Trump, qui avait déjà obtenu devant les tribunaux l'annulation d'une mesure similaire en Californie. Parmi les autres annonces de Kathy Hochul, l'interdiction faite aux autorités policières locales de coopérer avec ICE lors d'opérations relatives à l'application des lois de l'immigration. Interrogé sur ces mesures récemment, Tom Homan, le conseiller immigration de Donald Trump, les a qualifiées de lois absurdes et a menacé de déployer davantage d'agents dans l'État. Gwendal Lavina, New York, Radio Vatican.
4: Nouvelles exactions des ADF dans l'est de la République démocratique du Congo. Depuis mardi, ces rebelles ougandais liés aux djihadistes du groupe de l'État islamique ont tué par balle ou à la machette au moins 36 personnes au cours de plusieurs attaques sur des localités isolées situées à la frontière entre l'Ituri et le Nord Kivu. Il y aurait également des disparus selon les autorités locales. C'est un changement radical pour la péninsule coréenne. Le régime nord-coréen change en effet sa constitution pour y supprimer toute référence à l'unification des deux Corées, un changement de politique historique pour le régime nord-coréen qui considère désormais son voisin du Sud comme un pays à part entière. À Séoul, Selgio Fioriti.
9: Plus de réunification avec la Corée du Sud, ni de contestation de l'existence de son voisin. La Corée du Nord reconnaît Séoul comme un État indépendant. Si la découverte de ces changements, datés du mois de mars, mais observés pour la première fois cette semaine, sont importants, ils ne sont en réalité pas si nouveaux. Dès 2024, le régime nord-coréen décide de ne plus mentionner la réunification des deux Corées dans ses textes et même ses monuments. Les cartes, fresques et autres symboles ont été remplacés pour représenter la Corée du Nord seule. Le Sud est quant à lui mentionné comme un État étranger. Plus étonnant cependant, la Corée du Sud, dans cette nouvelle constitution, n'est pas qualifiée d'État hostile, alors que c'est bien de cette manière que le dirigeant nord-coréen Kim Jong-un référait alors à son voisin du Sud. Pour Séoul, il s'agit là de montrer que si les tensions existent bel et bien en ce moment, la situation n'est pas irrémédiable et la Corée du Nord laisse la porte entrouverte à de futures discussions. C'est le Fioretti, Séoul Radio Vatican.
4: Retour donc dans notre dossier sur le premier anniversaire du pontificat de Léon XIV. Et c'est à la découverte du parcours péruvien qui a façonné le style pastoral et le mode de gouvernance du premier pontife originaire des États-Unis que nous vous invitons. Le jeune prévôt est ordonné prêtre à l'âge de 27 ans. Il est envoyé ensuite comme missionnaire au Pérou en 1985. Il passe une décennie à Trujillo, sur la côte pacifique du Pérou, pour y diriger le séminaire et former son entourage. S'en suivront ensuite de nombreux allers-retours entre les États-Unis et le pays andin, avant qu'il ne soit nommé évêque de Chiclayo en 2015 par le pape François. Le futur pape y rencontre un catholicisme vécu davantage comme culture que comme système normatif. Il apprend dès lors à gouverner en écoutant, en privilégiant le discernement pastoral aux rigidités canoniques. C'est ce que nous explique la théologienne Véronique Le Carros. Elle est responsable du département de théologie à l'Université pontificale catholique du Pérou. Elle est auteure de la biographie Léon XIV, portrait d'un pape péruvien aux éditions Fayard, coécrite avec César Piscoya, ancien chargé de pastoral de Monseigneur Prévost.
10: Monseigneur Prévost, c'était pour lui quelque chose de radicalement différent, parce qu'il faut aussi penser que le catholicisme est une religion de minorité, surtout quand il était enfant. Et arrivé au Pérou, où finalement le catholicisme était la majorité, surtout quand il est arrivé dans les années 80, et une culture finalement, plus qu'une conviction, plus qu'une identité. C'est pas une identité si tout le monde l'est. Et il a respecté cela. J'ai connu des gens très proches de lui qui m'ont dit « nous ne sommes pas mariés ». Donc il a respecté, il a proposé, c'est une évidence, mais il a respecté le rythme de chacun.
11: Vous identifiez une méthode, voir, juger avec les yeux de Dieu et agir. Comment a-t-elle pris forme sur place, cette méthode ?
10: Cette maxime ou cette injonction, voir, juger, agir, est celle de la théologie de la libération. Et du reste, on voit la manière dont il réagit au Vatican. C'est quelqu'un qui observe, mais dans le sens de contempler, de accueillir, hein, observer en accueillant.
11: Quelle place accorder aux laïcs et aux femmes dans sa pastorale ?
10: Quand on est arrivé à Trujillo, il m'a dit, on va voir les deux personnes importantes de la communauté, c'était deux femmes. Donc oui, il a confié beaucoup de tâches à des laïcs et à des femmes, et des tâches de responsabilité. C'est une constante, hein, chez lui. À Trujillo, il a demandé à une jeune femme de se charger de coordonner la pastorale dans la paroisse, et elle a dit « Oh, mais je suis catéchiste, j'ai pas... » Il a dit « T'en fais pas, on va te former ». Avec moi, par exemple, il a fait une mini-révolution parce qu'il m'a demandé de venir donner des conférences de théologie à des prêtres, c'était impensable. À Chiclayo, il y avait eu l'Opus Dei pendant 50 ans. En plus, dans un pays machiste.
11: À Trujillo, vous décrivez, ainsi que ce qui témoigne dans votre livre, d'une manière particulière d'exercer l'autorité. Et quelle est-elle ?
10: Jamais on humilie quelqu'un en face des autres. On fait très attention aux personnes et surtout, on donne des responsabilités. Et évidemment, ça se répercutait aussi dans la manière dont il faisait sa gestion de la paroisse à Trujillo et du diocèse à Chiclayo. Donner des responsabilités, confier des responsabilités.
11: En 2015, donc, le pape François le nomme à Chiclayo, où sont depuis 45 ans des évêques de l'Opus Dei. Comment a-t-il cherché à guérir les cœurs, à œuvrer pour la réconciliation sur place ?
10: Il a eu cette attitude de ne pas brusquer le mouvement. Il a passé, je pense, aussi plusieurs mois à observer, à penser. Et sa manière de procéder a été, par touche, ça a été de convaincre, en leur montrant qu'il n'y a pas de contradiction dans la tradition de l'Église. Je pense que c'est sa manière de vouloir concilier. On fait tous partie d'une même Église, d'une même tradition, et à partir de ces points communs, on va de l'avant. Donc c'était sa manière de procéder. Alors ensuite, ça a été proposer des formations, et puis nommer des personnes laïques, chargé de leur donner des responsabilités. Donc ça a été un travail sans révolution, sans brusquerie, d'accueil, et en même temps, on avance. C'est dans ce sens-là qu'il œuvre. Unir, réconcilier, je pense que pour lui, ça, c'est essentiel.
4: Interrogée par Alexandra Sirgan, la théologienne Véronique Lecaros, responsable du département de théologie à l'Université pontificale catholique du Pérou, auteur de la biographie Léon XIV, Portrait d'un pape péruvien aux éditions Fayard, coécrite avec César Piscoya, était ce matin l'invité de Radio Vatican. Voilà, c'est la fin de cette édition. Prochain retour de l'actualité en langue française, ce sera à 13h, heure de Rome. D'ici là, n'oubliez pas notre site internet ou notre page Facebook. Excellente journée à toutes et à tous.
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Des Actes des Apôtres. Le Dieu de nos pères a ressuscité Jésus, que vous aviez exécuté en le pendant au bois du supplice. C'est lui que Dieu, par sa puissance, a élevé en faisant de lui le chef, le sauveur, pour apporter à Israël la conversion et le pardon des péchés. Quant à nous, nous sommes les témoins de tout cela, avec l'Esprit Saint, que Dieu a donné à ceux qui lui obéissent.

0: pour ce jour nouveau qui commence, pour la création qui te chante, pour ton Fils qui nous révèle ton œuvre et ta présence, béni sois-tu, Seigneur.
1: Béni sois-tu, Seigneur.
0: Pour le nom d'enfant de Dieu qui est le nôtre, pour ta tendresse qui nous porte, pour ta miséricorde qui nous rend confiance, béni sois-tu, Seigneur.
1: Béni sois-tu, Seigneur.
0: Pour le mystère de mort et de vie de Jésus ton Fils, qui donne sens à nos peines et à nos efforts, qui nous ouvre à l'espérance et à la joie, béni sois-tu, Seigneur.
1: Béni sois-tu, Seigneur.
0: Pour le don de ton Esprit Saint qui nous conduit, pour tous ceux qui vivront aujourd'hui en enfants de lumière, en artisans de paix et de réconciliation, en serviteurs de leurs frères, béni sois-tu, Seigneur.

Prions. Nous t'en prions, Dieu Tout-Puissant, nous qui avons reçu la grâce de savoir que le Christ est ressuscité, que ton esprit d'amour nous fasse vivre une vie nouvelle. Par Jésus le Christ, notre Seigneur. Amen.

0: Bonjour à tous. À la une de l'actualité, les routes restent chargées aujourd'hui en ce week-end prolongé du 8 mai. Bison futé, voie orange aujourd'hui dans le sens des départs, notamment en Île-de-France et en Auvergne-Rhône-Alpes. Il est conseillé de prendre la route après 17h pour éviter les gros ralentissements. Trafic particulièrement dense aussi sur l'A7 jusqu'à ce soir 19h, tout comme dans le tunnel du Mont-Blanc ce matin. Probable que 2027 devienne l'année la plus chaude jamais enregistrée. Alerte de l'Observatoire européen Copernicus ce matin. Elle pourrait dépasser 2024. Les océans devraient battre des records de température en ce mois de mai. Phénomène accentué par le retour d'El Nino. Il provoque notamment des fortes pluies et des vagues de chaleur. Les frappes ont repris entre Américains et Iraniens. Les États-Unis ont visé des installations militaires iraniennes après l'attaque de 3 navires américains dans le détroit d'Ormuz. Donald Trump parle d'une broutille et maintient le cessez-le-feu en menaçant l'Iran aussi de frappes plus violentes sans accord rapide. 1500 navires restent piégés dans le détroit d'Ormuz. Également dans l'actualité, des repas à 1 euro dans tous les restos U pour tous les étudiants. C'est lancé cette semaine dans les universités. L'idée, c'est de lutter contre la précarité étudiante. Une bonne nouvelle, même si les syndicats sont inquiets. Mylène Debac avec Julie Pierret.
1: Plateau à la main, ses étudiants, le sourire, 1 euro seulement en moins sur le compte en banque et un repas équilibré dans l'assiette.
2: Des féculents, des légumes, de la viande, du poisson, il y a plusieurs choix.
3: Bah oui, carrément, parce que du coup, bah, comme c'est 3 fois moins cher, forcément, même pour les parents qui paient derrière, c'est hyper bien. Parce qu'à chaque fois, je prenais un peu sur mon argent de côté, et du coup, bah, là, ça va me permettre de rester dans mon budget fixé.
1: Des repas peu chers, bons et sains, mais sur le terrain, la mesure inquiète les syndicats. La fréquentation pourrait bondir de plus de 12% dans des restos U déjà saturés. Arnaud Frédefond est directeur adjoint d'un Crous dans le sud de la France.
4: Les enjeux peuvent être différents d'un site à l'autre, qui passent par des équipements supplémentaires et des recrutements. On regarde la fréquentation de l'année précédente pour se projeter semaine après semaine sur nos nécessités d'achat, de production. Alors, il y a vraiment un invariant, hein, c'est la qualité des repas. Non, de ce côté-là, rien ne va changer, le plateau repas ne sera pas changé ni en qualité ni en quantité.
1: Et pour tout ça, l'État a débloqué 50 millions d'euros.
0: Reportage de Mylène Debac avec Julie Pierret. On termine par du sport, du football et fin de l'aventure européenne pour Strasbourg. Hier soir, éliminé aux portes de la finale en Ligue Conférence. Les Alsaciens ont perdu hier soir à domicile face au Rayo Vallecano 1-0. Belle journée à tous.
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8: Bonjour à toutes et tous, heureux de vous accueillir dans un lieu bien atypique, puisque comme quelques autres lieux spirituels de Mayenne, celui-ci a été construit un petit peu pour un défi et puis pour respecter une promesse. Nous avons donc fait une pause dans le sud Mayenne, juste à côté de Château-Gontier, pour être précis, à la chapelle Saint-Joseph-Déjeuner. Benoît Guillet, bonjour. Vous nous accueillez dans votre chapelle. Alors, je ne sais pas si le terme est juste de dire votre chapelle. Nous sommes à Château-Gontier, dans le haut de Château-Gontier, et devant cette grande chapelle, tout en haut, il y a un grand Saint-Joseph, et nous sommes chez vous. Est-ce que vous pouvez nous expliquer un petit peu comment se fait-il que nous ne sommes pas dans une paroisse, nous sommes chez vous, dans cette chapelle de Saint-Joseph-Déjeuner, et il y a l'histoire de la chapelle elle-même, sa construction, et puis l'histoire de votre famille qui est intimement liée à cette chapelle.
9: Bonjour Béatrice. Alors d'abord, c'est pas ma chapelle, c'est celle de Saint-Joseph, évidemment. Mais il se trouve qu'effectivement, je suis propriétaire depuis 2001. Mais c'était une vieille histoire parce que elle est revenue dans la famille bien après mon grand-père qui l'a racheté aux enchères en 1913. À sa mort, ses enfants l'ont donné à l'association diocésaine, donc en 1964 exactement, et en 2001. Une petite sœur de mon père m'appelle en disant « La chapelle va être mise à nouveau aux enchères, va être vendue, catastrophe. » C'est là que j'ai découvert que c'était la chapelle de la famille. Et je me suis porté candidat. Et ça a été très facile, puisqu'il y avait, une clause de retour dans la donation. Et en cas de difficulté, en cas de disparition ou d'impossibilité de l'association de Cézanne à conserver la chapelle, elle revenait de droit à la famille. Bon voilà, c'est comme ça que ça s'est fait.
8: Parce En 1913, on vendait des biens comme ça aux enchères. Parce que quelle est l'histoire exactement? Enfin, comment a-t-elle été construite?
9: Alors, on va reprendre depuis le début. Et 1870, donc c'est une invasion par la Prusse de la France. Et il y a deux histoires en Mayenne. Il y en a une très importante et une autre moindre, c'est la nôtre.
8: Il y a Pontmain, évidemment.
9: Voilà, 1871, exactement. Les Prussiens font demi-tour le jour de l'apparition de la Sainte Vierge à Pontmain. Et de l'autre côté, dans le sud de la Mayenne, un pauvre soldat rescapé de la guerre, vraiment mal en point, promet que si se retape, il construira un petit oratoire en l'honneur de Saint-Joseph. C'est ce qui était arrivé, il se retape et donc il cherche un endroit pour installer son oratoire et il finit par trouver ce champ des Genêts qui appartenait au chanoine Gagné, donc qui était un frère de Saint-Jean, frère des écoles chrétiennes à Saint-Jean, le château Gontier, et qui avait acheté ce champ comme terrain de jeu pour les enfants de l'école. Et donc il était autorisé à construire son oratoire sur ce terrain, alors qui existe toujours. C'est une petite chapelle qui contient 5 ou 6 personnes, pas plus. Et à ce moment-là, les pèlerins arrivent en nombre plus en plus important, à tel point que...
8: La chapelle de 6 ne suffisait plus.
9: Ça déborde. Et c'est à ce moment-là que 2 demoiselles, sans doute fortunées, mais très généreuses, proposent de faire quelque chose de plus grand. Elles proposent un plan qui est accepté par l'évêque, parce qu'on est allé dans l'ordre. Cette chapelle, bah oui, est un peu plus grande, puisqu'elle peut contenir 200 places. Voilà, c'est la chapelle qui est devant vous. En 1905, c'est pour ça qu'on arrive...
8: touche à quelque chose de délicat, la séparation de l'Église et de l'État.
9: En 1905, la chapelle est saisie, mise sous scellé, et ça n'est que 3 ou 4 ans plus tard qu'elle est récupérée par la famille du chanoine en question, qui ne savent pas quoi en faire et qui la vendent aux enchères. Et c'est là où mon grand-père, en 1913, donc, se porte acquéreur. Et il l'entretient et elle sert de paroisse, enfin pas vraiment, elle dépend de la paroisse de Saint-Fort et elle est desservie par le curé de Saint-Fort jusque dans les années 70, date à laquelle elle est prêtée pour autre chose, pour des expositions, pour une toute petite activité.
8: Plus d'activité spirituelle.
9: Il ne passe plus rien. Donc en 2001, l'association diocésaine décide de céder cette chapelle qu'elle ne peut plus entretenir et je la récupère à ce moment-là.
8: Alors, qu'est-ce qui se passe dans votre tête, Benoît Guillier? Vous recevez une chapelle, voilà, vous avez une chapelle et voilà, à part aller tondre la pelouse autour, qu'est-ce qu'on fait d'une chapelle qui n'est pas une église paroissiale, qui ne fait pas partie de la paroisse, qui est un peu isolé dans son petit coin de Château-Gontier.
9: Pourquoi je lève la main et je dis je prends? On peut pas laisser, je dirais c'est par piété filiale, parce que voilà, je découvre que c'était la chapelle de mon grand-père, il n'est pas question de laisser tomber, il n'est pas question que d'autres se l'approprient pour en faire quelque chose qui n'a rien à voir avec, qui a été édifié pour en l'honneur de Saint-Joseph, vraiment dans le cadre de la dévotion à Saint-Joseph.
8: Vous ne vouliez pas qu'elle soit détournée de son sens premier?
9: Il fallait lui redonner son sens, enfin son objet. Et à l'époque, mais j'avais pas plus d'idées.
8: Pas plus d'idées, et puis il y a quand même il y a du lourd, il y a une architecture, il y a un patrimoine immobilier qui va se détériorer dans le temps.
9: Alors à l'époque, c'est encore le cas, elle était plutôt bien entretenue. Hein. Elle a pas menacé ruine, hein, cette chapelle. Mais avec le temps, je prends l'exemple de la toiture d'époque, elle va avoir 140 ans. Malgré les réparations à peu près régulières, l'entretien à peu près régulier, il y a un moment où effectivement l'entretien ne suffit plus et il faut songer carrément à la restauration.

0: là, on passe dans une autre dimension, c'est autre chose. C'est refaire la toiture d'une chapelle qui n'a pas été refaite depuis 140 ans, évidemment, et ça a un coût.
1: C'est un coup et c'est dans cette perspective que les amis de Château-Gontier, les amis des pèlerinages, notamment des pères de famille qui sont assez qui passent tous les ans, au mois de fin juin, m'ont persuadé de monter une association, ce que je ne voulais pas faire au départ, mais c'était le seul moyen pour arriver à collecter les fonds pour pouvoir restaurer cette chapelle.
0: Qu'elle revienne à sa destination première, en particulier à la dévotion de Saint-Joseph, qui est en Mayenne très présente.
1: Alors, oui, on a des Saint-Joseph un peu partout en Mayenne, hein. Saint-Joseph-des-Champs, Saint-Joseph à Mayenne, et ici, on a une chapelle Saint-Joseph en ville, et une chapelle Saint-Joseph pas loin d'ici, à Chemazé, qui était en très mauvais état, et pour laquelle une famille s'est également chargée de sa restauration. Donc oui, c'est Saint-Joseph dans le pays, dans le Haut-Anjou, et qui est une dévotion tout à fait présente.
0: Présente chez vous aussi? Vous y êtes venu parce que vous avez récupéré cette chapelle?
1: Honnêtement, oui. Je n'ai pas une dévotion particulière à Saint-Joseph. Ordinaire. Mais quand on a la responsabilité d'une chapelle comme celle-là, on organise un certain nombre de choses, quand même, les pèlerinages des pères de famille, les chapelets pour les malades, et qu'on se retrouve devant Saint-Joseph, qu'on invoque, et qu'en plus on touche du doigt les grâces dont on bénéficie, la dévotion, ça prend corps, elle tourne, elle prend tournure. Donc aujourd'hui, oui, une grande dévotion à Saint-Joseph. Un peu dans l'esprit de... On ne peut pas oublier ça. Hein. Le jour de l'inauguration de la chapelle, en 1885, il y avait 3000 personnes assistées à l'inauguration, la bénédiction de la chapelle. C'était la moitié de la population de la ville. Donc oui, c'est vraiment passé quelque chose. Ça a continué. Quand on voit les ex-voto qui tapissent les murs, quand on voit aussi le récit de grandes grâces qui sont arrivées. Alors, c'est pas lourde, hein. Il n'y a pas de procès pour les guérisons, etc. Mais il y a des témoignages très, très sérieux d'enfants estropiés qui sont partis, qui sont arrivés sur leur chaise roulante et repartis en courant. Il y a au moins deux ou trois exemples.
0: De faits avérés. Alors, on parle d'un temps que les moins de 20 ans ne peuvent pas connaître. Est-ce que vous pensez qu'aujourd'hui, la dévotion à Saint-Joseph peut revenir, va revenir? Alors, elle revient déjà avec ce pèlerinage des pères de famille qui termine à Saint-Joseph.
1: Allez, on va dire depuis 2003, effectivement, c'était les premiers pèlerinages à Saint-Joseph, des hommes, des femmes, des messes assez régulièrement, de prêtres amis de passage. Et puis... au moment de la constitution de l'association des Amis de Saint-Joseph, on a mis le curé dans le coup, lui demandant d'être membre de droit de l'association. Et je pense que c'était un peu le point de départ. Aujourd'hui, il n'y a plus une fête de Saint-Joseph, 19 mars, 1er mai, qui se fait sans messe organisée avec la paroisse.
0: Donc la paroisse de Château-Gontier.
1: La paroisse de Château-Gontier, qui vraiment mobilise les fidèles. Et pour le 1er mai cette année, messe à la bougie, c'était parce qu'il n'y avait pas encore l'électricité, c'est plus le cas maintenant, la chapelle était comble, ce qui n'était pas arrivé depuis des années et des années. Et c'était vraiment, les fidèles étaient là parce que Saint-Joseph, ce n'était pas parce que c'était la messe de la semaine qui tombait là ce jour-là. C'est vraiment, on a fait chapelle comble, et c'était, pour moi, c'est des premiers signes, les premiers frémissements de quelque chose qui renaît dans la région.
0: Et alors, les gens qui sont venus, ce sont des paroissiens de Château-Gontier, ou ça vient, vous faites venir des gens plus largement qui viennent du reste de la Mayenne parce que, justement, Saint-Joseph?
1: Je pense que quelque chose qui est resté, hein, majoritairement c'est des gens du coin. Il y a aussi des gens de l'extérieur, de Laval. Voilà. Pour les pèlerinages, c'est plus large. Hein. J'ai des amis d'un peu partout qui viennent, mais pour les fêtes de Saint-Joseph, pour tout le concert, on a organisé un concert. Les concerts, il y a à la fois des gens qui aiment bien la musique sacrée, mais c'est surtout les gens viennent parce que ça se passe à la chapelle et qu'ils ont envie d'y aller. Voilà.
0: Vous avez organisé un concert ou des concerts?
1: On est au deuxième, et puis je crois comprendre qu'il y a des gens qui seraient intéressés pour en organiser d'autres plus souvent dans l'année. Voilà. Ça fait partie de la vocation de l'association. C'est à la fois, on s'est engagé là-dessus, c'est à la fois développer une activité cultuelle, mais également culturelle. Donc ça fait partie du jeu.
0: Donc là, vous faites une sorte d'appel, en fait. Venez donner des concerts chez nous, ou, dans le but de restaurer cette chapelle et de restaurer ce culte à Saint-Joseph, ou ça vient tout seul?
1: Le but, c'est de restaurer la dévotion. Je vous rassure tout de suite, la recette des concerts, c'est pas ça qui permet de la restaurer. Si on peut la restaurer, c'est parce qu'on a fait un appel aux dons, à la fois aux particuliers et à la fois aux entreprises du secteur. Ça a très bien marché, puisqu'on n'est pas très loin d'avoir mis dans la tirelire le montant nécessaire pour refaire à neuf la toiture.

0: Oui, parce qu'alors là, on est à l'intérieur de la chapelle et en effet, il pleut fort aujourd'hui. Et ben oui, ça goûte un petit peu au milieu. Donc en effet, il va falloir faire quelque chose et puis de façon assez urgente. Qu'est-ce qu'il y a d'autre à faire? Vous disiez que vous aviez remis l'électricité. Il n'y avait pas du tout d'électricité. Vous faisiez comment?
1: Tout à la bougie. C'est très, très charmant, mais c'est insuffisant. On vous donnait un concert. Si vous ne pouvez pas brancher l'orgue qu'on nous prête, c'est un peu embêtant. Si les gens ne peuvent pas lire leur partition, c'est pas terrible non plus. Donc c'était indispensable. Si vous ne pouvez pas passer l'aspirateur, j'ai tout fait. Et un artisan qui vient, il a besoin. C'était plus possible. Donc ça, on peut dire deux mots sur les artisans. Faire un petit peu l'attitude, la participation des artisans à la restauration de la chapelle. À la fois certains uniquement parce que c'est une belle chapelle, même si elle est 19e, hein, mais aussi parce que c'est Saint-Joseph. Je trouve que c'est intéressant de le noter. Il y a le couvreur, par exemple. Le couvreur, je ne veux pas le citer, il se reconnaîtra. Il dit je viens pour ma journée de Saint-Joseph. Ça veut dire qu'il vient avec deux ou trois ouvriers et il tarde un peu. Il faudrait qu'il remette des ardoises en attendant de refaire le toit, mais. Il donne sa journée de Saint-Joseph, c'est un don gratuit.
0: Et il entraîne ses ouvriers avec, donc oui. S'ils n'ont pas forcément une dévotion à Saint-Joseph, peut-être qu'ils vont y venir.
1: Il y en a un ou deux qui sont cathos hein, dans la bande, je vois bien, mais bon. Alors vous avez le menuisier, alors pas du tout catho, qui vient voir, qui dit ça m'enthousiasme, votre projet. Eh bien, alors il s'agit de la restauration des bancs. On nous a donné des bancs en chêne qui sont très, très, très bien, très beaux, mais qui ont souffert beaucoup de l'humidité, là où ils ont été stockés, et il faut les restaurer. Et il me dit, moi, je vous prête mon atelier, je vous prête mes machines, je vous donne des conseils, vous en aurez peut-être besoin, et je vous donne le bois. Voilà, c'est plutôt touchant.
0: C'est beaucoup.
1: C'est surtout du temps pour lui, et puis aussi de l'espace, parce qu'on peut être le gêner dans son travail. On va parler de l'électricité. L'électricité, ben, la tranchée a été faite par une entreprise très proche, qui a fait la tranchée gratuitement. Et l'électricien, eh bien, il a...
0: Il vous a fait payer le matériel et pas la main-d'œuvre ?
1: Voilà, et il dit ça c'était pour la partie électrification, le tableau, enfin la partie basique. Mais tout l'éclairage de la chapelle, ben, je vous propose de le faire dans les mêmes conditions.
0: Alors évidemment, ça aide, et puis Saint-Joseph, il travaille sans doute puissamment. Alors il reste deux gros chantiers, donc vous le disiez, la toiture d'ailleurs, plic-ploc aujourd'hui, et puis les vitraux.
1: C'est un gros poste, hein, les vitraux qui sont... alors vous avez à la fois, vous voyez, dans les chapelles, des vitraux figuratifs. D'un côté, la vie de Jésus avec la Sainte Famille. Vous pouvez apercevoir Saint Joachim dans le fond, à droite, et puis à gauche, la mort de Saint-Joseph. La plus belle mort possible, puisque vous avez la Sainte Vierge à côté de vous et Jésus au pied de votre lit. Bon. Et puis vous avez les vitraux de la nef, qui eux ne sont pas figuratifs, ça s'appelle des grisailles, qui sont, vous voyez, partiellement remplacés, enfin, il y a des manques, il y a du verre dépoli à certains endroits. Ça, c'est des histoires. En 1944, les bombardements américains, pour faire tomber le pont de chemin de fer qui est à 500 mètres de là, ont soufflé une partie des vitraux, et donc il y a une restauration très importante à faire. Alors là aussi, il y a une histoire amusante avec le vitralier, comme on dit, qui se proposait pour la restauration et qui a découvert sur une partie. Les vitraux figuratifs sont c'est un très, très, une entreprise très connue de la Meuse, entreprise Pignerol, qui a fait des vitraux dans beaucoup d'églises, réalisé beaucoup de vitraux dans des églises parisiennes notamment. Mais une partie restaurée où il a retrouvé le cartouche de son entreprise il y a 100 ans.
0: Encore une fois, la Providence.
1: On sait bien qu'il était absolument très motivé, qu'il nous a fait des conditions. Le jour où ça se fera, ces conditions seront quand même certainement intéressantes.
0: Alors on va être très, très concret pour deux choses. Qui peut faire partie de votre association? Comment est-ce qu'on peut vous aider? Comment est-ce qu'on peut proposer? Alors, s'il y a des artisans qui nous écoutent et qui peuvent peut-être proposer leur aide, d'une part, mais comment peut-on aider, faire un don, faire partie de l'association et vous contacter?
1: Tout le monde peut faire partie de l'association. Effectivement, majoritairement, ce sont des personnes qui ont un contact, qui profitent de ce qui se passe à la chapelle, soit des pèlerins, soit des paroissiens, mais également des artisans ou des gens qui sont venus au concert, découvert les dernières inscriptions, enfin les dernières adhésions plutôt, des voisins pas très loin qui sont venus au concert, qui n'ont, voilà, simplement. Donc il n'y a pas de prérequis, pas de blanche.

0: si on veut vraiment être fidèle à la vocation de cette chapelle, si vous avez dit, je sais pas moi, des scouts qui passent par là, est-ce qu'ils peuvent vous demander d'ouvrir la chapelle pour dire une messe pendant leur camp? Est-ce qu'on peut venir célébrer un baptême dans la chapelle? Est-ce qu'on peut se marier à la chapelle? Est-ce qu'on peut demander une messe à la chapelle? Comment ça se passe?
1: La seule condition pour mariage, baptême, c'est qu'il faut des registres. Voilà. Alors, si le curé du lieu accepte de prêter les registres, hein, de déplacer les registres pour un baptême ou un mariage, il n'y a pas de problème.
0: Ce qui veut dire que la chapelle fait partie, en quelque sorte, de la paroisse de Château-Gontier? Non. Elle n'en fait pas partie.
1: Ça peut être une solution, un privilège que peut accorder le curé du lieu, excepté. Alors, et vous avez aussi des curés qui se promènent avec leur registre. C'est le cas. Il y a eu un baptême dans la famille il y a pas longtemps. Les curés aux armées, les prêtres aux armées se promènent avec leur registre sous le bras, et donc ils peuvent célébrer un mariage ou un baptême. Oui, c'était le cas il y a un an, tout à fait réglo, on va dire, il n'y a pas de problème.
0: Et donc des scouts qui passent, ils ont besoin d'une il n'y a pas de problème, ils peuvent vous contacter, on peut se faire célébrer une messe là.
1: Régulièrement les scouts, hein, je crois que c'est la cinquième année de suite qu'on a des scouts ici, la maison pas très loin d'ici, à 3 km, et bien sûr ils sont... Alors il y a deux choses, un, ils sont ravis de pouvoir profiter de la chapelle, parce que c'est plus par rapport à leur messe dans les bois, mais en même temps, ils rendent des services, et ils proposent des services, et le service est souvent de l'élagage, du nettoyage, de la tombe de pelouse, voilà, de l'entretien de la chapelle, et ça fait partie des échanges de bons procédés.
0: Si on fait le bilan de toutes ces années depuis que vous avez récupéré cette chapelle, le bilan, c'est tout est grâce et Saint-Joseph a œuvré en toutes choses.
1: Ouais, tout est grâce parce que en ce moment où on travaille beaucoup, hein, ça nous prend beaucoup de temps de travailler pour la chapelle, à la fois pour collecter des dons, à la fois pour mobiliser les artisans, à la fois pour faire ce qu'il faut pour avoir un lieu digne de Saint-Joseph. Il se passe tout le temps quelque chose, un clin d'œil de Saint-Joseph, tout le temps. Il se passe tout le temps quelque chose, des événements qui font que les choses rebondissent dans le bon sens, que des gens se présentent pour, alors qu'on a des ennuis, et les gens se présentent et règlent les problèmes. C'est très amusant. En fait, avec Saint-Joseph, on s'amuse tout le temps, on n'est jamais déçu. Voilà. Vous voyez, l'étape suivante, ce serait peut-être de pouvoir l'ouvrir davantage au public, parce que lorsque j'ai quelque chose à faire à la chapelle, je me gare devant. Et puis très souvent, il y a quelqu'un qui traîne devant la grille, qui dit est-ce qu'on peut visiter. Voilà. Et vous leur ouvrez la porte, vous leur faites un petit topo sur la chapelle, son histoire, etc. Et vous voyez qu'il y a une demande. Il y a une demande, surtout qu'on a juste à côté leur fuche de l'Arche qui fait, je crois, 80 000 entrées par an. Et il n'y a pas de raison que sur la quantité, il n'y ait pas quelques personnes tous les jours qui dévient leur pas et qui veulent aller voir un petit peu ce qui se passe de ce côté-là. Et qui, pourquoi pas, rentrent dans la chapelle et soient touchés par ce Saint-Joseph qui leur tend les bras.
0: Il faut dire qu'on le voit bien, il domine la chapelle, il est tout en haut. Peut-être qu'un jour vous allez l'éclairer, il va illuminer le haut de Château-Gontier. J'en profite avec ce que vous venez de dire pour rebondir sur les questions pratiques. Où se trouve-t-elle cette chapelle? Comment on s'y rend?
1: Vous mettez sur votre GPS refuge de l'Arche, Château-Gontier, vous y arrivez tout seul, c'est à l'entrée du refuge de l'Arche.
0: D'ailleurs, il y a un grand parking, il n'y a pas de problème de stationnement.
1: Ils sont très compréhensifs, et même quand c'est hors des heures d'ouverture du zoo, il suffit de les prévenir et ils nous laissent libre accès au parking. Je reviens sur Saint-Joseph, si on l'éclairait, mais à l'origine, ce Saint-Joseph, c'était de la fonte dorée. Donc, vous voyez, si on l'éclairait, ça brillerait très fort au-dessus de Château-Gontier, ce serait magnifique. Et il y aurait pas de... Personne ne pourrait dire, quand on leur demande, vous voyez un Saint-Joseph qui domine Château-Gontier, non, je ne vois pas du tout. Mais effectivement, s'il était éclairé et redoré, c'est sûr que les gens n'auraient plus d'excuses.
0: Merci beaucoup, Benoît Guillier, de nous avoir accueillis dans la chapelle de Saint-Joseph, justement. Et je vous invite, à vous qui nous écoutez, bien sûr, à passer, à venir à cette chapelle, à pourquoi pas visiter, frapper à la porte quand il y a quelqu'un qui l'entretient, et puis pourquoi pas venir adhérer à cette association qui est là pour restaurer cette chapelle, mais surtout pour restaurer cette magnifique dévotion à Saint-Joseph. Merci beaucoup.
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1: Aujourd'hui, c'est Parole d'éditeur, une nouvelle émission dont la vocation est de vous faire partager le métier d'éditeur après vous avoir illustré, en recevant des auteurs, celui d'auteur, justement. Cette émission vient en complément de l'émission Parole d'auteur pour participer à la promotion du livre et de la lecture. Le choix délibéré de présenter des éditeurs indépendants, que l'on appelle souvent, un peu par défaut, les petits, la manière dont ils vivent la profession, la manière dont ils l'exercent, leurs difficultés, leurs joies et leurs succès, leur vision de l'avenir et leurs ambitions. Aujourd'hui, nous avons le plaisir de recevoir Jérôme Poite, fondateur et directeur de la maison d'édition Un Autre Regard, installée à Albi. Restez à l'écoute, vous allez découvrir les coulisses d'une maison d'édition indépendante. Bonjour Jérôme Poite.
2: Bonjour.
1: Bienvenue à Parole d'éditeur. Nous avons le plaisir et l'honneur de faire cette émission avec vous. C'est l'émission numéro 2 de la série Parole d'éditeur. Voilà. Nous avions reçu auparavant une maison d'édition toulousaine qui fonctionne sous forme d'association qui s'appelle les éditions Osas, que vous connaissez peut-être.
2: Tout à fait.
1: Voilà. Donc merci d'être des nôtres aujourd'hui. Je salue nos fidèles auditeurs et je vous rappelle que vous pouvez réagir à cette émission sur notre site et la retrouver en podcast sur toutes les grandes plateformes numériques. Jérôme Poite, vous êtes venu avec... Nous avions prévu 2 livres, mais vous avez prévu d'en amener 3. Alors, est-ce que vous pourriez nous les citer ?
2: Oui, bien sûr. Un roman d'Augustine Meursault qui s'appelle « Les caresses du vide », qui est paru au mois d'octobre dernier. Un beau livre dans une collection qui s'est pas mal développée dans notre maison d'édition et qui s'appelle « Patrimoine et territoire ». Et donc, un opus qui est consacré au département du Tarn-et-Garonne. Et un autre roman, une autofiction, de Salia Sadek, qui s'appelle donc « La fugue de l'oranger ».
1: Alors, nous allons revenir en cours d'émission plus en détail sur ces 3 ouvrages. Alors, pour commencer, je voudrais vous poser une première question qui est à la fois, qui nécessiterait à la fois... une réponse courte ou une réponse très développée, donc vous choisirez. Est-ce que éditeur, c'est une vocation ou un créneau de business?
2: Je pense que ça peut être assez court à répondre parce qu'assez évident, c'est évidemment une vocation, particulièrement dans mon cas, parce que je ne connaissais pas le terme d'éditeur quand j'avais 7-8 ans. Mais c'est à peu près à cet âge-là que je me suis dit, quand je serai grand, je veux faire des livres.
1: Ah, si jeune.
2: Je ne savais pas encore vraiment sous quelle forme, mais c'est à peu près, oui, au milieu du primaire, je dirais, que mon amour des livres a émergé. Voilà.
1: Donc ce qui signifie en clair que très jeune, vous êtes plongé, vous étiez passionné de lecture.
2: Tout à fait. Je passais mon temps avec un livre à la main, mais surtout déjà j'en faisais. Je passais beaucoup de temps à écrire des petites histoires, à les mettre en page et à faire des petits dessins qui allaient avec, etc.
1: Et alors donc cette passion pour le livre a poursuivi son chemin ?
2: Exactement. Alors pas forcément de manière linéaire. Comme tout le monde, j'ai fait le collège, le lycée, j'ai passé le bac. Je me suis demandé vers quelles études me tourner, etc. Sans forcément penser au livre à ce moment-là. Et comme j'avais fait un bac économique, tout naturellement, je me suis dit je vais m'inscrire en fac et je vais faire des sciences éco. Parce que j'aime bien, et puis voilà. Sauf que j'avais imaginé, moi, qu'en sciences économiques, on allait surtout faire du social, s'intéresser à ce qui, moi, me passionnait dans ce domaine. Et en fait, dès la première année, je me suis rendu compte que je faisais surtout des mathématiques. Et que ça ne me passionnait pas, ça, par contre, beaucoup, beaucoup. Donc j'ai assez vite décroché. Et je me suis complètement réinterrogé sur que faire... dans les enfin, vers quelles études je vais me tourner et puis qu'est-ce que je vais faire de ma vie, en gros. Parce que c'est un peu les questions qu'on se pose à ce moment-là.
1: Et vous aviez quel âge à cette époque ?
2: Et ben donc, j'avais le bac plus un an, donc j'avais 19 ans et demi à peu près. Je me souviens, c'était vers le mois de février où j'ai pris la décision « j'arrête » et je réfléchis. Donc, et en fait, c'est venu assez vite. C'est-à-dire que j'ai... À l'époque, Internet n'existait pas, évidemment, donc j'ai compulsé des revues de... Je crois que c'était l'ONICEP, l'organisme qui proposait aux lycéens à l'époque des catalogues de toutes les formations possibles et imaginables. Donc je suis allé au CDI du lycée où j'avais passé le bac, j'ai récupéré les trucs, et puis j'ai compulsé tout ça, et je suis tombé sur BTS Édition. Et alors là, ça a fait ressurgir plein de choses. Et je me suis dit, mais oui, mais c'est bien sûr, quoi. Le livre, évidemment. Entre-temps, j'avais appris ce qu'était un éditeur. Donc, ça m'a parlé tout de suite. Et donc, j'ai postulé pour faire cette formation. J'ai été sélectionné. Donc, et puis voilà, et de fil en aiguille, entre cette formation BTS que j'ai poursuivie ensuite avec un master... à l'école Estienne, à Paris, j'ai acquis les compétences nécessaires pour travailler dans le milieu du livre.
1: Tout simplement.
2: Tout simplement.
1: Alors, une fois qu'on a acquis les compétences, une fois qu'on a, le diplôme, on fait comment pour travailler dans l'édition ?
2: Alors, moi, je vous parle d'un temps, c'était donc les années 84-85, où il était encore assez facile de trouver du boulot. On n'avait pas encore ces angoisses qu'ont nos jeunes aujourd'hui. Et donc, en fait, moi, je ne me suis pas posé plus de questions que ça, quoi. J'ai postulé, j'ai répondu à quelques annonces, et ça s'est fait très vite. Donc, j'ai trouvé un premier boulot dans une petite maison d'édition parisienne qui était en fait une filiale du groupe Caisse d'Épargne Écureuil, mais qui avait pour vocation de faire des livres autour du fiduciaire. Bon, c'était leur domaine de prédilection, évidemment. Mais aussi tout le matériel administratif dont une banque avait besoin à l'époque pour fonctionner. Ça allait de faire fabriquer des chéquiers jusqu'à les liasses pour ouvrir un CODEVI, un PEL, j'en passe et des meilleurs. Donc en fait, j'ai à la fois travaillé sur le livre dans cette entreprise, mais également sur des tas de supports dont j'ignorais jusque-là la façon dont ça pouvait être fabriqué. Donc ça a été aussi l'occasion d'apprendre plein de choses.
1: Et alors ensuite, quel a été votre cheminement jusqu'à la création d'un autre regard ?
2: D'un autre regard. Alors, je suis resté donc dans cette entreprise quelques années. J'avais fait par ailleurs des passages aux éditions Robert Laffont, les éditions du PSI qui n'existent plus aujourd'hui. Enfin bon, voilà, j'ai bossé dans différentes petites boîtes. Et... un jour, j'ai eu l'opportunité d'intégrer une structure toute petite, microscopique, qu'une femme avait montée pour faire des livres, mais un peu différents. Il s'agissait de faire des bouquins sur des très beaux palaces ou des très beaux bateaux qui accueillent du public, etc. Le tout truffé de petits reportages... excusez-moi, c'est mon téléphone... de petits reportages publicitaires pour des boîtes de luxe. Donc là, ça a encore été une expérience différente et qui m'a permis aussi là, de faire du livre d'une manière un petit peu différente. D'accord. Est-ce que un autre regard vient de là ? On le verra peut-être plus tard. Et donc... de fil en aiguille, j'ai progressé. Et donc, dans cette société, j'ai aussi fait de la communication.
1: D'accord.
2: Donc, ce qui me donnait une corde supplémentaire. Et puis, après, il y a aussi la vie privée qui fait que j'ai bougé. J'ai voulu quitter Paris parce que les années passant, je me retrouvais avec 3 enfants. Donc, des prix de loyer qui n'étaient plus du tout supportables et il fallait s'éloigner. Or, moi, ce que j'aimais à Paris, c'était la vie parisienne. Donc, je me disais, si c'est pour être à 40 km en banlieue, prendre le train le matin, rentrer le soir et puis ne pas profiter de Paris, finalement, autant partir beaucoup plus loin. Et c'est le choix qu'on a fait avec mon épouse et qui nous a amenés à Albi. Donc, et ça, c'était en 2000. Donc, vous voyez, ça fait 26 ans.
1: Et alors, vous êtes venu à Albi parce qu'il y avait une entreprise à reprendre ou c'est un choix de la ville, de la région?
2: Alors, c'est un choix de la région, en fait. Donc, là, je vais rentrer dans des choses très personnelles. Mon épouse est prof. Donc, il fallait que ça passe par une possible mutation. À l'époque, moi, j'avais monté sur Paris une structure indépendante de communication. Donc, étant à mon compte, et par ailleurs, on avait acquis une petite résidence secondaire au fin fond du Lot. Bon. Donc, la région Midi-Pyrénées, à l'époque, nous paraissait être la bonne solution pour être pas trop loin de cette petite maison, et puis vivre autre chose.
1: D'accord, donc c'est le cheminement. Alors ce que je voudrais, c'est que nous allions maintenant directement à...
2: L'essentiel.
1: Surtout à cette maison d'édition. Vous la créez et d'emblée, vous avez un axe que vous privilégiez dans cette création. Qu'est-ce qui vous motive et quel est le chemin que vous voulez suivre avec cette maison d'édition?
2: Alors oui, je l'ai créée en 2004. Avec comme point de départ l'idée de faire des livres de photographie sur le patrimoine, les villes, ou l'art même, hein, pourquoi pas. Mais, et d'où le nom d'un autre regard, qui porte un regard peut-être différent de ce qu'on a l'habitude de voir. Je voulais par exemple pour la ville, puisque le premier bouquin a été un livre sur la ville d'Albi, l'idée, c'était de se dire, finalement, au lieu de montrer les monuments principaux que beaucoup de livres montrent, donc finalement, l'idée, c'était quand même de proposer une offre différente. Je me suis dit, quand on se promène dans une ville, la plupart du temps, on regarde ses pieds, si on est en déplacement, parce qu'on va à un rendez-vous, ou ceci ou cela. Très rarement, les gens ont le regard porté vers le haut, et vers la curiosité de découvrir des petits détails, des choses qui passent devant tous les jours et finalement, ils ne le connaissent pas. Et donc, moi, mon idée, c'était de faire des livres qui proposent cet autre regard, donc une autre manière de regarder.
1: Alors, une autre manière de regarder dans la perspective de vendre, de distribuer des livres qui montrent les choses, c'est-à-dire des ouvrages qui montrent les villes, voire les campagnes. À quel moment vous avez décidé de dire que bon, il fallait rajouter autre chose et peut-être aussi s'intéresser aux romans et à d'autres types de...
2: Alors, de finalement, livres. Assez vite. Hein, c'est-à-dire que donc ce premier livre sur la ville d'Albi, qui s'appelait « Volée de cœur, pour Dame de briques », et qui était une espèce de déambulation poétique à travers la ville. Je me suis retrouvé, par la force des choses, à aller le proposer sur des salons du livre, à droite, à gauche, etc. Et souvent, sur les petits salons du livre, dans les villages, on n'a pas du monde non-stop, donc il y a des tas de moments un peu morts, où on discute avec le voisin, on échange, voilà, on passe, on découvre des gens et on sympathise. Et cette fois-là, c'était à Verfeil-sur-Seille, dans le Tarn-et-Garonne, j'avais en face de moi une autrice fort sympathique qui avait publié 3-4 livres et qui a engagé la conversation. Et de fil en aiguille, elle m'a dit « En ce moment, j'ai un projet, mais j'ai mon éditeur habituel. » Alors quand même, pour la petite histoire, cette femme, elle était publiée à Paris chez ce monsieur dont le nom m'échappe tout de suite, mais vous allez peut-être pouvoir m'aider, un très grand de l'édition qui a travaillé pratiquement jusqu'à son dernier souffle, qui est mort il y a quelques années. Non, ça ne vous dit rien.
1: Ça va peut-être me revenir, moi aussi.
2: Bon, alors, peu importe, ça ne gênera pas nos auditeurs. Et donc, cette femme, elle avait proposé ce livre à cette maison d'édition, puisqu'elle y avait publié, entre autres, un très beau livre sur l'Algérie, qui s'appelle « Les Chardes ». Voilà. Et elle me dit, voilà, le problème, c'est qu'il n'en veut pas, parce qu'elle racontait, en fait, cette femme avait une fille qui avait... une carrière de comédienne et qui s'était suicidée. Et elle racontait cette histoire dans ce bouquin, donc qui lui était très personnel. Et lui, ça rentrait pas dans sa ligne éditoriale. Donc voilà. Et elle cherchait. Et elle me dit, et vous, un autre regard ? Justement, moi, ce que je fais, c'est aussi proposer un autre regard sur quelque chose. Ça pourrait pas vous intéresser. Et c'est comme ça que j'ai fini par publier ce bouquin. Donc elle me l'a remis ce jour-là, le manuscrit. Et puis quelques semaines après, je l'ai rappelé en lui disant « ça me plaît beaucoup et je suis partant ». Et c'est comme ça que j'ai élargi finalement
1: D'accord.
2: à la littérature.
1: Et alors aujourd'hui, vous avez combien de titres ?
2: Alors aujourd'hui, donc 22 ans après, il y a... écoutez, c'est pas compliqué, celui-ci, c'est le 301e. Qui sont donc au catalogue. Alors, pas 301 qui sont encore en vente et qu'on peut trouver, parce qu'il y en a qui ont été épuisés, sur lesquels on n'a pas forcément décidé de faire une réédition, etc. Donc, mais globalement, le catalogue, c'est 301 bouquins.
1: Ça donne un ordre de grandeur. Est-ce que vous pourriez nous préciser le nombre de publications en moyenne que vous faites, de nouvelles publications que vous faites chaque année ?
2: Alors, en fonction des années, ça peut varier de, pour les petites années, on va dire 7-8, mais c'est déjà allé jusqu'à 17-18 dans l'année.
1: Ah oui, c'est relativement important quand même.
2: Oui, ça reste un...
1: Et est-ce que vous avez en tête un ordre d'idée du, comment dire, du tirage moyen pour chaque ouvrage ?
2: Oui, alors ça va dépendre en fait des secteurs. Donc moi, chez Un Autre Regard, on a trois gros secteurs principaux. La littérature générale, qui recouvre à la fois les romans, les nouvelles, mais aussi des essais, des livres d'histoire. Donc voilà, c'est assez large dans le domaine de la littérature générale. Il y a tout ce qui est beaux livres, d'art ou de photos. Et puis, depuis maintenant bien 12-13 ans, j'ai développé aussi un secteur jeunesse. Donc, évidemment, on va être sur des tirages complètement différents en fonction des cas. Si je prends des livres comme ceci, donc comme des livres, des petits romans, de la littérature générale, on est sur des tirages moyens. Alors souvent, c'est plusieurs tirages, en fait. Donc moi, je démarre toujours aux alentours de 300. C'est le tirage de base pour ce type d'ouvrage. Et quand le livre rencontre bien son public, on est allé jusqu'à des fois 3, 4 réimpressions.
1: D'accord.
2: Donc en roman, je dirais que les ventes vont aller de 400-500 jusqu'à un petit millier, 1200.
1: Voilà. D'accord. Alors on va y revenir peut-être un peu plus en détail tout à l'heure. Pour l'instant, je vous propose d'écouter votre première invitée, qui s'appelle Suzanne, si j'ai bien compris.
2: Tout à fait.

0: J'assume.
1: 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Philippe Gilbert.
2: Et je t'accuse de Suzanne. Donc, je vous rappelle que nous sommes en compagnie de Jérôme Poite, fondateur des éditions Un autre regard, installé à Albi. Donc, je le répète, nous venons d'écouter donc Et je t'accuse de Suzanne. Pourquoi ce choix ?
3: Alors, vous m'aviez demandé de choisir déjà des livres dont j'avais envie de parler et des choix musicaux. Et j'ai trouvé, j'aime beaucoup ce titre.

0: ce livre et cette autrice?
1: Tout à fait. Alors, déjà pour commencer, préciser qu'il s'agit d'un premier roman pour Augustine. Comme c'est toujours difficile un premier roman parce que on ne sait pas du tout comment le public va le recevoir et il n'y a pas de passif, je dirais, enfin d'historique en tout cas, sur l'auteur. Donc on fait un peu un saut dans le vide.
0: Alors comment on fait justement l'éditeur? Quels sont ses critères de choix, surtout pour un premier roman? On peut imaginer qu'il y a un certain nombre de critères de choix bien établis pour quelqu'un qui a déjà pu publier, mais quand c'est un premier roman, comment on plonge?
1: Alors, il y a plusieurs critères. Déjà, bon, le premier, c'est la qualité de la langue. Ça, c'est quand même primordial. Le sujet, qui n'est pas non plus à mettre de côté. Et parce qu'on peut tomber sur un livre qui est très bien écrit, mais dont le sujet est assez limité. Et donc, on peut se poser quelquefois la question, mais ça va intéresser qui? Donc, et nous, on est quand même obligé d'avoir un minimum d'acheteurs pour faire vivre l'économie de ce livre. Donc, alors en l'occurrence sur Augustine, c'est un texte que j'ai reçu à un moment où j'avais un peu de temps. Ça joue beaucoup aussi hein, dans les hasards qui font que pourquoi on publie ça et puis pas ça, ou etc. C'est qu'on reçoit beaucoup de manuscrits et il y en a quelques-uns qui passent un peu à la trappe parce que nous restons des êtres humains et c'est difficile quand vous en avez reçu 50 sur un mois. D'arriver à tout ingurgiter. Donc, et puis, il y a ceux qui ont la chance d'arriver au bon moment, parce qu'il y avait un petit creux de vague, et qu'on a un peu de temps devant soi. Et donc, quand je l'ai reçu, ce qui m'arrive quand même assez fréquemment, c'est souvent par mail. Donc, j'ouvre le mail, et j'ouvre également la pièce jointe, et je regarde les 2-3 premières pages. Pour déjà me faire une petite idée, et me dire... En gros, dans quelle pile je le range, parce que je sais très bien que je vais pas pouvoir tout de suite m'y atteler. Donc là, j'avais un peu de temps, j'ai fait comme d'habitude, j'ai ouvert, j'ai lu les 3-4 premières pages et en fait, j'ai pas pu m'arrêter. C'est-à-dire que ce manuscrit, qui n'était pas énorme, je l'ai lu d'une traite au moment où je l'ai reçu.
0: Pourquoi ?
1: Pourquoi ? Parce que j'ai été happé par cette écriture. Dès les premières lignes, je peux vous lire 3 lignes, par exemple, qui résument très bien le bouquin en plus. Tout semblait calme, mesuré, élégant. Il ne criait jamais, il ne forçait rien, et pourtant, elle s'effaçait.
0: Très joli.
1: Quand on lit ce genre de choses, on est un peu... on se dit, tiens, là, il y a matière. Là. Il y a quand même y a quelqu'un qui sait écrire et qui a réfléchi à l'écriture. C'était très travaillé, ce que j'appelle des textes écrits à l'os. Vous voyez, vraiment, il n'y a pas un mot de trop, il n'y a pas une virgule mal placée, et on est tout de suite embarqué dans un récit.
0: Est-ce que très rapidement, vous pouvez donner à nos auditeurs une idée de l'histoire qui est développée dans ce roman?
1: Tout à fait. Augustine Meursault raconte l'histoire d'une femme qui vit une relation toxique avec un homme, et qui va progressivement être complètement anéantie par l'emprise que l'homme a sur elle, au point de quasiment disparaître. D'accord. Et on suit ce lent processus qui se met en place, presque à l'insu même de celui qui, entre guillemets, manipule. Je mets beaucoup de guillemets parce qu'en fait, on se rend compte que dans les processus d'aliénation, comme ça, il y a beaucoup d'inconscient. La personne qui en est victime, mais aussi la personne qui persécute, entre guillemets, n'en a pas forcément conscience. Donc, et là, je trouve qu'on a un récit qui dissèque ce processus et ce phénomène d'une manière absolument implacable.
0: Merci beaucoup Jérôme Poite pour ce premier ouvrage dont je rappelle le titre « Les caresses du vide » d'Augustine Meursault dont nous entendrons certainement parler à l'avenir, à nouveau.
1: Très certainement. Elle participe en ce moment et depuis un mois

0: à des rencontres en duo en librairie avec un autre écrivain et une autre maison d'édition. Donc c'est quelque chose qu'on... C'est les éditions Plan B, qui sont également une petite maison d'édition tarnaise. Et on a décidé de faire cette expérience, de présenter deux ouvrages conjointement à deux maisons d'édition dans des rencontres en librairie au même moment. Et donc les deux auteurs qui se sont bien entendus se sont pris au jeu, ont même écrit un texte de duo qu'ils lisent et qui présentent leurs deux bouquins. C'est une expérience formidable.
1: Et ces présentations ont lieu dans le Tarn ?
0: Elles ont lieu un peu partout. Il y en a eu une à Toulouse la semaine dernière, à la librairie qui s'appelle La Librairie d'ailleurs, que vous connaissez certainement. Là, la prochaine, je crois que c'est à Puy-Laurent. Et puis voilà, de fil en aiguille, mais ils vont jusqu'à Mouans-Sartoux, dans les Alpes-Maritimes. D'accord. Donc vous voyez, il va y en avoir à Montpellier, à Perpignan, enfin voilà.
1: Très bien. Alors Jérôme Poite, j'aimerais bien que nous revenions sur le sujet ligne éditoriale et sélection. Alors, vous nous avez déjà un petit peu expliqué sur un cas d'espèce, la manière dont vous pouviez sélectionner un livre... qui est finalement, qui conditionne la décision de le publier. Alors, auparavant, une ligne éditoriale, ça se construit une fois pour toutes ou ça, on la fait évoluer? Comment ça se passe?
0: Alors, dans une petite maison d'édition, c'est un peu mouvant quand même, hein, parce que on est sollicité et quelquefois, c'est des projets aussi qui vont nous faire évoluer. Vous voyez là... Pour vous donner un exemple, pas plus tard qu'avant-hier, on m'a proposé un projet de beau livre sur le Sri Lanka. Bon, a priori, moi jusqu'ici, j'ai fait que des livres franco-français. Et j'ai une collection qui s'appelle Regard de France, d'ailleurs. Donc vous voyez, bon, c'est quand même très ancré. Et cette proposition m'a fait évoluer en me disant « Et pourquoi on ne créerait pas Regard du Monde ?» En pendant, et puis ça pourrait être le point de départ de... Donc voilà comment les choses peuvent évoluer. Alors, on reste quand même sur une ligne, mais avec des évolutions possibles.
1: Des déclinaisons, finalement.
0: Et des déclinaisons, des apports nouveaux.
1: Alors, j'ai une question, là. Vous êtes donc, comme on dit, entre guillemets, une petite maison d'édition. Est-ce que vous, pour sélectionner les livres, au-delà de votre goût personnel, vous avez constitué un comité de lecture ?
0: Oui. Alors, j'ai un directeur de collection pour tout ce qui est littérature, qui est un auteur toulousain, qui s'appelle, et là, Gérard Muller.
1: Que nous connaissons bien à parole
0: bien,
1: d'auteur.
0: Et donc, qui a accepté de prendre ce rôle. Donc, très souvent, alors c'est pas le cas à chaque fois, mais la plupart du temps, quand je reçois les manuscrits, moi, je fais une première sélection. Et cette première sélection, je lui envoie. Donc ça fait une deuxième lecture. Quelquefois, il m'arrive aussi d'avoir d'autres auteurs publiés chez Un Autre Regard qui m'ont dit « Mais nous, on veut bien lire aussi et éventuellement filer un coup de main, etc. » Donc voilà, c'est pas un comité de lecture vraiment composé et toujours le même, mais c'est un groupe de 4-5 personnes sur lequel je sais pouvoir compter pour avoir un avis.
1: D'accord. Oui, donc vous vous adaptez en fonction des ressources que vous pouvez trouver autour de vous.
0: Exactement.
1: Très bien.
0: Sachant que un des critères fondamentaux, c'est justement d'être capable de dire je peux publier quelque chose qui ne m'a pas plu.
1: D'accord.
0: Mais qui a toutes les qualités requises pour être publié. Il ne faut pas que son catalogue, ça soit uniquement les lectures qu'on a aimées. Il y a des livres que je peux ne pas aimer parce que ils me touchent, enfin le sujet ne m'intéresse pas ou enfin j'en sais rien, mais qui par contre peuvent intéresser le public.
1: C'est très intéressant ce que vous dites parce que ça veut dire qu'il vous faut cette capacité à prendre du recul en disant ce que je choisis, ce n'est pas pour moi mais c'est pour le public.
0: Donc. Mais bien sûr. Ouais. Et ça c'est primordial. Donc, c'est souvent, il m'est arrivé d'accompagner des étudiants en lettres à la fac d'Albi sur un process qui s'appelle Travail encadré de recherche, les TER, TER, c'est pas que le train. Et donc, dans ces TER, moi, j'intervenais une dizaine de fois sur l'année, sur des périodes de 3 heures. Et l'idée, c'était de les constituer, justement, en comité de lecture. Donc, j'apportais des manuscrits, ils les lisaient pour la fois d'après, ils avaient une grille de lecture, et on travaillait comme si on était un comité de lecture. Et je leur disais toujours, moi, je ne vous demande pas si vous avez aimé ou pas. J'ai besoin de critères beaucoup plus universels, on va dire, à savoir, est-ce que il y a un niveau de langue suffisant? Est-ce que le sujet a un intérêt quelconque, même si vous, il ne vous intéresse pas, etc., etc. Pour justement être capable de publier... moi, j'ai publié des livres sur le rugby, par exemple, alors que le rugby m'intéresse, mais absolument pas. Mais parce que le livre avait un intérêt.
1: Donc c'est cette capacité pour un éditeur à détecter l'intérêt par rapport à un public, finalement, c'est
0: tout,
1: ça.
0: Tout à fait.
1: Voilà.
0: Tout à fait.
1: Jérôme Poite, je vous propose d'écouter maintenant une petite symphonie.
0: Des éclairs.

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1: Nous poursuivons notre découverte de la maison d'édition Un autre regard avec son fondateur, Jérôme Poite. La symphonie des éclairs, Jérôme Poite. Quel choix.
2: C'est un texte avant tout que je trouve assez formidable. J'aime beaucoup la manière dont elle le propose, sur un rythme un peu saccadé comme ça, qui lui donne toute sa force. Et je trouve qu'on n'est pas très très loin de la littérature finalement quand on entend ce genre de choses.
1: Vous n'avez jamais publié des recueils de textes de chansons ?
2: Non, alors c'est marrant que vous me posiez cette question parce que la chanson occupe une très grande place dans ma vie, puisque je chante moi-même, donc voilà, j'ai souvent eu l'occasion d'être là-dessus. Et il se trouve que mon mémoire de fin d'études d'édition s'appelait « Est-ce que tu entends ce que je vois ?» en référence à une chanson à l'époque de Jacques Higelin. Et qui était en fait basée sur une étude dans le milieu de l'édition des livres qui publiaient des chansons. Et je m'étais appuyé entre autres sur la collection Poésie et chansons chez Segers, qui est un peu en déclin maintenant, mais à l'époque c'était une grande collection. Et donc j'avais fouillé comme ça un petit peu tous les domaines de la chanson et des textes. Donc vous voyez. Quelque part, ça aurait pu.
1: Ça aurait pu, mais c'est peut-être pas trop tard. Alors, je voudrais que on parle un petit peu du second ouvrage que vous nous avez amené, qui s'appelle « La fugue de l'oranger » de Salih A. Sadek. Alors, dans ce cas-là, pour ce livre-là, ça a été quoi l'élément déclencheur, le coup de foudre, comment ça s'est passé ?
2: Alors, ça c'est un cas très particulier. Salih A. Sadek est ami avec Joël Fauré, qui est un auteur également toulousain, dont j'ai publié 3 livres, 4 même d'ailleurs. Et un jour, Joël m'appelle en me disant j'ai une amie qui écrit et j'aimerais beaucoup que tu lises ce qu'elle fait, je trouve ça formidable, etc. Ben, je lui dis, écoute, pourquoi pas, dis-lui de m'appeler. Donc, elle finit par m'appeler, on prend rendez-vous, elle vient me voir à Albi, et elle vient avec des textes. Et effectivement, j'ai été très séduit par son écriture, mais je lui ai dit, bon, tout ça, c'est bien, mais ça ne fait pas un livre. Parce que ça partait un peu dans toutes les directions, mais ça n'aurait pas fait non plus un recueil de nouvelles. Et puis, je lui dis, quand on veut publier un premier écrit, commencez plutôt par un roman, parce que les nouvelles, c'est déjà pas un secteur facile, mais si en plus on n'a pas un nom, on va en vendre 10 exemplaires.
1: Juste une petite question complémentaire, quand vous dites ça partait un peu dans tous les sens, ça répondait pas à des critères. Est-ce qu'il y a des critères incontournables qui font que lorsqu'on vous remet un manuscrit, vous dites ça va pas le faire ?
2: Oui, il faut, pour un recueil de nouvelles, les nouvelles c'est très particulier parce qu'en France, il n'y a pas beaucoup de lecteurs de nouvelles. C'est pas un genre qui est énormément apprécié. Donc, il faut qu'il y ait un minimum, un fil conducteur, qu'on ait du sens pourquoi tous ces textes viennent ensemble et sont réunis dans un recueil. C'est un peu la même chose avec la poésie. Un recueil de poésie, il doit nous amener d'un point A à un point B, nous faire voyager et avec une intention. Bon. Et là, on ne sentait pas l'intention. Il y avait plein de textes sur différents sujets, mais qui vraiment auraient eu du mal, à mon sens, à cohabiter. Je dis, par contre, si vous sentez, parce qu'il y avait un des textes qui était pour moi un point de départ qui aurait pu tout à fait devenir un roman. Je dis, si vous sentez d'approfondir et de travailler dans cette direction, je pense qu'il y a quelque chose de possible. Bon, puis l'entretien s'est terminé, elle est partie, et puis voilà. Et en fait, presque un an et demi après, elle est revenue me voir avec La fugue de l'oranger. Donc elle avait suivi le conseil.
1: Et elle avait maturé peut-être
2: son texte. Le texte. Alors il avait encore des imperfections. Ça foisonnait. C'est quelqu'un qui foisonne beaucoup. Donc, ça continuait de foisonner pas mal. Je pensais que ça avait besoin d'être un peu canalisé. Et là, je l'ai mis dans les mains de Gérard Müller.
1: Donc, elle était entre de bonnes mains. Alors, voilà. Vous pouvez nous dire rapidement de quoi parle ce livre ?
2: Oui. Alors, La Fugue de l'Oranger, en fait, c'est un roman d'autofiction, comme on les appelle aujourd'hui, dans lequel donc Salia raconte son histoire d'une petite fille qui est arrivée à Albi à l'âge d'un mois, en provenance d'Algérie, avec des parents, un père qui est un peu dysfonctionnel, on va dire, et une mère qui est arrivée là sans parler un mot de français, et donc complètement perdue, et quatre enfants qu'il a fallu, tant bien que mal, faire pousser. Et Salia, donc la petite dernière et la plus petite à ce moment-là, qui, elle, va très vite comprendre que c'est une chance qu'elle soit là, c'est une chance d'aller à l'école, c'est une chance de tomber sur des enseignants ou des gens, des voisins, etc. Elle appelle tout ça les arbres de ma vie, donc les gens qui lui ont permis d'être ce qu'elle est aujourd'hui, en fait. Et donc, on a tout ce parcours. Alors, pourquoi c'est intéressant ? C'est parce qu'elle a vraiment su en faire un roman, de dépasser juste sa petite personne pour lui donner une dimension relativement universelle.
1: D'accord. Et c'est donc également, donc, vous l'avez précisé, un premier roman.
2: Et c'est également un premier roman.
1: Alors je rappelle le titre, La Fugue de l'Oranger, de Salia Sadek, aux éditions Un autre regard.
2: Voilà, je peux juste préciser donc, que Salia Sadek est une autrice toulousaine, qu'elle est avocate au barreau de Toulouse. Donc elle a fait un très joli parcours depuis son arrivée à l'âge d'un mois à Albi. Et c'est vraiment une personne formidable et son livre a eu, est très très bien reçu par le public, au-delà même de la région, puisque par ses origines, elle a pu le colporter jusqu'à Alger et il se vend dans des librairies à Alger. Voilà. Et elle a été invitée au Salon du Livre d'Alger, etc. Enfin voilà, donc c'est une très jolie histoire aussi.
1: Nous souhaitons ardemment un bel avenir et un beau chemin pour cette autrice de premier roman.
2: Voilà. Voilà.
1: Alors très rapidement, Jérôme Poit, vous nous avez gâté puisque vous nous avez amené un troisième livre. Alors un troisième livre qui est différent des deux premiers. D'abord rien que le format, mais les auditeurs ne peuvent pas le voir. En quoi est-il vraiment différent ?
2: Alors là, on est sur un autre secteur, puisque chez Un autre regard, il y a un gros tiers de la production qui est dédié donc à ce qu'on appelle dans notre jargon les beaux livres, hein, donc des livres de photos ou d'art sur des sujets. Alors moi, j'en ai sur le cinéma, j'en ai sur la photographie. Là, c'est un livre sur le patrimoine. Donc la collection dont je parlais tout à l'heure, qui s'appelle Patrimoine et Territoire, et donc c'est le dernier né, qui concerne le Tarn-et-Garonne, et qui sera en librairie à partir de début mai. Voilà. Donc j'avais envie de l'amener, parce que je l'ai reçu ce matin, en fait, et que je me suis dit, voilà, c'est l'occasion d'en parler.
1: Eh bien écoutez, vous avez bien fait. Donc vous pouvez repréciser le titre exact.
2: Alors c'est Tarn-et-Garonne, Quercy, Rouergue et Lomagne. Photographie et texte de moi-même, parce qu'il se trouve qu'il y a quelques ouvrages sur lesquels j'œuvre. Et donc, c'est un grand format, hein, 28-28, 250 pages, tout couleur, avec à peu près 600 à 700 photographies pour présenter le plus largement possible Tarn-et-Garonne, et avec toujours cette idée de l'autre regard, donc d'avoir truffé au milieu des monuments les plus connus, des petites pépites que les gens ne connaissent pas forcément.
1: Jérôme Poit, alors je vais vous poser une question qui pourrait demander de longs développements, mais je vais vous demander d'être relativement bref. Quel regard, globalement, vous portez sur l'évolution de la littérature contemporaine ?
2: Vaste question.
1: vous êtes rassuré par l'évolution ? Vous vous posez des questions ? Vous êtes déçu ? Vous attendriez mieux ?
2: Alors, non, je trouve qu'il y a quand même une bonne tenue de ce qui est publié. Ce que je pourrais peut-être déplorer, c'est la quantité. Je pense qu'on publie beaucoup trop. Mais peut-être moi le premier. Hein. En édition, mais comme dans beaucoup de domaines, mais je dirais que là, on est sur un sujet qui est entre l'art, la littérature, etc. Ce sont quand même des matières, ce n'est pas des pommes de terre ou des carottes. Et la logique économique de notre système fait qu'on est amené à produire. D'abord parce qu'on est dans un monde où il n'y a que la nouveauté qui compte, donc les choses deviennent obsolètes très rapidement. Dans le domaine du roman, entre autres, tout se joue sur les deux premiers mois. Hein, donc il faut, si on veut maintenir le chiffre d'affaires, il faut sans arrêt avoir des nouveautés. Mais c'est un peu un piège. Et je pense qu'aujourd'hui, le monde de l'édition a à réfléchir. Je crois que Plan B Édition le fait très bien d'ailleurs, puisque eux, leur slogan, c'est la petite maison d'édition qui publie le moins possible. Mais c'est, au-delà de la boutade, c'est pas inintéressant comme démarche. Et je pense que globalement, il faudrait que le monde de l'édition y réfléchisse.
1: Est-ce que gérer et faire vivre une petite maison d'édition, c'est quelque chose de difficile? Et est-ce que c'est quelque chose qui vous fait craindre l'avenir, ou vous dites, de toute façon, on y arrivera?
2: Moi, je suis d'un naturel assez optimiste, donc j'ai toujours tendance à me dire, on y arrivera. C'est pas toujours le cas, mais globalement, je pense que c'est indispensable de rester optimiste, sinon on s'arrête tout de suite.
1: Et il y a un avenir pour les maisons d'édition que l'on nomme indépendante?
2: Alors, je dirais oui et non. Oui, si on arrive à gagner en visibilité, à être plus présent en librairie, mais pour ça, c'est un combat de tous les jours. Et puis, il y a aussi quand même, si vous voulez, tout ce qu'on peut faire autour, pour faire connaître, etc. Et là, il faut faire preuve d'imagination.
1: Et en particulier, les salons du livre. Et vous vouliez nous préciser tout à l'heure que vous vous occupiez d'un salon du livre.
2: Tout à fait. J'ai lancé, il y a maintenant 9 ans, puisqu'on va faire la 8e édition, un salon du livre donc, qui s'appelle Grande Fête du Livre, Terre à lire, qui se passe à Albi tous les ans, entre fin mai et début juin, ça dépend des années. Et qui a pour vocation de réunir dans un même lieu un maximum de petites maisons d'édition indépendantes d'Occitanie.
1: Très bien. Et cette année, ça a lieu quand?
2: Alors cette année, c'est les 6 et 7 juin 2026. Nous avons d'ores et déjà 31 maisons d'édition inscrites. Donc ça permet de faire quand même un salon conséquent, auquel s'ajoutent une dizaine de stands d'auteurs indépendants, édité à compte d'éditeur, ça j'y tiens, mais qui sont des auteurs de la région, mais qui ont un éditeur à Paris ou à Rennes, enfin voilà, et qui ne pourraient pas être sur le salon autrement qu'en y venant en tant qu'invité.
1: Parfait. Merci beaucoup Jérôme Poit de nous avoir expliqué le cheminement de votre maison d'édition Un Autre Regard. Je rappelle les titres des ouvrages que vous êtes venu nous présenter: Les Caresses du Vide d'Augustine Meursault et La Fugue de l'Oranger de Salia Sadek, sans oublier votre ouvrage sur le Tarn, le Gers
2: et le Lot.
1: Et le Lot. Bien.
2: C'est vrai qu'il y en a trois.
1: Merci aux auditeurs de leur fidélité. Merci à Coraline à la technique. Au revoir à tous et bonne lecture.

Écoutons le Seigneur nous dire « Venez à moi, vous tous qui peinez, qui souffrez, et moi, je referai vos forces. » Unissons-nous avec confiance à la Vierge Marie pour prier le chapelet.

0: Père et du Fils et du Saint-Esprit. Amen.
1: Chers auditeurs et auditrices de Radio Fidélité, nous sommes heureux d'être de nouveau parmi vous. Nous allons prier ensemble les uns avec les autres, mais aussi les uns pour les autres, et demander à la Sainte Vierge Marie de nous guider et de nous protéger. Professons notre foi. Je crois en Dieu, le Père Tout-Puissant, Créateur du ciel et de la terre, et en Jésus-Christ, son Fils unique, notre Seigneur, qui a été conçu du Saint-Esprit, est né de la Vierge Marie, a souffert sous Ponce Pilate, a été crucifié, est mort et a été enseveli et descendu aux enfers. Le troisième jour a ressuscité des morts, est monté aux cieux, est assis à droite le Père Tout-Puissant, d'où viendra juger les vivants et les morts.
0: Je crois en l'Esprit Saint, à la Sainte Église catholique, à la communion des saints, à la rémission des péchés, à la résurrection de la chair, à la vie éternelle. Amen.
1: Notre Père, qui es aux cieux, que ton nom soit sanctifié, que ton règne vienne, que ta volonté soit faite sur la terre comme au ciel.
0: Donne-nous aujourd'hui notre pain de ce jour. Pardonne-nous nos offenses, comme nous pardonnons aussi à ceux qui nous ont offensés. Et ne nous laisse pas entrer en tentation, mais délivre-nous du mal. Amen.
1: Je vous salue Marie, pleine de grâce. Le Seigneur est avec vous. Vous êtes bénie entre toutes les femmes, et Jésus, le fruit de vos entrailles, est béni.
0: Sainte Marie, Mère de Dieu, priez pour nous pauvres pécheurs, maintenant et à l'heure de notre mort. Amen.
1: Je vous salue Marie, pleine de grâce. Le Seigneur est avec vous. Vous êtes bénie entre toutes les femmes, et Jésus, le fruit de vos entrailles, est béni.
0: Sainte Marie, Mère de Dieu, priez pour nous pauvres pécheurs, maintenant et à l'heure de notre mort. Amen.
1: Je vous salue, Marie, pleine de grâce. Le Seigneur est avec vous. Vous êtes bénie entre toutes les femmes, et Jésus, le fruit de vos entrailles, est béni.
0: Sainte Marie, Mère de Dieu, priez pour nous pauvres pécheurs, maintenant et à l'heure de notre mort. Amen.
1: Gloire au Père, au Fils et au Saint-Esprit.
0: Comme il était au commencement, maintenant et toujours, et dans les siècles des siècles. Amen.
2: Premier mystère douloureux, l'agonie. Père, s'il est possible, que cette coupe passe loin de moi. Cette prière à Gethsémani est le début de la grande plénitude, le début de l'action rédemptrice et de l'œuvre dont l'homme et le monde continuent à puiser à pleine main les richesses. Car dans cette œuvre, dans la rédemption, l'amour incommensurable de Dieu pour l'homme et le monde s'est manifesté. Ouvre nos oreilles, Seigneur, pour que nous sachions entendre l'invitation du Seigneur à prendre part à la prière de son cœur. Notre Père qui es aux cieux, que ton nom soit sanctifié, que ton règne vienne, que ta volonté soit faite sur la terre comme au ciel.
3: Donne-nous aujourd'hui notre pain de ce jour. Pardonne-nous nos offenses, comme nous pardonnons aussi à ceux qui nous ont offensés. Et ne nous laisse pas entrer en tentation, mais délivre-nous du mal. Amen.
2: Je vous salue, Marie pleine de grâce. Le Seigneur est avec vous. Vous êtes bénie entre toutes les femmes. Et Jésus, le fruit de vos entrailles, est béni.
3: Sainte Marie, Mère de Dieu, priez pour nous pauvres pécheurs, maintenant et à l'heure de notre mort. Amen.
2: Je vous salue, Marie pleine de grâce. Le Seigneur est avec vous. Vous êtes bénie entre toutes les femmes. Et Jésus, le fruit de vos entrailles, est béni.
3: Sainte Marie, Mère de Dieu, priez pour nous pauvres pécheurs, maintenant et à l'heure de notre mort. Amen.
2: Je vous salue, Marie pleine de grâce. Le Seigneur est avec vous. Vous êtes bénie entre toutes les femmes. Et Jésus, le fruit de vos entrailles, est béni.
3: Sainte Marie, Mère de Dieu, priez pour nous pauvres pécheurs, maintenant et à l'heure de notre mort. Amen.
2: Je vous salue, Marie, pleine de grâce. Le Seigneur est avec vous. Vous êtes bénie entre toutes les femmes. Et Jésus, le fruit de vos entrailles, est béni.
3: Sainte Marie, Mère de Dieu, priez pour nous pauvres pécheurs, maintenant et à l'heure de notre mort. Amen.
2: Je vous salue, Marie, pleine de grâce. Le Seigneur est avec vous. Vous êtes bénie entre toutes les femmes. Et Jésus, le fruit de vos entrailles, est béni.
3: Sainte Marie, Mère de Dieu, priez pour nous pauvres pécheurs, maintenant et à l'heure de notre mort. Amen.
2: Je vous salue, Marie, pleine de grâce. Le Seigneur est avec vous. Vous êtes bénie entre toutes les femmes. Et Jésus, le fruit de vos entrailles, est béni.
3: Sainte Marie, Mère de Dieu, priez pour nous pauvres pécheurs, maintenant et à l'heure de notre mort. Amen.
2: Je vous salue Marie, pleine de grâce, le Seigneur est avec vous. Vous êtes bénie entre toutes les femmes, et Jésus, le fruit de vos entrailles, est béni.
3: Sainte Marie, Mère de Dieu, priez pour nous pauvres pécheurs, maintenant et à l'heure de notre mort. Amen.
2: Je vous salue Marie, pleine de grâce, le Seigneur est avec vous. Vous êtes bénie entre toutes les femmes, et Jésus, le fruit de vos entrailles, est béni.
3: Sainte Marie, Mère de Dieu, priez pour nous pauvres pécheurs, maintenant et à l'heure de notre mort. Amen.
2: Je vous salue Marie, pleine de grâce, le Seigneur est avec vous. Vous êtes bénie entre toutes les femmes, et Jésus, le fruit de vos entrailles, est béni.
3: Sainte Marie, Mère de Dieu, priez pour nous pauvres pécheurs, maintenant et à l'heure de notre mort. Amen.
2: Je vous salue Marie, pleine de grâce, le Seigneur est avec vous. Vous êtes bénie entre toutes les femmes, et Jésus, le fruit de vos entrailles, est béni.
3: Sainte Marie, Mère de Dieu, priez pour nous pauvres pécheurs, maintenant et à l'heure de notre mort. Amen.
2: Gloire au Père, au Fils et au Saint-Esprit.
3: Comme il était au commencement, maintenant et toujours, et dans les siècles des siècles. Amen.

0: Deuxième mystère douloureux, la flagellation. Pilate prit Jésus et le fit flageller. Le Fils de Dieu a supporté des souffrances, aussi bien d'ordre physique que moral. La souffrance a envahi tout l'être humain du Fils incarné. Viens, Seigneur, là où le fracas des armes empêche d'entendre même les pleurs inconsolés des femmes et des enfants, les gémissements des blessés, les appels plaintifs des mourants.
1: Notre Père qui es aux cieux, que ton nom soit sanctifié, que ton règne vienne, que ta volonté soit faite sur la terre comme au ciel.
2: Donne-nous aujourd'hui notre pain de ce jour. Pardonne-nous nos offenses, comme nous pardonnons aussi à ceux qui nous ont offensés. Et ne nous laisse pas entrer en tentation, mais délivre-nous du mal. Amen.
1: Je vous salue Marie, pleine de grâce. Le Seigneur est avec vous. Vous êtes bénie entre toutes les femmes. Et Jésus, le fruit de vos entrailles, est béni.
2: Sainte Marie, Mère de Dieu, priez pour nous pauvres pécheurs, maintenant et à l'heure de notre mort. Amen.
1: Je vous salue Marie, pleine de grâce. Le Seigneur est avec vous. Vous êtes bénie entre toutes les femmes, et Jésus, le fruit de vos entrailles, est béni.
2: Sainte Marie, Mère de Dieu, priez pour nous pauvres pécheurs, maintenant et à l'heure de notre mort. Amen.
1: Je vous salue Marie, pleine de grâce. Le Seigneur est avec vous. Vous êtes bénie entre toutes les femmes, et Jésus, le fruit de vos entrailles, est béni.
2: Sainte Marie, Mère de Dieu, priez pour nous pauvres pécheurs, maintenant et à l'heure de notre mort. Amen.
1: Je vous salue Marie, pleine de grâce. Le Seigneur est avec vous. Vous êtes bénie entre toutes les femmes, et Jésus, le fruit de vos entrailles, est béni.
2: Sainte Marie, Mère de Dieu, priez pour nous pauvres pécheurs, maintenant et à l'heure de notre mort. Amen.
1: Je vous salue Marie, pleine de grâce. Le Seigneur est avec vous. Vous êtes bénie entre toutes les femmes, et Jésus, le fruit de vos entrailles, est béni.
2: Sainte Marie, Mère de Dieu, priez pour nous pauvres pécheurs, maintenant et à l'heure de notre mort. Amen.
1: Je vous salue Marie, pleine de grâce. Le Seigneur est avec vous. Vous êtes bénie entre toutes les femmes, et Jésus, le fruit de vos entrailles, est béni.
2: Sainte Marie, Mère de Dieu, priez pour nous pauvres pécheurs, maintenant et à l'heure de notre mort. Amen.
1: Je vous salue Marie, pleine de grâce. Le Seigneur est avec vous. Vous êtes bénie entre toutes les femmes, et Jésus, le fruit de vos entrailles, est béni.
2: Sainte Marie, Mère de Dieu, priez pour nous pauvres pécheurs, maintenant et à l'heure de notre mort. Amen.
1: Je vous salue Marie, pleine de grâce. Le Seigneur est avec vous. Vous êtes bénie entre toutes les femmes, et Jésus, le fruit de vos entrailles, est béni.
2: Sainte Marie, Mère de Dieu, priez pour nous pauvres pécheurs, maintenant et à l'heure de notre mort. Amen.
1: Je vous salue Marie, pleine de grâce. Le Seigneur est avec vous. Vous êtes bénie entre toutes les femmes, et Jésus, le fruit de vos entrailles, est béni.
2: Sainte Marie, Mère de Dieu, priez pour nous pauvres pécheurs, maintenant et à l'heure de notre mort. Amen.
1: Je vous salue Marie, pleine de grâce. Le Seigneur est avec vous. Vous êtes bénie entre toutes les femmes, et Jésus, le fruit de vos entrailles, est béni.
2: Sainte Marie, Mère de Dieu, priez pour nous pauvres pécheurs, maintenant et à l'heure de notre mort. Amen.
1: Gloire au Père, au Fils et au Saint-Esprit,
2: comme il était au commencement, maintenant et toujours, et dans les siècles des siècles. Amen.

0: Troisième mystère douloureux, le couronnement d'épines. Les soldats ayant tressé une couronne d'épines, la mirent sur sa tête et le revêtirent d'un manteau de pourpre. Pilate savait que Jésus, dit le Christ, ne cherchait pas la royauté ici-bas, sur la terre de Palestine. Jésus était venu manifester la royauté de l'homme, et voici qu'il fait face à l'humanité, couronnée d'épines. Ô Christ, toi qui as accepté une condamnation injuste, ne permets pas que le poids de la responsabilité et de la souffrance des innocents retombe sur nous et sur ceux qui viendront après nous.
1: Notre Père, qui es aux cieux, que ton nom soit sanctifié, que ton règne vienne, que ta volonté soit faite sous la terre comme au ciel.
2: Donne-nous aujourd'hui notre pain de ce jour. Pardonne-nous nos offenses, comme nous pardonnons aussi à ceux qui nous ont offensés. Et ne nous laisse pas entrer en tentation, mais délivre-nous du mal. Amen.
1: Je vous salue Marie, pleine de grâce. Le Seigneur est avec vous. Vous êtes bénie entre toutes les femmes, et Jésus, le fruit de vos entrailles, est béni.
2: Sainte Marie, Mère de Dieu, priez pour nous pauvres pécheurs, maintenant et à l'heure de notre mort. Amen.
1: Je vous salue Marie, pleine de grâce. Le Seigneur est avec vous. Vous êtes bénie entre toutes les femmes, et Jésus, le fruit de vos entrailles, est béni.
2: Sainte Marie, Mère de Dieu, priez pour nous pauvres pécheurs, maintenant et à l'heure de notre mort. Amen.
1: Je vous salue Marie, pleine de grâce. Le Seigneur est avec vous. Vous êtes bénie entre toutes les femmes, et Jésus, le fruit de vos entrailles, est béni.
2: Sainte Marie, Mère de Dieu, priez pour nous pauvres pécheurs, maintenant et à l'heure de notre mort. Amen.
1: Je vous salue Marie, pleine de grâce. Le Seigneur est avec vous. Vous êtes bénie entre toutes les femmes, et Jésus, le fruit de vos entrailles, est béni.
2: Sainte Marie, Mère de Dieu, priez pour nous pauvres pécheurs, maintenant et à l'heure de notre mort. Amen.
1: Je vous salue Marie, pleine de grâce. Le Seigneur est avec vous. Vous êtes bénie entre toutes les femmes, et Jésus, le fruit de vos entrailles, est béni.
2: Sainte Marie, Mère de Dieu, priez pour nous pauvres pécheurs, maintenant et à l'heure de notre mort. Amen.
1: Je vous salue Marie, pleine de grâce. Le Seigneur est avec vous. Vous êtes bénie entre toutes les femmes, et Jésus, le fruit de vos entrailles, est béni.
2: Sainte Marie, Mère de Dieu, priez pour nous pauvres pécheurs, maintenant et à l'heure de notre mort. Amen.
1: Je vous salue Marie, pleine de grâce. Le Seigneur est avec vous. Vous êtes bénie entre toutes les femmes, et Jésus, le fruit de vos entrailles, est béni.
2: Sainte Marie, Mère de Dieu, priez pour nous pauvres pécheurs, maintenant et à l'heure de notre mort. Amen.
1: Je vous salue Marie, pleine de grâce. Le Seigneur est avec vous. Vous êtes bénie entre toutes les femmes, et Jésus, le fruit de vos entrailles, est béni.
2: Sainte Marie, Mère de Dieu, priez pour nous pauvres pécheurs, maintenant et à l'heure de notre mort. Amen.
1: Je vous salue Marie, pleine de grâce. Le Seigneur est avec vous. Vous êtes bénie entre toutes les femmes, et Jésus, le fruit de vos entrailles, est béni.
2: Sainte Marie, Mère de Dieu, priez pour nous pauvres pécheurs, maintenant et à l'heure de notre mort. Amen.
1: Je vous salue Marie, pleine de grâce. Le Seigneur est avec vous. Vous êtes bénie entre toutes les femmes, et Jésus, le fruit de vos entrailles, est béni.
2: Sainte Marie, Mère de Dieu, priez pour nous pauvres pécheurs, maintenant et à l'heure de notre mort. Amen.
1: Gloire au Père, au Fils et au Saint-Esprit,
2: comme il était au commencement, maintenant et toujours, dans les siècles des siècles. Amen.

0: Quatrième mystère douloureux, le portement de croix. Jésus, portant sa croix, arriva hors de la ville, au lieu nommé Calvaire, en hébreu Golgotha. Marie rencontre son fils sur le chemin de la croix. Sa croix à lui devient sa croix à elle. L'humiliation du Christ devient celle de sa mère. Son opprobre public devient aussi le sien. Seigneur Jésus, toi qui tombes sous le poids du péché de l'homme et qui te relèves pour le prendre sur toi et l'effacer, donne-nous de porter la croix chaque jour et de nous relever de nos chutes. Notre Père qui es aux cieux, que ton nom soit sanctifié, que ton règne vienne, que ta volonté soit faite sur la terre comme au ciel.
1: Donne-nous aujourd'hui notre pain de ce jour. Pardonne-nous nos offenses, comme nous pardonnons aussi à ceux qui nous ont offensés. Et ne nous laisse pas entrer en tentation, mais délivre-nous du mal. Amen.
0: Je vous salue, Marie, pleine de grâce. Le Seigneur est avec vous. Vous êtes bénie entre toutes les femmes, et Jésus, le fruit de vos entrailles, est béni.
1: Sainte Marie, Mère de Dieu, priez pour nous, pauvres pécheurs, maintenant et à l'heure de notre mort. Amen.
0: Je vous salue, Marie, pleine de grâce. Le Seigneur est avec vous. Vous êtes bénie entre toutes les femmes, et Jésus, le fruit de vos entrailles, est béni.
1: Sainte Marie, Mère de Dieu, priez pour nous, pauvres pécheurs, maintenant et à l'heure de notre mort. Amen.
0: Je vous salue, Marie, pleine de grâce. Le Seigneur est avec vous. Vous êtes bénie entre toutes les femmes, et Jésus, le fruit de vos entrailles, est béni.
1: Sainte Marie, Mère de Dieu, priez pour nous, pauvres pécheurs, maintenant et à l'heure de notre mort. Amen.
0: Je vous salue, Marie, pleine de grâce. Le Seigneur est avec vous. Vous êtes bénie entre toutes les femmes, et Jésus, le fruit de vos entrailles, est béni.
1: Sainte Marie, Mère de Dieu, priez pour nous, pauvres pécheurs, maintenant et à l'heure de notre mort. Amen.
0: Je vous salue, Marie, pleine de grâce. Le Seigneur est avec vous. Vous êtes bénie entre toutes les femmes, et Jésus, le fruit de vos entrailles, est béni.
1: Sainte Marie, Mère de Dieu, priez pour nous, pauvres pécheurs, maintenant et à l'heure de notre mort. Amen.
0: Je vous salue, Marie, pleine de grâce. Le Seigneur est avec vous. Vous êtes bénie entre toutes les femmes, et Jésus, le fruit de vos entrailles, est béni.
1: Sainte Marie, Mère de Dieu, priez pour nous, pauvres pécheurs, maintenant et à l'heure de notre mort. Amen.
0: Je vous salue, Marie, pleine de grâce. Le Seigneur est avec vous. Vous êtes bénie entre toutes les femmes, et Jésus, le fruit de vos entrailles, est béni.
1: Sainte Marie, Mère de Dieu, priez pour nous, pauvres pécheurs, maintenant et à l'heure de notre mort. Amen.
0: Je vous salue, Marie, pleine de grâce. Le Seigneur est avec vous. Vous êtes bénie entre toutes les femmes, et Jésus, le fruit de vos entrailles, est béni.
1: Sainte Marie, Mère de Dieu, priez pour nous, pauvres pécheurs, maintenant et à l'heure de notre mort. Amen.
0: Je vous salue, Marie, pleine de grâce. Le Seigneur est avec vous. Vous êtes bénie entre toutes les femmes, et Jésus, le fruit de vos entrailles, est béni.
1: Sainte Marie, Mère de Dieu, priez pour nous, pauvres pécheurs, maintenant et à l'heure de notre mort. Amen.
0: Je vous salue, Marie, pleine de grâce. Le Seigneur est avec vous. Vous êtes bénie entre toutes les femmes, et Jésus, le fruit de vos entrailles, est béni.
1: Sainte Marie, Mère de Dieu, priez pour nous, pauvres pécheurs, maintenant et à l'heure de notre mort. Amen.
0: Gloire au Père, au Fils et au Saint-Esprit.
1: Comme il était au commencement, maintenant et toujours, et dans les siècles des siècles. Amen.

0: Cinquième mystère douloureux, le crucifixion et la mort de Jésus. Vers la neuvième heure, Jésus s'écria d'une voix forte, « Eli, Eli, lema sabachthani », c'est-à-dire « mon Dieu, pourquoi m'as-tu abandonné ?» Le cri de Jésus sur la croix n'exprime pas l'angoisse d'un désespéré, mais la prière du Fils qui offre sa vie à son Père dans l'amour pour le salut de tous. Au moment où il s'identifie à notre péché, abandonné par son Père, il s'abandonne entre les mains du Père. Apprends-nous, Seigneur, à puiser dans la contemplation de ta croix la force pour dépasser les heures de la tristesse et des pleurs.
1: Notre Père qui es aux cieux, que ton nom soit sanctifié, que ton règne vienne, que ta volonté soit faite sur la terre comme au ciel.
2: Donne-nous aujourd'hui notre pain de ce jour. Pardonne-nous nos offenses, comme nous pardonnons aussi à ceux qui nous ont offensés. Et ne nous laisse pas entrer en tentation, mais délivre-nous du mal. Amen.
1: Je vous salue, Marie, pleine de grâce. Le Seigneur est avec vous. Vous êtes bénie entre toutes les femmes. Et Jésus, le fruit de vos entrailles, est béni.
2: Sainte Marie, Mère de Dieu, priez pour nous pauvres pécheurs, maintenant et à l'heure de notre mort. Amen.
1: Je vous salue Marie, pleine de grâce. Le Seigneur est avec vous. Vous êtes bénie entre toutes les femmes, et Jésus, le fruit de vos entrailles, est béni.
2: Sainte Marie, Mère de Dieu, priez pour nous pauvres pécheurs, maintenant et à l'heure de notre mort. Amen.
1: Je vous salue Marie, pleine de grâce. Le Seigneur est avec vous. Vous êtes bénie entre toutes les femmes et Jésus.

0: pauvres pécheurs, maintenant et à l'heure de notre mort. Amen.
1: Je vous salue, Marie, pleine de grâce. Le Seigneur est avec vous. Vous êtes bénie entre toutes les femmes, et Jésus, le fruit de vos entrailles, est béni.
0: Sainte Marie, Mère de Dieu, priez pour nous pauvres pécheurs, maintenant et à l'heure de notre mort. Amen.
1: Je vous salue, Marie, pleine de grâce. Le Seigneur est avec vous. Vous êtes bénie entre toutes les femmes, et Jésus, le fruit de vos entrailles, est béni.
0: Sainte Marie, Mère de Dieu, priez pour nous pauvres pécheurs, maintenant et à l'heure de notre mort. Amen.
1: Je vous salue, Marie, pleine de grâce. Le Seigneur est avec vous. Vous êtes bénie entre toutes les femmes, et Jésus, le fruit de vos entrailles, est béni.
0: Sainte Marie, Mère de Dieu, priez pour nous pauvres pécheurs, maintenant et à l'heure de notre mort. Amen.
1: Je vous salue, Marie, pleine de grâce. Le Seigneur est avec vous. Vous êtes bénie entre toutes les femmes, et Jésus, le fruit de vos entrailles, est béni.
0: Sainte Marie, Mère de Dieu, priez pour nous pauvres pécheurs, maintenant et à l'heure de notre mort. Amen.
1: Je vous salue, Marie, pleine de grâce. Le Seigneur est avec vous. Vous êtes bénie entre toutes les femmes, et Jésus, le fruit de vos entrailles, est béni.
0: Sainte Marie, Mère de Dieu, priez pour nous pauvres pécheurs, maintenant et à l'heure de notre mort. Amen.
1: Je vous salue, Marie, pleine de grâce. Le Seigneur est avec vous. Vous êtes bénie entre toutes les femmes, et Jésus, le fruit de vos entrailles, est béni.
0: Sainte Marie, Mère de Dieu, priez pour nous pauvres pécheurs, maintenant et à l'heure de notre mort. Amen.
1: Gloire au Père, au Fils et au Saint-Esprit,
0: comme il était au commencement, maintenant et toujours, dans les siècles des siècles. Amen.
1: Mère, toi qui sais ce que signifie pour une mère serrer dans ses bras le corps mort de son fils, de celui à qui tu as donné la vie, épargne à toutes les mères de ce monde la mort de leurs enfants, les tourments de l'esclavage, les destructions de la guerre, les camps de concentration, les prisons. Conserve-leur la joie de faire naître un homme, de développer la vie en lui. Au nom de cette vie, au nom de la naissance du Seigneur, implore-nous la paix, la justice dans ce monde. Mère de la paix, dans toute la beauté et la majesté de ta maternité, nous t'en prions, sois avec nous à chaque instant. Fais que l'année qui va venir soit une année de paix, en vertu de la naissance et de la mort de ton Fils. Amen. Amen.
2: Cœur sacré de Jésus,
3: priez pour nous.
2: Saint Joseph,
3: priez pour nous.
2: Notre-Dame de fidélité et Notre-Dame de Pommain,
3: Priez pour nous, pour l'Église, pour la France et pour le monde.
2: Nous, sans anges gardiens,
3: veillez sur nous.
2: Au nom du Père, du Fils, du Saint-Esprit. Amen.

0: Tu es pierre, et sur cette pierre je bâtirai mon église, et les portes du séjour des morts ne lui résisteront pas. Je te donnerai les clés du royaume des cieux.
1: Au nom du Père et du Fils et du Saint-Esprit.
2: Amen.
1: Le Seigneur soit avec vous.
2: Et avec votre esprit.
1: À ce premier anniversaire de l'élection de notre pape Léon XIV, eh bien, il est opportun de prier pour lui, d'offrir cette messe pour lui et toutes ses intentions, et spécialement la cause de la paix dans le monde et de l'unité dans l'Église et entre les chrétiens d'abord. Préparons-nous, frères et sœurs, à célébrer ce mystère de l'Eucharistie en reconnaissant nos péchés justement contre l'unité et la paix. Je confesse à Dieu Tout-Puissant. Je reconnais devant vous, frères et sœurs, que j'ai péché en pensée, en parole, par action et par omission. Oui, j'ai vraiment péché. C'est pourquoi je supplie la bienheureuse Vierge Marie, les anges et tous les saints, et vous aussi, frères et sœurs, de prier pour moi, le Seigneur notre Dieu. Que Dieu Tout-Puissant nous fasse miséricorde, qu'il nous pardonne nos péchés et nous conduise à la vie éternelle.
2: Amen.

de la paix, afin qu'en toi, pasteur de nos âmes, tous obtiennent la vérité et la vie éternelle. Par Jésus-Christ, ton Fils, notre Seigneur, qui vit et règne avec toi dans l'unité.

Lecture du livre des Actes des Apôtres. En ces jours-là, les apôtres et les anciens décidèrent avec toute l'Église de choisir parmi eux des hommes qu'ils enverraient à Antioche avec Paul et Barnabé. C'étaient des hommes qui avaient de l'autorité parmi les frères. Jude, appelé aussi Barsabas et Silas. Voici ce qu'ils écrivent de leurs mains. Les apôtres et les anciens, vos frères, aux frères issus des nations, qui résident à Antioche, en Syrie, en Cilicie, salut. Attendu que certains des nôtres, comme nous l'avons appris, sont allés dans aucun mandat de notre part. Tenir des propos qui ont jeté chez vous le trouble et le désarroi. Nous avons pris la décision à l'unanimité de choisir des hommes que nous envoyons chez vous avec nos frères bien-aimés Barnabé et Paul, eux qui ont fait don de leur vie pour le nom de notre Seigneur Jésus-Christ. Nous vous envoyons donc Jude et Silas, qui vous confirmeront de vive voix ce qui suit. L'Esprit-Saint et nous-mêmes avons décidé de ne pas faire peser sur vous d'autres obligations que celles-ci qui s'imposent. Vous abstenir des viandes offertes en sacrifice aux idoles, du sang, des viandes non saignées, des unions illégitimes. Vous agirez bien si vous vous gardez de tout cela. Bon courage. On laissa donc partir les délégués et ceux-ci descendirent alors à Antioche. Ayant réuni la multitude des disciples, ils remirent la lettre. À sa lecture, tous se réjouirent du réconfort qu'elle apportait. Parole du Seigneur.

Mon Dieu, mon cœur est prêt. Je veux chanter, jouer des hymnes. Éveille-toi, ma gloire. Éveillez-vous, harpe cithare, que j'éveille l'aurore.

Je te rendrai grâce parmi les peuples, Seigneur, et jouerai mes hymnes en tout pays. Ton amour est plus grand que les cieux, ta vérité plus haute que les nues. Dieu, lève-toi sur les cieux, que ta gloire domine la terre.

Je vous appelle, mes amis, dit le Seigneur, car tout ce que j'ai entendu de mon Père, je vous l'ai fait connaître.

En ce temps-là, Jésus disait à ses disciples, « Mon commandement, le voici, aimez-vous les uns les autres comme je vous ai aimés. Il n'y a pas de plus grand amour que de donner sa vie pour ceux qu'on aime. Vous êtes mes amis si vous faites ce que je vous commande. Je ne vous appelle plus serviteur, car le serviteur ne sait pas ce que fait son maître. Je vous appelle mes amis, car tout ce que j'ai entendu de mon Père, je vous l'ai fait connaître. Ce n'est pas vous qui m'avez choisi, c'est moi qui vous ai choisi et établi, afin que vous alliez, que vous portiez du fruit et que votre fruit demeure. Alors tout ce que vous demanderez au Père en mon nom, il vous le donnera. Voici ce que je vous commande, c'est de vous aimer les uns les autres. »

aimez-vous les uns les autres comme je vous ai aimé. La parole peut-être la plus connue de Jésus par un peu tout le monde. Si on interrogeait le lambda dans la rue, peut-être saurait-il cette parole de Jésus qui est, oui, sans doute la plus connue et pourtant la plus exigeante. Le commandement nouveau de Jésus est directement lié à sa personne. Aimez-vous comme je vous ai aimé. Jésus se dit la mesure de l'amour fraternel. Or lui, Jésus, nous a aimés et continue de nous aimer du plus grand amour, de nous aimer sans mesure, sans condition, le premier toujours, et de nous aimer en nous pardonnant inlassablement. Voilà comment il nous aime. Voilà pourquoi saint Augustin, qui avait certainement médité profondément ces paroles et compris leur sens, peut s'écrier « La mesure de l'amour, c'est d'aimer sans mesure, comme Jésus nous aime sans mesure. » Et saint Paul demande aux chrétiens de n'avoir pas d'autre dette envers le prochain que celle de l'amour mutuel. Alors c'est vrai que Jésus nous dit aussi « Je ne vous appelle plus serviteur, mais ami. » Et pourtant, il nous dit « Mon commandement, voici ce que je vous commande. » Donc il parle en maître à des serviteurs. Nous restons ses serviteurs, mais il veut que nous soyons bien plus que cela, car quelque part, certes, si on veut être très précis, le terme employé par saint Jean dans l'Évangile désignait l'esclave, en fait. Donc c'était une dépendance radicale à l'époque, c'est vrai. Et pourtant, être ami demande quelque chose d'encore plus grand, quelque part, que cette dépendance. Parce que, en tout cas, le serviteur peut être en règle une fois qu'il a fait les tâches qu'on lui demande. L'ami, s'il est vraiment ami, n'est jamais, encore une fois, quitte. Il est toujours en dette. En dette d'attention, de service, bien sûr, mais aussi d'attention, de délicatesse, de prévenance, de sortie de soi-même, de mort à soi-même, pour chercher le bonheur de l'ami, de l'autre. Ça, il n'y a pas de repos. L'amour n'a pas de repos. Alors, demandons au Seigneur la grâce de regarder en vérité quelle est notre relation et à lui et au prochain, puisqu'il s'agit d'abord effectivement de le regarder lui, de regarder comment il nous aime, jusqu'à quel point il nous aime, pour apprendre et réapprendre sans cesse de lui que l'amour effectivement n'a pas de repos, que l'amour n'est jamais quitte, n'est jamais satisfait. Est-ce que mon objectif de vie, ma règle de vie est d'être seulement serviteur de Dieu et du prochain ? Ce serait déjà bien, après tout. Mieux que d'être complètement centré sur soi-même, sans s'occuper de Dieu, bien sûr. Mais est-ce que mon objectif, ma règle de vie, est d'être seulement serviteur de Dieu et du prochain? Ou est-ce que j'accepte l'amitié de Jésus qui m'appelle à l'aimer toujours davantage, à avancer, à progresser en amour, à être toujours en dette d'amour aussi envers le prochain? D'être de gratuité. On est tellement immergé dans un monde où tout c'est du donnant-donnant, dans le meilleur des cas, quand c'est pas la malhonnêteté. Difficile, la gratuité aujourd'hui, où tout se monnaie. Bien, l'amour est dans la gratuité. Dieu nous aime d'une manière gratuite. L'amour est aussi pardon, bien sûr. Aimer, c'est pardonner. Pardonner inlassablement comme Dieu fait pour nous. Voilà, alors demandons cette grâce de faire la vérité dans nos vies, dans nos cœurs, pour
mieux nous ajuster à la soif de Dieu. Amen.

0: Et béni, Seigneur, Dieu de l'univers, nous avons reçu de ta bonté le pain que nous te présentons, fruit de la terre et du travail des hommes. Il deviendra pour nous le pain de la vie.
1: Et béni soit le pain de la vie.

Dieu de l'univers, nous avons reçu de ta bonté le vin que nous te présentons. Fruit de la vigne et du travail des hommes, il deviendra pour nous le vin du royaume éternel.

Vraiment, il est juste et bon pour ta gloire et notre salut de te louer, Seigneur, en tout temps, mais plus encore de te glorifier en ces jours où le Christ, notre Pâque, a été immolé. Il ne cesse pas de s'offrir pour nous et demeure éternellement notre défenseur auprès de toi. Immolé, il a vaincu la mort. Mis à mort, il est vivant pour toujours. C'est pourquoi la joie pascale rayonne par tout l'univers. La terre entière exulte. Les puissances d'en haut et les anges dans le ciel chantent sans fin l'hymne de ta gloire.

Tu es vraiment saint, Dieu de l'univers. Il est juste que toute la création proclame ta louange, car c'est toi qui donnes la vie, c'est toi qui sanctifies toutes choses par ton Fils, Jésus-Christ, notre Seigneur, avec la puissance de l'Esprit-Saint. Et tu ne cesses de rassembler ton peuple, afin que du levant au couchant du soleil, une offrande pure soit présentée à ton nom. C'est pourquoi nous te supplions, Seigneur, de consacrer toi-même les offrandes que nous apportons. Sanctifie-les par ton esprit pour qu'elles deviennent le corps et le sang de ton Fils, Jésus-Christ, notre Seigneur, qui nous a dit de célébrer ce mystère. La nuit même où il fut livré, il prit le pain. En te rendant grâce, il dit la bénédiction. Il rompit le pain et le donna à ses disciples en disant : Prenez et mangez-en tous.

il prit la coupe. En te rendant grâce, il dit la bénédiction et donna la coupe à ses disciples.

Alliance nouvelle et éternelle, il sera versé pour vous et pour la multitude en rémission des péchés. Vous ferez cela en mémoire de moi.

Et de ton Fils, de sa passion qui nous sauve, de sa glorieuse résurrection et de son ascension dans le ciel, alors que nous attendons son dernier avènement, nous t'offrons, Seigneur, en action de grâce, ce sacrifice.

0: Daigne reconnaître ton Fils qui, selon ta volonté, s'est offert en sacrifice pour nous réconcilier avec toi. Quand nous serons nourris de son corps et de son sang et remplis de l'Esprit Saint, accorde-nous d'être un seul corps et un seul esprit dans le Christ.
1: Que l'Esprit Saint fasse de nous une éternelle offrande à ta gloire, pour que nous obtenions un jour l'héritage promis avec tes élus, en premier lieu la bienheureuse Vierge Marie, Mère de Dieu, avec Saint Joseph, son époux, les bienheureux apôtres, les glorieux martyrs, Saint Jean et tous les saints qui ne cessent d'intercéder auprès de toi et nous assurent de ton secours. Et maintenant, nous te supplions, Seigneur, par le sacrifice qui nous réconcilie avec toi, étends au monde entier le salut et la paix. Affermis ton Église en pèlerinage sur la terre, dans la foi et la charité, en union avec ton serviteur, notre pape Léon, et notre évêque Matthieu, l'ensemble des évêques, les prêtres, les diacres, et tout le peuple que tu as racheté. Écoute en ta bonté les prières de ta famille que tu as voulu rassembler devant toi. Dans ta miséricorde, ramène à toi, Père très aimant, tous tes enfants dispersés.
0: Pour nos frères et sœurs défunts, et pour tous ceux qui ont quitté ce monde et trouvent grâce devant toi, nous te prions. En particulier pour Yvonne Langlois, Maria et Jean-Claude Collin. En ta bienveillance, accueille-les dans ton royaume, où nous espérons être comblés de ta gloire, tous ensemble et pour l'éternité, par le Christ notre Seigneur, par qui tu donnes au monde toute grâce et tout bien.

0: Livre-nous de tout mal, Seigneur, et donne la paix à notre temps. Soutenus par ta miséricorde, nous serons libérés de tout péché, à l'abri de toute épreuve. Nous qui attendons que se réalise cette bienheureuse espérance, l'avènement de Jésus-Christ, notre Sauveur. Seigneur Jésus-Christ, tu as dit à tes apôtres, « Je vous laisse la paix, je vous donne ma paix. » Ne regarde pas nos péchés, mais la foi de ton Église. Pour que ta volonté s'accomplisse, donne-lui toujours cette paix et conduis-la vers l'unité parfaite, toi qui vis et règnes pour les siècles des siècles.
1: Amen.
0: Que la paix du Seigneur soit toujours avec vous.
1: Et amen.
0: Dans la charité du Christ, donnez-vous sa paix.
2: Amen.

0: Voici l'agneau de Dieu, voici celui qui enlève les péchés du monde. Heureux les invités au repas des noces de l'agneau.
1: Seigneur, je ne suis pas digne de te recevoir, mais dis seulement une parole et je serai guéri.
2: Simon, fils de Jean, m'aimes-tu vraiment? Plus que ceci. Seigneur, toi, tu sais tout. Tu sais bien que je t'aime.

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2: Nous souhaitons une belle fête aux Arsènes. Que faut-il faire pour plaire à Dieu ? Demande Marie-Catherine de Saint-Augustin, enfant de 3 ans, au jésuite de passage chez sa grand-mère. Celui-ci désigne l'un des malades accueillis régulièrement dans la maison normande et dit « En acceptant sa maladie, il fait la volonté de Dieu. » À 12 ans, Marie-Catherine entre chez les Augustines hospitalières de Bayeux et à 16 ans, elle embarque pour la Nouvelle-France. À bord, une épidémie de peste touche plusieurs matelots. Catherine se porte volontaire pour les soigner et tombe malade à son tour. Mourante, elle reçoit une vision terrible, celle d'un dragon des enfers. Elle éprouve une grande peur, non pas du monstre, mais à cause de la vision de ses péchés. Elle s'adresse à Marie et s'en remet à elle avec confiance. La Vierge lui apparaît et lui laisse le choix de venir avec elle ou de rester sur la terre sur laquelle elle peut être utile à Jésus, mais avec une incertitude quant à son salut. Catherine choisit de faire ce que Jésus aimera le mieux, c'est-à-dire sa volonté. Marie touche alors son mal et elle guérit. À l'Hôtel-Dieu de Québec, qui n'est alors qu'une simple cabane en bois, elle se dévoue entièrement aux malades et aux démunis, faisant preuve de remarquables qualités d'infirmière. Elle apprend aussi les langues indiennes pour se faire proche de tous et est surnommée par les autochtones « Yakoni Konriosta », ce qui signifie « celle qui rend l'intérieur plus beau ». Consumée par son ardente charité, elle meurt dans sa patrie d'adoption le 8 mai 1668 à 36 ans, ayant fait en tout la volonté de Dieu. Bon Dieu, puisque nous ne sommes que ce que nous sommes devant Dieu, pourquoi cherchons-nous à paraître autrement aux yeux des hommes, écrit-elle. Laissons-nous aujourd'hui regarder comme le Christ nous regarde. Il a pour chacun un amour et une tendresse infinie. Et si nous pouvons nous agacer souvent de nous-mêmes, lui ne s'agace jamais de nous. Demandons la grâce, par l'intercession de Marie-Catherine, de ne chercher qu'à plaire à Dieu et faire sa volonté.

Bonjour à tous. À la une de l'actualité, le MV Ondius attendu aux Canaries ce week-end avant l'évacuation des passagers à partir de lundi. Le navire de croisière est touché par un foyer d'antivirus. 5 Français sont à bord. Ils vont bien et ne présentent pas de symptômes inquiétants, a assuré hier le ministère des Affaires étrangères. Dans un vol international entre Sainte-Hélène et Johannesburg,

0: Johannesburg, 8 autres Français ont été identifiés comme cas contact avec une personne contaminée. Ils sont revenus dans l'Hexagone. Des relations à apaiser, l'ambassadeur de France en Algérie retourne sur place, annonce l'Élysée aujourd'hui. Emmanuel Macron veut porter, je cite, une attention prioritaire au retour de Christophe Glaize. Le journaliste français a été condamné à 7 ans de prison en décembre dernier pour apologie du terrorisme. Pas de train ce week-end sur la ligne Paris-Orléans-Limoges-Toulouse. Le trafic est interrompu depuis ce matin jusqu'à dimanche après-midi. Des travaux sont menés sur les lignes par la SNCF. Des bus de remplacement sont mis en place pour les voyageurs. Les lycéens vapotent trop, d'après l'Observatoire français des drogues et des tendances addictives. Cette semaine, près d'un élève sur deux a déjà testé la cigarette électronique et la consommation quotidienne a plus que doublé en 6 ans. Les filières professionnelles sont les plus touchées, avec une hausse marquée aussi chez les filles. Marion Catelin est la directrice de Contrefeu qui lutte contre le tabac. Elle nous explique cette augmentation.
1: Ce sont littéralement des produits qui ressemblent à des bonbons. On a des goûts totalement extravagants, du type barbe à papa, licorne. Ce sont des goûts qui, bien entendu, ne ciblent pas les fumeurs qui souhaitent arrêter de fumer. Contrefeu demande aujourd'hui, c'est que le gouvernement prenne ses responsabilités. Il est déjà prévu dans le programme national de lutte contre le tabac un paquet neutre pour les produits du vapotage, et donc qu'il y ait l'impossibilité pour ces industriels de détourner les codes des jeux vidéo ou des mangas pour vendre leurs produits. Là, ce serait des paquets vraiment avec une couleur vraiment pas attractive, et c'est une mesure qui doit être prise d'urgence.
0: Des propos recueillis par Mylène Desbacs. On passe au sport avec du football. Place à la Ligue 1 ce week-end, avant-dernière journée. Lens accueille Nantes ce soir à 20h45. Le reste des matchs se jouera dimanche soir à 21h au programme. Le Havre-Marseille, Monaco Lille, Toulouse-Lyon, Paris-Brest ou encore Auxerre contre Nice. Au classement, le PSG est premier devant Lens et Lyon. Du tennis, le Masters 1000 de Rome. Côté français, Terence Atman a remporté hier son premier tour, tout comme Giovanni Pecci-Péricard qui rejoue ce soir d'ailleurs. Hugo Humbert fait son entrée dans le tournoi aujourd'hui. Belle journée à tous.
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4: Incompréhension, maladie, dépression, tous les affres d'une longue vie, Jean les a vécus. Et pourtant, il réussit à sublimer son ordinaire déchiré. Je me devais de consulter les syndicats agricoles affiliés à la FNSEA, seul reconnu par la profession dont j'étais le serviteur. J'étais prié de m'en tenir là, ce qui ne m'a pas empêché discrètement de prêter une oreille vers les autres. Les propriétaires fonciers de toute profession constituaient un fort bataillon de mes rencontres. J'ai défendu l'aménagement des structures foncières agricoles auprès de tous les notaires de la Mayenne, ou presque et plus largement. Certains m'invitaient au restaurant le midi, d'autres à leur propre table. Invitation longtemps systématiquement refusée, puis, avec la maturité professionnelle et humaine, acceptée quand j'étais bien certain de ne pas dévier. J'ai, suivant les circonstances, ferraillé ou composé avec des avocats. J'ai sollicité de nombreux élus, maires, conseillers régionaux, généraux, devenus départementaux, députés et sénateurs. J'ai entretenu des relations constructives avec les administrations en charge de l'agriculture, de l'équipement et des services fiscaux, mais aussi avec les banques, principalement le Crédit Agricole. Le monde industriel, je l'ai très peu pénétré. Tu le remarques, l'étendue des relations, rien que professionnelles, était vaste. Elles touchaient dans leur diversité beaucoup de couches sociales, dites au passage, expression que je n'aime pas, car elle range les personnes sur une échelle de valeurs inventée par des privilégiés qui va, selon leurs termes, du bas peuple, petit peuple, classe populaire, à la société d'en haut. Je ne nie pas l'existence de catégories sociales. Je rejette juste les critères de hiérarchisation. J'ai observé et constaté que le rang social ne dit rien des valeurs humaines, vraiment rien. Il y est étranger. Je n'ai jamais mesuré le bonheur à l'aune de la richesse ou de la notoriété. Jamais. Disant cela, je ne prône pas la pauvreté, surtout pas. L'aisance matérielle bien gérée n'est pas écartée par principe. À l'inverse, la misère matérielle, parce qu'elle génère de grandes misères humaines, est à combattre. Après plusieurs rencontres, il peut arriver, et cela arrive, que les masques tombent, un peu, beaucoup parfois. On voit bien alors que l'humain reste humain, jamais complètement satisfait, jamais complètement fini. J'ai vu tant de détresse dans tous les milieux que je veux te dire que les habits rutilants peuvent masquer de grandes douleurs cachées par un apparat d'autant plus tape à l'œil que le poids à porter est lourd. Je me rappelle ce professionnel qui se voulait grand et respecté m'inviter à sa table, trop fréquemment à mon goût, au point de devoir m'arranger pour refuser. Sa femme se mettait en quatre pour m'être agréable. Lui me servait du vin et s'en servait juste, me disait-il, pour m'accompagner. Un jour, sa femme m'appelle à mon bureau pour me demander avec insistance de témoigner en sa faveur à l'audience de leur divorce. Éplorée, elle m'expliquait comment son respectueux et pétulant mari se noyait dans l'alcool. Il va de soi que ma position professionnelle m'imposait de refuser. Il est mort d'avoir trop bu à la fleur de l'âge. Je veux aussi parler d'un autre exerçant une profession libérale avec qui s'était développée une amitié réelle contenue en raison de nos statuts respectifs. Il avait acheté son fonds en 1981 au plus haut de son évaluation car faisant suite à d'excellentes années dans la profession. Presque immédiatement survient une mauvaise période qui le met en difficulté financière. Du coup, il doit travailler dur, tôt le matin et tard le soir. Et ce n'est pas tout. Pour assurer ses charges de remboursement trop lourdes, il avait dû se séparer d'une voiture. Sa femme avait besoin de la seule qui restait pour ses déplacements professionnels. De sorte que pour se rendre à ses rendez-vous à l'extérieur, il devait les coordonner avec un confrère associé qui lui prêtait son propre véhicule. Humiliant pour cet homme issu d'une vieille famille de notables, il avait cessé de fumer. Un jour, je le reçois à mon bureau et je le vois allumer une cigarette. On fumait en ce temps dans les bureaux. Badin, je lui lance « Vous fumez à nouveau ?» Et lui de me susurrer d'une voix blanche « Je suis cocu. » Quel gâchis dans ces deux cas. Qui connaissait leur détresse? Personne en dehors des plus proches. Pourtant, ce qu'ils donnaient à voir d'eux était regardé comme enviable et précisément envié. Je pense fréquemment à ces familles précipitées dans une grande détresse humaine et financière par le comportement d'un enfant. Je ne les compte plus depuis belle lurette. Famille de notables, honorés et honorables souvent, disposant d'une enviable richesse matérielle transmise de génération en génération ou acquises depuis peu. Et voilà que pour des raisons très diverses, ils viennent au secours financièrement d'un enfant à la dérive, parfois jusqu'à épuisement. Vu de l'extérieur, tout continue comme avant. La misère qui s'installe et s'amplifie est soigneusement masquée. Sauver l'honneur devient une priorité. Quand vient le jour où vendre du patrimoine s'impose, c'est dans une approche toute faite de précaution qu'on nous en parle, et généralement, en quête d'une solution qui sauverait les apparences. Parfois possible, trop souvent inenvisageable. C'est bête à dire, tomber de bas fait mal, mais tomber de haut peut fracasser des êtres apparemment bien plantés. Là encore, les apparences sont trompeuses. J'ai systématiquement éloigné les marchands de bonheur factice. À l'inverse, je ne me lasse pas de m'émerveiller de la générosité, de la bonté, de la sagesse émanant de tout milieu, allant du plus pauvre au plus riche. Mes yeux se sont dessillés au contact du réel. J'aime parler longuement de ces vieux agriculteurs desquels émanent par leurs paroles simples une grande sagesse. Le soir, je l'ai partagé avec Marcel. Des mots si simples que d'aucuns les auraient facilement qualifiés de simplistes sans consistance. Ainsi, je me retrouve un jour dans la salle commune d'une maison de ferme au sol de ciment grossier. La femme est morte depuis peu. Le veuf n'a pas de mots pour exprimer sa peine bien palpable à son attitude et finit par murmurer « Elle me faisait la soupe ».
3: C'était « Pour vivre, espérer, marcher, guérir » de Jean Cousseau aux éditions Nepsispar, une lecture d'Anne-Marie Soulou.
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1: Bonjour à toutes et tous. Enfin, oui, enfin, nous avons eu de la pluie sur nos jardins. La semaine passée a été particulièrement généreuse. De plus, les réserves d'eau qui ont permis d'arroser les semis en avril se sont reconstituées. Que du bonheur pour le jardinier. Si vous fréquentez souvent les étals des jardineries, vous avez remarqué que les plantes tomates prennent une grande place dans les rayons. En fonction des changements parfois brusques des températures, installer des pieds de tomates directement dans votre jardin peut être contre-productif si vous ne disposez pas d'une serre. Cependant, si vous voulez gagner du temps, faites comme pour les haricots, installez vos plants dans des contenants plus grands afin que chaque pied ait la place suffisante pour se développer à l'abri des intempéries et des changements de température trop brusques. Des pots ayant contenu des arbustes floraux comme les azalées, les hortensias ou les géraniums seront parfaits pour accueillir vos plants de tomates. Dans chaque pot, déposez un mélange de terre du jardin et de terreau ou de compost avec quelques feuilles d'ortie fraîches dans le fond qui apporteront l'azote nécessaire au bon développement de la plante. Pour la plantation, plus la tige sera enterrée, meilleure sera la croissance. Pour cela, éliminez les premières feuilles les plus près de la racine. Il faut savoir que toute la partie enterrée de la tige va engendrer de nouvelles racines qui donneront à l'ensemble une plus grande robustesse. Certains jardiniers plantent même leurs pieds de tomates en oblique pour avoir un maximum de tiges enterrées. La nature est résistante. Vos plants retrouveront très vite la position verticale. Arrosez modérément chaque pot en prenant bien soin de ne pas mouiller les jeunes feuilles. Vers la fin du mois de mai, alors que la température sera devenue bien agréable, vous pourrez installer en pleine terre vos pieds de tomates qui auront pris, je pense, une belle croissance. Remettez les feuilles d'ortie au fond du trou et installez le tuteur, puis la motte. Arrosez modérément et installez un paillage conséquent, pelouse séchée, broyat de miscanthus, paille agricole, etc. autour de chaque pied pour éviter l'évaporation et garder la terre fraîche. La saison de jardinage est bien engagée. Les tubercules de pommes de terre ont engendré des jeunes pousses qui matérialisent parfaitement chaque rang. En fonction de la date de mise en terre, ces pousses doivent être relativement hautes. Il est temps de les buter en ramenant la terre le plus possible autour de chaque pied. Ceci afin d'empêcher, lors de la croissance des tubercules dans le sol, que certains se retrouvent hors sol. Le jardin change tous les jours d'aspect. Mon semis de poireaux est maintenant particulièrement visible avec ses tiges très fines. Ce semis doit être arrosé régulièrement, mais légèrement, afin de garder la fraîcheur à la terre. L'ortie est bien présente dans les fossés, bordures de chemin ou même sous les haies, avec ses tiges bien grasses. Pensez au purin qui donnera l'azote à vos légumes lors de leur croissance. Très bonne semaine à toutes et tous, semaine qui s'annonce plutôt humide, malgré quelques séquences de beau temps. Ne nous plaignons pas, la nature s'embellit et nos jardins en font d'eux-mêmes.
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2: Cher Jean-Yves, bonjour.
3: Bonjour, cher Bruno. Comment se chauffait-on autrefois lorsqu'on n'avait pas de chauffage central au fioul ou au gaz de ville et pas suffisamment d'électricité? Eh bien, on se chauffait au bois et au charbon qu'on mettait dans des poêles, des cuisinières ou des cheminées. Première remarque, de nos jours, nous assurons notre confort en hiver en chauffant le volume d'air de nos pièces et de nos bâtiments. Autrefois, le concept de chauffage de nos aïeux était beaucoup plus localisé. Il chauffait les personnes et non les espaces. Avant l'arrivée des systèmes de chauffage central, les bâtiments étaient chauffés principalement par des cheminées ou des poêles à bois ou au charbon. D'une manière générale, on ne chauffait qu'une seule pièce dans la maison. La famille se réunissait autour de la cheminée ou du poêle pour des activités calmes ou bien lorsque le corps devait être réchauffé après un passage prolongé dans un endroit froid. Les autres zones de la pièce, ainsi que les pièces non chauffées, étaient plutôt dédiées à des activités nécessitant un effort physique important.
2: La grande nouveauté du chauffage, finalement, ça a été le poêle en fonte au XIXe siècle, quand on va enfermer le feu dans une boîte. On contrôle ainsi l'arrivée d'oxygène, ce qui permet au combustible de brûler plus lentement et donc plus efficacement, en plus de réduire les risques d'incendie. Autre avantage, le poêle est désormais un véritable meuble qu'on peut installer et déplacer où l'on veut. Comme la fonte ne coûte pas trop cher et qu'on peut produire en série, ça devient accessible même aux familles modestes. On peut commencer à envisager chauffer chaque pièce de la maison, là où auparavant on n'en chauffait qu'une seule. Ce chauffage continu permet également de chauffer l'eau et les aliments. Ça améliore les conditions sanitaires. L'effet notamment de réduire la mortalité infantile. Normalement, un bon poêle tenait presque toute la nuit.
3: Le combustible, donc, c'était le charbon. Le charbon a des performances supérieures à celles du bois, grâce à un rendement calorifique très élevé. Il se consomme plus lentement que le bois. Cependant, la combustion du charbon reste polluante. Elle peut être à l'origine d'accidents d'intoxication au monoxyde de carbone. Attention à la poussière de charbon très salissante. Il fallait aussi prévoir un espace hermétique pour la conservation du charbon. C'était souvent la cave. C'est un procédé tellement efficace que dans certaines régions, on appelle poêle une pièce chauffée par un fourneau. L'homme qui livrait le charbon, c'était le...
2: charbonnier ?
3: Bien sûr, le bougnat. On disait en Auvergne, il livrait des sacs de charbon qu'il transportait sur son dos. Il en existe encore. J'ai ainsi retrouvé cette annonce sur Internet... livreur de charbon autour d'Abbeville, que ce soit en boulet ou en briquette, nous le conditionnons en sac de 25 kg, récupérable en magasin ou livrable à votre domicile.
2: Un autre établissement, à Dorla dans l'Ain, vend du charbon anthracite, 10 sur 20, 20 sur 30. Un sac de 25 kg vaut 34,90 €. C'est, dit la notice, une variété de charbon minéral très homogène, de grande dureté, grise, noirâtre, et son aspect brillant à la cassure. Extrait des mines, il contient 92 à 95% de carbone, ce qui en fait un des charbons de la plus haute qualité. De faible teneur en matière volatile, il brûle régulièrement avec peu de flamme. Il est particulièrement apprécié pour le chauffage domestique.
3: C'est bon l'anthracite, hein ?
2: Ouais, il fallait un seau pour transporter le charbon, le monter depuis la cave. Une pelle. La cendre était souvent réutilisée pour le jardin.
3: Ah oui, tout est récupéré. Hein.
2: C'est vrai, c'est vrai. Aujourd'hui, tous les équipements neufs ou existants pour le chauffage ou la production d'eau chaude sanitaire doivent respecter un plafond d'émissions de gaz à effet de serre. Ce plafond a conduit, depuis le 1er juillet 2022, dans les secteurs résidentiels et tertiaires, à interdire l'installation de nouveaux équipements fonctionnant au fioul ou au charbon. Heureusement, les propriétaires de bâtiments qui, à ce jour, fonctionnent toujours au fioul ou au charbon, peuvent continuer à entretenir et faire réparer leur chauffage sans modifier leur combustible.
3: Très bien. C'était beau, hein ?
2: C'était le bon temps.
3: Voilà, toute une époque. À la semaine prochaine.
2: À la semaine prochaine.
3: Et je vous promets que ça va chauffer.
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1: Chers auditeurs, je suis Jeanne et je suis heureuse de vous retrouver pour les actualités diocésaines de cette semaine. À partir de ce week-end, la Fraternité Saint-Vincent Ferrier, en partenariat avec l'association Art Sacré 2, organise jusqu'au 28 juin une exposition exceptionnelle à la Cité de l'Immaculée à Saint-Denis-du-Maine, intitulée « Nagashi et Midori Nagai, de la puissance de l'atome à la puissance de l'amour ». Vous y découvrirez l'une des figures spirituelles majeures du Japon du XXe siècle. Survivant à l'explosion de la bombe atomique, Nagashi Nagai passera le reste de sa vie à diffuser l'espérance, le courage et l'amour inconditionnel de la paix à tous ceux qui viendront le visiter. Jeudi prochain, à Château-Gontier, le Secours catholique, à l'occasion de ses 80 ans, organise une pause conviviale de 10h à 12h30 au marché de Château-Gontier. N'hésitez pas à les rejoindre pour profiter des animations et moments de partage et gourmandise. Les journées mayennaises de la jeunesse auront lieu le week-end prochain. Elles rassemblent de nombreux jeunes qui approfondiront leur foi ensemble. Nous avons la possibilité de participer au concert de louanges du groupe Be Witness qui aura lieu le vendredi 15 mai à 20h30 au collège Saint-Jean-Baptiste de La Salle, au 67 boulevard Kellermann. Il y aura ce même week-end le pèlerinage des familles à Pontmain, nous avons déjà eu l'occasion de vous en parler. N'hésitez pas à le rejoindre pour 1, 2 ou 3 jours. Le jeudi 21 mai aura lieu une soirée louange à l'église Sainte-Thérèse à Laval de 20h30 à 21h30. Enfin, préparons-nous à la fête de la Pentecôte. Le samedi 25 mai, pour la vigile de la Pentecôte, le groupe de musique GC animera une soirée de louange dans la basilique Notre-Dame de l'Épine à Évron à 20h30. Portons également dans la prière les nombreux confirmants qui recevront le sacrement de la confirmation le jour de la Pentecôte. Ils se sont retrouvés le week-end dernier à Pontmain autour de l'évêque pour un dernier temps fort. Deux dates à noter dont nous reparlerons plus tard, la pastorale liturgique et sacramentelle propose 2 journées de formation à Laval. La première, le jeudi 28 mai à destination des acteurs de la pastorale du deuil. Et la seconde, le samedi 13 juin pour les acteurs du chant liturgique, chantres et animateurs. Je vous souhaite, chers auditeurs, un très beau week-end et je vous dis à bientôt.
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1: Bonjour, ce vendredi de 8h30 à 17h30, la Croix-Rouge de Laval, en partenariat avec l'IUT de Laval, vous donne rendez-vous au 90 rue Émile Brault pour la première édition de son vide-grenier solidaire. Comme vous avez pu l'entendre dans le dossier du jour de mardi, le Neurodon Jardin Remarquable a changé de nom pour devenir les Jardins Ouverts pour le Cerveau. Cette manifestation nationale au profit de la recherche face à toutes les formes de maladies du cerveau se déroule du 8 au 10 mai. À cette occasion, comme l'intitulé de l'opération le précise, des propriétaires ouvrent les portes de leur jardin remarquable et reversent 2 euros par entrée au profit de la recherche. En Mayenne, ce sera le cas du château des Arcis à Mellet-du-Maine et du manoir de Favry à Préaux, maître de l'art topiaire que l'on retrouvera durant tout l'été pour divers rendez-vous. Un autre rendez-vous, celui du domaine du Fort à Prédanjou, où un terrain d'exploration médiévale attend les visiteurs avec des ateliers sur le tressage, sur les plantes qui soignent, des contes et une animation sur les écuyers. D'autres jardins de particuliers plus modestes, mais tout aussi remarquables, seront ouverts à Château-Gontier, celui de Jally, 58 boulevard Victor Hugo, et celui des Capucins, 10 terre boulevard des Capucins. Entre figuration et abstraction, une exposition-vente organisée par ses deux filles rend hommage au peintre Christian Chardron à la chapelle Saint-Michel à Fontaine-Daniel, du 8 au 10 mai. Les bénéfices de la vente seront reversés au profit des Restos du Cœur. À Fontaine-Daniel toujours, le monastère de Bois-Salaire propose des visites guidées des lieux du monastère, du jardin des plantes médicinales et aromatiques et de la chapelle entièrement fresquée selon la tradition byzantine durant tout le printemps et cet été. Renseignements et réservations auprès de l'Office de tourisme de Mayenne. Des conférences illustrées de diaporamas et de photos évoqueront la belle époque du monastère. Elles seront données les 23 mai, 13 juin, 18 juillet, 8 août et 6 septembre sur réservation auprès du monastère au 02 43 04 68 35. Je répète, au 02 43 04 68 35. La 8e édition de la Vélo Fourchette propose de se dégourdir les gambettes tout en faisant des haltes savoureuses pour découvrir et déguster de bons produits fermiers locaux du 16 mai au 21 juin. 28 fermes seront à visiter tout au long des 16 itinéraires cyclistes proposés et 4 randonnées. Réservation auprès du Civambio 53 au 02 43 53 93 93 ou sur le site du Civam. Mardi prochain, le CPIE et Laval Agglo vous proposent de fabriquer vous-même, avec l'aide d'une animatrice, un composteur en kit en bois recyclé. Rendez-vous impasse de Londres à Laval, mardi à 14h. Mardi toujours, à 19h, dans le cadre des Cafés Philo, organisés par l'Association des Amis du Monde Diplomatique, le cinéma d'art et essai L'Avant-Scène à Laval projette le film Howard Zinn, une histoire populaire américaine 2, suivi d'un débat en visioconférence avec Olivier Azam, co-réalisateur. Le best-seller de Howard Zinn a révélé aux Américains une part de leur passé longtemps ignorée par eux-mêmes, redonnant une place dans l'histoire aux Amérindiens, aux Noirs, aux ouvrières et ouvriers pris dans la grande fabrique du rêve américain. Mercredi à 20h, une autre séance de cinéma pour réfléchir. Dans le cadre des Mercredis de la Paix, le petit théâtre Jean Massé projette, en présence du réalisateur, Pour l'honneur de Gaza, un film d'Iyad Alastal. À part ça, du 9 au 31 mai, la Maison Rigolote à Laval fête l'art de l'estampe avec une exposition collective de gravures, tailles douces, estampes, lino et lithographie, eaux fortes et pointes sèches. Ce week-end, le centre médiéval de Clairbois, près de Sainte-Suzanne, poursuit ses féodales. Pour le deuxième acte de ses animations d'été, il invite les visiteurs à visiter un campement médiéval grand format installé par la compagnie Lost de la Giraudais. Au programme, cuisine, fabrication de chandelles dans le donjon, présentation d'armement, lancer de haches, percussions, jonglerie, jeux équestres. Les ateliers de jazz de Mellet-du-Maine démarrent en fanfare ce samedi à 20h30, salle socio-culturelle de Mêlée du Maine avec le Cuban Jazz Orchestra. Parmi les têtes d'affiche, signalons la présence de l'accordéoniste Richard Galliano mardi à 20h30 et en conclusion de Jesse Lee et The Alchemist le 16 mai. Les beaux dimanches du kiosque à Château-Gontier reçoivent dimanche à 15h le chanteur Guy de Maisoncelles et ses invités Promenade de la Résistance. En écho au festival de jazz du pays de Mélégret, le Cinéville à Laval propose la projection du film Billie Holiday, une affaire d'État, lundi à 20h. Du jazz encore avec le saxophoniste Mathieu Denarié, mardi à 20h au 40, Conservatoire de musique et danse de Laval. Prélude du festival estival des Nuits de la Mayenne, le duo musical Dérive présente un concert récit sur les traces d'Ulysse, mardi à 19h au Port à Changer. Bonne semaine!
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0: Dis mamie, pourquoi la Vierge Marie est couronnée d'étoiles ?
1: Marie est couronnée d'étoiles pour symboliser sa royauté céleste. Elle est en effet la reine du ciel. Ce titre est représenté par cette couronne d'étoiles en signe de reconnaissance de son rôle élevé et sacré. On retrouve souvent cette image dans les statues et tableaux. Quand j'étais enfant, on entonnait parfois un cantique traditionnel dont les paroles étaient « Chez nous, soyez reine, nous sommes à vous, régnez en souveraine, chez nous, chez nous ». Les étoiles illuminent sa figure maternelle et spirituelle. Elles évoquent la pureté et la sainteté de Marie et désignent également son rôle de protection et d'intercession pour les croyants. Elles sont au nombre de 12 et ont une signification importante, principalement ancrée dans la tradition chrétienne et biblique. Dans le livre de l'Apocalypse, elles sont souvent associées à une vision. Il y est écrit « Un grand signe apparut dans le ciel, une femme vêtue du soleil, la lune sous ses pieds et une couronne de 12 étoiles sur sa tête. » Cette femme est interprétée par l'Église catholique comme une représentation de la Vierge Marie, symbolisant également l'Église. Les 12 étoiles peuvent représenter les 12 tribus d'Israël, qui sont les descendants des 12 fils de Jacob dans l'Ancien Testament. Elles mettent en valeur le lien entre Marie et l'histoire du peuple de Dieu, la plaçant au centre de la continuité entre l'Ancien et le Nouveau Testament. Enfin, le nombre d'étoiles fait référence aux 12 apôtres de Jésus, Marie étant souvent vue comme la mère spirituelle des apôtres et de l'Église, et les 12 étoiles reflètent cette relation. Il ne faut pas oublier qu'en plus des 12 étoiles qui constituent la couronne qui entoure sa tête, une étoile unique symbolise souvent Marie en tant qu'étoile de la mer, guide des chrétiens. Oui, Marie guide nos pas. Elle nous préserve de tout mal au cours de notre parcours sur terre. Alors, n'oublie pas de l'invoquer dans tes prières. Elle te protégera tout comme le fait ta maman. Et elle te montrera le chemin à suivre pour accéder à la sainteté.
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4: Bonjour, donc on se retrouve aujourd'hui pour une recette de chef, la salade de petits pois au katsuobushi. Donc avec ce fameux katsuobushi, donc ces copeaux de bonite séchés et fumés, qui font partie de ces produits qui apportent la saveur umami. C'est aussi un produit breton qu'on trouve en Bretagne, qu'il est possible d'utiliser nature, donc pour assaisonner cette belle entrée de printemps où le katsuobushi vient assaisonner des petits pois frais au beurre salé, des feuilles de capucine et des fleurs du jardin. Alors les ingrédients et la recette pour 4 personnes, il vous faut 500 g de petits pois dans leur cosse, 2 oignons nouveaux, 2 gousses d'ail, 2 brins de thym, 1 demi-citron, 30 g de beurre salé, 2 cuillères à soupe d'huile d'olive, du sel et du poivre, 30 g de katsuobushi et quelques feuilles de capucine ou des fleurs comestibles, pétales de rose, fleurs de bourrache ou fleurs de capucine. Tout d'abord, donc, écossez les petits pois, épluchez ensuite les oignons, émincez-les finement, lavez le citron, râpez le zeste et pressez le jus. Épluchez les gousses d'ail et coupez-les en deux. Mettez tout d'abord donc 1 litre d'eau froide à chauffer avec l'ail, le thym et le beurre. Salez et plongez les petits pois dans l'eau bouillante. Faire cuire 3 minutes maximum. Égouttez les petits pois, puis mettez-les dans un saladier pour refroidir. Ajoutez l'huile d'olive, le jus de citron et les oignons. Salez, poivrez et mélangez. Dressez ensuite dans des assiettes avec les feuilles de capucine, les fleurs comestibles et saupoudrez avec les flocons de katsuobushi. Servez cette salade tiède ou froide, mais pas glacée. Voilà, une recette toute simple et vous retrouvez donc les ingrédients et la recette pour 4 personnes sur le site internet de Radio Fidélité. A très bientôt, au revoir.
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1: Visite pastorale du pape ce matin à Pompéi avant de se rendre cet après-midi à Naples. Léon XIV, qui célèbre aujourd'hui le premier anniversaire de son élection au trône de pierre, a célébré la messe au sanctuaire consacré à Notre-Dame du Rosaire. On y revient juste après les titres. Pas de trêve entre la Russie et l'Ukraine. Moscou et Kiev s'accusent mutuellement d'avoir lancé des drones alors que le président russe avait proposé un cessez-le-feu aujourd'hui et demain. Les travaillistes britanniques en déroute aux élections locales en Grande-Bretagne, une défaite assumée par le Premier ministre Keir Starmer qui refuse de démissionner. Tentative de réconciliation entre les présidents américains et brésiliens, Donald Trump a reçu hier à la Maison-Blanche Luiz Inácio Lula da Silva sans que les sujets de tension entre les deux pays ne soient résolus.
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1: Bonjour, un an donc que Léon XIV a été élu pape, c'était le 8 mai.

0: 2025, le jour de la supplique à Notre-Dame de Pompéi. Un an plus tard, le Saint-Père était au sanctuaire dédié à Notre-Dame du Rosaire à Pompéi. C'était ce matin. C'est là qu'il a célébré la messe. Dans son homélie, il centrait sur le rosaire, l'Eucharistie et la miséricorde. Le souverain pontife a exhorté les fidèles à redécouvrir une foi vivante face aux guerres, aux crises familiales et à l'éloignement des valeurs chrétiennes. Si le rosaire est prié et célébré, il est aussi de ce fait naturel une source de charité, charité envers Dieu, charité envers le prochain, de face d'une même pièce, a-t-il affirmé. Le compte-rendu d'Augustine Asta.
1: Nessuna potenza terrena salverà il mondo. Ma solo la potenza divina dell'amore.
2: Aucune puissance terrestre ne sauvera le monde, sauf le pouvoir divin de l'amour, a déclaré Léon XIV devant les fidèles réunis au sanctuaire marial de Pompéi. Le pape a ensuite, dans son homélie, développé une longue réflexion théologique sur le rosaire, qu'il décrit comme une prière profondément christologique et eucharistique. Pour l'évêque de Rome, la répétition du « Je vous salue Marie » constitue un acte d'amour qui conduit le croyant vers Jésus et vers l'Eucharistie. Revenant sur le récit de l'Annonciation, le pape Léon XIV a présenté Marie comme celle par qui la caresse de Dieu rejoint une humanité blessée par le péché, l'oppression et la guerre. Le pape a ensuite dénoncé une économie mondiale qui préfère le commerce des armes au respect de la vie humaine. Il a appelé à un engagement non seulement diplomatique et économique, mais aussi spirituel et religieux pour construire la paix. La paix, a-t-il conclu, naît du cœur et exige une conversion intérieure.
0: Augustine Asta, et cet après-midi, Léon XIV se rendra à Naples, de l'autre côté de la baie. Il y rencontrera dans la cathédrale le clergé local et les personnes consacrées à qui il adressera un discours. Et puis, sur la principale place de la ville, il saluera les Napolitains avant d'aller à la basilique Saint-François de Paule, fondateur de l'ordre des Minimes, qu'il saluera ainsi que les autorités politiques de la métropole. Là aussi, il prononcera un discours. On y reviendra, bien sûr, dans notre prochaine édition. En attendant, vous avez rendez-vous sur notre site internet www.vaticannews.va. Dans l'actualité internationale en Ukraine, les autorités dénoncent la poursuite par la Russie d'attaques le long de la ligne de front, malgré le cessez-le-feu qu'elle avait elle-même décrété et qui devait être en vigueur aujourd'hui et demain. De son côté, Moscou accuse Kiev d'avoir lancé des dizaines de drones contre la Russie. Le point depuis Kharkiv avec Emmanuel Chaz.
3: Ce matin, Volodymyr Zelensky annonçait plus de 140 frappes russes sur la ligne de front ainsi qu'une dizaine d'assauts nocturnes, principalement sur le secteur de Sloviansk dans l'est du pays, en plus de plus de 60 drones envoyés par Moscou contre l'Ukraine. De son côté, Moscou accuse Kiev d'avoir visé la capitale russe à l'aide de douzaines de drones et les réseaux sociaux russes font état de frappes sur des sites industriels et militaires stratégiques russes sans que l'Ukraine confirme être à l'origine de ces frappes. Elles visent principalement des raffineries de pétrole et elles s'inscrivent cependant dans la continuité de la stratégie ukrainienne de toucher l'économie russe au cœur, alors que Kiev continue de proposer un cessez-le-feu inconditionnel et rappelle que la guerre pourrait s'arrêter immédiatement par la seule volonté de Vladimir Poutine. Volodymyr Zelensky déconseille aux diplomates étrangers de se rendre à Moscou pour les commémorations du 9 mai, affirmant que plusieurs pays pro-russes se seraient adressés à Kiev pour savoir si l'Ukraine comptait frapper la capitale russe ce jour-là. De son côté, en ce 8 mai, l'Ukraine commémore, tout comme ses alliés, la fin de la Seconde Guerre mondiale, au cours de laquelle plus de 2,5 millions de soldats ukrainiens embrigadés dans l'armée rouge et au moins 6 millions de civils ukrainiens ont été tués. Emmanuel Chaz, Kharkiv, RFI pour Radio Vatican.
0: Parmi les cibles russes en Ukraine, il n'y a pas que les infrastructures énergétiques, il y a aussi les structures de soins. L'armée russe les a visées à 3000 reprises depuis le début de l'invasion à grande échelle du pays en février 2022. C'est ce qu'indique l'Organisation mondiale de la santé. Dans 80% des cas, ce sont des hôpitaux qui ont été visés. Dans les 20% restants, ce sont des ambulances qui ont été prises pour cible. Au Liban, la moitié de la population dépend de l'aide humanitaire. C'est ce qu'a affirmé ce matin l'Union européenne. Depuis le 2 mars et la reprise de la guerre entre Israël et le Hezbollah, Bruxelles a envoyé 6 avions d'aide. Un 7e est attendu demain. Preuve de la détente entre la France et l'Algérie, Paris annonce le retour de son ambassadeur à Alger à l'occasion de la visite aujourd'hui de sa ministre déléguée aux armées à Sétif, où sont commémorés plusieurs milliers d'Algériens tués par l'armée française à partir du 8 mai 1945 lors d'une vague de répression de manifestations indépendantistes. Des élections locales et régionales aux enjeux nationaux. Au Royaume-Uni, 30 millions d'électeurs étaient appelés aux urnes hier pour élire les conseillers municipaux en Angleterre et les députés du Parlement écossais et de l'Assemblée galloise. Selon les premiers résultats, Reform UK, le parti d'extrême droite, arrive largement en tête devant les travaillistes et les conservateurs. Le Premier ministre britannique, Keir Starmer, dit assumer la responsabilité des mauvais résultats. Il affiche aussi sa détermination à mettre en œuvre les changements promis. À Londres, Jean Jaffray.
4: Le parti Reform UK perce notamment dans plusieurs bastions travaillistes, dans le nord et le centre de l'Angleterre, où plus de 60% des votants avaient voté pour le Brexit. Mais d'après la BBC, Reform UK n'obtiendrait en moyenne que 26% des voix, compte tenu de la fragmentation du corps politique. En revanche, les travaillistes et les conservateurs sont les grands perdants du scrutin par rapport à 2022, moins 16% et 11% des voix, respectivement pour les travaillistes et les conservateurs, qui reprennent l'arrondissement de Westminster. En Écosse, Reform UK, qui a mené une campagne contre l'immigration, pourrait arriver deuxième derrière le Scottish National Party, le parti indépendantiste, profitant de l'impopularité du Premier ministre Keir Starmer, et au Pays de Galles, pour la première fois depuis la dévolution instaurée en 1999, le Parti travailliste devrait perdre la majorité dans l'Assemblée régionale du Pays de Galles. La popularité du Premier ministre Keir Starmer a continué de chuter après une série de faux pas, revirements et polémiques, suscitant un débat en interne pour le remplacer à Downing Street. Laurent Jean-Jaffray, Radio Vatican.
0: Sur la liste des pays avec qui Donald Trump s'est fâché figure le Brésil, c'est-à-dire si la rencontre entre le président américain et son homologue brésilien hier était très attendue. Lula da Silva a été reçu en effet à la Maison-Blanche et si les divergences restent fortes sur plusieurs sujets entre les deux chefs d'État, cette visite était une sorte d'opération d'apaisement. À New York, Gwenda Lavina.
5: À l'issue de la rencontre de 3 heures, aucune conférence de presse conjointe, contrairement à ce qui était prévu. Mais Donald Trump a remercié sur Truth Social le très dynamique président du Brésil, qui a de son côté évoqué la relation sincère qu'ils entretiennent. Les points de désaccord restent pourtant importants entre eux, notamment sur l'intervention américaine au Venezuela et en Iran. À de multiples reprises, Lula a condamné le conflit au Moyen-Orient, même s'il a expliqué hier ne pas vouloir se disputer avec son homologue à cause de la vision qu'il a de la guerre. Ce qui a empoisonné leurs relations, ce sont aussi les surtaxes douanières infligées par les États-Unis en représailles au déboire judiciaire de l'ancien président Jair Bolsonaro, très proche de Trump, surtaxes quasiment toutes levées depuis. À 6 mois de la présidentielle, Lula a affirmé que les États-Unis n'auraient pas la moindre influence sur l'élection et laisseraient le peuple brésilien décider de son destin. Autre sujet majeur entre les deux pays, la lutte contre le crime organisé. Hier, le président brésilien s'est dit disposé à créer un groupe de travail fort dans le domaine avec ses voisins sud-américains et Washington. Gwendal Lavina, New York, Radio Vatican.
0: Condamnation au Tchad de 8 opposants au président Mahamat Idriss Déby à 8 ans de prison ferme. Ils avaient été arrêtés fin avril. Ils font partie du GCAP, le groupe de concertation des acteurs politiques, principale coalition d'opposition au chef de l'État tchadien. Voilà, c'est la fin de cette édition. Prochain retour de l'actualité en langue française, ce sera à 18h, heure de Rome. D'ici là, vous avez rendez-vous sur notre site internet ou notre page Facebook. Excellente journée à toutes et à tous.
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8: Bonjour à toutes et à tous. En ce 1er mai, fête du travail et de Saint-Joseph, patron des travailleurs, nous revenons sur un héritage parfois méconnu, celui du syndicalisme chrétien. Pour en parler, nous sommes avec Franck Georgi, professeur d'histoire contemporaine à l'université d'Évry Paris-Saclay, spécialiste du syndicalisme français d'inspiration chrétienne. Bonjour monsieur.
9: Bonjour.
8: Alors comme historien, où placez-vous la naissance du syndicalisme chrétien dans l'histoire sociale française ?
9: Alors, est-ce une question de date? Si c'est ça, effectivement, ce serait dans les années 1880, à partir de 1886-87, avec un premier syndicat des journalistes et surtout le syndicat des employés du commerce et de l'industrie. Ensuite, c'est en 1919 que le syndicalisme chrétien se transforme en une confédération, la Confédération française des travailleurs chrétiens.
8: Alors si on revient aux origines, à la fin du 19e siècle, la révolution industrielle bat son plein. Pourquoi les catholiques décident à ce moment d'entrer dans le champ social et syndical ?
9: Je crois que la première raison, il y a une double raison, je dirais. Il y a à la fois un intérêt profond par rapport à la situation, la question sociale, la question ouvrière, la misère imméritée, comme disait l'encyclique Rerum Novarum en 1891. Et puis aussi une question liée à la déchristianisation du monde ouvrier. Il s'agit pour l'Église de reconquérir à la foi chrétienne ces masses d'ouvriers qui s'annoncent encore plus nombreuses. Et elle s'intéresse donc à la question sociale en abandonnant le vieux modèle corporatiste qui intéresse encore une partie d'une partie des militants du catholicisme social. Mais à partir de 1884, donc la loi Waldeck-Rousseau qui légalise le syndicalisme, des militants chrétiens, appuyés par la hiérarchie dans un nombre de cas, aident à faire naître des syndicats spécifiquement chrétiens qui s'opposent à la fois à cette misère imméritée, mais aussi aux tentations socialistes ou anarchisantes du mouvement ouvrier.
8: Alors les pionniers, on cite souvent Albert Demain, il y a d'autres figures ?
9: Là, Albert Demain n'est pas véritablement un pionnier du syndicalisme, hein, c'est celui des cercles catholiques ouvriers, mais les premiers vrais grands militants, c'est par exemple Jules Zirneld et Gaston Tessier, c'est eux qui portent le syndicat des employés du commerce et de l'industrie parisien, ensuite qui porte la fédération des employés, puis la CFTC en 1919, dont ils deviennent respectivement président et secrétaire général. Donc c'est intéressant de voir à quel point, je crois, cette première CFTC est portée non par des ouvriers, même s'ils sont présents, de plus en plus présents, mais par des employés.
8: Alors vous en parliez il y a une minute, le syndicalisme chrétien, c'est difficile d'en parler sans évoquer Rerum Novarum, un texte majeur. Que change cette encyclique de Léon XIII dans l'essor du syndicalisme chrétien ?
9: Cette encyclique, elle est inscrite dans les statuts. C'est assez étonnant, mais la référence à Rerum Novarum, elle est très présente, elle est présente aussi dans certaines chansons de la CFTC de l'entre-deux-guerres, et c'est véritablement l'ancrage idéologique, je dirais même l'ancrage doctrinal du syndicalisme chrétien. Donc c'est à la fois le refus d'une société qui écrase les ouvriers, le refus des moyens proposés pour lutter contre par, ce que je disais tout à l'heure, par les socialismes, c'est-à-dire la lutte des classes, perçue comme anti-chrétienne, et des propositions d'une société refondée autour de la collaboration entre les éléments de la production, c'est-à-dire le patronat et les organisations de travail.
8: Et puis la défense de la dignité humaine et du bien commun. Mais comment ce texte a été reçu dans une société française qui, à l'époque, on mangeait un peu du curé, quand même ?
9: Oui, mais je pense que le syndicalisme chrétien, à l'origine, a dû se battre sur deux fronts, à la fois contre, le laïcisme du mouvement ouvrier, qui voyait dans l'Église un adversaire allié à la bourgeoisie, mais aussi contre des secteurs entiers de la bourgeoisie, notamment catholiques, qui voyait dans ces premiers syndicats chrétiens des ferments de désordre. Mmh.
8: Alors après la Première Guerre mondiale, donc est créée cette fameuse CFTC, Confédération française des travailleurs chrétiens. C'est un moment décisif.
9: C'est un moment décisif parce que cette organisation nouvelle se pose comme une concurrente de la CGT,
8: oui.
9: Avec malgré tout une énorme différence de poids.
8: Le refus du marxisme.
9: Le refus du marxisme, absolument, d'autant qu'en 1919, il y a eu la révolution bolchévique, dont on ne connaît pas encore les conséquences sur le syndicalisme français, avant la scission CGT-CGTU de 1921. Mais la CFTC se proclame clairement anti-marxiste, anti-communiste, qui lui paraît le danger le plus grave qui pèse à la fois sur le christianisme et la patrie.
8: Et elle se fonde directement sur la doctrine sociale de l'Église.
9: Ah oui, c'est clair. Hein, je vous disais tout à l'heure que la référence à Rerum Novarum est dans l'article 1er des statuts. Alors la différence, c'est aussi peut-être que la terminologie choisie, le C de CFTC, c'est chrétien et non pas catholique, pour une raison, je crois, majeure, c'est qu'on est en 1919, donc l'Alsace et la Lorraine, enfin la Moselle, reviennent dans le giron national. Il y a des syndicats protestants en Alsace et il s'agit de récupérer ces travailleurs protestants au sein de la nouvelle CFTC. Donc on a à la fois une référence catholique, doctrinale, et en même temps une organisation qui n'est pas, à strictement parler, confessionnelle.
8: Alors en 64, y a une scission. La CFTC devient la Confédération française démocratique du travail, la fameuse CFDT. Pourquoi ce choix d'abandonner la référence chrétienne, selon vous ?
9: Oh, c'est une histoire assez longue. Hein.
8: Alors, en version ramassée.
9: version ramassée. Le paradoxe, c'est que cette déconfessionnalisation, elle a été portée principalement par des militants chrétiens, de formation chrétienne. Il y a eu des transformations sociologiques au sein de la CFTC, une poussée des fédérations ouvrières, donc qui bouscule un peu l'esprit employé. Et parmi ces militants qui bousculent cet esprit employé, il y a des anciens militants de la jeunesse ouvrière chrétienne. Il y a aussi une transformation, j'allais dire, une évolution idéologique autour de la pensée de Maritain, de Mounier, puis ensuite de Vatican II, l'idée que les chrétiens ne devraient pas s'enfermer dans un ghetto, mais s'ouvrir au monde, et que le syndicalisme chrétien avait fait son temps. Enfin, il y avait l'idée aussi que les principes, les idées, la méthode portée par le syndicalisme chrétien, une fois déconfessionnalisée, pourrait permettre à ce syndicalisme de se renforcer, peut-être en fusionnant avec des syndicalismes non communistes comme celui de Force ouvrière, pour arriver à contrebalancer la CGT.
8: Alors que va devenir la minorité qui souhaitait rester fidèle à l'identité chrétienne ?
9: Alors cette minorité, c'est environ 30% qui refuse de voter en faveur de la laïcisation, j'allais dire mesurée, mais des statuts. Et 10% au total qui vont fonder au musée social rue de Las Cases à Paris une confédération française des travailleurs chrétiens en disant « nous maintenons les principes, les statuts et le titre de la Confédération française des travailleurs chrétiens ».
8: Et de manière plus large, que reste-t-il, historiquement parlant, de cet héritage chrétien dans le syndicalisme français, y compris dans des organisations devenues laïques, comme la CFDT ?
9: Oui, là c'est tout à fait intéressant parce que bon, la scission, la cassure, la transformation de 1964 ne s'est pas voulue comme une rupture. Le titre de syndicalisme, donc l'hebdomadaire de la CFTC et puis de la CFDT, c'est « La CFTC se continue dans la CFDT ». Elle se continue sociologiquement parce que les militants à 90% sont les mêmes, ce sont largement des militants de formation chrétienne. Dans les années 70, au sein de la CFDT, ça change, puisque la radicalisation socialiste autogestionnaire de la CFDT tend à minorer cet héritage chrétien et insister sur les racines du mouvement ouvrier non marxiste de la CFDT. Et ça s'est incarné notamment par la figure d'Edmond Mel. Et je dirais que plus récemment, par exemple, lorsque Laurent Berger est arrivé à la tête de la CFDT, c'est un ancien secrétaire général de la Jeunesse ouvrière chrétienne. L'une des membres de la commission exécutive, donc la direction, est une ancienne présidente de la JOC. Donc, même si globalement ce type de filiation s'est atténué avec l'affaiblissement des mouvements de jeunesse en général et des mouvements de jeunesse chrétiens en particulier, je crois que il y a tout de même aujourd'hui encore, d'ailleurs y compris dans les statuts une nouvelle fois modifiés de la CFDT en 2014, des traces de cette histoire chrétienne.
8: Eh bien, merci Franck Georgi. Je rappelle que vous êtes professeur d'histoire contemporaine à l'Université d'Évry, Paris-Saclay. Eh bien, bon 1er mai et bonne journée à tous.
9: Merci beaucoup. Au revoir.
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1: C'est le pétrole qui est au cœur de l'article que je vous partage cette semaine, un article conçu par Hugo Lallier pour le journal Le Pèlerin. Depuis début avril, les avancées entre l'Iran et les États-Unis autour de la réouverture du détroit d'Ormuz dans le cadre d'un cessez-le-feu conclu avec Israël faisaient renaître l'espoir d'une bouffée d'oxygène. Un bol d'air pour une économie mondiale sous tension, mais aussi pour les consommateurs, notamment les consommateurs français, qui espéraient une baisse des prix du pétrole. Cet espoir a pourtant été douché par la volte-face iranienne le 18 avril dernier, refermant la voie maritime dans l'attente de la levée du blocus de ses ports, plongeant le monde dans le flou. Et plus la crise s'éternise, plus elle nous fragilise. Les prix à la pompe dépassant déjà largement les 2 euros. Mais si tout semble se jouer au moment de faire le plein de sa voiture, le pétrole est en réalité partout. Et nous rappelle à une évidence que l'on ignore parfois, nous sommes drogués aux hydrocarbures. Une addiction façonnée depuis un siècle et demi qui raconte le basculement du monde au sortir de la guerre vers une société de grande consommation faite de petits conforts et de grands progrès tels que la machine à laver, la voiture. Le souvenir de ces gestes et de ces objets du quotidien retrace l'émergence du mode de vie occidental depuis la période qu'on appelle les 30 Glorieuses. Une fresque indissociable du pétrole. Découvert en 1859 par un ancien cheminot américain au cœur de la Pennsylvanie, l'huile noire devient bientôt le grand acteur de notre économie. Avant tout, parce que cette masse visqueuse fait tourner tout notre réseau de transport, les voitures, les camions, les tracteurs, une partie des trains, des bateaux et des avions. Mais le pétrole est surtout à l'origine d'une autre révolution. Dans les années 1960, la pétrochimie découvre qu'en chauffant le pétrole à très haute température, certaines molécules se transforment en un matériau solide, le plastique. Rapide à produire, bon marché, modulable à l'infini, il séduit alors industriels et consommateurs. Et le monde ne va rapidement plus pouvoir s'en passer. En fait, tous les objets, ou presque, de nos cuisines et de nos salles de bain ont été fabriqués dans des usines alimentées par le pétrole. De la passoire au mixeur, en passant par les boîtes de rangement, les chaises, les matelas, les tourne-disques, à partir des années 1970, la consommation s'accélère. Le plastique est le seul matériau qui peut tenir le rythme de production d'une société passée à l'ère de la consommation de masse. Et puis, il va remplacer le bois, le papier, le carton, l'aluminium, le cuivre qui étaient utilisés jusque-là. Puis, les ordinateurs, les portables, les dosettes de café suivront, tous fabriqués en plastique. Aujourd'hui, le plastique est devenu indispensable à nos modes de vie. En médecine, il équipe nos salles de soins, IRM, scanners, appareils à tension, thermomètres. En cuisine, il se retrouve dans les ustensiles comme dans les emballages. Dans le domaine militaire, certains équipements comme les drones de combat en contiennent aussi. Lorsqu'il n'est pas présent sous forme de plastique, le pétrole se retrouve sous celle d'un autre dérivé pétrochimique, le naphtha, utilisé dans le goudron, les briquets, les lubrifiants ou les chewing-gums. Passons à nos vêtements. Il suffit de regarder l'étiquette de nos vêtements pour comprendre qu'il est impossible d'éviter le pétrole. du maillot de bain aux shorts de sport, le plus souvent composés de fibres techniques telles que le polyester ou le polyamide, toute cette famille des matières poly quelque chose, qui rendent les tissus souples, extensibles et lavables à répétition. Encore un dérivé du pétrole. Passons aux soins de la peau. Là encore, on n'échappe pas au pétrole. Les crèmes hydratantes, comme les crèmes solaires, contiennent deux dérivés, la paraffine et la vaseline, des substances à l'utilisation encadrée, parfois même mobilisées en dermatologie pour traiter les affections sévères, et dont l'usage s'étend aux antidouleurs, comme le paracétamol, eux aussi composés de dérivés d'hydrocarbures. L'agriculture, elle aussi, est dépendante du pétrole, surtout avec l'essor de la mondialisation. La libéralisation du commerce intensifie la concurrence. Poussées à produire davantage, les exploitations se mécanisent et recourent massivement aux pesticides et aux engrais, autres produits pétrochimiques. Si cette évolution a permis une alimentation plus abondante et plus accessible, elle a aussi fragilisé la confiance des consommateurs. La mondialisation n'a pas seulement multiplié les échanges. Elle a relié les économies par des chaînes logistiques complexes. Le pétrole en est le socle invisible, indispensable au fonctionnement de l'ensemble. Prenons un exemple, le smartphone. Il est conçu en Californie, assemblé en Chine, transporté par porte-conteneurs jusqu'au port de Rotterdam aux Pays-Bas, puis acheminé par camion vers des entrepôts avant d'être livré dans les villes de France. Aucun territoire, même le plus réfractaire, ne peut se passer du pétrole. Cette chaîne de production ultra sophistiquée est à la merci des crises géopolitiques. La guerre en Iran en est un exemple marquant. Pour les Français, les répercussions ont été immédiates. La flambée des prix de l'essence a fragilisé les ménages et les petites et moyennes entreprises et fait peser plus largement une menace de pénurie. D'où une question désormais incontournable, comment desserrer l'étau du pétrole? Le gouvernement avance une réponse, un vaste plan d'électrification de l'économie, en misant notamment sur la généralisation de la voiture électrique. Mais le salut passera aussi par une transformation plus profonde. Comment individuellement sortir de ces gestes quotidiens qui nous lient au pétrole? À l'heure de la fast fashion, par exemple, où un simple clic sur Internet suffit à mettre camion sur les routes et cargo sur les mers pour livrer un simple colis à 2 euros, ne doit-on pas apprendre à consommer autrement? Voilà aussi un autre récit possible. C'était paru dans la presse, un article signé Hugo Lallier pour l'hebdomadaire Le Pèlerin. 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
4: Révélation. La révélation désigne la connaissance dont Dieu nous fait don à travers l'action du Saint-Esprit, notamment en nous invitant à croire dans l'Évangile et en s'appuyant sur la chaîne de ceux qui peuvent témoigner. Des premiers disciples à nos contemporains, parents, catéchistes, rencontres, elle peut être lue, entendue ou inspirée. Cette foi reçue de Dieu doit s'entretenir pour ne pas s'éroder au fil du temps. Les sacrements et la lecture des Écritures sont les outils de cet entretien régulier. D'aucuns diront que ces témoignages peuvent être biaisés et détournés par des travers très humains. En réalité, l'action de l'Esprit Saint est omniprésente et personne ne peut lutter à armes égales contre lui. Vous entendez, mais vous ne comprenez pas, Isaïe reprit dans Matthieu. Ainsi s'accomplit pour eux la prophétie d'Isaïe. Vous aurez beau écouter, vous ne comprendrez pas. Vous aurez beau regarder, vous ne verrez pas. Le cœur de ce peuple s'est alourdi. Ils sont devenus durs d'oreilles. Ils se sont bouchés les yeux, de peur que leurs yeux ne voient, que leurs oreilles n'entendent, que leur cœur ne comprenne, qu'ils ne se convertissent. Et moi, je les guérirai. Mais vous, heureux vos yeux puisqu'ils voient, et vos oreilles puisqu'ils entendent. Amen, je vous le dis, beaucoup de prophètes et de justes ont désiré voir ce que vous voyez et ne l'ont pas vu. Entendre ce que vous entendez et ne l'ont pas entendu. Ceci résume bien la situation. Les évangiles qui relatent la vie singulière de Jésus de Nazareth sont la plupart, en particulier celui de saint Matthieu, riches en paraboles que l'on peut lire ou écouter sans les comprendre et dont la clé de lecture est donnée par l'Esprit Saint. C'est là la vraie révélation. Seul celui qui se laissera guider par le Saint-Esprit pourra comprendre l'essence même de ces textes. Pour les autres, ça ne sera qu'un récit particulier, vieux de 2000 ans.
3: C'était l'itinéraire d'un enfant gracié, d'après Vincent Ollière.
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1: Je suis habité, béni, protégé. Habité, béni, protégé, voilà trois mots essentiels que je peux intérioriser pour qu'ils me transforment. Oui, Dieu m'habite à tout moment. Il est paix et me donne la paix. Oui, Dieu est mon Père qui me bénit et me protège. Il me fait reposer dans des verts pâturages. Il me dirige vers des eaux paisibles. C'est le psaume 23. Plus je m'ancrerai dans cette certitude et plus j'aurai confiance. Je ne crains aucun mal, car tu es avec moi. Oui, le bonheur et la grâce m'accompagnent tous les jours de ma vie. Si je suis habité, béni, protégé, je peux aussi étendre cette protection à tous ceux que j'aime, pour lesquels je me fais du souci. Bien sûr, cela ne fait pas tout. Bien sûr, cela ne réussit pas à tout coup, mais la foi d'une personne peut réellement contribuer à diminuer les risques encourus par elle et ses proches. Alors, quand je me fais du souci pour autrui, bien sûr, ils ont eux-mêmes à choisir de se greffer sur cette protection divine et rester en éveil. Mais je peux aussi faire prier des communautés religieuses pour eux, intercéder pour eux. Mieux vaut bénir que se faire du souci inutilement. On raconte que lors de la guerre du Vietnam, des Américains ont été pris dans une embuscade. Tous ont été tués sauf un, qui s'était caché comme les autres. Au même moment, à des milliers de kilomètres de là, sa mère, comme chaque jour, récitait pour lui, avec foi, le psaume 23, « Le Seigneur est mon berger ».
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3: Au nom du Père et du Fils et du Saint-Esprit, Amen. Mon Seigneur et mon Dieu, je crois fermement que tu es ici, que tu me vois et que tu m'entends. Je t'adore avec profonde révérence. Je te demande le pardon de mes péchés et la grâce de faire avec profit ce moment de prière. Ma Mère Immaculée, Saint Joseph, mon Père et Seigneur, mon ange gardien, intercédez pour moi. Aujourd'hui, il y a exactement un an que le pape Léon XIV a été élu à la tête de l'Église, et je t'invite à replonger dans tes souvenirs de ce 5 mai 2025. Comment tu as réagi à l'annonce de la fumée blanche? Comment tu as réagi à l'habemus papam? Nous avons un pape. Eh bien, c'est sûr que nous avons tous reçu avec émotion le nouveau pape, dont le nom avait échappé aux experts vaticanistes en élection papale. Bon, j'ajouterai comme d'habitude. Et voilà, ça fait un an déjà. Seigneur, en ce 8 mai, je te dis merci pour le pape Léon XIV. Merci pour ce serviteur que tu as donné à ton Église. Merci pour cet apôtre à travers qui tu continues de guider cette immense et belle famille que tu as fondée, l'Église. Aujourd'hui commence, si je me permets, la deuxième saison de cette série passionnante qu'est ce pontificat du pape Léon. C'est vrai que dans les premiers épisodes, Léon XIV a suivi fidèlement le scénario écrit par le pape François, les nombreuses activités et rencontres liées à la célébration du jubilé de l'espérance, les thèmes de ses enseignements, les canonisations et même les voyages prévus par le pape François. Mais une première leçon du 8 mai 2025, une vérité qui a sauté aux yeux de tous, quand le pape Léon XIV est apparu à l'écran pour la première fois, c'est que Léon XIV est le successeur de Pierre, et non de François. Le successeur de Pierre, habillé différemment lors de cette première bénédiction, le succès de Pierre qui vit dans un endroit différent du Vatican, qui a un style différent, son style à lui, qui reprend de nombreux symboles traditionnels de la papauté. Léon XIV est le successeur de Pierre. C'est pourquoi cette foule immense, cette foule compacte, nombreuse, réunie place Saint-Pierre le 8 mai 2025, a explosé de joie à l'habemus papam. Nous avons un pape. Elle a explosé de joie sans connaître vraiment le nouveau pape, sans savoir son histoire, non, en ignorant pratiquement tout de lui. Mais une chose était sûre, qui qu'il soit, d'où qu'il vienne, c'est le pape, c'est Pierre au XXIe siècle, qui, comme ses prédécesseurs, va paître les agneaux et les brebis de Jésus, en être le bon pasteur, en se donnant totalement, en offrant sa vie, en laissant le Seigneur le guider à travers le souffle de son esprit. Dans la saison 1 qui s'achève, les émotions n'ont pas manqué. Je pense à son passage à Naba, en Algérie, sur les traces de son père spirituel, le grand Augustin. Et le pape Léon a aidé à rappeler que, bon, Augustin, c'est un saint africain. Je vois aussi ce beau bain de foule au Liban, et puis ces épisodes chantant et dansant en Afrique noire. Les surprises et les rebondissements n'ont pas non plus manqué dans cette première saison, enfin, comme dans les meilleures des séries. Le président Trump a été à l'origine des épisodes peut-être les plus violents, même cette semaine encore. Le pape Léon a montré tout son courage et sa classe, hein, face à ces attaques. Il n'est pas le numéro un, certainement, enfin, sur le plan économique ou militaire, mais sur le plan de la vie morale et spirituelle. C'est lui le numéro un. Prions pour le pape Léon. Et toi qui prie avec moi, qu'est-ce qui t'a le plus marqué de cette première année de Léon XIV? Qu'est-ce que tu retiens des 365 épisodes de cette première saison? Quel geste? Quelle phrase, quel mot, quelle image. Le 8 mai 2025, Léon XIV a parlé de l'unité de l'Église. Et depuis, il demande de prier pour cette intention. Il travaille pour, je dirais, recoller les morceaux, pour accueillir ceux de l'Est et ceux de l'Ouest, ceux d'en bas et ceux d'en haut, pour éviter les clivages, pour éviter la polarisation dans l'Église et être en dialogue avec tous. Écoute-le encore lors de sa première prise de parole. Dieu nous aime, Dieu vous aime tous, et le mal ne prévaudra pas. Nous sommes tous entre les mains de Dieu. Alors sans crainte, unis dans la main avec Dieu, unis main dans la main avec Dieu entre nous, allons de l'avant. Nous sommes disciples du Christ. Le Christ nous précède, le monde a besoin de sa lumière, l'humanité a besoin de lui. Comme pont pour être rejoint par Dieu et par son amour. Aidez-nous, vous aussi. Puis aidez-vous les uns les autres à construire des ponts par le dialogue, par la rencontre, en nous unissant tous pour être un seul peuple, toujours en paix. Eh bien oui, mon frère, ma sœur, aidons-nous pour construire des ponts par le dialogue. Seigneur, moi aussi, je vais être ton instrument d'unité par ma parole, par mes actes, par ma prière. Aujourd'hui, nous allons célébrer la messe, une messe particulière pour le pape à l'occasion de l'anniversaire de son élection. Et cette messe contient de très belles prières pour l'unité. Eh bien, je t'invite à redire avec moi, si tu veux bien, ce que dira le prêtre pendant la messe à laquelle peut-être tu vas assister aujourd'hui, ou même ce qu'il a dit. Ne fais pas qu'écouter. Redis avec moi, Seigneur Dieu, par une décision de ta providence, tu as voulu bâtir ton Église sur le bienheureux Pierre, chef des apôtres. Regarde avec bonté notre pape Léon que tu as établi comme successeur de Pierre. Qu'il soit pour ton peuple, de façon visible, le principe et le fondement de l'unité de la foi et de la communion ecclésiale. Oui, Seigneur, je te prie pour le pape, je te prie pour ce peuple. Gardons toujours dans l'unité. Le 8 mai 2025, un détail de grande importance nous a peut-être échappé, mais il nous a montré le fil marial qui brode notre vie chrétienne et celle du pape aussi. Et c'est plus qu'un détail au fond, c'est une preuve de cette puissante intercession de la Vierge Marie qui accompagne le pape et qui nous accompagne chacun. Oui, le pape Léon, ce jour-là, a souligné dans son discours plein d'émotion que le 8 mai, c'est le jour de la supplique à Notre-Dame de Pompéi. Cette supplique, c'est une prière solennelle qui a été composée par un saint italien, Bartolo Longo, en 1883. On la récite justement le 8 mai et le premier dimanche d'octobre. Eh bien, le pape Léon aujourd'hui se rend en voyage au sanctuaire de Notre-Dame du Rosaire à Pompéi et il va célébrer une messe ce matin. Il va réciter justement cette prière-là, cette supplique à la Vierge avant de rendre hommage à Saint Bartolo Longo, le fondateur du sanctuaire. Et tu vois, c'est lui, le pape Léon XIV, qui a béatifié ce Bartolo Longo l'année dernière. C'est incroyable. C'est plus que des coïncidences, n'est-ce pas? Eh bien, en 2025, le 8 mai 2025, le pape avait ajouté, lors de cette première bénédiction, « Notre Mère Marie veut toujours marcher avec nous, être proche de nous, nous aider par son intercession et son amour. » Eh bien, merci Sainte Marie de vouloir marcher avec nous, avec moi. Merci d'accompagner le pape. Et j'aimerais terminer en t'adressant, Sainte Marie, ces paroles finales de cette prière, de cette supplique à Notre-Dame de Pompéi. Miséricorde pour tous, ô Mère de miséricorde. Je vous salue, Marie. Daigne bienveillamment, ô Marie, nous exaucer. Jésus a remis dans tes mains tous les trésors de ses grâces et de ses miséricordes. Tu es assise, couronnée reine, à la droite de ton Fils, resplendissante de gloire immortelle sur tous les cœurs des anges. Tu étends ta domination sur toute l'étendue des cieux, et la terre et toutes les créatures sont soumises à toi. Merci, Marie, parce que tu nous accompagnes. Je te confie le pape, je te confie l'Église. Garde-nous toujours très unis autour du pape Léon XIV. Je remercie mon Dieu des bonnes résolutions, des actes d'amour et des inspirations que tu m'as communiquées dans cette méditation. Je te demande de m'aider à les mettre en pratique. Ma Mère Immaculée, Saint Joseph, mon Père et Seigneur, mon ange gardien, intercédez pour moi.
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10: Nicolas Yelli, bonjour. Pour ce nouveau podcast Regarde ailleurs, je donne la parole à un autre photographe voyageur. J'ai toujours beaucoup de plaisir à rencontrer les collègues. Et Nicolas fait partie de ceux que j'ai découverts sur les réseaux sociaux. Originaire d'Alsace et vivant à seulement quelques kilomètres de chez moi, nous nous sommes rencontrés entre deux voyages dans mon salon. Parole à Nicolas pour nous parler de son expérience de photographe voyageur. Nicolas, donc je te reçois aujourd'hui dans mon salon. Je sais peu de choses sur toi, si ce n'est que tu fais partie de cette grande famille de voyageurs. Je sais aussi que tu aimes bien tout ce qui est lié à l'image. L'émission s'appelle donc Regarde ailleurs, cette envie d'élargir sa vision sur soi, mais aussi sur le monde à travers le voyage. Donc on parlera dans cette émission du voyage au sens large, mais avant, on va prendre le temps de te rencontrer, de faire connaître.

0: naissance. Je crois que tu avais tout arrêté pour partir sur les routes du monde. Mais bon, ça c'est toi qui vas nous raconter un peu ton histoire avec le voyage. Quand est-ce que ça a commencé et pourquoi ?
1: Oui, bah déjà bonjour à tous, merci de m'accueillir, merci de m'inviter Alexandre, très sympa. Ravi de pouvoir présenter mon parcours. Alors comme tu l'as dit, effectivement j'ai changé de vie du tout au tout il y a de ça 4-5 ans maintenant. Avant j'avais une vie plutôt, on va dire, basique à Paris avec un travail, un appartement et j'y ai passé 10 ans et j'étais très bien. Mais à un moment donné j'ai eu cette envie d'aller voir ailleurs justement. D'aller voir le monde et d'ouvrir mes yeux à quelque chose de nouveau, quelque chose qui nous entoure et que finalement on connaît assez peu. Et donc j'ai démissionné tout simplement de mon travail. J'avais un très bon poste, mais j'ai démissionné, j'ai pas hésité. J'ai vendu ma voiture, j'ai ramené mes affaires chez mes parents et j'ai décidé de partir en tour du monde pendant un an. Seul, en solo, en backpack, pour aller voyager à travers le monde. Et ça m'a amené à faire une vingtaine de pays, donc, sur cette année, où j'ai commencé par l'Afrique, suivi par le continent sud-américain, ensuite toute la partie pacifique, l'Asie, et j'ai fini le Népal, Israël, et je suis revenu en France après cette année de voyage. Et il est vrai que cette année m'a vraiment ouvert les yeux sur moi-même, mes envies, ma volonté finalement de vouloir m'ouvrir aux autres, de connaître ce monde, et m'a apporté beaucoup, beaucoup de choses aujourd'hui, très positives. J'ai aucun regret, loin de là, bien au contraire. Ça a changé ma vie et ma vie est bien plus complète aujourd'hui et je continue.
0: Donc on va prendre le temps de décrypter tout ça. Tu étais dans une vie parisienne. Est-ce que tu peux revenir sur le choix, comment tu as acté ce choix et quel a été l'élément déclencheur? Pourquoi tu as fait le choix de quitter ta vie parisienne? Est-ce que tu pourrais revenir sur peut-être un événement qui t'a donné envie de tout lâcher?
1: Ouais, c'est une bonne question. Je pense qu'on a tous à un moment donné quelque chose qui nous pousse à faire de grands changements. Pour ma part, en fait, c'est très simple, c'était une séparation. J'étais avec quelqu'un depuis 7-8 ans et on s'est séparés. Et c'est vrai que beaucoup de choses qu'on avait planifiées donc, sont tombées à l'eau. Et à ce moment-là, on se remet beaucoup en question. On se demande ce qu'on va faire finalement de ce nouveau chapitre. Et ça a été le déclencheur. Et ensuite, la deuxième chose qui a déclenché mon envie de partir, c'était aussi l'atteinte d'une sorte de plafond de verre professionnel où je me devais soit de quitter l'entreprise dans laquelle j'étais pour continuer à évoluer, soit attendre encore quelques années, voire trop longtemps pour pouvoir monter. Et comme je suis quelqu'un qui ne suis pas forcément très patient, qui aime bien sortir de sa zone de confort, ça c'est vraiment à la base, j'ai toujours été comme ça, pour avancer plus vite, peut-être parfois essayer d'avancer plus vite que les autres. Du coup, je me suis dit, écoute, maintenant, c'est le moment, tu dois partir, fais autre chose, fais quelque chose de nouveau. En parallèle de ça, j'avais développé une passion pour la photographie déjà quand j'étais à Paris. Ça faisait 2-3 ans et ça se passait très bien. Je commençais à sentir une sorte de traction autour de la photo et de ma capacité à mettre en avant des images auprès du grand public. J'avais des très bons retours et donc je me suis dit, le voyage, l'ouverture aux autres, l'envie de découvrir ce monde, allié à ma passion pour la photographie, c'était le bon moment de partir.
0: Mais c'est pas évident de s'extraire du carcan des habitudes. Quand on a une vie bien réglée, tout quitter pour partir faire un tour du monde, c'est affronter ses peurs.
1: Oui, c'est vrai, mais j'ai jamais eu peur en fait. J'ai beaucoup de gens autour de moi qui me disaient ça, effectivement, me disaient mais comment tu vas faire, comment ça va se passer, comment tu vas t'organiser, comment tu vas faire financièrement. Et au final, assez bizarrement d'ailleurs, j'étais beaucoup plus excité que ça commence que d'appréhender finalement ce voyage que j'ai organisé peut-être 4-5 mois avant de partir. Dans les grandes lignes, c'est-à-dire que je savais dans ma première étape que je partais en Tanzanie, au Kilimandjaro pour monter cette montagne. C'est comme ça que j'ai commencé ce tour du monde avec quelques amis avec qui j'ai passé 2 semaines. Et ensuite, c'était totalement aléatoire, freestyle, et on verra bien. Et en fait, ça m'excitait beaucoup plus que ça me faisait peur. Au contraire, j'étais vraiment très, très heureux de commencer cette nouvelle vie. Et je me souviens avoir beaucoup de conversations avec mes amis en disant, bah voilà, là, j'ai un an et demi qui arrive, qui vont probablement être les plus beaux moments de toute ma vie. Et ça l'a été.
0: Alors une question qu'on posait, que je vais te poser aussi, c'est financièrement, comment est-ce qu'on fait? Parce que ça a un coût aujourd'hui de voyager.
1: Ouais, en fait, il n'y a pas de secret. Hein. Moi, j'avais deux choses qui m'ont permis de faire ça. La première, c'est évidemment d'avoir mis de l'argent de côté. Donc voilà, d'une certaine manière, je suis quelqu'un qui fait attention à ce qu'il dépense depuis toujours, et donc j'avais un peu d'argent de côté. Le fait de démissionner aussi te débloque souvent d'ailleurs un peu d'argent aussi. Hein. Tu récupères tes primes, tes salaires, etc. J'avais un bon salaire à Paris, donc j'ai récupéré aussi un peu d'argent comme ça. Et aussi, la photographie m'a permis de faire ce voyage, parce que c'est pendant ce voyage que j'ai réellement commencé à me positionner en tant que photographe professionnel, à créer des opportunités business, entre guillemets, avec des offices de tourisme, des hôtels, tous les acteurs qui ont besoin finalement d'images pour partager leurs activités ou leurs services sur les réseaux sociaux. Et donc ces deux choses liées m'ont permis de voyager très très bien pendant plus d'un an, avec un budget qui était autour de 25-26 000 euros.
0: Comment est-ce que tu as construit ton itinéraire? Tu disais que tu as commencé par le Kilimandjaro, donc Tanzanie et Kenya. Est-ce que c'est quelque chose qui s'est construit sur la route, ou tu savais au moment de partir que tu allais commencer par tel et tel pays, tel et tel continent, et tu avais un itinéraire qui était déjà préétabli dans ta tête?
1: Non, c'était complètement sur la route. C'est-à-dire que je suis arrivé en Tanzanie, je ne savais pas que je voulais aller ensuite en Afrique du Sud, je ne savais pas que j'allais aller après en Namibie, et je ne savais pas aussi que j'allais faire le Botswana lors d'un road trip. Donc en fait, c'était toujours sur la route, selon les rencontres que je faisais, selon la distance aussi du pays, s'il était à proximité de là où j'étais, selon aussi évidemment les sites naturels que j'avais envie de découvrir et que j'avais déjà dans ma tête depuis un certain temps. Je pense notamment à la Namibie, le désert, Sossusvlei, etc., qui étaient des choses qui étaient ancrées en moi et que je voulais absolument voir. Donc il y a des grandes étapes, des grands endroits en fait que je voulais absolument voir et qui ont marqué mon parcours, des rencontres qui m'ont sans doute ouvert les yeux sur des choses à aller voir aussi sur place, et ensuite le fait que la distance ne soit, soit limitée, quoi, que je puisse limiter mes déplacements en avion. Donc ça, c'était les trois critères.

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5: Une des grandes peurs aussi que souvent ont les voyageurs, ou des fois c'est même des projections de l'environnement, environnement social, environnement familial, c'est la peur de voyager seul. Et là, tu commences à voyager seul en Afrique.
6: Oui, alors j'ai commencé à voyager seul 2 semaines après, parce que je suis arrivé en Afrique, j'ai fait le Kilimandjaro avec des amis, et là, d'ailleurs j'ai écrit un article sur ça, c'était très bien, parce que c'était une sorte de sas de décompression jusqu'au voyage seul, justement. Où donc j'ai commencé ce tour du monde avec mes amis pendant ces 15 jours. On a fait la Tanzanie, ensuite on est allé à Zanzibar. Il y en a deux qui sont partis entre ça, et on s'est retrouvés à deux. On était 5 au départ, on s'est retrouvés à deux à la fin de ce voyage en Afrique du Sud. Et donc ce dernier ami est parti, et je me suis retrouvé seul. Donc ça a été de manière graduelle comme ça. Et à partir du moment où je me suis retrouvé seul, je me suis effectivement dit que là, c'est le vrai voyage, entre guillemets, qui commence. Mais je voulais ça, en fait. Je recherchais ça, je voulais être seul et voir comment j'allais me débrouiller dans ce cadre-là. Et voilà, après, maintenant, retour d'expérience suite à ce voyage en solo. En réalité, je n'ai jamais été seul. En réalité, j'ai fait tellement de rencontres que je ne peux pas dire que j'étais seul. Il y a peut-être eu quelques rares moments où je me m'ennuyais peut-être un peu seul. Ça arrive, hein, évidemment, mais c'était très très rare, en fait.
5: Mais souvent, les voyageurs backpack qui partent avec leur sac à dos commencent par l'Asie, parce que là-bas, il y a beaucoup de monde sur les routes et beaucoup de voyageurs voyagent seuls. Le coût de la vie est aussi moins élevé qu'en Afrique, parce que là, on parle du Botswana, on parle de la Namibie, c'est quand même des pays avec des territoires immenses, très peu peuplés. Et donc, pour se déplacer, c'est souvent un 4x4 qu'il faut louer, donc il y a aussi un coût qui est supérieur. Et voyager seul en Afrique, c'est quand même des fois des distances énormes avec personne.
6: Ouais, c'est ça, exactement. Je reprends l'exemple de la Namibie où tu peux rouler toute une journée, plusieurs jours seul, au milieu de nulle part. Effectivement, mais ça en soi, rien que le trajet, en fait, est une expérience incroyable. J'ai des souvenirs magnifiques, en fait, de moi dans ce 4x4, effectivement, au milieu de cette savane, au milieu de ce désert namibien, en étant seul, en écoutant de la musique à fond, avec les 4 fenêtres au vent, en goûtant vraiment ce sentiment de liberté totale. C'est-à-dire que si j'avais envie d'arrêter ce que je faisais, j'arrêtais. Si je voulais faire rebrousse chemin, je rebroussais chemin. Si j'avais envie d'aller jusqu'au bout, je le faisais. Voilà, c'était un sentiment extrêmement agréable, extrêmement grisant, que je voulais goûter absolument, et que l'Afrique d'ailleurs m'a permis d'avoir plus qu'ailleurs, parce que tu as raison, en Afrique on est beaucoup plus seul aussi que ce soit en Asie ou dans le Pacifique ou en Australie, parce qu'il y a beaucoup plus de backpackers là-bas. Mais ça, c'était marquant, grisant, et finalement ça m'a beaucoup plu.
5: Il y a un film qui m'avait marqué, Into the Wild, où tu vois Alexandre Super Trump qui brûle son passeport pour faire toute une épopée, un itinéraire à travers l'Amérique du Nord, le Canada, l'Alaska. Et une phrase marquante, « Happiness is real if shared », le bonheur est réel si partagé. Donc c'est vrai qu'en voyageant seul, on n'est jamais seul, mais il y a aussi quand même des fois cette envie de partager avec quelqu'un de proche toutes ces expériences qui peuvent être souvent incroyables.
6: Oui, c'est vrai. C'est quelque chose... C'est une des grandes leçons que j'ai retenues de ce tour du monde, c'est qu'il y a eu certains moments que j'aurais aimé partager, que ce soit avec mes très bons amis ou avec quelqu'un avec qui je partage peut-être même ma vie, ma copine, parce que c'est des moments fondateurs. Le jour où je regarde le lever de soleil face à l'Everest et je suis seul justement face à ça, je trouve ça exceptionnel, c'est incroyable, j'en pleure même. Et en même temps, j'aurais adoré être avec quelqu'un de proche pour lui montrer aussi ce que c'était, parce que ça m'a bouleversé et je pense que ça l'aurait bouleversé aussi. Quand on voit des moments, quand on vit des moments, quand on voit des choses comme ça aussi fort, on a évidemment envie de les partager parce qu'on se dit que ça peut aussi impacter les autres dans le bon sens du terme, quoi.
5: Et c'est peut-être là aussi qu'entre en jeu la photographie.
6: Oui, et c'est comme ça aussi que j'ai réussi à gérer cette chose-là, de pouvoir partager ce que je voyais. La photo m'a permis ça. Ça m'a permis de partager mon voyage et j'ai été vraiment très très actif sur cette activité-là, en partageant tous les jours, que ce soit des photographies que je prenais pendant mon tour du monde, que des vidéos que je faisais aussi pour expliquer le quotidien, le lieu où j'étais, les personnes que je rencontrais. Et j'ai beaucoup beaucoup partagé, et grâce à ça je sais que beaucoup de gens en fait m'ont suivi un peu comme si c'était leur série Netflix. C'est-à-dire que toutes les deux semaines, toutes les deux, trois semaines, je changeais de pays. Pendant un an, ils ont suivi mes péripéties et je sais qu'à la fin, il y en a beaucoup qui m'ont écrit en me disant « j'ai l'impression qu'il y a la première saison de ma série qui vient de se terminer ».
5: Oui, parce qu'on en parlera un peu plus tard aussi dans cette émission. Tu es très branché sur les réseaux sociaux, notamment Instagram et Facebook. C'est vrai que c'est un moyen de pouvoir partager. Et puis pour ceux qui restent, de voyager un peu par procuration quelquefois. Je reviens aussi sur ce changement de vie que tu as fait, cette transition. Donc tu pars, tu quittes ton boulot parisien avec cette envie donc, de partir sur du long terme, un an et demi, seul, avec ton sac à dos, ton appareil photo. Est-ce que tu t'es à ce moment-là posé la question de la suite ? Parce que là, tu pars avec de l'argent que tu avais récupéré grâce à ton boulot ou ta rupture de contrat. Mm-hmm. Tu me parles de photos. Est-ce que tu avais déjà cette idée de « Ok, maintenant je pars un an, mais je me donne aussi les moyens de reconstruire une autre vie professionnelle à travers ce qui m'anime vraiment ?» Parce qu'on se retrouve souvent dans des cases sans réellement avoir choisi d'y être. Et c'est aussi ça, l'intérêt d'un changement de vie, c'est de pouvoir se repositionner dans les valeurs qui sont les nôtres, qui sont à l'intérieur de nous, et puis essayer de trouver un chemin de vie plus vertueux et plus en phase avec les valeurs qu'on porte.
6: Ouais, tout à fait. T'as très bien résumé la chose. En fait, je suis parti aussi dans ce tour du monde avec l'espoir et l'objectif de trouver une nouvelle voie qui pourrait me permettre de vivre et de vivre de ma passion et d'avoir une assise financière pour continuer justement cette nouvelle vie ensuite. Et l'idée, c'était effectivement lors de ce voyage de développer mes capacités en photographie et d'utiliser justement les réseaux sociaux pour avoir cette assise de visibilité qui pourrait me permettre de créer des partenariats, que ce soit avec des marques, avec, enfin en tout cas créer un business autour du voyage, de la découverte et de toutes ces thématiques-là que j'ai pu couvrir pendant ce tour du monde. Et voilà, donc c'était effectivement cet objectif-là que je gardais en tête tout le long du voyage et qui a fonctionné parce qu'en rentrant après de tour du monde, c'est comme ça que j'ai fait beaucoup de rencontres qui m'ont permis ensuite de continuer, de travailler pour ces offices de tourisme, ces hôtels, pour des magazines et vraiment m'installer en tant que photographe professionnel suite à ce voyage. Donc ce voyage n'a pas été qu'une découverte personnelle, j'ai envie de dire, et très profonde, où j'ai appris beaucoup sur moi, mais aussi un développement plus professionnel qui m'a permis d'ouvrir vraiment un nouveau chapitre cohérent après le voyage et sur le long terme, quoi.
5: Donc là, je pense que tu vas intéresser beaucoup de monde parce que tu réalises ou tu essaies de réaliser le rêve de plein de gens, à savoir quitter leur vie et reconstruire une réalité qui nous correspond plus. Donc là, quand tu me parles des réseaux sociaux, j'entends le métier d'influenceur, qui est un métier un petit peu nouveau. Donc l'idée, c'est quoi ? C'est vraiment de développer une communauté autour des photos que tu réalises et après pouvoir créer des partenariats. Tu peux me parler un petit peu de cette dynamique-là, de cette démarche-là et nous expliquer comment ça marche pour tous ceux qui aimeraient se lancer là-dedans et savoir si est-ce que c'est encore possible parce qu'on connaît des grands noms qu'on voit avec des pages énormes sur les réseaux sociaux. Est-ce qu'il y a encore de la place pour être influenceur aujourd'hui et comment est-ce qu'on devient influenceur ?
6: Alors, moi, je ne suis pas influenceur. Moi, je suis photographe suivi par une communauté importante. Importante, je la mets en parenthèse parce que c'est vis-à-vis de d'autres comptes de photographes plutôt modeste, on va dire. Mais mon boulot aujourd'hui, grâce aux réseaux sociaux, n'est pas de faire de l'influence et d'aller influencer en fait la communauté que j'ai aujourd'hui à travers des partenariats sur des hôtels ou ce genre de choses. Mon boulot me permet surtout de montrer ce que je suis capable de faire, c'est-à-dire les réseaux sociaux me permettent de montrer ce que je suis capable de faire en termes de photographie et ensuite d'inspirer les futurs clients que je vais avoir, que sont les hôtels, les offices de tourisme, les activités, etc. Donc aujourd'hui, ils ne me paient pas pour faire de la pub pour leurs services à travers mes réseaux sociaux. Ils me paient surtout pour avoir des banques d'images qu'ils pourront utiliser en fait dans le cadre de leurs réseaux sociaux, qu'ils pourront partager ensuite sur leurs réseaux sociaux.

0: Est-ce que c'est possible d'en vivre, de développer un modèle économique qui te permet de vivre essentiellement du voyage à travers donc, la photographie?
1: Je pense que c'est très compliqué d'en vivre. Je pense que la chimère de croire qu'on peut vivre que de ça, elle est possible si on accepte de vivre d'une manière très précaire. C'est-à-dire qu'on peut le faire, mais pas dans le cadre européen, par exemple. Si tu habites à Paris et que tu vas avoir un appartement à Paris et vivre de ça, ça va être très compliqué. Ou bien tu as une très très grosse communauté, c'est-à-dire au-delà de 100 000 personnes qui te suivent. Là, tu peux vraiment penser à vivre de ça. Moi, très clairement, aujourd'hui, je ne peux pas vivre que de ça. Je suis obligé de faire ça et d'autres activités à côté qui peuvent être du conseil vis-à-vis de mon profil professionnel que j'avais avant justement de faire ça, que je fais aujourd'hui de manière indépendante et en freelance, et qui viennent compléter justement ces revenus-là. Donc, c'est possible, mais ça demande d'avoir effectivement une énorme communauté sur les réseaux sociaux, et ça, aujourd'hui, c'est presque mission impossible si tu pars de zéro, si tu veux, parce que le marché est saturé. Instagram commence même à être délaissé par les plus jeunes qui vont d'ailleurs aller voir vers TikTok ou ce genre de plateforme. Donc je pense que le train est un peu passé sur Instagram.
0: On ne va pas lister tous les pays dans lesquels tu as été, parce qu'il y en a eu beaucoup, donc on ne va pas tous les raconter non plus. Mais ce qui va m'intéresser, c'est ce qui reste après un an et demi sur les routes. En quoi est-ce que ça t'a changé? Est-ce que tu arriverais à poser maintenant, quelques années plus tard, de cette expérience de voyage? Comment est-ce que ça a façonné le Nicolas Yelly que j'ai aujourd'hui en face de moi?
1: Je pense déjà que j'ai une bien meilleure compréhension aujourd'hui du monde dans lequel on vit grâce à ce voyage. Et ça, je pense que c'est déjà immense comme chose qui change par rapport à avant. C'est-à-dire que j'ai déjà plus peur de l'étranger. Hein. C'est-à-dire que tu m'envoies dans n'importe quel pays aujourd'hui, je ne vais pas avoir peur d'y aller parce que j'ai bien compris que pendant ce voyage-là, l'être humain est une bonne personne. Que tu sois à l'est, à l'ouest, en haut, en bas, selon la géopolitique, etc., intrinsèquement, l'être humain est une bonne personne. Donc, à partir de ce moment-là, tu peux aller où tu veux. Ça, c'est la première chose. La deuxième chose, c'est que finalement, la Terre est assez petite. Très sincèrement, notre planète est assez petite. Faire un tour du monde, on a l'impression que c'est immense comme voyage, mais en réalité, c'est pas très grand. Tu le fais très vite, tu vois. Notre planète est assez petite, finalement. Même si on a l'impression de voyager 12 heures d'avion et qu'on voit un autre monde quand on arrive au Japon, par exemple, c'est vrai que c'est impressionnant, ce changement de culture, mais finalement, ça reste l'être humain, tu vois ce que je veux dire. On a un peu les mêmes codes, on est un peu tous les mêmes en réalité. Hein.
0: Cette réalité est vraie aujourd'hui avec les moyens de télécommunication, de déplacement. Elle était différente au 15e siècle. Donc effectivement, aujourd'hui, on peut voir la planète comme quelque chose d'assez sain, assez petit. On a vite fait le tour.
1: Comme une immense communauté finalement qui parfois peut pas se comprendre d'ailleurs, mais qui en réalité est très très similaire. Et ça rassure d'ailleurs, hein, ça rassure. Et du coup, tu prends beaucoup de distance vis-à-vis de ce que tu peux entendre sur le politique et le réel, si tu veux. Y a des choses qui se passent au niveau local qui sont souvent déconnectées de ce qui se passe au niveau politique. Et ça, c'est aussi un enseignement que j'ai eu de ce tour du monde. C'est qu'il y a des intérêts politiques, des intérêts d'État, qui sont souvent décorrélés des intérêts des locaux. Et c'est partout pareil. Ça fait un peu, ça fait beaucoup réfléchir même, parce qu'on se dit que on vit dans un monde qui est finalement assez déconnecté des besoins de l'être humain en lui-même. Tu vois, le politique est là pour normalement représenter ses locaux, mais en réalité, il y a quelque chose qui cloche dans la manière dont ils sont représentés, parce qu'il y a des intérêts qui sont pas forcément en leur faveur, qui sont pas forcément des choses qui vont leur permettre d'avoir une meilleure vie, tu vois, et qui au contraire vont un peu foutre le bordel, pour le dire clairement.

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5: Nicolas, souvent un retour de voyage, la famille ou les proches vont dire « Allez, vas-y, raconte !» C'est juste impossible de raconter un voyage, en plus un tour du monde. Mais si tu devais quand même raconter une anecdote que tu as aimé partager, ce serait laquelle ?
6: Il y a des pays qui m'ont marqué plus que d'autres. Hein. Le Népal m'a clairement bien plus marqué que la plupart des pays que j'ai traversés parce que je suis déjà un grand fan de montagne et que quand tu marches 17 jours aux côtés des plus hautes montagnes du monde et soit dit en passant des plus belles aussi, j'étais comme si j'étais au paradis, quoi. Donc ces 17 jours m'ont vraiment, vraiment marqué, et d'autant plus que j'ai fait la rencontre de pas mal de locaux. J'étais en fin de saison, il n'y avait plus toute cette cohue des gens qui montaient jusqu'au sommet de l'Everest, donc j'étais vraiment seul sur le trajet, et c'était très sympa parce que j'ai eu le temps de discuter avec beaucoup de gens, de rencontrer, d'aller vraiment au cœur de la culture népalaise. Et j'ai adoré ce pays parce que la manière de voir la vie, la manière d'accueillir les étrangers, la manière de, alors que c'est un des pays les plus pauvres du monde, la manière d'être heureux aussi. T'en apprends beaucoup en fait sur justement le fait de relativiser par rapport aux problèmes que toi tu peux avoir dans ton pays. Donc ça m'a vraiment marqué. Et après j'ai eu plein de moments très beaux et très jolis, des rencontres. Je pense que les rencontres font très fort pourcentage partie des moments les plus forts que tu peux avoir dans un voyage. Tu as des paysages que tu vas voir et qui sont forcément très beaux et ça va te toucher. Mais la rencontre humaine est toujours quelque chose de plus fort et que tu vas retenir plus parce que c'est des moments spéciaux d'échange, parfois aussi de choc des cultures qui fait que tu t'ouvres à quelque chose de nouveau, quoi.
5: Nicolas, pendant ton tour du monde, est-ce que tu préparais déjà ton retour ? Est-ce que tu savais ce qui allait se passer après ? Comment est-ce que tu es revenu et qu'est-ce que tu as fait à ce retour-là ? Est-ce que tu as voulu continuer à vivre ou à développer justement un métier autour de la photographie ? Ou est-ce que tu as pensé retourner dans ta vie d'avant ? Enfin, comment est-ce qu'on construit ou comment est-ce qu'on prépare son retour ?
6: Alors, j'ai accepté de ne pas vivre avec des plans à 2 ans devant moi. Grâce au tour du monde aussi d'ailleurs. J'ai accepté de vivre sur une idée que peut-être que dans 6 mois tout sera différent. Et donc quand je suis rentré de tour du monde, j'avais une vague idée de ce que je voulais faire. La première chose c'était de rentrer de là où je viens en Alsace pour aller bosser avec mon père parce qu'il avait besoin d'aide pour son entreprise qu'il voulait continuer à faire tourner. Donc ça je le savais. Mais en réalité, je ne savais pas comment ça allait se passer, si je pouvais continuer à développer mon activité de photographe, j'allais pouvoir enchaîner sur quelque chose de nouveau, parce que ce chapitre, c'était super, mais après, il faut en ouvrir encore un nouveau. Et donc finalement, rentrant en France, j'ai repris le travail, j'ai aidé, donc, comme je disais, mon père, et j'ai continué à développer cette activité de photographe en me structurant, en devenant un peu plus pro, en lançant un site internet, en participant à des concours, en montrant mes photos de tour du monde lors de divers concours. Et puis j'ai commencé à gagner des concours. Et puis je me suis rendu compte que les marques commençaient à venir me chercher pour continuer à faire des partenariats, même une fois que le tour du monde était terminé. Et là, tout s'est enchaîné assez rapidement, en fait, hein, et assez facilement, jusqu'au Covid. Jusqu'au Covid, où là, il y a eu très clairement une très grosse baisse d'activité parce que ça a tout bloqué.
5: Donc ce serait une des leçons ou une des grandes leçons du voyage que d'apprendre à accepter les situations telles qu'elles se présentent et arriver à vivre dans l'instant présent.
6: Ouais, tout à fait. Je pense que, encore une fois, aujourd'hui j'ai à nouveau une très bonne situation, tout va bien pour moi, mais je pense que dans 6 mois je suis tout à fait capable de repartir ailleurs parce que j'ai une opportunité, parce que j'ai envie simplement. Ça c'est effectivement une bonne leçon. J'essaie de moins m'attacher aux choses aussi. Par exemple, aujourd'hui, très concrètement, je loue un appartement, je loue une voiture, j'ai rien à moi. Je suis capable de déménager en 2 heures, j'ai toutes mes affaires et je suis parti. Voilà, ça c'est ma vie aujourd'hui. Avant, c'était pas du tout comme ça. Et ça peut être aussi une vie qui fait peur, en fait, en réalité, pour être tout à fait franc avec toi. Même si c'est une vie qui, moi, me convient mieux aujourd'hui parce qu'elle me permet plus de liberté, elle peut aussi faire peur pas mal de gens, dans le sens où on me voit peut-être aussi comme pas assez stable.
5: J'attendais ce mot-là, le mot liberté, j'attendais que tu l'utilises. Donc, qu'est-ce que c'est que pour toi être libre ?
6: Ma liberté, justement, c'est de pouvoir faire ce que j'ai envie de faire, réellement. C'est-à-dire si maintenant, demain, j'ai envie de me retirer trois mois en Alaska ou six mois en Alaska, ou voir toute ma vie en Alaska, bah, je le ferai, peu importe les conséquences, peu importe... voilà, je me sens libre à 100% aujourd'hui parce que je me suis donné les moyens de l'être. Que ce soit financier, que ce soit vis-à-vis de mes relations sociales, que ce soit... voilà. Et ça, ça me plaît beaucoup et je veux préserver ça. Et en même temps, il y a des choses que tu veux aussi faire dans la vie qui sont normales, comme fonder une famille, etc. Donc évidemment, tu as des concessions à faire sur certains points. Mais la liberté, pour moi, c'est ça. C'est d'avoir cette capacité à dire... Je suis très bien aujourd'hui, j'ai une très bonne situation, mais je suis capable encore une fois de tout remettre sur la table et de refaire autre chose. Si on me propose d'aller garder quelque chose à l'autre bout du monde, je ne sais pas, au fin fond de la Russie, et que ça m'intéresse, j'irai. Et je serai à nouveau capable d'arrêter toute cette situation très agréable pour moi aujourd'hui.
5: On va finir cet entretien avec une dernière définition, celle du voyage. Qu'est-ce que c'est que pour toi, voyager ?
6: Bah, c'est découvrir l'autre, aller à la rencontre de l'être humain. En réalité, hein, de notre, encore une fois, de notre planète, de nos congénères qui sont un peu partout. C'est découvrir toi aussi, ton propre, ta foi, ton âme, en fait, en réalité, hein, ce qui te compose, te connaître mieux. Donc c'est à double emploi, finalement, et ça permet, je pense, de rendre le monde meilleur. J'aimerais beaucoup... Et il faudrait que ce soit imposé à un moment donné dans un parcours scolaire que les gens, et Rasmus le fait d'ailleurs, c'était un peu l'idée, hein, mais que les gens aillent ailleurs, voient ailleurs, aillent vivre ailleurs, rencontrent d'autres personnes. Je pense que déjà le mieux tournerait bien mieux si ça se faisait.
5: Nicolas, merci à toi.
6: Merci à toi Alexandre, c'était super.
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5: Merci à tous pour votre écoute. L'émission que vous venez d'entendre s'appelle « Regarde ailleurs ». Ce podcast donne la parole à ceux que je rencontre sur les routes du monde dans le cadre de mon activité de photographe voyageur. Je pars de l'idée qu'une personne, le parcours de vie d'une personne peut en inspirer beaucoup d'autres et j'aime pouvoir récupérer tous ces témoignages souvent très inspirants. Belle journée à tous!

0: chemin de traverse, La Passion au bout des doigts, une émission de Pascal Laurière, un programme Maurice Clément Fèvre. Après un souffleur de verre, une vitrailliste, un luthier et une brodeuse au fil d'or, nous sommes chez un artisan armurier. Bonjour et bienvenue à l'armurerie de La Martelle, chez Geoffrey Coudert.
1: Salut, c'est Geoffrey. Ça va ? Ça va ? Impec. Bon, t'aurais une table pour deux personnes à midi ? Allez, nickel. À tout à l'heure. Merci.
0: Le rendez-vous est pris, mais avant de partager le repas avec Geoffrey, je vous propose de le retrouver dans son atelier.
1: Ouais, c'est vrai, celui-là, c'était longtemps que j'ai fabriqué, c'est là pour les clients. C'est pareil, un joli bois. Il vient du Lot, celui-ci.
2: Oui, il est beau aussi, celui-là.
1: Oui, il est très beau, oui.
2: Beau noyé.
1: Et après, le bronzage, c'est ça que je fais aussi. Bronzage, c'est le traitement noir.
2: D'accord, c'est pour l'amener noir. Ça s'appelle le bronzage.
1: Ça s'appelle bronzage. C'est une oxydation contrôlée, le bronzage. C'est des couches successives de produits. C'est un mélange particulier qu'on met dessus.
2: Ouais.
1: Et on laisse, entre chaque couche, on laisse agir 8 heures. On fait bouillir dans de l'eau pour couper l'acidité. On brosse le canon pour enlever. Il y a une fleur de rouille qui se crée, etc. On recommence l'opération jusqu'à avoir un noir bien marqué et profond. Donc ça peut aller de 1 semaine à 15 jours.
2: Ah oui.
1: Pour avoir la finition. Et pareil, il y a des bronzages luxe qui sont comme ça très brillants. Celui-là, il est passé un peu maintenant, mais très brillant. Et là, on met 15 jours pour faire un bronzage. Un traditionnel, on met 8 couches. On arrive là presque à 30 couches.
2: Et plus le bronzage long est long, plus c'est noir, plus...
1: On gagne de la profondeur et de la brillance. Mais c'est pas toujours le cas, quoi. Tout dépend de temps. C'est pareil, c'est tributaire du temps. Là, en ce moment, il fait chaud et humide. Ça prend beaucoup plus vite que l'hiver quand il fait plus froid. Que c'est l'oxydation. Donc forcément, ça réagit plus rapidement à la chaleur et à l'humidité. Donc c'est plus compliqué en ce moment à faire, parce qu'on maîtrise moins.
2: Oui, ça va plus vite. Ouais, c'est plus facile à gérer l'hiver, ça.
1: Voilà, c'est plus facile à gérer l'hiver ou en automne. Que en pleine saison maintenant.
0: Au cours de notre entrevue, Geoffrey nous a parlé de l'arme qu'il a créée sur le papier et qui est en cours de fabrication. Retour sur cette arme.
1: C'est un prototype que je suis en train de fabriquer, c'est spécialement fait pour les expositions. Ouais. C'est ce qui servira de base à toutes mes créations, au moins en partie à certains modèles. Ouais.
2: Parce que vous faites des expositions donc.
1: Oui, je fais certaines expositions. Là, j'en ai fait cette année sur la France. J'en ai fait en Angleterre. Je suis allé en Suède. Mmh. Et dans l'avenir, j'aimerais bien aller aux États-Unis.
2: D'accord.
1: Donc cette arme-là, je l'avais déjà créée à l'époque et commencée justement pour le marché américain.
2: Et qu'est-ce qu'elle est particulière, cette arme-là ?
1: C'est un peu hors norme, on va dire. C'est hors norme dans le sens du plus petit. C'est-à-dire que le marché américain, ils aiment tout ce qui est hors norme. Tout ce qui est petit, ce qui sort de l'ordinaire, ou tout ce qui est très gros. La normalité, ils n'aiment pas. Donc j'ai créé une arme qui est presque miniature. Quoi.
2: Donc
1: un tout petit calibre. Et voilà, vraiment au plus petit possible en grosseur pour que ça soit, entre guillemets, comme un jouet. Quoi.
2: D'accord, donc c'est un fusil,
1: c'est une carabine.
2: C'est voilà. Une carabine.
1: C'est une carabine.
2: Une petite carabine.
1: Oui, en taille réelle, mais vraiment au plus petit qu'on peut fabriquer. Voilà. Vraiment pour marquer les esprits. Et quand elle sera finie, après, il y aura une gravure vraiment très particulière dessus, et que j'ai déjà encore, là, j'ai déjà le thème en tête. Mm-hmm. Et celle-là me servira pour les salons, pour montrer quelque chose que les autres fabriquent pas. Voilà.
2: D'accord.
1: Quelque chose donc, qui sort de l'ordinaire. Mm-hmm.
2: Donc c'est des salons professionnels,
1: c'est des salons,
2: il y a des armuriers, des fabricants d'armes.
1: C'est des salons où il y a tous les professionnels, bien sûr, mais ouverts au public. Donc n'importe qui peut venir, souvent, bon, c'est les chasseurs, bien sûr, pour venir voir, trouver des armuriers, voir ce qu'ils fabriquent, voir ce qu'ils font. Voilà.
0: Rencontre avec Geoffrey Coudert, artisan armurier en Périgord.
2: Donc là, vous travaillez sur votre, on va dire, votre bébé, là, vraiment.
1: Oui,
2: là,
1: C'est ça, oui. Alors là, j'ai plus trop le temps pour le moment. J'ai pas mal de boulot à côté, mais oui. Il faut que j'avance après pour pouvoir montrer ça.
2: Vous êtes fixé un objectif ou...
1: Plus maintenant. Plus maintenant, non, parce que ça prend tellement de temps. Ça fait déjà... Ça va faire 4 ans cette année que je l'ai commencé. Ça fait 4 ans même. Mais c'est... le problème de ces armes-là, c'est comme c'est des prototypes, ça prend beaucoup de temps. Il y a déjà 200 heures de conception sur juste le papier et le crayon,
2: ouais, ouais.
1: À dessiner, à concevoir. Ouais. Plus après, plus qu'autant en fabrication. Donc c'est un coût assez important, non pas en termes d'argent, mais en termes de temps, qui se répercute voilà, aussi sur un argent, sur l'entreprise. Parce que quand on fait ça, on ne paye pas les factures.
2: Hein. Voilà. On ne fait pas un fusil pour un autre client, pour un client qui va payer, lui.
1: Donc on le fait...
3: On le fait quand on a un peu de temps, ou je me force à me dire, voilà, je prends une journée pour faire ça, pour essayer d'avancer un peu dessus. Ouais. Là, quand c'est comme ça, en général, je ferme tout et je me remets dans mon atelier tranquille, sans bruit, pour pouvoir continuer à travailler.
2: Pour être dans l'ambiance de l'arme elle-même.
3: C'est ça.
2: On va promener un peu dans l'atelier, puis vous allez nous faire des...
3: Oui.
2: Des bruits, nous expliquer un peu certaines étapes, enfin, sur ce que vous êtes en train de faire.
3: Oui.
2: Allez.
1: Ça, c'est celui que je suis en train de faire. Voilà.
2: Un tout petit modèle. C'est beau, ça.
1: Oh, voilà. C'est là que je suis en train de fabriquer.
2: Toute la partie mécanique. Voilà.
1: C'est le prototype que je suis en train de faire. C'est une miniature comparée à celle-là. Voilà. Voilà, la différence de grosseur.
2: D'accord, oui. Ah oui.
1: C'est...
2: Oui, c'est...
1: C'est une miniature. Les canons sont tout petits.
2: C'est moitié, oui.
1: C'est tout petit, petit, oui.
2: Ah oui, en fin de compte, tout se démonte. Hein.
1: Oui, mais le canon se démonte.

0: à l'intérieur. Donc ça, c'est tout le négatif des pièces, on va dire. Donc toutes les pièces sont ajustées, sont toutes dans les... Elles sont là, les pièces de platine, à l'intérieur. Mm-hmm. Et elles sont ajustées dessus. C'est-à-dire toutes les... Il faut que j'en remonte une pour montrer. Les platines viennent ici, le système, et il est ajusté à l'intérieur dans le bois.
1: D'accord, il y a tout un travail au niveau du bois de précision. Là,
0: parce que c'est... Oui, parce qu'il n'y a rien, c'est... il faut tout enlever à la main. Là, oui.
1: Il y a tous les... Enfin, les... comment on appelle ça, la forme pour pouvoir mettre la partie métallique.
0: On incruste les parties métalliques à l'intérieur, donc toutes les formes sont épousées dans le bois. Voilà, le bois épouse complètement la forme de chaque pièce. Mm-hmm. Et moi, pour relever un peu l'intérieur, pour montrer, je trace chaque pièce pour montrer exactement les vis, les axes,
1: oui.
0: Montrer exactement comment c'est. Ça donne un peu de tenue, de profondeur et de... C'est... Là, tout de suite, on voit mieux.
1: Et puis, et bon, du, c'est visuel. Même, là, voilà.
0: c'est le visuel est important là-dessus. Surtout sur des armes comme ça, c'est pour un de mes confrères que je la fabrique. Donc, je fabrique la crosse, une grande maison en France. C'est des armes de très haute gamme, elles sortent à un peu plus de 100 000 euros.
1: Ah oui.
0: Donc, il faut que ça soit bien fait. Donc, je passe du temps pour que ça soit propre. C'est des armes qui vont faire tous les salons. Mm-hmm. C'est-à-dire qu'ils vont faire aussi bien les salons en France qu'en Allemagne, qu'en Afrique du Sud, qu'à Moscou et aux États-Unis.
1: D'accord.
0: Donc, il faut visuellement que tout soit beau.
1: Que ce soit beau, oui.
0: Voilà.
1: Mais c'est beau, là. Hein.
0: Voilà, donc là, il y a...
1: Puis on voit vraiment la précision que cela nécessite, c'est...
0: Ah oui, oui, là, c'est assez important, oui.
1: C'est de l'art, oui.
0: Là, oui, parce que je dois être le seul en France à faire ça. Je dois être un des seuls à faire une finition comme ça à l'intérieur. C'est-à-dire que pour la majorité des gens qui font ça, c'est à l'intérieur, ça se voit pas. Donc, ce qui se voit pas, il n'y a pas besoin d'être beau. Mais dans le monde du luxe, ça n'existe pas, ça. Tout doit être beau.
1: Tout doit être beau.
0: Ce qui se voit et ce qui ne se voit pas. Parce qu'un jour ou l'autre, quelqu'un le voit. Et moi, je me dis que si je fais ça, je serais content que quelqu'un, dans une bêtise, dans 50 ans, voit mon travail et que dise, là, il a fait quelque chose de qualité. Voilà.
1: C'est bien d'avoir cette idée de, que plus tard...
0: Ouais, parce qu'on ne travaille pas que pour soi.
1: Mais
0: on
1: oui.
0: travaille aussi et joue à pour les armes qu'on restaure, sur les anciennes armes. Les gens qui l'ont fait, ils avaient une éthique du travail, et ils faisaient un travail de qualité. Ils se sont dit, dans longtemps, ils ont peut-être pensé comme moi aussi, dans 100 ans, si quelqu'un voit mon arme, ils vont être contents de voir le travail qu'ils ont fait dessus.
1: Fait.
0: N'importe quel métier. Et moi, je fais pareil. Voilà. J'espère que dans quelques années, ou même dans 100 ans, quelqu'un va regarder mon travail et dira, le monsieur, il a passé beaucoup de temps. Il s'est appliqué pour faire quelque chose de beau. Pour moi, c'est important que ça soit beau quand on ouvre. Parce que souvent, ça, c'est des platines, on appelle ça les platines. Il y en a des fixes, comme là, avec une vis, c'est des détachables. Avec un petit levier qu'on dévisse et on les enlève pour voir le travail de l'intérieur.
1: D'accord.
0: D'où l'intérêt d'avoir, voilà, que ça soit beau. Souvent, après, c'est même gravé intérieur, là, il y a tout un tas de...
1: Oui, après, on peut, dans le domaine du luxe, on peut tout imaginer.
0: On peut tout imaginer.
1: Enfin, comme c'est dans le domaine du luxe, quoi.
0: Oui, mais c'est ça, totalement. Même des très grands fabricants ne font pas ça.
1: Oui, mais enfin, c'est du temps aussi, c'est du...
0: C'est du temps, mais...
1: C'est de la précision, c'est du manuel, enfin, je veux dire, puis il y a une sacrée... pareil, un sacré savoir-faire, quoi, je veux dire...
0: Oui, là, c'est beaucoup de temps à passer, de l'outillage sur mesure, justement, pour faire ça.
1: C'est du geste précis, quoi.
0: Oui.
1: Comme on l'a dit tout à l'heure, même si c'était grossier, ce que vous faisiez...
0: Oui, oui, tout à fait.
1: Voilà, parce que le geste était précis, quoi.
0: Il y a du grossier au départ pour mettre en forme, et après, la finition, c'est toujours plus long pour vraiment affiner, que les formes soient parfaites. C'est ce qu'on regarde aussi. Là, pour le moment, quand on dégrossit, on le fait vite pour que ça soit propre, et après, toutes les formes doivent suivre. C'est-à-dire qu'à l'arrière, il y a des formes arrondies. À l'œil, ça doit être parfaitement plat, tout doit suivre et que ça soit harmonieux.

0: grand merci à Geoffrey pour son accueil et sa disponibilité en cette belle matinée de juin 2018. En espérant que vous avez passé un aussi bon moment que moi, en compagnie de Geoffrey Coudert, à la découverte de son univers à l'armurerie de la Martelle. Geoffrey Coudert, un des derniers artisans armuriers français. Les chemins de traverse, la passion au bout des doigts. Nord de Sarlat en Dordogne où nous étions, nous prenons un cap nord-ouest en direction d'Angoulême, dans le département voisin, en Charente. C'est au sud d'Angoulême, à Puymoyen, dans la vallée des Eaux Claires, au moulin du Verger, que nous faisons halte, le temps de rencontrer le maître des lieux, le papetier Jacques Bréjoux.
1: Bonjour.
2: Bonjour.
0: Bienvenue au Moulin du Verger, où Jacques Bréjoux nous accueille pour la découverte de son univers. Un homme, le papier, une histoire de fibres.
2: Il y a eu deux moulins, hein. Il y a eu un premier moulin il y a 500 ans, et puis un deuxième, celui qui est ici, reconstruit il y a 400 ans par des Hollandais en Malle. De fourniture de papier, à cause de la guerre de 30 ans. Ils sont donc venus s'installer là. Et au 19e, 1820, il devait être passablement ruiné, quelqu'un l'a racheté, a reconstruit cette façade-là, allongé le bâtiment, aménagé tout le système hydraulique, remonté les trucs qui étaient en ruine, il devait être complètement bouffé, abandonné, et ça a permis de le...
1: remettre en service.
2: D'une part, il avait cette intention-là, il s'est peut-être planté au niveau économique, ça c'est possible. Par contre, il a sauvé le bâtiment. D'ailleurs, ce qui fait qu'aujourd'hui, le bâtiment est encore debout.
1: Donc ça, c'est un bâtiment qui a 400 ans.
2: Oui, 1635. Hein, 1635, sauf le dernier tiers de l'étendoir, là, qui est là. Et puis, évidemment, la façade qui est là. L'entrée par laquelle on est passé tout de suite.
1: C'est l'autre qui alimente au moulin qui arrive.
2: Voilà, c'est le bief, ça. Hein, c'est un... Alors là, il y avait une installation avec deux roues. Il y a une troisième roue à l'intérieur. Mais je n'utilise pas l'eau pour fonctionner. J'utilise l'eau uniquement pour faire joli. Pour le plaisir, pour la fraîcheur, d'accord, pour les poissons. Mais rien ici est fait en fonction d'une quelconque nostalgie, d'un mode de vie particulier, d'un retour à... un passé hypothétique et qui n'a jamais existé. Bon, ça, c'est mon point de vue.
1: C'est... Je veux dire, quand vous dites ça...
2: Un passé qui, hypothétique, parce qu'on ne sait pas ce que c'est que le passé.
1: Ah,
2: le,
1: pas
2: passé
1: pour... oui, on
2: le passé, c'est ce que l'on construit, oui, à partir de ce qu'on en sait maintenant et de ce qui nous arrange de construire, oui, parce que, comme histoire, quoi.
1: Oui,
2: hein,
1: oui, oui, on
2: en fait
1: l'histoire.
2: On en fait ce que l'on veut. Hein,
1: c'est... Donc là, l'eau, c'est...
2: Donc là, pour le moment, c'est purement esthétique.
1: Pour le moulin, c'est qu'il fonctionne maintenant.
2: Ah oui, pour le moulin, voilà, il fonctionne à l'eau. Maintenant, il fonctionne à l'électricité.
0: Après l'armurerie de la Martelle en Dordogne, le lieu de notre nouvelle rencontre est situé et présenté. Il nous reste à découvrir, dès le prochain épisode, le personnage et son activité. Au revoir et à très bientôt sur cette même antenne.
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6: Depuis 30 ans, la commune de Pont-Scorff, dans le Morbihan, abrite un véritable laboratoire d'éducation à l'environnement. Pour le découvrir, il faut s'aventurer près des rives du Scorff, jusqu'au Pont-Neuf. C'est là qu'on peut rencontrer tout un peuple de l'eau, comme s'amuse à l'appeler Mathieu Lelevier, pêcheur et membre de l'organisation du Festival Saumon. Eau et rivières de Bretagne, la station de comptage des poissons migrateurs, l'équipe d'animation environnement de Lorient Agglomération, toutes ces structures et associations accueillent enfants et adultes pour leur faire découvrir la rivière. Mais ce qui explique leur installation, ici, au Pont-Neuf, à l'origine, c'est la présence du saumon. Et surtout, une question qui occupe leurs esprits depuis maintenant 30 ans, pourquoi l'espèce emblématique du Scorff disparaît ?
7: Ici, on est sur le Scorff, un petit fleuve côtier de 75 km de long. Et on est juste à la fin de l'estuaire, à 15 km de la mer, de la rade de l'Orient. Le pont neuf, ici, qui est devant nous, c'est la porte d'entrée et de sortie. En fait, le passage obligé des poissons qui voyagent. Donc on a évidemment le poisson symbole du Scorff, qui est le saumon. Alors moi je m'appelle Mathieu Lelevier, j'ai une cinquantaine d'années, je suis impliqué associativement au bord des rivières.
8: Je mets juste les pieds dans la rivière.
7: Depuis que je suis tout petit, je vais à la pêche, j'ai commencé à 6 ans. Et la pêche pour moi ça n'a pas été seulement prendre du poisson, ça a été vraiment un vecteur de découverte et j'ai envie de dire surtout de liberté. J'ai appris à connaître ce milieu, à m'y sentir bien aussi, c'est essentiel. Et à partir de là, y a quelque chose qui surgit, c'est aussi d'essayer de comprendre comment ça fonctionne.
9: On va pêcher ?
8: Tu vas voir.
10: Moi, c'est Axelle Béréza, je suis éducatrice à l'environnement pour les rivières de Bretagne, dans le Morbihan, et principalement autour de l'Orient.
8: On touche pas mon matériel.
10: Le programme aujourd'hui, ça va être du coup des animations des petites pêches avec deux écoles de Kevin, donc pour découvrir tout ce qui est petite faune du Scorff, donc tout ce qui est petites bêtes, insectes. Ça va être justement un peu, alors pas tous, mais quand même une base de la nourriture des jeunes saumons. Donc c'est ce qu'on essaie aussi de faire comprendre aux enfants. Ce qu'on voit, c'est important pour la faune un peu plus grosse du cours d'eau et également pour la qualité du cours d'eau.
8: On va pêcher. Et à votre avis, on va pêcher quoi?
9: Des poissons et tout ça.
8: Alors le but c'est pas de pêcher des poissons.
9: Un crabe.
8: Est-ce qu'on a trouvé des crabes?
11: Non.
8: Pourquoi?
9: Parce que ça vit dans la mer.
8: Ça vit dans la mer et là c'est quoi?
12: Un fleuve.
8: Oui. Le Scorff, et du coup le Scorff c'est une
9: rivière.
8: Une rivière, c'est plus gros qu'un ruisseau. Et du coup dans cette rivière, quelle est la différence avec la mer? C'est comment l'eau de la mer?
9: Salée.
8: C'est salé. Et du coup, l'eau de la rivière, elle est comment?
9: Sale.
8: Alors non, elle n'est pas sale.
9: Sucrée.
8: Pas forcément.
12: Sucrée.
8: Non, elle n'est pas sucrée. C'est quoi là? Quand l'eau, elle n'est pas salée, on dit qu'elle est comment?
9: Amère.
12: Salée.
8: Non, quand elle n'est pas salée, on dit qu'elle est... C'est pas un goût.
12: Nature. Elle n'est pas salée.
9: Qu'elle est nature.
8: Elle est...
9: douce.
8: Elle est douce.
10: CM1, CM2, en général, on commence déjà à aborder les thématiques de l'importance de ces petites bêtes, parce que c'est des petites bêtes qui sont bio-indicatrices, donc elles indiquent la qualité d'un cours d'eau. Donc, si on en trouve certaines, c'est très chouette, ça veut dire que le cours d'eau est pas trop pollué, moins pollué, et il y en a certaines qui sont complètement tolérantes, donc qu'on va trouver même dans un cours d'eau plutôt pollué. Et ensuite, on peut leur poser la question, d'où est-ce que peuvent venir les pollutions autour du site où on pêche et, voilà. Après, on est vraiment sur de la sensibilisation et de la prise de conscience de ce qu'il peut y avoir, mais pas de culpabilisation.
13: Si les enfants de la côte apprennent que le saumon, c'est un poisson migrateur, qu'il y a autre chose que la sardine, le maquereau, parce qu'ils sont très orientés face à la mer, que toute cette population comprenne que la rivière, c'est un lieu de vie, pour des espèces qui ont autant le droit de vivre que nous, d'accord, et qu'il faut leur laisser le choix de vivre eux aussi, ils ont le droit de vivre, nous on a le droit de vivre aussi, hein, c'est tout à fait vrai, mais il faut pouvoir leur laisser leur place, il faut faire en sorte qu'ils les apprennent, qu'ils connaissent, prennent connaissance de leur environnement, parce que sans ça, on va perdre beaucoup de choses. Moi je m'appelle Nicolas Janot. Je suis assistant ingénieur à l'INRAE, Institut National de Recherche pour l'Alimentation et l'Agriculture. Alors moi, j'ai été recruté pour la lancer en 80... je ne me rappelle plus, en 94. On a capturé les premiers poissons en 94 ici. Donc vous voyez, ça fait quelques années qu'on suit les populations et au grand désarroi de voir les stocks se casser la figure ces dernières années.
7: le monde des pêcheurs. Et parmi ces pêcheurs, une première association qui est née donc sur les bords du Scorff, la PPSB, qui est l'ancêtre d'Eau et Rivières de Bretagne. Ces pêcheurs-là se sont posés les premiers questions, puisque c'est les premiers témoins. Pourquoi tout d'un coup on prend moins de saumon? Avant c'était abondant. Donc en fait on est là dans les années 70, années 90 donc la station. Et depuis en fait un petit peuple de l'eau entre guillemets qui est là, différentes associations, différentes structures, puisqu'il y a aussi des structures qui sont présentes au bord du Scorff et qui malheureusement, j'ai envie de dire, continuent à se poser des questions puisque la situation n'est pas au mieux.
13: On a pu prendre jusqu'à 300-400 saumons par pêche à la ligne de saumon de printemps sur les fin des années 60 sur le Scorff. Très rapidement, on est descendu à des quantités de l'ordre de quelques dizaines dans les années 80. Et pour finir, aujourd'hui, on a terminé avec moins d'une dizaine chaque année, voire certaines années, zéro saumon de printemps. Ce qui se passe aujourd'hui, c'est que le changement global de la température pour le saumon, elle a accéléré en termes de processus de réchauffement et que ça, par le passé, on ne l'a jamais vécu. Et on est en train de le vivre.
7: Alors, vous ne pas trouver, je vais amener ça au cas où, c'est pour ça que je cherche partout.
11: En fait, on a besoin de tout ce qu'il faut pour marquer les poissons. Et la particularité d'aujourd'hui, c'est que c'est le premier jour parce qu'on a remis en piège, en route le piège que hier. On a un peu de matériel aussi à prendre.
13: Alors là, on a le démarrage de la dévalaison des smolts. On en a eu ce matin qui commence à partir, donc on en a eu à la station. De manière à estimer, pour pouvoir estimer le flux de smolt qui dévale, on a mis un piège amovible, un premier piège qui est mis au moulin du Leslet.
7: À peu près, c'est ce que j'ai vu.
13: Le festival saumon est né de la station. Il y avait un chercheur qui avait ramené l'idée de faire une fête autour du saumon.
7: Une des animations des premiers festivals, c'était le relevé de cage, où en fait les gens venaient donc se retrouver autour de cette station et voyaient des saumons sortir de l'eau, entre guillemets, être remis à l'eau, bien entendu. Le festival saumon, c'est un ovni, ou un ofni, un objet flottant, on va dire, puisque volant, né au bord du Scorff, né de la volonté de faire découvrir et perdure dans ce sens.

0: Donc là, c'est carrément 150 enfants qui profitent pour la fin de l'année scolaire d'une découverte du milieu qui est pourtant souvent au pied de chez eux.
1: Ah, elle est sortie, allons voir ça.
2: On dirait un poisson.
1: C'est un poisson.
3: Montre.
2: Ah, c'est quoi ce truc? C'est quoi ce que t'as pêché?
1: Attention, pas marcher. Ah bah, vous le dire.
4: Aujourd'hui, par mesure de précaution, la pêche a été fermée. Les mesures sont, a priori, vont jusqu'en 2029. On reprendra les températures de tous les observatoires sur le score pour voir si on réouvre de manière partielle la pêche sur une des franges du poisson, soit le castillon, soit le saumon de printemps, ou les deux. Mais ça, ce sera à voir comment les populations résisteront à ces menaces marines.
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1: 15h.
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4: Chers amis, aujourd'hui nous allons encore nous immerger dans la lumière divine, cette lumière qui a jailli du tombeau du Christ au jour de la résurrection. Cette lumière qui illumine l'Église depuis le commencement, donnant naissance à de multiples saints qui sont comme autant de porte-lumière, puisqu'ils portent la lumière du Christ au monde. Le Christ, en effet, s'adressant à ses disciples, leur a dit « Vous êtes la lumière du monde. Une ville située sur une montagne ne peut être cachée, et l'on n'allume pas une lampe pour la mettre sous le boisseau, on la met sur le lampadaire, et elle brille pour tous ceux qui sont dans la maison. De même que votre lumière brille devant les hommes. » Je vous avais dit la dernière fois que la mission du chrétien est une mission d'illumination. Nous sommes appelés à accueillir la lumière du Christ en nous, à nous laisser transfigurer par cette lumière et à devenir lumière pour nos frères, reflet du Christ lumière, lui qui a dit « Je suis la lumière du monde ». Eh bien, nous aussi, nous avons vocation à être la lumière du monde, pour autant que nous vivions en fidélité à ce que nous sommes devenus par le baptême, puisque par la grâce du baptême, nous avons été illuminés précisément. Cette lumière du Christ brille d'une manière particulière dans les saints, tous ces frères et sœurs qui ont fait confiance à Dieu, qui ont accueilli son amour et qui sont devenus pour nous comme des phares dans la nuit de ce monde, pour nous montrer le chemin du ciel, pour nous garder dans l'espérance, pour nous aider à courir à l'odeur des parfums du bien-aimé.

0: comme il est dit dans le Cantique des Cantiques. Je voudrais aujourd'hui évoquer la figure merveilleuse de Saint Charbel, le saint patron du Liban, ce moine caché de son vivant, mais qui illumine le monde, et pas seulement le Liban, depuis sa mort. Et il me plaît de parler de lui au moment où le Liban est dans la souffrance, meurtri et blessé, où les ténèbres précisément menacent d'engloutir à nouveau ce pays qui a connu des années et des années de guerre civile, de 1975 à 1990, qui a connu l'invasion de son voisin Israël en 1978, puis en 1982, puis encore en 2006, et qui depuis 2024 est de nouveau menacé dans son intégrité territoriale par ce même voisin. Nous voyons des villages entiers rayés de la carte dans le sud Liban, des villages et des villes bombardés par Israël, des journalistes et des secouristes tués sciemment, des centaines de morts et des centaines de milliers de civils obligés de fuir pour échapper à la mort. Tout cela est douloureux et peut nous donner l'impression que le chemin de croix du Liban est sans fin. En 1989, Jean-Paul II adressait une lettre apostolique à tous les évêques catholiques pour les alerter quant à la situation du Liban et pour les inviter à une journée de prière pour invoquer le Dieu de la paix pour ce noble pays. Dans cette lettre qui n'a rien perdu de son actualité, Saint Jean-Paul II y rappelait, je le cite, « le devoir que nous avons tous de ne pas oublier le Liban et de ne pas nous habituer aux tribulations cruelles qu'il supporte depuis trop longtemps. L'Église tout entière, disait-il encore, a le devoir de se mobiliser, d'abord pour parler. Face à une information souvent partiale ou superficielle, nous devons faire connaître les riches et séculaires traditions de la collaboration entre chrétiens et musulmans dans ce pays. Une meilleure connaissance mutuelle et l'exercice d'un dialogue mutuel pour le service de l'homme sont des conditions indispensables de la liberté, de la paix et du respect de la dignité de la personne. Ce pluralisme consenti et vécu est une valeur fondamentale qui a présidé à la longue histoire du Liban. C'est pourquoi, si ce pays venait à disparaître, c'est la cause même de la liberté qui subirait un dramatique échec. Se mobiliser ensuite pour prier. Nous, croyants, n'avons pas d'autre arme que la supplication que nous élevons du fond de notre misère vers celui qui nous a appelés des ténèbres à son admirable lumière. À Dieu, Père de tous les hommes, en ces instants tragiques, nous ne pouvons que présenter les cris de peur et de désespoir de ces frères qui ont trop souvent le sentiment d'avoir été abandonnés au moment même où leur pays est menacé d'anéantissement. Et c'est à cette occasion que Jean-Paul II a prononcé cette phrase qui a marqué les esprits. « Le Liban est plus qu'un pays, c'est un message de liberté » et un exemple de pluralisme pour l'Orient comme pour l'Occident. Le Liban était donc pour Jean-Paul II un pays message, unique en son genre dans tout le Moyen-Orient, un pays où la liberté de culte de chaque communauté était au service de la paix et du bien commun de tout un peuple. Il y voyait comme un message prophétique, où l'amour l'emporte sur la haine, où le respect de l'autre l'emporte sur la méfiance et la haine, où la paix ne se construit pas en éliminant les autres, mais en coopérant avec les autres. Or, c'est dans ce pays message, menacé par tant de ténèbres, hier comme aujourd'hui, que le Seigneur a suscité Saint Charbel, comme un phare dans la nuit, une lumière de paix et d'espérance, un signe vivant de la lumière du Christ ressuscité. La vie même de Saint Charbel est un message. Lui qui naît en 1828 dans une famille profondément chrétienne, dans le village le plus haut du Liban, situé à 1700 mètres d'altitude dans les montagnes, au nord du pays, dominant la célèbre vallée de Kadisha, c'est-à-dire la vallée des saints, où tant de moines se sont sanctifiés et ont sanctifié le monde par leurs prières. À cette époque, le Liban est sous occupation turque et son père meurt après avoir accompli un travail obligatoire pour l'armée turque en 1831. Le jeune Youssef Maklouf, c'est son nom avant qu'il ne prenne le nom de Charbel en entrant au monastère, aurait pu garder bien de l'amertume dans son cœur à cause de la mort de son père causée par l'occupation turque. Mais sa vie de prière le fait entrer dans le pardon. Dès son plus jeune âge, Youssef a toujours avec lui un livre de prière. Il prie, il se confesse et communie fréquemment. Sa piété, son inclination pour la prière, pour la messe, pour les processions, son désir d'éviter la fréquentation des gens et sa bonne conduite lui valent d'être appelé le saint par les gens du village. À l'âge de 24 ans, il entre au couvent Saint-Maron de Hanaya, dans l'ordre libanais maronite, sous le nom de Charbel. C'est le nom d'un martyr de l'église d'Antioche du IIe siècle. Le nom syriaque Charbel dérive de la contraction de deux mots, charb, qui veut dire histoire ou récit, et de el, qui veut dire Dieu. Le nom de Charbel signifie donc l'histoire ou le récit de Dieu. Oui, Dieu vient écrire une histoire nouvelle pour le Liban par son serviteur Charbel, dont il fera une lumière pour le Liban et bien au-delà. En 1859, il est ordonné prêtre. Il est ensuite rappelé à Hanaya, où il vit 16 années au couvent de Saint-Maron. À cette époque, Charbel désire devenir ermite. Et à cet effet, il demande la permission de s'installer dans une grotte aménagée en ermitage. Avant de prendre sa décision, l'abbé veut obtenir un signe de Dieu. Une nuit, Charbel demande à un serviteur de mettre de l'huile dans sa lampe. Par espièglerie, ce dernier y verse de l'eau. Puis il porte la lampe au père Charbel. Et celui-ci l'allume, et la flamme brille toute la nuit. Le serviteur stupéfait rapporte alors le fait à l'abbé, qui vient vérifier le contenu de la lampe, et n'y trouve que de l'eau. Il comprend que le signe qu'il attendait est donné, et il autorise alors le saint à s'installer dans l'ermitage pour une vie de solitude. Le père Charbel passe alors 23 ans dans cet ermitage, vivant de pauvreté, de travail, de pénitence et d'intercession. Il a choisi la voie de l'enfouissement, comme la graine qui tombe en terre pour porter beaucoup de fruits. Il a choisi le voile du silence et de la pauvreté, une vie cachée loin des fausses lumières de ce monde. Il s'est enseveli avec le Christ, choisissant de mourir à lui-même pour qu'il n'y ait plus que le Christ qui vive en lui. Mais plus il entre dans ce chemin d'humilité et de pauvreté, et plus sa réputation de sainteté se répand. Les gens viennent le voir pour demander une prière ou une bénédiction. Sa piété impressionne beaucoup les fidèles, qui le demandent sans cesse pour visiter leurs malades, afin de prier pour leur guérison et le salut de leur âme. De nombreux fidèles, même des musulmans, affluent vers lui avec des bouteilles d'eau à la main. Charbel bénit leur eau, qui acquiert alors une vertu prodigieuse, une vertu médicinale. Les malades, les handicapés, les affligés, les souffrants affluent chez lui de toutes parts pour solliciter auprès de lui la miséricorde de Dieu, parce qu'il croit que Dieu l'exauce. Et ainsi, tous ceux qui entrent chez lui à l'ermitage en sortent toujours heureux et consolés. Le 18 décembre 1898, alors qu'il célèbre la messe, il est atteint d'hémiplégie et entre dans une agonie de 6 jours, durant laquelle il demeure en paix. Dans son agonie, le père Charbel ne cesse de répéter la prière qu'il n'avait pu achever lors de sa dernière messe. « Père de la vérité, voici ton fils !» Et il ne peut aller plus loin. Il répète également les noms de Jésus, Marie et Joseph. L'âme de Charbel rejoint le ciel le 24 décembre 1898, la veille de Noël. Il est inhumé au couvent d'Hanaya. Or, des fermiers témoignent peu après. « Dès la première nuit de son enterrement, nous avons commencé à voir depuis nos maisons, à une distance de 10 minutes de marche du côté sud du couvent, une lumière brillante, différente de celle qui brille habituellement. Elle apparaissait et disparaissait, gardant le même rythme, aussi longtemps qu'on la regardait. Avec cette lumière, on voyait mieux qu'en plein jour la coupole et le mur est de l'église, adjacent au cimetière. Nous sommes allés au couvent raconter ce phénomène aux moines. Ils ne nous crurent pas. Nous avons alors informé le supérieur. Il manifesta également son incrédulité en nous disant « Quand vous apercevrez la lumière, que quelqu'un vienne me le dire, ou bien envoyez-moi un signe. » Eh bien, c'est ce que les fermiers ont fait, et les moines ne purent que constater la véracité des dires des fermiers. Eux-mêmes virent de nombreuses fois les lumières qui sortaient du tombeau. La lumière de la résurrection avait déjà brillé miraculeusement dans la lampe qui s'était allumée sans huile, et maintenant cette lumière de la résurrection jaillissait du tombeau même de Saint Charbel. Lui qui avait choisi l'enfouissement dans l'humilité de sa vie de solitude, le voilà qui devenait lumière brillant dans les ténèbres, comme un phare lumineux, comme un cierge pascal, annonçant la victoire du Christ au cœur même du Liban meurtri et crucifié. Alors, cela ne vous étonnera pas, je pense, d'écouter ce qu'il disait dans une de ses homélies. Je le cite, « L'amour de notre Dieu est grand. Il aime les hommes d'un amour sans limite, parce qu'ils sont ses fils et ses filles. Il a voulu qu'ils soient la lumière du monde à son image. Tout homme est une flamme créée par notre Seigneur pour éclairer le monde. Tout homme est une lampe faite par lui pour rayonner et donner une lumière. La lampe est faite pour illuminer l'obscurité, mais ces lampes, les hommes, ne s'intéressent qu'à leur apparence. Ils colorient leurs verres, les couvrent de parures, alors que Dieu les a créés fins et transparents pour protéger et propager la lumière. Ils sont devenus épais et durs au point de dissimuler la lumière. Et le monde reste plongé dans le noir. Ces lampes que notre Seigneur a faites pour être porteuses de la lumière au monde se transforment en œuvres d'art, enjolivées et teintées, mais sans lumière. À quoi sert une lampe qui n'éclaire pas l'obscurité? On ne peut voir une lampe dans l'ombre que si elle est allumée. Quelle que soit la beauté de la lampe, sa lumière est encore plus belle. Le monde se perd dans l'obscurité. Soyez-en la lumière. Rendez à vos verres leur minceur et leur transparence afin d'éclairer le monde et de réaliser le but pour lequel Dieu vous a créé. Saint Charbel, dans cette homélie, explicite d'une certaine manière le miracle de la lampe, la parabole de la lampe. Il parle de lui-même. Lui qui est devenu cette lampe de poussière en poterie très pauvre, mais où la lumière du Christ a brillé de plus en plus fortement. Dans une autre homélie, il évoque cette réalité. L'homme est fait de poussière et de lumière. Celui qui vit dans la poussière retournera à la poussière et il mourra. Tandis que celui qui vit dans la lumière retournera à la lumière et y vivra. Et pour Saint Charbel, cette transformation se vit dans l'accueil du Christ qui est la lumière du monde, la lumière véritable qui illumine tout homme, comme le disait Saint Jean. Et cette transformation s'opère aussi par la prière. « Priez pour vous transformer en lumière », disait-il. Oui, Dieu veut allumer sa lumière en nous, mais nous avons notre part à faire. Il faut veiller sur l'huile. Et je pense que la lampe de Saint Charbel, qui s'est allumée sans huile, mais seulement avec de l'eau, manifestait d'une certaine manière que Saint Charbel était tellement rempli de l'huile sainte du Saint-Esprit et tellement habité par la lumière de Dieu, que cette lumière n'avait même plus besoin d'huile pour allumer la lampe matérielle dont il se servait. Donc, quand Saint Charbel nous invite à remplir nos lanternes, il ne parle pas tant de l'objet matériel que de notre cœur, de notre personne, de notre vie. Et c'est ainsi qu'il faut entendre une autre de ses homélies, où il nous exhortait ainsi. Lorsque la lumière de la lanterne s'affaiblit en pleine nuit, il faut la remplir d'huile. Ces jours-ci, la lanterne s'affaiblit, la lumière s'anéantit et l'obscurité est lugubre. J'aurais envie de dire « Écoutez le langage prophétique de ce que Saint Charbel nous dit là. Oui, aujourd'hui nos lanternes s'affaiblissent, car la foi disparaît des cœurs, et donc la lumière s'affaiblit, et l'obscurité de notre monde devient lugubre. » Saint Charbel poursuit. « Remplissez vos lanternes avant qu'elles ne s'éteignent. et que vous ne plongiez dans l'obscurité. La lanterne qui éclaire, veillez sur elle pour qu'elle veille sur vous. Tant qu'il fait nuit, éclairez vos nuits noires par vos lanternes. Ne vous résignez pas à l'obscurité en attendant la lumière du jour. Vous devez rendre compte de vos lanternes. Gardez-les toutes allumées jusqu'à ce qu'il fasse jour. Comment ne pas recevoir de telles paroles en plein cœur? Ne sont-elles pas un phare et un conseil surnaturel pour nos frères du Liban et d'une manière plus générale pour tous nos frères de tout le Moyen-Orient qui souffrent tant, qui sont dans la nuit et qui attendent le jour, notamment en Palestine? Mais ne sont-elles pas aussi pertinentes pour nous, ces paroles? Dans nos pays occidentaux, nous qui vivons dans l'athéisme pratique, l'inversion des valeurs, la promotion de la mort, et qui prétendons de surcroît donner hypocritement des leçons d'éthique et de droit international au reste du monde. Eh bien, Saint Charbel nous invite à veiller sur nos lampes, pour devenir nous-mêmes lumière dans les ténèbres, et pour repousser la nuit. Or, cette lumière qui a pouvoir de repousser les ténèbres, c'est l'amour, c'est l'Esprit Saint. Comme il le dit dans une autre homélie, « La sainteté est votre but, la perfection dans l'amour est votre finalité. Aimez jusqu'au don de vous-même. Le sang est la seule encre avec laquelle s'écrit l'amour. Le reste n'est qu'encre sur papier. » Dans le Christ, tout homme est une parole dans la bouche de Dieu, jusqu'à ce que toute l'humanité devienne un hymne d'amour. Cela aussi, Saint Charbel l'a vécu de son vivant, puisque tous venaient à lui, pas seulement les maronites, pas seulement les chrétiens, mais aussi des musulmans, des druzes. Son cœur était aussi large que celui du Christ pour accueillir tous ceux qui venaient à lui et leur dispenser les bienfaits de Dieu, les bénédictions de Dieu. Et ce qu'il a commencé de son vivant, il l'a accompli et continue de l'accomplir de manière extraordinaire depuis qu'il est dans la gloire du ciel, puisqu'il a opéré par la grâce de Dieu des milliers de guérisons miraculeuses pour ses frères et sœurs souffrants et malades. Et là aussi, pas seulement pour les chrétiens, mais pour des musulmans, des chiites, des sunnites, des druzes. Et c'est pourquoi Saint Charbel est tellement aimé au Liban, tellement respecté et vénéré par tous, pas seulement les chrétiens. Il est le signe de la compassion et de la miséricorde du Christ pour tous les hommes. Le Seigneur n'avait-il pas dit « J'ai encore d'autres brebis qui ne sont pas de cet enclos. Celles-là aussi, il faut que je les conduise. Elles écouteront ma voix. Il y aura un seul troupeau et un seul pasteur. » Le Seigneur, à travers Saint Charbel, est en train d'œuvrer au rassemblement dans l'unité de son amour de tous les hommes de bonne volonté. Il révèle son visage de miséricorde. Il se fait connaître à tous ses enfants. Si Saint Charbel, qui est comme une lampe brillant dans les ténèbres pour tout le Liban et au-delà, et s'il nous invite à devenir nous-mêmes une lampe allumée dans les ténèbres, sa vision dépasse le plan personnel et l'aujourd'hui de sa parole, pour plonger de manière prophétique dans l'avenir. Comme Saint Séraphin de Sarov avait annoncé un siècle à l'avance les graves tribulations qui allaient s'abattre sur la Russie lors de la Révolution russe, de même Saint Charbel semble avoir annoncé toutes les tribulations du Liban, du Moyen-Orient et même d'au-delà. Lors d'une homélie que l'on retrouve dans le livre « Paroles de Saint Charbel » de Anas Kandar, un moine libanais maronite. Dans cette homélie, Saint Charbel rappelle que la lumière de Pâques jaillit toujours de la croix et que personne ne sera épargné par la croix avant que la lumière du ressuscité se lève et chasse toutes les ténèbres et la mort. Non seulement chacun aura à porter sa croix, mais aussi les nations devront la porter. Et dans ce temps de ténèbres annoncé, il exhorte chacun à rester dans la foi, dans l'espérance et dans la charité, dans une confiance absolue en Dieu, qui seul peut faire jaillir la lumière des ténèbres les plus denses. Voici donc ce qu'il disait. « Le chemin de votre calvaire dans ce coin du monde est long, et la croix du Christ dans cet Orient, vous la portez sur vos épaules. Vos ennemis sont nombreux, parce qu'ils sont ceux de la croix. Ne les prenez pas comme ennemis. Parlez-leur toujours avec le langage de la croix, même s'ils vous sont hostiles à cause d'elle. Les mois et les années à venir seront très difficiles, très durs, amers et aussi lourds que la croix. Supportez-les en priant. Que votre prière émane de votre foi, que de votre patience naisse l'espérance, que la croix fasse grandir votre amour. La violence régira toute la terre. La planète sera poignardée par les couteaux de l'ignorance et de la haine. Tous les peuples qui vous entourent chancelleront sous le poids de la souffrance. La peur s'abattra sur toute la terre comme la tempête. La tristesse débordera du cœur de tous. Des hommes ignorants et hostiles présideront au destin de tout leur peuple, les entraînant dans les voies de la misère et de la mort à cause de la rancune aveugle qu'ils surnommeront justice et à cause de l'ignorance lugubre qu'ils appelleront foi. La rancune et l'ignorance prédomineront aux quatre coins du monde. Résistez, soyez fermes dans la foi et la charité. La face de la terre changera, mais vous conserverez la face du Christ. Des frontières, des communautés et des régimes seront effacés et retracés. Des peuples chancelleront sous le poids du feu et du fer. Mais vous conserverez votre amour sans frontières. Sauvegardez votre communauté ecclésiale et que votre régime soit l'Évangile. Soyez l'ancre qui fixe les bateaux errants sur des mers houleuses. Que vos cœurs soient le port du salut de tout homme perdu, égaré et qui demande protection. Par vos prières, vous pouvez faire pleuvoir la miséricorde et irriguer la terre de votre charité. Priez pour attendrir les cœurs endurcis, pour ouvrir les esprits obscurcis, pour soulager des catastrophes et des horreurs. Et après nous avoir dépeint ces effroyables ténèbres, Saint Charbel, comme plongé dans la lumière de Dieu, voit le jour d'après. En fin de compte, dit-il, n'ayez pas peur, car la lumière du Christ s'élèvera et resplendira. La croix et l'Église s'illumineront. Tenez bon dans votre foi en Christ. N'ayez pas peur. Ayez confiance dans le Dieu de la résurrection et de la vie. À lui soit la gloire éternellement. J'ai été très touchée par ces paroles qu'on pourrait qualifier d'apocalyptiques et en même temps qui sont pleines de foi et d'espérance. Oui, la croix se dresse désormais devant nous. La croix du Vendredi Saint, pleine de terreur, d'horreur, de ténèbres, mais elle s'illuminera. Et elle deviendra la croix glorieuse, annonçant le resplendissement de la lumière du Christ sur le monde entier, annonçant des temps nouveaux, une terre nouvelle, des cieux nouveaux, où la vie l'emportera sur la mort, et où tout ce qui aura été arrosé dans les larmes donnera un fruit merveilleux et inespéré. Et dans ce chaos et ces ténèbres, le Seigneur a besoin de nous, non pas pour nous révolter contre ces hommes ignorants et hostiles présidant au destin de leur peuple et les entraînant dans les voies de la misère et de la mort, comme les qualifiait Saint Charbel, mais pour garder la lampe de nos cœurs allumée, pour prier avec foi, pour intercéder et mendier la miséricorde de Dieu pour tous sans exception et conserver un amour sans frontières, selon l'expression de Saint Charbel. Nous n'avons pas à participer avec la foule à la furie des peuples, à leur révolte, qui pourrait être tout à fait légitime d'ailleurs. Mais le Seigneur a besoin de nous pour une autre mission, une mission d'illumination et de consolation. Il veut que nos cœurs soient le port du salut de tout homme perdu, égaré, qui demande protection. Il veut que nous irriguions la terre de notre charité. Il veut que nous prions pour attendrir les cœurs endurcis, pour être comme un baume de consolation, de soulagement au milieu de tant de douleurs et tant de catastrophes et tant de ténèbres. Ne nous trompons pas de combat. Certes, devant tant d'injustices, nous pourrions avoir le désir bien naturel de nous jeter dans la mêlée pour abattre les mauvais, pour démasquer les hypocrites et les fauteurs de guerre, mais ce faisant, nous participerions de l'obscurité ambiante. Or, nous ne mettrons pas fin à cette obscurité par notre colère, mais nous mettrons fin à l'obscurité en prenant soin de notre lampe, pour que la lumière du Christ ne s'y éteigne jamais, mais qu'elle brille comme un phare dans la nuit, un repère et une consolation pour tous ceux qui sont dans les ténèbres. Plus le monde s'obscurcit, et plus le Seigneur veut allumer des lampes partout sur la terre, comme prémisse et prophétie du jour où la croix du Christ illuminera le monde et manifestera la victoire totale du Christ sur toute puissance satanique. Alors oui, Seigneur, fais briller sur nous ta face. Aide-nous à prendre soin de notre lampe, à en protéger la fragile lumière.
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1: Merci aux artisans de ce chapelet quotidien à la grotte Massabielle. Merci Notre-Dame de Lourdes pour ton regard maternel. Je te confie mon épouse pour que tu l'aides dans ses épreuves et qu'elle retrouve la vue. Merci.
2: Notre-Dame de Lourdes, je vous confie mon fils pour qu'il croie encore au bonheur. Donnez-lui la force et surtout le courage d'y croire encore.
3: Merci, Maman du Ciel. Merci de ton aide pour ma famille. Continue à veiller sur nous. On a tant besoin de toi. Merci, Maman du Ciel.
4: Au nom du Père, du Fils et du Saint-Esprit, amen. Chers amis pèlerins, soyez les bienvenus à Lourdes, dans cette grotte de Massabielle, où la Vierge Marie, l'Immaculée Conception, est apparue 18 fois à Sainte Bernadette. Avec elle, cet après-midi, nous allons méditer les mystères douloureux de notre rosaire, en union et par l'intercession de Sainte Bernadette, mais aussi de Sainte Jeanne d'Arc, dont nous fêtons aujourd'hui la libération de la ville d'Orléans. Nous prions avec tous les pèlerins présents ce jour dans le sanctuaire. Nous prions aussi avec tous ceux et celles qui nous sont unis de par le monde, par l'écoute de la radio chrétienne francophone, par l'écoute de la chaîne de télévision KTO, et avec tous ceux qui nous sont unis par l'application du sanctuaire. Je crois en Dieu, le Père Tout-Puissant, Créateur du ciel et de la terre, et en Jésus-Christ, son Fils unique, notre Seigneur, qui a été conçu du Saint-Esprit, est né de la Vierge Marie, a souffert sous Ponce Pilate, a été crucifié, est mort et a été enseveli, est descendu aux enfers. Le troisième jour est ressuscité des morts, est monté aux cieux, est assis à la droite de Dieu le Père Tout-Puissant, d'où il viendra juger les vivants et les morts. Je crois au Saint-Esprit, à la Sainte Église catholique, à la communion des saints, à la rémission des péchés, à la résurrection de la chair, à la vie éternelle. Amen. Et nous prions aux intentions du souverain pontife, le pape Léon. Notre Père qui es aux cieux, que ton nom soit sanctifié, que ton règne vienne, que ta volonté soit faite sur la terre comme au ciel. Je vous salue Marie, pleine de grâce, le Seigneur est avec vous. Vous êtes bénie entre toutes les femmes et Jésus, le fruit de vos entrailles, est béni.
5: Sainte Marie, Mère de Dieu, priez pour nous pauvres pécheurs, maintenant et à l'heure de notre mort. Amen.
4: Je vous salue Marie, pleine de grâce, le Seigneur est avec vous. Vous êtes bénie entre toutes les femmes et Jésus, le fruit de vos entrailles, est béni. Je vous salue Marie, pleine de grâce, le Seigneur est avec vous. Vous êtes bénie entre toutes les femmes, et Jésus, le fruit de vos entrailles, est béni.
5: Sainte Marie, Mère de Dieu, priez pour nous pauvres pécheurs,

0: Ô Marie, conçue sans péché, priez pour nous qui avons recours à vous. Premier mystère douloureux, l'agonie de notre Seigneur Jésus-Christ au Jardin des Oliviers. De l'Évangile selon saint Luc. Dans l'angoisse, Jésus priait avec plus d'insistance et sa sueur devint comme des gouttes de sang qui tombaient jusqu'à terre. Jésus entre dans l'angoisse et accepte la volonté du Père. Jeanne d'Arc, dans ses nuits d'incertitude et face au rejet, choisit elle aussi d'obéir à Dieu. Seigneur, apprenez-nous à dire oui, même dans les épreuves. Comme Bernadette, apprenez-nous à être fidèles au rendez-vous céleste, même quand il n'y a pas d'apparition et de consolation. Notre Père, qui es aux cieux, que ton nom soit sanctifié. Que ton règne vienne, que ta volonté soit faite sur la terre comme au ciel.
1: Je vous salue Marie, pleine de grâce, le Seigneur est avec vous. Vous êtes bénie entre toutes les femmes, et Jésus, le fruit de vos entrailles, est béni.
2: Sainte Marie, Mère de Dieu, priez pour nous pauvres pécheurs, maintenant et à l'heure de notre mort. Amen.
1: Je vous salue Marie, pleine de grâce, le Seigneur est avec vous. Vous êtes bénie entre toutes les femmes, et Jésus, le fruit de vos entrailles, est béni. Je vous salue Marie, pleine de grâce, le Seigneur est avec vous. Vous êtes bénie entre toutes les femmes, et Jésus, le fruit de vos entrailles, est béni.
2: Sainte Marie, Mère de Dieu, priez pour nous pauvres pécheurs, maintenant et à l'heure de notre mort. Amen.
1: Je vous salue Marie, pleine de grâce, le Seigneur est avec vous. Vous êtes bénie entre toutes les femmes, et Jésus, le fruit de vos entrailles, est béni. Je vous salue Marie, pleine de grâce, le Seigneur est avec vous. Vous êtes bénie entre toutes les femmes, et Jésus, le fruit de vos entrailles, est béni.
2: Sainte Marie, Mère de Dieu, priez pour nous pauvres pécheurs, maintenant et à l'heure de notre mort. Amen.
1: Je vous salue Marie, pleine de grâce, le Seigneur est avec vous. Vous êtes bénie entre toutes les femmes, et Jésus, le fruit de vos entrailles, est béni. Je vous salue Marie, pleine de grâce, le Seigneur est avec vous. Vous êtes bénie entre toutes les femmes, et Jésus, le fruit de vos entrailles, est béni.
2: Sainte Marie, Mère de Dieu, priez pour nous pauvres pécheurs, maintenant et à l'heure de notre mort. Amen.
1: Je vous salue Marie, pleine de grâce, le Seigneur est avec vous. Vous êtes bénie entre toutes les femmes, et Jésus, le fruit de vos entrailles, est béni. Je vous salue Marie, pleine de grâce, le Seigneur est avec vous. Vous êtes bénie entre toutes les femmes, et Jésus, le fruit de vos entrailles, est béni.
2: Sainte Marie, Mère de Dieu, priez pour nous pauvres pécheurs, maintenant et à l'heure de notre mort. Amen.
1: Je vous salue Marie, pleine de grâce, le Seigneur est avec vous. Vous êtes bénie entre toutes les femmes, et Jésus, le fruit de vos entrailles, est béni.
0: Glory.

0: Ô Marie conçue sans péché, priez pour nous qui avons recours à vous. Deuxième mystère douloureux, la flagellation de notre Seigneur. De l'Évangile selon saint Jean, Pilate ordonna de prendre Jésus et de le flageller. Jésus est humilié et frappé injustement. Jeanne subit les moqueries, accusations et violences sans renier pour autant sa mission. Bernadette aussi affrontera la contradiction, mais restera toujours sous le regard de Dieu. Seigneur, donnez-nous la force de rester fidèles malgré l'injustice. Notre Père, qui es aux cieux, que ton nom soit sanctifié, que ton règne vienne, que ta volonté soit faite sur la terre comme au ciel.
1: Je vous salue Marie, pleine de grâce. Le Seigneur est avec vous. Vous êtes bénie entre toutes les femmes et Jésus, le fruit de vos entrailles, est béni.
2: Sainte Marie, Mère de Dieu, priez pour nous pauvres pécheurs, maintenant et à l'heure de notre mort. Amen.
1: Je vous salue Marie, pleine de grâce. Le Seigneur est avec vous. Vous êtes bénie entre toutes les femmes et Jésus, le fruit de vos entrailles, est béni. Je vous salue Marie, pleine de grâce. Le Seigneur est avec vous. Vous êtes bénie entre toutes les femmes, et Jésus, le fruit de vos entrailles, est béni.
2: Sainte Marie, Mère de Dieu, priez pour nous pauvres pécheurs, maintenant et à l'heure de notre mort. Amen.
1: Je vous salue Marie, pleine de grâce. Le Seigneur est avec vous. Vous êtes bénie entre toutes les femmes, et Jésus, le fruit de vos entrailles, est béni.
2: Sainte Marie, Mère de Dieu,
1: je vous salue Marie, pleine de grâce. Le Seigneur est avec vous. Vous êtes bénie entre toutes les femmes et Jésus, le fruit de vos entrailles, est béni.
2: Sainte Marie, Mère de Dieu, priez pour nous pauvres pécheurs, maintenant et à l'heure de notre mort. Amen.
1: Je vous salue Marie, pleine de grâce. Le Seigneur est avec vous. Vous êtes bénie entre toutes les femmes et Jésus, le fruit de vos entrailles, est béni.
2: Sainte Marie, Mère de Dieu,
1: je vous salue Marie, pleine de grâce. Le Seigneur est avec vous. Vous êtes bénie entre toutes les femmes et Jésus, le fruit de vos entrailles, est béni.
2: Sainte Marie, Mère de Dieu, priez pour nous pauvres pécheurs, maintenant et à l'heure de notre mort.
1: Je vous salue Marie, pleine de grâce. Le Seigneur est avec vous. Vous êtes bénie entre toutes les femmes et Jésus, le fruit de vos entrailles, est béni.
2: Sainte Marie,
1: je vous salue Marie, pleine de grâce. Le Seigneur est avec vous. Vous êtes bénie entre toutes les femmes et Jésus, le fruit de vos entrailles, est béni.
2: Sainte Marie, Mère de Dieu, priez pour nous pauvres pécheurs, maintenant et à l'heure de notre mort.
1: Je vous salue Marie, pleine de grâce. Le Seigneur est avec vous. Vous êtes bénie entre toutes les femmes et Jésus, le fruit de vos entrailles, est béni.
2: Sainte Marie,

0: Ô Marie conçue sans péché, priez pour nous qui avons recours à vous. Troisième mystère douloureux, le couronnement d'épines. De l'Évangile selon saint Jean. Ayant tressé une couronne d'épines, ils la placèrent sur la tête de Jésus. Jésus est tourné en dérision comme roi. Jeanne est ridiculisée pour sa foi et sa mission, mais elle garde, comme Bernadette dans les épreuves, sa dignité intérieure. Et Marie lui sourit toujours. Seigneur, aidez-nous à ne pas chercher l'approbation des hommes, mais à toujours servir la vérité. Notre Père, qui es aux cieux, que ton nom soit sanctifié, que ton règne vienne, que ta volonté soit faite sur la terre comme au ciel. Je vous salue Marie, pleine de grâce, le Seigneur est avec vous. Vous êtes bénie entre toutes les femmes, et Jésus, le fruit de vos entrailles, est béni.
1: Sainte Marie, Mère de Dieu, priez pour nous pauvres pécheurs, maintenant et à l'heure de notre mort. Amen.
0: Je vous salue Marie, pleine de grâce, le Seigneur est avec vous. Vous êtes bénie entre toutes les femmes, et Jésus, le fruit de vos entrailles, est béni. Je vous salue Marie, pleine de grâce, le Seigneur est avec vous. Vous êtes bénie entre toutes les femmes, et Jésus, le fruit de vos entrailles, est béni.
1: Sainte Marie, Mère de Dieu, priez pour nous pauvres pécheurs, maintenant et à l'heure de notre mort. Amen.
0: Je vous salue Marie, pleine de grâce, le Seigneur est avec vous. Vous êtes bénie entre toutes les femmes, et Jésus, le fruit de vos entrailles, est béni. Je vous salue Marie, pleine de grâce, le Seigneur est avec vous. Vous êtes bénie entre toutes les femmes, et Jésus, le fruit de vos entrailles, est béni.
1: Sainte Marie, Mère de Dieu, priez pour nous pauvres pécheurs, maintenant et à l'heure de notre mort.
0: Je vous salue Marie, pleine de grâce, le Seigneur est avec vous. Vous êtes bénie entre toutes les femmes, et Jésus, le fruit de vos entrailles, est béni. Je vous salue Marie, pleine de grâce, le Seigneur est avec vous. Vous êtes bénie entre toutes les femmes, et Jésus, le fruit de vos entrailles, est béni.
1: Sainte Marie, Mère de Dieu, priez pour nous pécheurs, maintenant et à l'heure de notre mort.
0: Je vous salue Marie, pleine de grâce, le Seigneur est avec vous. Vous êtes bénie entre toutes les femmes, et Jésus, le fruit de vos entrailles, est béni. Je vous salue Marie, pleine de grâce, le Seigneur est avec vous. Vous êtes bénie entre toutes les femmes, et Jésus, le fruit de vos entrailles, est béni.
1: Sainte Marie, Mère de Dieu, priez pour nous pauvres pécheurs, maintenant et à l'heure de notre mort. Amen.
0: Je vous salue Marie, pleine de grâce, le Seigneur est avec vous. Vous êtes bénie entre toutes les femmes, et Jésus, le fruit de vos entrailles, est béni.
1: Sainte Marie, Mère de Dieu, priez pour nous pauvres pécheurs,

0: Ô Marie conçue sans péché, priez pour nous qui avons recours à vous. Quatrième mystère douloureux, le portement de la croix. De l'Évangile selon saint Jean. Ils prirent donc Jésus, qui portant lui-même sa croix, sortit de la ville pour aller au lieu dit Golgotha. Jésus porte sa croix avec amour. Jeanne d'Arc avance courageusement vers son procès et sa fin tragique, soutenue par sa confiance en Dieu. Dieu sait ce qu'il fait, souligne Bernadette. Il me suffit d'être comme Dieu me veut. Seigneur, soutenez-nous dans nos combats quotidiens. Notre Père, qui es aux cieux, que ton nom soit sanctifié, que ton règne vienne, que ta volonté soit faite sur la terre comme au ciel. Je vous salue Marie, pleine de grâce, le Seigneur est avec vous. Vous êtes bénie entre toutes les femmes, et Jésus, le fruit de vos entrailles, est béni.
1: Sainte Marie,
0: Je vous salue Marie, pleine de grâce, le Seigneur est avec vous. Vous êtes bénie entre toutes les femmes, et Jésus, le fruit de vos entrailles, est béni. Je vous salue Marie, pleine de grâce, le Seigneur est avec vous. Vous êtes bénie entre toutes les femmes, et Jésus, le fruit de vos entrailles, est béni.
1: Sainte Marie, Mère de Dieu, priez pour nous pauvres pécheurs, maintenant et à l'heure de notre mort. Amen.
0: Je vous salue Marie, pleine de grâce, le Seigneur est avec vous. Vous êtes bénie entre toutes les femmes, et Jésus, le fruit de vos entrailles, est béni. Je vous salue Marie, pleine de grâce, le Seigneur est avec vous. Vous êtes bénie entre toutes les femmes, et Jésus, le fruit de vos entrailles, est béni.
1: Sainte Marie, Mère de Dieu, priez pour nous pauvres pécheurs, maintenant et à l'heure de notre mort.
0: Je vous salue Marie, pleine de grâce, le Seigneur est avec vous. Vous êtes bénie entre toutes les femmes, et Jésus, le fruit de vos entrailles, est béni. Je vous salue Marie, pleine de grâce, le Seigneur est avec vous. Vous êtes bénie entre toutes les femmes, et Jésus, le fruit de vos entrailles, est béni.
1: Sainte Marie, Mère de Dieu, priez pour nous pauvres pécheurs, maintenant et à l'heure de notre mort.
0: Je vous salue Marie, pleine de grâce, le Seigneur est avec vous. Vous êtes bénie entre toutes les femmes, et Jésus, le fruit de vos entrailles, est béni. Je vous salue Marie, pleine de grâce, le Seigneur est avec vous. Vous êtes bénie entre toutes les femmes, et Jésus, le fruit de vos entrailles, est béni.
1: Sainte Marie, Mère de Dieu, priez pour nous pécheurs, maintenant.
0: Je vous salue Marie, pleine de grâce, le Seigneur est avec vous. Vous êtes bénie entre toutes les femmes, et Jésus, le fruit de vos entrailles, est béni.
1: No.

0: Marie, conçue sans péché, priez pour nous qui avons recours à vous. Cinquième mystère douloureux, le crucifixion et la mort de Jésus sur la croix. De l'Évangile selon saint Jean, Jésus disait à ses disciples, « Ma vie, nul ne la prend, mais c'est moi qui la donne. » Jésus donne sa vie par amour. Jeanne va jusqu'au bûcher. Elle reste fidèle à Dieu et elle pardonne. Les gendarmes combattront. Dieu donnera la victoire. « Mon arme, c'est l'amour, » dira sainte Bernadette. « Seigneur, apprenez-nous à aimer jusqu'au bout et à tout remettre entre vos mains. Notre Père, qui es aux cieux, que ton nom soit sanctifié, que ton règne vienne, que ta volonté soit faite sur la terre comme au ciel. Je vous salue, Marie, pleine de grâce. Le Seigneur est avec vous. Vous êtes bénie entre toutes les femmes, et Jésus, le fruit de vos entrailles, est béni.
1: Sainte Marie, Mère de Dieu, priez pour nous pauvres pécheurs, maintenant et à l'heure de notre mort. Amen.
0: Je vous salue, Marie, pleine de grâce. Le Seigneur est avec vous. Vous êtes bénie entre toutes les femmes, et Jésus, le fruit de vos entrailles, est béni.
1: Sainte Marie,
0: je vous salue, Marie, pleine de grâce. Le Seigneur est avec vous. Vous êtes bénie entre toutes les femmes, et Jésus, le fruit de vos entrailles, est béni.
1: Sainte Marie, Mère de Dieu, priez pour nous, pauvres pécheurs, maintenant et à l'heure de notre mort. Amen.
0: Je vous salue, Marie, pleine de grâce. Le Seigneur est avec vous. Vous êtes bénie entre toutes les femmes, et Jésus, le fruit de vos entrailles, est béni. Je vous salue, Marie, pleine de grâce. Le Seigneur est avec vous. Vous êtes bénie entre toutes les femmes, et Jésus, le fruit de vos entrailles, est béni.
1: Sainte Marie, Mère de Dieu, priez pour nous, pauvres pécheurs, maintenant et à l'heure de notre mort. Amen.
0: Je vous salue, Marie, pleine de grâce. Le Seigneur est avec vous. Vous êtes bénie entre toutes les femmes, et Jésus, le fruit de vos entrailles, est béni. Je vous salue, Marie, pleine de grâce. Le Seigneur est avec vous. Vous êtes bénie entre toutes les femmes, et Jésus, le fruit de vos entrailles, est béni.
1: Sainte Marie, Mère de Dieu, priez pour nous, pauvres
0: pécheurs, maintenant et à l'heure de notre mort. Amen. Je vous salue, Marie, pleine de grâce. Le Seigneur est avec vous. Vous êtes bénie entre toutes les femmes, et Jésus, le fruit de vos entrailles, est béni. Je vous salue, Marie, pleine de grâce. Le Seigneur est avec vous. Vous êtes bénie entre toutes les femmes, et Jésus, le fruit de vos entrailles, est béni.
1: Sainte Marie, Mère de Dieu, priez pour nous, pauvres pécheurs, maintenant et à l'heure de notre mort. Amen.
0: Je vous salue, Marie, pleine de grâce. Le Seigneur est avec vous. Vous êtes bénie entre toutes les femmes, et Jésus, le fruit de vos entrailles, est béni.

0: Ô Marie conçue sans péché, priez pour nous qui avons recours à vous. Prions. Vous avez voulu, Seigneur, qu'à l'annonce de l'ange, votre Verbe prit chair dans le sein de la Vierge Marie. Répondez à nos supplications, puisque nous la croyons vraiment, Mère de Dieu, faites que nous trouvions secours dans sa prière auprès de vous. Par Jésus-Christ, votre Fils, notre Seigneur, qui vit et règne avec vous dans l'unité du Saint-Esprit, Dieu, pour les siècles des siècles.
1: Amen.
0: Amen. Le Seigneur soit avec vous.
1: Et avec vous.
0: Et que Dieu Tout-Puissant vous bénisse, le Père, le Fils et le Saint-Esprit.
1: Amen.
0: Amen. Notre-Dame de Lourdes.
2: Priez pour nous.
0: Notre-Dame de Lourdes.
2: Priez pour nous.
0: Notre-Dame de Lourdes.
2: Priez pour nous.
0: Sainte Bernadette.
2: Priez pour nous.
0: Sainte Jeanne d'Arc.
2: Priez pour nous.

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1: 16h.
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4: Évangile de Jésus-Christ selon saint Jean. En ce temps-là, Jésus disait à ses disciples : Si vous m'aimez, vous garderez mes commandements. Moi, je prierai le Père, et il vous donnera un autre défenseur qui sera pour toujours avec vous. L'Esprit de vérité, lui que le monde ne peut recevoir, car il ne le voit pas et ne le connaît pas. Vous, vous le connaissez, car il demeure auprès de vous et il sera en vous. Je ne vous laisserai pas orphelin, je reviens vers vous. D'ici peu de temps, le monde ne me verra plus, mais vous, vous me verrez vivant et vous vivrez aussi. En ce jour-là, vous reconnaîtrez que je suis en mon Père, que vous êtes en moi et moi en vous. Celui qui reçoit mes commandements et les garde, c'est celui-là qui m'aime. Et celui qui m'aime sera aimé de mon Père. Moi aussi, je l'aimerai et je me manifesterai à lui. Nous sommes au soir du Jeudi Saint, après le lavement des pieds. Jésus s'entretient longuement avec ses disciples pour la dernière fois. Il parle de son Père et de la relation qui l'unit, lui, le Fils, à son Père. Il parle de ce lien qui les unit désormais, eux les apôtres, à son Père et à lui. Un lien que rien ni personne ne pourra détruire. Je suis en mon Père, vous êtes en moi et moi en vous. Celui qui m'aime sera aimé de mon Père. Toutes ces phrases, ils auront bien besoin de s'en souvenir, de s'y accrocher, si j'ose dire, dans les heures qui viennent. Et puis, au moment où ils s'apprêtent à les quitter, il leur annonce la venue de l'Esprit. En bons juifs qu'ils étaient, les apôtres connaissaient la prophétie d'Ézéchiel. « Je vous donnerai un cœur neuf, et je mettrai en vous un esprit neuf. Je mettrai en vous mon propre esprit. » Et cette autre prophétie du même Ézéchiel, « Je ne leur cacherai plus mon visage, puisque j'aurai répandu mon esprit sur la maison d'Israël. » Avec Joël, la promesse du don de l'esprit s'était faite universelle et non plus réservée.

et aux prophètes, aux rois, ni même au peuple élu. Je répandrai mon esprit sur toute chair, avait dit Joël. Alors, dire à ses apôtres, l'esprit de vérité demeure auprès de vous et il sera en vous, c'est leur annoncer que le grand jour de l'alliance définitive est arrivé. Même ce simple mot « demeure », dans la phrase « l'esprit de vérité demeure auprès de vous et il sera en vous », même ce mot « demeure » évoquait pour les apôtres toute la longue attente de leur peuple. L'aspiration de tous les croyants de l'Ancien Testament, c'était la présence de Dieu au milieu de son peuple. Il y avait eu l'attente de la rencontre pendant l'Exode. Et puis il y avait eu le Temple de Jérusalem. Mais on attendait l'Alliance nouvelle, où Dieu demeurerait non pas dans des bâtiments, mais dans le cœur de son peuple, où il serait intimement présent à chaque cœur croyant. Et Dieu l'avait promis, par la bouche d'Ézéchiel par exemple, « Ma demeure sera auprès d'eux, je serai leur Dieu et eux seront mon peuple. » Ou encore Zacharie, « Crie de joie, réjouis-toi, fille de Sion, car me voici. » Je viens demeurer au milieu de toi. » Les apôtres étaient pétris de cette espérance. Ils savaient que l'alliance définitive promise par l'Ancien Testament était destinée à l'humanité tout entière. Et tout au long de sa vie publique, Jésus avait bien dit sa soif que le monde entier soit sauvé. Mais alors, pourquoi dit-il que le monde est incapable de recevoir l'esprit de vérité? Et il dit cela précisément en ce moment décisif du salut. Est-ce une restriction? Certainement pas. Jésus ne peut pas se contredire. Et il n'y a pas là un jugement de valeur, mais un constat. Jésus précise, le monde est incapable de le recevoir car il ne le voit pas et ne le connaît pas. Et il continue. Mais vous, vous le connaissez, parce qu'il demeure auprès de vous, et il sera en vous. Ce qui est un envoi en mission. Manière de leur dire, le monde ne connaît pas l'esprit de vérité. À vous de le lui faire connaître. À vous de faire découvrir au monde la présence active de l'esprit en toute chair. Le mot « monde » n'est certainement pas péjoratif. Jésus n'est jamais péjoratif. Le salut du monde est le grand désir de Dieu. Dieu n'a pas envoyé son Fils dans le monde pour juger le monde, mais pour que le monde soit sauvé par lui, disait-il. En fait, il faudrait remplacer le mot « monde » par « esprit du monde », opposé à « esprit d'amour ». Jésus veut fortifier ses disciples, les aider à croire que la contagion de l'amour gagnera peu à peu, et qu'il leur est possible de transformer l'esprit du monde en esprit d'amour. En quelque sorte, la mission qu'il leur donne, c'est une évangélisation par contamination, de proche en proche. Mission impossible? Non, puisque Jésus leur dit « Je prierai le Père et il vous donnera un autre défenseur qui sera toujours avec vous. » Phrase ambiguë. De qui l'Esprit de Dieu doit-il nous défendre? L'horrible méprise serait de croire qu'il puisse avoir à nous défendre devant Dieu. Comme si Dieu pouvait vouloir nous condamner. En grec, ce mot « défenseur » désigne celui qui est appelé auprès d'un accusé pour l'assister. C'est le conseiller, l'avocat, le défenseur, le paraclet, comme on dit, choix qui traduit le réconfort. Mais de quel procès parle-t-on? De celui que le monde fait aux disciples du Christ et à travers eux au Père lui-même et au Christ, c'est-à-dire, en fin de compte, à la vérité. D'où l'insistance de Jésus sur ce mot de vérité, chaque fois qu'il prévient ses disciples des persécutions qui les attendent. « Quand viendra le défenseur que je vous enverrai d'auprès du Père, lui, l'esprit de vérité qui procède du Père, il rendra témoignage en ma faveur. Et vous aussi vous rendrez témoignage, vous qui êtes avec moi depuis le commencement. »

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1: Bonjour Alex et Maud Loriot-Prévost.
2: Bonjour, Bonjour Nathalie.
1: Alors c'est un dernier entretien. Merci de votre fidélité. Nous enregistrons, nous ne l'avons pas identifié, mais pas très loin de la grotte Massabielle, hein, lieu de grâce. Hein. Ce lieu de Lourdes, permettez-moi, c'est une question peut-être qui n'a aucun lien avec la prière et le combat spirituel en couple, mais c'est un lieu que vous aimez tous les deux. Ce lieu de Lourdes, cette cité mariale.
2: C'est un lieu historique. C'est un lieu historique puisque on est tombé amoureux et quelques mois plus tard, nous étions venus faire un pèlerinage comme brancardiers. Et c'est vraiment, il y avait déjà des sentiments amoureux, etc. Et à ce moment-là, on s'est retrouvés le dernier soir devant la grotte de Massabielle. Et puis comme avec personne autour de nous. Et vraiment avec une présence, une onction du Seigneur. Et j'en suis encore très ému. 47 ans après.
3: Et puis on y est aussi venu avec tous nos enfants, des années plus tard, le dernier pèlerinage de Jean-Paul II à Lourdes, qui était aussi extrêmement poignant, un moment extraordinairement émouvant, et tous nos enfants étaient là, et on était assez proches de lui, et on a vu ce vieillard s'approcher avec une confiance infinie en Marie, c'était vraiment magnifique à voir.
2: Alors. Et puis nous avons eu un pèlerinage aussi, Marie est d'importance, il y a eu au moment de l'adolescence de nos enfants, on a été faire un pèlerinage à Mignogorier, et ça a été un moment extraordinaire, les enfants étaient en pleine, je dirais, combat spirituel et combat adolescent, et là au moment où on les a retrouvés, on a été montés, et on descend et on voit nos 5 enfants à genoux en prière.
1: À la grâce mariale, l'intervention de Marie.
2: La bascule de la conversion de nos enfants.
1: Ah ouais. Et puis Marie aussi, symbole fort aussi, puisqu'on va parler du combat spirituel, elle écrase bien la tête du serpent. Et je me tourne vers vous, Maud. La prière et le combat spirituel en couple, c'est le titre de votre livre à tous les deux, par audition Artege. Alors, il faut aussi apprendre à identifier, c'est peut-être la clé du jour pour clôturer cette série sur la prière, le combat spirituel, identifier ce qui est de l'ordre du combat spirituel dans la vie conjugale, de ce qui n'est pas du combat spirituel. J'aimerais bien aussi vous écouter.
3: Oui, on peut dire de façon assez simplifiée, hein, parce qu'on ne peut pas non plus rentrer trop dans les détails, qu'en gros, il y a toute une partie de nos comportements qui sont à évangéliser, qui sont à convertir, comme on dit. Et donc, convertir, ça veut dire modifier certains comportements parce qu'on voit qu'ils sont néfastes pour nous, pour les autres. Et donc, ça nous donne envie de faire un travail pour que on accueille la grâce dans ces lieux-là et qu'avec la grâce de Dieu, on puisse aussi collaborer à cette grâce pour progressivement modifier des choses qui nous semblent immuables, mais qui en fait ne nous définissent pas et qui sont définies par notre histoire et par nos blessures. Mais par contre, il est vrai que ces lieux de nos fragilités, qu'on peut aussi appeler des brèches, qui sont des lieux par lesquels l'ennemi peut passer parce qu'il a un point d'attaque plus facile. Donc les brèches, j'en cite quelques exemples, ça peut être des problématiques liées à notre naissance, ça peut être des histoires de vie qui ont été compliquées, où on a eu des épreuves, ça peut être aussi des choses sur lesquelles on a collaboré, par exemple à critiquer la foi, à critiquer le Christ, et bien ça crée des ouvertures par lesquelles le malin peut s'infiltrer. Ça peut être aussi parce qu'on est allé demander à un coupeur de feu ou je ne sais très quelle personne qui a des, entre guillemets, des aptitudes, ben en fait, ça a peut-être été guéri de notre symptôme, mais intérieurement, on a lié quelque chose qui, après, peut créer en nous des cauchemars, des angoisses. Et là, on se rend compte qu'on passe à une autre phase. On n'est pas simplement dans le lieu, la blessure, où il faut qu'on travaille dessus pour guérir, mais que l'autre vient rajouter une sorte d'huile sur le feu qui va rendre encore plus abrasif ce lieu-là. Et donc, au lieu d'être simplement une blessure sur laquelle on va pouvoir travailler sereinement, eh bien, ça va prendre des proportions obsédantes, inquiétantes, angoissantes, qui parfois créent des dépressions, etc. Et donc là, il faut chercher. Oui, il y a des effets, des réalités psychologiques et psychiques, et qu'il faut faire traiter comme tel par des professionnels. Mais il y a aussi un enjeu spirituel où l'autre se sert de ses points de fragilité pour nous, je dirais, amplifier les dégâts et faire en sorte que ça nous lie et ça nous empêche de vivre. Donc dès qu'on sent, c'est pour ça qu'on parlait tout à l'heure de lire les fruits de l'esprit, il faut aussi lire en nous des fruits du mauvais. Et les fruits du mauvais, c'est quand on est troublé, angoissé, inquiet, qu'on a envie d'être violent, qu'on a une sorte de rage qui sort en nous, etc. Et bien tout ça, c'est des signes qu'il y a quand même un point là. Il y a l'autre qui s'excite pour essayer de nous attirer dans des chemins qui sont désespérants, au fond du compte, qui nous mènent à la mort, exactement comme dit le proverbe. Tu as devant toi la vie ou la mort, choisis la vie. Eh bien, à des moments, on n'arrive pas à choisir la vie, parce que là, il y a un enjeu où il y a comme une espèce de chape de plomb qui se rajoute à nos propres blessures.
1: Merci, Alex.
2: C'est pour ça que pour mener une vie spirituelle personnelle et une vie spirituelle de couple, et mener ce combat, c'est pour ça qu'il faut distinguer des éléments qui sont différents et à la fois articulés et à la fois comme une certaine porosité. Il y a la dimension psychologique, effectivement, dont l'important à un moment, quand il y a des difficultés, à un moment, c'est d'ordre psychologique. Il faut peut-être aller voir des professionnels de cet ordre-là. Il y a des problématiques d'ordre spirituel qui, certaines, peuvent être lors du combat spirituel. Donc, ça veut dire qu'il y a vraiment une attaque extérieure de quelqu'un vraiment qui, voilà, de l'adversaire, etc., les esprits mauvais, tout ce qu'on veut, etc. Et il y a les éléments d'ordre de notre conversion. Et ne pas confondre les deux. Mais, c'est bien de ne pas confondre les deux, mais comment on les distingue ? D'où l'importance de faire un travail de relecture spirituelle. D'où la... Qui dit vie spirituelle, dit vraiment une expérience de relation avec Dieu, mais à la fois de relecture de cette vie spirituelle. D'où l'importance de l'accompagnement, d'où l'importance aussi de la formation, qui va justement nous aider, parfois, nous qui avons pas mal fréquenté la vie charismatique, et on en a vraiment tous les bénéfices, etc., très importants dans notre vie, même des vies de famille. Par contre, nous avons vu également un certain nombre d'excès, où à un moment, n'importe quel combat, difficulté, c'est un combat spirituel, etc. Et mon petit chéri, mais c'est ta conversion plutôt qui est derrière, là. Hein, c'est pas tel ou tel problème, et tout. Tiens, j'ai un pneu qui a crevé, j'ai un frigidaire qui est ceci, oui, mais t'as oublié de brancher la prise, ou t'as oublié de mettre dans la voiture, de mettre de l'huile, et tout. Donc, c'est simplement c'est ton manque d'attention, c'est pas un combat spirituel. Donc, d'où la question du bon discernement et l'important de relire et de se faire accompagner spirituellement et soi-même faire ce travail de discernement entre ma conversion et le combat spirituel.
1: Maude.
3: Oui, on dit souvent qu'un signe ne fait pas signe, mais plusieurs signes font signe. Donc ça veut dire qu'en fait, c'est quand il y a une sorte de répétition. Par exemple, à chaque fois que je décide de faire quelque chose pour m'engager dans la mission, eh bien, comme par hasard, j'ai les machines qui pètent, j'ai le frigidaire qui se met à fuir, j'ai des problématiques matérielles, ou des enfants qui tombent malades, ou je sais pas quoi. Alors, en général, c'est pas des choses très graves. C'est juste que c'est pénible. Mais après... Une fois qu'on est plus sensible à ces choses-là, le malin, il change de stratégie. C'est ce que disait le curé d'Ars. En fait, il s'adapte. Hein. Donc, quand on est plus affolé par ces petits détails qui nous enquiquinent la vie, il passe à l'étape d'après. À l'étape d'après, c'est plutôt des lassitudes intérieures, une sorte de ce qu'on appelle l'acédie en termes spirituels, c'est-à-dire plus envie de rien, plus goût à la prière. Et là, dans ces moments-là, il ne faut surtout pas lâcher. Parce que si on lâche, alors après ça, on a du mal à rattraper. Et là, on a besoin d'être accompagné pour que quelqu'un d'un peu plus expérimenté nous dise « Attends, t'inquiète pas, t'as pas envie d'y aller, c'est pas grave, tiens bon, ça va revenir. » C'est juste que t'as l'autre qui est en train de tout faire pour te décourager. Mais si on n'a pas cette lecture-là de quelqu'un d'extérieur, on peut pas s'auto-proclamer. En général, on n'arrive pas à discerner soi-même, on est dans la confusion. Et c'est la signature aussi du malin. La confusion. Alors que quand on est dans l'Esprit Saint, tout est clair, limpide, évident, simple.
2: Moi, je voudrais insister sur le fait que tout ce que dit Maud est vrai, mais il y a comme ça double ou ça triple, quand les couples et la maman sont engagés dans la mission. Pour nous, c'est vraiment très important. Nous soulignons vraiment, au travers de tout notre ministère, d'où l'importance, la formation des couples apprécient l'Aquila, l'enjeu missionnaire des couples. Hein. Mais quand un couple s'engage dans la mission, on s'est vraiment rendu compte de manière très, très précise de notre vie, mais à la rigueur, c'est notre vie particulière, mais avec beaucoup de couples qui sont engagés dans la mission, il y a eu toute une série de combats spirituels, en fait, qui se sont décuplés. Et c'est pas un hasard. Parce que là encore, quand on revient à la racine, je crois qu'on l'a déjà abordé, il y en a un qui n'est pas content quand un couple rayonne de l'amour de Dieu, parce qu'il est l'icône de Dieu. Donc il y en a un qui attaque davantage. Et c'est pour ça que nous avons, mais parce qu'on a été confrontés au terrain à ce combat, qu'on a vraiment exhorté vraiment les couples à travailler, je dirais, leur protection spirituelle, leur combat spirituel. Et c'est pour ça qu'on les a invités, notamment qu'ils s'engagent dans la mission, à se protéger, à avoir des prières. Et des prêtres, des évêques nous ont aidés vraiment à rédiger des prières de protection particulière pour des couples qui étaient engagés dans la mission, parce qu'effectivement, il y en a un qui n'est pas content. Et quand on est lucide, quand on comprend pourquoi il y a du combat, ben à ce moment-là, on prend les bons outils pour se protéger, et on essaie de rentrer dans cette expérience.
1: Et au fond, quand on parle d'outils, moi je parle de clés, Alex et Bob.
2: De clés, absolument.
1: Voilà, donc des clés au fond pour vivre, et on parle bien de vie conjugale, au fond de vie spirituelle. L'enjeu, c'est la vie éternelle, hein, parce qu'il faut réussir ce passage ici-bas. Hein. Vous êtes d'accord avec...
3: Absolument, oui. L'amour sera notre passeport pour le ciel, voilà.
1: L'amour sera vainqueur. Merci à tous les deux, Alex et Maud, Loriot-Prévost.
2: Merci beaucoup pour cette semaine.
1: Merci pour votre fidélité dans votre sacrement de mariage, pour donc votre sacrement, vos enfants, petits-enfants, votre famille. Merci aussi pour cette fidélité aussi dans la mission, parce que vous êtes resté fidèle, vous avez eu la grâce aussi de rester fidèle.
2: C'est un cadeau. Hein.
1: Et puis pour tous les oui que vous avez dit durant 40 ans et que vous redisez chaque jour, certainement, mais ça c'est dans le secret de votre vie conjugale et dans le secret de vos cœurs. Donc merci pour tous ces oui. Merci, chers auditeurs, de votre fidélité. Je rappelle que vous pouvez, chers auditeurs, découvrir aussi ce livre d'Axel et Maud Loriot-Prévost, La prière et le combat spirituel en couple. C'est plein de bonnes clés. Voilà, pour entrer soit dans la prière, et quand on rentre dans la prière, on a toutes les clés pour traverser le combat spirituel. Merci à tous les deux. Au revoir.
2: Merci beaucoup, Nathalie.
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6: Le mal existe, c'est évident. Mais le diable, prince du mal, existe-t-il ? Je ne parlerai pas ici des manifestations ésotériques. On constate ces bizarreries épouvantables, ou bien alors on en doute, mais on est là au-delà du rationnel. Le diable fait aussi des miracles et des manifestations surnaturelles. Le saint curé d'Ars en sait quelque chose. Mais dans cette chronique, je ne veux aborder que ce qui scandalise tout le monde et toujours reconnu comme réel. Les exemples ne manquent pas. Nous venons de commémorer les 10 ans des attentats du 13 novembre 2015 et aussi l'issue de la guerre la plus massivement effroyable de l'histoire de France, le 11 novembre 1918. Ces exemples, pris parmi une multitude d'horreurs commises par les hommes, au cours des siècles et encore aujourd'hui, nous plonge dans l'abomination la plus désolante. L'ignominie semble franchir les limites de la méchanceté humaine, pourtant déjà ordinairement répugnante. Les hommes sont parfois comme embarqués par une puissance maudite, inconnue, qui les dépasse. La Bible évoque aussi le diable, mais en parle assez peu. Les chrétiens ne savent pas grand-chose sur lui. Satan est un pur esprit, ange déchu. Il s'est librement départi de la consigne d'amour de Dieu. Pourquoi Dieu l'a-t-il laissé faire ? Parce que respecter la liberté de quelqu'un, c'est évidemment ne pas l'empêcher d'agir librement. Mais pourquoi Dieu veut-il que ces plus éminentes créatures, les anges et les humains, soit libre? Parce que être aimé ou aimé, être aimé par des créatures obligées d'aimer, formaté, programmé pour aimer, sans possibilité d'alternative. Être aimé ainsi ou aimé ainsi revient à ne pas être aimé ou aimé. La voie du non-amour, de l'égoïsme et de la haine ne veut pas être fermée, sinon personne n'est libre. Et l'amour obligatoire n'est pas l'amour. Aimez-vous les uns les autres n'est pas un décret contraignant. C'est une exhortation. La preuve est que les anges et les hommes peuvent désobéir librement. Si clairement le bonheur est promis à ceux qui sont dans l'amour et le malheur promis aux réfractaires de l'amour, eh bien dans ce cas, personne n'est vraiment libre de choisir. Il n'y a qu'un sens obligatoire, toute autre voie est interdite. Mais justement, le diable prétend bien avoir choisi le bonheur en choisissant sa rébellion contre l'amour divin.

Pour l'ange rebelle, le bonheur est de se prendre pour Dieu en défiant Dieu. Le diable se prend tellement pour Dieu qu'il va jusqu'à dire à Jésus que s'il lui obéit, il lui donne son royaume, c'est-à-dire, selon lui, la création. C'est ce qui est écrit, par exemple, en Matthieu chapitre 4, versets 1 à 11. Mais déjà dans la Genèse, le serpent tente Ève et Adam en leur proposant un autre bonheur que celui du Dieu amour. Il propose le bonheur de devenir Dieu s'il mange du fruit interdit. En fait, la seule divinisation possible de l'homme est de se donner à l'amour christique. Mais le diable veut croire et il veut faire croire au bonheur de défier Dieu. Le diable sait pourtant bien que son projet va mal finir pour lui. Mais son bonheur peut sans doute, selon lui, se passer de la réussite. Satan sait qu'il n'est pas l'égal de Dieu, mais il entend jouir de la transgression de l'interdit. Il s'exalte de risquer son défi. Il s'exalte du risque de défier, du risque de mal finir en transgressant la consigne du Dieu amour. Pour comprendre le soi-disant bonheur de transgresser un interdit, je propose de revisiter la fin du Don Juan de Molière. Toute la conduite de Don Juan est de transgresser la morale et de transgresser le vrai amour. Au bout du compte, Don Juan va aller au festin de Pierre avec la statue du commandeur, précédemment tué, le commandeur. Là, il devine qu'il va mourir. Il n'a aucune chance dans sa confrontation avec la statue du commandeur. Mais il y va quand même, car il s'exalte du risque qu'il prend, il s'exalte de la transgression ultime. Adrénaline et frissons, peut-être. Eh bien, s'il y a une analogie possible, je dirais que le diable est figuré par Don Juan et Dieu est figuré par la statue du commandeur. Le diable va perdre, mais il prétend jouir de son défi.

0: Le bonheur diabolique est celui de la transgression. On voit ça dans l'Apocalypse, chapitre 13, versets 1 à 10. C'est le choix libre de Satan et celui des hommes qui le suivent et qui entrent en sa tentation. Mesrine, le truand, tué par la police en 1979, se doutait bien qu'il allait mal finir, mais il transgressait les lois de la morale. C'était sa jouissance. Ainsi que le goût du risque qu'il prenait. Le Georges Bataille, écrivain, 1897-1962, dans son livre « L'érotisme », écrit que « l'interdit est là pour être violé ». Et Jacques Lacan, 1901-1984, écrit, lui, que le désir s'instaure de l'interdit. Déjà, saint Paul écrivait « J'aurais ignoré la convoitise si la loi n'avait pas dit « tu ne convoiteras pas ». Eh oui, c'est dans l'Épître aux Romains, chapitre 7, verset 7. La transgression d'une consigne morale ou sociale est une jouissance, ou peut-être une jouissance. C'est là que la tentation diabolique est trompeuse. En un sens, cette tentation de la transgression ressemble à la voie divine de l'amour, en un sens. En effet, l'amour est ouverture à l'altérité, sortir de soi, prise de risque. La transgression est aussi une ouverture à l'altérité, un sortir du repos, un risque de perdition en choisissant délibérément le mal. J'ai évoqué à l'instant le final de Don Juan transgresseur chez Molière. Comme dans le geste d'amour, il y a dans l'acte de transgression, apparemment, un don de soi à ce qui est autre. Autre que ma tranquillité. Le contraire d'une sécurisation de soi, une transmutation des valeurs, un goût de se risquer, un goût de se trouver en se perdant, dirait Emmanuel Mounier, un s'affirmer en se risquant. Au stade de la tentation, la transgression semble briller du même éclat que l'amour. C'est ainsi qu'en 1962, à Genève, dans l'oratorio ballet de Maurice Béjart, intitulé « À la recherche de », point de suspension, hein, « À la recherche de », sans plus de précision. Eh bien, c'est ainsi donc que les transgressions exaltées de Don Juan se mêlent sur la scène chorégraphique au don de soi exaltant de l'aventure spirituelle de saint Jean de la Croix. Ah, il est fort, ce Maurice Béjart. En fait, l'exaltation du don de soi ne peut pas provenir d'un désir égoïste de s'adonner au risque de la transgression pour en jouir. C'est contradictoire, ça ne marche pas. L'exaltation de l'amour chrétien ne vient pas d'un désir forcément égocentrique, et donc opposé à l'amour. Donc, l'exaltation de l'amour chrétien ne vient pas d'un désir, mais d'une transcendance qui m'arrache à moi-même. La transgression diabolique est un échec dans lequel s'exaspère le péché contre l'esprit.
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1: Bonjour à tous et à toutes. Cette semaine, dans nos chroniques, nous voulons approfondir le sens de notre bon positionnement à l'égard du smartphone en construisant notre règle d'utilisation pour que nous puissions avoir une bonne utilisation de notre smartphone au service de la vie et non pas de la distraction, du dispersement d'un esprit agité. Et on l'a vu dans les jours qui précédaient que pour construire cette règle, au-delà des règles très précises, pratiques, qui mettent des limites aux mauvais comportements et qui promeuvent les bons comportements, il nous fallait être motivé. Alors une manière d'investir cette motivation, une motivation endogène qui part de l'intérieur de notre désir, nous pouvons nous demander, c'est le conseil psychologique d'aujourd'hui, hein, dans chacune de nos étapes, dans ce livre que nous avons construit pour être détaché de nos smartphones, hein, libéré, délivré de mon smartphone, 10 jours pour reprendre le contrôle aux éditions première partie. À chaque fois, nous avons un conseil psychologique. Alors, ce conseil psychologique est le suivant. Je me projette dans l'avenir. Quel homme, quelle femme aimerais-je être dans 10 ans? Je ne laisse pas les difficultés présentes me submerger. Demain commence maintenant. Je ne fais pas seulement de la résistance. Je parie sur la résilience qu'il y a en moi. Si je me protège de mes aliénations numériques, c'est pour entrevoir le futur comme une promesse, comme un vrai bien. Face à une nouvelle espérance, je refuse l'inertie qui me colle à la peau. Stop en avant. Vous voyez, se projeter dans l'avenir. Quel homme, quelle femme j'aimerais être dans 10 ans. Et quel bien je poursuis. Voilà, ma motivation, si j'écris une règle, c'est pour atteindre un objectif, un bien de la vie, une humanité de surcroît. Et je ne laisse pas les problèmes d'aujourd'hui me submerger. Voilà. L'espérance ne déçoit pas, nous rappelle saint Paul. Oui. L'espoir déçoit, mais pas l'espérance chrétienne. Et demain commence maintenant par les petits gestes, les petits regards, les motivations revisitées. Oui. Je ne fais pas seulement de la résistance. J'ai en moi un lieu où je peux grandir, je peux avancer. Ça s'appelle la résilience. Je suis malléable de nouveau. Et les neurosciences nous ont montré récemment combien notre cerveau est résilient et s'adapte. Il est toujours en formation, il fait des liens nouveaux. Et changer, dans notre ouvrage, on l'a intitulé, vous voyez, « Libérer, délivrer de mon smartphone », 10 jours pour reprendre le contrôle. On reprend le contrôle en 10 jours, par 10 petites étapes. Mais on change en 2 mois, lorsqu'on ancre cette nouvelle direction dans la durée. Et les neurosciences nous ont montré qu'il fallait qu'il y ait des connexions aussi dans notre cerveau pour ancrer le changement. Alors, certes, il faut se protéger de ces aliénations numériques, mais pour entrevoir la vie, l'avenir, comme une promesse. Alors, on ne va pas être tous président de la République, on ne va pas être député, on ne va pas être milliardaire. L'importance, on n'a pas à envier cette personne, l'important c'est d'être en paix. Être en paix avec soi-même. Comment je peux grandir dans la paix et devenir vraiment libre dans ma vie, en commençant par couper les liens d'aliénation à l'égard de mon smartphone. Face à une nouvelle espérance, je refuse l'inertie qui me colle à la peau. On n'avance pas quand on refuse d'avancer. Alors stop, oui, stop à l'inertie, en avant. La vie nous apprend que tout problème a sa solution. L'importance, c'est d'aller de l'avant, nous disait le pape François. Oui, tout problème a sa solution. Toute aliénation à l'égard de mon smartphone a une solution. À moi d'aller de l'avant, je peux être résilient. Alors une petite pause avant d'approfondir cette résilience pratique.

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1: Se former, écrire une bonne règle d'utilisation concernant nos smartphones, c'est vouloir aller de l'avant, c'est être résilient, c'est vouloir choisir la vie et non pas la mort, choisir la vie qui nous donne la vie de surcroît, qui nous fait grandir. Alors, si nous nous formons par rapport à une bonne utilisation de nos smartphones, c'est parce que nous nous donnons de bonnes règles. Alors, suggérons quelques bonnes pratiques pour être libre des influences de notre smartphone. Prenons soin d'abord de notre corps. On verra plus tard le psychisme, on verra plus tard les relations, mais d'abord, prenons soin de notre corps. Évitez d'utiliser des écrans 2 heures avant de vous coucher. Un premier cycle perturbé conduit souvent à une mauvaise nuit en perspective et à une journée difficile au travail. Si possible, bannissez le smartphone de la chambre à coucher. Assurez-vous de dormir suffisamment et bien. Notre suggestion, protégez vos yeux. 90% des adolescents en Asie sont myopes, souvent à cause des écrans. Ces derniers épuisent notre énergie. Adolescents de la génération Internet et de la génération smartphone, ils sont fatigués parce qu'ils regardent trop les écrans. Et les écrans nourrissent la fatigue psychique et la fatigue physique. Donnez-vous un temps limité devant les écrans avec des plages horaires bien définies, en tout cas jamais pendant les repas. Sachez éteindre l'écran et aller marcher. Exposez-vous à la lumière naturelle. L'image ne remplace pas l'usage des 5 sens pour rester en contact avec le réel. Le réel, c'est quoi? C'est les personnes concrètes, avec son environnement naturel, le plus immédiat possible. Donc, éteignons les écrans. Marchons, nous ne bougeons pas assez. Marchons au moins 1/2 heure par jour avec quelqu'un que nous aimons bien. Allons dire bonjour aux personnes qui sont dans notre rue. Et rappelez-vous, je suis mon corps. Il n'est pas simplement un vêtement. Travaillez aussi manuellement. Jardinons. En tout cas, respirons au grand air en marchant. Autre suggestion, quand vous regardez votre écran, demandez-vous si vous respirez profondément et suffisamment. Inspirez, expirez profondément, à intervalles réguliers devant vos écrans. 365. Cette petite règle est superbe. Tout au long de l'année, 365 jours, 3 fois par jour, 6 respirations profondes par minute, et cela pendant 5 minutes. Respirez. Tout cela selon le conseil du psychiatre Christophe André, promoteur de la méditation pleine conscience. Un corps fatigué par ses écrans est souvent synonyme d'une personne fatigante dans ses relations. Attention, et c'est l'expérience qu'en a fait ce psychiatre au burn-out, c'est nous ne prenons pas soin de notre corps. Reposez-vous sans écran. Vous serez reposant pour les autres. Malheureusement, plus on est devant ces écrans, moins on bouge, moins on mange bien, moins on dort bien, et plus on est fragmenté, agité, comme hors de son corps. Il n'existe pourtant dans la réalité pas de corps virtuel. Celui qui dort bien a le cœur pur. Celui qui a le cœur pur dort bien, souligné Charles Péguy. Levez-vous si vous êtes souvent assis devant des écrans au moins toutes les 45 minutes et marchez. Il existe aussi un lien clair entre une mauvaise alimentation, la malbouffe, et l'écran allumé. Ne mangez pas devant les écrans, sinon le vrai repos est souvent remplacé par le grignotage. Mangez varié et soyez davantage présent à ce que vous mastiquez lentement. Vous pouvez trouver d'autres suggestions à cette liste dans mon ouvrage « Tanguy-Marie Pouliken, libéré, délivré » de mon smartphone, 10 jours pour reprendre le contrôle aux éditions première partie.

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2: Incompréhension, maladie, dépression, tous les affres d'une longue vie, Jean les a vécus. Et pourtant, il réussit à sublimer son ordinaire déchiré. Je me devais de consulter les syndicats agricoles affiliés à la FNSEA, seul reconnu par la profession dont j'étais le serviteur. J'étais prié de m'en tenir là, ce qui ne m'a pas empêché discrètement de prêter une oreille vers les autres. Les propriétaires fonciers de toute profession constituaient un fort bataillon de mes rencontres. J'ai défendu l'aménagement des structures foncières agricoles auprès de tous les notaires de la Mayenne, ou presque et plus largement. Certains m'invitaient au restaurant le midi, d'autres à leur propre table. Invitation longtemps systématiquement refusée, puis, avec la maturité professionnelle et humaine, acceptée quand j'étais bien certain de ne pas dévier. J'ai, suivant les circonstances, ferraillé ou composé avec des avocats. J'ai sollicité de nombreux élus, maires, conseillers régionaux, généraux, devenus départementaux, députés et sénateurs. J'ai entretenu des relations constructives avec les administrations en charge de l'agriculture, de l'équipement et des services fiscaux, mais aussi avec les banques, principalement le Crédit Agricole. Le monde industriel, je l'ai très peu pénétré. Tu le remarques, l'étendue des relations, rien que professionnelles, était vaste. Elles touchaient dans leur diversité beaucoup de couches sociales, dites au passage, expression que je n'aime pas, car elles rangent les personnes sur une échelle de valeurs inventée par des privilégiés qui va, selon leurs termes, du bas peuple, petit peuple, classe populaire, à la société d'en haut. Je ne nie pas l'existence de catégories sociales, je rejette juste les critères de hiérarchisation. J'ai observé et constaté que le rang social ne dit rien des valeurs humaines, vraiment rien. Il y est étranger. Je n'ai jamais mesuré le bonheur à l'aune de la richesse ou de la notoriété. Jamais. Disant cela, je ne prône pas la pauvreté, surtout pas. L'aisance matérielle bien gérée n'est pas écartée par principe. À l'inverse, la misère matérielle, parce qu'elle génère de grandes misères humaines, est à combattre. Après plusieurs rencontres, il peut arriver, et cela arrive, que les masques tombent, un peu, beaucoup parfois. On voit bien alors que l'humain reste humain, jamais complètement satisfait, jamais complètement fini. J'ai vu tant de détresse dans tous les milieux, que je veux te dire que les habits rutilants peuvent masquer de grandes douleurs cachées par un apparat d'autant plus tape à l'œil que le poids à porter est lourd. Je me rappelle ce professionnel qui se voulait grand et respecté m'inviter à sa table, trop fréquemment à mon goût, au point de devoir m'arranger pour refuser. Sa femme se mettait en quatre pour m'être agréable. Lui me servait du vin et s'en servait juste, me disait-il, pour m'accompagner. Un jour, sa femme m'appelle à mon bureau pour me demander avec insistance de témoigner en sa faveur à l'audience de leur divorce. Éplorée, elle m'expliquait comment son respectueux et pétulant mari se noyait dans l'alcool. Il va de soi que ma position professionnelle m'imposait de refuser. Il est mort d'avoir trop bu à la fleur de l'âge. Je veux aussi parler d'un autre exerçant une profession libérale avec qui s'était développée une amitié réelle contenue en raison de nos statuts respectifs. Il avait acheté son fonds en 1981 au plus haut de son évaluation, car faisant suite à d'excellentes années dans la profession. Presque immédiatement survient une mauvaise période qui le met en difficulté financière. Du coup, il doit travailler dur, tôt le matin et tard le soir. Et ce n'est pas tout. Pour assurer ses charges de remboursement trop lourdes, il avait dû se séparer d'une voiture. Sa femme avait besoin de la seule qui restait pour ses déplacements professionnels. De sorte que pour se rendre à ses rendez-vous à l'extérieur, il devait les coordonner avec un confrère associé qui lui prêtait son propre véhicule. Humiliant pour cet homme issu d'une vieille famille de notables, il avait cessé de fumer. Un jour, je le reçois à mon bureau et je le vois allumer une cigarette. On fumait en ce temps dans les bureaux. Badin, je lui lance. « Vous fumez à nouveau ?» Et lui de me susurrer d'une voix blanche. « Je suis cocu. » Quel gâchis dans ces deux cas. Qui connaissait leur détresse? Personne en dehors des plus proches. Pourtant, ce qu'ils donnaient à voir d'eux était regardé comme enviable et précisément envié. Je pense fréquemment à ces familles précipitées dans une grande détresse humaine et financière par le comportement d'un enfant. Je ne les compte plus depuis belle lurette. Famille de notables, honorée et honorable souvent, disposant d'une enviable richesse matérielle transmise de génération en génération ou acquise depuis peu. Et voilà que pour des raisons très diverses, ils viennent au secours financièrement d'un enfant à la dérive, parfois jusqu'à épuisement. Vu de l'extérieur, tout continue comme avant. La misère qui s'installe et s'amplifie est soigneusement masquée. Sauver l'honneur devient une priorité. Quand vient le jour où vendre du patrimoine s'impose, c'est dans une approche toute faite de précautions qu'on nous en parle, et généralement, en quête d'une solution qui sauverait les apparences. Parfois possible, trop souvent inenvisageable. C'est bête à dire, tomber de bas fait mal, mais tomber de haut peut fracasser des êtres apparemment bien plantés. Là encore, les apparences sont trompeuses. J'ai systématiquement éloigné les marchands de bonheur factice. À l'inverse, je ne me lasse pas de m'émerveiller de la générosité, de la bonté, de la sagesse émanant de tout milieu, allant du plus pauvre au plus riche. Mes yeux se sont dessillés au contact du réel. J'aime parler longuement de ces vieux agriculteurs desquels émane par leurs paroles simples une grande sagesse. Le soir, je l'ai partagé avec Marcel. Des mots si simples que d'aucuns les auraient facilement qualifiés de simplistes sans consistance. Ainsi, je me retrouve un jour dans la salle commune d'une maison de ferme au sol de ciment grossier. La femme est morte depuis peu. Le veuf n'a pas de mots pour exprimer sa peine bien palpable à son attitude et finit par murmurer « Elle me faisait la soupe ».
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0: 17h.
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2: Aux origines de l'année liturgique avec Saint Ephrem. C'est le titre de la conférence donnée par Jérôme Drouet dans le cadre du parcours sur la patristique organisé par le service formation permanente du diocèse de Laval. Tout de suite, la première partie de cette conférence.
3: Il va nous parler donc de Saint Ephrem. C'est quelqu'un d'important parce que c'est un diacre.
4: Merci beaucoup. Eh bien, écoutez, je vous propose de commencer par nous tourner vers la Vierge Marie. Je vous salue, Marie, pleine de grâce. Le Seigneur est avec vous. Vous êtes bénie entre toutes les femmes. Et Jésus, le fruit de vos entrailles, est béni. Sainte Marie, Mère de Dieu, priez pour nous pauvres pécheurs, maintenant et à l'heure de notre mort. Amen. Voilà, écoutez, pour moi c'est une grande joie de venir vous parler ce soir de Saint Ephrem. J'espère que tout le monde m'entend jusqu'au fond. Saint Ephrem, c'est une figure originale et attachante parmi les pères de l'Église et un interprète stimulant des Écritures. La pertinence de son enseignement lui a valu d'être déclaré docteur de l'Église. Et dans le cadre de ce parcours, nous verrons notamment comment Saint Ephrem a contribué à mieux faire percevoir la dynamique de l'année liturgique. Alors donc le plan, je vous l'indique de façon schématique, donc on aura un premier temps de présentation synthétique de Saint Ephrem. On fera un petit aperçu sur la façon dont l'année liturgique s'est constituée au fil des siècles. Et puis, on mesurera peut-être encore mieux comment Saint Ephrem nous éclairait sur le sens de l'année liturgique. Alors, nous partons donc vers ce portrait de Saint Ephrem. Et tout d'abord, ce qu'il faut commencer par faire, c'est donner quelques repères spatio-temporels. Donc, il faut dire que Saint Ephrem est un père de l'Église du 4e siècle. Il est né en 306 et mort en 373. Et à cet égard, à l'époque où a vécu Saint Ephrem, il y a eu des événements extrêmement importants pour les chrétiens, et notamment la fin des persécutions avec l'édit de Milan en 313 sous le règne de Constantin. Donc ça veut dire qu'à partir de 313, il y a une liberté de culte pour les chrétiens. Donc ça change beaucoup de choses, évidemment, pour les communautés. Et puis, autre événement d'importance, ce sont en particulier deux conciles. Le concile de Nicée en 325 et le concile de Constantinople en 381. Deux conciles qui donnent lieu au credo, à la profession de foi, qu'on appelle

0: s'appelle le symbole de Nicée-Constantinople et que nous connaissons bien, que nous disons régulièrement. Souvent, on désigne le IVe siècle comme un âge d'or de la patristique. Et c'est vrai que c'est un temps où la littérature chrétienne va connaître une fécondité remarquable, avec des auteurs très riches. Je vous indique quelques pères de l'Église qui ont vécu un peu avant ou à l'époque de saint Éphrem. Donc vous voyez par exemple saint Athanase d'Alexandrie, donc il est quasi les mêmes dates, hein. Il est né 10 ans avant Éphrem et est mort la même année. Et puis du vivant d'Éphrem, il y a eu le rayonnement aussi de saint Hilaire de Poitiers, les pères cappadociens, saint Basile de Césarée, saint Grégoire de Nazianze, saint Grégoire de Nice, et puis à Milan, donc l'évêque saint Ambroise, qui était très important aussi pour saint Augustin, et puis saint Jean Chrysostome, qu'on aura l'occasion aussi de recroiser dans ce parcours. Alors, ce qu'il faut préciser, c'est que bien sûr, le IVe siècle, c'est un âge d'or, mais ça ne veut pas dire qu'il y avait une absence de difficultés ou d'épreuves. Et même à la limite, on pourrait dire qu'un tel essor de la théologie chrétienne s'est produit aussi dans une lutte contre les hérésies. Et d'ailleurs, on constate que Éphrem lui-même s'est inscrit dans ce combat doctrinal au service du Christ et de son Église. Alors, il y a une autre singularité qu'il faut mentionner pour présenter Éphrem, c'est son ancrage dans une terre, dans un terroir bien particulier, c'est la Mésopotamie, en particulier la Haute Mésopotamie. Donc la Mésopotamie, si on regarde une carte, on voit que c'est cette région bordée par deux fleuves, donc le Tigre et l'Euphrate. Et vous voyez donc, je pense que sur la carte, là, je vérifie, ouais, ça se voit, la ville natale de saint Éphrem, Nisib, est entourée ici sur la carte. Donc c'est la ville où il a essentiellement vécu, hein. Et d'ailleurs, quand on lit les œuvres d'Éphrem, on remarque que c'est la façon dont il est désigné, c'est Éphrem de Nisib, hein, comme il y a aussi Ambroise de Milan ou Cyprien de Carthage. Alors actuellement, ça correspond au sud-est de la Turquie, même si on dit les pères syriaques, la Syrie de l'Antiquité est un peu plus large que celle d'aujourd'hui. Un petit coup d'œil du côté de ce que ça pouvait donner Nisib, alors en tout cas une église de Nisib, c'est l'église Mar Yacoub, c'est-à-dire Saint-Jacques, qui est intéressante parce qu'elle a été construite au IVe siècle, donc du vivant de saint Éphrem. Et ce vestige nous rappelle un ancrage chrétien très ancien. En fait, à Nisib, j'aurai l'occasion d'y revenir juste après, mais Éphrem va passer l'essentiel de son existence et de sa mission. Il va donc y vivre depuis sa naissance, donc en 306, jusqu'en 363, où il se passe un événement difficile, c'est la nécessité de l'exil. Donc Éphrem doit quitter sa ville natale après la défaite des armées romaines contre les Perses. En l'occurrence, il va être obligé donc de partir de Nisib vers une autre ville de Mésopotamie qui s'appelle Édesse, donc qui n'est pas très loin, mais en tout cas c'est là où il finira non seulement sa mission ecclésiale, mais aussi son existence. Il meurt donc en 373, le 9 juin, et c'est le jour où l'Église célèbre désormais sa fête. Alors, de cet ancrage en Mésopotamie découle une autre singularité de saint Éphrem, c'est la question de la langue. C'est un auteur de langue syriaque. Donc, pour vous donner un petit aperçu, le syriaque, ça ressemble à ce type d'écriture. Donc là, vous avez sous les yeux un manuscrit d'une des œuvres de saint Éphrem, ce qu'on appelle le commentaire sur le Diatessaron. C'est un commentaire biblique, en fait, en particulier sur les évangiles. Et c'est l'occasion pour nous, peut-être, de repenser à la vision que nous avons des pères de l'Église. C'est vrai que quand on pense spontanément aux pères de l'Église, nous songeons volontiers des écrivains de langue grecque comme Origène, comme saint Irénée, ou de langue latine comme saint Augustin ou saint Léon. Et à ce titre, Éphrem est intéressant parce qu'il nous ouvre à un héritage chrétien oriental et un héritage de première importance. Parce qu'il faut rappeler en fait que le syriaque est une langue sémitique. et qui constitue en réalité un dialecte de l'araméen qui se trouve ainsi très proche de la langue maternelle de Jésus. Donc, pour être précis, il faudrait dire que le syriaque, en fait, c'est de l'araméen de Mésopotamie, tandis que Jésus, lui, parlait l'araméen de Palestine. Alors, on a dit d'ailleurs, il y a certains théologiens de l'Antiquité qui ont dit que le syriaque était la langue du paradis, la langue dans laquelle Dieu se serait adressé à Adam et Ève. Donc, juste une toute petite parenthèse aussi sur l'araméen, on en a quand même quelques échos dans les évangiles, hein, où on retrouve, je pense, on voit ça dans l'évangile de saint Marc, ici et là, quelques mots araméens prononcés par Jésus. Abba, papa, ou Ephata, ouvre-toi. Et ils sont cités tels quels dans le texte. Donc, Ephrem est à la fois original et originel, parce qu'il nous rapproche aussi de la culture dans laquelle s'est incarné le Christ. C'est d'autant plus intéressant peut-être de redécouvrir cet héritage. Ce que je n'ai pas précisé aussi, c'est qu'en Occident, on a finalement redécouvert un peu Ephrem, mais il faut savoir que son œuvre a été, dès l'Antiquité, extrêmement traduite, hein, dans plein de cultures orientales, en arménien, en copte. Était connu jusqu'en Inde, voire en Chine, donc dans l'Antiquité, donc c'est assez étonnant. Alors ce qui fait le cœur de la vie chrétienne d'Ephrem, c'est son ministère de diacre. Et concernant cette mission qu'il a accomplie, il faudrait rappeler probablement qu'il y a là une ligne directrice, c'est-à-dire qu'on retrouve dans son existence, dans les différentes fonctions qu'il a eues, ce fil directeur du service de la parole, ce fil rouge du don de soi par amour du Christ. Et alors ça se décline de différentes manières. Première mission importante pour Ephrem, c'est donc, comme vous le voyez sur cette icône qui se trouve conservée actuellement en Turquie, on voit donc, une des missions, c'est le service liturgique. Vous voyez donc notamment l'encensoir qui nous rappelle cette fonction, et donc c'est un élément important dans la vie d'Ephrem, puisqu'il va œuvrer en tant que prédicateur et en tant que chantre. Et justement cet encensoir qu'il tient de la main droite nous rappelle cette importance du culte, ce soin apporté à la liturgie qui fait partie du quotidien du ministère diaconal d'Ephrem. Il y a un autre aspect marquant de son ministère diaconal, c'est sa vie dépouillée, on pourrait dire une vie ascétique, qui est consacrée à la prière et au service des plus pauvres. Et d'ailleurs, il accomplira ce service des plus démunis jusqu'au bout, puisque lorsqu'il sera à Édesse, il y aura une grande épidémie de peste, et donc il va soigner les malades et prendre soin aussi des défunts. Et il va lui-même mourir de la peste. Et une mission qui lui a été confiée par l'évêque de Nisib, qui est donc d'être formateur, on pourrait dire, si on fait un petit anachronisme, à l'école catéchétique de Nisib. Donc l'école catéchétique, c'est une sorte d'école de théologie. Et dans ce cadre-là, il a déjà l'habitude, en tant que diacre, de transmettre le goût, l'amour de la parole de Dieu. Donc il le fait en tant que prédicateur, mais il le fait aussi en tant qu'exégète, puisqu'il interprète les Écritures à l'école catéchétique de Nisib. Et il y a un autre axe missionnaire original qui est intéressant à mentionner, c'est qu'il va œuvrer comme poète. Et c'est très intéressant parce que il va composer de multiples hymnes. Alors, ces hymnes sont très intéressantes. C'est féminin, l'hymne dans le cadre liturgique. Quand c'est national, c'est un hymne national, mais là, c'est féminin. Et ces hymnes donc ont un caractère liturgique. Donc, ce qui était très intéressant, c'est que de son vivant, il compose des hymnes pour les communautés chrétiennes dont il est proche, et elles vont donc être reprises à différents moments de célébration et de ce fait connaître un succès important. Ce sont des œuvres. Alors, on aura l'occasion de l'entrevoir un petit peu, marquées par une véritable poésie qui est très intéressante, à la fois marquée par la simplicité et puis l'équilibre, la beauté. Et c'est des œuvres aussi qui vont permettre de diffuser des vérités de la foi. Si je fais un petit anachronisme, vous pouvez penser à un Saint Louis-Marie Grignon de Montfort qui composait des chants sur des airs populaires, mais peut-être avec des paroles pas géniales. mais qui reprenait le tube du moment en y mettant la bonne doctrine. Eh bien, avant lui, il y a eu saint Éphrem, qui s'inscrit à la fois dans cette volonté de célébrer le Seigneur, et puis aussi de lutter contre des déviances doctrinales, et il y en a eu un certain nombre au IVe siècle. Et donc ce talent poétique est essentiel. Parfois on pourrait considérer peut-être à vue superficielle la poésie comme un ornement superflu, mais la poésie ici est un véritable instrument au service du Seigneur. Pensez à la poésie des psaumes, par exemple. Et donc cette poésie est extrêmement importante, et ce talent d'Éphrem lui valut dans la tradition chrétienne d'être désigné par le titre de harpe de l'Esprit-Saint. Alors ici, je vous montre une autre icône. C'est une icône qui se trouve dans l'église Saint-Éphrem à Paris. Et elle est intéressante, cette icône, parce qu'elle offre un concentré de la vie d'Éphrem à travers principalement trois symboles. Premier symbole, c'est le rouleau des Écritures qu'il tient donc dans sa main gauche. Et ce rouleau des Écritures rappelle la place centrale de la parole de Dieu dans la vie d'Éphrem et dans la vie de tout chrétien. On y est appelé également. Deuxième symbole, la colombe, image de l'Esprit-Saint, qui aide à interpréter les Écritures et aussi qui inspire la composition des hymnes en cohérence justement avec l'image de la harpe de l'Esprit-Saint. Et puis le troisième symbole qu'on voit à l'arrière-plan, c'est la vigne, un symbole typiquement biblique qui suggère le service humble dans la vigne du Seigneur qu'est l'Église. Je vous renvoie au chapitre 15 de l'Évangile de saint Jean. La vigne qui nous rappelle aussi plus largement la vocation de tout chrétien à porter du fruit. Alors, pour compléter ce portrait, rien de tel que d'écouter un peu Éphrem lui-même. Donc, c'est le premier extrait que vous avez sur votre document. Et donc, le premier extrait, c'est un passage donc, du commentaire sur le Diatessaron. Et on y voit Éphrem comme un interprète enthousiaste, émerveillé de la parole de Dieu. Qui donc est capable de comprendre toute la richesse d'une seule de tes paroles, Seigneur ? Ce que nous en comprenons est bien moindre que ce que nous en laissons, comme des gens assoiffés qui boivent à une source. Les perspectives de ta parole sont nombreuses, comme sont nombreuses les orientations de ceux qui l'étudient. La parole de Dieu est un arbre de vie qui de tous côtés te présente des fruits bénis. Elle est comme ce rocher qui s'est ouvert dans le désert pour offrir à tous les hommes une boisson spirituelle. Selon l'apôtre, ils ont mangé un aliment spirituel, ils ont bu à une source spirituelle. Celui qui obtient en partage une de ces richesses ne doit pas croire qu'il y a seulement dans la parole de Dieu ce qu'il y trouve. Il doit comprendre, au contraire, qu'il a été capable d'y découvrir une seule chose parmi bien d'autres. Enrichi par la parole, il ne doit pas croire que celle-ci est appauvrie. Incapable de l'épuiser, qu'il rende grâce pour sa richesse. Réjouis-toi parce que tu es rassasié, mais ne t'attriste pas de ce qui te dépasse. Celui qui a soif se réjouit de boire, mais il ne s'attriste pas de ne pouvoir épuiser la source. Alors, ce qui est ici frappant, c'est cette admiration d'Éphrem devant le trésor des Écritures. Il met en relief le mystère d'une parole qui dépasse notre entendement et qui en même temps contribue à nous régénérer en profondeur. Il y a une espèce de paradoxe. Et à ce titre, l'image de la source est très parlante parce qu'elle exprime à la fois cet apport de la lecture de la Bible et en même temps cette idée d'une richesse inépuisable. Et puis, vous avez remarqué, il y a plusieurs images bibliques qui viennent enraciner le propos de l'exégète. La parole divine est perçue comme un arbre de vie qui donne des fruits en abondance. On retrouve aussi l'image de l'eau jaillie du rocher, Exode chapitre 17. Et puis la parole de Dieu donc est présentée finalement comme un breuvage. On peut penser aussi aux sources qui viennent du Christ lui-même, quand il parle à la Samaritaine, comme un breuvage qui permet d'étancher la soif spirituelle des hommes et des femmes. Le propos de saint Éphrem est lui-même nourri par les Écritures, parce que vous voyez, il cite la première lettre aux Corinthiens, qui, au passage, on avait évoqué la dernière fois avec Bertrand Hamm. Vous vous souvenez, il avait indiqué que saint Paul était déjà en train de faire de la typologie en parlant de ce rocher spirituel qu'est le Christ. Voilà, donc Ephrem, avec pédagogie, encourage aussi à lire les Écritures, à s'en émerveiller, à ne pas s'attrister de ne pas tout maîtriser. Je pense que c'est intéressant aussi de rappeler peut-être cette sagesse toute simple. Alors, un autre passage, cette fois-ci poétique. C'est un extrait des hymnes contre les hérésies et qui nous éclaire sur sa mission de poète. Pourquoi être poète? Pourquoi utiliser les hymnes? Que ne soient point huées, Seigneur, les fatigues de ton berger. Je n'ai point troublé ton troupeau, mais autant qu'il m'était possible, j'ai écarté de lui les loups et j'ai construit comme j'ai pu ces enclos que sont les hymnes pour les brebis de ton bercail. Alors, Ephrem indique ici une motivation essentielle de l'écriture des hymnes, c'est un motif d'ordre pastoral. Donc l'enjeu, en fait, c'est de transmettre des vérités de la foi. Et il est intéressant d'observer que ce motif est exprimé par des images qui sont empruntées aux réalités pastorales. Et ce sont des réalités qui nous sont familières aussi quand on lit la Bible. Les brebis sont les fidèles, les loups sont les ennemis qui menacent le troupeau ecclésial, et celui qui a écrit les hymnes, l'hymnographe ou le poète, est le berger, à l'image de Jésus, le bon pasteur. Alors, je vous mets une petite image, justement, une image que vous connaissez probablement. Donc, c'est d'ailleurs une des toutes premières représentations du Christ dans l'art, et il est précisément figuré comme le bon pasteur. Alors, je fais un petit lien entre cette image et la strophe qu'on vient de lire. C'est que sur la fresque, on voit qu'il y a deux brebis au pied du bon pasteur. Donc, ces deux brebis symbolisent le troupeau des fidèles. Et justement, ce troupeau se trouve rejoint par la brebis perdue, qui est sur les épaules du Christ berger. Alors précisément, la préoccupation d'Ephrem, en écrivant des hymnes notamment, rejoint cette sollicitude du Christ pour chaque brebis. Les brebis du troupeau, la brebis perdue, donc l'attention et la sollicitude pour chacun. Et donc ce rôle de berger fait ressortir cette posture de serviteur, hein, qui est celle d'Ephrem, et sa vigilance pour être attentif à chaque membre du troupeau. Alors je ne résiste pas à faire une petite parenthèse qui nous fait entrevoir la subtilité de la langue syriaque. Alors, donc, vous voyez, là, je vous remets le petit texte et je mets l'accent sur le mot berger. Le terme qui est employé en syriaque ici, alors pour l'anecdote, ça se dit « alana ». Ça se traduit, si on traduit exactement, ça devrait se traduire par « berger adjoint ». C'est-à-dire que Ephrem, qui se positionne ici comme berger hein, de la communauté, a conscience d'être aux côtés du Christ, qui demeure le premier berger dans toute mission ecclésiale. Et donc d'ailleurs, Ephrem emploie ce terme de berger adjoint pour désigner les diacres, les prêtres et les évêques. Donc c'est intéressant, je trouve, comme perspective. Voilà, et donc vous avez remarqué, comme un berger prévoyant, le diacre construit un enclos pour prendre soin de ses brebis. Et donc finalement, c'est l'image qui est employée pour désigner les hymnes, hein, c'est comme un lieu de sûreté. Alors, c'était une présentation sommaire de saint Ephrem. Il y aura sûrement beaucoup à dire, mais voilà, c'est une esquisse, mais qui vous permet de situer un petit peu notre père de l'église syriaque. Alors, ce que je vous propose maintenant, c'est un petit détour historique, mais un détour, vous verrez, qui nous permettra de mieux comprendre les apports de saint Ephrem. Donc, ce détour, c'est un petit aperçu sur la façon dont l'année liturgique s'est élaborée au fil des premiers siècles. Alors, nous sommes à quelques jours d'une nouvelle année liturgique, comme vous le savez. Dimanche prochain commence le temps de l'Avent. Donc on se souhaitera une bonne année liturgique au passage. Il est probable que le calendrier liturgique nous soit familier, hein, avec les diverses fêtes qui la composent. Je vous mets une petite schématisation. Mais pour nous, ça semble peut-être évident. On enchaîne les différentes fêtes, avant, Noël, Carême, Pâques, Pentecôte, etc. Alors, ce qu'il faut avoir à l'esprit, c'est que ce rythme, ce calendrier liturgique, n'existait pas tel quel dès les débuts de l'Église. Mais c'est une réalité qui s'est forgée peu à peu au cours des premiers siècles. Alors, on commence par les débuts du christianisme, et tout d'abord, pour aller à l'essentiel, il faut d'abord redire que la semaine chrétienne est quand même un héritage du judaïsme. Donc, on se souvient que, déjà, si on regarde ce que c'est qu'une semaine, on regarde l'étymologie, septimana, et on voit qu'il y a le chiffre 7. Donc, la semaine, c'est un ensemble de 7 jours. Dans le judaïsme, il y a cette singularité du samedi, sabbati dies, donc le jour du sabbat. C'est donc un jour sanctifié et un jour à part, clairement. C'est pour ça que j'ai mis une couleur différente là dans le petit schéma. Alors, je vous renvoie, je ne vais pas trop détailler sur le judaïsme, mais il faut se redire que pour les juifs, le sabbat est extrêmement important. Pour preuve, c'est qu'il figure quand même parmi les 10 commandements. Et là, vous savez qu'il y a deux versions du décalogue. Et dans chacune des deux versions, on indique un fondement différent du sabbat. Alors, je vous le résume brièvement, mais premier fondement, Exode 20, verset 11, le sabbat doit être un mémorial de la création. C'est un jour fait pour rendre grâce au Seigneur pour sa création. Et puis dans Deutéronome, chapitre 5, verset 15, c'est un autre type de mémorial, un mémorial de la libération d'Israël suite à l'esclavage en Égypte. Et donc il y a une double signification associée à ces fondements du sabbat. Donc cette structuration du temps va être familière des juifs dans leur quotidien, dans leur culture, leur foi, elle va être familière de Jésus, de ses apôtres, on imagine la Sainte Famille qui célèbre le sabbat, etc. Et il faut imaginer donc les juifs du monde oriental qui fonctionnent comme ça pendant des siècles. Cette structuration va connaître un bouleversement avec l'événement de Pâques. Donc la naissance du christianisme, justement, va opérer un tournant, et c'est le dimanche qui devient le nouveau sabbat. Et donc là, on change de schéma, puisque au lieu du samedi, eh bien, c'est le dimanche qui devient le centre de gravité de la semaine. Alors, on reste bien sûr dans un rythme de 7 jours, mais le dimanche devient le jour du Seigneur, hein, c'est vraiment l'étymologie. Alors on n'en a peut-être pas toujours conscience quand on dit dimanche, mais bon, attends, on s'en souvient peut-être plus dans d'autres langues. Hein, quand on dit domingo, par exemple, ça ressort mieux le lien avec dominus. Mais... Donc le dimanche, c'est le dies domini. C'est le jour du Seigneur, mais c'est aussi le Seigneur des jours, c'est-à-dire le jour finalement le plus important. Et pour illustrer cette centralité, ce point essentiel de la semaine qu'est le dimanche, je vous renvoie à 3 citations que je vais brièvement commenter. La première citation, donc, c'est un propos de Saint Ignace, évêque d'Antioche, qui est mort vers 110. Et donc il dit ceci: « Ceux qui sont parvenus à la nouvelle espérance n'observent plus le sabbat, mais le jour du Seigneur, jour où notre vie s'est levée par lui et par sa mort. » Donc là, il y a une rupture qui s'accomplit. L'observance du sabbat pour ceux qui adhèrent au Christ ressuscité, pour ceux qui reconnaissent sa seigneurie, n'est plus d'actualité. Désormais, c'est l'observance du dimanche qui intervient. Citation également du cardinal Joseph Ratzinger dans l'esprit de la liturgie. Et donc, il se situe là, il parle des premiers temps, des premières générations chrétiennes. Pour le chrétien, le dimanche constitue la véritable mesure du temps, la mesure de sa vie. Vous voyez, c'est extrêmement fort. Et là, on voit bien le caractère vital du dimanche. Le dimanche apparaît comme une véritable pulsation de la vie chrétienne. Alors, cette dimension essentielle, vous la retrouvez dans la troisième citation. Sine dominico non possumus. Sans le dimanche, nous ne pouvons pas vivre. Donc, c'est une phrase célèbre des martyrs d'Abitène. Donc, ce sont des chrétiens d'Afrique du Nord qui ont été donc arrêtés et mis à mort pour le motif suivant: ils se sont rassemblés pour l'Eucharistie un dimanche contre l'ordre de l'empereur Dioclétien. Alors, d'ailleurs, intéressant, le non possumus, hein, nous ne pouvons pas, c'est une réponse d'apôtre. Hein, vous vous souvenez que dans les Actes des apôtres, c'est déjà une réponse que font Pierre et Jean quand on leur dit arrêtez de parler de Jésus. Nous ne pouvons pas ne pas témoigner du Christ. Donc, cette importance du dimanche, vous voyez, qui a amené parfois à verser son sang. Donc la centralité du dimanche, j'insiste un petit peu sur le dimanche, mais vous voyez qu'après tout va en découler. Ça va aller un peu plus vite après. La centralité du dimanche dans la semaine est intimement reliée à la place fondamentale du mystère pascal dans la foi chrétienne. Et donc, d'ailleurs, à ce titre, il y a plusieurs formulations qui sont intéressantes. On a souvent qualifié le dimanche de petite Pâque. Dans sa lettre apostolique Dies Domini, le pape Saint Jean-Paul II désigne le dimanche comme la Pâque de la semaine. Alors, dès le IIe siècle, à la Pâque hebdomadaire des origines, on va ajouter une célébration annuelle de la mort et de la résurrection de Jésus. Donc ça, c'est une étape importante. Et donc, vous voyez bien que c'est une façon de signifier ce caractère central de la fête de Pâques. Alors, ce qu'il faut redire, là où j'ai fait un petit schéma, vous allez voir si ça se construit de façon progressive. Au départ, qu'est-ce que c'est que la fête de Pâques ? C'est une nuit de veille. Donc là, vigile de Pâques. Et alors, je crois me souvenir que dans une tradition de l'Église ancienne, il y avait notamment la pratique d'une lecture intégrale de l'évangile de Saint Marc, qui est le plus court des quatre évangiles, pendant cette veillée. Et donc, on méditait, lors de cette veillée de Pâques, sur la vie du Christ, du début de son ministère, jusqu'à sa passion et à sa résurrection. Donc, c'était vraiment la centralité du mystère du Christ. Ensuite, cette vigile s'est élargie à un temps de 3 jours, ce qu'on appelle le Triduum Pascal. Comme l'écrit saint Ambroise, c'était une façon donc de mettre l'accent sur le fait que le Christ a souffert, a été enseveli et est ressuscité. Vous retrouvez donc le Triduum, le triple aspect. Et donc avec le Triduum, on est vraiment au cœur de l'année liturgique. Alors au IIIe siècle, le Triduum Pascal va se trouver prolongé par ce qu'on a appelé la cinquantaine joyeuse, qui s'achève avec la fête de la Pentecôte. Alors Pentecôte, Pentecoste, Emera, ça veut dire le 50e jour. Ce temps était conçu comme un grand dimanche de 50 jours. Et l'idée, c'était de signifier que le mystère de Pâques, eh bien, doit marquer chaque jour la vie des chrétiens. Au IVe siècle, l'importance de Pâques se confirme avec l'ajout d'un temps de préparation. Et c'est le temps de 40 jours, quadragésima dies, hein, c'est l'origine, donc le 40e jour, littéralement. Donc temps de prière et de pénitence. Alors pour vous situer, pourquoi est-ce que ça intervient notamment au IVe siècle ? Il y a une résonance avec l'histoire, puisque on parlait tout à l'heure de l'édit de Milan en 313, et bien après cet édit de Constantin, intervient finalement la légalisation du christianisme. Donc il y a une liberté de culte, alors que jusque-là, pendant les 3 premiers siècles, le régime habituel c'était celui de la clandestinité. Et donc il va y avoir une vague de nouveaux convertis. Donc beaucoup sont baptisés justement lors de la grande vigile de Pâques, et il faut un temps de préparation, et donc ce temps de préparation là, c'est le carême. Et donc vous avez ici le premier grand foyer de l'année liturgique, le cycle pascal. Ensuite va intervenir le second foyer, on pourrait dire, à savoir le cycle de Noël-Épiphanie. Alors, ce cycle intervient aussi au IVe siècle. Alors, l'idée est la suivante, c'est que, bien sûr, la fête de Noël va intervenir de façon plus tardive par rapport à Pâques, parce qu'on perçoit progressivement le caractère indissociable du mystère de la rédemption et du mystère de l'incarnation. Et donc, par exemple, est attestée la célébration de la solennité de Noël à Rome autour de l'an 336. Et puis, selon la même logique que pour le carême qui précède Pâques, va être instauré au VIe siècle un temps de préparation à la fête de la Nativité du Seigneur. Et donc, c'est le temps de l'Avent. Alors, pour la petite histoire, l'Avent, donc, il est instauré par le pape Saint Grégoire le Grand au VIe siècle, à Rome. Mais auparavant, c'était une tradition présente en Gaule. On peut dire cocorico. et à l'initiative d'un évêque de Tours qui s'appelle Saint-Perpète. Alors, l'Avent ne durait pas 4 semaines au début, donc c'était plutôt conçu comme un temps de 6 semaines, avec aussi des temps de jeûne, et ce temps commençait le 11 novembre, donc à la Saint-Martin. Et on a même utilisé comme expression pour désigner l'Avent le carême de la Saint-Martin. Voyez, donc on voit bien que finalement, le mystère autour de Noël est construit en résonance avec Pâques. Alors, ce qu'il faudrait ajouter après, c'est l'extension aussi après Noël Épiphanie. On va jusqu'au baptême du Seigneur. Je n'entre pas dans plus de détails, mais là, c'était très rapidement, en quelques minutes, plusieurs siècles d'histoire de vie chrétienne. Mais là, vous avez une idée, ou un aperçu en tout cas, de l'architecture essentielle de l'année liturgique. Sachant que l'essentiel de l'année liturgique est fixé au 8e siècle. Alors après, se développeront d'autres fêtes, des fêtes en l'honneur de la Vierge Marie, des apôtres, des martyrs, etc. Il y aurait beaucoup à dire, et d'autres solennités. Voilà. Alors une brève pause, et je vais tenter, pour en rappeler les troupes, de mettre un petit élément musical.
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1: Visite pastorale du pape à Naples ce soir dans le sud de l'Italie. 50 000 fidèles en fête sur la place del Plebiscito. Léon XIV a invité le clergé à rendre concrète la présence de l'église à chaque coin de rue dans ce territoire pauvre mais où la piété populaire est forte. Pour le premier anniversaire de son pontificat, le pape a aussi célébré la messe ce matin au sanctuaire Notre-Dame du Rosaire à Pompéi. On y revient juste après les titres. Pas de trêve entre la Russie et l'Ukraine. Les attaques mutuelles de drones continuent après l'entrée en vigueur hier à minuit d'une trêve unilatérale décrétée par Moscou avant les commémorations de demain de la victoire soviétique sur l'Allemagne nazie. Et dans ce journal également, nous irons en Afrique du Sud où la justice a rouvert la porte à une destitution du président Ramaphosa, tandis qu'au Mali, les autorités rejettent tout dialogue avec les groupes armés.
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1: Bonsoir à tous. Le pape Léon XIV a donc choisi de célébrer le premier anniversaire de son pontificat en compagnie dans le sud de l'Italie. Une belle journée avec tant de bénédictions a-t-il lancé ce matin. Ce soir, le pape est à Naples, une ville portuaire bouillonnante de vie, où l'art est séculaire comme la piété populaire. Des milliers de fidèles sont allés à sa rencontre dans ce territoire marqué aussi par la pauvreté et la violence. Depuis l'emblématique Piazza del Plebiscito en plein cœur de Naples, Léon XIV s'apprête à leur livrer un discours. Quelques heures plus tôt, il a rencontré le clergé local réunis dans la cathédrale Notre-Dame de l'Assomption. Alexandra Sirgan, face aux inégalités, l'Église est donc appelée à être une présence concrète.
3: La plus grande métropole du sud de l'Italie est traversée par des profonds contrastes, reconnaît l'évêque de Rome. La vivacité d'une religiosité populaire spontanée et effervescente, la beauté emblématique de ses ruelles et de ses places, mais aussi les blessures laissées par la violence, le chômage des jeunes, le décrochage scolaire ou encore les fragilités familiales. Tant de blessures qui transparaissent dans la négligence des rues, des banlieues et des coins oubliés et qui rendent encore plus urgente la présence concrète et solidaire d'une église proche des personnes, a assuré le Saint-Père. Loin d'une foi réduite à quelques grands événements émotionnels, Léon XIV appelle à un témoignage capable d'habiter le quotidien et capable aussi de se laisser traverser par cette joie authentique que le souverain pontife reconnaît chez le peuple napolitain. Ainsi, laïcs, prêtres, religieux, tous sont appelés à proposer des parcours capables de s'inspirer de l'évangile pour renouveler Naples. Un parcours à accomplir, Marie, en s'en remettant aussi aux nombreux saints et saintes que Naples a suscité au cours de son histoire, à commencer par son saint patron, Saint Gennaro.
1: Merci Alexandra Sirgan. Et puis on attend donc ce soir le discours du pape aux Napolitains avant son retour à Rome. Ce matin, Léon XIV était de l'autre côté de la baie, à Pompéi, ville antique détruite par l'éruption du Vésuve, ville au cœur de laquelle a été fondée 1800 ans plus tard un sanctuaire marial le 8 mai, jour de la supplique à Notre-Dame de Pompéi, de Saint Bartolo Longo, avocat italien sauvé par la prière du rosaire et canonisé par Léon XIV en personne en octobre dernier. Pour son premier anniversaire sur le siège de Pierre, le pape a donc souhaité prier la Vierge du Rosaire. Sa journée a commencé par une rencontre avec des familles aidées par les œuvres caritatives du sanctuaire pour encourager chacun à témoigner l'amour du Christ dans le service des plus fragiles. Le pape a ensuite célébré la messe, l'occasion d'un nouvel appel à la paix. Que Dieu apaise les haines fratricides, éclaire les dirigeants des nations face au conflit actuel. Un nouvel engagement économique, politique, spirituel et religieux s'impose selon lui. Plus de précisions évidemment sur notre site internet vaticannews.va. Hier, le pape, à moins que ce ne soit son secrétaire d'État, évoquait déjà la nécessité de travailler sans relâche pour la paix. C'était lors d'une audience accordée au Vatican, au chef de la diplomatie américaine. Ce soir, Marco Rubio évoque une très bonne rencontre. Il se réjouit d'avoir pu exprimer le point de vue de son administration.

0: administration sur le danger que représente l'Iran pour le monde. Et ce vendredi, alors que Marco Rubio attend la réponse de l'Iran à leur proposition en vue d'un règlement du conflit, l'armée américaine annonce avoir neutralisé deux navires iraniens qui ne se pliaient pas à leur blocus. L'Iran dénonce une violation flagrante du cessez-le-feu et rapporte des affrontements sporadiques dans le détroit d'Ormuz. Et puis sur le front libanais, 4 personnes ont trouvé la mort dans des frappes israéliennes aujourd'hui, a annoncé le ministère de la Santé. Le Hezbollah revendique des tirs vers Israël, où les sirènes anti-aériennes ont retenti dans plusieurs villes du nord du pays pour la première fois depuis le début de la trêve du 17 avril. En Ukraine, les autorités dénoncent la poursuite par la Russie d'attaques le long de la ligne de front, malgré le cessez-le-feu qu'elle avait elle-même décrété et qui devait être en vigueur hier et aujourd'hui et demain. De son côté, Moscou accuse Kiev d'avoir lancé des dizaines de drones contre la Russie. On fait le point depuis Kharkiv avec Emilia Lechaz.
1: Ce matin, Volodymyr Zelensky annonçait plus de 140 frappes russes sur la ligne de front ainsi qu'une dizaine d'assauts nocturnes, principalement sur le secteur de Sloviansk dans l'est du pays, en plus de plus de 60 drones envoyés par Moscou contre l'Ukraine. De son côté, Moscou accuse Kiev d'avoir visé la capitale russe à l'aide de douzaines de drones et les réseaux sociaux russes font état de frappes sur des sites industriels et militaires stratégiques russes sans que l'Ukraine confirme être à l'origine de ces frappes. Elles visent principalement des raffineries de pétrole et elles s'inscrivent cependant dans la continuité de la stratégie ukrainienne de toucher l'économie russe au cœur, alors que Kiev continue de proposer un cessez-le-feu inconditionnel et rappelle que la guerre pourrait s'arrêter immédiatement par la seule volonté de Vladimir Poutine. Volodymyr Zelensky déconseille aux diplomates étrangers de se rendre à Moscou pour les commémorations du 9 mai, affirmant que plusieurs pays pro-russes se seraient adressés à Kiev pour savoir si l'Ukraine comptait frapper la capitale russe ce jour-là. De son côté, en ce 8 mai, l'Ukraine commémore, tout comme ses alliés, la fin de la Seconde Guerre mondiale, au cours de laquelle plus de 2,5 millions de soldats ukrainiens embrigadés dans l'armée rouge et au moins 6 millions de civils ukrainiens ont été tués. Emmanuel Chaz, Kharkiv, RFI pour Radio Vatican.
0: Et demain, tandis que la Hongrie investira le Premier ministre Peter Aguiar, le Royaume-Uni s'interroge sur l'avenir de Keir Starmer, le chef de l'exécutif britannique, a exclu aujourd'hui de démissionner après la défaite majeure essuyée par son parti aux élections locales d'hier. Les résultats ne sont pas définitifs, mais le parti anti-immigration réforme UK de Nigel Farage est largement en tête. En Afrique du Sud, la Cour constitutionnelle a rouvert aujourd'hui la porte à une procédure de destitution du président Cyril Ramaphosa. Une démarche commencée suite à un scandale lié à un important vol d'argent liquide dans une propriété du président sud-africain. La correspondance de Gabriel Porometo.
2: Cyril Ramaphosa, le président sud-africain, est de nouveau au cœur d'une tourmente politique. La Cour constitutionnelle a invalidé un vote du Parlement qui bloquait une procédure de destitution visant le chef de l'État. La présidente de la Cour, Mandisa Maya, a estimé que ce vote était contraire à la Constitution sud-africaine. Une décision saluée par plusieurs partis d'opposition, dont l'IFF, à l'origine de la plainte. En 2024, le parquet avait pourtant abandonné les poursuites judiciaires. Mais aujourd'hui, avec la perte de la majorité absolue de l'ANC au Parlement, le parti du Cyril Ramaphosa pourrait avoir davantage de difficultés à protéger le président sud-africain face à cette procédure, désormais perçue comme une menace sérieuse. De son côté, Cyril Ramaphosa a affirmé respecter la décision de la Cour constitutionnelle. Dans cette affaire révélée en 2022, il était soupçonné d'avoir dissimulé aux autorités un cambriolage survenu dans l'une de ses fermes où plusieurs centaines de milliers de dollars avaient été dérobés. Ce rebondissement judiciaire intervient dans une année électorale marquée par des élections locales. L'ANC pourrait encore perdre du terrain, notamment dans des grandes villes comme Johannesburg, au profit des partis d'opposition. Le cap Gabriel Porometo pour Radio Vatican.
0: 12 jours d'épreuve au Mali après les opérations meurtrières conjointes des groupes rebelles et djihadistes contre plusieurs villes du pays. C'était il y a 2 semaines après de nouvelles attaques terroristes cette semaine, comme mercredi, quand le JNIM a tué une trentaine de personnes dans le centre du pays. Pas question pour le gouvernement malien d'entamer un dialogue avec les terroristes. Il l'a fait savoir aujourd'hui. Les précisions depuis Niamey d'Abdulrazak Idrissa.
3: C'est le ministre des Affaires étrangères du gouvernement malien qui a fait la déclaration jeudi à Bamako lors d'une rencontre avec le corps diplomatique. Le gouvernement n'envisage pas de dialoguer avec les groupes armés terroristes sans foi ni loi qui portent la responsabilité des événements tragiques que vivent nos populations depuis des années, a affirmé Abdoulaye Diop. Le Mali est confronté depuis 2012 à une profonde crise sécuritaire, nourrie notamment par les violences des groupes djihadistes affiliés à Al-Qaïda et à l'organisation État islamique, mais aussi aussi les groupes indépendantistes Touareg. Mercredi, plusieurs sources locales, sécuritaires et administratives ont affirmé à l'agence France-Presse qu'une double attaque a fait plus de 30 morts dans le centre du pays. Elles ont toujours, selon l'agence France-Presse, été revendiquées par les djihadistes du groupe de soutien à l'islam et aux musulmans. Le gouverneur de la région dans laquelle ces attaques se sont déroulées a condamné des actes ignobles alors que l'armée malienne déclare avoir mené une opération contre des groupes terroristes armés dans la même zone avec la neutralisation de dizaines de terroristes. Abdelrazak Idrissa à Niamey pour Radio Vatican.
0: Le Zimbabwe va restituer des dizaines de fermes appartenant à des étrangers saisies il y a plus de 20 ans lors d'une réforme agraire, mais ne reviendra pas sur cette politique controversée, a déclaré aujourd'hui le ministre zimbabwéen de l'Agriculture. Preuve de la détente entre la France et l'Algérie, Paris annonce le retour de son ambassadeur à Alger à l'occasion de la visite de sa ministre déléguée aux armées à Sétif, où sont commémorés aujourd'hui plusieurs milliers d'Algériens tués par l'armée française à partir du 8 mai 1945 lors d'une vague de répression de manifestations indépendantistes. Voilà, c'est la fin de ce journal. Merci d'avoir suivi, merci de votre fidélité aux ondes de Radio Vatican. N'hésitez pas à consulter notre site internet sur le voyage du pape à Naples et à Pompéi. Je vous souhaite à toutes et tous une excellente soirée.
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6: Chers auditeurs, je suis Jeanne et je suis heureuse de vous retrouver pour les actualités diocésaines de cette semaine. À partir de ce week-end, la Fraternité Saint-Vincent Ferrier, en partenariat avec l'association Art Sacré 2, organise jusqu'au 28 juin une exposition exceptionnelle à la Cité de l'Immaculée à Saint-Denis-du-Maine, intitulée « Nagashi et Midori Nagai, de la puissance de l'atome à la puissance de l'amour ». Vous y découvrirez l'une des figures spirituelles majeures du Japon du XXe siècle, survivant à l'explosion de la bombe atomique, Nagashi Nagai passera le reste de sa vie à diffuser l'espérance, le courage et l'amour inconditionnel de la paix à tous ceux qui viendront le visiter. Jeudi prochain, à Château-Gontier, le Secours catholique, à l'occasion de ses 80 ans, organise une pause conviviale de 10h à 12h30 au marché de Château-Gontier. N'hésitez pas à les rejoindre pour profiter des animations et moments de partage et gourmandise. Les journées mayennaises de la jeunesse auront lieu le week-end prochain. Elles rassemblent de nombreux jeunes qui approfondiront leur foi ensemble. Nous avons la possibilité de participer au concert de louanges du groupe Be Witness qui aura lieu le vendredi 15 mai à 20h30 au collège Saint-Jean-Baptiste de La Salle, au 67 boulevard Kellermann. Il y aura ce même week-end le pèlerinage des familles à Pontmain. Nous avons déjà eu l'occasion de vous en parler. N'hésitez pas à le rejoindre pour 1, 2 ou 3 jours. Le jeudi 21 mai aura lieu une soirée louange à l'église Sainte-Thérèse à Laval de 20h30 à 21h30. Enfin, préparons-nous à la fête de la Pentecôte. Le samedi 25 mai, pour la vigile de la Pentecôte, le groupe de musique GC animera une soirée de louange dans la basilique Notre-Dame de l'Épine à Évron à 20h30. Portons également dans la prière les nombreux confirmants qui recevront le sacrement de la confirmation le jour de la Pentecôte. Ils se sont retrouvés le week-end dernier à Pontmain autour de l'évêque pour un dernier temps fort. Deux dates à noter dont nous reparlerons plus tard, la pastorale liturgique et sacramentelle propose deux journées de formation à Laval. La première, le jeudi 28 mai à destination des acteurs de la pastorale du deuil. Et la seconde, le samedi 13 juin pour les acteurs du chant liturgique, chantres et animateurs. Je vous souhaite, chers auditeurs, un très beau week-end et je vous dis à bientôt.
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8: Bonjour, ce vendredi de 8h30 à 17h30, la Croix-Rouge de Laval, en partenariat avec l'IUT de Laval, vous donne rendez-vous au 90 rue Émile Brault pour la première édition de son vide-grenier solidaire. Comme vous avez pu l'entendre dans le dossier du jour de mardi, le Neurodon, jardin remarquable, a changé de nom pour devenir les jardins ouverts pour le cerveau. Cette manifestation nationale au profit de la recherche face à toutes les formes de maladies du cerveau se déroule du 8 au 10 mai. À cette occasion, comme l'intitulé de l'opération le précise, des propriétaires ouvrent les portes de leur jardin remarquable et reversent 2 euros par entrée au profit de la recherche. En Mayenne, ce sera le cas du château des Arcis à Mellet-du-Maine et du manoir de Favry à Préaux, maître de l'art topière que l'on retrouvera durant tout l'été pour divers rendez-vous. Un autre rendez-vous, celui du domaine du Fort à Prédanjou, où un terrain d'exploration médiévale attend les visiteurs avec des ateliers sur le tressage, sur les plantes qui soignent, des contes et une animation sur les écuyers. D'autres jardins de particuliers plus modestes, mais tout aussi remarquables, seront ouverts à Château-Gontier, celui de Jally, 58 boulevard Victor Hugo, et celui des Capucins, 10 Terre boulevard des Capucins. Entre figuration et abstraction, une exposition-vente organisée par ses deux filles rend hommage au peintre Christian Chardron à la chapelle Saint-Michel à Fontaine-Daniel du 8 au 10 mai. Les bénéfices de la vente seront reversés au profit des Restos du Cœur. À Fontaine-Daniel toujours, le monastère de Bois-Salaire propose des visites guidées des lieux du monastère, du jardin des plantes médicinales et aromatiques et de la chapelle entièrement fresquée selon la tradition byzantine durant tout le printemps et cet été. Renseignements et réservations auprès de l'Office de tourisme de Mayenne. Des conférences illustrées de diaporamas et de photos évoqueront la belle époque du monastère. Elles seront données les 23 mai, 13 juin, 18 juillet, 8 août et 6 septembre sur réservation auprès du monastère au 02 43 04 68 35. Je répète, au 02 43 04 68 35. La 8e édition de la Vélofourchette propose de se dégourdir les gambettes tout en faisant des haltes savoureuses pour découvrir et déguster de bons produits fermiers locaux du 16 mai au 21 juin. 28 fermes seront à visiter tout au long des 16 itinéraires cyclistes proposés et 4 randonnées. Réservation auprès du Civam Bio 53 au 02 43 53 93 93 ou sur le site du Civam. Mardi prochain, le CPIE et Laval Aglo vous proposent de fabriquer vous-même, avec l'aide d'une animatrice, un composteur en kit en bois recyclé. Rendez-vous impasse de Londres à Laval, mardi à 14h. Mardi toujours, à 19h, dans le cadre des Cafés Philo, organisés par l'Association des Amis du Monde Diplomatique, le cinéma d'art et essai L'Avant-Scène à Laval projette le film Howard Zinn, une histoire populaire américaine 2, suivi d'un débat en visioconférence avec Olivier Azam, co-réalisateur. Le best-seller de Howard Zinn a révélé aux Américains une part de leur passé longtemps ignorée par eux-mêmes, redonnant une place dans l'histoire aux Amérindiens, aux Noirs, aux ouvrières et ouvriers pris dans la grande fabrique du rêve américain. Mercredi à 20h, une autre séance de cinéma pour réfléchir. Dans le cadre des Mercredis de la Paix, le petit théâtre Jean Massé projette, en présence du réalisateur, Pour l'honneur de Gaza, un film d'Iliade à la Stalle. À part ça, du 9 au 31 mai, la Maison Rigolote à Laval fête l'art de l'estampe avec une exposition collective de gravures, tailles douces, estampes, lino et lithographies, eaux fortes et pointes sèches. Ce week-end, le centre médiéval de Clairbois, près de Sainte-Suzanne, poursuit ses féodales. Pour le deuxième acte de ses animations d'été, il invite les visiteurs à visiter un campement médiéval grand format installé par la compagnie Lost de la Giraudet. Au programme, cuisine, fabrication de chandelles dans le donjon, présentation d'armement, lancer de haches, percussion, jonglerie, jeux équestres. Les ateliers jazz de Mellet-du-Maine démarrent en fanfare ce samedi à 20h30, salle socio-culturelle de Mellet-du-Maine avec le Cuban Jazz Orchestra. Parmi les têtes d'affiche, signalons la présence de l'accordéoniste Richard Galliano mardi à 20h30 et en conclusion de Jesse Lee et The Alchemist le 16 mai. Les Beaux Dimanches du kiosque à Château-Gontier reçoivent dimanche à 15h le chanteur Guy de Maisoncelle et ses invités Promenade de la Résistance. En écho au festival de jazz du pays de Ménégret, le Cinéville à Laval propose la projection du film Billie Holiday, une affaire d'État, lundi à 20h. Du jazz encore, avec le saxophoniste Mathieu Donarier, mardi à 20h au 40, Conservatoire de musique et danse de Laval. Prélude du festival estival des Nuits de la Mayenne, le duo musical Dérive présente un concert récit sur les traces d'Ulysse, mardi à 19h au Port à Changer. Bonne semaine!
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10: Bonjour à tous, bienvenue sur le BP, je m'appelle Paul.
11: Et je m'appelle Bertille. Aujourd'hui, nous allons vous parler de la F1. Alexis, Jonas et Cyprien vont parler du pilote Max Verstappen.
12: La Formule 1 est l'une des disciplines automobiles les plus suivies au monde. Elle mêle vitesse, stratégie, technologie et décisions humaines, notamment celles des commissaires de course. En cette fin de saison, l'attention se concentre sur deux pilotes en particulier. Max Verstappen, pilote de l'écurie Red Bull et champion du monde 4 fois d'affilée de 2020 à 2024, et Lando Norris, pilote de l'écurie McLaren. Les résultats sportifs, mais aussi certaines décisions arbitrales, ont un impact direct sur le classement final. Cette combinaison entre performance en piste et jugement de la FIA alimente de nombreux débats parmi les fans et les observateurs de la Formule 1.
13: Max Verstappen a marqué cette saison par une remontée spectaculaire au classement du championnat. Grâce à une régularité impressionnante, il a su marquer de précieux points lors de presque chaque Grand Prix. Son pilotage agressif mais maîtrisé, combiné à une monoplace Red Bull très performante, lui a permis de dépasser ses concurrents directs. Max Verstappen a également démontré une grande maturité stratégique, que ce soit dans la gestion des pneus, des dépassements ou des montées clés en course. Cette remontée confirme son statut de pilote dominant et explique pourquoi il reste une référence en Formule 1.
14: La fin de saison a toutefois été marquée par une polémique majeure lors du Grand Prix d'Abu Dhabi, disputé sur le circuit de Yas Marina. Durant la course, Lando Norris est soupçonné d'avoir dépassé à plusieurs reprises les limites de la piste, ce qui, selon le règlement, peut entraîner une pénalité. Pourtant, aucune sanction n'a été appliquée, provoquant l'incompréhension de certains pilotes, équipes et supporters. Cette décision des commissaires de la FIA a suscité de nombreuses critiques, certains parlant même d'un manque d'équité ou de cohérence dans l'arbitrage. Cette controverse relance le débat sur l'importance des règles et leur application égale pour tous en Formule 1.
10: Merci. Mais pourquoi la décision des commissaires concernant Lando Norris est-elle aussi controversée ?
14: Parce que les limites de piste font partie du règlement et que le fait de ne pas avoir sanctionné Norris, malgré des dépassements répétés, donne une impression d'injustice et de manque de cohérence dans l'arbitrage de la FIA, surtout lors d'une course aussi importante que celle d'Abu Dhabi, qui est la dernière course de la saison.
11: Et en quoi la remontée de Max Verstappen est-elle représentative de son niveau en Formule 1 ?
14: Elle montre sa régularité, sa maîtrise de la pression, son talent de pilotage et la qualité du travail de son équipe. Sa capacité à remonter au classement confirme qu'il est l'un des pilotes les plus dominants de sa génération.
11: Merci beaucoup.
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10: Ensuite, nous allons continuer sur les JO d'hiver avec Léonie et Léna.
16: Tu sais quoi, Léonie ? Les Jeux Olympiques d'hiver 2026 vont se passer en Italie et ça promet d'être incroyable. Milan et Cortina d'Ampezzo vont accueillir environ 2900 athlètes pour 116 épreuves, du ski alpin au patinage artistique.
17: Oui, j'ai vu ça. Et ce qui est fou, Léna, c'est que la flamme olympique a traversé toute l'Italie avant d'arriver à Milan pour la cérémonie d'ouverture. Imagine le spectacle.
16: Exactement. Et il y aura des performances musicales de grands artistes comme Laura Pausini et, tenez-vous bien, Maria Carré. Les organisateurs des Jeux ont annoncé en octobre dernier que quelques 850 000 billets sur un total d'1,4 million avaient été vendus. Je suis sûre que la cérémonie va rester gravée dans les mémoires.
17: Et les compétitions, ça va être intense. Les différents athlètes de chaque sport et discipline vont s'affronter sur une durée d'environ 10 jours. J'adore le biathlon, le ski de fond et le patinage artistique. C'est toujours magnifique à regarder.
16: Moi aussi, et tu sais quoi ? Même la cérémonie de clôture promet d'être grandiose. Elle aura lieu à Vérone le 20 février. Ces Jeux vont vraiment combiner sport et spectacle pour les athlètes comme pour nous, spectateurs.
17: Franchement, je n'ai qu'une envie. Que février 2026 arrive vite pour tout voir en direct sur les chaînes du groupe France Télévisions ainsi qu'Eurosport qui diffuseront la compétition en clair.
16: Bon, bah, il n'y a plus qu'à compter les jours.
18: Et vous, comme vous nous parlez des JO d'hiver, pratiquez-vous les sports d'hiver ?
11: Moi, oui, je pratique le ski.
17: Et moi, personnellement, non.
18: Merci beaucoup.
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1: Bonjour Didier.
2: Bonjour Mallory.
1: Le 8 mai 1429, une jeune femme change le cours de la guerre de Cent Ans. À Orléans, Jeanne d'Arc met fin à un siège anglais qui semblait interminable. Didier, comment cette victoire a-t-elle été possible alors que tout semblait perdu pour les Français ?
2: Ah, bah c'est peut-être justement ça, le miracle de Jeanne. En tout cas, l'espoir qu'elle avait et qui lui permettait de ne jamais douter de cette victoire. Il faut quand même dire que depuis longtemps, la ville d'Orléans avait été attaquée par les Anglais, qui faisaient le siège de la ville sans trop le faire. Ils étaient tout autour de la ville, dans différents bastions, et ça semblait absolument perdu. Et puis, il y a donc cette belle jeune fille, cette belle Jeanne, qui va aller rencontrer le roi, Charles VII, hein, et à Chinon. C'est célèbre, hein, elle reconnaît le roi alors qu'il s'était habillé comme un courtisan, de manière à ce qu'il ne soit pas identifié sur le coup. Et c'est Jeanne va tout de suite identifier le roi Charles VII parmi la foule, va se mettre à genoux et va lui demander instamment de lui confier une troupe. Et là, c'est aussi le miracle. Le roi Charles VII peut être étonné par la certitude de cette jeune fille, va lui accorder une certaine armée. Et c'est comme ça qu'avec cette armée, elle va donc partir vers Orléans dans l'espoir de libérer totalement la ville.
1: Et pourquoi les Anglais assiègent Orléans ? Pourquoi cette ville en particulier ? C'est un lieu stratégique ?
2: Oui, c'est un lieu stratégique, c'est un lieu de passage. Hein. C'est un lieu évidemment sur une rivière. D'un côté, il y a ce qui reste un peu du royaume de France. De l'autre côté, il y a déjà les possessions anglaises. Il faut quand même se rappeler qu'on est dans le contexte de la guerre de Cent Ans, qu'on est plutôt d'ailleurs dans la fin de la guerre de Cent Ans, mais que ça faisait longtemps que les Anglais voulaient absolument prendre la France. Et donc, ils sont sur cette ville parce qu'encore une fois, il y a la Loire et c'est un passage important. Donc ils décident d'attaquer la ville, mais en même temps ils vont pas pouvoir rentrer tout de suite, donc ils vont faire le siège de la ville, mais on va dire un siège qui n'est pas continu. Et c'est aussi peut-être ce qui va permettre à Jeanne d'Arc de gagner finalement cette bataille après plusieurs jours, hein, parce que ça s'est pas fait qu'en une journée, la libération de cette ville d'Orléans.
1: Et qui était Jeanne d'Arc avant d'être Jeanne d'Arc au final?
2: Alors là, c'est une vraie bonne question à laquelle on n'est pas véritablement en capacité de répondre. Si on prend évidemment celui qui a parlé le premier et le mieux de Jeanne d'Arc, on va dire que c'est Jules Michelet, qui au 19e siècle en fait une petite bergère, qui va avoir une vision et qui va donc tout de suite vouloir libérer la France. Pour d'autres, la pucelle d'Orléans, c'est plus compliqué. Il y en a même qui pensent que c'est une femme qui avait du sang royal, ce qui explique pourquoi elle savait monter à cheval, pourquoi elle maniait les armes. Et donc, ça n'est peut-être pas finalement la petite paysanne que l'on veut bien dire. Donc, en tout cas, ce dont on est certain, c'est à peu près sa naissance. Hein. Elle est née en 1412 et elle est morte, ça on le sait aussi, brûlée en 1431. Donc, elle n'avait que 19 ans quand elle est morte. Hein.
1: D'accord, parce que qu'est-ce qui lui arrive après le siège d'Orléans ?
2: Ah ben elle va continuer à vouloir se battre pour le roi de France, puis à un moment donné, elle va être capturée. Elle va être capturée et elle va être livrée aux Anglais. Mais les Anglais sont suffisamment intelligents pour demander à des évêques, hein, le fameux évêque Cochon, de bien vouloir juger cette femme. Et le problème de Jeanne, c'est qu'on va considérer que c'est une sorcière. Et parce que normalement, elle s'est habillée en homme, ce qu'il ne fallait pas. C'était à l'époque, au Moyen-Âge, strictement interdit. Et donc, on va essayer de l'humilier, mais on a, ce qui est passionnant, toutes les minutes de son procès, on sait exactement ce qu'elle a dit, comment elle a répondu. Et elle répond toujours bien, mais à un moment donné, alors qu'elle ne portait plus les habits masculins, elle va les reporter. Et là, c'est défini. On dit que c'est une relapse, ça veut dire qu'elle a refait le péché le plus grave. Et donc, on va la brûler pour hérésie, pour sorcellerie. Et c'est comme ça que la pauvre Jeanne sera brûlée devant Rouen. Mais encore une fois, c'était une femme étonnante. Et ça reste encore une des grandes énigmes de l'histoire. On sait que c'est une jeune fille qui a libéré la France. Mais qui était-elle réellement? Ça, on ne le sait pas.
1: Merci beaucoup, Didier. Et à la semaine prochaine pour une nouvelle date.
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4: Une affaire de ressenti, par Claudine Userche. On ne discute pas le taux d'inflation, tel qu'il est calculé par les statisticiens. Il faut pourtant y regarder de plus près. Au plus, le taux d'inflation en France atteindra cette année 4%. C'est là une des conséquences prévues de la guerre d'Iran. Le débat est engagé sur le prix des carburants et le gouvernement fait déjà face à de nombreuses demandes d'aide, tandis que certains dirigeants politiques proposent de bloquer les prix ou baisser les taxes. Les affirmations et les contestations s'enchaînent. Mais dans le débat public, il n'y a peu de remise en cause des calculs fournis par l'Institut national de la statistique. Le taux d'inflation serait une donnée dont il faudrait reconnaître la vérité. Pourtant, le sentiment n'est pas le même dans le rang des consommateurs. Le ressenti, c'est une hausse des prix beaucoup plus forte qu'on ne le dit dans les milieux officiels. Bien entendu, les autorités compétentes répondent que l'on ne peut pas juger d'une situation selon ses impressions et qu'il faut s'en tenir aux chiffres. Le problème, c'est que la vérité statistique est mise en doute par certains économistes. Comme toute statistique, l'indice des prix à la consommation est le résultat d'une construction faite par des statisticiens. Or, cette construction n'est pas malhonnête, mais elle implique nécessairement des choix. Certains de ces choix sont contestables. Par exemple, la hausse du prix d'achat des logements anciens n'est pas prise en compte dans le calcul de l'indice des prix. En France, le logement est censé représenter 6% des dépenses ordinaires d'un ménage, alors que dans un pays comparable, l'Allemagne, le logement compte pour 20%. C'est l'une des raisons pour lesquelles l'inflation est sous-estimée dans notre pays. Il serait techniquement facile de corriger ce défaut statistique en utilisant l'indice des prix à la consommation harmonisé qui est fourni par l'Union européenne. Mais les conséquences politiques seraient explosives, puisqu'il faudrait adapter à un indice en hausse les salaires et les retraites. Dans le grand silence officiel, les Français ont raison de juger l'inflation selon leurs propres constatations.
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1: Bonjour, donc on se retrouve aujourd'hui pour une recette de chef, la salade de petits pois au katsuobushi. Donc avec ce fameux katsuobushi, donc ces copeaux de bonite séchés et fumés, qui font partie de ces produits qui apportent la saveur umami. C'est aussi un produit breton qu'on trouve en Bretagne, qu'il est possible d'utiliser nature, donc pour assaisonner cette belle entrée de printemps où le katsuobushi vient assaisonner des petits pois frais au beurre salé, des feuilles de capucine et des fleurs du jardin. Alors les ingrédients et la recette pour 4 personnes, il vous faut 500 g de petits pois dans leur cosse, 2 oignons nouveaux, 2 gousses d'ail, 2 brins de thym, 1 demi-citron, 30 g de beurre salé, 2 cuillères à soupe d'huile d'olive, du sel et du poivre, 30 g de katsuobushi et quelques feuilles de capucine ou des fleurs comestibles, pétales de rose, fleurs de bourrache ou fleurs de capucine. Tout d'abord, donc écossez les petits pois, épluchez ensuite les oignons, émincez-les finement, lavez le citron, râpez le zeste et pressez le jus. Épluchez les gousses d'ail et coupez-les en deux. Mettez tout d'abord donc 1 litre d'eau froide à chauffer avec l'ail, le thym et le beurre. Salez et plongez les petits pois dans l'eau bouillante. Faire cuire 3 minutes maximum. Égouttez les petits pois, puis mettez-les dans un saladier pour refroidir. Ajoutez l'huile d'olive, le jus de citron et les oignons. Salez, poivrez et mélangez. Dressez ensuite dans des assiettes avec les feuilles de capucine, les fleurs comestibles et saupoudrez avec les flocons de katsuobushi. Servez cette salade tiède ou froide, mais pas glacée. Voilà, une recette toute simple et vous retrouvez donc les ingrédients et la recette pour 4 personnes sur le site internet de Radio Fidélité. À très bientôt, au revoir.
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4: Bonjour, nous retrouvons Daniel Demimuide, président d'Aventure Spéologie Développement 53, pour la poursuite de notre série consacrée à l'occupation humaine des cavernes de la Mayenne. La semaine dernière, nous étions en compagnie de Saint Cénré, le faiseur de miracles. Bonjour Daniel.
5: Bonjour Emmanuel. Oui. Eh bien, nous avons continué avec nos grottes cultuelles en Mayenne. Bah, l'abri sous roche de l'ermite Saint-Berthevin, la résurgence de Saint-Cénré et bien d'autres lieux en Mayenne rappellent la relation nouée entre la terre, le domaine souterrain, dit tonien, et le sacré lors de la christianisation de la Gaule romaine et de l'Empire franc. Plus récemment, la guerre de Cent Ans amène au Moyen-Âge de nouvelles sources de récits et de légendes. Plus chevaleresques souvent, ou assez transformées. Romanesques, ça va être la apparition des premiers romans. Et la grotte de la Roche-Cornue, par exemple, à Saint-Frimbaud-de-Prière, passe pour être l'habitation d'un apôtre évangélisateur du IVe siècle. La fonction de refuge n'est pas prouvée. L'Église a reformulé la vie des premiers prêcheurs canonisés pour transformer les grottes en ermitage d'évangélisateurs des Gaules, ou plus récemment, en relation avec la vogue du culte marial. Alors, on a un autre lieu, comme la grotte du Tertre Gane à Sainte-Suzanne, décrite en 1907, et le tertre a été aménagé à une époque inconnue, en éperon barré, détruit par l'avancée de la carrière, c'est une carrière d'extraction de pierre là-bas, et elle est citée comme un lieu abrité sommaire où l'ermite du nom de Gane ou de Gane, selon les versions, venait se réfugier par mauvais temps. Alors l'abri, comme on le dit, a disparu, mais apparemment il n'était pas très large, et ce terme de Gane désigne au Moyen-Âge de nombreux lieux retirés ou mystérieux. Il s'agit en l'occurrence d'un toponyme associé à l'existence de souterrains. En tout cas, on sait que c'était pas bien large et que ça permettait pas d'y rester très longtemps, d'où le terme, il s'abritait en cas de pluie, parce que ça devait pas être très confortable, en fait.
4: Mais c'était pas pour une armée entière, j'imagine.
5: Non, c'était... voilà. Mais les carrières ont à la fois mis au jour de nombreuses grottes en Mayenne, de nombreux vestiges préhistoriques, ou proto-historiques, préhistoriques, mais aussi on détruit énormément de ces vestiges. Hein. C'est un peu comme une fouille hein, qui détruit ce qu'elle découvre. Alors, je vous emmène maintenant sur la légende de la grotte de Saint-Berthevin, dit du Petit Saint, ce qui n'est pas très gentil, je trouve, pour lui. Mais nous allons aller au bord du Vicoin, la rivière là, qui est coule dans l'agglomération lavalloise.
4: C'est ça.
5: Et donc l'histoire du martyr du diacre Berthevin commence au 9e siècle. Berthevin fut la victime de la jalousie des proches du seigneur Bélayer, avec qui il s'était lié d'amitié. La première citation du lieu Sanctum Berthevinum remonte à 1075. Pas très loin de 1100. Berthevin était un clerc, membre de la famille noble d'Argence. Il serait le fils de Pierre d'Argence. Vers l'an 900, il vécut en ermite dans une grotte en bordure du Vicoin, donc près de Saint-Berthevin-les-Laval. Bélayer, seigneur de Laval, remarqua les vertus du jeune Berthevin et il le chargea d'assurer l'éducation de ses enfants. Berthevin s'acquitta de cette nouvelle fonction à Exel, mais la société des gens de guerre, qui était pour lui grossier, ne lui convenait pas. Et dès qu'il en avait le loisir, il allait donc se réfugier dans sa grotte pour y prier et instruire les enfants des alentours. On dit même qu'il haranguait la foule. Alors le rocher de la chaire du Petit Saint surplombe la rivière. On va voir pourquoi Petit Saint. Surplombe la rivière du Vicoin et a été aménagé en chaire de Saint-Berthevin, c'est-à-dire un abri recouvert d'un toit et ceint aujourd'hui d'une rambarde. On peut toujours l'observer.
4: Hein, oui.
5: Il existe. Le sieur Bélayer apprécia très vite ses qualités. Conseiller personnel du seigneur, le jeune diacre finit par accepter la surintendance de sa maison. Mais cette présence du jeune homme fut, et surtout sa pureté, et la pureté de ses mœurs, furent un élément qui contrastait avec le désordre régnant. Et à cette époque, chez les vassaux du seigneur, ça excita les jalousies. On l'accusa d'avoir osé même tenter à la vertu de la dame Bélayer, et on le surveilla jour et nuit. Surpris en train de prier dans son minuscule oratoire, le jeune homme fut tué à coups de dague et son corps projeté dans le Vicoin. On célèbre ce saint le 11 juillet. Alors, petit saint parce que, en fait, il n'a pas accompli vraiment de miracle. Donc, il a harangué, dit-on, la foule, éduqué les enfants, etc. Mais surtout, il a été tué de manière assez brutale.
4: Oui, un martyr.
5: Et je crois que pour être sanctifié, il faut quand même accomplir un certain nombre de choses. Et c'est vrai qu'à côté de Saint-Cédré et de l'épisode précédent, ça peut paraître modeste.
4: Un peu plus modeste, oui.
5: Alors, évidemment, on a d'autres traditions. Hein, notamment, il aurait été martyr des Vikings. Donc, on a un vrai personnage. Et il a été canonisé. Sa dépouille fut, au terme d'un retour miraculeux, traînée par une génisse et rapportée à l'église de Paris. Et voilà peut-être le miracle qui a permis
4: de sanctifier. D'accord. Bien, merci pour ces précisions, Daniel. Et puis, on se retrouve la semaine prochaine.
5: Et donc, nous parlerons des fées, peut-être.
4: Ah.
5: Et du monde magique des grottes.
4: Voilà. À bientôt.
5: À bientôt, Emmanuel.

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2: Bonjour Michel Fauquier.
3: Bonjour Monsieur Delors.
2: Nous avons parlé les deux semaines dernières des voies aquitaines et des voies trévires, mais il existe une autre voie par laquelle venaient les ermites, c'est la voie du Mans, la voie Mancelle. N'est-ce pas ?
3: Exactement. Alors, en fait, c'est une façon de parler parce que c'est une sorte d'inventaire à l'après-verre que nous avons là. Déjà, nous avons parlé des saints Constantien, Front, Go et Brice qui sont partis de l'abbaye de Missy près d'Orléans pour aller voir l'évêque Innocent, évêque du Mans. Mais il faudrait leur rajouter Saint Avit, qui est moine avec Saint Brice et un certain Saint Calais, qui a donné son patronyme à un lieu dans la Sarthe. Voilà. Et ce Saint Avit va associer sa mémoire au Genêt Saint-Ile. Lorsque nous parlerons des toponymes, nous expliquerons comment est-ce que Avit donne Genêt Saint-Ile, mais aussi attaché à la commune de Bressé. Nous avons alors peut-être beaucoup plus connu Saint-Cénéré.
2: Ah bah oui, bien sûr.
3: Voilà. Qui est né, alors lui, imaginez-vous, qui est né vers 600 à Spolète, en Italie. Alors là, vous voyez, on a des Trévires qui viennent d'Allemagne, oui. Des Aquitains, voilà carrément un Italien. Et alors, c'est un personnage incroyable parce qu'il aurait été créé cardinal et manifestement pas très intéressé par la vie de la curie ou trouvant qu'elle est trop lourde, il va décider de s'exiler. Il part en direction de la Gallia Comata, un petit peu mémorielle maintenant de César, n'est-ce pas ? Puis il la trouve pas si comataxa, c'est-à-dire chevelue. Mm-hmm. Et donc il avance et il se retrouve en Mayenne où il va s'installer en 649. Il est réputé avoir fondé la chapelle de Sauges et fait jaillir une source qui est encore active et qui est la destination d'un pèlerinage qui a lieu. Moi-même, j'ai eu l'occasion de pèleriner avec des pères de famille en direction de cette source qui est assez étonnante et qui est un lieu de mémoire vraiment exceptionnel. Hein. C'est un cardinal, nous dit-on. Enfin, il y a un certain Saint-Trèche qui est moins connu, mais dont on peut penser qu'il doit être d'origine bretonne, parce que les autres façons de décliner son nom, c'est Troguet, Trèfle ou Trifon, alors qui est une déformation plus latinisante à partir du grec d'ailleurs, qui est envoyé par un évêque du Mans, on ne sait pas précisément lequel, de nouveau pour évangéliser la partie occidentale du passé, donc il y avait manifestement du travail à faire, et qui va s'installer dans une grotte, dans un premier temps, au confluent de la Mayenne et de l'Ernée, c'est-à-dire à Saint-Jean-sur-Mayenne. Et manifestement, comme il n'avait pas une vocation d'ours, il a trouvé que c'était un peu insuffisant cette grotte. Et il va monter de quelques mètres et il va s'installer sur le promontoire qui surplombe cette grotte, où il va construire un premier monastère, une cellule. Hein, on dit cellula à l'époque, ça doit être assez humble. Et ce qui est intéressant pour notre affaire, parce que nous parlions de vestiges archéologiques, eh bien, on estime qu'un des murs qui subsiste sur ce promontoire serait d'époque mérovingienne. Voilà. Et la chapelle elle-même datant du XVe siècle.
2: Merci beaucoup Michel Fauquier.
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0: Bonsoir à tous. À la une de l'actualité, les premiers rapatriements des passagers du bateau de croisière MV Onjus, touché par un foyer d'antivirus, vont débuter dimanche depuis Tenerife, aux Canaries. Le navire ne pourra pas accoster au port. Des transferts par avion vers les pays d'origine des voyageurs sont prévus dans la journée. Les autorités suivent la situation pour éviter toute propagation. Le gouvernement précise les règles de la nouvelle indemnité carburant pour les grands rouleurs. Une aide de 50 euros destinée à environ 3 millions de travailleurs modestes. Alex Gauthier.
1: Oui, des travailleurs modestes qui utilisent leur voiture pour aller travailler ou dans le cadre de leur activité professionnelle. Pour en bénéficier, il faut respecter un plafond de revenus, moins de 16 880 euros de revenus fiscaux par part, soit par exemple un peu plus de 1500 euros net par mois pour une personne seule. Autre condition, parcourir au moins 15 km pour se rendre au travail ou plus de 8000 km par an dans un cadre professionnel. Les demandes pourront être faites à partir du 27 mai sur le site des impôts, un formulaire en ligne à remplir avec son numéro fiscal, son véhicule et une déclaration sur l'honneur. Si le dossier est validé, le versement va intervenir sous une dizaine de jours directement sur le compte bancaire.
0: Merci Alex. Dans le Nord, le maire de Oisy a été agressé ce vendredi en marge des commémorations du 8 mai. Selon les autorités, un homme lui a porté un coup au visage à la fin de la cérémonie alors que les élus revenaient en mairie pour une réception. L'agresseur présumé a été immédiatement interpellé et placé en garde à vue. Le maire, âgé de 38 ans, souffre notamment d'une luxation à l'épaule et d'une blessure au visage après sa chute. Il a été transporté à l'hôpital pour des examens. À Marseille, le parquet enquête sur un possible règlement de compte lié au narcotrafic après la découverte du corps carbonisé d'une femme de 26 ans dans une forêt d'Allo. La victime, originaire des Pyrénées-Orientales et connue des services de police, aurait pu être exécutée avant que son corps ne soit incendié. Un élément de munition a d'ailleurs été retrouvé sur place. En Allemagne, une prise d'otage dans une banque s'est achevée sans faire de blessés. Deux personnes retenues dans la salle des coffres ont été libérées indemnes par la police. Les suspects ont réussi à prendre la fuite avant l'intervention des forces de l'ordre. Un important dispositif policier avait été déployé sur place avec des agents armés et des unités spécialisées. Une enquête est désormais ouverte pour retrouver les auteurs. Et puis, un projet pour intégrer l'e-sport à l'école. Matignon a validé une stratégie pour développer l'e-sport entre 2026 et 2030. Des ateliers de jeux vidéo compétitifs pourraient être proposés dans certains établissements, mais le ministère de la Santé et des spécialistes des addictions s'inquiètent des risques pour les jeunes. Voilà pour l'essentiel, bonne soirée à tous.
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4: Bonjour chère Guylaine et bonjour à tous nos auditeurs.
5: Aujourd'hui, nous avons une urgence. La situation est urgente et plutôt comique, car Messire Loup appelle au secours. Et pas fier, notre loup. Et qui vient le secourir? Je vous laisse le découvrir.
4: Le loup et la cigogne. Les loups mangent gloutonnement. Un loup donc, étant de frairie, se pressa, dit-on, tellement qu'il en pensa perdre la vie. Un os lui demeura bien avant au gosier. De bonheur pour ce loup qui ne pouvait crier, près de là passe une cigogne. Il lui fait signe, elle accourt. Voilà l'opératrice aussitôt en besogne. Elle retira l'os, puis pour un si bon tour, elle demanda son salaire. « Votre salaire, dit le loup. Oh, vous riez, ma bonne commère. Quoi, ce n'est pas encore beaucoup d'avoir de mon gosier retiré votre cou? Allez, vous êtes une ingrate. Ne tombez jamais sous ma patte. »
5: Et voilà, il est tombé sur un os et là, il l'a de travers. Oui. Non seulement il ne peut plus parler, mais encore moins hurler avec les loups. Pauvre loup!

0: pauvre
1: loup. Un vrai glouton.
0: Eh oui, ce loup qui a été glouton, effectivement, a mangé, alors, très rapidement et sans doute avec excès, en tout cas trop vite.
1: Et De Fréry, qu'en penses-tu ?
0: Et alors, De Fréry, il était en train d'effectuer, en joyeuse compagnie, un repas aux mets variés et copieux, je crois.
1: Sais-tu ce que c'est qu'une frérie ?
0: Une frérie, ben, oui, faire
1: et
0: frérie.
1: Ben, une frérie, en fait, en vieux français, ça désigne une fête locale d'un village organisée autour d'un événement particulier. C'est surtout faire la fête et
0: la
1: bonne
0: fête.
1: Chère.
0: Et bonne chère, voilà. Voilà.
1: Mais il y a aussi une signification religieuse.
0: Ah oui.
1: Parce que la frérie, c'était un groupement d'habitants d'une paroisse, en fait. Mmh. C'est surtout en Bretagne, je crois qu'il y en a encore. Mmh. La frérie possédait son saint protecteur, presque toujours sa chapelle, dite frérienne, et elle avait des pardons aussi, en fait.
0: Ah, oui.
1: C'est encore vivace en Bretagne, apparemment.
0: Non, mais c'est très...
1: Et alors, la fratrie.
0: Parce que
1: c'est des mots qui sont très proches, quand même. La fratrie.
0: Orate fratresse, oui, mes frères.
1: La fratrie, c'est l'ensemble des frères et sœurs d'une même famille.
0: D'une même famille, la fratrie.
1: Voilà, donc en fait, mais là, on a plutôt affaire à un glouton, un glouton qui...
0: Oui, d'ailleurs, il faudrait aussi peut-être, chère Guylaine, relier cette notion de frérie à la confrérie, je ne sais pas, parce que là aussi, les confréries sont encore assez nombreuses. Alors, ce qui est intéressant aussi, je trouve que, dans la fable de La Fontaine, un thème qui d'ailleurs lui est cher, le loup, au fond, il a non seulement de la chance, mais il trouve, nous dit La Fontaine, un bonheur. Lui qui ne peut crier un bonheur à la bonne heure, comme nous disons, celui qui vient du fait que cette cigogne passe.
1: Bah, il a de la chance de tomber sur la cigogne,
0: quand
1: même.
0: Il a de la chance, absolument.
1: Hein, vraiment, il a eu de la chance. Hein.
0: Et la cigogne... Elle accourt dès qu'il lui fait signe. C'est-à-dire qu'elle ne réfléchit pas outre mesure. Elle se jette à son secours.
1: Elle est confiante et elle n'a pas peur du loup.
0: Exactement.
1: On peut le dire. Mais alors, sais-tu pourquoi on dit l'opératrice ?
0: L'opératrice. Alors, moi, je vois alors un petit peu directement, je dirais, je flaire la notion d'opération médicale.
1: C'est pas loin du tout.
0: Médicale.
1: Parce qu'en fait, en vieux français, un opérateur, c'était un vieux chirurgien.
0: Ah, voilà.
1: Voilà, alors, au temps de La Fontaine. Et donc, une opératrice, c'était une chirurgienne, mais sauf que je ne sais pas s'il y avait des chirurgiens à ce moment-là. Opérateur, chirurgien, opération, c'est toujours pratiqué. Le terme est toujours d'actualité en médecine, en tout cas. C'était une pro, là. Hein.
0: Voilà. Alors, chère Guylaine, je saisis la perche que tu me tends, car ayant un père chirurgien, lui-même issu d'une génération de chirurgiens successifs, de plusieurs générations de chirurgiens successifs, alors j'ai pu avoir le privilège, sans doute assez rude, mais de voir certaines opérations. Et l'opération chirurgicale, telle que la pratiquait Ambroise Paré, bon, la statue est revenue dans notre sur
1: dont
0: notre
1: on a parlé
0: place,
1: il n'y a pas très longtemps, avec les médecins.
0: Oui, avec les médecins. Et alors, il y avait d'ailleurs ce qu'on peut appeler une confrérie. En tout cas, l'ordre des chirurgiens, attention, il ne fallait pas confondre avec les barbiers. Hein. Oh là là là là, les chirurgiens, c'était vraiment l'excellence. Enfin, voilà. Et alors, pourquoi, finalement, chère Guylaine, cette cigogne demande son salaire ? Au fond, elle veut être récompensée de son...
1: Ben voilà, exactement.
0: Ouais, de sa bonne
1: exactement,
0: action.
1: Elle veut être récompensée, mais en fin de compte, le loup, une fois que l'os est décoincé, loup, il redevient un loup.
0: Ben voilà.
1: Il est incapable de gratitude, il ne la remercie surtout pas, bien qu'elle lui ait sauvé la vie, et même, il la menace, ni plus ni moins.
0: Bien
1: d'ailleurs,
0: sûr.
1: On ne sait pas, peut-être que finalement, il lui a fait son compte. Hein.
0: Ne tombez jamais sous ma patte. Bon...
1: Tu crois qu'il lui a laissé, elle a laissé partir
0: la vie sauve,
1: d'elle.
0: Alors la cigogne, elle peut tout de même, si je ne me trompe, elle peut quand même voler. Donc elle a peut-être pris son envol.
1: Oui, ça vole une cigogne, bien sûr.
0: Alors elle a pu prendre son envol.
1: Ah ben oui, elle a dû quand elle a compris à qui elle avait affaire.
0: Voilà.
1: Hein. Enfin, elle faisait confiance. Elle faisait confiance au loup.
0: Et
1: en
0: puis
1: fait,
0: alors, ce qui est frappant aussi, je trouve, c'est en fait la démarche du loup, si j'ose dire, qui est une démarche qui vise à rendre coupable la cigogne, parce que la rendre coupable et lui dire, au fond, vous vous en tirez bien, car vous avez retiré votre cou de mon gosier, mais sachez que votre gosier, j'aurais pu à la limite le mordre et même le saisir dans mes crocs. Alors, il lui dit, estimez-vous heureuse d'avoir retiré de mon gosier votre cou, car votre cou était déjà menacé. Donc, n'en demandez pas plus. À la limite, le loup demanderait presque à la cigogne de lui dire merci.
1: Mais c'est un renversement des rôles.
0: Voilà.
1: C'est un renversement des rôles. Normalement, c'était le loup qui devait remercier la cigogne. Et là, il la traite d'ingrat, alors que c'est lui l'ingrat.
0: Voilà. Il renverse les rôles, ce qui est assez, en fait, actuel, sur le plan notamment politique.
1: Bah, il veut reprendre le dessus de la situation.
0: Voilà.
1: Voilà. Il redevient un loup. Chasser le naturel, il revient au galop.
0: Oui, c'est vrai.
1: Mais c'est bien connu, les loups ne mangent pas, ils dévorent, se baffrent, ils se goinfrent, ils sont voraces, ils sont insatiables, les loups.
0: Ah, oui.
1: Pas de cadeau, hein. On est loup, on n'est pas loup, hein.
0: Eh oui. D'ailleurs, un proverbe, en tout cas une formule qui est devenue quasi proverbiale, dès que c'est flou, c'est qu'il y a un loup. Alors bon,
1: ben oui,
0: les loups... D'ailleurs, l'expression « marcher à la queue leu-leu », il me semble, chère Guylaine, que « leu » était l'ancien nom du loup en ancien français.
1: Ah oui.
0: D'où « marcher à la queue leu-leu »,
1: ah, d'accord.
0: Comme les loups.
1: Ah, j'avais pas pensé à ça du tout.
0: Voilà, mais enfin, comme tu dis, le loup, voilà...
1: Mais ce qui est amusant, c'est aussi, j'ai regardé un petit peu les expressions avec le gosier.
0: Ah oui. Alors,
1: tu dois en connaître certaines, notamment avoir le gosier sec, avoir soif.
0: Oui.
1: Alors, avoir le gosier blindé, ça veut dire boire très chaud sans se brûler, ou manger très épicé sans avoir la gorge qui s'enflamme.
0: Ah, oui.
1: Sinon, il y a chanter, rire ou parler à plein gosier.
0: À plein gosier.
1: Il y a s'égosiller, qui est un petit peu un terme un petit peu proche également du gosier. Mmh. Avoir le gosier en feu. Et puis un grand gosier, c'est un gros mangeur.
0: Mangeur, et
1: voilà,
0: d'ailleurs...
1: Voilà, c'est un glouton, c'est comme notre loup.
0: Mais bien sûr, et dans Rabelais, d'ailleurs, il y a un personnage qui s'appelle Grand Gosier.
1: Tout à fait.
0: Et qui est justement... Et alors, à ce sujet d'ailleurs des gosiers, je ne puis m'empêcher de rapporter cette anecdote que j'ai lue dans des carnets de campagne, qui était une campagne présidentielle. Il s'agissait de Georges Pompidou, et il paraît que le tout Paris ne cessait de... désigner M. Georges Pompidou comme une des fourchettes les plus gloutonnes et l'un des gosiers les plus pentus de Paris.
1: Ah bon ?
0: Oui.
1: Bon, voilà. Donc il y a une... Tu as trouvé le personnage qui correspond à ces expressions imagées.
0: Oui.
1: En tout cas, la morale de l'histoire, c'est qu'il ne faut pas rendre service aux personnes méchantes, parce que ça se retourne la plupart du temps contre la personne bienveillante, en fait.
0: Oui, oui, en effet.
1: Il y en a qui abusent aussi de leur pouvoir, qui se croient tout permis, en fin de compte, il n'y a aucun respect des personnes qui rendent service à ce niveau-là.
0: Malheureusement, d'ailleurs, une forme presque proverbiale aussi, trop bon, trop, et je ne prononce pas l'autre mot, il y a juste un C à la place du B, mais vous voyez, faites du bien, vous verrez qu'il n'en résultera pas un bien supérieur pour vous, alors c'est...
1: Ne rendons pas service aux personnes méchantes, hein. C'est peut-être pas très chrétien, mais...
0: Pas très... Oui, alors c'est quand même assez éloigné.
1: Que faut-il faire ?
0: Eh oui.
1: Ça donne à réfléchir, hein.
0: C'est assez éloigné.
1: Enfin, si c'est pour se faire taper dessus, c'est pas la peine, hein.
0: Eh oui, tendre la joue gauche. Hein. Bon.
1: Merci Jacques-Philippe.
0: Merci beaucoup,
1: à la semaine prochaine.
0: Et à la semaine prochaine.
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3: Dis, mamie, pourquoi la Vierge Marie est couronnée d'étoiles ?
4: Marie est couronnée d'étoiles pour symboliser sa royauté céleste. Elle est en effet la reine du ciel. Ce titre est représenté par cette couronne d'étoiles en signe de reconnaissance de son rôle élevé et sacré. On retrouve souvent cette image dans les statues et tableaux. Quand j'étais enfant, on entonnait parfois un cantique traditionnel dont les paroles étaient « Chez nous, soyez reine, nous sommes à vous, régnez en souveraine, chez nous, chez nous. » Les étoiles illuminent sa figure maternelle et spirituelle. Elles évoquent la pureté et la sainteté de Marie et désignent également son rôle de protection et d'intercession pour les croyants. Elles sont au nombre de 12 et ont une signification importante, principalement ancrée dans la tradition chrétienne et biblique. Dans le livre de l'Apocalypse, elles sont souvent associées à une vision. Il y est écrit « Un grand signe apparut dans le ciel, une femme vêtue du soleil, la lune sous ses pieds et une couronne de 12 étoiles sur sa tête. » Cette femme est interprétée par l'Église catholique comme une représentation de la Vierge Marie, symbolisant également l'Église. Les 12 étoiles peuvent représenter les 12 tribus d'Israël, qui sont les descendants des 12 fils de Jacob dans l'Ancien Testament. Elles mettent en valeur le lien entre Marie et l'histoire du peuple de Dieu, la plaçant au centre de la continuité entre l'Ancien et le Nouveau Testament. Enfin, le nombre d'étoiles fait référence aux 12 apôtres de Jésus, Marie étant souvent vue comme la mère spirituelle des apôtres et de l'Église, et les 12 étoiles reflètent cette relation. Il ne faut pas oublier qu'en plus des 12 étoiles qui constituent la couronne qui entoure sa tête, une étoile unique symbolise souvent Marie en tant qu'étoile de la mère, guide des chrétiens. Oui, Marie guide nos pas. Elle nous préserve de tout mal au cours de notre parcours sur terre. Alors, n'oublie pas de l'invoquer dans tes prières. Elle te protégera tout comme le fait ta maman et elle te montrera le chemin à suivre pour accéder à la sainteté.
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1: Eh bien, chers frères et sœurs, bienvenue à vous dans votre émission Stella Maris. Dans la première chronique, nous avons découvert que la consécration à Marie, selon Saint Louis Marie Grillon de Montfort, n'est pas une pratique secondaire, mais une entrée dans la logique même de l'incarnation. Se donner à Marie pour appartenir plus profondément au Christ. Mais une question demeure. Tout ce qui se dit dévotion à Marie est-il juste? Toutes les manières de prier Marie conduisent-elles réellement à Dieu? Car, vous savez, là où il y a amour, il peut aussi y avoir illusion. Et Saint Louis Marie Grillon de Montfort, avec une grande lucidité spirituelle, n'hésite pas à poser un discernement exigeant. Il existe de fausses dévotions. Et il existe aussi une vraie dévotion. Aujourd'hui, il ne s'agit pas seulement de comprendre, mais de purifier notre manière d'aimer, notre manière de prier, notre relation à Marie. Eh bien, c'est cela que nous allons essayer de parcourir aujourd'hui, et nous aurons comme invité dans un deuxième entretien le père Joël Marie, et qui était avec nous la semaine dernière et qui va nous rejoindre encore dans un témoignage merveilleux de sa relation avec Marie. Nous allons faire une petite pause musicale avant d'aborder la première partie de notre rencontre de ce jour. Eh bien, chers frères et sœurs, Saint Louis Marie Grillon de Montfort n'est pas d'abord un théoricien. Il est un guide. Et comme tout guide spirituel, il commence par éclairer les illusions. Dans le traité de la vraie dévotion, il décrit plusieurs formes de fausses dévotions, non pour condamner, mais pour libérer. Il parle de la dévotion superficielle. C'est une dévotion extérieure, des gestes sans cœur, prières sans engagement, habitudes sans conversion. D'ailleurs, Jésus lui-même met en garde dans l'Évangile selon Saint Matthieu, chapitre 15, verset 8, « Ce peuple m'honore des lèvres, mais son cœur est loin de moi. » Il parle aussi de la dévotion intéressée. On se tourne vers Marie uniquement pour obtenir une grâce, une protection, une solution, mais sans désir réel de Dieu. Et Saint Augustin disait déjà, « Beaucoup aiment Dieu pour ses dons, mais peu aiment Dieu pour lui-même. » Il y a aussi la dévotion instable, dont parle Saint Louis-Marie Grillon de Montfort. Elle dépend des émotions, fervente un jour, absente le lendemain. Elle ne s'enracine pas. On a aussi la dévotion présomptueuse. On pense « Marie me protège, donc je peux continuer comme avant. » Mais cela devient une illusion spirituelle. Saint Paul averti dans l'Épître aux Romains, chapitre 5, verset 20, « Là où le péché abonde, la grâce surabonde. » Mais cela n'est pas une permission de rester dans le péché, pas du tout. Il y a aussi une parole de vérité que Saint Louis-Marie Grillon de Montfort donne comme résumé. « Une fausse dévotion ne transforme pas la vie. » ce qui ne convertit pas le cœur ne vient pas vraiment de Dieu. Eh bien, avant de faire une pause musicale pour accueillir notre invité du jour, le Père Joël Marie, eh bien, ce discernement que nous venons de faire rapidement peut sembler exigeant, mais il est nécessaire car aimer en vérité demande de purifier. Alors, une question très actuelle se pose. Comment vivre aujourd'hui une relation juste à Marie? Comment éviter les dérives sans perdre la simplicité du cœur? Et c'est de cela que nous parlera le Père Joël Marie Ferrand, qui va nous aider à comprendre comment cette purification se vit concrètement dans une vie chrétienne aujourd'hui, au cœur du monde, de la mission et parfois de l'épreuve.

0: Bien, chers amis, nous sommes dans cette deuxième partie de notre rendez-vous Stella Maris. Et dans cette deuxième rencontre avec le père Joël Marie, nous quittons les grandes lignes de la spiritualité pour entrer dans quelque chose de plus intime, de plus profond. Et une histoire personnelle, une rencontre, une expérience de vie avec Marie. Car la Vierge Marie n'est pas une idée, ni seulement une figure théologique, le Père Joël Marie nous l'a rappelé dans notre dernière rencontre. Elle est une présence vivante, une mère, une compagne de route. Père Joël Marie, merci de nous ouvrir votre cœur. Merci d'être là.
1: Bien, merci Frère Clément-Marie de m'accueillir encore aujourd'hui.
0: Alors, la question que je vous pose à l'entame de cette rencontre, comment Marie est-elle entrée dans votre vie?
1: Alors, je n'aime pas habituellement parler de moi, mais ben là, je ferai tout simplement au tout début honneur à ma famille, à mon environnement familial, au milieu agricole, en Mayenne, et environnement scolaire, où, bien sûr, j'ai entendu parler de la Vierge Marie, mère de Jésus. Mais c'est vrai que ça n'a pas été très très loin. Et, par la suite, j'ai oublié. Vers 17 ans, j'ai retrouvé la Bible. Et j'ai retrouvé la foi en Jésus. Le chemin, la vérité et la vie. Et je suis passé à Thésée, et là, le frère Roger nous invitait à rejoindre une église, catholique ou protestante, selon nos origines, mais il nous disait l'importance d'être enraciné. Et à ce jour-là, j'ai décidé de vivre la messe chaque dimanche. Mais là, à la messe, on parlait assez peu de Marie. Et donc, elle était encore un petit peu cachée. Mmh. À 19 ans, je visitais Paris, pour quelqu'un du rural, voilà, la grande capitale, et j'entrais dans une église. Et voilà que je vois un petit groupe qui priait à haute voix le chapelet. Et c'est comme ça que j'ai retrouvé la prière du « Je vous salue Marie » que j'avais oubliée. Je l'ai mis dans ma mémoire et je l'ai utilisé, voilà, de temps en temps, un petit « Je vous salue Marie ». L'année d'après, j'allais dans un foyer de charité qui n'est plus foyer de charité aujourd'hui, qui est à Besançon, la Roche d'Or. Et j'étais un peu agacé et surpris de voir que le prédicateur commençait chacun de ses enseignements par une dizaine de « Je vous salue Marie ». Mais finalement, il m'a convaincu. À la fin de la session, j'ai acheté un dizainier. Je n'osais pas acheter un chapelet. Et surtout, j'ai découvert avec joie la consécration à Marie.
0: Ah oui.
1: Et je suis aussi reparti avec un livre, La doctrine mariale du père Maximilien Kolb.
0: Un apôtre aussi de la dévotion mariale.
1: Ah oui, et ça a enraciné quelque chose en moi. Ce lien avec la Vierge Marie chaque jour, et puis avec en même temps cette petite note, le désir de comprendre,
0: ah oui,
1: de chercher, d'aller plus loin. Quelques années plus tard, c'est-à-dire environ 4-5 ans après, je suis allé au Maroc et je travaillais comme enseignant dans un lycée marocain. Et voilà que j'ai eu un pépin de santé assez grave. Et dans l'état critique, eh bien, je n'arrivais plus à formuler une prière. Le Notre Père ou le Je vous salue Marie, c'était beaucoup trop long. Et je me contentais de nommer Jésus ou Marie. Et je me souviens très bien ce moment-là. Marie, je l'ai prononcé son nom. Et eh bien oui, c'est comme si elle était là. Je ne l'ai pas vue, je ne l'ai pas entendue. Mais j'ai vraiment ressenti sa belle présence, discrète mais extraordinaire.
0: Vous avez bénéficié d'un miracle.
1: Je n'utiliserai pas ce mot, Même si à la clinique là-bas à Casablanca, on m'appelait le miraculé parce que personne ne pensait que j'allais m'en sortir.
0: Eh oui.
1: J'avais 23 ans. Ensuite, eh bien, vu que j'avais été appelé par le Seigneur pendant mon séjour au Maroc à devenir prêtre, eh bien, j'ai cherché, puis très vite, j'ai voulu rejoindre une communauté. Cette communauté s'installait à Perpignan en 1981, et donc cette communauté, je l'ai évoqué la dernière fois, eh bien, vivait cette consécration à Marie. C'était quelque chose d'essentiel. Et donc, il était logique, avec mon parcours, que je rejoigne une communauté, puis avec la croix aussi, le mystère de la croix, correspondait à ce que je venais de vivre au Maroc.
0: Alors, Père Joël-Marie, comment vivez-vous maintenant votre relation avec Marie?
1: Maintenant, je pense que, malheureusement, j'ai besoin de me convertir.
0: Mais la conversion, c'est tous les jours. Hein. Et là, c'est le chemin du chrétien jusqu'à la fin.
1: Bien sûr. Et heureusement qu'il y a Marie, parce que justement, dans ce chemin, ce long chemin de conversion, eh bien, on peut compter sur elle.
0: Oui.
1: Elle nous réveille. Voilà. Alors, la prière d'alliance, que chaque jour, la prière d'alliance que nous avons composée au niveau communauté de la Croix Glorieuse.
0: Et vous en avez parlé dans notre première rencontre.
1: Exactement. Le rosaire. Alors, je ne dis pas le rosaire chaque jour, mais au moins un chapelet, qui n'est pas d'abord uniquement s'adresser à Marie, c'est avec elle remercier le Seigneur pour la richesse de son œuvre de salut. C'est le retour à Dieu par le cœur de Marie. Et ça, c'est essentiel. Voilà. Et puis, je cherche toujours à mieux la connaître, plutôt par les... c'est vrai, j'ai toujours lu des écrits comme ceux de Saint-Louis-Marie Grignon de Montfort, du Père Maximilien-Marie Kolb. Et puis, actuellement, depuis quelques années, je travaille les écrits d'une mystique italienne, Luisa Picaretta, et je découvre la richesse de la doctrine mariale dans ses écrits.
0: Mmh. Et peut-être que nous en parlerons à un autre rendez-vous.
1: On pourra évoquer ça une autre fois.
0: Oui. Alors, dans les moments difficiles, Père Joël-Marie, vous avez déjà parlé de cela. Un mot qui m'a beaucoup touché dans notre première rencontre, que la dévotion mariale, ce n'est pas une idée, c'est une rencontre avec quelqu'un. Alors, comment Marie vous soutient-elle, surtout dans des moments difficiles?
1: Je sens la présence de son aide qui justement fait que les moments ne sont pas si difficiles que ça.
0: Oui.
1: C'est étonnant. Voilà, je peux pas en dire beaucoup plus. J'aimerais parler de Marie et les plus pauvres.
0: Oui.
1: Parce que des personnes qui ont entendu de Marie, parler de Marie, parfois dans leur enfance, qui, pour prier, eh bien, ne savent pas trop leur prière, mais savent qu'elle est là, eh bien, elles peuvent nous apprendre beaucoup. Je me souviens de cette personne, j'étais aumônier en psychiatrie pendant 8 ans dans le diocèse de Perpignan, et je me rappelle de cette personne en isolement, et je suis allé la voir, et elle était un peu en difficulté, et on parlait de la prière, parce que, voilà, elle aurait aimé prier, mais elle ne savait pas comment faire. Je lui ai dit d'une manière un peu radicale, quand vous priez, comme ça, vous serrez le poing. Or, elle ne comprenait pas, je lui ai dit non, il ne s'agit pas de serrer le poing pour ça, mais comme si vous serriez très fort la main de la Vierge Marie.
0: Ah, c'est beau ça.
1: Et puis je lui ai dit, en serrant le poing, vous allez dire Jésus, Marie, et puis vous serrez la main très fort de Marie. La semaine suivante, je suis allé la voir, elle était toujours en isolement, et à peine rentrée dans sa chambre, elle m'offre un beau sourire, elle brandit le poing, et elle dit « Jésus, Marie ». Et ce jour-là, j'ai appris quelque chose de très beau. C'est cette femme qui m'enseignait cette simplicité de lien avec Marie. Et j'avais expérimenté moi-même aussi, justement dans des moments de tension intérieure, où les paroles ne servaient pas à grand-chose, je serrais le poing, comme si je tenais la main de Marie, et cela m'aidait à vivre ce moment difficile.
0: Ah oui, c'est un chemin merveilleux de la pauvreté qui s'ouvre à la présence de la Vierge Marie. Alors, comment aider quelqu'un à découvrir Marie sans crainte ni blocage? C'est la dernière question que je vous pose.
1: Il y a des personnes, je voudrais insister sur un tout petit point important.
0: Oui.
1: Il y a des personnes qui vivent avec des fausses culpabilités. Voilà, elles ont été rejetées, elles ont été trahies, elles portent une rancune dans leur cœur, elles ne savent pas comment se débarrasser de ça, alors qu'elles sont chrétiennes, elles voudraient bien. Et donc je pense que Marie peut les aider à vivre ce chemin. Voilà, c'était une parenthèse, mais c'est important. Autrement, comment transmettre? J'aime bien Toulouse, où je suis revenu depuis le mois de septembre dernier, avant j'étais à Perpignan. Et donc, dans les bus, on dit toujours au revoir, merci
0: Ah oui.
1: au chauffeur quand on quitte le bus.
0: Ah oui, ah oui.
1: Et je n'étais pas habitué à ça avant. Alors, quand on est dans le métro, il n'y a pas de chauffeur. Et là, peut-être, eh bien, on peut le dire à Marie. Je plaisante, mais je dis ça parce que dans le métro et dans le bus, un chrétien peut très bien porter un chapelet, l'avoir à la main, et en silence, c'est une manière de dire merci à la Vierge Marie, et c'est un témoignage. Et ça peut aider des personnes à se rappeler, hein, comme moi, quand je suis entré dans cette église un jour à Paris, j'avais oublié le Je vous salue Marie, et bien simplement se rappeler que Marie nous accompagne.
0: Eh bien, merci Père Joël-Marie. Vous avez un dernier point qui vous tient à cœur à préciser?
1: Peut-être le dernier point, ça serait, même si nous prions régulièrement la Vierge Marie, que nous avons l'impression d'être fidèles, voilà, à cette prière, il faut toujours nous poser cette question, mais est-ce que je la connais vraiment? Et avoir le désir de découvrir sa beauté, et qui va nous rappeler la beauté originelle de l'être humain.
0: Merci Père pour ce témoignage qui me touche profondément. J'espère aussi nos auditrices, auditeurs. Eh bien, chers amis, peut-être que vous vous dites, moi aussi, j'aimerais connaître Marie. Alors, retenez ceci, je l'ai noté de notre entretien avec le Père Joël-Marie. Marie ne s'impose jamais, mais elle se laisse trouver par celui qui l'invite. Aujourd'hui, pourquoi ne pas lui dire simplement, Marie, montre-moi ton fils. Et apprends-moi à aimer comme toi. Eh bien, avec cet exemple merveilleux de serrer le poing et de tenir les mains de la Vierge Marie que le Père Joël-Marie vient de nous enseigner, eh bien, c'est un chemin de simplicité, de confiance et de paix intérieure. Père Joël-Marie, merci.
1: Ben merci, frère Clément-Marie, et à bientôt.
0: À bientôt.

Merci au père Joël Marie. Eh bien, chers frères et sœurs, après le discernement, Saint-Louis-Marie Grignon de Montfort nous conduit au cœur. Non pas à une pratique de plus, mais à une qualité de relation. Car la vraie dévotion à Marie n'est pas d'abord ce que l'on fait, c'est ce que l'on devient. Il parle d'une dévotion intérieure, Dieu au centre de nos vies. Saint-Louis-Marie Grignon de Montfort insiste, la vraie dévotion est intérieure. Elle ne commence pas dans les gestes, mais dans le cœur. Saint Paul le dit, dans l'Épître aux Romains, chapitre 5, verset 5, « L'amour de Dieu a été répandu dans nos cœurs par l'Esprit Saint. » Marie n'attire pas à elle-même. Elle ouvre l'espace intérieur où Dieu peut demeurer. J'ai cité saint Augustin tout à l'heure, eh bien je le cite encore. Il disait, « Reviens à ton cœur, c'est là que Dieu t'attend. » Ainsi, la vraie dévotion ne multiplie pas les pratiques. Elle centre l'âme sur Dieu. Il y a une dévotion confiante dont parle Saint-Louis-Marie Grignon de Montfort. Entrer dans la filiation. La relation à Marie est une relation filiale. Non pas une relation de peur, mais de confiance. Saint Bernard de Clairvaux invite en disant « Regarde l'étoile, invoque Marie. » Dans la tempête, on ne raisonne pas, on s'appuie. Marie éduque le cœur à cette confiance simple, stable, profonde. Une confiance qui ne dépend pas des émotions. Il y a aussi une dévotion constante, la fidélité dans la durée. La vraie dévotion ne dépend pas des consolations. Elle demeure dans la sécheresse, le silence, la fatigue spirituelle. Saint Jean de la Croix écrit « La fidélité dans la nuit conduit à l'union ». Marie, dans l'Évangile, ne parle presque pas, mais elle demeure. La vraie dévotion et de cet ordre, une présence fidèle. Il y a aussi une dévotion désintéressée, c'est-à-dire aimée pour Dieu. La vraie dévotion est désintéressée. On ne cherche plus seulement des grâces, on cherche Dieu lui-même. Saint Thomas d'Aquin le rappelle en disant « L'amour véritable veut le bien de l'autre pour lui-même. » Ainsi, la relation à Marie devient pure, sans calcul, sans attente, sans appropriation. Elle devient offrande. C'est une dévotion qui configure au Christ. C'est ici que tout converge, la configuration au Christ. La vraie dévotion ne s'arrête pas à Marie, elle configure à Jésus. Saint Paul le dit dans l'Épître aux Romains, chapitre 8, verset 29, « Ceux qu'il a connus d'avance, il les a prédestinés à être configurés à l'image de son Fils. » Saint Louis-Marie Grignon de Montfort utilise une image forte. Marie est le moule de Dieu. C'est en elle que les âmes sont formées en Jésus-Christ. Ce n'est pas un effort extérieur, c'est une transformation intérieure. Peu à peu, les pensées s'alignent, les désirs se purifient, la vie s'unifie. Une dévotion qui unifie toute la vie. Le fruit ultime est là, l'unité intérieure. Dans un monde fragmenté, dispersé, agité, la vraie dévotion rassemble. Elle unifie. Elle unifie quoi ? La prière, l'action, la souffrance et même la mission. Nous avons entendu le père Joël Marie dans cette expérience, dans ce témoignage concret du passage, ce fil
blanc et qui traverse même la vie ordinaire. Tout devient relation, tout devient offrande. Le Concile Vatican II, dans Lumen Gentium, rappelle: la médiation maternelle de Marie ne fait qu'introduire plus profondément dans l'unique médiation du Christ. Eh bien, chers frères et sœurs, Saint-Louis-Marie Grignion de Montfort nous rejoint profondément aujourd'hui. Dans une époque marquée par le superficiel, l'émotionnel, l'instable, il nous rappelle à une chose essentielle, devenir vrai devant Dieu. En clair, qu'est-ce que nous avons pu partager jusque-là, ce qui peut rester dans le cœur, à l'école de Saint-Louis-Marie Grignion de Montfort, et qui est le thème de cette année, Découvrir Marie à l'école des saints. Eh bien, qu'est-ce qu'il nous dit? La vraie dévotion ne remplit pas la vie, elle l'unifie. Elle ne cherche pas des signes, elle cherche Dieu. Avec Marie, le cœur devient simple et Dieu peut y demeurer. Aimer Marie, en vérité, c'est devenir transparent à Dieu. Eh bien, chers frères et sœurs, aujourd'hui, Saint-Louis-Marie Grignion de Montfort nous a fait passer d'une question à une autre. Non plus seulement faut-il aimer Marie, mais comment l'aimer en vérité? Car tout amour doit être purifié, et la vraie dévotion n'est pas une apparence, elle est une vérité intérieure. Alors, la question qui peut se poser, est-ce que ma relation à Dieu me transforme vraiment? Car c'est là le signe. Eh bien, je voudrais terminer par cette prière, parce que ce qui nous dépasse ne dépasse pas Dieu. Ô Marie, Mère du vrai amour, purifie notre cœur, délivre-nous des illusions, apprends-nous à aimer en vérité. Que notre relation à Dieu nous conduise toujours plus profondément à Jésus. Fais de nous des cœurs simples, fidèles et vrais. Amen. Que Dieu vous garde et vous bénisse.

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1: Au nom du Père et du Fils et du Saint-Esprit, Amen. Mon Seigneur et mon Dieu, je crois fermement que tu es ici, que tu me vois et que tu m'entends. Je t'adore avec profonde révérence. Je te demande le pardon de mes péchés et la grâce de faire avec profit ce moment de prière. Ma Mère Immaculée, Saint Joseph, mon Père et Seigneur, mon ange gardien, intercédez pour moi. Aujourd'hui, il y a exactement un an que le pape Léon XIV a été élu à la tête de l'Église. Et je t'invite à replonger dans tes souvenirs de ce 5 mai 2025. Comment tu as réagi à l'annonce de la fumée blanche? Comment tu as réagi à l'habemus papam? Nous avons un pape. Eh bien, c'est sûr que nous avons tous reçu avec émotion le nouveau pape, dont le nom avait échappé aux experts vaticanistes en élection papale. Bon, j'ajouterai comme d'habitude. Et voilà, ça fait un an déjà. Seigneur, en ce 8 mai, je te dis merci pour le pape Léon XIV. Merci pour ce serviteur que tu as donné à ton Église. Merci pour cet apôtre à travers qui tu continues de guider cette immense et belle famille que tu as fondée, l'Église. Aujourd'hui commence, si je me permets, la deuxième saison de cette série passionnante qu'est ce pontificat du pape Léon. C'est vrai que dans les premiers épisodes, Léon XIV a suivi fidèlement le scénario écrit par le pape François, les nombreuses activités et rencontres liées à la célébration du jubilé de l'espérance, les thèmes de ses enseignements, les canonisations et même les voyages prévus par le pape François. Mais une première leçon du 8 mai 2025, une vérité qui a sauté aux yeux de tous, quand le pape Léon XIV est apparu à l'écran pour la première fois, c'est que Léon XIV est le successeur de Pierre, et non de François. Le successeur de Pierre, habillé différemment lors de cette première bénédiction, le successeur de Pierre qui vit dans un endroit différent du Vatican, qui a un style différent, son style à lui, qui reprend de nombreux symboles traditionnels de la papauté. Léon XIV est le successeur de Pierre. C'est pourquoi cette foule immense, cette foule compacte, nombreuse, réunie place Saint-Pierre le 8 mai 2025, a explosé de joie à l'habemus papam. Nous avons un pape, elle a explosé de joie sans connaître vraiment le nouveau pape, sans savoir son histoire, non, en ignorant pratiquement tout de lui. Mais une chose était sûre, qui qu'il soit, d'où qu'il vienne, c'est le pape, c'est Pierre au XXIe siècle qui, comme ses prédécesseurs, va paître les agneaux et les brebis de Jésus, en être le bon pasteur, en se donnant totalement, en offrant sa vie, en laissant le Seigneur le guider à travers le souffle de son esprit. Dans la saison 1 qui s'achève, les émotions n'ont pas manqué. Je pense à son passage à Annaba, en Algérie, sur les traces de son père spirituel, le grand Augustin. Et le pape Léon a aidé à rappeler que, bon, Augustin, c'est un saint africain. Je vois aussi ce beau bain de foule au Liban, et puis ces épisodes chantant et dansant en Afrique noire. Les surprises et les rebondissements n'ont pas non plus manqué dans cette première saison, enfin comme dans les meilleures des séries. Le président Trump a été à l'origine des épisodes peut-être les plus violents, même cette semaine encore. Le pape Léon a montré tout son courage et sa classe, hein, face à ces attaques. Il n'est pas le numéro un, certainement, enfin, sur le plan économique ou militaire, mais sur le plan de la vie morale et spirituelle. C'est lui le numéro un. Prions pour le pape Léon. Et toi qui prie avec moi, Qu'est-ce qui t'a le plus marqué de cette première année de Léon XIV? Qu'est-ce que tu retiens des 365 épisodes de cette première saison? Quel geste, quelle phrase, quel mot, quelle image? Le 8 mai 2025, Léon XIV a parlé de l'unité de l'Église. Et depuis, il demande de prier pour cette intention. Il travaille pour, recoller les morceaux, pour accueillir ceux de l'Est et ceux de l'Ouest, ceux d'en bas et ceux d'en haut, pour éviter les clivages, pour éviter la polarisation dans l'Église et être en dialogue avec tous. Écoute-le encore lors de sa première prise de parole. Dieu nous aime, Dieu vous aime tous, et le mal ne prévaudra pas. Nous sommes tous entre les mains de Dieu. Alors sans crainte, unis dans la main avec Dieu, unis main dans la main avec Dieu entre nous, allons de l'avant. Nous sommes disciples du Christ. Le Christ nous précède, le monde a besoin de sa lumière. L'humanité a besoin de lui comme pont pour être rejoint par Dieu et par son amour. Aidez-nous, vous aussi. Puis aidez-vous les uns les autres à construire des ponts par le dialogue, par la rencontre, en nous unissant tous pour être un seul peuple toujours en paix. Eh bien oui, mon frère, ma sœur, aidons-nous pour construire des ponts par le dialogue. Seigneur, moi aussi, je vais être ton instrument d'unité par ma parole, par mes actes, par ma prière. Aujourd'hui, nous allons célébrer la messe, une messe particulière pour le pape à l'occasion de l'anniversaire de son élection. Et cette messe contient de très belles prières pour l'unité. Eh bien, je t'invite à redire avec moi, si tu veux bien, ce que dira le prêtre pendant la messe à laquelle peut-être tu vas assister aujourd'hui, ou même ce qu'il a dit. Ne fais pas qu'écouter. Redis avec moi, Seigneur Dieu, par une décision de ta providence, tu as voulu bâtir ton Église sur le bienheureux Pierre, chef des apôtres. Regarde avec bonté notre pape Léon, que tu as établi comme successeur de Pierre. Qu'il soit pour ton peuple, de façon visible, le principe et le fondement de l'unité de la foi et de la communion ecclésiale. Oui, Seigneur, je te prie pour le pape, je te prie pour ce peuple. Garde-nous toujours dans l'unité. Le 8 mai 2025, un détail de grande importance nous a peut-être échappé, mais il nous a montré le fil marial qui brode notre vie chrétienne et celle du pape aussi. Et ce n'est plus qu'un détail au fond, c'est une preuve de cette puissante intercession de la Vierge Marie qui accompagne le pape et qui nous accompagne chacun. Oui, le pape Léon, ce jour-là, a souligné dans son discours plein d'émotion que le 8 mai, c'est le jour de la supplique à Notre-Dame de Pompéi. Cette supplique, c'est une prière solennelle qui a été composée par un saint italien, Bartolo Longo, en 1883. On la récite justement le 8 mai et le premier dimanche d'octobre. Eh bien, le pape Léon aujourd'hui se rend en voyage au sanctuaire de Notre-Dame du Rosaire à Pompéi et il va célébrer une messe ce matin, il va réciter justement cette prière-là, cette supplique à la Vierge, avant de rendre hommage à Saint Bartolo Longo, le fondateur du sanctuaire. Et tu vois, c'est lui, le pape Léon XIV, qui a béatifié ce Bartolo Longo l'année dernière. C'est incroyable. C'est plus que des coïncidences, n'est-ce pas? Eh bien, en 2025, le 8 mai 2025, le pape avait ajouté lors de cette première bénédiction, notre mère Marie veut toujours marcher avec nous, être proche de nous, nous aider par son intercession et son amour. Eh bien, merci Sainte Marie de vouloir marcher avec nous, avec moi. Merci d'accompagner le pape. Et j'aimerais terminer en t'adressant, Sainte Marie, c'est parole finale de cette prière, de cette supplique à Notre-Dame de Pompéi. Miséricorde pour tous, ô Mère de miséricorde. Je vous salue, Marie. Daigne bienveillamment, ô Marie, nous exaucer. Jésus a remis dans tes mains tous les trésors de ses grâces et de ses miséricordes, tu assises, couronnée reine, à la droite de ton Fils, resplendissante de gloire immortelle sur tous les cœurs des anges. Tu étends ta domination sur toute l'étendue des cieux, et la terre et toutes les créatures sont soumises à toi. Merci, Marie, parce que tu nous accompagnes. Je te confie le pape, je te confie l'Église. Garde-nous toujours très unis autour du pape Léon XIV. Je remercie mon Dieu des bonnes résolutions, des actes d'amour et des inspirations que tu m'as communiquées dans cette méditation. Je te demande de m'aider à les mettre en pratique. Ma Mère Immaculée, Saint Joseph, mon Père et Seigneur,

livre de Jérémie. Si nos fautes parlent contre nous, agis, Seigneur, pour l'honneur de ton nom. Tu es au milieu de nous et ton nom a été invoqué sur nous. Ne nous abandonne pas, Seigneur notre Dieu.

Prions le Seigneur. Seigneur notre Dieu, que la splendeur de la résurrection nous illumine, pour que nous puissions échapper à l'ombre de la mort et parvenir à la lumière éternelle dans ton royaume. Par Jésus le Christ, notre Seigneur. Amen.

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2: Une fois n'est pas coutume, cette semaine, nous allons aborder dans notre dernier volet un autre thème que celui traité dans la semaine. Les bonnes nouvelles sont rares et j'ai sur le cœur de vous les partager. Aujourd'hui, nous allons parler de Peyot. Peyot est un cheval pur sang de race barbe qui appartient à un dresseur, Hassen Bouchacourt. Hassen a acheté Peyot à un éleveur qui n'en voulait plus, car le cheval était associable, capricieux, remisé au rang des irrécupérables. Il a fallu près d'un an à Hassen Bouchacourt pour comprendre que ce cheval devait être dressé avec des méthodes différentes des autres. Alors qu'il s'apprêtait à son tour à s'en débarrasser, le déclic s'est opéré. Et Hassen a remarqué que ce cheval, Peyot, avait une hypersensibilité qu'il exprimait spontanément. Alors que Peyot participait à des spectacles de dressage organisés par Hassen, à la fin du spectacle, il venait volontiers saluer le public. Et là, Hassen a remarqué une chose. Il s'avançait vers des personnes qui, par la suite, s'avéraient être de grands malades. Un enfant qui avait un cancer, mais que rien ne laissait paraître extérieurement. Une femme opérée de la poitrine. Le cheval s'approchait et doucement leur faisait un petit joue à joue. Un ami médecin conseilla donc à Hassen d'aller dans ce sens et de l'éduquer pour qu'il puisse aller à l'hôpital, voir les malades et particulièrement les personnes en fin de vie. Une fois que Peyot a senti une faiblesse chez un humain, il déploie à son égard un instinct très protecteur. Depuis plusieurs années, Peyot intervient ainsi à l'hôpital de Calais et son renom grandissant, il est désormais demandé dans d'autres hôpitaux à Valenciennes, aux Pays-Bas, voire à Lyon. Comment se passe la visite? Eh bien, on laisse aller Peyot, comme il le veut, dans les couloirs. C'est lui qui va s'arrêter devant une chambre et demander à entrer. La plupart du temps, il s'arrête devant les chambres des personnes les plus mal en point, celles qui vont sans doute mourir dans quelques heures, voire quelques jours. Peyot entre dans la chambre et va y rester le temps qu'il désire, parfois quelques minutes, parfois plusieurs heures. Le personnel médical reconnaît que sa présence fait baisser l'anxiété des malades. Et cela se répercute jusque dans les doses de médicaments qui sont administrés. C'est une évidence, disent-ils, Peyot leur fait du bien. Ceux qui se lient d'une amitié particulière avec lui demandent même au dresseur que Peyot puisse tirer le corbillard lors de leurs obsèques, ce qu'accepte volontiers le dresseur, permettant ainsi à Peyot de les accompagner jusqu'au bout du chemin. L'histoire de Peyot est tellement exceptionnelle qu'un réalisateur de film, Thomas Balmès, vient de produire un documentaire de 80 minutes qui s'intitule « À demain sur la Lune » et qui est consacré à ce cheval qui détecte les malades et les soutient par ses visites. On connaissait jusqu'alors l'homme qui murmurait à l'oreille des chevaux. On découvre aujourd'hui dans ce documentaire le cheval qui murmure aux oreilles des patients en fin de vie.
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6: Évangile de Jésus-Christ selon saint Jean. En ce temps-là, Jésus disait à ses disciples : Si vous m'aimez, vous garderez mes commandements. Moi, je prierai le Père, et il vous donnera un autre défenseur qui sera pour toujours avec vous. L'Esprit de vérité, lui que le monde ne peut recevoir, car il ne le voit pas et ne le connaît pas. Vous, vous le connaissez, car il demeure auprès de vous et il sera en vous. je ne vous laisserai pas orphelins, je reviens vers vous. D'ici peu de temps, le monde ne me verra plus, mais vous, vous me verrez vivant, et vous vivrez aussi. En ce jour-là, vous reconnaîtrez que je suis en mon Père, que vous êtes en moi, et moi en vous. Celui qui reçoit mes commandements et les garde, c'est celui-là qui m'aime. Et celui qui m'aime sera aimé de mon Père. Moi aussi, je l'aimerai et je me manifesterai à lui. Nous sommes au soir du Jeudi Saint, après le lavement des pieds. Jésus s'entretient longuement avec ses disciples pour la dernière fois. Il parle de son Père et de la relation qui l'unit, lui, le Fils, à son Père. Il parle de ce lien qui les unit désormais, eux les apôtres, à son Père et à lui. Un lien que rien ni personne ne pourra détruire. Je suis en mon Père, vous êtes en moi et moi en vous. Celui qui m'aime sera aimé de mon Père. Toutes ces phrases, ils auront bien besoin de s'en souvenir, de s'y accrocher, si j'ose dire, dans les heures qui viennent. Et puis, au moment où ils s'apprêtent à les quitter, il leur annonce la venue de l'Esprit. En bons juifs qu'ils étaient, les apôtres connaissaient la prophétie d'Ézéchiel. « Je vous donnerai un cœur neuf, et je mettrai en vous un esprit neuf. Je mettrai en vous mon propre esprit. » Et cette autre prophétie du même Ézéchiel, « Je ne leur cacherai plus mon visage, puisque j'aurai répandu mon esprit sur la maison d'Israël. » Avec Joël, la promesse du don de l'esprit s'était faite universelle et non plus réservée aux prophètes, aux rois, ni même au peuple élu. « Je répandrai mon esprit sur toute chair », avait dit Joël. Alors, dire à ses apôtres « L'esprit de vérité demeure auprès de vous et il sera en vous », c'est leur annoncer que le grand jour de l'alliance définitive est arrivé. Même ce simple mot « demeure », dans la phrase « l'esprit de vérité demeure auprès de vous et il sera en vous », même ce mot « demeure » évoquait pour les apôtres toute la longue attente de leur peuple. L'aspiration de tous les croyants de l'Ancien Testament, c'était la présence de Dieu au milieu de son peuple. Il y avait eu l'attente de la rencontre pendant l'Exode. Et puis il y avait eu le Temple de Jérusalem. Mais on attendait l'Alliance nouvelle, où Dieu demeurerait non pas dans des bâtiments, mais dans le cœur de son peuple, où il serait intimement présent à chaque cœur croyant. Et Dieu l'avait promis, par la bouche d'Ézéchiel par exemple, « Ma demeure sera auprès d'eux, je serai leur Dieu et eux seront mon peuple. » Ou encore Zacharie, « Crie de joie, réjouis-toi, fille de Sion, car me voici, je viens demeurer au milieu de toi. » Les apôtres étaient pétris de cette espérance. Ils savaient que l'alliance définitive promise par l'Ancien Testament était destinée à l'humanité tout entière. Et tout au long de sa vie publique, Jésus avait bien dit sa soif que le monde entier soit sauvé. Mais alors, pourquoi dit-il que le monde est incapable de recevoir l'esprit de vérité? Et il dit cela précisément en ce moment décisif du salut. Est-ce une restriction? Certainement pas. Jésus ne peut pas se contredire. Et il n'y a pas là un jugement de valeur, mais un constat. Jésus précise, le monde est incapable de le recevoir car il ne le voit pas et ne le connaît pas. Et il continue. Mais vous, vous le connaissez, parce qu'il demeure auprès de vous, et il sera en vous. Ce qui est un envoi en mission. Manière de leur dire, le monde ne connaît pas l'esprit de vérité. À vous de le lui faire connaître. À vous de faire découvrir au monde la présence active de l'esprit en toute chair. Le mot « monde » n'est certainement pas péjoratif. Jésus n'est jamais péjoratif. Le salut du monde est le grand désir de Dieu. Dieu n'a pas envoyé son Fils dans le monde pour juger le monde, mais pour que le monde soit sauvé par lui, disait-il. En fait, il faudrait remplacer le mot « monde » par « esprit du monde », opposé à « esprit d'amour ». Jésus veut fortifier ses disciples, les aider à croire que la contagion de l'amour gagnera peu à peu. et qu'il leur est possible de transformer l'esprit du monde en esprit d'amour. En quelque sorte, la mission qu'il leur donne, c'est une évangélisation par contamination, de proche en proche. Mission impossible ? Non, puisque Jésus leur dit « Je prierai le Père et il vous donnera un autre défenseur qui sera toujours avec vous. » Phrase ambiguë. De qui l'Esprit de Dieu doit-il nous défendre ? L'horrible méprise serait de croire qu'il puisse avoir à nous défendre devant Dieu, comme si Dieu pouvait vouloir nous condamner. En grec, ce mot « défenseur » désigne celui qui est appelé auprès d'un accusé pour l'assister. C'est le conseiller, l'avocat, le défenseur, le paraclet, comme on dit. Shoraki traduit le réconfort. Mais de quel procès parle-t-on ? De celui que le monde fait aux disciples du Christ et à travers eux au Père lui-même et au Christ, c'est-à-dire, en fin de compte, à la vérité. D'où l'insistance de Jésus sur ce mot de vérité, chaque fois qu'il prévient ses disciples des persécutions qui les attendent. « Quand viendra le défenseur que je vous enverrai d'auprès du Père, lui, l'esprit de vérité qui procède du Père, il rendra témoignage en ma faveur. » Et vous aussi vous rendrez témoignage, vous qui êtes avec moi depuis le commencement. »

Écoutons le Seigneur nous dire « Venez à moi, vous tous qui peinez, qui souffrez, et moi, je referai vos forces. » Unissons-nous avec confiance à la Vierge Marie pour prier le chapelet.

0: Au nom du Père et du Fils et du Saint-Esprit, Amen. Je crois en Dieu, le Père Tout-Puissant, Créateur du ciel et de la terre, et en Jésus-Christ, son Fils unique, notre Seigneur, qui a été conçu du Saint-Esprit, est né de la Vierge Marie, a souffert sous Ponce Pilate, a été crucifié, est mort et a été enseveli, est descendu aux enfers le troisième jour et ressuscité des morts, est monté aux cieux, est assis à la droite de Dieu, le Père Tout-Puissant, d'où il viendra juger les vivants et les morts.
1: Je crois en l'Esprit Saint, à la Sainte Église catholique, à la communion des saints, à la rémission des péchés, à la résurrection de la chair, à la vie éternelle. Amen.
0: Nous prierons aux intentions du Saint-Père. Notre Père qui es aux cieux, que ton nom soit sanctifié, que ton règne vienne, que ta volonté soit faite sur la terre comme au ciel.
1: Donne-nous aujourd'hui notre pain de ce jour. Pardonne-nous nos offenses, comme nous pardonnons aussi à ceux qui nous ont offensés. Et ne nous laisse pas entrer en tentation, mais délivre-nous du mal. Amen.
0: Je vous salue, Marie, pleine de grâce. Le Seigneur est avec vous. Vous êtes bénie entre toutes les femmes. Et Jésus, le fruit de vos entrailles, est béni.
1: Sainte Marie, Mère de Dieu, priez pour nous pauvres pécheurs, maintenant et à l'heure de notre mort. Amen.
0: Je vous salue, Marie, pleine de grâce. Le Seigneur est avec vous. Vous êtes bénie entre toutes les femmes. Et Jésus, le fruit de vos entrailles, est béni.
1: Sainte Marie, Mère de Dieu, priez pour nous pauvres pécheurs, maintenant et à l'heure de notre mort. Amen.
0: Je vous salue, Marie, pleine de grâce. Le Seigneur est avec vous. Vous êtes bénie entre toutes les femmes, et Jésus, le fruit de vos entrailles, est béni.
1: Sainte Marie, Mère de Dieu, priez pour nous pauvres pécheurs, maintenant et à l'heure de notre mort. Amen.
0: Gloire au Père, au Fils et au Saint-Esprit.
1: Comme il était au commencement, maintenant et toujours, et dans les siècles des siècles. Amen.
0: Chers amis, bonjour. Venez à moi, vous tous qui souffrez et ployez sous le fardeau, et moi je vous soulagerai. En nous mettant à l'école de Jésus, nous nous engageons dans la véritable liberté qui est d'aimer sans compter. Le Seigneur nous a montré qu'il est le maître de la vie, qui guérit. Quiconque suit Jésus en vérité et avec fidélité ne le regrette jamais et vit dans la lumière et la joie du ciel. Vierge Marie, vous êtes notre mère bénie. Gardez-nous sous votre protection et veillez sur toute l'Église. Premier mystère douloureux, l'agonie de Jésus à Gethsémani. Fruit du mystère, le repentir de nos fautes. Veillez et priez pour ne pas entrer en tentation. L'esprit est ardent, mais la chair est faible. Citation de saint Augustin. Dans le Christ, c'est toi qui étais tenté, parce que le Christ tenait de toi sa chair pour te donner le salut. Tenait de toi la mort pour te donner la vie. Tenait de toi les outrages pour te donner les odeurs. Donc, il tenait de toi la tentation pour te donner la victoire.
1: Notre Père qui es aux cieux, que ton nom soit sanctifié, que ton règne vienne, que ta volonté soit faite sur la terre comme au ciel.
0: Donne-nous aujourd'hui notre pain de ce jour. Pardonne-nous nos offenses, comme nous pardonnons aussi à ceux qui nous ont offensés. Et ne nous laisse pas entrer en tentation, mais délivre-nous du mal. Amen.
1: Je vous salue, Marie pleine de grâce. Le Seigneur est avec vous. Vous êtes bénie entre toutes les femmes, et Jésus, le fruit de vos entrailles, est béni.
0: Sainte Marie, Mère de Dieu, priez pour nous, pauvres pécheurs, maintenant et à l'heure de notre mort. Amen.
1: Je vous salue, Marie pleine de grâce, le Seigneur est avec vous. Vous êtes bénie entre toutes les femmes, et Jésus, le fruit de vos entrailles, est béni.
0: Sainte Marie, Mère de Dieu, priez pour nous, pauvres pécheurs, maintenant et à l'heure de notre mort. Amen.
1: Je vous salue, Marie pleine de grâce. Le Seigneur est avec vous. Vous êtes bénie entre toutes les femmes, et Jésus, le fruit de vos entrailles, est béni.
0: Sainte Marie, Mère de Dieu, priez pour nous, pauvres pécheurs, maintenant et à l'heure de notre mort. Amen.
1: Je vous salue, Marie pleine de grâce. Le Seigneur est avec vous. Vous êtes bénie entre toutes les femmes, et Jésus, le fruit de vos entrailles, est béni.
0: Sainte Marie, Mère de Dieu, priez pour nous pauvres pécheurs, maintenant et à l'heure de notre mort. Amen.
1: Je vous salue, Marie pleine de grâce, le Seigneur est avec vous. Vous êtes bénie entre toutes les femmes, et Jésus, le fruit de vos entrailles, est béni.
0: Sainte Marie, Mère de Dieu, priez pour nous pauvres pécheurs, maintenant et à l'heure de notre mort. Amen.
1: Je vous salue, Marie pleine de grâce. Le Seigneur est avec vous. Vous êtes bénie entre toutes les femmes, et Jésus, le fruit de vos entrailles, est béni.
0: Sainte Marie, Mère de Dieu, priez pour nous pauvres pécheurs, maintenant et à l'heure de notre mort. Amen.
1: Je vous salue, Marie, pleine de grâce, le Seigneur est avec vous. Vous êtes bénie entre toutes les femmes, et Jésus, le fruit de vos entrailles, est béni.
0: Sainte Marie, Mère de Dieu, priez pour nous pauvres pécheurs, maintenant et à l'heure de notre mort. Amen.
1: Je vous salue, Marie, pleine de grâce, le Seigneur est avec vous. Vous êtes bénie entre toutes les femmes, et Jésus, le fruit de vos entrailles, est béni.
0: Sainte Marie, Mère de Dieu, priez pour nous pauvres pécheurs, maintenant et à l'heure de notre mort. Amen.
1: Je vous salue, Marie, pleine de grâce, le Seigneur est avec vous. Vous êtes bénie entre toutes les femmes, et Jésus, le fruit de vos entrailles, est béni.
0: Sainte Marie, Mère de Dieu, priez pour nous pauvres pécheurs, maintenant et à l'heure de notre mort. Amen.
1: Je vous salue, Marie, pleine de grâce, le Seigneur est avec vous. Vous êtes bénie entre toutes les femmes, et Jésus, le fruit de vos entrailles, est béni.
0: Sainte Marie, Mère de Dieu, priez pour nous pauvres pécheurs, maintenant et à l'heure de notre mort. Amen.
1: Gloire soit au Père, au Fils et au Saint-Esprit.
0: Comme il était au commencement, maintenant et toujours, et dans les siècles des siècles. Amen.

0: Deuxième mystère douloureux, la flagellation. Fruit du mystère, l'acceptation de la souffrance. C'est pour toi que je souffre l'insulte, que l'humiliation me couvre le visage. Citation de saint Ambroise. Il porte nos péchés, et pour nous il souffre. Tu souffres donc, Seigneur, non de tes blessures mais des miennes, non de ta mort mais de notre infirmité. Et nous te regardions, nous, comme en proie à la douleur, quand tu souffrais non pour toi mais pour moi.
1: Notre Père qui es aux cieux, que ton nom soit sanctifié, que ton règne vienne, que ta volonté soit faite sur la terre comme au ciel.
0: Donne-nous aujourd'hui notre pain de ce jour. Pardonne-nous nos offenses, comme nous pardonnons aussi à ceux qui nous ont offensés. Et ne nous laisse pas entrer en tentation, mais délivre-nous du mal. Amen.
1: Je vous salue, Marie, pleine de grâce. Le Seigneur est avec vous. Vous êtes bénie entre toutes les femmes, et Jésus, le fruit de vos entrailles, est béni.
0: Sainte Marie, Mère de Dieu, priez pour nous pauvres pécheurs, maintenant et à l'heure de notre mort. Amen.
1: Je vous salue, Marie, pleine de grâce. Le Seigneur est avec vous. Vous êtes bénie entre toutes les femmes, et Jésus, le fruit de vos entrailles, est béni.
0: Sainte Marie, Mère de Dieu, priez pour nous pauvres pécheurs, maintenant et à l'heure de notre mort. Amen.
1: Je vous salue, Marie, pleine de grâce. Le Seigneur est avec vous. Vous êtes bénie entre toutes les femmes, et Jésus, le fruit de vos entrailles, est béni.
0: Sainte Marie, Mère de Dieu, priez pour nous pauvres pécheurs, maintenant et à l'heure de notre mort. Amen.
1: Je vous salue, Marie, pleine de grâce. Le Seigneur est avec vous. Vous êtes bénie entre toutes les femmes, et Jésus, le fruit de vos entrailles, est béni.
0: Sainte Marie, Mère de Dieu, priez pour nous pauvres pécheurs, maintenant et à l'heure de notre mort. Amen.
1: Je vous salue, Marie, pleine de grâce. Le Seigneur est avec vous. Vous êtes bénie entre toutes les femmes, et Jésus, le fruit de vos entrailles, est béni.
0: Sainte Marie, Mère de Dieu, priez pour nous pauvres pécheurs, maintenant et à l'heure de notre mort. Amen.
1: Je vous salue, Marie, pleine de grâce. Le Seigneur est avec vous. Vous êtes bénie entre toutes les femmes, et Jésus, le fruit de vos entrailles, est béni.
0: Sainte Marie, Mère de Dieu, priez pour nous pauvres pécheurs, maintenant et à l'heure de notre mort. Amen.
1: Je vous salue, Marie, pleine de grâce. Le Seigneur est avec vous. Vous êtes bénie entre toutes les femmes, et Jésus, le fruit de vos entrailles, est béni.
0: Sainte Marie, Mère de Dieu, priez pour nous pauvres pécheurs, maintenant et à l'heure de notre mort. Amen.
1: Je vous salue, Marie, pleine de grâce. Le Seigneur est avec vous. Vous êtes bénie entre toutes les femmes, et Jésus, le fruit de vos entrailles, est béni.
0: Sainte Marie, Mère de Dieu, priez pour nous pauvres pécheurs, maintenant et à l'heure de notre mort. Amen.
1: Je vous salue, Marie, pleine de grâce. Le Seigneur est avec vous. Vous êtes bénie entre toutes les femmes, et Jésus, le fruit de vos entrailles, est béni.
0: Sainte Marie, Mère de Dieu, priez pour nous pauvres pécheurs, maintenant et à l'heure de notre mort. Amen.
1: Je vous salue, Marie, pleine de grâce. Le Seigneur est avec vous. Vous êtes bénie entre toutes les femmes, et Jésus, le fruit de vos entrailles, est béni.
0: Sainte Marie, Mère de Dieu, priez pour nous pauvres pécheurs, maintenant et à l'heure de notre mort. Amen.
1: Gloire soit au Père, au Fils et au Saint-Esprit.
0: Comme il était au commencement, maintenant et toujours, et dans les siècles des siècles. Amen.

0: Troisième mystère douloureux, le couronnement d'épines. Fruit du mystère, la patience. Ayant tressé une couronne d'épines, ils la placèrent sur sa tête. S'agenouillant devant lui, ils se moquèrent de lui en disant « Salut, roi des Juifs !» Et crachant sur lui, ils prenaient le roseau et en frappaient sa tête. Citation de saint Grégoire le Grand. Mais il arrive aussi que l'âme persévère dans le bien et pourtant subisse la dérision des hommes. Elle agit de manière admirable et elle reçoit des injures. Alors, celui que les louanges auraient pu attirer au dehors, repoussé par les affronts, rentre en lui-même. Et il s'affermit en Dieu d'autant plus solidement qu'il ne trouve pas à l'extérieur rien où il puisse se reposer. Notre Père qui es aux cieux, que ton nom soit sanctifié, que ton règne vienne, que ta volonté soit faite sur la terre comme au ciel.
1: Donne-nous aujourd'hui notre pain de ce jour. Pardonne-nous nos offenses comme nous pardonnons aussi à ceux qui nous ont offensés. Et ne nous laisse pas entrer en tentation, mais délivre-nous du mal. Amen.
0: Je vous salue Marie, pleine de grâce. Le Seigneur est avec vous. Vous êtes bénie entre toutes les femmes, et Jésus, le fruit de vos entrailles, est béni.
1: Sainte Marie, Mère de Dieu, priez pour nous pauvres pécheurs, maintenant et à l'heure de notre mort. Amen.
0: Je vous salue, Marie, pleine de grâce. Le Seigneur est avec vous. Vous êtes bénie entre toutes les femmes, et Jésus, le fruit de vos entrailles, est béni.
1: Sainte Marie, Mère de Dieu, priez pour nous pauvres pécheurs, maintenant et à l'heure de notre mort. Amen.
0: Je vous salue, Marie, pleine de grâce. Le Seigneur est avec vous. Vous êtes bénie entre toutes les femmes. Et Jésus, le fruit de vos entrailles, est béni.
1: Sainte Marie, Mère de Dieu, priez pour nous pauvres pécheurs, maintenant et à l'heure de notre mort. Amen.
0: Je vous salue, Marie, pleine de grâce. Le Seigneur est avec vous. Vous êtes bénie entre toutes les femmes. Et Jésus, le fruit de vos entrailles, est béni.
1: Sainte Marie, Mère de Dieu, priez pour nous pauvres pécheurs, maintenant et à l'heure de notre mort. Amen.
0: Je vous salue, Marie, pleine de grâce. Le Seigneur est avec vous. Vous êtes bénie entre toutes les femmes. Et Jésus, le fruit de vos entrailles, est béni.
1: Sainte Marie, Mère de Dieu, priez pour nous pauvres pécheurs, maintenant et à l'heure de notre mort. Amen.
0: Je vous salue, Marie, pleine de grâce. Le Seigneur est avec vous. Vous êtes bénie entre toutes les femmes, et Jésus, le fruit de vos entrailles, est béni.
1: Sainte Marie, Mère de Dieu, priez pour nous pauvres pécheurs, maintenant et à l'heure de notre mort. Amen.
0: Je vous salue, Marie, pleine de grâce. Le Seigneur est avec vous. Vous êtes bénie entre toutes les femmes, et Jésus, le fruit de vos entrailles, est béni.
1: Sainte Marie, Mère de Dieu, priez pour nous pauvres pécheurs, maintenant et à l'heure de notre mort. Amen.
0: Je vous salue, Marie, pleine de grâce. Le Seigneur est avec vous. Vous êtes bénie entre toutes les femmes, et Jésus, le fruit de vos entrailles, est béni.
1: Sainte Marie, Mère de Dieu, priez pour nous pauvres pécheurs, maintenant et à l'heure de notre mort. Amen.
0: Je vous salue, Marie, pleine de grâce. Le Seigneur est avec vous. Vous êtes bénie entre toutes les femmes, et Jésus, le fruit de vos entrailles, est béni.
1: Sainte Marie, Mère de Dieu, priez pour nous pauvres pécheurs, maintenant et à l'heure de notre mort. Amen.
0: Je vous salue, Marie, pleine de grâce. Le Seigneur est avec vous. Vous êtes bénie entre toutes les femmes, et Jésus, le fruit de vos entrailles, est béni.
1: Sainte Marie, Mère de Dieu, priez pour nous pauvres pécheurs, maintenant et à l'heure de notre mort. Amen.
0: Gloire au Père, au Fils et au Saint-Esprit.
1: Comme il était au commencement, maintenant et toujours, et dans les siècles des siècles. Amen.

0: Quatrième mystère, le portement de croix. Fruit du mystère, la persévérance. Des femmes se lamentaient sur lui. Jésus leur dit, « Filles de Jérusalem, ne pleurez pas sur moi. Pleurez plutôt sur vous-même et sur vos enfants. » Citation de saint André de Crète. S'il n'y avait pas eu la croix, le Christ n'aurait pas été crucifié. La vie n'aurait pas été clouée au gibet et les sources de l'immortalité, le sang et l'eau qui purifient le monde, n'auraient pas jailli de son côté. Le document reconnaissant le péché n'aurait pas été déchiré. Nous n'aurions pas reçu la liberté. Nous n'aurions pas profité de l'arbre de vie. Le paradis ne serait pas ouvert.
1: Notre Père qui es aux cieux, que ton nom soit sanctifié, que ton règne vienne, que ta volonté soit faite sur la terre comme au ciel.
0: Donne-nous aujourd'hui notre pain de ce jour. Pardonne-nous nos offenses, comme nous pardonnons aussi à ceux qui nous ont offensés. Et ne nous laisse pas entrer en tentation, mais délivre-nous du mal. Amen.
1: Je vous salue, Marie pleine de grâce. Le Seigneur est avec vous. Vous êtes bénie entre toutes les femmes, et Jésus, le fruit de vos entrailles, est béni.
0: Sainte Marie, Mère de Dieu, priez pour nous, pauvres pécheurs, maintenant et à l'heure de notre mort. Amen.
1: Je vous salue, Marie pleine de grâce. Le Seigneur est avec vous. Vous êtes bénie entre toutes les femmes, et Jésus, le fruit de vos entrailles, est béni.
0: Sainte Marie, Mère de Dieu, priez pour nous, pauvres pécheurs, maintenant et à l'heure de notre mort. Amen.
1: Je vous salue, Marie pleine de grâce, le Seigneur est avec vous. Vous êtes bénie entre toutes les femmes, et Jésus, le fruit de vos entrailles, est béni.
0: Sainte Marie, Mère de Dieu, priez pour nous, pauvres pécheurs, maintenant et à l'heure de notre mort. Amen.
1: Je vous salue, Marie pleine de grâce, le Seigneur est avec vous. Vous êtes bénie entre toutes les femmes, et Jésus, le fruit de vos entrailles, est béni.
0: Sainte Marie, Mère de Dieu, priez pour nous, pauvres pécheurs, maintenant et à l'heure de notre mort. Amen.
1: Je vous salue, Marie pleine de grâce, le Seigneur est avec vous. Vous êtes bénie entre toutes les femmes, et Jésus, le fruit de vos entrailles, est béni.
0: Sainte Marie, Mère de Dieu, priez pour nous, pauvres pécheurs, maintenant et à l'heure de notre mort. Amen.
1: Je vous salue, Marie pleine de grâce, le Seigneur est avec vous. Vous êtes bénie entre toutes les femmes, et Jésus, le fruit de vos entrailles, est béni.
0: Sainte Marie, Mère de Dieu, priez pour nous, pauvres pécheurs, maintenant et à l'heure de notre mort. Amen.
1: Je vous salue, Marie pleine de grâce, le Seigneur est avec vous. Vous êtes bénie entre toutes les femmes, et Jésus, le fruit de vos entrailles, est béni.
0: Sainte Marie, Mère de Dieu, priez pour nous pauvres pécheurs, maintenant et à l'heure de notre mort. Amen.
1: Je vous salue, Marie pleine de grâce, le Seigneur est avec vous. Vous êtes bénie entre toutes les femmes, et Jésus, le fruit de vos entrailles, est béni.
0: Sainte Marie, Mère de Dieu, priez pour nous pauvres pécheurs, maintenant et à l'heure de notre mort. Amen.
1: Je vous salue, Marie pleine de grâce, le Seigneur est avec vous. Vous êtes bénie entre toutes les femmes, et Jésus, le fruit de vos entrailles, est béni.
0: Sainte Marie, Mère de Dieu, priez pour nous pauvres pécheurs, maintenant et à l'heure de notre mort. Amen.
1: Je vous salue, Marie pleine de grâce, le Seigneur est avec vous. Vous êtes bénie entre toutes les femmes, et Jésus, le fruit de vos entrailles, est béni.
0: Sainte Marie, Mère de Dieu, priez pour nous, pauvres pécheurs, maintenant et à l'heure de notre mort. Amen.
1: Gloire soit au Père, au Fils et au Saint-Esprit.
0: Comme il était au commencement, maintenant et toujours, et dans les siècles des siècles. Amen.

0: Cinquième mystère douloureux, le crucifixion. Fruit du mystère, l'amour pour Dieu. Jésus disait, « Père, pardonne-leur, ils ne savent pas ce qu'ils font. » L'un des malfaiteurs lui dit, « Souviens-toi de moi quand tu seras dans ton royaume. » Et Jésus lui répondit, « En vérité, je te le dis, aujourd'hui tu seras avec moi dans le paradis. » Citation de saint Augustin. Sur la croix s'est réalisée une affaire grandiose. C'est là que s'est ouverte la bourse contenant le prix de notre rançon. Quand son côté a été ouvert par la lance qui le frappait, ce qui en a jailli, c'est le prix de l'univers. Notre Père qui es aux cieux, que ton nom soit sanctifié, que ton règne vienne, que ta volonté soit faite sur la terre comme au ciel.
1: Donne-nous aujourd'hui notre pain de ce jour. Pardonne-nous nos offenses comme nous pardonnons aussi à ceux qui nous ont offensés. Et ne nous laisse pas entrer en tentation, mais délivre-nous du mal. Amen.
0: Je vous salue Marie, pleine de grâce, le Seigneur est avec vous. Vous êtes bénie entre toutes les femmes, et Jésus, le fruit de vos entrailles, est béni.
1: Sainte Marie, Mère de Dieu, priez pour nous pauvres pécheurs, maintenant et à l'heure de notre mort. Amen.
0: Je vous salue Marie, pleine de grâce, le Seigneur est avec vous. Vous êtes bénie entre toutes les femmes, et Jésus, le fruit de vos entrailles, est béni.
1: Sainte Marie, Mère de Dieu, priez pour nous pauvres pécheurs, maintenant et à l'heure de notre mort. Amen.
0: Je vous salue, Marie, pleine de grâce, le Seigneur est avec vous. Vous êtes bénie entre toutes les femmes, et Jésus, le fruit de vos entrailles, est béni.
1: Sainte Marie, Mère de Dieu, priez pour nous pauvres pécheurs, maintenant et à l'heure de notre mort. Amen.
0: Je vous salue, Marie pleine de grâce. Le Seigneur est avec vous. Vous êtes bénie entre toutes les femmes, et Jésus, le fruit de vos entrailles, est béni.
1: Sainte Marie, Mère de Dieu, priez pour nous, pauvres pécheurs, maintenant et à l'heure de notre mort. Amen.
0: Je vous salue, Marie pleine de grâce. Le Seigneur est avec vous. Vous êtes bénie entre toutes les femmes, et Jésus, le fruit de vos entrailles, est béni.
1: Sainte Marie, Mère de Dieu, priez pour nous pauvres pécheurs, maintenant et à l'heure de notre mort. Amen.
0: Je vous salue, Marie pleine de grâce, le Seigneur est avec vous. Vous êtes bénie entre toutes les femmes, et Jésus, le fruit de vos entrailles, est béni.
1: Sainte Marie, Mère de Dieu, priez pour nous pauvres pécheurs, maintenant et à l'heure de notre mort. Amen.
0: Je vous salue, Marie pleine de grâce, le Seigneur est avec vous. Vous êtes bénie entre toutes les femmes, et Jésus, le fruit de vos entrailles, est béni.
1: Sainte Marie, Mère de Dieu, priez pour nous pauvres pécheurs, maintenant et à l'heure de notre mort. Amen.
0: Je vous salue, Marie pleine de grâce, le Seigneur est avec vous. Vous êtes bénie entre toutes les femmes, et Jésus, le fruit de vos entrailles, est béni.
1: Sainte Marie, Mère de Dieu, priez pour nous pauvres pécheurs, maintenant et à l'heure de notre mort. Amen.
0: Je vous salue, Marie pleine de grâce, le Seigneur est avec vous. Vous êtes bénie entre toutes les femmes, et Jésus, le fruit de vos entrailles, est béni.
1: Sainte Marie, Mère de Dieu, priez pour nous pauvres pécheurs, maintenant et à l'heure de notre mort. Amen.
0: Je vous salue, Marie, pleine de grâce. Le Seigneur est avec vous. Vous êtes bénie entre toutes les femmes, et Jésus, le fruit de vos entrailles, est béni.
1: Sainte Marie, Mère de Dieu, priez pour nous pauvres pécheurs, maintenant et à l'heure de notre mort. Amen.
0: Gloire au Père, au Fils et au Saint-Esprit.
1: Comme il était au commencement, maintenant et toujours, et dans les siècles des siècles. Amen. Amen. Marie, femme de l'écoute, ouvre nos oreilles. Fais que nous sachions écouter la parole de ton Fils Jésus entre les mille paroles de ce monde. Fais que nous sachions écouter la réalité dans laquelle nous vivons, chaque personne que nous rencontrons, en particulier celle qui est la plus pauvre, démunie, en difficulté. Marie, femme de la décision, illumine notre esprit et notre cœur pour que nous sachions obéir à la parole de ton Fils Jésus sans hésitation. Donne-nous le courage de la décision de ne pas nous laisser entraîner pour que d'autres orientent notre vie. Marie, femme de l'action, fais que nos mains et nos pieds aillent en hâte vers les autres pour apporter la charité et l'amour de ton Fils Jésus, pour apporter comme toi dans le monde la lumière de l'Évangile. Amen. Cœur sacré de Jésus,
0: j'ai confiance en vous.
1: Notre-Dame de fidélité, Notre-Dame de Pourmain,
0: priez pour nous, pour l'Église, pour la France et pour le monde.
1: Saint Joseph,
0: priez pour nous.
1: Nos saints anges gardiens,
0: veillez sur nous. Au nom du Père, et du Fils, et du Saint-Esprit. Amen. Chers amis, merci d'avoir récité ce chapelet en notre compagnie. Nous vous disons à très bientôt sur Fidélité Mayenne.

0: Un an, nous étions là pour accueillir le nouveau pape Léon XIV qui d'entrée donnait le ton.
1: La pace sia con tutti voi.
2: Que la paix soit avec vous tous.
0: La paix soit avec vous tous, une paix désarmée et désarmante était cette toute première parole. Des paroles fortes et pleines de promesses pour son pontificat. C'est plus de 400 fois que l'évêque de Rome aurait utilisé le mot paix dans ses discours. Alors, à l'occasion du premier anniversaire de son élection, appelez-nous pour nous dire quelle parole du pape vous a le plus marqué. 01 56 56 44 00 pour nous rejoindre. Karine est là pour vous accueillir. Vous pouvez aussi, vous le savez, nous rejoindre sur notre chaîne YouTube et réagir en direct. Nous sommes ensemble jusqu'à 22h30 et c'est Joseph Chalier qui est avec nous ce soir. Bonsoir Joseph.
3: Bonsoir, bonsoir.
0: Bonsoir Joseph et merci d'être là ce soir parce qu'un 8 mai, voilà. C'est un vendredi soir, c'est un vendredi férié pour beaucoup d'entre vous. Joseph, vous êtes libraire, auteur de nombreux ouvrages à succès. On va en rappeler quelques-uns. Il y a eu « Joyeux miracle »,« Puissance des charismes »,« Lève-toi ». Et le petit dernier, c'est Léon qui l'a dit. C'est une compilation de 365 citations du pape Léon pour partir à sa rencontre et mettre l'évangile au cœur de notre quotidien. Ce sont des citations percutantes, profondes. Comment est-ce que vous les avez choisies, toutes ces citations, Joseph ?
3: J'ai un petit toc de collectionneur. Donc voilà, on n'est pas un mercredi soir, mais vous auriez pu m'appeler un mercredi soir pour faire un dîner de bon. Très simplement, en fait, j'ai déjà fait plusieurs ouvrages comme ça de partage de mes petites phrases favorites lues au fil de mes lectures, et puis un autre sur la Bible, et en fait, ça rencontre un vif succès, donc je me suis dit, on a déjà identifié avec mon éditeur que c'était un type d'ouvrage qui était nécessaire pour aujourd'hui. Et du coup, cet été, le pape a commencé un peu à faire des discours de jubilé, etc. Enfin bref, l'idée m'est venue. Et donc, très simplement, j'ai relu tous les discours du pape depuis un an. Et puis aussi, il y a quelques premiers textes qui ont commencé un peu à sortir de manière plus ou moins discrète. Je pense que ça va arriver dans les mois qui viennent. Mais il y a des textes qui sont sortis avant qu'il soit pape, de Monseigneur Prévost. Et du coup, je trouvais ça aussi très intéressant. Alors, au départ, c'est venu comme ça. Hein. Moi, je me suis dit, bon, ce qu'il dit au Vatican, au Jubilé, c'est pas que ça...
0: Je
3: m'en fiche un peu, entre guillemets.
0: Et
3: dans ma tête, je me suis dit, tiens, ça m'intéresse d'aller chercher ce qu'il a dit avant, parce que ça va dire quelque chose de sa personnalité. Puisque les textes de Monseigneur Prévost sont écrits par Monseigneur Prévost, et les textes de Léon XIV sont écrits par d'autres, et ensuite retouchés par Léon XIV. Et en fait, en découvrant, notamment quand il était au Pérou, et puis aussi, notamment quand il était responsable de sa congrégation, je me suis dit waouh, il a ça dégage quelques éléments que je vais pouvoir retrouver chez Léon XIV. Et de fait, en relisant beaucoup de discours qu'il a prononcés donc pendant ce jubilé, j'ai pu retrouver quelques touches de sa personnalité. Après, la sélection, elle est très une fois que j'avais pris tous les types de discours, donc aux plombiers du Népal ou aux évêques d'Argentine, enfin, vous voyez, ça va dans tous les sens. Là, ensuite, c'était juste au coup de cœur. Hein. C'est-à-dire, quelles sont les phrases qui, moi, me parlent. Donc, ça va dans tous les sens. Ça va sur la paix, sur la justice sociale, sur les prêtres, sur l'Eucharistie, sur la... Pas contre la mafia, mais il y a quand même deux, trois choses sur la probité des politiques qui est très intéressante aussi, et sur l'amitié, enfin voilà.
0: Ouais. Et le 8 mai, pour le 8 mai, vous avez repris ce thème de la paix. Que la paix soit avec vous.
3: Oui.
0: C'est bien son discours.
3: Pour le coup, pour le 8 mai, j'ai repris. Je me suis dit que ça avait du sens quand même de reprendre donc juste un tout petit extrait de ce pape, de son. Voilà, on se rappelle de François et de sa phrase "Priez pour moi". Voilà, il se baisse vers l'assemblée. Oui. Léon a une autre attitude. C'est tout de suite une paix. Alors, je ne sais plus comment il dit, désarmée, désarmante, mais moi je trouve une paix visible et radieuse. J'ai fait l'exercice, revisionner son élection de la vidéo sans le son, et vous voyez à peu près ce qu'il va dire, enfin ce qu'il est en train de dégager.
0: Une paix visible et radieuse.
3: C'est intéressant.
0: Ouais. Et Alors c'est ces paroles, les paroles du pape qui ont fait bien évidemment le tour du monde. Elles sont même reprises dans un DJ set lors des JMJ. Vous avez sûrement entendu parler du père qui est aussi DJ, le padre Guilherme, qui a même repris la voix du pape pour un DJ set.

0: vous êtes des témoins de la paix, leur dit-il à ces jeunes au Liban, dont on connaît la situation, le contexte difficile. Et alors voilà, c'est ces paroles qui résonnent un peu partout. Et on en parle ce soir avec vous tous, 01 56 56 44 00. Venez nous dire quelle est la parole du pape qui vous a marqué. Et vous, Joseph, alors s'il fallait revenir sur l'un de ces discours, peut-être de cette première année de son pontificat au pape Léon.
1: En toute franchise, moi je suis arrivé par le... Je suis arrivé au pape par ce livre. C'est-à-dire que le pape Léon XIV ne m'a pas du tout marqué à son élection. Alors, on est, c'est pas des groupies, hein, les papes. Hein, donc, on n'est pas obligé d'être fan du pape. C'est pas le sujet. Le sujet, c'est de l'écouter quand il, quand il exerce son ministère et son magistère. Et donc, moi, c'est le cas. Voilà, quand Léon XIV a été élu, je me dis très bien. Voilà, on leur a dit, on a un pape, je fais confiance à l'Église et aux évêques. Mais il ne m'a pas du tout marqué ni touché. Et donc, je n'ai pas tellement découvert tout ce qu'il a dit petit à petit. Donc, en fait, c'est plutôt son attitude qui m'a petit à petit touché. Dernièrement, ça se révèle beaucoup, j'ai trouvé dans sa tournée en Afrique, en tout cas l'attitude qui m'a touché, de frontalité douce. Voilà, c'est-à-dire que je l'ai vu dans des, donc, dans des discours qu'il disait en tant que monseigneur prévôt au Pérou, etc., il parlait cash aux municipaux, il leur parlait déjà de dénonciation de la mafia, etc. Il parlait de, du besoin de construire un truc tous ensemble, etc. C'est un autre todos. Et j'étais un peu marqué. Je dis, waouh, il a l'air doux, mais il n'est pas mou. Et donc, c'est plutôt cette attitude que je trouve très. Qui m'a le plus touché, en fait, au-delà de ses discours, j'avoue. Ouais. Et qui, du coup, je trouve, donne un poids et une force à cette paix qu'il rabâche. Parce qu'un pape qui parle de la paix, j'ai envie de dire, enfin je serais mauvaise langue, je dirais, bah oui.
0: C'est normal.
1: Il fait son job. Le mec, il fait son job, quoi. Voilà. En plus, il a un style de pontificat où il se cache derrière la fonction, ce qui est une... voilà, il y a différents types d'incarner la fonction du pape. François l'avait extrêmement personnalisé. Ça a pu en rebuter certains. Moi, ça m'avait beaucoup plu. Léon XIV, lui, fait l'inverse. Il se cache, il le dit lui-même d'ailleurs, c'est marrant. Ouais. Il se cache derrière la fonction. Il a pris toute la fonction, etc. Donc on peut se dire, bon, bah, il fait le taf, quoi. Il parle de la paix. Oui, mais non, en fait. Il en parle tous les jours. Tous les jours. Ça, moi, ça m'a frappé. Mm-mm. Je me suis dit, mais il parle de, à plein. Enfin, le jubilé, c'est magnifique. Il a parlé à des dizaines de dimensions d'église. Au-delà des. Il avait le jubilé, plus les catéchèses, plus les rencontres qu'il fait quasiment tous les matins avec différentes personnalités et différentes représentations de la société. Mais en fait, le jubilé fait qu'il a parlé à des tonnes d'actions pastorales très différentes. Et en moyenne, il parle de la paix tous les jours. Mais moi, ce qui m'a frappé, c'est qu'en relisant les thèmes du jubilé, qui étaient quand même quasiment tous les week-ends, il en parlait dans tous ses discours. Il y avait un mot à un moment donné sur la paix. Il y avait aussi un mot sur l'espérance, parce que c'est le thème du jubilé. Aussi. Mais il y avait un mot sur la paix. Je ne suis pas sûr que les secrétaire qui avait déjà à peu près écrit les textes du jubilé, quel que soit le pape, avait mis autant la paix. Je pense que c'est sa touche. Je pense que c'est ce qu'il travaille le plus.
0: Au-delà de ces paroles, vous évoquez aussi son attitude, Joseph Chalier, et puis bien évidemment aussi ses voyages, parce que les destinations ne sont pas anodines. Un premier voyage en Turquie, et puis au Liban.
1: Oui. Des pays, ou même à Monaco, moi j'ai été très marqué par Monaco, je me suis dit mais quel culot, quelle liberté, ça fait 12 ans qu'un pape engueulait les riches, quoi, faut dire ce qui est, François n'a pas été tendre avec les riches, parfois avec un ton pas très pastoral, mais c'est comme ça, il faut l'entendre ce que ce pape prophète a voulu nous dire, et Léon XIV, au bout de 2-3 voyage, et puis je crois surtout que c'est un des premiers voyages qu'il décide de lui-même, c'est pas l'ancienne curie de François qui avait initié ses voyages, quoi. Il va à Monaco, moi je trouve ça extraordinaire comme liberté, et il leur a dit des très très belles choses, hein. Rappeler la responsabilité des personnes qui ont des richesses, quelle que soit la forme de richesse, voilà, ça rejoint l'évangile, hein. À celui qui a reçu beaucoup, il sera demandé beaucoup. Moi ça m'a beaucoup marqué, et de fait dans ces voyages là on voit qu'il reprend, voilà, il a pris tout un temps de jubilé où il a accueilli l'Église qui est venue à Rome, et maintenant il commence à prendre l'avion et voilà, et à voyager. C'est intéressant, je trouve que ces voyages. Il est allé d'abord voir Saint Augustin, même
0: quand
1: ça,
0: même,
1: ouais. Une espèce de grande liberté. Je lui ai dit, Wojtyla n'a pas pu le faire tout de suite, alors qu'on comprend qu'il avait envie. Alors, faut dire qu'il y avait quand même un régime en face, pas évident. Comment il s'appelle, pardon, j'ai un trou à Cologne, c'était Benoît XVI, pardon. Benoît XVI a eu providentiellement l'occasion d'aller tout de suite dans son pays. Je me dis, tiens, c'est intéressant. Mmh. François a pu aller très vite à Rio, donc sur son continent. Voilà, et Léon XIV, lui, très librement, décide en tant que fils de Saint-Augustin. Ce n'est pas une petite gourmandise personnelle, je pense qu'il veut nous dire quelque chose par là en allant dans ce voyage très libre. Quand même, aller en terre d'islam, voir l'un des saints les plus connus de la chrétienté. Augustin est partagé par toutes les traditions chrétiennes. Moi, je trouve que pendant la paix dans l'Église, au-delà de l'Église catholique, c'est un message extrêmement fort. En tout cas, j'ai des amis évangéliques, ça a beaucoup touché. Mm-hmm. Les orthodoxes, je n'ai pas d'amis intimes, donc je ne sais pas. Mais j'ai entendu différents échos dire, tiens, le pape va voir Augustin, qu'on étudie à peu près tous. Et en tout cas, il nous touche tous sur ce qu'il dit sur la prière. Ce n'est pas inintéressant comme...
0: Et puis après, l'Afrique, le Cameroun,
1: moi j'ai beaucoup aimé aussi ce qu'il a dit, je crois que c'était en Guinée, j'ai oublié le pays, où il a
0: Angola,
1: je sais plus, il a rencontré des jeunes, donc c'était à des jeunes encore plus qu'il disait ça, et voilà, il les appelait, enfin, votre pays, d'ailleurs on peut le remplacer quel que soit le pays, l'avenir de votre pays n'aura pas lieu sans l'action de jeunes chrétiens qui s'engagent. Je trouvais ça extrêmement fort. Mais ce qu'il a dit au Liban aussi, et était très courageux, parce que prêcher la paix et dire que vous êtes des témoins de paix, témoins et martyrs, il paraît que c'est la même origine, hein, en grec. Et là, on est en plein dedans, quoi. Ils sont quand même sous les bombes, et depuis très longtemps, ils sont quand même dans une terre compliquée au niveau de la liberté de foi. Et leur dire qu'ils sont témoins, cet aspect un peu martyrisant que les chrétiens du Liban ont, les transforme en témoins. Mm-hmm. Et lui, en tant que pasteur, les officiers comme ça, je ne sais pas comment dire, mais j'ai pensé un peu à un adoubement. Voilà, je confirme dans cette vous témoignez de la paix pour le monde. Vraiment, je pense que je ne suis pas le seul. Je pense qu'il y a beaucoup de personnes au monde qui sont interpellées par ce témoignage de Libanais. Voilà.
0: Et vous, qu'est-ce qui vous interpelle? Quelles sont les paroles du pape Léon qui vous ont marqué cette année? 01 56 56 44 00 pour en parler. C'est Sandrine que nous allons accueillir. Sandrine de Paris, bonsoir.
2: Oui, bonsoir Marie-Laïla, bonsoir à votre invité, bonsoir les auditeurs et les auditrices. Alors moi, par rapport au thème de ce soir, c'est pas seulement les paroles du pape Léon XIV, mais c'est surtout la présence du Seigneur, le geste de la présence du Seigneur qui s'est fait à travers lui, c'est-à-dire, voilà, moi ce que j'ai retenu le plus, c'est Matthieu 19, 13, 15. C'est laisser les enfants, ne les empêchez pas de venir à moi, car le royaume des cieux est à ceux qui leur ressemblent. C'est lors de son voyage sur le continent africain, en fait, il y avait un barrage très important avec des militaires. Ils étaient tous avec des mitraillettes à la main. Et une toute petite fille africaine, vraiment très très mignonne, vêtue d'une robe bleu ciel, s'est jetée dans les bras de notre Père. Et ben c'est ça que je retiens, moi. C'est-à-dire, voilà, la présence du Seigneur à travers le pape Léon XIV.
0: Merci beaucoup, Sandrine.
2: Ouais, cette photo, c'est moi qui vous remercie. Hein. Je vous souhaite une agréable soirée à
0: tous. Merci beaucoup, Sandrine. Elle a fait le tour, cette photo, le tour un peu des réseaux, évidemment. Elle nous a marqué, c'est vrai, cette photo.
1: C'est l'inattendu, et en même temps, il y a quelque chose d'authentique. C'est sûr qu'elle nous ravisse, ces photos. Elle nous donne je ne sais pas si elles nous font travailler l'espérance, mais elles nous donnent au moins de l'espoir. Mais en tout cas, beaucoup de ces paroles nous font vraiment de relire les paroles de Léon en Afrique. Moi, me donne de l'espérance, pour le coup. Je veux dire, waouh! Il y a beaucoup, beaucoup de choses dedans. En fait, il appelle à l'action. Hein. François disait que l'espérance est une vertu active. Sinon, ce n'est pas de l'espérance, quoi. Et là, Léon XIV n'a pas arrêté d'appeler à la contemplation et à l'action. Voilà. Il jonglait entre les deux selon les défis de tel ou tel pays, quoi, du continent. Mais c'est vrai que on sent qu'il a observé. Je parle à X, je lui dis ces problèmes de X, et voilà, je dis les choses.
0: Et on y va.
1: Et j'encourage l'église de X à prendre à bras le corps les problèmes de ce lieu. Et je trouve ça très très beau. Ce qui me fait penser à une phrase, je cite quand même, hein, parce que je pense que
0: oui, il faut.
1: Dans mon petit bouquin, je l'ai mis au 22 juillet. mais que j'aime beaucoup. « Ma vocation, comme celle de tout chrétien, est d'être missionnaire, de proclamer l'évangile où que je sois. » Ce que j'aime beaucoup, c'est le « où que je sois mm-hmm. » et le fait qu'il le dise à la personne du jeu. Enfin voilà, c'est vraiment... Mm-hmm. Il s'implique lui aussi. Je pense qu'il vit ça pas que depuis qu'il est pape, quoi. Voilà.
0: Une citation à retrouver dans votre livre, c'est Léon qui l'a dit, une parole de Léon XIV chaque jour. C'est votre compilation, Joseph Chalier, c'est paru aux éditions de l'Emmanuel. Et vous êtes avec nous ce soir pour revenir justement sur cette année, cette première année de pontificat du pape Léon XIV. Vous êtes tous les bienvenus au 01 56 56 44 00. On va encore une fois revenir sur les toutes premières paroles du pape Léon, on l'écoute.
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1: On entend à l'instant les tout premiers mots du pape Léon élu, donc pape le 8 mai 2025, il y a tout juste un an. Et on en parle avec vous ce soir. Quelles sont justement les paroles du pape Léon qui vous ont marqué? Vous êtes tous les bienvenus au 01 56 56 44 00. C'est Joseph Chalier qui est avec nous ce soir. Joseph Chalier qui a fait une compilation de ses plus belles citations. C'est Léon qui l'a dit, une parole de Léon XIV, chaque jour. C'est paru aux éditions de l'Emmanuel. Et ses toutes premières paroles, vous vous souvenez encore de ce moment, Joseph?
2: Je me rappelle du moment, pas forcément des paroles. Je je me rappelle qu'il y avait P. Oui. Voilà. Et voilà, qui disait déjà beaucoup de choses. Mais oui, je me rappelle très bien du moment. C'était, fin d'après-midi, voilà, on a su qu'il y avait la fumée blanche. Et ensuite, je pense qu'il se passe un long moment. Et d'ailleurs, on a compris qu'il y aurait un long moment.
1: C'était assez rapide quand même. On s'y attendait.
2: L'élection a été rapide.
1: Ouais.
2: Il y a une mauvaise blague qui dit qu'il a écrit son premier discours plus longtemps que ce qu'il a été élu. Mais puisqu'il a été une élection ultra rapide et qu'ensuite il a pris un long moment, visiblement pour écrire son discours, puisque son discours était écrit et qu'il était long. Donc c'est intéressant, comme voilà, c'était son choix de lire un long discours d'appel à la paix et de la paix radieuse qui se diffuse partout, sur toute la terre, sur vous, sur vos familles, où que vous soyez, tous vos proches et toutes les personnes qui vous sont près de vous, etc. Voilà, c'était vraiment, il a interpellé tout ça. Moi, je l'ai vu en terrasse, j'étais en week-end de préparation d'un congrès mission à Paris. Et donc, voilà, j'étais avec différents membres d'églises très différentes. voilà, pour la petite histoire, j'étais avec des gens qui étaient plus ou moins de sa famille, enfin qui étaient de sa famille, mais qui ne savaient pas qui c'était de sa famille. Hein, c'est les... Comment on appelle ça, ceux qui travaillent la généalogie? Je ne sais plus.
1: Ah oui,
2: son arbre généalogique. Ouais. Et voilà, donc c'était assez drôle. Mais oui, et puis ensuite, moi je l'ai découvert vraiment un peu plus tard. En lisant un livre de Laurent Landette sur plusieurs discours qu'il avait prononcés dans ses premières paroles. Et Laurent avait une forme d'intuition prophétique à partir de ces quelques mots de Léon, et bien de voir un peu des axes du pontificat, voilà, de réunification, de paix, de dialogue, mais aussi de Vatican II, lourdement. Et là, il a commencé des catéchèses de Vatican II, voilà, des choses comme ça.
1: Le pape Léon qui devrait bientôt venir en France.
2: Ah bah oui, là.
1: il gagne le cœur des Français, titre la croix de ce jour. Et voilà, on en parle avec vous ce soir. Vous êtes tous les bienvenus aussi sur notre chat. Je salue Jean-Michel, Jean-Paul, Patricia, ainsi que... Geneviève n'est pas encore là, mais qu'elle ne devrait pas tarder. Et c'est Guy qui est avec nous. Guy, bonsoir.
3: Bonsoir à Marie-Laïla, bonsoir à votre invité Joseph Chalier, bonsoir aux auditeurs. Vous m'entendez bien?
1: Oui, très bien Guy.
3: Pas d'interférence?
1: Non.
3: Bon.
1: Tout va bien.
3: Alors, monsieur Joseph Chalier a tout dit, de toute façon. Donc, mais non, ce que je tiens à noter, c'est surtout l'insistance qu'il a eue auprès des dirigeants de ne pas s'accorder de privilèges, de bien leur faire comprendre. Alors tout ça en termes choisis, qui coulaient, hein, sans méchanceté. Et ce sont eux qui sont au service de leurs habitants et non pas l'inverse. Voilà. Oui. Et ça, à chaque fois, c'était dit. Du peu que j'ai pu entendre, parce que je suis quasiment aveugle, donc je n'ai pas la télévision, je n'ai que la radio comme la vôtre pour suivre ces événements. Mmh. Voilà. Donc, je sais qu'il a insisté sur ce programme. Le chef d'État doit être au service de son pays et non pas l'inverse. Il ne doit pas se cumuler des richesses. Voilà, ça c'est très important, parce que c'est une pratique très courante dans tous les pays du monde, et principalement en Afrique. Hein, l'accumulation des richesses, le détournement des richesses.
1: Même au sein de l'Église, hein.
3: Oui, mais c'est beaucoup plus prononcé parce que c'est quasiment dans la tradition que le chef se garnisse. Bon. Malheureusement, c'est comme ça. Voilà, ça m'a interpellé. Et je ne peux rien dire d'autre parce que monsieur Joseph Chaly a tout dit. Hein, déjà.
1: Non, mais merci. Merci beaucoup, Guy, pour votre participation. Ces paroles aux dirigeants, est-ce que vous souhaitez rebondir?
2: À moi, oui. Pardon.
1: Joseph.
2: Je ne veux pas dire que Guy a tout dit, ça c'est vraiment de la. Mais moi, il m'a fait penser un peu à, alors dans un style très différent évidemment, à Jean-Paul II. Mm-hmm. Jean-Paul II avec sa carrière d'acteur, avec sa prestance. Mais aussi son colérique, voilà. Et voilà, je me rappelle d'un discours qui est disponible encore sur l'INA ou sur YouTube, hein, qu'il avait fait aux mafias italiennes, cette colère, sainte colère, je crois qu'elle s'appelle comme ça, santa colera, comme ça. C'est extrêmement puissant. Je sais pas si c'est efficace, c'est pas le lieu, je pense que c'est le... je pointe ça du doigt parce que certains se disent oui, bon voilà, c'est pas en disant des vieillards africains qu'ils ont fait de la merde depuis 50 ans qu'ils vont se convertir. Oui, mais en fait c'est pas le sujet. Le sujet c'est vraiment de proclamer la bonne nouvelle, de dire l'évangile adapté là où à qui on parle. Voilà. Mm-hmm. Et ensuite c'est la grâce, et la grâce on prie et on offre et voilà, on peut espérer que, mais on ne peut pas imposer le changement à quelqu'un, quoi. Et là Léon XIV n'a pas rien changé, il a imposé le changement, il a pointé du doigt un changement, mais ce qui est très courageux, parce que c'est quand même l'invité. Je ne sais pas si vous invitez un ami chez vous, et puis vous dit un petit défaut que vous avez, un gros défaut que vous avez. C'est, voilà, il faut l'entendre, il faut l'avaler, mais en même temps, voilà, il pense qu'il a cette mission de le faire, et il le fait. Et je trouve ça à la fois très courageux et à la fois très papal, en fait. Voilà, je me dis, dans son style, hein, je trouve que chacun des papes a son style. Mm-hmm. C'est ça que moi j'aime beaucoup. Jean-Paul II, oui, avec son style d'acteur, avec son style un peu pugnace. François a été un alchimiste, un rat de laboratoire, entre guillemets. Et ça, je trouve que ça s'est vu dans son pontificat. Il a fait des expériences à droite à gauche, il fait des expériences, ce qui a pu déstabiliser beaucoup de gens. Il s'amuse de faire des expériences. Léon XIV est un prof de maths. Donc c'est posé, il dit les choses, et voilà.
1: Il y va.
2: Et donc, je trouve que ça dit quelque chose de la... Et les deux sont une grâce. Enfin, moi, j'ai un peu cette herméneutique de la continuité, dit Benoît XVI. Non, mais ce sens de la continuité, je ne pense pas qu'il y ait de rupture entre les papes. Il y a des ruptures de personnalité, mais ça s'appelle l'Église et la communion. Je pense que les apôtres étaient tous très différents, et ça ne devait pas être facile tous les jours de s'entendre. Mais ils sont au Christ, c'est ça la question. Et là, moi, j'ai entendu... Voilà, j'ai découvert quelque chose d'une personnalité du pape dans son style et dans les actes qu'il a choisis. Eh ben, il a exercé le ministère de Pierre, mais en tant que Léon, voilà, c'est chouette.
1: Et vous, que retenez-vous du pape Léon? 01 56 56 44 00 pour nous rejoindre. Nous accueillons Cécile à présent. Cécile de Haute-Loire, bonsoir.
4: Bonsoir Marina Ella et toute l'équipe BFS. Alors, oui, j'ai suivi Léon XIV... Notre pape, pendant son voyage en Afrique, il a eu des paroles très fortes. Et puis sa première parole qui a été « Que la paix soit avec vous » dans un contexte très difficile. Mais surtout, ce qui me surprend quand je vois le pape Léon XIV, c'est le rayonnement, la beauté qu'il porte son visage. Je trouve que c'est un pape qui est très lumineux, qui est plein de bonté, qui... voilà, qui respire quelque chose que lui seul peut-être porter aussi. C'est-à-dire le Christ ou Dieu.
1: Une paix radieuse, nous disait Joseph Chaly en début d'émission. Ça rejoint exactement vos propos, Joseph.
2: Est-ce que je peux vous citer une... Merci, j'ai oublié votre nom, madame.
1: C'est Cécile.
2: Cécile, merci Cécile. J'ai envie, je résiste pas à vous citer une petite anecdote qui m'est arrivée en vrai, je pense que je vais la retrouver. Mais le lendemain de l'élection, on découvre la une dans plusieurs journaux, et j'imagine qu'il y avait un truc du style Paris Match, etc. Et je suis devant un kiosque. Voilà, et là j'entends deux petites dames d'un certain âge, hein, faut dire ce qu'il y a, qui regardent un peu le voilà, qui montrent l'image, et puis il y en a une qui dit il est quand même beau gosse le petit pape là, le petit nouveau là.
4: Oui, non mais c'est vrai.
2: Je me suis dit, bon bah ça y est, on sait pourquoi il a été élu, le petit nouveau, il est beau gosse. Voilà, c'était le commentaire de deux femmes, voilà, on dirait des cagoles dans le sud, mais j'ai trouvé ça assez marrant, comme dire, bon, en fait l'extérieur a quand même quelque chose qui compte.
1: Oui.
2: Et de fait, il dégage une repenser à Benoît XVI, à son regard, à son sourire.
4: Ah oui,
2: voilà, c'était un grand-père bienveillant. Voilà. Léon XIV, enfin voilà, je trouve que tout dans la. Je me rappelle de Léon XIV avec une casquette américaine, hein, l'américain jusqu'au bout, voilà, qui fait ses sandwichs tous les soirs. Il fait à manger. Voilà, pape Léon XIV fait régulièrement à manger le soir.
1: Ouais.
2: Et en fait, il complète malicieusement en disant « c'est-à-dire deux sandwichs ». En gros, je suis un Américain, je bouffe comme je bouffe. Et en fait, je trouve ça... voilà, ça dit quelque chose aussi... ça nous permet un peu mieux de connaître notre chef, voilà, qui est aussi notre frère en foi. Donc voilà, on n'est pas à l'armée, c'est quand même pas mal de connaître un peu des choses sur lui.
1: Mm-hmm. Merci beaucoup, Cécile, pour votre
4: merci
1: appel.
4: Bonsoir à vous et merci pour vos émissions.
1: Merci beaucoup. Restez à notre écoute et très bonne soirée. C'est Alexis qui nous rejoint. Alexis de Nancy, bonsoir.
5: Bonsoir, bonsoir à tous les deux. Bonsoir aux auditeurs. Je vous remercie beaucoup pour cette émission. Et je rejoins totalement, en fait, je complète ce qu'a dit Cécile et avec mes propres mots, mais je trouve que c'est... Je retiens pas forcément les mots parce que je donne beaucoup plus d'importance à la personne, on va dire. Et je suis pas forcément très branché sur Catéo non plus. Je vois pas énormément de choses du pape. Mais de ce que j'ai vu jusqu'à maintenant, je dirais que l'attitude du pape en général est une parole en elle-même. Moi, ce qui me touche beaucoup dans cet homme, et c'est vrai que ça rejoint un petit peu Jean-Paul II, c'est cette maîtrise de soi, cette pondération. Il y a une transpiration de l'évangile. Je dirais qu'il se passe de mots, mais ce n'est pas vrai, parce que les mots sont importants. Mais au-delà des mots, c'est toute son attitude, toute sa présence qui me dit que cet homme, on voit qu'il est habité par cette maîtrise de soi, cette pondération. Pour moi, c'est des signes évidents d'une âme qui est en Dieu, qui est fondé en Dieu. Ça, c'est beau.
1: C'est vrai que c'est très beau. Ouais, Joseph.
2: J'espère que ça vous inspire, Alexis.
1: Que ça vous inspire, ouais.
2: Mais oui, je trouve ça encourageant, en fait. Enfin, je prolonge ce que vous dites, peut-être que c'est pas ce que vous pensez, mais moi, je rejoins là-dedans. Régulièrement, ça me fait travailler ma propre pondération, quoi, comme chrétien, comme engagé dans le monde, voilà. C'est une manière de vivre l'évangile. Ça fait partie de en tout cas des vertus chrétiennes, de tout ça, et je trouve que c'est très encourageant. De la même manière que le jour où il se mettra en colère, je pense que ça sera encourageant aussi. Enfin, vous voyez, quelque chose, ça dit quelque chose de la grâce qu'il le traverse. Oui,
5: oui, c'est pour moi, c'est un encouragement, parce que je ne m'attendais pas du tout à ce genre de pape. Quand je l'ai vu arriver, j'étais un peu décontenancé. Je me suis dit, oulala.
1: Un Américain.
5: Qu'est-ce que ça va donner? Et en fait, là, pour moi, il y a une grosse louange à l'Esprit Saint. Dieu sait ce qu'il fait. Il sait qui il nous envoie. Vraiment, Dieu est le maître de l'histoire et le maître de l'histoire des hommes. Et pour moi, Léon, c'est un peu comme le bon vin de Cana. C'est quelqu'un qu'on n'avait pas vu au départ, peut-être, qui passait un petit peu inaperçu. Et tout d'un coup, Dieu nous dit, j'ai gardé le bon vin jusqu'à maintenant. Et ben, abreuvez-vous à cette source, et on est là, on puise, et on est nourri, et on est heureux d'être catholique quand on voit ça.
1: Et ben c'est beau, hein, ce soir. Merci beaucoup, Alexis, pour votre partage. Je vais citer Geneviève qui nous écrit sur le chat. Il donne l'impression d'une grande force intérieure, d'une solidité. Il est ancré dans la paix de ce monde qui est mise à l'épreuve. Oui, une force intérieure. C'est...
5: Alléluia.
1: Ça rejoint aussi vos propos, Alexis.
5: Merci, merci beaucoup.
1: Merci d'avoir été avec nous. cette force intérieure, cette solidité, on en a vraiment besoin aujourd'hui. Qu'est-ce que vous en pensez?
2: Oui, je suis pas. Oui, enfin, je. C'est pas que je veux nier les problèmes de ce monde, mais je pense que de tout temps, on en a besoin. Si on écoutait la radio Notre-Dame de l'an 38, après Jésus-Christ, je suis sûr qu'on aurait des phrases comme ça. On en a besoin aujourd'hui, on en a besoin aujourd'hui, ouais, c'est difficile aujourd'hui. Ouais. Bien sûr que c'est difficile aujourd'hui, mais il y a quelque chose de. La résurrection du Christ, justement, elle est pour ici et maintenant, elle est actuelle. Et donc le message de l'évangile, il est actuel, et le Toto, le diable qui a déjà perdu le match, il croit qu'il a gagné, et il fait des dégâts, mais en fait, il y a quelque chose de... Je sais pas comment dire, mais de... l'actualité de l'évangile, elle est brûlante, l'actualité de l'espérance, on en a besoin, parce qu'on est des pauvres types, parce qu'on est un peu... Voilà, parce qu'on est pauvre et qu'on se dit oui, on a besoin de la grâce, on a besoin du salut, on a besoin de Dieu. Enfin, tant mieux si on a ce besoin, si on le ressent. Mais c'est vrai que ça nous. Quand on voit tout ce qui se passe, si on ouvre les yeux, ça nous surprend et ça nous estomaque. On se dit waouh, comment on va faire? Mais je me dis, quelqu'un qui crevait de faim il y a cinq siècles, sans Dieu, comment il faisait? Je repense à un ami un missionnaire au Brésil qui m'avait raconté ça. Il accompagnait une dame mourante, voilà. Qui lui disait, mais qu'est-ce que le bon Dieu est bon, voilà. Et il dit, mais comment cette femme peut dire ça? Enfin, il est missionnaire, catholique, séminariste, voilà. Mais en écoutant cette dame, il doutait un peu. Et il a osé lui demander, mais pourquoi dites-vous ça? Je connais un peu votre vie, vous êtes abandonnée, orpheline, à la rue, prostituée à 8 ans, vous n'avez plus de temps, vous êtes... enfin, je sais plus, elle avait une maladie de fin de vie, etc. Je dis, mais qu'est-ce que... Et là, elle explose de rire, mais justement, tu crois que j'aurais pu tenir, vu ma vie de merde, sans le bon Dieu? Et là, tout était dit, c'est-à-dire que, en fait, la grâce était passée. Le problème des hommes et le péché fait que la vie ne vit pas facile, mais la grâce était là. Et c'est vrai qu'il y a quelque chose de l'actualité de la grâce et de l'urgence de la grâce. Mmh. Voilà. Mais c'est beau, cette urgence. Oui, on a besoin de ça aujourd'hui. Oui, oui. Mais on en aura besoin demain. Hein. Et tant mieux, l'Église sera là demain.
1: 01 56 56 44 00. Nous accueillons Brigitte. Brigitte, vous nous appelez de Montpellier. Bonsoir.
6: Bonsoir. Donc, ce que je voulais vous dire, c'est que je me reconnaissais dans François et j'avais eu l'occasion de le rencontrer à Rome avec mes amis de l'Arche. Et j'étais impressionnée par son regard et sa parole à chacun et personne d'autre existait. Voilà. Quand j'ai su que le pape était américain, j'ai un peu tendu le dos et j'étais rassurée de savoir qu'il avait passé plus de 20 ans au Pérou. Parce que la réalité du terrain, ça joue beaucoup. Moi, ce qui m'a marqué, c'est que de suite, en parlant de paix, il a... dit que ça passait par la paix intérieure de chacun. Et c'est un chemin, en fait, qui nous invite à suivre, parce qu'il y a du boulot. Ensuite, j'ai été touchée par le fait qu'il aille en Algérie. J'ai des amis algériens qui ont été touchés. Mmh. Et de voir qu'aujourd'hui, eh bien, malgré d'immenses souffrances entre la France et l'Algérie, le côté politique français fait un pas vers l'Algérie. Donc ça, quand même, la coïncidence n'est pas anodine. Et enfin, pendant le carême, il a invité à jeûner de la parole qui n'est pas toujours bonne et nécessaire. Et moi, ça m'a véritablement habité. Et ça m'a amené à choisir le silence à certains moments. Voilà, c'est tout.
1: Merci beaucoup, Brigitte. Vous pouvez rester avec nous. C'est vrai que ces paroles-là, pendant le carême... elles nous ont touchés. Je pense qu'on a été nombreux, comme vous, Brigitte, à nous dire, attention, les mots, je crois qu'il y avait quelque chose comme les mots peuvent tuer.
6: Oui.
1: Oui, c'est ça.
6: Et Joseph. Oui.
2: Oui, le pape a une... souvent, bêtement, on compare un peu, hein, c'est normal, c'est humain. Le pape François, qui avait des punchlines à la mitraillette tout le temps, etc., Léon XIV, qui est tout gentil, qui est tout mignon, qui voilà, qui tout est bien maîtrisé. Les textes sont, c'est ce que disait Guy par rapport à l'Afrique. Hein, les textes face au président, il y avait pas un truc de trop. Voilà, c'était maîtrisé. Il y avait pas d'emportement. Donc on peut se dire bon, voilà. Mais en fait, il a quand même des phrases parfois, mais extraordinaires, quoi. Mais parce que je pense qu'il est simplement, il les a réfléchies. Voilà, c'est tout. Elles sont pas données de manière spontanée. C'est plutôt visiblement, il a plutôt un caractère, voilà. Posé, pondéré, mais attentif. Et donc, en fait, il a voilà, il voit le mal qu'on peut faire, il voit le dégât de ses paroles, que ce soit par réseaux sociaux où on l'écrit, on le dit pas à l'oral, mais en fait ça sort pas de la bouche, mais ça sort quand même de notre pensée, et par les doigts ça arrive sur les réseaux, mais que ce soit aussi le commérage ou des paroles comme ça un peu... En fait, ça rejoint la pour moi, ça rejoint la question de en tout cas en Occident, de devoir choisir son camp. Voilà. On est obligé de se dire les choses, de s'opposer. Mm-hmm. Parce que les algorithmes de nos réseaux sociaux ou fonctionnent là-dessus. Et donc, en fait, nous habituent à cela. Et je trouve que comme axe pastoral de ce premier carême, c'était une très très bonne idée. Déjà, en fait, les gars... C'est un effort ensemble qu'on peut vivre. Voilà, ils nous le proposent, mais j'ai trouvé ça assez inspiré. Très inspiré.
6: En même temps, il me semble que les paroles percutantes de François, c'était un peu comme Jésus face aux marchands du temple, et elles ont pu être utiles. Voilà. Il y a un chantier tellement immense que chacun, avec sa personnalité, a pu édifier quelque chose. Et voilà, et moi j'accueille ce nouveau pape tranquillement, j'ai aucun sens de la hiérarchie. Hein. Mais j'entends en profondeur qu'est-ce qui est dit et comment ça rejoint notre quotidien. Et ça, c'est important. Mm-hmm. Parce que c'est pas du discours, c'est vraiment une parole... comme l'Évangile, ça nous touche en plein cœur.
1: Merci beaucoup, Amen. Brigitte. Ouais, des paroles qui nous touchent en plein cœur. Et vous êtes tous invités à nous rejoindre pour en parler. 01 56 56 44 00. Tout de suite, on écoute Joanne Baez et son Ave Maria.
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0: Magnifique Ave Maria de Johann Baz. C'est votre proposition musicale ce soir, Joseph Chalier.
1: Oui, j'aime beaucoup cet artiste, pardon.
0: Oui.
1: Et quand vous m'avez proposé un chant, je ne sais pas pourquoi, c'est celui-là qui est venu.
0: C'est celui-là qui est venu.
1: Donc je me suis dit, ne réfléchissons pas plus que ça. Voilà. Une culture musicale à peu près égale à
0: merci.
1: Zéro. Donc...
0: merci pour cette très belle proposition. C'est Léon qui l'a dit, une parole de Léon XIV, chaque jour. C'est votre ouvrage, Joseph Chalier, c'est paru aux éditions de l'Emmanuel. 365 citations de tout genre, de tout discours,
1: oui.
0: De toutes ces belles rencontres.
1: Principalement de ces discours du jubilé et de ces discours en tant qu'évêque ou en tant que chef de sa congrégation. Puisque voilà, il n'a qu'un an de pontificat, je pense qu'il y aura une deuxième version dans un an. Mais déjà avec tout ça, il y a des thèmes abordés sur la pauvreté notamment. Évidemment aussi sur de son exhortation apostolique sur la pauvreté. Mais voilà, il y a quand même déjà des phrases inspirantes. En fait, c'est le boulot du pape. Hein. On pourrait parler de ça d'ailleurs, de comment écouter une phrase d'un pape. Mais c'est vrai que c'est le boulot du pape que de nous donner, on va dire, une lecture de l'évangile pour aujourd'hui et puis ensuite de gouverner. Mais donc avec toutes ces phrases issues de ces différents discours, c'est vrai que ça permet d'aborder la relation avec la Vierge Marie, l'action contre la faim, la pauvreté, l'accueil de cet appel à évangéliser, centrer sa vie sur le Christ. Voilà, il y a plein de phrases comme ça qui peuvent nous inspirer, ou bien aussi sur l'unité dans l'Église. Il y a des belles phrases comme ça aussi.
0: Le 9 octobre, le manque d'unité est une blessure dont souffre l'Église. Une blessure très douloureuse. Les divisions et les polémiques dans l'Église n'aident en rien.
1: Exactement.
0: À retrouver. Et
1: voilà. Parabole.
0: Le 9 octobre.
1: Il y a vraiment quelque chose de aussi, je pense, hein, dans son. En tout cas, plusieurs cardinaux ont fuité en disant que c'était une des motivations pour une votée, qui était de travailler à cette unité de l'Église. Qui est toujours un sujet parce qu'on est homme et voilà. Mais de se dire qui aujourd'hui pourrait un peu aider à cette unité. Ils ont pensé que Monseigneur Prévost pourrait faire l'affaire, et c'est vrai qu'il s'y attelle, quoi. Voilà, avec parfois de la fermeté, parfois du dialogue. On sent que moi il m'a amusé pendant le jubilé parce que un côté mesquin aurait pu dire qu'il fait de la politique.
0: Ouais.
1: Et puis un côté profondément plus intelligent se dit waouh, il est capable de parler à tous. Puisque dans le jubilé, il a accueilli des gens qui ne disent pas la même chose dans l'Église, quoi. Mais voilà, ils considèrent qu'ils font partie de l'Église et donc ils les accueillent. Et je trouve ça assez interpellant et questionnant, voilà, sur moi. Je suis chrétien, je suis parti de l'Église. Il y a donc des gens dans l'Église qui m'exaspèrent pour telle ou telle raison. Voilà, qu'est-ce que je fais de cette exaspération? Est-ce que j'accueille? Est-ce que j'ose aussi parler avec eux? Pas juste les fuir poliment. Mais voilà, je trouve ça assez inspirant dans cette dynamique qu'il avait sur l'unité de l'Église pour ne pas diviser le royaume. Il dit ça à un moment donné, c'est quand même fort.
0: Et vous, quelles sont les paroles du pape qui vous inspirent? Rejoignez-nous au 01 56 56 44 00. C'est Florence qui est avec nous. Florence de Versailles, bonsoir.
2: Oui, bonjour Marie-Laïla, bonjour Monsieur Joseph, je crois.
1: Oui.
2: Voilà, moi j'ai un message qui m'a profondément touchée. C'est un message d'espérance et de simplicité du pape Léon XIV. Il a dit au balcon le soir du 8 mai 2025, « Je voudrais prier avec vous, prions ensemble pour cette nouvelle mission, pour toute l'Église, pour la paix dans le monde. » Alors combien j'étais heureuse, parce que moi je suis une priante, que le Seigneur m'a montré ce chemin-là très jeune. Et voilà, je viens vous dire aussi heureuse, j'ai appris par Radio Notre-Dame qu'il allait venir, je crois, fin septembre à Paris. Quelle joie de le trouver, ce pape, et combien il a l'intelligence du cœur. Et j'espère en ce pape que nous retrouvions la paix et que nous soyons tous heureux à travers tous les peuples. Prions pour lui, pour le pape Léon XIV.
0: Merci beaucoup, Florence.
2: Oui, je suis heureuse. Et ce dont je suis heureuse, c'est qu'il a la continuité du pape François, que j'aimais beaucoup, parce que le pape François, c'est un priant, c'est un homme libre, et lui aussi, je l'aimais beaucoup. Mmh. Et je compte beaucoup, beaucoup sur le pape Léon XIV pour qu'il apporte à travers tous les peuples la paix, justement. La paix dans le monde, la paix partout, qu'on retire toutes ces guerres complètement idiotes, et voilà, et que nous soyons heureux les uns et les autres pour porter l'amour du Christ partout.
0: Merci beaucoup, Florence. Oui, la prière que vous évoquiez également, Joseph Chalier, notamment avec le pape François qui demandait à ce qu'on prie pour lui.
1: Ah ben, tout le temps. François demandait tout le temps la prière. C'est impressionnant. Vraiment, tous ceux qui l'ont rencontré me l'ont dit. Voilà, il m'a demandé de prier pour lui. Moi, je l'ai rencontré plusieurs fois et chaque fois, pareil. Voilà, une espèce de. La dernière fois que je l'ai rencontré, c'était 3 mois avant sa mort. J'ai eu la chance de le rencontrer. Et, voilà, il n'était pas en grande santé, hein, en grande forme, ni très doux, ni. Enfin, voilà, on sentait qu'il était un peu travaillé par la maladie et mourant, quoi. Voilà. Et je lui ai dit, je lui salue la main, je le regarderai dans les yeux, je lui dis je prie pour vous et pour les évêques. Sous-entendu, merci. Enfin non, d'ailleurs, je lui ai dit merci. Merci pour votre ministère. Voilà, un peu, merci, au revoir, quoi. Enfin, merci, enfin voilà, vous m'avez aidé et je prie pour vous et pour les évêques. Et donc, cet homme âgé, fatigué, où on sentait qu'il faisait le job parce que il est là, quoi, mais il avait moins la présence d'esprit qu'un an avant où je l'avais vu et que plusieurs années encore avant. Et là, il s'est réveillé d'un coup. Enfin, réveillé, oui, c'est pas qu'il dormait avant, mais il s'est ravivé. Mmh. Voilà, il s'est ravivé, il m'a tordu la main quasiment. Voilà, j'ai trouvé ça touchant. Je me dis, waouh, la prière a une importance pour lui. Il voyait le ministère pétrinien donc de Saint-Pierre, donc du pape, comme un combat spirituel face à Satan. Et donc, c'est pour ça qu'il demandait aussi la prière souvent à beaucoup de gens. Quoi. Léon XIV prie, évidemment. On va dire, voilà, on est surpris que des papes prient. Non, mais, gloire à Dieu, heureusement que des papes prient. Est-ce que nous prions en tant que chrétiens? Mais oui, il prie. Alors, c'est marrant parce qu'il prie comme un. Léon XIV, visiblement, de ce qu'on découvre un peu sur lui, il prie comme un religieux. Voilà. Donc, il y a vraiment là, quelque chose de Il se lève plutôt tôt, il prie pendant 2-3 heures dans son coin. Et lorsque j'ai appris, et je trouve ça assez beau, c'est qu'a priori, en fait, il est. Pour l'instant, il ne fait pas forcément la messe toujours au même endroit, dans sa chapelle privée ou à Sainte-Marthe. En fait, il s'invite dans des paroisses de Rome. Voilà. Donc, là, il chope une messe entre 7h et 9h. Quoi. C'est, à Rome, il y a des messes à peu près tout le temps. Hein. Et en fait, je trouve ça très, très beau parce que ça dit quelque chose du pasteur qu'il est, et en fait du missionnaire qu'il reste. Voilà. Brigitte disait tout à l'heure, ou Cécile, je ne sais plus, disait tout à l'heure voilà, que ça l'avait rassuré que ce pape américain ait fait 20 ans de terrain, il continue un peu à avoir du terrain comme ça, de la même manière qu'il mange beaucoup voilà, avec des gens de sa garde rapprochée, mais aussi voilà, qu'il fait à manger lui-même, des choses comme ça. Il joue à des jeux vidéo quasiment tous les après-midi avec son frère. C'est quand même extraordinaire. Il joue un jour. Moi, je ne connais absolument rien en jeu vidéo, donc je ne sais pas lequel c'est le jeu. Je pense que c'est un jeu très bien. Mais il a son frère au téléphone tous les jours, voilà, qui le soutient, j'imagine, très simplement, très fraternellement. Mais aussi, ils font un peu de jeux vidéo ensemble. Moi, je trouve ça extraordinaire. Donc, il y a à la fois ce côté, ce qu'il prêche, là, ce qu'il a prêché au continent africain, prière et. Contemplation et action, en fait, il le vit. Il a des journées de fou, il travaille beaucoup, et en même temps, il prie beaucoup. Enfin voilà, et en même temps, il se repose aussi. Enfin voilà, je trouve que c'est assez intéressant comme de savoir qu'il se lève le matin, qu'il prie tout seul très longuement, puis qu'ensuite il va prier avec d'autres en communauté. Voilà, c'est en ça que je dis qu'il est religieux. Il y a une espèce de. Ensuite, il fait une pause. Les religieux, ils font des pauses. C'est comme ça qu'ils tiennent. Vous connaissez la blague, non? C'est les moines qui disent ça. Un moine se lève tous les jours à 5 heures, deux fois par jour. Voilà. C'est-à-dire qu'on travaille, on se lève tôt, on travaille, et donc on fait une sieste et on se relève. Et il y a un peu de ça chez Léon XIV dans sa manière de faire. Je trouve ça assez, assez inspirant.
0: C'est, vos paroles et vos interventions sont toutes inspirantes ce soir. Merci beaucoup, Florence. 01 56 56 44 00 pour nous rejoindre. On va prendre Paloma juste avant 22h. Bonsoir, Paloma.
3: Bon, ben écoutez, bonsoir. Vous m'entendez bien, là, ça
0: va ? Oui, bonsoir, Paloma. Oui,
1: bonsoir.
3: Voilà. Eh ben écoutez, je suis très touchée par tout ce que j'entends depuis que j'ai pris votre émission. Il se trouve que je rentre du Brésil, donc un des continents sud-américains là, de notre pape. Donc, enfin bref, Pérou, Brésil, et de l'autre côté, c'est les États-Unis. Mm-hmm. Et donc, voilà. Et puis, ben, je suis ravie de faire la connaissance de ce monsieur Joseph Chalier, parce qu'on a un point commun de faire la collection des phrases de vie. Donc, voilà. Et donc, je bois vos paroles. Je pourrais en signer tout plein. Merci aussi, Marie-Layla, pour... le superbe travail que vous faites. Alors, moi, la citation que j'ai lue ce matin, dans un journal de notre collègue KTO, donc c'est sur l'importance de la lecture de romans et de poèmes. Donc, il a écrit une lettre très chaleureuse et personnelle à KTO. Et donc, je vous lis la phrase, enfin, il y en a deux.
0: Mais oui, volontiers.
3: Alors, souvent dans l'ennui des vacances, je précise l'ennui parce que ma correspondante qui m'a prise au téléphone, elle avait entendu la nuit. Mais enfin, ils ont pu s'ennuyer pendant la nuit. Bref, donc, en tout cas, il écrit. Souvent, dans l'ennui des vacances, dans la chaleur et la solitude de certains quartiers déserts, trouver un bon livre à lire devient une oasis qui nous éloigne d'autres choix qui ne nous feraient pas du bien. Mmh. Il y a aussi les moments de fatigue, de colère, de déception, d'échec. Et lorsque nous ne parvenons pas, même dans la prière, malgré ce qu'on vient de dire, ça c'est moi qui le rajoute, à trouver la tranquillité de l'âme, un bon livre nous aide à traverser la tempête jusqu'à ce que nous retrouvions un peu de sérénité. Et ben moi, cette phrase, je suis une grande lectrice, je lis plein de choses et je fais mon miel de plein de choses, d'où mes citations. Et ça m'a énormément touchée, enfin c'est tombé pile poil ce matin, je ne savais pas qu'il y aurait cette émission après. Et ce qui me touche beaucoup, c'est qu'il y a pile poil un an, j'étais à Boulogne, alors que je ne me trompe pas, à Boulogne-sur-Mer, chez ma sœur. Mmh. Et on sortait du film Conclave, où je l'avais invité. Donc moi, je le voyais pour la deuxième fois, et puis ça me faisait plaisir de le voir avec elle, ça faisait du sens. Et patatras, en sortant dans la voiture, qu'est-ce qu'on voit ? La fumée blanche. Et ben voilà, donc il y a pile un an, et moi j'étais très naïve, je pensais qu'on allait savoir tout de suite, je m'en ai attendu, je sais pas, 2 ou 3 heures avant de savoir qui c'était ce fameux pape. Et ce qui m'a énormément touchée, ben ça a été dit un petit peu précédemment, c'est un peu ce que j'appelle moi son non-verbal. Enfin, oui. J'ai eu des giboulées dans les yeux, comme lui, il a eu des giboulées très délicates dans les yeux, c'est-à-dire qu'il a adressé un message de paix au monde entier. Mmh. Et ça m'a vraiment rejointe dans un rêve. Alors, restez bien assis, moi je rêverais d'être pape. Pourquoi ? Pas pour avoir une grande robe blanche et des chaussures rouges ou vertes ou je sais pas de quelle couleur.
1: Bon, ça vous pouvez l'acheter dans un déguisement.
3: Oui, non, je sais, je travaille aussi avec le clown. Mais non, et ce que je voulais dire, c'est que pour tout être humain sur la Terre est l'occasion d'entendre une fois dans sa vie, veux-tu être mon ami, dit de la part du bon Dieu. Oui. Et ça, je trouve ça. Enfin, il me semble que c'est lui qui a le plus d'audience dans le monde entier, ce pape. Et voilà. Et j'ai même un rêve.
0: Parole forte. Oui, désolée Paloma, mais nous devons malheureusement vous laisser de... je vous laisserai réagir après Joseph, parce que le libraire, je crois, a beaucoup de choses à dire. Un grand merci Paloma d'avoir été avec nous, un grand merci à vous tous pour votre écoute et votre participation. 01 56 56 44 00 pour nous rejoindre, ne tardez pas à le faire. Nous sommes ensemble jusqu'à 22h30, on se retrouve après une courte pause, à tout de suite.

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1: Il est 22h, merci d'être avec nous sur RCF Notre-Dame. Ce soir, nous revenons sur le premier anniversaire du pontificat du pape Léon et de ce que vous retenez de cette première année. Quels sont ces gestes, ces paroles qui vous ont marqué? Venez en parler au 01 56 56 44 00. Nous avons avec nous Joseph Chalier qui publie « C'est Léon qui l'a dit, une parole de Léon XIV » chaque jour aux éditions de l'Emmanuel. Vous pouvez donc nous rejoindre au 01 56 56 44 00. On

0: Le pape était élu il y a tout juste un an. On en parle ce soir. On revient sur sa première année de pontificat. Qu'est-ce qui vous a marqué? Quelles sont ces paroles qui vous ont tout particulièrement touché? 01 56 56 44 00 pour nous rejoindre. C'est Ahmed qui est avec nous. Bonsoir,
1: oui.
0: Ahmed.
1: Oui, bonsoir Marie-Léla et bonsoir Monsieur Joseph.
2: Bonsoir Ahmed.
1: Bonsoir. Alors moi, je risque d'être un petit peu à côté, mais pas tout à fait. Mm-hmm. J'ai pas retenu une parole en particulier, parce que je pense que toutes les paroles d'un pape, quel qu'il soit, depuis que le pape, tous les papes successifs, ce sont des paroles de paix, de charité, de bonté, d'amour, de fraternité. Donc on ne peut pas s'attendre à, maintenant, après, le choix du vocabulaire. De toute façon, le résultat, si, l'objectif est toujours le même. Mm-hmm. Donc, on peut être marqué par une parole, par une, mais elles sont toutes formidables, en fait. Mais moi, ce que je voudrais savoir, c'est pour ça que je dis un peu parallèle à votre question, à votre thème, c'est est-ce que, depuis que tous les papes se sont succédés, est-ce que les paroles des papes ont fait plus de bien que la prière?
0: Très bonne question.
2: Que la prière de qui?
1: La prière du pape. Pour
0: les paroles.
1: Le pape se remet à Dieu pour que les hommes soient devenus sages, deviennent sages plutôt. Mm-hmm. Est-ce que la parole est plus importante ou la prière est plus importante?
2: Mm-hmm. Moi, j'aurais envie de... Merci de la question, Amel. Moi, je

0: J'avoue, enfin, j'ai une réponse un peu cash direct, mais en fait, il me semble que dans la foi chrétienne, dès qu'on pose une question avec ou, on va pas trouver toute la richesse de la réponse. La foi chrétienne, elle, c'est ET, et Jésus, il est homme et Dieu. Oui, enfin, c'est toujours comme ça, quoi. Prière ou parole, c'est un éternel. Débat, c'est une éternelle question. C'est comme vous dites, voilà, c'est les paroles du pape. Ils ont toujours dit la même chose. Ce qui n'est pas totalement ferré non plus. Hein, demandez à les papes Borgia ce qu'ils disaient. Je ne suis pas sûr qu'ils prêchaient la paix. Mais oui, il y a quelque chose de prière ou action. Non, en fait, c'est prière et action. C'est évident. C'est parole. Le pape Léon prie. Le pape Léon fait prier. Le pape Léon parle. Le pape Léon fait de la diplomatie. Le pape Léon nomme des évêques. Le pape Léon. Change le droit canon, là, il a changé 2-3 trucs du droit canon, le pape Léon dirige, voilà, il fait tous ces travaux-là, donc il travaille, et oui, évidemment qu'il prie.
1: Mais, excusez-moi, est-ce que les papes successifs, hein, quels qu'ils soient, mm-hmm. Bon, c'est une fonction spirituelle et donc de la religion chrétienne, en particulier catholique, mais est-ce que les paroles du pape ont fait changer quelque chose dans les problèmes des hommes sur la Terre.
0: Mmh. Ben, c'est une bonne question. Mais j'ai envie de dire, enfin, j'ai envie de répondre encore deux autres choses. Un, c'est peut-être une question que vous pourrez poser au bon Dieu quand vous arrivez au ciel.
1: Ah, ben ça, je ne manquerai pas.
0: Voilà. Et je vous souhaite de pouvoir lui poser. Et deux, ben, en fait, ce n'est pas la question du pape, c'est est-ce que votre action à vous amène, mmh. est-ce que votre prière, est-ce que votre parole porte du poids ? C'est vrai que c'est. Il y a un côté mystère. Parfois, on a quand même des petits bouts. Dans un de mes livres, Joyeux Miracle, désolé si je fais de l'autopromo, mais voilà. Dans un de mes livres, Joyeux Miracle, justement, je reviens sur ça, sur ces bouts de trucs qui nous arrivent en tant que chrétiens. Mais je pense vraiment, on n'a pas besoin d'être pape, ni un saint, ni hyper grand saint, juste un baptisé qui vit l'évangile et il se passe des choses. Je dis une phrase, il se passe quelque chose. Je pose un acte de charité et il se passe quelque chose. Et parfois, on ne le voit pas. Parfois, on ne voit rien. Et puis, parfois, il se passe quelque chose. Et puis nos yeux aveugles fait qu'on ne voit pas trop. Et dans juste ce livre, Joyeux Miracle, je voulais revenir là-dessus, en mode, mais j'ai récolté des dizaines et des dizaines d'histoires de gens qui disent une parole, et là, d'un coup, la vie de quelqu'un est basculée. Donc je me dis que si ça arrive à des baptisés, le pape Léon XIV devant être baptisé, je pense que ça lui arrive. Mais ça lui arrive par la grâce du baptême. Ça lui arrive, évidemment, peut-être par sa fonction pontificale, ça, vous avez plein de gens qui disent qu'ils ont lu un texte, voilà. Après, en termes de... Moi, je vais vous dire juste une autre point de vue très plutôt terre-à-terre. Le pape, quel qu'il soit, est l'un des meilleurs vendeurs dans l'édition française. On le cite jamais. Parce que, voilà, il n'a pas de concours, j'en sais rien. Mais le pape Léon XIV, le pape François Ier, Léon XIV, c'est encore trop tôt pour le dire, mais le pape François, dès qu'il sortait un livre, c'était entre 100 et 300 000 exemplaires. C'est-à-dire que c'est autant que Marc Lévy, quoi. Oui. Donc, en fait, après, ça veut dire qu'il fait réfléchir des gens. Il met en action, il met en mouvement, croyant ou non, de différentes obédiences chrétiennes, de différentes traditions chrétiennes, mm-hmm. de différentes chapelles. Et on est fortis pour se faire la guerre des chapelles. N'empêche qu'on lit un peu ce que dit un pape. Ça, c'est nouveau. Mais c'est vrai que le poids d'un pape, voilà, hein, combien de divisions auraient dit certains.
1: Excusez-moi, vous m'entendez ?
0: Oui, tout à fait.
1: Oui, pour finir. Hein. Est-ce que, par exemple, un pape est invité lorsqu'il y a des négociations pour deux pays qui sont en conflit, est-ce que le pape en a demandé son avis ?
0: À ma connaissance, pas forcément, mais par exemple, le poids d'un pape, il peut être différent. Il peut agir sur la scène internationale. Plusieurs papes ont agi sur la scène internationale et continueront d'agir. Parce qu'ils peuvent être des lieux un peu neutres ou des lieux d'autorité. Après, souvent, il faut quand même entre 20 et 30 ans pour que les secrets de la diplomatie sortent. Donc concrètement, par exemple, on sait à peu près aujourd'hui, vous pouvez chercher ça, hein, ça c'est assez facile, il y a de la documentation là-dessus. On sait à peu près l'activité diplomatique de Jean-Paul II, on sait à peu près ce qu'il a pu faire sous la guerre froide. On sait, sur certains papes, on voit très bien, parce qu'en fait, il y a des actions qui sont faites un peu en secret, et puis quelques années après, quelques décennies après, c'est révélé. Mais je donnerai un exemple, par exemple... les papes sont très liés à une communauté qui s'appelle la communauté San Adigio en Italie, mm-hmm. qui travaille vraiment à la paix et qui sont capables de mettre autour de la table des gens de différentes

0: 06 56 44 00. C'est Christina qui nous rejoint. Christina de Bourgogne. Bonsoir.
1: Bonsoir. Dites, je vous appelle parce qu'il y a beaucoup de choses qui sont faites pas par hasard. Il est né, il est élu au mois de mai, mois de Marie. Donc, déjà, c'est une grâce. Il est né 8. 8, c'est un chiffre messianique. Oui, après, il a dit les paroles de Jésus. Chaque fois comme Jésus, il allait voir et raconte avec ses apôtres, il disait, la paix soit avec vous. C'est très bien. Et puis, vous voyez, nous, ça arrivons tous, je crois, à la fin du temps. Et puis, il se trouve qu'il y a beaucoup de choses qui arrivent. Les Juifs, ils croient que... à la fin du temps, il y aura comme Élie, il sera là. Élie est déjà là. Il est à Italie, au couvent Angeli et Sant'Argangeli. Il reçoit des stigmates chaque fois pour le Pâques. Il ne dit rien. Il a même photographié le visage de Jésus parce qu'il parlait avec les murs vides et puis les pleurait, il demandait mais pourquoi tu restes devant les murs vides et puis à qui tu parles? Elle disait je parle à Jésus. Ah tu parles à Jésus? Alors photographier les donne un appareil, il a fait flasher murs vides et deux images de Jésus, ils sont sortis. Il est blond aux yeux bleus. On me l'a envoyé cette photo par la Pologne et j'ai envoyé à mon évêque de Nevers. Et puis, je voulais vous dire que rien qui s'est fait par hasard. Nous arrivons à la fin du temps, tout ce qui se... Et puis, il est né à la fin que la guerre armistice. Et c'était magnifique. C'est parce que ça veut dire il parle de la paix. C'est première parole que la paix soit avec nous. Nous, on est bien assurés du coup. Qu'est-ce que vous pensez, vous, maintenant?
0: Merci beaucoup, Christina, pour votre témoignage ce soir. Il a été élu au mois de mai, mois de Marie. Et c'est vrai que c'est une belle entrée, on peut dire.
2: Oui, oui, je ne veux pas vous choquer, non, mais ce n'est pas, ça vous... pas ma... Enfin, voilà, moi, il aurait pu être élu un 14 juillet ou un 10 septembre. Pour moi, tout est grâce. Donc, mais tant mieux si vous faites des connexions avec le mois de Marie. Le mois de Marie, je ne suis pas très liturge, j'avoue. Donc, la résurrection, c'est tous les jours. Et Marie, je la prie tous les jours. Donc, voilà. Mais je n'avais pas fait de connexion. De fait, je trouve qu'il a un pontificat de la paix. Et il est élu un 8 mai. Ça, je trouve qu'il y a quelque chose, en tout cas, qui rappelle la célébration de la Seconde Guerre mondiale et la fin de la paix. Mm-hmm. Et la fin de la guerre. Voilà, donc il y a quelque chose là-dedans. Ensuite... moi, je trouve que c'est le job d'un pape, c'est pas de croire qu'il va nous apporter la paix. Quelqu'un disait tout à l'heure qu'il apporte la paix. C'est pas du tout lui qui apporte la paix. Hein. C'est un messager. Mm-hmm. Il est comme nous, chrétiens. C'est le Christ qui apporte la paix. C'est pas Élie, je sais pas trop dans quel sanctuaire, etc. C'est le Christ qui apporte la paix. C'est l'Évangile qu'il faut lire. C'est l'Évangile qui apporte la paix. C'est le Christ qui est la paix. Donc le pas se tromper de degré, hein, d'affection, d'attachement, etc. Un pape est juste vicaire du Christ. Donc il est serviteur du Christ, il est ministre du Christ, il sert le Christ. Il peut nous aider à comprendre ce que le Christ veut dire à son Église aujourd'hui. Mmh. Mais attention à mettre trop d'emphase ou trop à chercher un pouvoir extraordinaire sur le pape ou trop d'urticaire. À la fin du pontificat de François, il y a plein de gens qui damnaient le pape. Mais en fait, c'est juste un vicaire. Donc, si tu ne comprends pas ce que te dit le vicaire, pose-toi des questions. Mais lui, c'est juste un vicaire. Hein. Ce qu'il dit, c'est l'Évangile. Bon, peut-être qu'il prêche une partie de l'Évangile qui t'agace, mais ça, c'est normal. Tout dans l'Évangile... n'est pas sirupeux et il y a des choses qui peuvent nous agacer parce qu'il faut qu'on se convertisse. Donc c'est normal ça. Voilà. Jésus n'est pas un gentil gourou très sympathique qui prêche que des choses sympathiques. Il prêche la conversion quand même. Convertissez-vous et voilà, le royaume est proche quoi. Le royaume est proche et le royaume se construit. Le pape Léon a plusieurs phrases là-dessus d'ailleurs, c'est assez beau. Oui. Voilà, il nous prêche sur le royaume quoi. Il dit le royaume est là. Enfin, le royaume est là, non, mais le royaume arrive. Voilà. Donc le pape, quel qu'il soit, il est juste là pour... Il faut prier pour qu'ils y soient fidèles, parce que c'est une tâche lourde. Mais sa tâche, c'est de traduire en lien avec l'Esprit-Saint. Voilà, donc on peut prier beaucoup pour que l'Esprit-Saint l'inspire. Mais c'est de traduire l'Évangile et l'urgence de l'Évangile et de la doctrine sociale pour les temps d'aujourd'hui. Mm-hmm. C'est pour ça que tout,

0: ces paroles changent. Vous lisez un texte du pape il y a 2 siècles, mais vous perdez la foi catholique. Si vous n'avez pas fait un tout petit peu d'études de l'époque. Oui, mais je suis sincère, moi j'ai lu les conciles il y a 2 siècles. Oui, je comprends les protestants. Puis ensuite on fait des études, et puis ensuite on regarde, et puis ensuite on compare, et puis ah oui, d'accord, ok. En fait, il faut. Voilà, on parle dans un contexte. Le job d'un pape, c'est de vraiment de enfin, il y a plusieurs jobs, hein, mais sur la partie qui nous concerne là maintenant, c'est d'actualiser l'évangile, c'est de nous donner la ferveur de vivre aujourd'hui l'évangile, et le aujourd'hui étant en mouvement, et ben, on a besoin de quelqu'un pour un peu guider le navire.
1: Le royaume de Dieu n'est pas un objet, il est plutôt l'expression d'une action. C'est l'une de vos citations, voilà, Joseph Chalier, à retrouver au 27 août dans C'est Léon qui l'a dit, une parole de Léon, 14, chaque jour aux éditions de l'Emmanuel. Un grand merci Christina pour votre appel et merci. On va prendre pour terminer une dernière auditrice, c'est Valérie qui nous appelle pour la première fois. Valérie oui, qui est à ça. Bordeaux, bonsoir.
2: Oui, alors bonsoir Marie-Laïla, c'est ça votre prénom?
1: Oui, c'est ça, bonsoir Valérie.
2: Alors, je suis très réservée là, donc je fais un gros effort pour parler.
1: Eh bien merci beaucoup, merci pour cet effort et d'avoir osé nous appeler ce soir.
2: J'ai courage pour vaincre ma timidité. Mm-hmm. Alors moi, les deux phrases que j'ai retenues du pape, je crois que je les ai entendues sur CNews, parce que je regarde en quête d'esprit, d'Emeric Bourbet.
1: Oui.
2: Il a dit que les deux grands péchés pour lui, alors en arabe, péché, c'est haram. Mm-hmm. Et il a dit, j'aime beaucoup la culture arabe, j'espère que je ne suis pas hors cadre en disant ça, parce que Saint-Augustin, c'est quand même l'Algérie.
1: Oui.
2: Mm-hmm. Vous êtes d'accord?
1: Oui.
2: Oui, vous êtes binational? Non, même pas. Non, vous n'avez pas le droit de le dire. Enfin, qu'importe, j'aime beaucoup cette langue. Ma grand-mère parlait arabe. Donc, il ne faut pas que je... Ben voilà, c'est ça.
0: Les deux grands harams étaient...
1: Les deux grands péchés, oui.
2: Alors, c'est l'orgueil, selon Léon XIV. Mmh. Et le refus d'aider les pauvres. Alors ça m'a vraiment interpellée. Parce qu'il y a quelques personnes qu'on appelle en anglais les happy few, c'est-à-dire qu'ils ne se rendent pas compte, ils sont dans la fête, l'argent, ils ne se rendent pas compte. Même moi, quand j'étais très jeune, je faisais la fête, je ne m'en rendais pas compte. Voilà, le refus d'aider les pauvres, on pourrait même le traduire, parce que j'habite un quartier très bourgeois de Bordeaux, qui s'appelle Codéran. Il y a aussi le mépris des pauvres dans des vêtements... Il y a Saint-Vincent-de-Paul près de chez moi, j'étais étonnée parce qu'il y avait marqué « donner des vêtements en bon état ». Donc ça me paraissait étonnant. Et je suis un peu en colère, hein. Je ne suis pas du tout zen comme Léon XIV. Ça me met en colère. Et quand j'ai discuté un petit peu avec la dame de Saint-Vincent-de-Paul, elle a dit « on jette 30% des vêtements ». Et il y a une personne qui a dit « ils ne vont pas se plaindre, les pauvres. Donc, je me permettrai humblement de compléter la phrase « le refus d'aider les pauvres ». Il y a aussi le mépris des pauvres. Voilà, donc voilà, voilà ce que je voulais dire.
0: Merci.
2: Et que la paix aussi, puisqu'il est très paisible. Que la paix en arabe, c'est un polyglotte, donc je ne suis pas hors sujet finalement, c'est salam. Voilà, c'est tout ce que j'avais à dire.
1: Salam, oui, c'est vrai.
2: J'ai fait beaucoup d'efforts pour prendre la parole. Voilà.
1: Eh bien, on vous remercie vraiment, Valérie. Merci beaucoup d'avoir osé nous appeler ce soir et pour ce partage ce soir.
2: C'est très intéressant, l'homme qui parlait avant, il s'appelait comment?
1: C'est Joseph Chalier, notre invité ou...
2: Non, l'intervenant ou le... Enfin,
1: Ahmed Ahmed, peut-être.
2: C'est Ahmed qui a parlé juste avant moi?
1: Non, juste avant vous, c'était Christina. Alors c'est notre invité, c'est Joseph. Joseph Chalier qui est avec nous.
2: Qui a dit que c'était un simple vicaire.
1: Oui, c'est ça. Bah oui, c'est Joseph.
0: Oui, c'est moi. C'est votre vicaire de ce soir.
2: J'ai acheté votre livre, ça s'appelle Léon m'a dit.
1: C'est Léon qui l'a dit, une parole de Léon XIV. Eh bien, on va même vous l'envoyer, Valérie. On prendra vos coordonnées et puis comme ça, on vous fera... ce cadeau-là, puisque vous avez osé nous appeler ce soir, eh bien, on vous envoie.
2: Je suis promis de parler un peu arabe parce qu'ils étaient polyglottes, donc finalement, c'est pas hors sujet.
1: Merci beaucoup, merci Valérie pour votre appel ce soir. Beaucoup de choses encore une fois, Joseph.
0: J'ai envie de terminer avec une citation sur les pauvres, je peux.
1: Oui.
0: Parce que, enfin, je sais pas.
1: Il y a l'orgueil aussi. Je sais pas si vous aviez envie d'y revenir, mais.
0: En tout cas, oui, l'orgueil, enfin, c'est le péché par excellence. Donc là, mais Léon XIV ne pointe pas beaucoup encore l'orgueil. Donc c'est intéressant la citation que vous venez de dire, parce que moi, ça va me travailler. Ça m'a surpris. François l'a tout de suite ciblé en le balançant cordialement à la Curie deux semaines après son élection. Léon l'a pas beaucoup encore abordé. Je pense qu'il va le faire. Et il l'a un peu fait avec les présidents africains. Voilà. Mais par contre, la pauvreté et la paix, si vous faites même une recherche IA, il en parle tout le temps, tout le temps, tout le temps. C'est hallucinant. Ouais. Je termine avec une citation du 2 août qui voyez ça comme un encouragement aussi, Valérie, vis-à-vis des bourgeois ou des faux chrétiens. Mm-hmm. Il n'est pas possible d'oublier les pauvres si nous ne voulons pas sortir du courant vivant de l'Église. Je trouve ça extraordinaire, quand même. Alors, le courant vivant de l'Église qui jaillit de l'Évangile, etc., etc. Mais pour lui, moi, quand je l'ai lu, à un moment donné, je me suis dit, bon, en gros, il nous dit gentiment qu'on n'est pas obligé d'être dans l'Église, mais que si on veut être dans l'Église, il faut aimer les pauvres. Enfin, pour moi, j'ai pris ça comme ça. Voilà, je me dis, oula, bah dis donc, c'est cash.
1: C'est cash, et voilà, j'espère que vous nous entendez encore, Valérie, et que ces paroles vous inspire, vous tous qui nous écoutez. Il y a beaucoup de citations et on en aurait encore plein autour de la pauvreté. Elles sont à retrouver dans votre ouvrage, Joseph Chalier. C'est Léon qui l'a dit, une parole de Léon XIV chaque jour. Voilà, un an de pontificat et encore plein de belles choses à venir, on l'espère.
0: Bah oui,
1: visiter très prochainement.
0: A priori, il vient nous visiter en France. Voilà. Moi, j'ai envie de nous préparer à cela.
1: Oui.
0: On se réjouit des vérités qu'il a dit au continent africain. Est-ce qu'on est prêt à entendre les vérités qu'il va nous dire? Parce que s'il fait son job, et je prie pour ça, hein, sinon c'est dommage, quoi. Il va nous dire quelques vérités. Et chaque fois, on se dit, oui, alors c'est bon, il va nous dire ça, il va nous dire ça. En fait, on n'a pas tous les mêmes vérités. Enfin voilà, c'est normal, on n'a pas tous les mêmes urgences missionnaires qu'on voit. On voit des choses, puis il y a des choses qu'on ne voit pas, voire même qu'on refuse. Hein. On peut très facilement prendre pour de la politique ce qui est quelque chose de l'Évangile. Et s'il vient en France, ça va être un temps intéressant pour pouvoir se dire, qu'est-ce qu'il va nous dire, quoi ? En quoi il va nous réveiller ? Ça fait penser à une autre phrase de lui. La grâce n'élimine pas notre liberté, mais elle la réveille. Donc la grâce qui nous met en action, hein, qui nous réveille, ensuite c'est notre responsabilité individuelle de chrétien, là où on est, d'agir pour bâtir le royaume, ben, a priori le pape Léon XIV, s'il vient en France, va la réveiller pour nous Français, de manière spécifique, quoi. Puisque quand il voyage, ben, il vient en pasteur, d'un lieu, et il vient nous prêcher quelque chose sur ici et maintenant, quoi. Moi, j'ai hâte, j'avoue. Je suis pas du tout fou, et je suis pas du tout papophile. Donc, je sais pas hâte d'un événement festif, etc. Je suis complètement agoraphobe. Donc, non, mais c'est de se dire, il va nous dire quelque chose aux Français de manière un peu plus particulière. Ça serait un beau cadeau. Bon, s'il le fait pas, c'est pas grave. Et s'il le fait, gloire à Dieu.
1: Gloire à Dieu. Merci beaucoup, Joseph Chalier, d'avoir été avec nous. Merci à vous tous pour votre écoute. C'est Léon qui l'a dit, une parole de Léon XIV. Chaque jour, c'est paru aux éditions de l'Emmanuel. Un grand merci, Joseph, d'avoir été avec nous ce soir.
0: Avec joie.
1: Un grand merci à vous tous pour vos participations nombreuses, vos appels, votre fidélité. Un grand merci à toute l'équipe du soir pour la réalisation de l'émission. Karine, qui a accueilli tous vos appels, Denis à la préparation, Jean-Paul à la réalisation. Et on se retrouve, comme toujours, la semaine prochaine, dès jeudi. Et lundi, c'est Frédéric que vous retrouverez également à 21h. D'ici là, je vous souhaite une très bonne soirée, à notre écoute, et un très bon week-end.
3: Di dar seguito a quella stessa benedizione.
4: Permettez-moi de donner cette même bénédiction. Dieu aime tout le monde. Le mal ne prévaudra pas. Nous sommes tous dans les mains de Dieu.
3: Pertanto, senza paura, uniti,
4: sans peur, tous unis, main dans la main, avec Dieu et parmi nous, allons de l'avant. Nous sommes des disciples du Christ. Le Christ nous précède. Le monde a besoin de sa lumière.
3: L'humanité nécessite de lui comme il ponte pour être raggiunta.

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3: Bonjour chers auditeurs, bienvenue dans votre émission Église en Mayenne. Il fait beau aujourd'hui, mais je suis dans une cave à l'église Sainte-Thérèse. Et si je suis ici, c'est parce qu'il y a une équipe qui est autour de moi et qui s'agit dans cette cave parce qu'ils sont en train de remonter du matériel, de décorer l'église. Il y a une grande fête qui s'annonce pour demain, dimanche 26 avril à 10h30. Ce dont il s'agit plus précisément, c'est ce que nous allons apprendre aujourd'hui. J'ai donc à côté de moi le père Dieudonné Bambara, il y a André, il y a Valérie, il y a Anne-Marie, tous ceux qui forment donc, et je pense qu'il y en a d'autres qui n'ont pas pu être là, qui forment cette équipe qui a envie de nous préparer cette belle fête de demain. Je commence avec vous, père Dieudonné. D'abord, vous avez réagi à l'appel de l'évêque deux fois. La première fois, il vous a invité de joindre l'espace missionnaire à Mayenne. Et une deuxième fois, il a lancé cette idée de cette fête qui s'annonce donc pour demain. Est-ce que vous pouvez nous raconter de quoi il s'agit ?
4: Bon, donc, je suis le père Bambara, Dieudonné. Je suis dans l'espace missionnaire créé par l'évêque. Mais j'habite Villaines-la-Juhelle. Et je pense qu'en créant l'espace missionnaire, Monseigneur a vu la dynamique des églises d'Afrique et il voudrait que le Nord Mayenne soit aussi dynamique comme ces pays d'Afrique. Et nous revenons de Pomain et où on a été faire une session pour dynamiser même les chrétiens qui sont dans le nord Mayenne et puis même ceux qui sont venus un peu du sud Mayenne. Voilà.
3: Donc c'était l'espace missionnaire qui s'est réuni à Poma.
4: Oui, l'espace missionnaire qui s'est réuni avec Monseigneur.
3: Et vous pensez qu'il y a des chances que le Mayennais devienne comme les Africains?
4: Oh, c'est, disons, le même dynamisme, on espère. Voilà, il ne faut jamais désespérer.
3: Et qu'est-ce que vous diriez, d'où vient ce dynamisme des Africains?
4: Ben, je pense que c'est y a la prise de conscience, de l'éveil de la foi. Je pense qu'il y a surtout cela, et l'engagement de tout un chacun. Alors, quand tout le monde s'engage et puis ne se dérobe pas, je pense que tout peut aller très bien.
3: En parlant d'engagement, donc on revient à l'équipe qui est là aujourd'hui. Donc là, le Monseigneur Dupont a eu l'idée de cette journée autour du Burkina Faso. D'où venait cette idée et qu'est-ce qu'on va vivre?
4: Je pense qu'il y a des personnes bien appropriées pour relater la première rencontre qui a eu lieu avec des laïcs à la sortie d'une messe.
3: Et il désigne Valérie. Alors Valérie, racontez-nous.
5: Bonjour, je m'appelle Valérie, je suis une laïque. Je fréquentais la coutellerie, bon, à cause des frères africains, donc, notamment père Tewende, frère Ambroise et frère Omer. Et par hasard, une fois, en fait, je suis allée à Saint-Joseph. Et j'ai commencé à animer la messe à Saint-Joseph. Et au bout de deux ans, il n'y avait plus de célébration parce que les pères qui étaient à Saint-Joseph prenaient de l'âge. Et donc, je suis repartie à la coutellerie. Et quand j'ai vu le frère Omer, je lui ai expliqué ma déception. Et ça tombait bien. L'évêque était à la coutellerie, il m'a dit, ben voici, va exprimer ta déception auprès de l'évêque. Et donc c'est comme ça que j'ai échangé avec l'évêque et il m'a dit que lui, il avait eu une idée depuis longtemps en fait, de faire une messe, en fait, avec des communautés africaines. Et donc, je lui ai dit que ça tombait bien. Monsieur Berry André, qui est à côté, en fait, avait émis l'idée de rencontrer tous les Burkinabés de Mayenne, puisqu'on se voyait de, comme ça, de part et d'autre, en fait, mais on ne se connaissait pas, en fait, on est nombreux. Et on avait décidé, donc, avec Monsieur Berry et puis d'autres Burkinabés, de se rencontrer le 21 juin. Et je pense que moi, j'ai rencontré l'évêque en mai. Alors, je n'ai plus la date exacte. Hein, voilà. Et donc, j'ai profité donc, de cette rencontre pour en parler à M. Béret et puis au père Dieudonné aussi, que je connaissais depuis très longtemps, depuis que je suis arrivée en Mayenne. Et c'est comme ça voilà, que l'idée a germé. Et il y a eu l'association et puis la journée de demain va se réaliser.
3: Alors, Valérie, vous êtes du Burkina Faso ?
5: Je suis burkinabé. Voilà, je suis native du Burkina.
3: Et vous êtes depuis combien de temps en Mayenne ?
5: Alors, en France depuis 2000 et en Mayenne depuis 2010.
3: Et donc, cette association dont vous parlez, c'est une association qui réunit des Burkinabés ?
5: Alors, c'est une association de Burkinabés qui vit en Mayenne. Alors ça, par contre, c'est M. Béré qui pourra mieux expliquer. Parce que chaque épi est la présidente. Donc, chacun, voilà, a son... On fait partie de l'association.
3: D'accord.
5: Effectivement, avec Père Dieudonné, mais voilà, c'est donc Madame Le Chouga qui est la présidente de l'association et Monsieur Béret aussi, qui font partie de voilà, qui ont eu l'initiative de la création de cette association, ben, qui est une belle idée parce que, comme je vous dis, les Burkinabés, nous sommes nombreux, mais chacun est dans son coin, donc ça permet effectivement de se retrouver, de se rassembler. Et c'est une belle initiative par rapport à, ben, c'est un honneur que l'évêque nous fait, que nous soyons les premiers à être à l'honneur de ce type d'événement, puisque si j'ai bien compris l'idée de l'évêque, si ça se passe bien, ben ça sera, nous serons les premiers à mettre ça en place, et puis ça sera après d'autres communautés africaines, et donc il y aura des journées, une journée africaine pendant laquelle l'évêque va participer et célébrer la messe.
3: Quelle belle idée! Alors, puisqu'on parle de cette association, Anne-Marie, vous êtes la présidente?
6: Oui, je m'appelle Anne-Marie et je suis la présidente, toute jeune présidente, parce que l'association est créée il n'y a pas longtemps. Voilà, et on essaie de préparer cette fête qui va nous consolider les liens, qui va nous permettre aussi de préparer d'autres événements dans l'avenir.
3: J'ai regardé sur le site du diocèse pour avoir quelques informations sur cette journée. Et chers auditeurs, vous pouvez trouver des renseignements sur le site et aussi sur le Burkina Faso. Et j'ai retenu surtout trois thèmes: prière, rencontre et partage. Est-ce que vous pouvez nous dire en quoi va consister la prière, la rencontre et le partage demain?
6: La prière, c'est pour la paix dans le Sahel, dans les pays du Sahel et principalement au Burkina. Et donc, depuis quelques années, nous avons une partie du Sahel qui est occupée par les djihadistes. Et donc, il y a beaucoup de désespérance, il y a beaucoup de dispersion dans les populations. Donc, la prière va porter sur ça. Et donc, le repas, ça va nous permettre aussi de nous connaître, de discuter et de resserrer les liens entre les Burkinabés avec d'autres communautés africaines qui sont sur Laval. Voilà, et ça peut ouvrir des portes pour d'autres événements rassembleurs. Et voilà, et avec les Mayennais, bien sûr.
3: Donc tout le monde peut venir, je peux venir demain aussi.
6: Bien sûr, c'est encore mieux si tout le monde était là, qu'on ne soit pas entre nous, que ça soit vraiment un partage, parce que l'évêque nous a fait cet honneur. Et aussi, on est en Mayenne, on est dans une paroisse, et les paroissiens sont les bienvenus. Et on doit partager, même en tant que Burkinabé, on est français aussi, et on est content de partager cette journée avec tout le monde.
3: Donc, il y a la prière, ça va être la messe. Après, partage, c'est surtout aussi un repas. Et il y aura une conférence pour partager les informations sur le Burkina Faso.
6: En effet, on a invité aussi des responsables d'associations. notamment Solibam, qui est une association qui travaille avec un village au Burkina. Il y a Laval Garango, qui est une, presque une institution hein, à Laval, qui travaille avec le Burkina. Et puis, il y a le Haut Conseil aussi des Burkinabés. Donc, toutes ces personnes sont friandes d'informations parce que depuis les événements dramatiques, ils ne peuvent plus se déplacer sur le terrain. Donc, on est tous à l'affût des informations et de savoir comment on va préparer le présent et puis l'avenir, la continuité des activités associatives auprès des populations burkinabées.
3: Et donc, après le partage, c'est aussi un partage, une rencontre dans le partage avec les personnes venues de l'extérieur qui ne connaissent pas encore l'Afrique, le Burkina Faso, les traditions, les coutumes, parce qu'on aura l'occasion de partager le repas avec vous, avec des plats typiques.
6: Tout à fait. On a mis à l'honneur les plats burkinabés. Et puis, on va faire quelques boissons aussi au Burkinabé. Et voilà, ça permet aux gens de savoir aussi, de s'ouvrir à d'autres mets culinaires et d'autres traditions. Et voilà, et puis on aura même un défilé de mode, parce qu'il y a une Burkinabé qui est couturière, qui nous fera le plaisir de présenter ses créations.
3: Donc, on va voir les beaux tissus. J'en ai déjà aperçu quelques-uns. C'est magnifique. Donc, les tissus sont fabriqués là-bas et c'est cousu ici en Mayenne.
6: Oui, c'est pas... Bon, elle était en Mayenne, mais aujourd'hui, elle est en Normandie. Mais elle nous rejoint parce qu'elle a vécu aussi en Mayenne, à Renazé. Donc, elle nous rejoint pour cet événement et voilà.
3: Donc, on aura l'art, la nourriture et des informations. Et qui va donner la conférence?
6: La conférence sera animée par un Burkinabé qui est docteur, qui est enseignant-chercheur, donc le docteur Anissé. Et il est de Tours. Il a fait une thèse, sa thèse doctorale sur la sécurité dans le Sahel. Donc, il viendra nous présenter succinctement la situation. Et cette présentation, on l'a voulu pour rassurer les uns et les autres et permettre aussi à quelqu'un qui est impartial, c'est pas un politique, c'est un scientifique, de venir exposer avec des écrits et des choses concrètes, de vous venir expliquer aux gens ce qui se passe dans le Sahel.

0: Et j'ai entendu plusieurs remarques du côté droit. André qui est là. Bonjour André. Alors, vous êtes aussi dans l'association. Quel est votre rôle dans la préparation de cette fête?
1: Ben, en fait, moi, j'ai été un peu un facilitateur parce que, bon, depuis longtemps, la communauté burkinabé n'était pas organisée en association, mais on avait une organisation informelle. Ils étaient souvent sollicités pour rassembler, pour souvent même certaines rencontres que je faisais chez moi. Et c'est lors de la dernière rencontre chez moi que on a eu le message de l'évêque qui nous invitait à co-organiser un événement sur le thème que nous aurons choisi. Et c'est ainsi que cette journée du 26 a été initiée.
0: Et c'est quel thème que vous avez choisi alors?
1: Ben, disons que y a le côté œcuménique que l'évêque nous a proposé, et nous aussi on a proposé que vu la situation au Burkina Faso, qu'on puisse que cet aspect soit aussi évoqué. D'où les thèmes journée pour la paix au Burkina Faso et au Sahel et en Afrique, pardon.
0: Et vous, André, alors vous êtes aussi de Burkina Faso et ça fait combien de temps que vous êtes ici?
1: Alors, je suis du Burkina Faso. Ça fait longtemps que je suis en France. J'ai fait mes études en France, à Rennes, où j'ai rencontré mon épouse qui est de la Mayenne. Et j'étais retourné, j'ai fait une vingtaine d'années en Afrique. Et à cause de certains événements là-bas, en Côte d'Ivoire, on est revenu ici, à Mayenne, s'installer à Mayenne. Et depuis 2003, je suis mayennais à 100% presque.
0: Et qu'est-ce que vous espérez vivre demain? Qu'est-ce qui doit se passer pour qu'à la fin vous dites « cette journée a été une réussite » ?
1: Alors pour nous, c'est vraiment le partage. Si les Mayennais qui ne connaissent pas le Burkina Faso viennent et le sortent dire « ah, j'ai vu la culture burkinabé, j'ai eu des informations sur la situation au Burkina », alors nous aurons dit que la journée est réussie.
0: Et qu'est-ce que vous voudriez que les personnes sachent sur le Burkina?
2: Que le Burkina, c'est un pays de paix. Et c'est un pays hautement catholique aussi, malgré la proportion importante de musulmans. Et que les gens sont là pour vraiment essayer de vivre dans la simplicité, dans le partage. Et les Burkinabés sont très ouverts. Et le Burkina est un pays d'accueil aussi. Et donc, c'est ce qu'on aimerait que les gens sachent. Et que, quel que soit ce qui se passe au niveau politique, les Burkinabés restent ouverts et restent accueillants.
0: J'imagine qu'il va y avoir aussi une belle animation du côté musical pendant la messe, non?
1: Oui, effectivement. Bon, là, c'est le père Dieudonné.
0: Le père qui va nous en parler. Alors, la musique.
3: Père. Oh, je pense que c'est tous. Hein. Tous participeront à l'animation de la messe de demain. Et même avec les paroissiens. Et de telle sorte que nous avons partagé les rôles et les paroissiens participent comme le groupe et burkinabé.
0: D'accord.
3: Oui.
0: Donc il y aura un groupe burkinabé qui va peut-être animer des musiques un peu typiques?
3: Si, il y a la chorale qui est là. Disons, on a essayé de former une chorale pour la circonstance. Et puis, bon, j'espère qu'après, tout ira bien.
0: Dans les préparations que vous avez faites, vous avez commencé quand à préparer cette fête? Ça fait longtemps déjà que vous êtes en train de réaliser ce projet?
2: Oui, depuis que le lien a été fait avec Valérie, on a commencé tout de suite à créer l'association et à faire des commissions, cuisine, commission, organisation, à créer le bureau et voilà. Jusqu'à aujourd'hui et demain, ça sera la finalité.
0: Donc, vraiment une très grande fête. Et vous attendez combien de personnes?
2: On aimerait avoir une centaine de personnes ou plus, au minimum 100 personnes.
0: Donc vous dites qu'il y a déjà les personnes de l'association, mais il y a aussi des gens qui vont venir d'autres départements ?
2: D'autres départements, Rennes, des départements limitrophes, l'Ille-et-Vilaine, et Angers, voilà, Le Mans. Et surtout, je crois que les paroissiens aussi vont participer parce qu'ils ont été invités par le prêtre de la paroisse à participer. Et donc, il y a certains qui vont ramener de la nourriture, des plats aussi pour partager ça avec nous.
0: Dieudonné a dit qu'il y a l'espace missionnaire et que l'évêque aurait aimé qu'on apprenne un peu à vivre notre foi, à apprendre d'être un peu plus enthousiaste, peut-être vivant, en vous voyant. Et qu'est-ce que vous pensez, comment voyez-vous l'Église en France, ou notamment en Mayenne, en comparaison? Quelles sont les différences? Comment est-ce que vous vous êtes senti dans une messe française en comparé avec la Burkina Faso?
2: Je ne peux pas comparer ces deux façons de faire, mais je pense que l'essentiel, c'est la ferveur des gens quand ils prient. Et je vois que les églises sont pleines, hein, parce qu'il y a plusieurs communautés, il n'y a pas que les Français. Et je crois que c'est la mixité et puis l'ouverture qui fait vivre l'Église. Parce que l'Église, c'est une famille. Ce n'est pas un pays ou un groupe de personnes. L'Église, c'est tous ceux qui ont la foi et qui ont choisi de célébrer ça à travers l'Église catholique.
0: Et qu'est-ce que vous pensez, vous qui êtes là, d'où peut venir cette ferveur dans la foi qui nous manque peut-être quelquefois dans nos célébrations ou même dans notre vie? Si j'ai l'impression que ma foi est un peu terne, qu'est-ce que je peux faire? D'où est-ce qu'on peut tenir ça?
3: Je pense que c'est un problème plutôt personnel, hein, je dirais. Parce que si tu as été baptisé, maintenant à toi de voir comment tu vas pratiquer ta foi. Bon, quand tu veux, mais on ne peut pas t'obliger. C'est un engagement personnel. Et puis, ça dépend. On peut mettre en veille sa foi et après, on ressuscite cette foi. Voilà.
0: Peut-être justement, la prière, la rencontre et le partage, ça peut être des points, si j'essaye de les cultiver, ça peut peut-être avoir un effet sur ma foi.
2: Je pense le partage. Le oui. Partage surtout, parce que quand on regarde le message christique, c'est ça. C'est l'accueil et le partage. Je crois que si on met ça au centre de nos vies, et chaque matin quand on se lève, on voit le soleil et qu'on se dit, y en a qui ne le voient pas, ou il y en a qui sont à l'hôpital ou ailleurs, c'est une prière. Et ça nous permet aussi d'avancer, et d'avancer vers les autres. Et parce qu'on est des êtres sociaux, et les gens, pour affermir sa foi, il faut aller voir l'autre pour pouvoir affermir sa foi. Parce que quand on est dans son trou et on ne regarde pas les autres, la moindre des choses qui nous arrivent, on croit que le ciel nous tombe sur la tête. Alors que quand on va vers les autres, je dirais dans ce cas-là que l'Afrique est un exemple. Parce qu'on vit avec les autres. Et ici aussi, je crois que c'est ce qu'on peut apporter à travers des événements comme celui de demain, que l'ouverture, c'est le premier message christique. Le Christ est venu, il est allé vers les gens et il a partagé. Il a partagé la parole, mais il a partagé la joie. Peut-être que nous, on n'a pas le don de parole, mais on a le don du partage.
0: Alors, une chose qui est très beau, c'est déjà que c'est un début. Et apparemment, l'évêque a dit que si ça marche, il peut y avoir une suite. Donc c'est un très beau mouvement qui va peut-être démarrer demain avec cette première fête. Donc est-ce que vous vous voyez bien organiser, mettre en place des telles célébrations par la suite?
2: Ah oui, avec plaisir. Mais c'est ça aussi la foi. Alors, quelle que soit la religion, c'est la foi, c'est de permettre des occasions pour que les gens se rencontrent et se découvrent. Donc, ce sera avec plaisir qu'on renouvellera cet événement.
0: En tout cas, je pense que nous pouvons remercier déjà Monseigneur Dubon d'avoir initié, d'avoir... Et peut-être aussi quand même l'Esprit Saint, s'il a permis que Valérie et Monseigneur se sont rencontrés à la Côtellerie au moment venu. Donc, il paraît que Dieu est déjà à l'œuvre. Et qu'il va certainement continuer à œuvrer demain et ouvrir des portes, permettre des rencontres et nous permettre d'élargir notre horizon. Parce que je pense que pour un missionnaire, c'est important hein, d'avoir un horizon un peu large, non?
3: Oui, je pense que ce que le missionnaire veut, c'est de pouvoir, comme dit le Christ, il veut rassembler les brebis dans le bercail. Alors donc... on est là, on appelle tout le monde, tout un chacun peut venir s'associer à la prière de demain et j'espère que ça va donner un élan pour la suite. Voilà.
0: Donc, nous allons voir, chers éditeurs, parce que demain, à 10h30, je vais me rendre à Sainte-Thérèse et je verrai qui va venir et peut-être que j'aurai la joie et l'occasion de parler avec les uns et les autres. Pour aujourd'hui, je veux remercier Anne-Marie, André et le Père Dieudonné, ainsi que Valérie qui a déjà dû partir. Et pour votre accueil, pour votre partage et pour tous les efforts que vous avez faits, j'ai déjà aperçu des tissus, des très belles choses. Je pense que ça va être une très, très belle journée. Merci d'avoir été là. Merci d'avoir partagé avec moi. Et puis alors, à demain.
2: Merci à vous de faire écho de tout ça. Et merci beaucoup.
3: Merci, Claudia.
1: Merci beaucoup.

0: 23h.
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2: Bienvenue sur Radio Présence, à l'écoute de la mêlée de l'info, avec trois invités pour débattre des sujets à la une de l'actualité nationale. Je salue Lucas Duval, membre du Parti radical de gauche, également membre de la LICRA, Pierre Esconet-Gox, ex-député de la Haute-Garonne, président du Modem 31, et Bruno Cyr, professeur agrégé en économie et gestion, ancien président de l'Université Toulouse-Capitole. Bienvenue à vous trois. Je vous appelais Pierre.
3: Oui, c'est ça.
2: Excusez-moi, c'est Laurent Esconet-Gox. Laurent Esconet-Gox, excusez-moi. Bienvenue à vous trois. Merci d'être au rendez-vous de la mêlée de l'info. La grosse actualité de la semaine, c'est le vote par les membres de la commission d'enquête parlementaire du rapport sur l'audiovisuel public rédigé par Charles Alloncle. Un vote très serré, 12 voix pour, 10 voix contre et 8 abstentions, mais un vote qui a pour conséquence la publication de ce rapport lundi prochain, le 4 mai, après plus de 6 mois de travaux, presque 70 auditions, parfois très tendues, et de nombreuses polémiques et controverses. Ce document de près de 400 pages, rédigé donc par le député UDR Charles Alloncle, rapporteur de la commission d'enquête, va bien être examiné et débattu au Parlement. Il contient plus de 80 recommandations en vue d'une réorganisation de l'ensemble du système de l'audiovisuel public, avec l'objectif de réaliser une économie globale d'un milliard d'euros. Comme on pouvait s'y attendre, l'annonce de sa publication a suscité des réactions contrastées. Pour résumer, elle a été globalement applaudie à droite, très critiquée à gauche, et elle a fait l'objet de réserves au centre. Pour votre part, est-ce que vous vous réjouissez que ce rapport soit rendu public, et qu'attendez-vous de son examen à l'Assemblée nationale, sachant qu'il va être étudié aussi par le gouvernement? Nous commençons donc avec Laurent Esconet-Gox. Alors vous connaissez bien ce sujet parce que vous avez été vous-même membre de commission parlementaire et vous avez travaillé sur le sujet de l'audiovisuel. Pas sur celui-ci, mais enfin, vous savez comment ça se passe.
3: Non, malheureusement. Je ne sais pas s'il faut se réjouir ou pas, en fait. La question, elle n'est pas sur est-ce qu'on se réjouit ou pas. La question de la publication du rapport, vu que j'ai cette expérience-là, se pose à chaque fin de commission d'enquête. J'ai participé en tant que député et vice-président à 3 commissions d'enquête. Et dont celle sur les ingérences étrangères, où il y a eu aussi cette question, est-ce qu'on publie ou pas le rapport?
2: Vous n'avez jamais été rapporteur vous-même?
3: Non, je n'ai pas été rapporteur que vice-président. Dans la réalité, en fait, de toute façon, pour l'avoir vécu, le rapport, il est publié. S'il n'est pas publié, de toute façon, celui qui l'a rapporté le fera fuiter. Oui. Et donc, il sera de nouveau public. Donc, en fait, c'est juste une question de méthode et d'administration de l'Assemblée qui va publier officiellement le rapport. S'il n'est pas publié, vous avez toutes les chances qu'il sortira dans la presse par une manière ou d'une autre. Et d'ailleurs, les fuites ont déjà largement eu lieu. Donc, voilà, c'est le côté académique de la chose. Dans tous les cas, on assiste quand même à une instrumentalisation de ces outils de l'Assemblée nationale, et notamment par des groupes parlementaires des extrêmes, si on peut les considérer comme ça. C'est la même chose pour les niches parlementaires, malheureusement. On est dans ce cas-là, avec le groupe UDR, une succursale du RN. Mais la publication, de toute façon, qu'elle soit une fuite ou la publication par l'Assemblée, c'est quand même une nécessité démocratique, quoi qu'il arrive. C'est une question de transparence. Puis ensuite aussi, parce que, pour l'avoir vécu, une commission d'enquête, c'est un travail très important. Il y a de très très nombreuses auditions, on relate beaucoup de choses. Et donc, même pour le citoyen ou pour les élus, ça peut être l'occasion de prendre connaissance de certaines choses. Ce n'est pas simplement ce qu'il va y avoir dans le rapport, mais il y a aussi toute la liste des auditions qui sont publiques. Voilà, donc, il ne faut pas non plus oublier, en fait, pour faire aussi le lien avec mon expérience, qu'il y a déjà eu, en 2023, une mission d'information sur l'avenir de l'audiovisuel public, à laquelle j'ai participé, qui était présidée par Jacques Gauthier et par l'excellent Quentin Bataillon. Et donc, c'est la publication du rapport de cette mission a largement influencé les débats par la suite, qui s'en sont inspirés. C'est le cas des États généraux de l'information, c'est le mot que je cherchais tout à l'heure, la commission de TNT, la loi Dati, dont on a oublié l'existence, mais qui a été repoussée, mais qui a duré un petit moment. Et donc la commission Alloncle s'en est aussi largement inspirée. Voilà.
2: Lucas Duval, vous, votre réaction, d'abord, est-ce que vous vous réjouissez que ce rapport soit publié, puisqu'il existe, ou au contraire, vous pensez, bah, comme certains, qu'il n'aurait mieux valu qu'il ne le soit pas. Et puis, à partir de là, bah, qu'est-ce que vous attendez de son examen?
0: Alors, comme l'a dit Laurent Escunégox, en réalité, qu'il y ait eu le vote ou non de la publication, on aurait quand même eu ce qu'il y a dans le rapport, au moins dans les grandes lignes. Bon, là, on aura le rapport en entier de 400 pages. Je souhaite bonne chance à ceux qui vont le lire, parce que de ce qu'a l'air de dire le président de la commission d'enquête, c'est dur à lire, dans le sens où on peut lire les méthodes du RN, enfin là de l'UDR, dans le texte, c'est-à-dire les insinuations, les petites phrases, pratiquement les fake news, et en réalité on va pouvoir se rendre compte que confier un travail d'une telle importance, parce que c'est un sujet important de savoir aujourd'hui l'avenir de l'audiovisuel public.
2: Mais savoir aussi comment il fonctionne depuis quelques années.
0: Absolument, pour c'est important. C'est bien pour tout le monde de pouvoir. De la transparence. Et en plus, d'ailleurs, le président de la commission avait voulu rendre les travaux publics, donc chacun a pu suivre les travaux en direct et pouvoir voir à quel point. Parfois, c'était d'un niveau très bas. Sans reprendre la phrase de quelqu'un qui a été auditionné, il avait l'impression d'être au cirque. Donc c'est quand même, ça s'en dit long sur le niveau aujourd'hui des parlementaires, notamment, surtout au niveau des extrêmes. Après, sur la suite qu'il y a à donner sur ce rapport, il me semble que ça va déboucher du coup sur une proposition de loi de la part de Charles Alain.
2: A priori, une proposition dans la niche parlementaire, je crois, de l'UDR
0: c'est ça.
2: Le 25 juin.
0: Où a priori, eux, sabrer, couper dans tous les sens audiovisuel public.
2: Ça, c'est déjà dans le rapport.
0: Il y a quelque chose qui, moi, m'a interpellé. C'est quand même la volonté de remettre l'audiovisuel public sous, on va dire, la nomination directe du président
2: alors
0: de la République.
2: Alors ça, on va en parler de ce point-là.
0: Bon, alors on en reparlera après. Donc après, non, sur le fait que ce soit public, au moins, voilà, ça fait de la transparence. Et encore une fois, on va pouvoir voir, on va dire, le niveau très très bas et très mesquin de la part des représentants d'extrême droite dans notre Assemblée.
2: Alors Bruno aussi, est-ce que vous êtes sur cette ligne, vous ?
4: Alors moi, en tant que citoyen contribuable, quand je vois que le service de l'audiovisuel public coûte 4 milliards d'euros aux contribuables, je me dis que c'est quand même normal que les représentants de la nation, l'Assemblée nationale, quel que soit leur bord, parce que assimiler systématiquement l'extrême droite, un rapporteur qui est ciotiste, et Ciotti a toujours été quand même plus proche du LR que du RN, c'est pas parce qu'il y a un accord de gouvernement, mais est-ce qu'on peut dire que les socialistes qui se sont alliés avec l'extrême gauche, c'est-à-dire avec LFI, sont d'extrême gauche? Non, on ne le dirait pas des socialistes, donc je vois pas pourquoi on le dit du parti de M. Ciotti. Mais enfin bon, c'est toujours les raccourcis qui visent à exclure d'une partie des gens qui commentent, qui m'agacent beaucoup. Mais donc moi je remets ça là où ça doit être, c'est-à-dire que des représentants de la nation, quels qu'ils soient, hein, ils sont élus démocratiquement, ont le devoir de s'interroger sur l'utilisation des fonds publics. Et quand je vois la situation des services publics en France, à peu près tous, et notamment les régaliens les plus importants, c'est-à-dire la santé, l'éducation, la défense nationale, quand je vois le niveau où ils en sont, je me dis, est-ce que vraiment il faut mettre 4 milliards dans un service public de l'audiovisuel qui a été récupéré en grande partie, notamment sur l'aspect information-journalisme, par des gens de gauche. Parce que qu'on le veuille ou non, c'est ça la réalité. Et ce qu'il y a de très fort, c'est que ces gens de gauche ne veulent pas que soit publié le rapport. Pourquoi ? Parce que ce qui est dit dedans les dérange. On les a interrogés, mais on leur a posé des questions. Et pourquoi ils ne veulent pas que ce soit publié? Alors ils disent, oui, mais parce que M. Alon s'est comporté comme de façon inadmissible. Mais attendez, à l'Assemblée nationale, les gens qui se comportent de façon inadmissible, ils sont surtout à gauche. Hein. Quand je regarde, moi, le cirque de l'Assemblée nationale, je vois surtout dans la partie de gauche des gens qui sont dans l'invective, dans la haine en permanence, dans l'anathème, etc. Donc, faire le procès aux autres en disant « vous êtes comme ça, c'est inadmissible », alors qu'eux, ils le sont tous les jours, c'est vraiment incompréhensible. Donc non, la vraie raison de « on ne veut pas qu'il soit publié », c'est qu'il y a des choses dedans qui nous dérangent. Et moi, je trouve qu'il est absolument sain, normal, que ces choses-là soient publiées. Et dire « oh ben de toute façon, ça sortira d'une façon ou d'une autre, etc. » Non, non, non, c'est pas la même chose. Publié par l'Assemblée nationale, ça veut dire que ça restera dans les mémoires, ça restera une référence, on en fera ce qu'on veut, chacun pourra se faire son... Mais au moins, il y aura un document officiel, et c'est très important.
2: Qui devrait être débattu, en plus, il faudrait faire l'objet d'une proposition de loi.
4: Et qui, évidemment, sera débattu. Et puis les gens qui ont été interrogés, alors je veux bien, moi, que M. Niel dise « c'est un grand cirque », mais enfin, M. Niel, il n'est pas blanc-bleu là-dedans. M. Niel, c'est typiquement la gauche caviar, mais la gauche caviar, dans tout ce qui est le plus horrible, il vient de s'acheter une maison au Cap Ferret, il y a 2 ans, pour 17 millions d'euros. Et ce type vient donner des leçons d'humanité à tout le monde et essaye de contrôler la presse, parce qu'en fait, il n'est pas innocent. Pourquoi il était interrogé, M. Niel ? Parce qu'avec M. Pigas, qui est aussi un milliardaire de gauche, et M. Antoine Capton, qui est aussi un milliardaire de gauche, tous les trois, ils gèrent un truc qui s'appelle Media One, qui est financé en grande partie par les fonds publics, et sur lequel ils se paye ensuite, hein, je ne dis pas que c'est des villas à 17 millions d'euros au Cap Ferret, parmi d'autres, parce qu'évidemment, ce n'est pas la seule chose qu'a M. Niel. Donc, tous ces gens-là qui disent comment j'accepte pas d'être interrogé, parce que M. Pigas n'a même pas voulu venir la première fois à la convocation, j'accepte pas d'être interrogé sur de l'argent que je reçois qui sont des fonds publics, mais moi, ça me choque au plus haut point. Alors, évidemment, ils ne veulent pas que ça se sache, donc ils ne veulent pas qu'on le publie. Mais heureusement qu'on le publie. Heureusement qu'on publie ce genre de choses. Après, on en fera ce qu'on veut. On sait très bien que c'est un rapport qui produit des recommandations et les politiques en font ce qu'ils veulent. Mais au moins qu'il y ait une transparence. Sinon, il n'y a pas de démocratie. Hein. Et essayer de dire que chaque fois, il ne faut surtout pas s'en occuper. Parce qu'au fond, je reviens sur la question du fond. La question du fond, a-t-on besoin d'un service public de l'audiovisuel ? A-t-on besoin de ça au XXIe siècle ? Qu'on en ait eu besoin au début de la télévision, où il y avait trois chaînes de télé. Mais maintenant, tout le monde a 50 chaînes de télé chez lui, des chaînes d'information, il y en a partout. Est-ce qu'on a, par exemple, un journal qui soit un journal de service public ? Non, il y a une diversité, il y en a pour tous les goûts. Il y a Libération, il y a Le Monde, il y a Le Figaro, il y a etc., etc. Il y a des magazines de toutes sortes. C'est pas parce... Donc on laisse aux gens l'intelligence du choix. Est-ce qu'on a, dans un tas de domaines, mais même on pourrait prendre d'autres exemples, dans le divertissement, est-ce qu'on a un service public du divertissement ? Or, les chaînes publiques font beaucoup de divertissement. Et pourquoi c'est le service public qui fait du divertissement ? Est-ce qu'on a besoin de ça ? Non, moi je pense qu'on a besoin de renforcer les soins médicaux, de renforcer l'activité des infirmières, de renforcer l'éducation nationale, etc. Qu'est-ce qu'on fout 4 milliards là-dedans au XXIe siècle ? On a le droit de se poser la question.
2: Oui, effectivement, on a le droit de se poser la question, et la question avait été posée d'ailleurs dans le cadre de cette commission d'enquête. Alors, les critiques qu'il y a eu, et certaines rejoignent les propos de Bruno Cyr, il y a eu des critiques aussi à gauche. Alors eux, à gauche, on dit c'est un rapport à charge et qui fait montre d'une volonté de destruction de l'audiovisuel public, carrément. Bon, voilà. D'autres, Bloc Central, parlent de méthodes d'extrême droite, et c'était le cas notamment Jérémy Patrier-Létus, député Horizon, qui présidait la commission d'enquête. Finalement, il a quand même voté pour que le rapport soit publié.
4: Il n'est pas blanc-bleu.

0: Ça découle de toute façon, comme je l'ai dit tout à l'heure, de travaux plus antérieurs. Il faut juste quand même voir qu'il a quand même utilisé ça un peu comme une rampe de lancement médiatique. Et qu'aussi.
1: Pour son compte personnel, vous voulez dire, ou pour son parti?
0: Non, plutôt pour son compte personnel. Bah, une manière de briller, hein, d'être visible vis-à-vis des
1: Pour un
0: médias.
1: jeune député qui, pour l'instant,
0: Voilà, être
1: enfin, avant, on était très peu connu.
0: vis-à-vis des médias, et surtout quand on parle de l'audiovisuel. Et aussi, c'est une question aussi de méthode. En fait, il a quand même organisé des fuites assez régulières. Et il a aussi, dans son rapport initial, mis en cause des
1: C'est pas le cas des autres commissions d'enquête, ça n'arrive jamais, les fuites.
0: Pas toujours.
2: Êtes-vous sûr que c'est lui qui les a organisées, les fuites? Je pense que
0: Oui.
2: les fuites qui ont fuité, justement, lui, il a dit, c'est absolument pas moi qui les ai fait, et ça doit pouvoir être vérifié, mais c'est les gens qui étaient contre le rapport qui ont fait fuiter toutes les
0: Ouais.
2: petites phrases qui pouvaient.
0: Je ne sais pas, mais en fait, si on prend le
2: Donc.
0: fil conducteur, on voit que, de toute façon, dans son rapport initial, il y avait une mise en cause de personnalité dont Yael Braun-Pivet, la présidente de l'Assemblée, et il lui a été demandé de retirer cette mise en cause. Il y en avait d'autres. Et donc tout ça, c'est quand même un fil conducteur qui laisse penser que quand même, ce garçon, comme vous le disiez tout à l'heure, n'est pas blanc-bleu. Mais, comme vous l'avez dit également, il faut tirer des leçons de tout ce qui a été produit. C'est un travail considérable, une commission d'enquête. Et donc, on verra ce qu'il en sort derrière. Mon collègue et ami Erwan Balanant propose de faire un contre-rapport, c'est-à-dire
1: Oui, il est question de faire un
0: de
1: contre-rapport,
0: regarder ce
1: effectivement.
0: qu'il y a exactement dans le rapport. Il le sait sûrement, puisqu'il a pu le consulter. Quand il y a un rapport, avant qu'il soit publié, en fait, vous avez le droit d'aller le lire. Mais vous n'avez pas le droit, vous avez quelqu'un qui vous
1: De
0: surveille.
1: réagir publiquement.
0: Oui, non, d'abord, même de prendre des photos, normalement, alors que ça arrive des fois. Certains sont malins, ils trouvent au moment de la pause la personne qui surveille. Bon, tout ça, c'est les coulisses de l'Assemblée. Mais donc, il a forcément lu, bien que. C'est arrivé des fois aussi que des personnes ont dit qu'ils avaient lu le rapport, mais c'est chronométré, et donc on a vu qu'ils avaient passé 1 minute 50 pour lire 300 pages. Quelqu'un a dit, vous avez un taux de lecture qui est extraordinaire. Voilà, je vous donne des petits éléments de contexte. Donc on verra. Moi, je suis intéressé aussi par le travail. Bon, bien évidemment, c'est un ami du MoDem, du groupe démocrate, mais de voir effectivement qu'ils reprennent peut-être les choses intéressantes et peut-être qu'ils repoussent des choses qu'ils trouvent partiales.
1: Mais dans toutes les critiques qu'a faites Bruno Cir, les faits qu'il a rapportés, vous trouvez aussi que ça relève de l'insinuation, comme le disait Lucas Duval, ou que c'est des choses tout à fait vérifiables, qu'il y a des questions à se poser. Qu'est-ce que devient l'argent public qui est utilisé par des boîtes de production privées pour produire des choses qui, après, vont être diffusées sur les télévisions publiques?
0: Ces questions, je le disais tout à l'heure, ont déjà été posées. Et donc, c'était le cas dans la loi Dati, donc, qui n'a pas atteint son but. Donc, voyons la proposition de loi, où je vais y arriver, que va nous proposer Charles Alloncle. Et peut-être que s'il veut quelque chose, que son texte aboutisse, il va falloir qu'il parle avec les autres groupes de parlementaires de l'Assemblée. Et donc, trouver une position peut-être plus médiane que la sienne, qui tiendra compte aussi de tous les travaux parlementaires précédents qui n'ont pas dit des choses fausses, quoi, voilà.
1: Alors, Lucas Duval et après Bruno Cir, une réaction peut-être à ce que vous venez d'entendre.
3: Oula, c'est ce que vous avez la nuit. Non, non, non, parce que
1: je compte sur vous pour être concis.
3: Je vais essayer d'être concis. Non, en fait, je pense qu'avec Laurent Esconegoc, on a quand même essayé d'être dans une modération, de dire qu'effectivement, il pouvait y avoir du bien, du moins bien, etc. Et c'est vrai que face à nous, on a quand même Bruno Cir qui presque nous fait la diatribe contre la gauche qui détiendrait le pouvoir dans l'audiovisuel public. Bon, je pense que ça
1: Bien
3: pose une
1: sûr. Et vous
3: question.
1: pensez que c'est complètement faux, ça?
2: Pour les journalistes, bien sûr.
3: Je pense que ce n'est pas forcément vrai. Je ne dirais pas que c'est complètement faux. Non, non, non, non, mais je vais m'expliquer.
1: Enfin, vous n'êtes pas normaux.
3: Non, mais je vais m'expliquer. C'est-à-dire qu'en fait, pour moi, l'audiovisuel public répond à une mission de service public, qui est donc une mission qui, par nature, n'est pas censée être rentable. Voilà, un service public n'a pas à être rentable. Et aujourd'hui, le service public, c'est quoi? C'est le fait de pouvoir, donc, Monsieur Cir l'a dit, soigner les gens, éduquer les gens. Bon, quand il faut avoir une armée. Enfin, voilà, plein de choses. Et l'audiovisuel public répond à cette nécessité que les chaînes privées cherchent une rentabilité. C'est-à-dire qu'elles vont pas pouvoir, enfin, elles vont pas proposer des documentaires qui effectivement vont pas attirer des millions de téléspectateurs.
0: Parce qu'il y a la publicité à la clé.
3: Oui, voilà, c'est ça. Et donc parce que eux, ils cherchent cette rentabilité. Le service public, lui, parce que c'est un service public, n'a pas cette rentabilité-là à chercher. Et c'est, je pense, heureux qu'aujourd'hui en France, on est quand même. Un service audio et visuel, c'est-à-dire du coup c'est la radio, la télé et même aujourd'hui d'ailleurs sur le web,
1: oui,
3: hein,
1: oui, tout à fait.
3: Qui puisse proposer des contenus que les chaînes privées ne proposeraient pas pour des raisons monétaires.

0: Et ça, je pense que c'est à préserver, mais alors, c'est quelque chose qu'on ne doit pas détruire. Je ne dis pas qu'il y a peut-être des choses à changer, peut-être sur des budgets, des trucs, ça, je ne suis pas expert, je n'ai pas lu le rapport, voilà. Mais je me dis que quand on souhaite couper un quart du budget de l'audiovisuel public, ce n'est pas pour faire des petites mesures de réajustement. C'est parce qu'on souhaite vraiment mettre un coup dans le service public. Et je pense que c'est ce qu'a cherché à faire, enfin, c'est, en tout cas, ce que souhaite Charles Halonque quand il souhaite
1: Mais il faudra voir
0: couper
1: comment
0: un
1: il
0: milliard.
1: calcule son milliard, là, ce qu'il y a dedans, parce que bon, il y a des propositions, hein, des suppressions de chaînes, fusion de certains médias. Bon, il y a la suppression de France 4, de la plateforme France TV slash.
0: Mais en profit de qui?
1: Alors, fusion de chaînes France 2 et France 3 pour en faire une grande chaîne généraliste, fusion des radios France Info et France 24 en une seule entité, fusion de la chaîne France 3 avec le réseau de radios locales, ici l'ex-France Bleu, fusion de
0: Mais ça,
1: l'INA
0: c'est
1: avec
0: déjà
1: la
0: un peu le cas.
1: Bibliothèque nationale de France. Bah, bon, je ne sais pas, il faudra voir exactement ce qu'il y a dedans, comment il fait ses calculs, mais bon, il y a des propositions, après, on sera d'accord ou pas. Bruno, si vous vouliez réagir à ce qu'avait dit Laurent Esconegox.
2: Oui, je vais réagir d'abord à ce qui vient d'être dit, puis je reviendrai sur l'intérêt de ce rapport maintenant. Sur ce qui vient d'être dit, qu'il y ait une information neutre qui soit produite, si en dehors de toute contingence publicitaire, et que l'État s'en occupe. Bon, moi, je veux bien la rigueur, mais à condition qu'elle puisse être neutre, c'est-à-dire qu'il n'y ait pas eu, pendant les 30 ou 40 ans précédents, un entrisme d'un groupe politique, d'une pression politique, qui, d'ailleurs, Monsieur Niel en faisait partie à l'époque, c'est la période post-68, vous n'étiez pas né, mais moi je l'ai vécu. Dans les années 70, un certain nombre d'intellectuels de gauche se sont dit, bon, on a rentré la Grande Révolution en 68, mais il y a une façon de faire changer le pays, c'est de contrôler trois choses, mais ça a été dit, écrit, réfléchi, les médias, le contrôle des médias, le contrôle de l'éducation, et le contrôle de la justice. Eh bien, il faut reconnaître aujourd'hui, très honnêtement, moi qui suis quelqu'un de neutre et d'apolitique, je n'ai jamais été engagé dans un parti politique, mais je suis un libéral, j'ai le droit de l'être.
0: À partisan peut-être, plutôt qu'à politique.
2: Non, un libéral, et donc je tiens à ma liberté de choix et dans tous les domaines, et je trouve que là, il y a eu un entrisme d'une grande partie de la gauche sur l'éducation nationale, sur les médias, et sur l'information en particulier, et beaucoup de journaux d'ailleurs, Le Monde, et Libé, etc., tout ça sont complètement acquis à cette cause. Et donc, moi je veux bien que le service public ait une antenne pour diffuser de l'information, mais à condition qu'il soit neutre, que ce ne soit pas toujours le même courant qui y soit, et qu'il y ait une
1: vérification.
2: Que ce
1: soit pluraliste,
2: premier
1: plutôt.
2: point.
1: Je pense que
2: Que
1: ce n'est pas la neutralité, c'est
2: oui,
1: le
2: que ça soit
1: pluralisme.
2: pluraliste.
1: Bon. Plus que neutre, c'est la
2: Et
1: pluralité,
2: le
1: là, tout simplement.
2: pluralisme, moi je ne le vois pas là-dedans. Parce
0: Vous regardez
2: que,
0: France Info parfois?
2: oui, bah justement, France Info,
0: Il y a quand même.
2: c'est Radio Moscou, donc c'est
0: Ah
2: une
0: oui,
2: radio très.
0: d'accord, très bien.
2: Mais,
3: exagérer.
2: non, mais moi je trouve qu'ils sont extrêmement orientés.
3: Sur la vérification de l'info, quand même, il est normal et nécessaire qu'il y ait un service public qui, notamment, démonte les
2: Mais
3: fake news. Et
2: à ce
3: France
2: moment-là,
3: Info
2: donc
3: le fait très bien.
2: ça revient à ce que je dis. Si il devait y avoir un service, un, il faudrait qu'il y ait neutralité de ce service public. Deuxième chose, contentons-nous de faire de l'information. Or, moi, quand je regarde la télévision ou les radios publiques, je vois tout un tas de choses que de l'information. Et ce sont les choses qui coûtent les plus chères. Je vois des émissions de variété en veux-tu, en voilà. Je vois, ils font ce que font toutes les autres chaînes. Donc, je me dis, et ça coûte des fortunes, parce que c'est ça qui coûte le plus cher. Ce n'est pas les journaux télévisés qui coûtent cher. C'est toutes ces émissions de variété, de Nagui qui se fait payer 80 000
1: Oui,
2: euros
1: parce
2: par
1: que
2: mois,
1: souvent, ce
2: etc.
1: sont
2: Tous
1: des
2: ces
1: émissions
2: gens
1: qui
2: sont.
1: sont achetées à des boîtes de production,
2: Voilà,
1: il
2: des
1: faut le
2: boîtes
1: dire
2: de
1: aussi.
2: production. Donc, tout ça. Et moi, pour moi, c'est scandaleux. Je trouve que vraiment l'argent public devrait passer ailleurs. Et je veux bien qu'il y ait une chaîne, mais une seule. Il n'y a pas besoin d'en avoir 10 et qui produisent de l'info avec une pluralité des partisans. Et c'est pour ça que c'est important que dans les préconisations qu'il fait, que le directeur ou le soit nommé par le président de la République. Parce que
0: Ah
2: la
0: bon?
2: démocratie, c'est ça, mais
3: C'est le
2: absolument.
3: retour à l'ORTF avec
2: Mais non, mais ce n'est pas le retour à l'ORTF.
3: Avec des chaînes et des radios qui étaient tenues par le général de Gaulle.
0: C'est ça, Radio Moscou.
2: Mais attendez, attendez. On est au 21e siècle. La démocratie, c'est l'alternance. Donc le tout, c'est qu'effectivement, il y a une alternance. Si, est-ce que vous savez, par exemple, que les directeurs, les présidents d'un certain nombre d'organismes sont nommés par le président de la République. Mais il y en a plein. Le directeur de l'INSA, ici, il est nommé par le président de la République. Le directeur de Super-Héros, moi, en tant que président d'université, j'ai été à la fin ratifié par le président de la République qui aurait pu refuser mon nom. Ils ne le font pas, mais ils auraient pu.
3: Vous verrez qu'en 2027, si le président ou la présidente plutôt nomme les directeurs de chaîne, il n'y aura plus aucune pluralité.
2: Ah, bon, parce que vous croyez qu'en en 2024, il y en a de la pluralité?
3: Ouais, je pense qu'il y en a davantage que dans, qu'en 2027.
2: Donc, moi, je
1: c'est bien
2: encore
1: regarder
2: une fois,
1: qui préside les hautes, la haute administration oui, française, les agences, les conseils et tout.
2: Voilà, je trouve que
3: la
2: là,
3: haute
2: c'est
3: administration,
2: quand même
3: par contre, marqué. Vous remarquez qu'elle n'est jamais, renvoyée quand un président est élu.
2: Ben oui, mais justement, je trouve que là, on devrait avoir un système qui dise, si le président nomme, évidemment, celui qui arrive peut nommer quelqu'un d'autre. Et non, la démocratie et l'alternance,
3: c'est ça. Moi, je pense que c'est plutôt au Parlement de gérer ça avec l'ARCOM que le président de la République. Ben, enfin, le Parlement est là pour contrôler la gestion de l'État.
2: Peut-être le Parlement, mais je veux finir quand même mon intervention sur l'intérêt du rapport maintenant. Pourquoi ce rapport est intéressant, même s'il ne produit rien? Parce qu'on rentre dans une période de campagne pour la présidentielle et que justement, il y a un vrai débat sur l'utilisation de l'argent public. Tout le monde sait que l'argent public devient extrêmement rare et que même on en a beaucoup trop dépensé et que M. Macron est largement responsable de cette situation. Tout le monde veut sortir, tout le monde, les gens raisonnables, veulent sortir de cette situation. Et je trouve que s'il y a un endroit où on peut sûrement faire de grosses économies, c'est là-dedans. 4 milliards, c'est pas rien. Et moi, je préférerais qu'une bonne partie, voire la totalité de mon point de vue, soit donnée dans d'autres missions que celle de nous divertir à grands frais par des gens qui sont avec des rentes de situation invraisemblables.
1: Parce que effectivement, dans le rapport Allon, il y a aussi la proposition d'interdire des émissions de télé-réalité sur l'ensemble des chaînes publiques, et aussi les jeux et les divertissements, de faire des coupes budgétaires dans ce type de programme. Mais je reviens à ce que disait Bruno Cyr, et ce qu'avait déjà évoqué Lucas Duval dans sa première intervention. Donc il y a une des recommandations du rapport à l'oncle qui a elle aussi suscité beaucoup de réactions critiques, c'est celle qui concerne la nomination des dirigeants de France Télévisions et de Radio France, puisque le député UDR préconise que les personnes à la tête de l'audiovisuel public soient nommées par le président de la République, comme l'évoquait Bruno Cyr il y a quelques instants, après avis tout de même des commissions des affaires culturelles et après avis conforme de l'ARCOM. Alors effectivement, certains y voient une mesure qui irait à l'encontre de l'indépendance du service public et même un retour au temps de l'ORTF, comme le disait Laurent Esquenegos. Qu'est-ce que vous en pensez de ces préconisations? Ça, c'est surtout pas, même si l'ARCOM a son mot à dire et la commission des affaires culturelles.
3: Ouais, bien évidemment, en tant qu'ancien parlementaire, et je l'ai dit tout à l'heure en réaction à ce que vous disiez, je pense que c'est plutôt de l'ordre du Parlement de gérer cela, peut-être d'une manière un peu plus, plus profonde, et puis s'appuyer aussi sur l'ARCOM, qui ne fait pas toujours la totalité des choses qu'il devrait faire, mais qui a des grandes responsabilités. Ces responsabilités ont été largement renforcées dans les mandats précédents. Le devisier public, il peut être un contre-pouvoir, mais en mon sens, je peux être d'accord avec vous sur certains points, sur le fait qu'effectivement, il y a eu un entrisme, mais ce n'est pas pour ça qu'il faut jeter le bébé avec l'eau du bain. Et l'indépendance éditoriale, elle doit être non négociable, à mon sens.
1: Voilà. Lucas Duval, vous en avez parlé tout à l'heure aussi, cet aspect-là.
0: En fait, si on fait ça, Bruno Cyr disait que France Info ressemblait à Radio Moscou, mais je pense que si, en 2027, malheureusement, Marine Le Pen ou Jordan Bardella est élu à la présidence de la République et nomme quelqu'un à la tête de la télévision et de la radio publique, là, ça sera Radio Moscou, et dans tous les sens du terme.
3: Mais c'est plus le même Moscou.
0: C'est ça. Oui, ben, quoique, ça peut être le même Moscou. Ça serait dangereux, parce qu'en réalité, qu'est-ce qui se joue? Aujourd'hui, imaginons...
2: Mais si c'est Mélenchon, ça ne sera pas dangereux.
0: Alors, je n'ai pas dit le contraire. Justement, c'est pour ça qu'il ne faut pas... C'est pour ça qu'il ne faut pas que le président de la République le nomme. Il faut que ça soit quand même une autorité indépendante qui puisse nommer...
2: L'Assemblée nationale, ça m'irait très bien. Il faut que ça soit une majorité.
0: Le président de la République.
2: Et s'il y a une majorité, figurez-vous, du Rassemblement National à l'Assemblée Nationale, alors ils n'auront pas le droit d'exercer le pouvoir?
0: Et peut-être que c'est à l'Assemblée de faire, parce que le Sénat est un contre-pouvoir, au Parlement, parce que le Sénat est un contre-pouvoir par rapport, en tout cas je l'espère, au Rassemblement National, et aussi à l'extrême-gauche, il faut le dire, parce que c'est vrai que le Sénat a une certaine stabilité, ça viendrait un peu contrebalancer ça. Mais en fait, ce qui se joue, c'est, imaginons effectivement que l'audiovisuel public soit de gauche, vous voulez le supprimer. C'est-à-dire qu'on laisse les Pierre-Edouard Stérin, Bolloré et consorts diffuser leur information.
2: Ah, parce que vous non, trouvez que la gauche ne la diffuse pas.
0: Est-ce que je peux finir mon argumentaire, s'il vous plaît? C'est-à-dire qu'aujourd'hui, sur ces chaînes-là, sur les médias tenus, que ce soit sur les chaînes, sur la radio, sur le web aussi, toute la journée, il y a des fake news. Toute la journée. Et ça, ce n'est pas de l'information. Et si on laisse... aujourd'hui le marché être libéral aussi sur audiovisuel à 100%, eh bien ça voudra dire que l'information que les gens auront sur la télé, sur la radio, ça sera en grande partie ou en partie des fausses informations.
2: Au moins,
0: ce qu'il y a sur France Info, c'est de l'information qui est vérifiée. Et que ça déplaise à CNews, que ça déplaise aux gens d'extrême droite, que effectivement il y a le réchauffement climatique, qu'il faudrait écouter les scientifiques. C'est des faits. On ne peut pas dire que les faits, c'est une opinion. Les faits, c'est des faits.
2: Voilà. Mais les faits, monsieur, les faits, je vais vous le dire, c'est que vous faites de l'inversion accusatoire. C'est typique. C'est typique. Parce que les chaînes que vous avez citées, CNews et quelle autre, ça représente moins de 20% des journalistes et de l'information. Et les 80% restants, vous savez par qui ils sont détenus ? Par Xavier Niel, par M. Pigasse, etc. Mais là, eux, il n'y a pas de problème, ils peuvent détenir 80%.
3: Ce ne sont plus des journaux d'information, ce sont des talk shows, en fait, qui ne parlent que des choses négatives toute la journée. Hein.
0: Et c'est ça. Et le problème, c'est que si on n'a pas d'informations vérifiées,
2: factuelles... De toute façon, on a le choix, vous prenez les gens pour des idiots. Vous croyez que les gens ils vont regarder comme des imbéciles les chaînes d'infos qui ne sont pas bonnes?
3: Certains, oui.
2: C'est ça, vous prenez les gens, vous avez... Moi, laissez la liberté.
0: Je pense qu'il faut
2: 80% des chaînes, hein, Le Monde, et la plupart des hebdomadaires, Libé, les chaînes du service public et d'autres sont détenus par Pigasse. Et c'est eux qui font
3: la plupart. On parlait de valeur actuelle.
2: Et Xavier Niel.
0: Monsieur Cyr, je pense que si on est un vrai démocrate et si on croit vraiment aux valeurs de la République, eh bien, on ne veut pas laisser les gens se faire abrutir par des chaînes qui racontent n'importe
2: vous
0: quoi.
2: Vous méprisez les gens, en fait.
0: Non, du tout, de la gauche. Justement, je souhaite que...
2: Ils sont idiots, ils ne sont pas capables de faire le tri.
0: Monsieur Cyr, est-ce que je peux finir? Je souhaite que, justement, ce genre d'information ne puisse pas avoir lieu. Ça, c'est un problème plus large.
2: Et pourquoi
0: large.
2: Ne pas avoir lieu?
0: Mais parce que quand ce n'est pas de l'information, c'est pas de la fake news.
2: L'ARCOM est là pour vérifier. C'est vous qui dites que c'est des fake news, c'est pas vrai.
3: L'ARCOM condamne très régulièrement ces chaînes.
2: Vous les écoutez jamais.
3: Non, mais l'ARCOM condamne très régulièrement ces chaînes. C'est quelque chose, parce que j'étais député à l'époque. Et quand elle les condamne, eh bien, M. Bolloré, il s'en fout, il est milliardaire.
0: Ben oui, et il paye.
2: C'est pas M. Bolloré qui fait
1: le... Je voudrais qu'on regarde les choses sous un autre angle. Changeons
3: d'angle.
1: Le fait est que, je crois aujourd'hui que les audiences de CNews sont plutôt en train de baisser, mais à un moment donné,
3: c'est à cause de la guerre du Moyen-Orient.
1: Elles ont beaucoup augmenté. Il faut se poser la question, pourquoi les gens qui regardaient d'autres chaînes avant sont allés chercher de l'information sur CNews? Est-ce que ce n'est pas justement parce qu'il y a un manque de pluralisme sur d'autres chaînes et qu'à partir de là, on va chercher de l'information ailleurs?
3: J'inverserai la proposition, c'est pourquoi il y a eu un mouvement de retrait, une baisse des audiences de CNews à cause de la guerre en Iran.
1: Récente, même chose de ce qui s'est passé avant.
3: Non, mais voilà. Et donc, qui a basculé sur BFM, c'est parce que les gens ne trouvaient pas d'informations sur CNews. Ça continue à être, il y a eu un viol, il y a eu une tuerie, on est envahi par les étrangers toute la journée, c'est ça. Et donc, à un moment donné, les gens ne sont pas complètement idiots, vous l'avez dit d'ailleurs vous-même.
2: Voilà,
3: ils sont allés sur BFM, notamment. Bien. BFM a les audiences qui montent parce que. Il traite beaucoup le sujet Moyen-Orient, et donc, et de cette guerre, et donc en fait à un moment donné, effectivement, tout le monde n'est pas idiot, mais il y a des gens qui sont quand même accrochés, il y en a tous dans nos familles, sur ce type de chaîne, et qui sont même pas au courant d'événements.
2: Et donc on ferme tout ce qui dérange.
3: Non, on ferme pas.
2: Au lieu de laisser les gens faire leur libre choix.
3: On laisse un audiovisuel public de qualité faire la contrebalance.
0: Oui, je pense.
2: Il n'est pas de qualité en ce moment.
1: Pour ta question, Lucas Duval, pour commencer, est-ce que vous avez le sentiment que sur l'audiovisuel public, le pluralisme des opinions est bien représenté?
0: Ah ben oui, ils en ont l'obligation légale.
1: Vous trouvez qu'elle est respectée?
0: Je pense honnêtement.
3: Pas d'information.
0: Oui. Alors peut-être pas d'information, mais dans les débats qu'il y a sur France Info, sur n'importe quel sujet. Vous ouvrez à n'importe quelle heure.
1: Il n'y a pas que France Info, je pense à Radio France.
0: Regardez la France Inter.
2: Il y a tout un tas de gens qui sont blacklistés quand même.
0: Non, mais vous croyez que chez CNews, ils ne sont pas blacklistés, les gens?
2: CNews, les gens sont blacklistés, ils ne veulent pas y aller.
0: Mais regardez la matinale de France Inter. Il me semble que Marine Le Pen et consorts ont autant leur place sur le siège que des gens de gauche ou des gens du centre, il me semble. On peut pas dire...
1: Ils sont interrogés de la même manière?
2: Non, c'est des journalistes qui sont...
0: Peut-être pas, mais on ne peut pas dire qu'il n'y a pas de pluralisme.
2: Non, mais oui, c'est ça, on ne peut pas dire, mais c'est la façon de poser
1: que
2: les questions.
1: Vous avez le sentiment qu'il y a le pluralisme respecté sur le service public?
3: Non, pas totalement. Il y a eu plein d'événements, récemment, quand la journaliste de France 2, le soir, interview en direct Lavrov, alors que cette personne nous a menacé du feu nucléaire et que c'est un ennemi mortel pour la France et pour d'autres pays, notamment pour l'Ukraine. On ne peut pas laisser des gens comme ça parler sur des chaînes publiques. C'est un scandale. Je pense que la journaliste en question, qui est très proche d'un homme politique de gauche, je ne cite pas, mais elle aurait dû démissionner, je pense. Il y a eu plusieurs cas comme ça où il y a un parti pris, je parle de France Inter, c'est très souvent le cas, un parti pris de
1: gauche. La matinale de France Culture, ouais. Ou chez certains humoristes
3: également,
1: de France
3: Culture. Ouais. C'est là qu'effectivement, je pense que le sujet, il est plutôt là-dessus, c'est pas faire table rase, mais à un moment donné, c'est obligé ou faire respecter une certaine forme, soit de neutralité, soit de pluralisme. Il n'y est pas totalement.
2: Dans les recrutements de journalistes.
3: Je soutiens les chaînes d'information, quand c'est de la vraie information, de France Info, qui fait quand même un très bon travail pour moi, notamment pour tout ce qui est le débunkarisation, c'est pas facile à dire, de l'information et des fake news, mais après, il y a des propos, ou des fois, sur des plateaux, notamment de débats, non, malheureusement, où on ne comprend pas pourquoi les questions vont dans ce sens-là, ou en tout cas, pourquoi elles ne vont pas dans les deux sens.
1: On va rester là, parce qu'évidemment, on pourra en parler pendant des heures, mais je suis sûr que le sujet reviendra sur le tapis. En tout cas, le rapport à l'oncle sera donc publié lundi prochain. Je rappelle qu'il n'a pas de valeur législative contraignante, mais sans doute certaines de ses préconisations pourraient être traduites en propositions de loi qui seraient débattues alors pendant la niche parlementaire de l'UDR le 25 juin. En attendant, pause pour nous dans cette émission. On se retrouve dans une vingtaine de secondes. À tout de suite.

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1: Nous revoici à l'antenne où je retrouve Lucas Duval, membre du Parti radical de gauche et de la LICRAP, Laurent Esconegox, ex-député de la Haute-Garonne, président du MoDem 31, et Bruno Cyr, professeur agrégé en économie et gestion, ancien président de l'université Toulouse-Capitole. Lundi aussi, Emmanuel Macron était en déplacement dans l'Ariège, donc pas très loin des studios de Radioprésence, et lors de la visite d'un hôpital, il a évoqué la situation des praticiens à diplôme hors Union européenne, qu'on désigne sous l'acronyme de PADU. Ce sont les médecins étrangers qui viennent en France et qui sont notamment considérés comme l'un des moyens de résoudre le problème des déserts médicaux. À leur sujet, le chef de l'État a critiqué le système en place et il a déploré qu'on ne leur facilite pas la vie en leur faisant repasser des concours. Il a alors souligné que l'Algérie est le premier pays d'origine des PADU et il a moqué les partisans d'une ligne dure à l'égard du pouvoir algérien en déclarant allez le dire à tous les maboules, je le cite, hein, qui disent qu'il faut se fâcher avec l'Algérie. Évidemment, c'est une expression et des propos qui ont entraîné, là aussi, de vives critiques dans une partie de la classe politique, entre autres de la part de Bruno Retailleau, lui-même partisan de la fermeté à l'égard d'Alger, et qui s'est reconnu dans les propos présidentiels. Est-ce que vous avez également été choqué par l'emploi du mot « maboule » et par les déclarations d'Emmanuel Macron sur la question des PADU ? Lucas Duval.
2: Alors, je pense que enfin, c'est de manière générale, un président n'aurait peut-être pas prononcé ce genre de mots, en tout cas pas en public, qu'il le fasse en privé avec ses conseillers, on s'en doute bien.
3: Vous voulez parler du livre de François Hollande, un président ne devrait pas dire ça.
2: Voilà, ouais, exactement.
1: Sur François Hollande, pas de François Hollande.
2: Mais donc oui, peut-être que l'emploi de ce mot, en tout cas devant la presse, n'est peut-être pas le bienvenu. Après, sur le fond, je pense qu'effectivement, tout le monde est d'accord pour dire qu'on a un manque de personnels médicaux, mais d'ailleurs comme dans d'autres professions, mais notamment chez les personnels médicaux. Et entre guillemets, heureusement qu'il y a des personnels qui se disent qu'ils vont venir en France pour travailler, du coup, et qui font un travail formidable. Après, sur la question donc des PADU, comme vous dites.
1: C'est pas moi qui le dis.
2: Oui, hein. je connais, mais je
3: pas du ou pas du.
2: C'est ouais. Ça, mais je connaissais pas cet acronyme, donc je l'ai appris. Mais concernant du coup les pas du, en fait, je pense qu'il faudrait surtout regarder entre guillemets l'équivalence des diplômes. Si il y a équivalence, pourquoi faire passer des concours, etc. Si effectivement il n'y a pas équivalence, eh bien, peut-être former sur quelque chose. Ça me semble pas quelque chose de choquant. Après, je pense qu'on y reviendra un peu plus précisément sur la question de l'Algérie, mais je pense que sur le fond, le président de la République n'a pas toujours été très très clair et très constant sur la question algérienne.
1: Oui, aussi.
4: Oui, bah encore une fois, Monsieur Macron nous montre l'étendue de son incapacité à incarner un président de la République digne de ce nom dans un pays vieux de 2000 ans d'histoire. Bon, moi, je suis effondré quand je le vois dire, employer des mots pareils, des mots d'argot pour faire jeune. Il veut faire jeune, voilà. Mais je trouve ça absolument ridicule. Enfin, bon. Ce qu'il y a de bizarre, d'ailleurs, c'est que quand il a été élu la première fois, en 2017, il a dit, et justement, par sens de la rupture, c'est les conseillers qui avaient dû lui dire de faire ça, parce que visiblement, il ne l'a pas appliqué ensuite, il faut restaurer la dignité de la fonction présidentielle. Et il était allé, alors c'était pas au Panthéon, lui c'était devant la grande pyramide, je crois, du Louvre, faire tout un speech très digne, bon, on l'avait traité de Jupiter. Ben là, on en est loin, parce que je pense qu'effectivement, il y a besoin d'une dignité dans cette fonction, et malheureusement, il ne l'incarne pas, et maintenant, c'est plus la peine d'espérer qu'il le fera un jour, c'est trop tard. Mais bon, il n'aurait pas dû faire ça. Mais sur le fond, il y a deux choses différentes. Et c'est là où c'est encore plus grave, je dirais, parce qu'il mélange tout, si vous voulez. Évidemment qu'on a besoin, dans certains métiers, de faire appel à des étrangers à partir du moment où ils ont les compétences et où on ne les trouve plus en France. Mais si on ne les trouve plus, d'abord, il est largement responsable de la situation. Parce que si on avait une des meilleures médecines du monde, tout le monde le sait très bien, qu'on a complètement laissé filer avec des histoires de numerus clausus, avec tout ça pour boucler les budgets de la sécurité sociale. On s'est dit, on va former moins de médecins, donc comme ça, il y aura moins de déficit à la sécurité sociale. C'est idiot. Les gens sont malades. malades, ils sont malades. Donc c'était vraiment une politique de n'importe quoi qu'il a complètement cautionné. Parce que je rappelle qu'il a été quand même ministre des Finances de Hollande pendant 5 ou 6 ans ou 5 ans avant de devenir président de la République. Il a 14 ans qu'il est président. Il ne peut pas dire « je ne suis pas responsable de cette situation ouais. ». Bon, alors maintenant, les choses sont comme ça. Elles sont comme ça, on manque de médecins un peu partout en France. On va les chercher en Europe. En Europe, il y a des équivalences de diplômes. Donc, il n'y a pas besoin, si vous êtes formé en Allemagne, en Autriche, en Italie, en Espagne, l'Europe a organisé les équivalences et les gens peuvent venir exercer en France. Mais quand c'est dans d'autres pays étrangers, que ce soit l'Algérie ou d'autres pays d'Afrique ou d'Asie, c'est la moindre des choses qu'on vérifie qu'ils aient les compétences, quand même. Moi, je ne veux pas me faire soigner par des gens dont je ne sais pas comment ils ont été formés et je ne suis pas sûr qu'ils aient les compétences. Et en plus, moi, j'ai cette expérience dans mon petit village où j'habite, dont je ne citerai pas le nom. On a on n'avait pas de, le médecin était parti à la retraite, évidemment, personne ne voulait venir s'installer là. Et le maire du village a fini par convaincre une personne, alors qui arrivait en plus d'un pays de l'Est, mais européen. Mais elle était totalement incompétente, elle a failli tuer deux ou trois personnes. Elle était vraiment, et donc elle a été obligée de partir du village parce que plus personne n'allait la voir, tout le monde s'était passé le mot. Donc c'est pour dire que toutes les formations à la médecine ne se valent pas. Et qu'on fasse passer des examens, ça me paraît être la moindre chose. Vous avez été formé en Algérie, d'ailleurs pourquoi il ne reste pas en Algérie hein? Soi-disant la France est un pays affreux du point de vue des Algériens, mais je vois que dès qu'ils peuvent, ils viennent chez nous. C'est bizarre, mais c'est comme ça. Bon, vous avez été formé en Algérie, ok, ben on va vérifier que vous avez les mêmes compétences que quelqu'un qui a été formé en France, c'est la moindre des choses. Donc que lui critique ça, franchement, je trouve que c'est une bêtise de le dire. Deuxième chose, il mélange tout. Ceux dont on parle de fermeté vis-à-vis de l'Algérie, c'est pour qu'il respecte un accord qui a été signé, alors je ne m'en rappelle plus, je crois que c'est en 64 ou
1: non, 68, décembre 68,
4: en 68, décembre 68, où il s'était engagé à reprendre des personnes qui étaient condamnées chez nous, etc. Ils ne l'ont jamais appliqué, cet accord. Donc, que M. Retailleau et d'autres disent il faut de la fermeté et il faut arrêter de leur dérouler le tapis rouge sur un tas de questions de manière à ce qu'ils respectent les accords, c'est un autre problème, ça n'a rien à voir avec un problème de médecine. Donc M. Macron a tout mélangé, comme toujours, et il n'est pas capable d'avoir les positions qu'attendent les Français sur des questions comme ça.
1: Je vois Laurent Esquenegox qui trépigne, alors je lui donne la parole tout de suite pour réagir.
3: Ouais. Et on enjambe très rapidement toutes les questions qui étaient prévues dedans. Donc, moi je vais être un peu disruptif, ou en tout cas pas forcément d'accord, mais... la question c'était est-ce que j'ai été choqué ? Ben non, je suis pas choqué. C'était pas pour défendre, vous verrez, après par la suite, c'est pas pour défendre Emmanuel Macron, mais en quoi le mot maboul est une insulte ? Maboul n'est pas un mot d'argot, maboul c'est un mot d'arabe qui veut dire fou. Si je vous traite de fou, est-ce que je vous ai insulté ? Non, je ne le crois pas.
1: Je vous ai mis en cause.
3: Et puis, on peut parler de fou du roi, tout ce que vous voulez. C'est pas forcément une insulte. Si je dis le bazar ou le souk, est-ce que quelqu'un va se sentir insulté ? Si je dis que Emmanuel Macron a eu la baraka en 2017, est-ce qu'Emmanuel Macron va se sentir insulté ?
4: Non, mais traiter Retailleau de fou.
3: De nombreux mots arabo-maghrébins.
1: S'il avait fui, ce serait une folie de se fâcher avec l'Algérie, ça aurait été dans notre langue, alors, reçu différemment.
3: Alors après, il y a le sujet de fond, et là, on va peut-être converger facilement là-dessus, mais, et puis on peut peut-être en parler par la suite, mais je veux juste rappeler que c'est quand même des propos off, et que chacun est libre, à un moment donné, hors micro par exemple, aujourd'hui, de tenir des propos qu'on ne tiendra pas à l'antenne ou en public. Après, on sait qu'aujourd'hui, il est nécessaire... Comment dire, de s'attaquer à toute prise de parole. Donc bon, après, et puis Emmanuel Macron est devenu un peu l'épouvantail sur lequel il faut taper. Je veux juste rappeler quand même que, contrairement à ce que vous dites, Emmanuel Macron ne peut pas être solidaire de tous les gouvernements qui sont arrivés avant lui. C'est lui, en 2020, qui a mis fin au numerus clausus. C'est pas lui qui l'a mis en place. Et personne ne l'avait fait avant lui. Et qu'il faudra, on peut reparler du sujet ensuite.
1: C'est un numerus apertus.
3: Oui, maintenant. 2020, il faudra 30 ans, il faut 10 ans pour former un médecin. Donc on aura les premiers médecins qu'en 2030. Voilà. Donc c'était.
4: Oui, mais je connais bien le sujet. Le problème, c'est pas le numerus clausus. Le problème, c'est. on n'a pas les amphis et on n'a pas les gens pour former, les postes de prof, etc. Donc ça ne sert à rien de relâcher le numerus clausus.
1: Sur le fond quand même, sur les PADHUE, les fameux PADHUE, ce qu'a dit Emmanuel Macron. Oui. Vous êtes d'accord avec lui ou pas?
3: Non, pas totalement, parce que la vraie question c'est pourquoi on manque de médecins, là. C'est ce que vous évoquiez tout à l'heure. Donc il y a le numerus clausus, mais il n'y a effectivement pas que ça. Il y a aussi la rémunération, il y a aussi le fait qu'on a une fracture territoriale, et qu'aujourd'hui les jeunes médecins, ils veulent être salariés, ils ne veulent pas aller travailler comme les médecins de famille autrefois, qui travaillaient 24-24, 7 jours sur 7. Donc ça, c'est une vraie réalité. Après...
1: Non mais quand il dit qu'on ne leur facilite pas la vie en leur faisant repasser des concours...
3: Non mais non, et non là-dessus je suis notre autre interlocuteur. À un moment donné, quel est le niveau de, si ces médecins, 40% des médecins de ce type de médecins étrangers non européens, non originaires de l'Europe, viennent d'Algérie. Donc pourquoi il y a une telle proportion? Alors est-ce que c'est la langue? Mais on sait que depuis des années, et depuis 2019, l'État algérien fait tout pour faire disparaître la langue française en Algérie. Donc c'est pas ça le sujet. Donc est-ce que c'est l'attrait de notre pays? Est-ce que c'est la facilité de l'accord de 68, qui n'a pas été totalement remis en cause, même s'il y a eu à plusieurs étapes des textes de loi qui l'ont légèrement modifié, mais qui facilite très largement l'arrivée des Algériens en France, la possibilité qu'ils travaillent, la possibilité de regroupement familial. Donc tout ça mis bout à bout, c'est peut-être une raison. Et pourquoi, effectivement, vous l'avez dit, là-dessus je vous rejoins, pourquoi est-ce qu'ils n'exercent pas en Algérie? Parce que peut-être aussi que si on cherche, on ne le saura pas, il manque peut-être des médecins en Algérie. Donc, et au-delà de tout ça, on remarque aussi qu'en fait, tous ces... Alors je ne me rappelle plus de l'acronyme, mais ça va me revenir.
1: PADHUE,
3: oui. Viennent principalement du Maghreb et du Moyen-Orient.
1: Oui. Donc,
3: on en trouve très très peu finalement qui viennent d'origine. Des pays de l'Est, alors qu'on en avait beaucoup parlé, les médecins bulgares, etc.
1: Les Roumains.
3: La vraie question, elle se pose là-dessus, c'est comment on fait pour que nos médecins veuillent aller travailler un peu partout? Est-ce qu'on doit les obliger, par exemple, à venir travailler en ruralité? C'est un vrai sujet qui est passé récemment. Et le fait de poser la question d'un concours qui n'est pas le concours de médecine.
1: Non.
3: Je l'ai noté quelque part, je ne l'ai pas sous les yeux.
1: En tout cas, il y a
3: un concours de vérification.
1: Voilà,
3: ça paraît totalement normal, parce qu'après, si le niveau n'est pas le même, à quel moment, effectivement, ce docteur va pas, ou le docteur ou la doctoresse va pas commettre
1: des
3: erreurs,
1: un diagnostic
3: qui
1: n'est
3: pas bon.
1: Patient.
3: Donc là-dessus, non, je ne peux pas être d'accord avec Emmanuel Macron.
1: Et vous, Lucas Duval, sur le fait qu'il faut leur faire passer le concours tel qu'il est.
2: Ah, mais j'ai répondu déjà. J'ai dit que pour moi, si on avait un doute sur l'équivalence du diplôme, que ça ne me paraissait pas choquant de devoir faire passer des tests aux gens.
1: Alors après, il y a cette question, quand Emmanuel Macron dit qu'il ne faut pas se fâcher avec l'Algérie. il ne faut pas se fâcher avec l'Algérie, selon vous? Alors qu'on a encore un otage, on a réussi. C'est les Allemands plutôt qu'on a réussi à faire sortir Boualem Sansal, mais Christophe Glaise.
2: Moi, je
1: il est toujours, lui.
2: Vous me connaissez, Eric. On a déjà parlé.
1: Oui, mais il y a des auditeurs qui vous connaissent pas.
2: aujourd'hui, non, mais c'est pour ça. Pour moi, aujourd'hui, on a toutes les raisons du monde de se fâcher avec l'Algérie.
1: J'ai l'impression qu'on l'est déjà, moi, fâché avec eux. Mais bon.
2: On l'est déjà. J'ai l'impression qu'en fait, on l'est pas. On fait oui, on est fâché. Hein. Attention, en France, les sourcils, et puis après, on laisse un peu passer.
1: C'est plutôt eux qui sont fâchés avec nous.
2: Oui, ouais. Mais c'est le cas. Mais en fait, quand on voit comment est-ce qu'il se joue de nous, bon, ça a été rappelé sur les accords d'Évian depuis 68. 62, excusez-moi.
3: 68, c'est les accords...
1: 62, c'est Évian, 68, c'est...
2: Donc, sur les accords des années 60, voilà. Mais là, plus récemment, bon, vous l'avez dit, Boualem, qui au bout d'un an a été libéré, et qu'en réalité, la France n'a pas joué un très, très grand rôle dans l'histoire... voire même au contraire, et avec Christophe Glaise qui est encore là-bas, donc un journaliste qui est encore détenu dans les geôles du pouvoir algérien. Et puis quand on voit...
4: Tous les clandestins, les OQTF, etc. qui
2: non, mais c'est ça, en fait, aujourd'hui, je pense
4: c'est eux qui sont fâchés avec nous.
2: Il faut savoir être... En fait, moi, je suis pour le respect de nos voisins et des gens avec qui on a des relations diplomatiques, et des gens avec qui on a des relations diplomatiques, mais en fait, le respect, c'est mutuel. Si je respecte quelqu'un qui ne me respecte pas,
1: ça
2: ne sert à rien. Donc si la personne ne me respecte pas, je ne vois pas pourquoi est-ce que moi je la respecterais. Et donc c'est à ce titre-là que je pense que la France a toutes les raisons du monde d'être ferme avec l'Algérie, tout comme on est ferme avec la Russie, ou tout comme on est ferme avec d'autres dictatures dans le monde, parce que je n'ai pas peur de le dire, l'Algérie aujourd'hui est une dictature.
1: Et puis après, je redonne la parole à Laurent.
4: Moi, je vois en fait un débat en France... sur deux positions, l'une incarnée par Retailleau, mais il n'est pas le seul à le dire, qui dit il faut être ferme parce que le reste, on n'y est pas arrivé. Et donc, il se moque de nous. Eh bien, s'il se moque de nous, soyons fermes et arrêtons de les traiter de façon plus favorable que d'autres pays, traitons-les comme les autres pays du Maghreb, ou les autres pays étrangers tout court. C'est pas parce que on est quand même parti en 62, hein, ça fait maintenant donc plus de 64 ans qu'on est parti d'Algérie, on peut considérer qu'au bout de 64 ans, on n'est pas responsable de tous leurs malheurs, et que donc on pourrait les dire maintenant, on vous traite comme un autre pays, point barre, et il n'y a pas de favoritisme dans aucun des plans. Retailleau dit ça, et beaucoup de gens le pensent. Et en face, il y a Macron qui s'est couché, littéralement. Et je trouve que là, pour moi qui suis français, je trouve que franchement, c'est pas digne d'être à plat ventre devant un pays comme ça, qui se moque de nous toute la journée, qui veut même enlever le français dans l'éducation nationale qu'ils ont chez eux, etc.
3: L'administration.
4: Il faut arrêter. Il faut arrêter de se coucher.
1: Laurent Esquenegox.
3: Alors, oui, pour une fois, je serais peut-être pas très politiquement correct et pas très centriste là-dessus, mais j'ai un parcours personnel. Alors, vous m'avez piqué ma punchline, mais bon, tant pis, c'est pas grave.
1: Moi ?
3: Oui. bon, à un moment, il faudra peut-être s'interroger, effectivement, sur la réciprocité de nos échanges avec l'Algérie. Vous l'avez rappelé tout à l'heure, mais il y a une erreur dedans, c'est qu'en fait, tous ces accords, il n'y a pas de réciprocité. Aujourd'hui, vous ne pouvez pas aller en Algérie comme vous voulez. Non. Aujourd'hui, vous ne pouvez pas travailler en Algérie comme vous voulez. Et donc, en fait, les accords n'ont toujours été qu'en faveur de l'Algérie, en raison sans doute aussi de notre passé colonial, mais on peut en reparler. Moi, je suis né en 62. Oui, je suis né juste après la fin de la guerre d'Algérie, ouais. Et j'étais conçu avant. Ma famille vivait en Algérie. Elle n'était pas totalement pied noir, parce que mon grand-père était parti enseigner un peu partout d'ailleurs en Algérie avec sa femme, qui était aussi institutrice, et ma mère a commencé à enseigner dans les écoles en Algérie. La guerre est finie depuis donc 64 ans, c'est mon âge, au mois d'août. Depuis plusieurs générations, et nos derniers combattants, je vais souvent au Monument aux Morts, de ces événements disparaissent, de cette guerre qui ne disait pas son nom, puisqu'on l'appelait ça les événements.
1: Les événements d'Algérie.
3: Je pense qu'il y a, s'il y a eu une dette, elle est largement payée. Au bout de 64 ans, on l'a largement payée. Et donc il faudra peut-être un jour tourner cette page, et plus se laisser maltraiter par une junte dictatoriale qui vole son peuple. C'est un pays riche. Il n'y a que de la pauvreté en Algérie.
1: Bah, qui vit sur la rente pétrolière et gazière.
3: Exactement. Et qui nous crache dessus en permanence. Pas trop si. Qui nous crache dessus en permanence pour masquer son échec. Donc, malgré d'ailleurs un pays riche en ressources. Voilà ce que je voulais dire sur le sujet. Donc, il faudra tourner la page. On en est à plusieurs générations. Il ne faut pas attendre 100 ans pour remettre en cause ces accords. Je me rappelle avoir été présent dans l'hémicycle quand il y avait une résolution pour revenir sur les accords de 68, ou en tout cas les modifier. Je pense qu'il faut revenir sur cette question.
1: Je pense que ce sera une question qui sera une des questions, peut-être pas centrale, mais essentielle de la prochaine campagne présidentielle. On en reste là sur ce second sujet. On va essayer de consacrer les derniers instants de cette émission à vos coups de gueule ou coups de cœur du jour. Mais alors très vite, chacun, même pas une minute. Hein. Bruno Cyr.
4: Moi, ma tristesse, plus que mon coup de gueule, c'est encore une fois M. Macron, notre président, qui, lors de son déplacement en Andorre, a été demandé aux entourants de prendre une loi qui favorable à l'IVG. Parce qu'en Andorre, l'IVG est interdit. Bon. Et donc, M. Macron, qui parallèlement à ça, fait tout pour faire passer la loi sur l'euthanasie avant la fin, M. Macron, pour moi, il incarne la mort. Il incarne la désespérance. Et moi, je suis quelqu'un qui est du côté de la vie, et qui est du côté de l'espérance, et je trouve que ces lois mortifères de l'IVG et de l'euthanasie, eh bien c'est ce que laissera M. Macron, et je trouve que c'est bien triste que de laisser cette image pour un président de la République française.
1: Lucas Duval, je sais que vous n'êtes pas d'accord, mais ce n'est pas le sujet. Alors,
2: c'était sur ça que je voulais parler, un message d'espoir, parce que j'allais dire que la première fois que je suis venu débattre, c'était contre Bruno Cyr sur ce sujet-là, que là ça repasse au Sénat, donc on a quand même assez peu d'espoir sur la teneur des débats, étant donné la première lecture, comment ça s'est passé, et vous dire que moi aussi je suis pour la vie, mais que justement, quand je pense que...
4: L'euthanasie.
2: Je pense que quand on laisse le choix aux gens de savoir comment est-ce qu'ils veulent finir leur vie, s'ils souffrent énormément, eh bien on peut vivre plus sereinement dans sa vie.
4: Facile.
2: Et je pense que c'est vos raccourcis qui sont très faciles, monsieur.
1: Laurent Esquenegox.
3: Je vais pas rebondir sur ces sujets, non, moi ce qui me hérisse le poil, c'est la manière dont Donald Trump gère les États-Unis et notamment le Bronx, excusez-moi, ou le souk, tiens, puisqu'on va utiliser un mot arabo-musulman, le souk qu'il a mis dans cette région du Golfe, alors que tout le monde savait que le détroit d'Ormuz, c'est un truc auquel il ne faut pas toucher, et qui met en péril à la fois les économies mondiales, mais plus au-delà de ça, puisque j'ai des amis iraniens, qui fait beaucoup souffrir la population iranienne, qui n'est pour rien dans cette guerre.
1: C'est la fin de cette 228e mêlée de l'info. Merci à vous trois d'y avoir participé. Ce fut une émission très animée. Ben c'est très bien, c'est fait pour. Merci aussi à Coraline Kamebrak, la réalisatrice de cette émission. Le podcast est disponible et téléchargeable dès maintenant sur le site web de Radio Présence. Et merci bien sûr à celles et ceux qui nous ont écoutés aujourd'hui. Rendez-vous jeudi prochain. À bientôt.

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2: Le Seigneur soit avec vous.
3: Et avec votre esprit.
2: Évangile de Jésus le Christ selon Saint Jean. En ce temps-là, Jésus disait à ses disciples, que votre cœur ne soit pas bouleversé. Vous croyez en Dieu, croyez aussi en moi. Dans la maison de mon Père, il y a de nombreuses demeures. Sinon, vous aurez, je dis, je pars vous préparer une place. Quand je serai parti, vous préparez une place. Je reviendrai et je vous emmènerai auprès de moi, afin que là où je suis, vous soyez vous aussi. Au relais où je vais, vous savez le chemin. Thomas lui dit, Seigneur, nous ne savons pas où tu vas. Comment pourrions-nous savoir le chemin? Jésus lui répond, moi, je suis le chemin, la vérité et la vie. Personne ne va vers le Père sans passer par moi. Acclamons la parole de Dieu.
4: Chers pèlerins canadiens, chers pèlerins belges, je suis très heureux de vous revoir ici après une année. Lorsque la petite Bernadette rencontra pour la première fois Marie dans cette grotte, elle ne comprit pas ce qui lui arrivait. Cette rencontre s'est gravée sur sa rétine, inscrite dans sa mémoire, mais surtout, elle a été profondément touchée et son cœur fut profondément touché. Grâce à cette rencontre entre une belle dame, tout d'abord inconnue, et une humble enfant, viennent encore aujourd'hui prier dans l'humble espoir d'une rencontre tout aussi particulière des millions et des millions de pèlerins. Chaque année, ils sont attirés ici auprès de la grotte. Chacun espère que ces quelques rencontres d'autrefois entre une belle dame et entre Bernadette ouvriront encore aujourd'hui, pour lui ou elle, ici à la grotte, des perspectives nouvelles et lumineuses pour l'avenir. Quel contraste avec les disciples dans l'évangile que nous avons entendu aujourd'hui. Jésus annonce sa passion et sa mort. Pour les apôtres et les disciples, ces paroles sont bouleversantes. Certes, de nouvelles perspectives s'ouvrent à eux, mais n'ont rien de rassurant. La peur chasse l'espérance. Et Jésus le perçoit avec une grande finesse et offre alors à ses disciples une hospitalité toute particulière. « Ils trouveront bien le chemin, lui dit-il. » Mais Thomas, encore lui, ne sait pas où Jésus veut les conduire, ni quel chemin à prendre. Et quelle est la réponse de Jésus? Leur donne-t-il un itinéraire précis, ce que nous appellerions aujourd'hui un GPS? Leur remet-il un manuel rempli de sagesse? Leur propose-t-il des recettes pour vivre? Non, Jésus ne donne ni carte, ni manuel, ni solution toute faite. Il n'est pas un GPS. Il offre un cœur accueillant. Il embrasse ses disciples. Il continue de les aimer. Voilà pourquoi, même s'il ne le voit pas, il demeure à leur côté, compagnon de route par excellence. Celui ou celle qui accueille l'amour du Christ trouvera le chemin, découvrira la vérité et recevra la vie. Comme chrétiens, il ne nous revient pas de chercher, nous, Jésus, de nos propres moyens, mais il nous revient de répondre à son amour. Jésus vient vers nous les bras ouverts et il nous invite à marcher avec lui. À la froideur de la peur, Jésus oppose la chaleur de son cœur. Ainsi, à travers la souffrance et la mort, les disciples peuvent regarder vers la vie, une vie qui accepte les épreuves, car elle révèle les limites de notre condition humaine et nous rapproche de celui qui, au-delà de toute limite, manifeste son amour sans mesure. Thérèse Lisieux, si profondément attachée à la Vierge Marie, nous rappelle avec simplicité, c'est la confiance, et rien que la confiance, qui doit nous conduire à l'amour. Ayons confiance. Que ce pèlerinage par nos prières, notre écoute, nos paroles, notre espérance partagée et même nos peurs nous révèlent Jésus qui ouvre pour nous son cœur brûlant d'amour et veut marcher à notre côté. Et qu'il nous fasse découvrir Marie qui nous accueille ici, dans la tendresse de son cœur maternel. Amen.

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3: Chers amis auditeurs, frères et sœurs, bonjour. Nous sommes dans la joie, nous voici au 1er mai, où nous entrons dans ce mois dédié à la Vierge Marie. Nous vivons toujours le temps de Pâques, mais nous allons désormais cheminer pendant ce mois avec notre Mère. Et du coup, soyons donc dans la joie, surtout courageux d'annoncer le ressuscité, comme les apôtres, comme Marie-Madeleine, d'annoncer la présence de Notre-Dame dans nos cœurs, dans nos vies, comme Bernadette. Saint-Pierre nous disait ceci. Dieu nous a chargés d'annoncer au peuple et de témoigner que lui-même l'a établi juge des vivants et des morts. C'est à Jésus que tous les prophètes rendent ce témoignage. Quiconque croit en lui reçoit par son nom le pardon de ses péchés. Je pense que ces paroles peuvent être appliquées également à Bernadette, qui nous porte ce message de conversion et de pénitence que la Vierge Marie Notre-Dame de Lourdes n'a cessé de nous transmettre par elle, ici même à Lourdes. Et c'est avec ce message que nous voulons qu'elle nous accompagne encore ce mois qui lui est dédié. Après le tombeau vide, comme après la grotte, nous aussi allons dans la paix du Christ. Allons annoncer qu'il est vivant, qu'il est amour, et surtout que tout ce qu'il nous demande, c'est d'aimer. Il suffit d'aimer. C'est aussi le message de sa mère. En ce temps de Pâques et en ce mois de mai, nous aussi nous pourrons parler comme David, parole que l'on peut très bien mettre dans la bouche de Bernadette.

Le Seigneur nous remplit d'allégresse et de joie par sa présence. La Vierge Marie nous remplit d'allégresse et de joie par sa présence en ce mois de mai. Chers amis auditeurs, en ce temps de Pâques qui continue, en ce mois de mai, que le ressuscité et sa mère immaculée, sans oublier Bernadette, nous accordent la paix, comme dit souvent le pape Léon, une paix désarmée et désarmante. Joie et amour dans nos cœurs, dans nos familles, dans nos rassemblements de prière et dans le monde entier. Bonne continuation et très bon mois de mai en compagnie de la Vierge Marie, en compagnie de Notre-Dame de Lourdes.

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1: Merci aux artisans de ce chapelet quotidien à la grotte Massabielle. Merci Notre-Dame de Lourdes pour ton regard maternel. Je te confie mon épouse pour que tu l'aides dans ses épreuves et qu'elle retrouve la vue. Merci.
2: Notre-Dame de Lourdes, je vous confie mon fils pour qu'il croie encore au bonheur. Donnez-lui la force et surtout le courage d'y croire encore.
3: Merci, Maman du Ciel. Merci de ton aide pour ma famille. Continue à veiller sur nous. On a tant besoin de toi. Merci, Maman du Ciel.
4: Au nom du Père, du Fils et du Saint-Esprit, amen. Chers amis pèlerins, soyez les bienvenus à Lourdes, dans cette grotte de Massabielle, où la Vierge Marie, l'Immaculée Conception, est apparue 18 fois à Sainte Bernadette. Avec elle, cet après-midi, nous allons méditer les mystères douloureux de notre rosaire, en union et par l'intercession de Sainte Bernadette, mais aussi de Sainte Jeanne d'Arc, dont nous fêtons aujourd'hui la libération de la ville d'Orléans. Nous prions avec tous les pèlerins présents ce jour dans le sanctuaire. Nous prions aussi avec tous ceux et celles qui nous sont unis de par le monde, par l'écoute de la radio chrétienne francophone, par l'écoute de la chaîne de télévision KTO, et avec tous ceux qui nous sont unis par l'application du sanctuaire. Je crois en Dieu, le Père Tout-Puissant, Créateur du ciel et de la terre, et en Jésus-Christ, son Fils unique, notre Seigneur, qui a été conçu du Saint-Esprit, est né de la Vierge Marie, a souffert sous Ponce Pilate, a été crucifié, est mort et a été enseveli, est descendu aux enfers. Le troisième jour est ressuscité des morts, est monté aux cieux, est assis à la droite de Dieu le Père Tout-Puissant, d'où il viendra juger les vivants et les morts. Je crois au Saint-Esprit, à la Sainte Église catholique, à la communion des saints, à la rémission des péchés, à la résurrection de la chair, à la vie éternelle. Amen. Et nous prions aux intentions du souverain pontife, le pape Léon. Notre Père qui es aux cieux, que ton nom soit sanctifié, que ton règne vienne, que ta volonté soit faite sur la terre comme au ciel. Je vous salue Marie, pleine de grâce, le Seigneur est avec vous. Vous êtes bénie entre toutes les femmes et Jésus, le fruit de vos entrailles, est béni.
5: Sainte Marie, Mère de Dieu,
4: je vous salue Marie, pleine de grâce, le Seigneur est avec vous. Vous êtes bénie entre toutes les femmes et Jésus, le fruit de vos entrailles, est béni. Je vous salue Marie, pleine de grâce, le Seigneur est avec vous. Vous êtes bénie entre toutes les femmes, et Jésus, le fruit de vos entrailles, est béni.
5: Sainte Marie, Mère de Dieu, priez pour nous pauvres pécheurs,

0: Ô Marie, conçue sans péché, priez pour nous qui avons recours à vous. Premier mystère douloureux, l'agonie de notre Seigneur Jésus-Christ au Jardin des Oliviers. De l'Évangile selon saint Luc. Dans l'angoisse, Jésus priait avec plus d'insistance et sa sueur devint comme des gouttes de sang qui tombaient jusqu'à terre. Jésus entre dans l'angoisse et accepte la volonté du Père. Jeanne d'Arc, dans ses nuits d'incertitude et face au rejet, choisit elle aussi d'obéir à Dieu. Seigneur, apprenez-nous à dire oui, même dans les épreuves. Comme Bernadette, apprenez-nous à être fidèles au rendez-vous céleste, même quand il n'y a pas d'apparition et de consolation. Notre Père, qui es aux cieux, que ton nom soit sanctifié, que ton règne vienne, que ta volonté soit faite sur la terre comme au ciel.
1: Je vous salue Marie, pleine de grâce, le Seigneur est avec vous. Vous êtes bénie entre toutes les femmes, et Jésus, le fruit de vos entrailles, est béni.
2: Sainte Marie, Mère de Dieu, priez pour nous pauvres pécheurs, maintenant et à l'heure de notre mort. Amen.
1: Je vous salue Marie, pleine de grâce, le Seigneur est avec vous. Vous êtes bénie entre toutes les femmes, et Jésus, le fruit de vos entrailles, est béni. Je vous salue Marie, pleine de grâce, le Seigneur est avec vous. Vous êtes bénie entre toutes les femmes, et Jésus, le fruit de vos entrailles, est béni.
2: Sainte Marie, Mère de Dieu, priez pour nous pauvres pécheurs, maintenant et à l'heure de notre mort. Amen.
1: Je vous salue Marie, pleine de grâce, le Seigneur est avec vous. Vous êtes bénie entre toutes les femmes, et Jésus, le fruit de vos entrailles, est béni. Je vous salue Marie, pleine de grâce, le Seigneur est avec vous. Vous êtes bénie entre toutes les femmes, et Jésus, le fruit de vos entrailles, est béni.
2: Sainte Marie, Mère de Dieu,
1: je vous salue Marie, pleine de grâce, le Seigneur est avec vous. Vous êtes bénie entre toutes les femmes, et Jésus, le fruit de vos entrailles, est béni. Je vous salue Marie, pleine de grâce, le Seigneur est avec vous. Vous êtes bénie entre toutes les femmes, et Jésus, le fruit de vos entrailles, est béni.
2: Sainte Marie,
1: je vous salue Marie, pleine de grâce, le Seigneur est avec vous. Vous êtes bénie entre toutes les femmes, et Jésus, le fruit de vos entrailles, est béni. Je vous salue Marie, pleine de grâce, le Seigneur est avec vous. Vous êtes bénie entre toutes les femmes, et Jésus, le fruit de vos entrailles, est béni.
2: Sainte Marie, Mère de Dieu, priez pour nous pauvres pécheurs, maintenant et à l'heure de notre mort. Amen.
1: Je vous salue Marie, pleine de grâce, le Seigneur est avec vous. Vous êtes bénie entre toutes les femmes, et Jésus, le fruit de vos entrailles, est béni.
2: Sainte Marie,

0: Ô Marie conçue sans péché, priez pour nous qui avons recours à vous. Deuxième mystère douloureux, la flagellation de notre Seigneur. De l'Évangile selon saint Jean, Pilate ordonna de prendre Jésus et de le flageller. Jésus est humilié et frappé injustement. Jeanne subit les moqueries, accusations et violences sans renier pour autant sa mission. Bernadette aussi affrontera la contradiction, mais restera toujours sous le regard de Dieu. Seigneur, donnez-nous la force de rester fidèles malgré l'injustice. Notre Père, qui es aux cieux, que ton nom soit sanctifié, que ton règne vienne, que ta volonté soit faite sur la terre comme au ciel.
1: Je vous salue Marie, pleine de grâce. Le Seigneur est avec vous. Vous êtes bénie entre toutes les femmes et Jésus, le fruit de vos entrailles, est béni.
2: Sainte Marie, Mère de Dieu, priez pour nous pauvres pécheurs, maintenant et à l'heure de notre mort. Amen.
1: Je vous salue Marie, pleine de grâce. Le Seigneur est avec vous. Vous êtes bénie entre toutes les femmes et Jésus, le fruit de vos entrailles, est béni.
2: Sainte Marie, Mère de Dieu,
1: je vous salue Marie, pleine de grâce. Le Seigneur est avec vous. Vous êtes bénie entre toutes les femmes. Et Jésus, le fruit de vos entrailles, est béni.
2: Sainte Marie, Mère de Dieu, priez pour nous pauvres pécheurs, maintenant et à l'heure de notre mort. Amen.
1: Je vous salue Marie, pleine de grâce. Le Seigneur est avec vous. Vous êtes bénie entre toutes les femmes. Et Jésus, le fruit de vos entrailles, est béni.
2: Sainte Marie, Mère de Dieu, priez pour nous pauvres pécheurs, maintenant et à l'heure de notre mort. Amen.
1: Je vous salue Marie, pleine de grâce. Le Seigneur est avec vous. Vous êtes bénie entre toutes les femmes. Et Jésus, le fruit de vos entrailles, est béni.
2: Sainte Marie, Mère de Dieu, priez pour nous pauvres pécheurs, maintenant et à l'heure de notre mort. Amen.
1: Je vous salue Marie, pleine de grâce. Le Seigneur est avec vous. Vous êtes bénie entre toutes les femmes, et Jésus, le fruit de vos entrailles, est béni.
2: Sainte Marie, Mère de Dieu, priez pour nous pauvres pécheurs, maintenant et à l'heure de notre mort. Amen.
1: Je vous salue, Marie, pleine de grâce. Le Seigneur est avec vous. Vous êtes bénie entre toutes les femmes, et Jésus, le fruit de vos entrailles, est béni.
2: Sainte Marie, Mère de Dieu,
1: je vous salue Marie, pleine de grâce. Le Seigneur est avec vous. Vous êtes bénie entre toutes les femmes et Jésus, le fruit de vos entrailles, est béni.
2: Sainte Marie, Mère de Dieu, priez pour nous pauvres pécheurs, maintenant et à l'heure de notre mort. Amen.
1: Je vous salue Marie, pleine de grâce. Le Seigneur est avec vous. Vous êtes bénie entre toutes les femmes et Jésus, le fruit de vos entrailles, est béni.
2: Sainte Marie, Mère de Dieu,
1: je vous salue Marie, pleine de grâce. Le Seigneur est avec vous. Vous êtes bénie entre toutes les femmes et Jésus, le fruit de vos entrailles, est béni.
2: Sainte

0: Ô Marie conçue sans péché, priez pour nous qui avons recours à vous. Troisième mystère douloureux, le couronnement d'épines. De l'Évangile selon saint Jean. Ayant tressé une couronne d'épines, ils la placèrent sur la tête de Jésus. Jésus est tourné en dérision comme roi. Jeanne est ridiculisée pour sa foi et sa mission. Mais elle garde, comme Bernadette dans les épreuves, sa dignité intérieure. Et Marie lui sourit toujours. Seigneur, aidez-nous à ne pas chercher l'approbation des hommes, mais à toujours servir la vérité. Notre Père, qui es aux cieux, que ton nom soit sanctifié, que ton règne vienne, que ta volonté soit faite sur la terre comme au ciel. Je vous salue Marie, pleine de grâce, le Seigneur est avec vous. Vous êtes bénie entre toutes les femmes, et Jésus, le fruit de vos entrailles, est béni.
1: Sainte Marie, Mère de Dieu, priez pour nous pauvres pécheurs, maintenant et à l'heure de notre mort. Amen.
0: Je vous salue Marie, pleine de grâce, le Seigneur est avec vous. Vous êtes bénie entre toutes les femmes, et Jésus, le fruit de vos entrailles, est béni. Je vous salue Marie, pleine de grâce, le Seigneur est avec vous. Vous êtes bénie entre toutes les femmes, et Jésus, le fruit de vos entrailles, est béni.
1: Sainte Marie, Mère de Dieu, priez pour nous pauvres pécheurs, maintenant et à l'heure de notre mort.
0: Je vous salue Marie, pleine de grâce, le Seigneur est avec vous. Vous êtes bénie entre toutes les femmes, et Jésus, le fruit de vos entrailles, est béni. Je vous salue Marie, pleine de grâce, le Seigneur est avec vous. Vous êtes bénie entre toutes les femmes, et Jésus, le fruit de vos entrailles, est béni.
1: Sainte Marie, Mère de Dieu, priez pour nous pauvres pécheurs, maintenant et à l'heure de notre mort.
0: Je vous salue Marie, pleine de grâce, le Seigneur est avec vous. Vous êtes bénie entre toutes les femmes, et Jésus, le fruit de vos entrailles, est béni. Je vous salue Marie, pleine de grâce, le Seigneur est avec vous. Vous êtes bénie entre toutes les femmes, et Jésus, le fruit de vos entrailles, est béni.
1: Sainte Marie, Mère de Dieu, priez pour nous pécheurs.
0: Je vous salue Marie, pleine de grâce, le Seigneur est avec vous. Vous êtes bénie entre toutes les femmes, et Jésus, le fruit de vos entrailles, est béni. Je vous salue Marie, pleine de grâce, le Seigneur est avec vous. Vous êtes bénie entre toutes les femmes, et Jésus, le fruit de vos entrailles, est béni.
1: Sainte Marie, Mère de Dieu, priez pour nous pauvres pécheurs, maintenant et à l'heure de notre mort. Amen.
0: Je vous salue Marie, pleine de grâce, le Seigneur est avec vous. Vous êtes bénie entre toutes les femmes, et Jésus, le fruit de vos entrailles, est béni.
1: Sainte Marie,

0: Marie, conçue sans péché, priez pour nous qui avons recours à vous. Quatrième mystère douloureux, le portement de la croix. De l'Évangile selon saint Jean. Ils prirent donc Jésus, qui portant lui-même sa croix, sortit de la ville pour aller au lieu dit Golgotha. Jésus porte sa croix avec amour. Jeanne d'Arc avance courageusement vers son procès et sa fin tragique soutenue par sa confiance en Dieu. Dieu sait ce qu'il fait, souligne Bernadette. Il me suffit d'être comme Dieu me veut. Seigneur, soutenez-nous dans nos combats quotidiens. Notre Père, qui es aux cieux, que ton nom soit sanctifié, que ton règne vienne, que ta volonté soit faite sur la terre comme au ciel. Je vous salue Marie, pleine de grâce, le Seigneur est avec vous. Vous êtes bénie entre toutes les femmes, et Jésus, le fruit de vos entrailles, est béni.
1: Sainte
0: Je vous salue Marie, pleine de grâce, le Seigneur est avec vous. Vous êtes bénie entre toutes les femmes, et Jésus, le fruit de vos entrailles, est béni. Je vous salue Marie, pleine de grâce, le Seigneur est avec vous. Vous êtes bénie entre toutes les femmes, et Jésus, le fruit de vos entrailles, est béni. Je vous salue Marie, pleine de grâce, le Seigneur est avec vous. Vous êtes bénie entre toutes les femmes, et Jésus, le fruit de vos entrailles, est béni. Je vous salue Marie, pleine de grâce, le Seigneur est avec vous. Vous êtes bénie entre toutes les femmes, et Jésus, le fruit de vos entrailles, est béni. Je vous salue Marie, pleine de grâce, le Seigneur est avec vous. Vous êtes bénie entre toutes les femmes, et Jésus, le fruit de vos entrailles, est béni. Je vous salue Marie, pleine de grâce, le Seigneur est avec vous. Vous êtes bénie entre toutes les femmes, et Jésus, le fruit de vos entrailles, est béni. Je vous salue Marie, pleine de grâce, le Seigneur est avec vous. Vous êtes bénie entre toutes les femmes, et Jésus, le fruit de vos entrailles, est béni. Je vous salue Marie, pleine de grâce, le Seigneur est avec vous. Vous êtes bénie entre toutes les femmes, et Jésus, le fruit de vos entrailles, est béni. Je vous salue Marie, pleine de grâce, le Seigneur est avec vous. Vous êtes bénie entre toutes les femmes, et Jésus, le fruit de vos entrailles, est béni.

0: Marie, conçue sans péché, priez pour nous qui avons recours à vous. Cinquième mystère douloureux, le crucifixion et la mort de Jésus sur la croix. De l'Évangile selon saint Jean, Jésus disait à ses disciples, « Ma vie, nul ne la prend, mais c'est moi qui la donne. » Jésus donne sa vie par amour. Jeanne va jusqu'au bûcher. Elle reste fidèle à Dieu et elle pardonne. Les gendarmes combattront. Dieu donnera la victoire. Mon arme, c'est l'amour, dira sainte Bernadette. Seigneur, apprenez-nous à aimer jusqu'au bout et à tout remettre entre vos mains. Notre Père, qui es aux cieux, que ton nom soit sanctifié, que ton règne vienne, que ta volonté soit faite sur la terre comme au ciel. Je vous salue, Marie, pleine de grâce. Le Seigneur est avec vous. Vous êtes bénie entre toutes les femmes, et Jésus, le fruit de vos entrailles, est béni.
1: Sainte Marie, Mère de Dieu, priez pour nous pauvres pécheurs, maintenant et à l'heure de notre mort.
0: Je vous salue, Marie, pleine de grâce. Le Seigneur est avec vous. Vous êtes bénie entre toutes les femmes, et Jésus, le fruit de vos entrailles, est béni.
1: Sainte Marie,
0: je vous salue Marie, pleine de grâce, le Seigneur est avec vous. Vous êtes bénie entre toutes les femmes, et Jésus, le fruit de vos entrailles, est béni.
1: Sainte Marie, Mère de Dieu, priez pour nous pauvres pécheurs, maintenant et à l'heure de notre mort.
0: Je vous salue Marie, pleine de grâce, le Seigneur est avec vous. Vous êtes bénie entre toutes les femmes, et Jésus, le fruit de vos entrailles, est béni. Je vous salue Marie, pleine de grâce, le Seigneur est avec vous. Vous êtes bénie entre toutes les femmes, et Jésus, le fruit de vos entrailles, est béni.
1: Sainte Marie, Mère de Dieu, priez pour nous pauvres pécheurs, maintenant et à l'heure de notre mort.
0: Je vous salue Marie, pleine de grâce, le Seigneur est avec vous. Vous êtes bénie entre toutes les femmes, et Jésus, le fruit de vos entrailles, est béni. Je vous salue Marie, pleine de grâce, le Seigneur est avec vous. Vous êtes bénie entre toutes les femmes, et Jésus, le fruit de vos entrailles, est béni.
1: Sainte Marie, Mère de Dieu, priez pour nous pauvres.
0: Je vous salue Marie, pleine de grâce, le Seigneur est avec vous. Vous êtes bénie entre toutes les femmes, et Jésus, le fruit de vos entrailles, est béni. Je vous salue Marie, pleine de grâce, le Seigneur est avec vous. Vous êtes bénie entre toutes les femmes, et Jésus, le fruit de vos entrailles, est béni.
1: Sainte Marie, Mère de Dieu, priez pour nous pauvres pécheurs, maintenant et à l'heure de notre mort.
0: Je vous salue Marie, pleine de grâce, le Seigneur est avec vous. Vous êtes bénie entre toutes les femmes, et Jésus, le fruit de vos entrailles, est béni.
1: Sainte Marie, Mère de Dieu,

0: Ô Marie conçue sans péché, priez pour nous qui avons recours à vous. Prions. Vous avez voulu, Seigneur, qu'à l'annonce de l'ange, votre Verbe prit chair dans le sein de la Vierge Marie. Répondez à nos supplications, puisque nous la croyons vraiment, Mère de Dieu, faites que nous trouvions secours dans sa prière auprès de vous. Par Jésus-Christ, votre Fils, notre Seigneur, qui vit et règne avec vous dans l'unité du Saint-Esprit, Dieu, pour les siècles des siècles.
1: Amen.
0: Amen. Le Seigneur soit avec vous.
1: Et avec vous.
0: Et que Dieu Tout-Puissant vous bénisse, le Père, le Fils et le Saint-Esprit.
1: Amen.
0: Amen. Notre-Dame de Lourdes.
2: Priez pour nous.
0: Notre-Dame de Lourdes.
2: Priez pour nous.
0: Notre-Dame de Lourdes.
2: Priez pour nous.
0: Sainte Bernadette.
2: Priez pour nous.
0: Sainte Jeanne d'Arc.
2: Priez pour nous.

Prière du poète, Marie-Noël. Mon Dieu qui donne l'eau tous les jours à la source, et la source coule et la source fuit. Mon Dieu qui donne les espaces au vent pour qu'il prenne sa course, et le vent galope à travers la nuit. Mon Dieu, source sans fond de la douceur humaine, je laisse en m'endormant couler mon cœur en vous, comme un vase tombé dans l'eau de la fontaine, et que vous remplissez de vous-même sans nous. »

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1: Amis et fidèles auditeurs, bienvenue à l'écoute de ce programme. 8 mai 2025, 8 mai 2026, il y a une année jour pour jour, le pape Léon XIV était élu au siège de Pierre, devenant ainsi le 266e successeur de l'apôtre Pierre. Une vue donc sur cette première année du pape, premier pape Augustin, dont la longue expérience missionnaire se traduit dans les gestes qu'il pose et les paroles qu'il prononce. Le Saint-Père, qui a séjourné ce vendredi dans les villes italiennes de Pompéi et Naples, dans le cadre de ses visites apostoliques à l'intérieur de l'Italie. Nous en parlerons donc aussi dans ce journal. Revenant sur l'anniversaire pontifical du pape Léon XIV, nous écouterons les avis et impressions des uns et des autres depuis le continent sur les ministères et la figure de ce pape que le monde a appris à connaître et à aimer.
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1: Au crépuscule de ce même jour, 8 mai, il y a 12 mois, l'histoire bimillénaire de l'Église a entamé un nouveau chapitre avec l'élection de nouveaux souverains pontifes, choisis lors d'un conclave rapide par 133 cardinaux. Le pape Léon XIV, premier pape originaire des États-Unis, mais à l'âme péruvienne, après plus de 22 ans passés dans ce pays d'Amérique latine, un pape au parcours varié qui s'est adressé au monde lors de sa première apparition. En italien, en espagnol et en latin, en lisant un texte rédigé de sa propre main, dans lequel le mot paix revenait 10 fois. Retour donc sur cette première année de son pontificat, marquée par un appel incessant au désarmement, à la paix, au dialogue et à la rencontre. C'est avec Henri Moriba Camara.
2: Un an après son élection au trône de Pierre, le pape Léon XIV poursuit son pontificat marqué par des appels constants à la paix et à une intense activité diplomatique.
3: Habemus Papam.
2: Depuis ce 8 mai 2025, jour où le premier pape originaire des États-Unis apparaissait à la loggia de la basilique Saint-Pierre, le mot « paix » est devenu le fil conducteur de son ministère, une paix qu'il veut désarmée et désarmante. Face au conflit en Ukraine, à Gaza ou au Moyen-Orient, Léon XIV a multiplié les appels. Plus jamais la guerre. Il a rencontré les dirigeants israéliens, palestiniens et libanais et encouragé un travail diplomatique souvent mené en coulisses pour convaincre les parties de renoncer aux armes. Son premier voyage apostolique l'a conduit en Turquie et au Liban avant une longue tournée africaine en Algérie, au Cameroun, en Angola et en Guinée équatoriale. Là, le souverain pontife a plaidé pour la fraternité, la justice et la dignité des pauvres. Très proche des jeunes, des migrants et des périphéries, le pape Léon XIV appelle toujours l'Église à dépasser les divisions par la paix, mot central de cette première année de pontificat, 12 mois marqués par une même conviction. Annoncer l'Évangile et construire la paix dans un monde traversé par les crises.
1: Merci, Camara. Et pour marquer cet anniversaire, le Saint-Père a séjourné ce vendredi dans les villes italiennes de Pompéi et Naples, à l'occasion de la commémoration de la Bienheureuse Vierge du Saint-Rosaire de Pompéi, liée pour toujours à son pontificat. Parti de l'héliport du Vatican à 8h de Rome, le Saint-Père est atterri dans la zone de la rencontre du sanctuaire de Pompéi 50 minutes plus tard. De là, le Saint-Père s'est rendu à la salle Luisa Trapani, où il a rencontré le Temple de la Charité, mouvement regroupant des personnes issues de milieux défavorisés, hébergés dans les différents centres du sanctuaire de Pompéi. Après cette rencontre, le pape s'est dirigé vers le sanctuaire où il a présidé une célébration eucharistique dédiée à la mémoire de Notre-Dame de Pompéi. Dans une méditation centrée sur le rosaire, l'Eucharistie et la miséricorde, le souverain pontife a exhorté les fidèles à redécouvrir une foi vivante face aux guerres, aux crises familiales et à l'éloignement des valeurs chrétiennes.
4: Amen. Nessuna potenza terrena salverà il mondo, ma solo la potenza divina dell'amore.
5: Aucune puissance terrestre ne sauvera le monde, sauf le pouvoir divin de l'amour, a déclaré Léon XIV devant les fidèles réunis au sanctuaire marial de Pompéi. Le pape a ensuite, dans son homélie, développé une longue réflexion théologique sur le rosaire, qu'il décrit comme une prière profondément christologique et eucharistique. Pour l'évêque de Rome, la répétition du « Je vous salue Marie » constitue un acte d'amour qui conduit le croyant vers Jésus et vers l'Eucharistie. Revenant sur le récit de l'Annonciation, le pape Léon XIV a présenté Marie comme celle par qui la caresse de Dieu rejoint une humanité blessée par le péché, l'oppression et la guerre. Le pape a ensuite dénoncé une économie mondiale qui préfère le commerce des armes au respect de la vie humaine. Il a appelé à un engagement non seulement diplomatique et économique, mais aussi spirituel et religieux pour construire la paix. La paix, a-t-il conclu, naît du cœur et exige une conversion intérieure.
1: Compte rendu d'Augustine Asta. Et après Pompéi, le pape a donc poursuivi sa visite apostolique à Naples, où il est atterri à 15h15. Ici, il a eu un moment d'adoration avec le clergé et les personnes consacrées dans la cathédrale de Naples. Ensuite, il a rencontré les habitants de la ville sur la fameuse place du Plébiscite, où le pape a effectué ensemble avec la population l'acte de consécration à la Vierge Marie. Et des nouvelles de l'Église nous parvenant du continent. À l'occasion du premier anniversaire de son pontificat, le Symposium des conférences épiscopales d'Afrique de Madagascar a adressé un message de gratitude à sa sainteté le pape Léon XIV pour la simplicité, la sagesse, la compassion et le courage évangélique avec lesquels le Saint-Père a guidé le peuple des dieux dès les débuts de son pontificat. Le Cheam exprime aussi la reconnaissance de toute l'Église en Afrique pour la visite apostolique de sa sainteté sur les continents. Sa présence parmi les peuples africains n'a pas été seulement un voyage pastoral, mais aussi un signe puissant de communion, de proximité et d'encouragement, écrivent les évêques, soulignant que les paroles et les gestes de sa sainteté ont déjà porté d'abondants fruits spirituels au sein des églises locales. Aussi, les évêques du continent et de la grande île disent renouveler leur attachement filial, leur prière et leur pleine communion avec sa sainteté. Toujours concernant la première année du pontificat du pape Léon XIV, notre collègue Françoise Niamien a pu joindre certains évêques et fidèles du continent. Monseigneur Bernard de Clairvaux-Tora, évêque de Djougou au Bénin, parle d'un pontife de paix, de dialogue, défenseur de la dignité humaine. On l'écoute.
6: Son premier mot fut « la paix soit avec vous ». Et 12 mois plus tard, on se rend compte que ce n'est pas resté un vœu pieux, mais c'est devenu tout un chantier, toute une réalité dans son quotidien. Et on l'a vu comme un pontife de dialogue, avec la main tendue aux périphéries, aux jeunes, aux églises blessées. Et sa dernière tournée en Afrique dénote cela. Un pontife qui plaide beaucoup pour la paix. Je disais tantôt, c'était ses premiers mots, hein, la paix des armées. Appel constant pour Gaza, l'Ukraine, le Sahel. Il ne marchande pas ses mots. Un pontife très diplomate qui trouve les mots idéaux, oui, les mots qu'il faut pour dire la vérité de l'Évangile. Et ça, on le voit surtout dans les réformes qu'il a entreprises en douceur. En continuité, bien sûr, avec François, mais avec un style un peu sobre, insistante sur la synodalité vécue. Et le nom même qu'il a choisi, ça dit tout, hein, ça fait mémoire à Léon le Grand et Léon XIII en particulier, entre doctrine sociale et fermeté de la foi. En gros, Léon XIV, un an après, c'est un pontificat qu'on doit saluer et qu'on doit prier pour que le Seigneur puisse continuer à lui donner la force d'aller en avant et de continuer à faire face aux défis, parce qu'en termes de défis, il y en a tellement dans ce monde, dans notre monde d'aujourd'hui.
7: Quel vœu adresseriez-vous au pape Léon XIV pour la suite de son pontificat?
6: Mon vœu pour lui sera qu'il continue dans la même dynamique et tout en écoutant la voix de l'Esprit, ce que l'Esprit lui souffle au cœur, qu'il continue dans la même dynamique. Toute l'Église universelle prie pour lui, comme on le fait déjà, mais qu'on intensifie. L'actualité, ces dernières semaines, derniers mois, les puissants de ce monde, ce n'est pas ça leur priorité. Et on doit continuer à le supporter par nos prières. Parce que vouloir la paix, ce n'est pas la chose d'une seule personne. Et la paix,

0: Le continent. Le procès devant une cour martiale de 36 officiers accusés d'avoir fomenté un coup d'État finalement déjoué en 2025 au Nigeria devrait s'ouvrir ce vendredi, 2 semaines après la prestation de serment des juges. L'armée nigériane n'a pas officiellement identifié le meneur du complot présumé et le procès en cour martiale se tiendra à huis clos comme le veut la pratique habituelle. Mais selon les médias locaux, le colonel Mohamed Mahadji serait l'officier qui a mobilisé les conspirateurs dans un procès distinct visant des civils qui auraient participé au projet de coup d'État. Des documents judiciaires consultés désignent l'ancien ministre du pétrole Timi Prosilva qui est en fuite comme ayant prétendument agi aux côtés des accusés. Huit opposants au président tchadien Mahamat Idriss Déby, arrêté fin avril, ont été condamnés à 8 ans de prison ferme vendredi à N'Djamena, a annoncé leur avocat. Les prévenus, tous membres du groupe de concertation des acteurs politiques JICAP, principale coalition d'opposition au président Déby, avaient été arrêtés une semaine avant une marche de protestation et d'indignation à laquelle le JICAP avait appelé à participer et qui avait été interdite par le gouvernement. Les autorités de Zawiya, dans l'ouest de la Libye, ont annoncé ce vendredi une opération de grande envergure contre les groupes criminels qui sévissent dans cette ville, théâtre d'affrontements meurtriers récurrents entre bandes rivales. Pour garantir la sécurité des citoyens et la stabilité de la région, la direction de la sécurité de cette agglomération d'environ 250 000 habitants ainsi que des forces militaires ont mené dès l'aube des perquisitions et arrestations visant des repères de criminels et personnes recherchées, selon un communiqué officiel. La première année du pontificat du pape Léon XIV, axée sur l'engagement en faveur de la paix, du dialogue et de la rencontre des cultures, restera marquée par son voyage apostolique en Afrique du 13 au 23 avril. Un voyage, disait le Saint-Père lui-même, qu'il avait souhaité effectuer dès les débuts de son ministère pétrinien. Pour le père Ernest Kwaku Kwadio, le pape Léon XIV s'intéresse à l'Afrique comme le bon samaritain, une attention que le prêtre ivoirien qualifie d'option préférentielle du pape.
1: Du point de vue humain et social, on peut parler de privilège, mais je dirais plutôt que c'est une option préférentielle pour un continent qui a besoin d'être réconforté des crises que l'Afrique traverse, crise anthropologique, crise sociale, crise économique, crise politique. Et le continent se présente comme un continent de désespoir. Et le pape y vient pour montrer qu'il n'en est pas ainsi. Il s'agit d'un continent d'avenir, avec les soubresauts et les brûlures de l'histoire. C'est surtout une façon de voir dans l'Afrique une église d'avenir. N'oublions pas, aujourd'hui, l'église d'Afrique compte 20% de la population catholique mondiale. Ce n'est pas rien. L'augmentation du nombre de chrétiens est exponentielle en Afrique. Et d'ici 2050, je crois qu'un catholique sur 3 sera en Afrique. Ce n'est pas rien. Donc, l'Afrique n'est plus la périphérie de l'Église. Elle devient le cœur, une zone névralgique de l'Église. Donc, un nouveau souverain pontife ne peut pas ignorer ce fait-là. Et puis, il y a la dimension, je dirais, personnelle du pape. Il est fils spirituel de Saint-Augustin. Et dans tous ses discours, dans toutes ses interventions, cela se fait remarquer. Il a été lui-même ancien supérieur des Augustiniens. Plusieurs fois, il a visité ce continent. Donc, ce n'est pas la première fois qu'il y va. Et justement, commençant par l'Algérie, la patrie de Saint-Augustin, le pape revient en quelque sorte aux sources de sa vocation. Donc, je dirais à la fois que c'est un privilège, mais il le ressent comme un devoir filial vis-à-vis de Saint-Augustin, mais en même temps un devoir de pasteur vis-à-vis d'un peuple qui a besoin d'être réconforté dans sa foi.
2: Vous, en tant que prêtre africain en mission hors du continent, vous aviez suivi ce voyage de 11 jours à travers les médias. Quels ont été vos

0: vos impressions.
1: Ce qui m'a marqué, ce sont surtout ses paroles et ses gestes. Ses paroles. Il a parlé comme un prophète, mais il a parlé pour encourager l'ensemble du peuple. Il n'a pas hésité à parler aux grands de l'Afrique. Il a parlé au peuple. Il a parlé aux petits. Et les thèmes qu'il a eu à aborder sont des termes d'une densité grave. Parler de la corruption, du néocolonialisme, de la mauvaise gouvernance devant des chefs d'État. Il faut avoir du courage pour le faire, mais là, il l'a fait dans un esprit prophétique. Et ensuite, il y a le dialogue qu'il a eu avec les autorités musulmanes dans sa visite à la grande mosquée d'Alger, qui restera un moment fort, je pense. Et là aussi, il s'agit de fraternité universelle, fratelli tutti, comme disait le pape François. Et là, il est dans la continuité, justement, du pontificat de son prédécesseur. Ouvrir les bras à tous les hommes, de toute race, peuple et nation. Et ces 18 000 kilomètres que le pape a parcouru en 11 jours rappellent que le Christ est venu pour le salut de tous les hommes sans exception. Et je pense que ce voyage-là est en lui-même un message pour les hommes de notre temps. La pluie battante sous laquelle les jeunes manifestaient leur joie de rencontrer le pape doit être un signe d'espérance pour non seulement l'Afrique, mais pour l'humanité tout entière. Parce que, ne l'oublions pas, tout le monde parle de l'Afrique, mais quand on s'intéresse à l'Afrique, on s'intéresse à ses richesses minières, on s'intéresse à ses ressources naturelles, on ne s'intéresse pas beaucoup à son peuple. Et là, le pape a mis le doigt sur ce qu'il y a d'essentiel, la dignité humaine à respecter. Et en s'adressant à toutes les couches, sans exception, il a démontré que c'est l'homme qui doit être au centre du développement.
0: Selon vous, quels sont les différents messages qui découlent de ce voyage apostolique?
1: Le message, il s'agit d'abord de s'adresser à ceux qui tiennent les destinées de l'Afrique, ceux qui ont en main la gouvernance des pays africains. Ce voyage dans 4 pays ne se limite pas à ces 4 pays, mais c'est toute l'Afrique qui est interpellée par les messages du pape. Alors, le message central, c'est « Je vous donne la paix ». Et cette paix conduit au développement et au développement intégral de l'homme, c'est-à-dire de l'homme et de tout l'homme. Et c'est en même temps un message d'espérance. Et là, en ce sens-là, je peux dire qu'il vient pour poursuivre, en quelque sorte, les fruits de l'année jubilaire de l'espérance.
0: Quel vœu adresseriez-vous au pape Léon XIV pour la suite de son pontificat?
1: Prions chaque jour pour lui, afin qu'il relève les défis de notre temps et que l'Esprit Saint lui donne le courage de sa mission et qu'il soit toujours inspiré par la sagesse qui vient d'en haut.
2: Interrogé par Françoise Niamien, le père Ernest Kwaku Kwadio, prêtre ivoirien.
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2: C'est par ici donc que nous mettons un point final à notre programme aujourd'hui. Merci de l'avoir suivi et à la prochaine.

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1: Poème mystique qui a révélé à Simone Veil la présence personnelle du Christ. Love, de George Herbert. L'amour m'ouvrit la porte, mais mon âme recula, se sentant sale et poussiéreuse. L'amour clairvoyant, me voyant alors hésiter sur le seuil, alla au-devant de moi et me demanda doucement s'il me manquait quelque chose. Un invité, dis-je, digne d'entrer ici. Mais c'est toi, répondit l'amour. Moi, le méchant, l'ingrat. Ah, ma chère âme, je ne puis même pas te regarder dans les yeux. L'amour me prit par la main et reprit en souriant. Qui a fait ses yeux, si ce n'est moi? C'est vrai, Seigneur, mais je les ai souillés. Que ma honte aille là où elle mérite. Et ne sais-tu pas, dit l'amour, qui a pris sur lui le blâme? Mon bien-aimé, alors je te servirai. Te faut t'asseoir à ma table, dit l'amour, et goûter à ma chair. Alors, je m'assis et mangeai.

0: Bonsoir à tous et bienvenue sur le plateau d'Un cœur qui écoute, votre émission de spiritualité. Aujourd'hui, une fois n'est pas coutume, nous recevons un couple. Bonjour à tous les deux.
1: Bonjour.
0: Alors, vous êtes Marguerite et Daniel Friedman. Alors, vous êtes là tous les deux parce que ce livre qui s'appelle « L'appel judéo-chrétien » de David et Magali est un dialogue. Vous êtes tous les deux dedans. Donc, on va en parler dans deux minutes. Déjà, dans le titre, on a deux, trois petites informations. Mais on va creuser un peu plus à l'intérieur, notamment, vous allez nous raconter comment vous avez pu retrouver Jésus, en fait, que le peuple juif attendait depuis un petit moment. Et là, vous avez pu le rencontrer, on va en reparler. Et puis, on va aussi parler de vos retrouvailles avec le Christ. Juste avant, je vous invite à nous lire un extrait de texte de votre choix.
1: Je commence?
2: Oui.
1: À présent, jusqu'où peut me conduire ma prière intérieure et personnelle? Jusqu'où te rejoindre? Quand je te cherche devant l'hostie, elle me dit que tu es là, mais si proche et si loin pourtant. Le pain de la vie exposé se fait porte-parole de la coupe du salut. Au plus profond, les yeux mouillés de mon cœur me plongent dans l'abîme à la rencontre de la fine pointe, là où tout basculerait si ta main ne me retenait. Tu me dis de rester auprès des vivants, l'ultime rencontre est pour plus tard. Seigneur, tu me tends l'embuscade amoureuse dans la pénombre de mes insomnies. Où me rendre ? Je n'entrevois que ton offre de l'étreinte promise dans tes bras d'éternité. Comment refuser ? Toi seul réponds à ma quête de sens, où toute autre suggestion semble vaine. Au cœur de la nuit, mutique, tu es la seule parole. Le silence de la nuit, tu l'habites en réponse au vertige du vide. Tout dort autour et tu vis en moi. La demeure silencieuse de ma maison se fait oratoire. Je m'avancerai vers ton autel. C'est toi le but ultime de mon voyage. Dans le silence de la nuit, tu t'es rappelé à moi, louange à toi.
0: C'est Saint Jean de la Croix, hein, c'est ça?
1: Non, c'est moi.
0: Ah, pardon.
2: Alors, moi, j'ai choisi Edith Stein parce que j'aime beaucoup cette personne. Et là, elle écrit quelque chose qui me touche vraiment. Qui es-tu, lumière, toi qui me remplis, éclaire l'obscurité de mon cœur? Tu me conduis par la main à l'égal d'une mère, si bien que je ne saurais, si tu me lâchais, faire un seul pas. Tu es l'espace qui encercle mon être, qui l'enferme et l'abrite. Abandonné de toi, il plongerait dans le gouffre du néant, d'où tu le tireras pour le faire exister. Toi, plus près de moi que je ne le suis moi-même, et plus intime que le tréfonds de moi, et pourtant insaisissable et ineffable, toi qui fais éclater tous les noms, Esprit Saint, amour éternel. N'es-tu pas cette manne qui, du cœur du Fils, se déverse dans le mien, nourrir des anges et des élus? Lui qui s'est relevé de la mort à la vie m'a éveillé, moi aussi, du sommeil de la mort à une vie nouvelle. Et il continue de me donner jour après jour une nouvelle vie. Un jour viendra où sa plénitude m'inondera tout entière. Vie issue de ta vie, oui, toi-même, Esprit Saint, vie éternelle.
0: Eh bien, ça attaque dur. On n'est pas en train de plaisanter, là. Vous êtes déjà en train de regarder loin devant, ou peut-être pas si loin que ça. Vous êtes tous les deux en train de parler de la vie éternelle, de ce qui nous attend, et de ces grands bras de Dieu qui va vous accueillir, vous et vous, avec toute sa miséricorde, évidemment, mais surtout tout son amour qu'il a vous donné, que vous attendez aussi, c'est bien ça?
1: Alors, pour Marguerite, je pense que tu as retrouvé certaines choses que tu as dû connaître autrefois. Pour moi, c'était une découverte, tout ce monde intérieur. C'est l'aboutissement, si je peux dire, hein, de tout un chemin qui est passé par un certain bouleversement familial, social, enfin, pas uniquement intérieur, hein, c'est aussi quelque chose qui a dû se vivre aussi pour entrer en Église.
0: Hein. Alors, si on essaye de ramasser un peu ça, vous concernant, l'histoire avec un grand H est venue un peu bousculer la vie de la famille. Et vous vous êtes retrouvé en Alsace à devoir avec la famille partir du côté de Toulouse, passer la ligne.
1: Alors moi je n'étais pas en Alsace parce que c'était pendant la guerre, j'étais pas né. Mais bien sûr, j'ai hérité de ce passé que je porte, de certaine manière, c'est sûr. Non, mes parents et grands-parents ont dû quitter l'Alsace à cause de la guerre. Ils étaient allés en zone libre à l'époque, mais qui n'est pas restée libre très longtemps, et se sont retrouvés à Toulouse. Avec des faux papiers, vous imaginez, fausse identité, cachée, etc. Donc si je suis né à Toulouse, c'est pour cela.
0: Et vous êtes construit sur cet univers de culture juive ?
1: De culture en tant que mentalité.
0: Oui.
1: Parce que nous n'étions pas du tout pratiquants, même si notre référence religieuse, c'était la synagogue, mais sans y aller vraiment, sauf pour les mariages, oui. Mais par contre, la culture communautaire juive, enfin, et encore, on n'était pas trop immergé là-dedans, mais c'était très fort, hein, l'appartenance, c'est quelque chose. Et j'ai réalisé à quel point c'était fort quand je m'en suis détaché pour entrer en église. Là, j'ai vu, c'était pas rien, quoi.
0: Et de votre côté, Marguerite, vous êtes née dans une famille de culture chrétienne ?
2: Oui.
0: Ça pratiquait un petit peu ?
2: Oui.
0: Et alors, vous avez laissé tomber dans les années 60 ?
2: J'avais 20 ans, à peu près.
0: Il n'y en avait plus besoin, quoi. On pouvait vivre sans la religion, sans Dieu, et voilà. Vous ne le rejetiez pas, vous ?
2: Non.
0: C'était
2: non.
0: Plutôt, enfin, vous l'ignoriez ?
2: Il n'y avait plus de place, quoi.
0: D'accord.
2: Il n'y avait pas de place pour lui. Enfin, je peux dire ça comme ça.
0: Et c'est à ce moment-là où vous vous rencontrez ?
1: Ah oui, c'était cette période.
0: Donc vous aviez les cheveux longs jusque-là ? Vous aviez des fleurs sur toutes vos chemises ?
1: J'avais pas les cheveux un peu plus... Oui, plus longs quand même. Oui, beaucoup plus longs. J'avais de la moto, j'avais plus
2: une
1: de cuir.
2: Barbe, ouais, une jolie barbe.
1: Une jolie barbe.
0: Ça a un peu changé.
1: Voilà. Oui.
0: Alors, quand on lit votre livre, on sent bien qu'il y a des questions récurrentes hein, quand même, qui sont là. Vous avez besoin de comprendre, de savoir, de rencontrer... D'ailleurs, au fil du livre, on a même l'impression que vous avez conscience qu'il y a quelque chose qui a été semé, en fait. Et les questions que vous vous posez, vous ne pourriez pas vous les poser s'il n'y avait pas quelque chose qui avait été semé avant. C'est un peu ça qui passe, quand même.
1: Peut-être pas de façon toujours explicite de la spiritualité, mais de la sensibilité. Je parle à un moment donné d'humanisme. Et cet humanisme, il cherche sa source. Il y a un peu ça aussi. Le choix de ma profession, de ma spécialité, ça a compté aussi beaucoup, parce qu'au lieu d'aller dans un sens très matériel, voire matérialiste, je me suis orienté vers la psychiatrie, le psy, la relation. Il y a beaucoup de choses comme ça qui ont convergé vers une recherche peut-être de vie intérieure, et puis pourquoi pas après le Seigneur, quoi.
0: Et avec des questionnements du psychiatre qui étudie et objet d'étude aussi.
1: Mon objet d'étude.
0: Oui, c'est ça. Oui, vous êtes votre propre objet d'étude aussi. C'est normal, ça ? C'est courant chez les psychiatres ?
1: Si vous voulez, c'est assez complexe parce que c'était une période où la psychanalyse était omniprésente. Donc, la spiritualité, la recherche d'une vie intérieure en psychanalyse, c'était l'inconscient, les pulsions, enfin, oui, tout ce bagage psychanalytique qu'on ne rejetait pas, mais qui nous mettait quand même... Bien sûr, il a fallu que je m'en distancie un peu quand la vie spirituelle est arrivée, mais on a compris qu'on pouvait combiner un peu les deux. Françoise Dolto, qui était de l'époque, l'a bien dit, donc ça nous a aidé aussi, son témoignage.
0: Et alors, quand il partait sur ces questions un peu existentielles, intérieures, vous faisiez quoi ? Vous le regardiez ou...
2: Non, il y avait
0: ça réveillait
2: un certain écho,
0: oui.
2: Mais souterrain, en fait. Mais il y avait une écoute. C'est sûr. Mais c'est avec notre premier enfant, en fait, nos premiers enfants, enfin, nos enfants, que la question la plus profonde s'est posée. Qu'est-ce qu'on faisait de la vie ? Avec qui était responsable de la vie ? Alors là, Dieu, source de la vie, et petit à petit, source de tout don. Il était là, quoi.
0: Et c'est redevenu pour vous une évidence ?
2: Oui. Mais il faut creuser, hein, bien entendu, que c'était une évidence, bien sûr, mais à travailler tous les jours, quoi.
1: Oui, pour toi, tu retrouvais quelque chose que moi, je n'avais pas vraiment connu. Et il a fallu quand même un peu ce qu'on appelle un chemin de Damas, vous voyez, quelque chose d'assez... ou le pilier de la Vierge du pilier de Notre-Dame. Bon, c'était pas quelque chose de violent, mais c'était un moment assez décisif qu'il m'a fallu traverser pour vraiment lâcher prise et que la foi dans l'existence de Dieu devienne une relation personnelle à Dieu. C'est quand même la foi, c'est en deux temps.
0: Juste avant que vous nous racontiez ça, est-ce que vous pourriez me dire un petit mot sur Pinocchio ?
1: J'ai eu envie d'en parler d'abord parce que ça m'a marqué. Vous savez, j'avais, à l'époque, on avait des disques vinyles. Mm-hmm. Et puis, il y avait l'histoire de Pinocchio et on tournait les pages du livre qu'on regardait. Donc, je trouvais cette histoire très belle. Mes frères et moi, on la lisait, on l'écoutait. Et puis, les disques vinyles, ils ont tous un jour ou l'autre une rayure. Alors, la rayure est tombée là où il fallait. Hein, alors, je te pardonne. Parce que Pinocchio demandait pardon, il avait un grand nez parce qu'il avait menti, etc. Puis il obtient le pardon. Alors je te pardonne, en circuit comme ça. Alors
0: je te pardonne.
1: Et alors, plus tard, dans une émission radio que j'ai écoutée, j'avais entendu quelqu'un qui disait « Je ne veux pas supporter cette histoire moralisante de Pinocchio. » Je disais « Mais qu'est-ce qu'il fait à mon Pinocchio? J'ai tellement aimé. Mm. Je veux tellement beau cette histoire de cet enfant en perdition qui comprend, qui a le sens moral, disons, qui reprend, qui devient vraiment un humain. » Alors j'avais envie le dire, parce que c'était dans mon enfance quelque chose qui m'a marqué.
3: Et pourquoi ce point justement précis sur le pardon, c'était quelque chose d'important pour vous à ce moment-là aussi?
1: Ce moment-là, quand j'étais enfant ou après?
3: Quand vous étiez enfant, est-ce que...
1: je réalise, ça faisait partie de l'histoire de Pinocchio, ça c'est sûr, oui, c'était l'île aux enfants, la perdition, puis le retour.
3: Mais dans votre vie, ce besoin de pardonner, vous le sentiez ou pas?
1: Oui, mais c'était pas le Christ qui était derrière. Hein, c'était la notion de pardon, oui, ça comptait quand même. Oui. Mais voilà, ça, sans plus. Hein, c'est une donnée morale, hein, le sens moral, je pense, ça a quelque chose à dire.
3: Alors, est-ce que vous pouvez nous raconter cette rencontre avec le Seigneur, finalement?
1: Voilà, mon chemin de Damas, là.
3: Voilà.
1: Oui, en fait, c'était des amis dont les parents étaient juifs, avaient demandé le baptême pour leurs enfants. Donc déjà, il y avait quelque chose entre les deux familles. Et c'est donc nos amis de notre génération, ils nous ont dit, vous devriez aller à Angers, il y a un centre jésuite, qui était à l'époque jésuite, il y a des retraites, vous serez bien là-bas, allez. Et je ne sais pas pourquoi j'ai dit oui, vous voyez, il y a des émotions comme ça.
3: D'ailleurs, vous le dites dans le livre... Au départ, c'est pas oui massif. À l'intérieur, c'est ce que j'aille faire là-bas. Moi, j'ai pas envie.
1: Oui,
3: d'y aller.
1: Ça, oui. Voilà.
3: Puis... Mais vous avez dit oui.
1: J'ai dit oui. Et alors.
2: Puis... J'étais dans la même interrogation.
1: Tous les deux. Bon, on y allait. Allez. Et puis il y avait donc ce jésuite, le père de la tour, monsieur très très très simple, hein, pas guindé, qui était et qui lisait Isaïe. Hein, le titre de la retraite, si tu savais le don de Dieu, déjà c'est engageant. Hein. On a parlé à la Samaritaine ces jours-ci, d'ailleurs.
2: Hier.
1: Et si tu savais le nom de Dieu. Et puis, il lisait Isaïe, le dernier Isaïe, où il est serviteur souffrant. Il disait, mais c'est le Christ ou c'est notre religion juive, quoi. Et ça m'a énormément interpellé. Bon, mais alors, il y a quelque chose de commun, plus que de commun. Enfin, il y a une racine, etc. Ça m'est vraiment, c'est monté assez fortement. Et entre les moments où il prêchait, où il faisait son enseignement, il y avait donc en face de l'autre côté de la cour un vieux bâtiment avec un four à pain à l'intérieur. Ils avaient aménagé un oratoire avec l'hostie consacrée, hein, l'ostensoir, dans le four à pain. Et puis je voyais autour de moi quelques retraitants dont tu faisais partie, qui priaient dans le silence, à genoux. Et puis moi j'étais raide. Hein. Raide dans mes bottes un peu. J'étais debout et alors...
3: On n'a pas pensé la nuque raide. Hein.
1: La nuque peut-être aussi. Et alors...
3: donc on en reparlera après.
1: Et vous voyez, je disais, c'est un peu comme dans un rêve, on croit qu'on fait un rêve très long, il dure 5 minutes si on enregistrait le sommeil. Et là, j'ai l'impression que c'est interminable, ça se trouve, ça durait 5 minutes, ça me semblait long. C'était oui, non, oui, non, oui, non. Vous voyez, vraiment le combat intérieur, vraiment un tumulte. Hein. Et puis, à un moment donné, il y a eu un lâcher-prise. Hein. C'est vraiment le lâcher-prise qui était déterminant. Je me suis mis à genoux. Et puis, l'existence de Dieu et la présence de Jésus, j'ai dit oui, et je lui ai parlé. Oui, comme je disais tout à l'heure, je pense que dans la foi, il y a le fait de reconnaître et de s'adresser à, je pense, vraiment deux temps.
3: Et puis, on peut même dire aussi que peut-être lâcher-prise, mais peut-être aussi Saint-Esprit qui a parlé en vous, en fait.
1: Oui, j'ai lâché, parce que lui, il c'est me ça, demandait, voilà. Je dis oui. Je lui disais non pendant un certain temps, là, ça lâchait.
3: Superbe.
1: Oui, c'était vraiment point de départ pour moi, le repère. Quoi. Ouais.
3: Et alors, comment on accompagne son mari à ce moment-là?
2: Dans le silence. Mm-hmm. Dans le silence. Mais alors, moi, j'ai repris des cours de théologie, j'ai repris des cours de biblique. J'ai fait une formation au discernement, à la catho. Et j'ai fait l'accompagnement aussi.
3: Et la motivation numéro un, c'était de répondre à ces questions ou de répondre aux vôtres?
2: ça faisait écho en moi, ça faisait écho, mais je n'avais pas suffisamment de...
0: Oui, pour se former.
2: Oui, oui, exactement, exactement.
0: Et c'est bien, ça, chacun faisait un peu l'aiguillon de l'autre aussi. Ça devait être sympathique, vos conversations ?
4: Absolument, c'est vraiment un chemin, une histoire à deux, c'est pour ça qu'on est là tous les deux, que j'ai écrit tous les deux, parce que vraiment c'est quelque chose de conjoint. Hein, c'est,
2: il y a eu l'amitié judéo-chrétienne, le sidique, en fait on a été en fait, plongé dans, on était obligé de répondre à nos questions.
0: Mais oui.
2: Obligé de ne plus louvoyer, mais d'aller vraiment, qu'est-ce que... Qu'est-ce qu'on se dit à soi-même et quel est le sens vraiment de notre démarche, quoi.
0: Alors, normalement, quand on est un couple mixte, comme on dit, il y a déjà des bouts de famille qui disent « Ah, oh, il est juif, et l'autre, il est catho, et là. » Mais alors, une fois que tous les deux, vous vous engagez dans un chemin de conversion, si on peut parler de conversion, comment ont réagi les membres de votre famille ?
4: De mon côté ?
0: Ah, oui.
4: Pas du tout de la même manière que ma belle-famille, vous en doutez. Donc de mon côté, non, c'était pas une... tant qu'on parlait ni baptême, ni circoncision, on dit rien de tout ça...
0: Tu dis ce que tu veux, mais t'es juif. Si tu restes juif, ça va.
4: Voilà, et puis bon, bonne chance, parce que ça va pas être facile. Hein, bon. Et puis voilà, mais le jour, évidemment, où j'ai déclaré, par écrit d'ailleurs, mes parents, que je demandais le baptême, j'ai eu une réaction, évidemment, par écrit d'ailleurs, qui était très, très forte, violente par les mots. Hein. Ça ne nous a pas empêché de nous voir par la suite, hein, mais c'était peut-être un peu plus froid que ça l'avait été.
2: Très épisodique.
4: Mais voilà. Bon, en fait, il n'y a pas eu d'affrontement vraiment face à face violent, il n'y a pas eu cela. Par contre, en moi, il y a eu ce que j'appelle la pression de loyauté, hein, qui me disait intérieurement, c'est pas facile ce que tu vis, il faut y aller. Donc, après, j'ai une expression qui est souvent revenue, je vois dans le livre, je l'ai écrit, ne pas se dérober, hein, parce qu'on a envie de se dérober.
0: Hein. Alors, vis-à-vis de quoi, de qui ?
4: Vis-à-vis de la démarche et de la publier.
0: C'est plus simple de gentiment soit laisser tomber, soit aller vivre dans son coin.
4: Voilà.
0: On est que là, à un moment, bah, vous le dites d'ailleurs, après avoir un petit peu avancé dans le livre, on vous entend dire « Ok, maintenant, il faut le dire, quoi. Ninive ?»
4: Oui, oui, c'est ça.
0: Faut l'annoncer. Je préfère aller me cacher dans ma baleine, c'est ça ?
4: Eh oui, alors c'est vrai que Jonas m'a eu beaucoup... D'ailleurs, dans Pinocchio, il y a Jonas. Mm-hmm. Donc,
0: il y a quelque chose.
2: C'est vrai, tout à fait.
0: Il y a quelque chose.
4: Oui, oui, Jonas m'a beaucoup marqué, c'est sûr. Et Jonas ne dit pas ce qui s'est passé dans sa famille quand il était à Ninive, parce que Ninive est une ville païenne. Qu'est-ce qu'un juif va faire là-bas, hein ? C'est, peut-être que ça n'a pas été facile. Dans le fond, on a vécu la même chose, hein, toute proportion gardée. Et alors, dans Jonas, moi, ce que j'aime bien, c'est qu'il finit par faire son boulot. Et après, il y a toute la partie, la fin de Jonas, dont on parle très peu, vous savez qu'on appelle le ricin, et qui est assez longue, en fait, dans le livre de Jonas. Il a fait son travail, il a converti une grande ville, mais il est toujours là à regarder et à se lamenter, parce que finalement, il n'a plus rien à faire là, et puis il retourne chez lui. Et c'est là que Dieu lui dit, mais non, tu dois avoir le souci de cette ville que tu as convertie, voir ce qu'elle devient. Et donc tu n'as pas à lâcher les goïms que tu as convertis.
0: C'est costaud, hein, quand même. Parce que dans le livre, on a l'impression qu'il y a, vous parliez tout à l'heure de l'arrivée des enfants, qui vous a fait vous reposer des questions sur l'existence de Dieu, et d'où ça venait, d'où venait tout ça, d'où venait la vie. Il y a eu aussi la question de qu'est-ce qu'on transmet à nos enfants, est-ce qu'on leur dit ou pas que Jésus est arrivé ?
2: Oui.
0: Ça a été un peu une problématique aussi ?
2: Ça a été une question,
4: oui,
2: ça
4: mais c'est sûr. Une fois le baptême.
2: Mais à partir du moment où Dieu devenait quelqu'un qui nous aime, quelqu'un qui voulait notre bien, en fait, quelqu'un... quelqu'un, un esprit, enfin, on ne sait pas très bien qui mettre derrière le mot Dieu.
0: Personne.
2: Oui, voilà. Mais la démarche, c'était de se rapprocher de lui de plus en plus pour pouvoir rentrer dans cet amour-là de Dieu et pouvoir le transmettre, en fait, et pouvoir l'expérimenter, mais... pas avec des mots, vraiment avec notre cœur et notre tête dans le ciel, quoi, quelque chose comme ça, vous voyez.
0: Alors le cheminement que vous faites, Ben, ça continue, hein, on est d'accord que c'est tout d'un coup passé à nuit, à jour, c'est pas comme ça. Oui. Donc c'est un cheminement où de temps en temps on se casse un peu la figure, où il y a des périodes de désert.
4: Plus, moi je dirais plus ce désert, parce que se casser la figure, on a une vie de couple, hein, donc comme tous les couples, il y a des périodes un peu de crise, mais c'était pas se casser la figure sur le plan religieux, spirituel, c'était notre vie, hein, ces tourments. Mais non, il y a eu des moments plus désertiques au niveau de la pratique, de la foi, oui.
0: Est-ce que vous êtes retrouvé avec des temps de désert assez forts pour aller vous retitiller un peu sur... est-ce que j'ai bien fait de faire ce choix? Est-ce que ça a remis un peu en cause ou...
4: Non, j'ai pas eu de remords, non, vraiment pas. Enfin, je crois pas, je n'ai jamais dit que j'avais eu des remords.
2: Mais nous avons été très aidés par une communauté bénédictine.
0: À Pierre-Quivire?
2: Non, le Bec est loin.
0: D'accord,
2: et pardon. À Bougoche. À Bougoche étant une petite communauté issue du Bec est loin qui est arrivée tout près de Jérusalem, à 15 km. Sur un lieu dit d'Emmaüs. Et eux, en fait, il y a une réciprocité, d'échanges tellement forts, c'était des vrais amis, et ce sont des vrais amis, et qui sont toujours là, et nous ont appris à prier avec les psaumes, nous ont appris à utiliser ces psaumes tous les jours, Vous voyez, on a pas vraiment, moi je n'ai jamais connu vraiment de moment où, comme j'avais connu avant. Avant, ça a été un avant.
0: Donc vous nous invitez à être accompagnés et à ne pas vivre ça tout seul. Donc déjà tous les deux, mais être accompagnés aussi avec des moines ou un prêtre, ou je ne sais pas. Et est-ce qu'il y a une manière aussi de ne pas culpabiliser sur toutes ces années qui ont été peut-être un peu inutiles ou gâchées, je ne sais pas. De temps en temps, c'est revenu ça. Comment vous avez fait pour... garder ça à sa place. Parce que souvent, le malheur de l'homme, c'est de regretter les choses passées, s'inquiéter des choses futures et oublier de vivre maintenant.
2: S'accrocher à cette miséricorde de Dieu. C'est-à-dire, Dieu est miséricordieux.
0: Plus qu'on peut l'imaginer.
2: Voilà. Alors ça, il faut se raccrocher à cela. Et puis, Jésus, la personne de Jésus nous dit cela.
0: Et votre métier a contribué à vous aider à avancer, nommer et vivre tout ça plus sereinement, ou ça a plutôt fait l'inverse en bloquant un peu, en disant que finalement votre recherche de quelque chose de plus élevé, de Dieu ou autre, s'expliquait par le besoin que nous avons tous de nous appuyer sur...
4: Non, je n'ai pas cherché de je n'ai pas rationalisé, je n'ai pas cherché de raisonnement à ce niveau-là. Non, je ne pense pas. Par contre, ça m'a confronté, ça m'a fait réaliser que c'était difficile de savoir qu'est-ce qui était de l'inconscient, de la vie psychique, en tant que psychologie, données psychologiques, et parallèlement, l'Esprit-Saint qui travaille une personne, et qu'est-ce qui se dit là? Qu'est-ce qui se vit? C'est l'Esprit-Saint qui travaille, un combat spirituel, ou est-ce que c'est de la psychologie pure? Et c'est toujours un discernement qu'on aide à faire, on aide le patient à le faire, mais c'est vrai que c'est une difficulté réelle, hein, ça oui. Et alors, moi, ce que ça m'a apporté dans mon métier aussi, c'est que le bouche-à-oreille a fait que j'avais cette écoute, et les gens le savaient, et beaucoup de personnes qui vivaient la foi chrétienne sont venues me voir, et c'était très intéressant pour moi, et puis eux, ça les soulageait, ça aurait été bien écouté. Mais sinon, non, les tourments au départ, ça n'a pas trop posé de tourments au départ dans mon travail, hein, ça, c'est petit à petit, il y a une maturation que c'est fait.
0: On arrive déjà à la fin de cette émission, ça va être le temps des questions très courtes et des réponses très très courtes, puisque vous êtes deux. Est-ce que vous pourriez me dire un chiffre entre 1 et 10, s'il vous plaît?
2: 6.
0: Qu'aimeriez-vous avoir vécu avant de mourir?
2: Quelque chose de très paisible, la paix. La paix.
0: Entre 1 et 10, je vous écoute.
4: 7.
0: En dehors de la Sainte Famille, quel est le personnage biblique qui vous touche le plus en ce moment?
4: Écoutez, là, je crois qu'on est vraiment dans Jonas. Là. je reste fixé sur Jonas. C'est un personnage biblique qui me touche, qui me rejoint. Hein, oui. Ouais.
0: Une dernière, entre 1 et 10?
2: 5.
0: Quelle image vous faites-vous du paradis ?
2: Beaucoup de lumière. Quelque chose de très paisible. Et le Seigneur au milieu.
0: Merci beaucoup à tous les deux d'être venus ici nous partager ce chemin de vie singulier, mais où on voit dans votre sourire et dans votre regard que ça vaut le coup de le suivre. Merci à vous tous pour votre fidélité. Je rappelle le titre de ce livre, L'appel judéo-chrétien de David et Magali, un dialogue paru aux éditions Les Impliqués Éditeurs. 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À la semaine prochaine.

Poème mystique qui a révélé à Simone Weil la présence personnelle du Christ. Love, de George Herbert. L'amour m'ouvrit la porte, mais mon âme recula, se sentant sale et poussiéreuse. L'amour clairvoyant, me voyant alors hésiter sur le seuil, alla au-devant de moi et me demanda doucement s'il me manquait quelque chose. « Un invité, dis-je, digne d'entrer ici. » « Mais c'est toi, » répondit l'amour. « Moi, le méchant, l'ingrat. Oh, ma chère âme, je ne puis même pas te regarder dans les yeux. » L'amour me prit par la main et reprit en souriant. « Qui a fait ces yeux, si ce n'est moi ?»« C'est vrai, Seigneur, mais je les ai souillés. » Que ma honte aille là où elle mérite. Et ne sais-tu pas, dit l'amour, qui a pris sur lui le blâme? Mon bien-aimé, alors je te servirai. Te faut t'asseoir à ma table, dit l'amour, et goûter à ma chair. Alors, je m'assis et mangeai. C'est en anglais qu'il est apparu à Simone Weil. Love. Love bade me welcome. Yet my soul drew back, guilty of dust and sin. But quick aid love observingly grows lack from my first entrance in, drew nearer to me, sweetly questioning if I lacked anything. A guest, I answered, worthy to be here. Love said, you shall be he. I, the unkind, ungrateful. Oh, my dear, I cannot look on thee. Love took my hand and smiling did reply. Who made the eyes but I? Truth, Lord, but I have marred them. Let my shame go where it does deserve. And know you not, says love, who bore the blame? My dear, then how is serve? You must sit down, says love, and taste my meat. So I did sit and eat.

0: Il est 2h.
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